0: L'Iran doit arrêter d'empêcher la navigation dans le détroit d'Ormuz, demande ce jeudi des États-Unis et des pays du Golfe au Conseil de sécurité de l'ONU. Washington, qui est toujours en attente de l'accord de Téhéran en faveur de leur proposition pour mettre fin à la guerre au Moyen-Orient. Et sur le terrain, les frappes se poursuivent. L'armée américaine dit avoir ciblé des installations militaires iraniennes. Le commandement militaire iranien accuse les États-Unis d'une violation du cessez-le-feu et indique que les forces iraniennes ont immédiatement riposté. Au Liban, Israël poursuit ses attaques contre le mouvement pro-iranien du Hezbollah malgré le cessez-le-feu. Des frappes israéliennes ont fait au moins 12 morts ce jeudi dans le sud du pays, selon le ministère de la Santé. Mercredi déjà, 11 personnes avaient été tuées dans des frappes sur le sud et l'est du pays. 8 personnes identifiées, 8 Français identifiés comme cas contacts d'antivirus. Ils ne sont pas montés à bord du MV Ondus, bateau foyer de ce virus respiratoire, mais ont pris le même avion qu'un croisiériste contaminé. L'un d'entre eux a des symptômes bénins et a été isolé en attendant de faire un test, indique ce jeudi soir le ministère de la Santé. Un ex-dentiste condamné à 6 ans de prison ferme pour avoir mutilé des dizaines de patients en Lozère. Il est accusé d'avoir pratiqué des opérations médicalement injustifiées et bâclées pour avoir comme objectif d'escroquer la sécurité sociale. La ligne grande vitesse entre Bordeaux et Toulouse est un projet irréversible, a affirmé ce jeudi Sébastien Lecornu. Le Premier ministre a signé un protocole d'accord sur cette LGV Sud-Ouest en présence des élus des collectivités concernées. Aujourd'hui, les choses sont claires, se félicite le maire de Toulouse. La ligne doit relier Bordeaux à Toulouse, puis à Dax. Rien ne va plus dans les rangs du Real Madrid. Vive altercation ce jeudi entre Aurélien Tchouaméni et Federico Valverde. Le capitaine souffre d'un traumatisme crânien, mais sur Instagram, Federico Valverde explique que son coéquipier ne l'a pas frappé, mais qu'il a accidentellement heurté une table. Le Real qui se déplace à Barcelone dimanche pour un classico qui pourrait bien être décisif pour l'attribution du titre de champion d'Espagne. Et puis c'est un match qui a comme un arrière-goût de gâchis pour les supporters du Racing Club de Strasbourg. Ce jeudi soir, Strasbourg a de nouveau été battu par le Rayo Vallecano. 1-0 pour ce match retour de Ligue Conférence, le même score qu'à l'aller. Les Alsaciens sont donc éliminés aux portes de la finale. Les Espagnols affronteront donc les Anglais du Crystal Palace en finale. Ça sera le 27 mai au stade de Leipzig en Allemagne.
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1: Il est 3h, le flash, lisons bourgeois. Le cessez-le-feu est toujours en vigueur en Iran, affirmation de Donald Trump. Alors que les dernières heures ont été marquées par des échanges de tirs, les États-Unis disent avoir ciblé les installations militaires iraniennes, une attaque d'un site pétrolier iranien notamment, selon les autorités iraniennes qui indiquent qu'elles ont immédiatement riposté en attaquant des navires militaires américains, au moment où Washington attend toujours une réponse de Téhéran à sa dernière proposition d'accord de paix. Donald Trump donne jusqu'au 4 juillet à l'Union européenne pour appliquer l'accord commercial passé avec les États-Unis. Le président américain prévient que, passé ce délai, les droits de douane pourraient bien bondir immédiatement à des niveaux beaucoup plus élevés. Ursula von der Leyen a salué ce jeudi soir les progrès significatifs de l'Union européenne pour la ratification de cet accord. En Russie, alors que le cessez-le-feu de 2 jours demandé par Vladimir Poutine vient d'entrer en vigueur, le maire de Moscou affirme ce matin que 20 drones se dirigeaient vers la capitale russe ont été détruits. Cette trêve a été décrétée unilatéralement par la Russie pour les commémorations de la victoire de la Seconde Guerre mondiale. D'autres cas d'antivirus sont possibles, prévient ce jeudi soir l'Organisation mondiale de la santé, mais le foyer de la maladie, qui a tué 3 passagers d'un bateau de croisière dans l'Atlantique, devrait rester limité si les mesures de santé publique sont mises en œuvre, assure l'OMS. Pour l'instant, 8 cas ont été identifiés, 5 confirmés, 3 suspects. 8 Français sont considérés comme cas contact. L'un d'entre eux présente des symptômes bénins, a été placé à l'isolement. Le parquet de Soissons annonce se dessaisir de l'affaire du meurtre de Chloé au profit du pôle criminel de Laon en vue de l'ouverture d'une information judiciaire. La collégienne de 14 ans est morte ce mercredi à Fère en Tardenois. Le suspect de 23 ans en garde à vue a reconnu les coups de couteau mais a nié avoir eu l'intention de tuer la jeune fille. Le gouvernement français a adopté ce jeudi une loi cadre pour faciliter la restitution d'œuvres pillées pendant la colonisation française. Le gouvernement a l'ambition d'ouvrir une nouvelle page de ses relations avec l'Afrique notamment, qui réclame ses œuvres depuis de nombreuses années. C'était une promesse faite par Emmanuel Macron à la jeunesse africaine, un discours à Ouagadougou en 2017. En Ligue Conférence de football, le Rayo Vallecano a mis fin ce jeudi soir au rêve du Racing Club de Strasbourg. Les Alsaciens ont été éliminés 1-0 en demi-finale retour après avoir perdu avec le même score à l'aller. Les Espagnols, eux, se qualifient pour la première fois en finale de Coupe d'Europe.

0: Depuis son entrée fracassante en littérature avec le roman Hell, adapté au cinéma par Bruno Schich, l'écrivaine et scénariste Lolita Pil n'a cessé de répondre aux projections des lecteurs qui voulaient à tout prix que l'auteur coïncide avec son héroïne et donc qu'elle expie tant d'arrogance et de stupre. Le chemin pour comprendre qu'elle n'était coupable de rien sinon d'être une femme fut long pour cette grande lectrice ayant érigé la littérature en religion. Elle a porté une croix sans comprendre la culpabilité dont beaucoup ont voulu l'affubler. Cela ne l'a pas empêchée d'écrire. Elle a notamment publié le roman Bubblegum sur les splendeurs et misères d'une aspirante actrice, Crépusculeville, jeu avec les codes des polars, Elena et les joueuses, ou encore Une adolescente, sa première autofiction. Ayant souffert d'une comédie humaine n'ayant rien de drôle pour elle, elle s'est réfugiée plusieurs années en Bretagne. L'occasion, loin des ricanements urbains, de produire de la pensée, de lire et d'écrire. Elle est de retour avec un éloge de la littérature intitulé Antigone Reine et paru aux éditions du Cherche Midi, un essai qui convoque autant sa vie personnelle que ses auteurs de chevet. Bonsoir et bienvenue dans la 20e heure.
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0: Bonsoir Lolita Pil.
2: Bonsoir Eva Bester.
0: Alors avant que je vous pose la question qui ouvre chacune de ces émissions, je vous préviens qu'aujourd'hui, la chaîne célèbre les années 80, avec une journée spéciale, ce qui va déterminer une partie de la playlist. Quelle est la chose qui vous manque le plus de cette période ?
2: Ouais, très probablement mon enfance.
0: Elle vous manque, votre enfance ?
2: J'aimais bien l'atmosphère des bureaux de poste.
0: Ah oui ?
2: Des années 80.
0: Qu'est-ce qu'il y avait dans les bureaux de poste dans les années 80 ?
2: Je sais pas, on aurait dit des églises.
0: Ça alors ? Moi, je me souviens des cartes téléphoniques avec lesquels on pouvait mentir en disant qu'on n'avait plus de crédit.
2: Il y avait des cartes de téléphone aussi, et je crois que c'est la décennie durant laquelle Sartre et Beauvoir nous ont quittés. Et voilà, parfois j'ai beaucoup pensé à eux dans les années 2010-2012, et ça me paraissait assez surnaturel de penser que quand je commençais à moi-même à respirer, que j'avais pu respirer pendant 5 minutes le même air que eux, que Sartre et Beauvoir.
0: Ça me fait aussi ça pour les gens que j'admire quand je me dis « Ah, oh, ils sont morts et j'étais déjà née ».
2: Oui, exactement.
0: Quelle est maintenant la première question habituelle ? Quelle est la dernière chose qui vous a enthousiasmé ?
2: Alors, c'est une question piège pour moi parce que j'ai des enthousiasmes tellement fréquents. C'est même devenu une sorte de routine presque monotone. Non, l'enthousiasme ne peut pas être monotone. Écoutez, je crois que c'est la couleur des arbres sur les quais quand on venait vous voir, mais sans la radio. Et qu'on est arrivé place de l'Alma, voilà, les arbres avaient un vert vraiment incroyablement profond, et on a pensé, j'étais avec une amie, on a pensé à Lady Diana.
0: Bon bien, on prend la pulsion de vie dès le début de l'émission. Vous citez souvent le concept de la philosophe Simone Veil, l'attention extrême, et ça revient d'ailleurs plusieurs fois dans Antigone Reine, comme l'une des conditions de l'écriture. Qu'est-ce que c'est pour vous que l'attention extrême ?
2: Alors, Simone Veil, c'est une philosophe née juive qui s'est convertie au christianisme durant sa vie. L'attention, pour les catholiques, c'est de toute manière une prière passive depuis plusieurs siècles. Mais Simone Veil a établi beaucoup de passages entre la Grèce, le christianisme, le marxisme et l'art. Et pour Simone Veil, l'attention extrême, c'est le regard du poète. Elle dit que la poésie, c'est l'attention fixée sur du réel. Et pour elle, il n'y a pas d'art sans cette attention extrême. En fait, la question de l'attention, qui est un peu centrale aujourd'hui, alors qu'on parle du massacre cognitif dont nous sommes les victimes consentantes, etc., etc., on a tendance à s'imaginer qu'un objet va capter notre attention parce qu'il est fascinant. Mais moi, je pense que c'est parce que nous arrêtons notre attention sur un objet que cet objet devient fascinant, et qu'en fait, l'attention précède l'objet, la fascination de l'objet.
0: C'est par exemple ce qui s'est passé quand vous avez observé les arbres en venant.
2: Malheureusement, on était en voiture, donc en voiture, c'est difficile de porter son attention de manière fixe. C'est pour ça qu'on a aussitôt pensé plutôt à des choses... Enfin, que notre esprit s'est mis à vagabonder.
0: Vous avez lancé en 2024 l'art littéraire des ateliers d'écriture avec l'écrivain John Jefferson Selve. Peut-on apprendre à écrire ? ou que peut-on apprendre dans les ateliers d'écriture?
2: C'est une vaste question. Je pense qu'on peut évidemment travailler. Je me souviens d'une phrase de Truman Capote qui est parfaite. Il dit que lorsque Dieu ou la nature vous donne un talent, il vous donne également le fouet grâce auquel vous allez vous martyriser vous-même pour porter ce talent à sa grande, comment dire, à son paroxysme. Donc il y a le travail, et puis oui, il y a l'apprentissage, parce qu'en fait, finalement, l'art tragique et l'art poétique, qui sont pratiqués depuis tant de siècles, ont en effet leur loi.
0: Vous considérez d'ailleurs plutôt comme une poétesse que comme une écrivaine.
2: J'ai une sorte de prédilection

0: sélection pour simplement pour le mot de poétesse que je trouve très beau. Et puis pendant longtemps, le suffixe s a été utilisé comme quelque chose de dépréciatif. Ah, la peintresse, la sauvagesse, la poétesse. Et comme dans mon appartement, je pratique beaucoup ce qu'on appelle le retournement du stigmate quotidiennement.
1: C'est-à-dire ?
0: Non, non, j'aime bien me ressaisir des termes parfois lancés comme pour blesser et les transformer.
1: Il y a la déesse aussi.
0: La déesse, ouais.
1: C'est pas mal.
0: La déesse, mais beaucoup de poétesses ont été mes déesses aussi, donc voilà, je suis disciple de poétesses.
1: Vous citez par exemple Sylvia Plath.
0: Bien sûr. Difficile de ne pas la citer après avoir dit poétesse et déesse. Et Lady Diana.
1: Oui, alors là je passe à une autre, c'est Marguerite Duras à Libération qui vous a demandé où est-ce que vous vous projetiez dans 25 ans. Vous avez dit je serais Marguerite Duras sans l'alcool.
0: Oui, non mais en fait, comme on parle des années 80 aujourd'hui, je repense à La vie matérielle qui est un recueil d'interviews et de textes un peu épars de Duras et qui présente une sorte de cohésion extraordinaire qui est un livre à part entière. Et en fait, je crois que c'est dans ce livre-là que j'ai conçu deux des images qui me fascinent le plus chez Duras. D'abord, c'est quand elle est à Nauphle-le-Château en train de faire de la soupe pour ses amis. Et donc voilà, elle parle de ces longues journées où elle fait la soupe à Nauphle pour ses amis. Et ça, je sais pas, je vois des colonnes partout quand avec au milieu Duras qui fait de la soupe. Et puis il y a évidemment l'épisode qu'on ne peut pas passer sous silence du moment où en cure de désintoxication, elle s'est cachée derrière un rideau dans un accès de paranoïa pour tuer son infirmière armée. Et je pense qu'elle a eu le courage de le dire. Et j'aime beaucoup l'amplitude de Marguerite Duras entre la soupe et les tentatives d'homicide d'infirmières. Voilà, c'est une femme selon mon cœur, comme on dit. Et oui, j'ai arrêté l'alcool à 29 ans.
1: Bravo, moi aussi. Vous dites dans le même interview, je serai enfin délestée de tout ce que cela représente d'être une femme. La fertilité, le désir, j'aurai tout laissé derrière moi et je ne ferai plus qu'écrire. Alors pensez-vous qu'on n'ait plus de sexe à partir d'un certain âge? Et avez-vous souffert d'en avoir un féminin, sachant que lorsque vous étiez au collège, on vous appelait Lolito? Quel est votre rapport à la féminité?
0: On pourrait peut-être demander à la féminité quel est son rapport avec moi.
1: Non, allons-y.
0: Mais ce serait presque une mise en accusation. La féminité pourrait vous répondre « Je ne sais pas, elle est bizarre. Parfois, j'ai l'impression qu'elle m'adore, qu'elle me serre contre son cœur, que je suis primordiale pour elle. D'autres fois, elle m'enferme dans le placard, elle ne veut plus me parler. » Non, mais de manière sérieuse, je dirais que Françoise Héritier a beaucoup parlé dans Masculin-Féminin, qui est une somme anthropologique admirable sur la féminité, justement. Et elle s'intéresse à la question du corps et à la manière dont, en fait, le genre, ce n'est pas quelque chose de, comment dire, d'immuable, mais quelque chose pour une femme qui varie au gré de la fertilité, de la maternité, pour les cultures. Et pour, évidemment, les patriarcats qui créent les normes dans ces cultures. Et elle parle notamment de matrones iroquoises, je crois. C'est peut-être des iroquoises. Je présente d'avance mes excuses à tous les anthropologues qui nous écoutent. Et s'ils veulent m'opposer une vibrante correction, j'ai un Instagram. En fait, c'est après 50 ans, une femme ayant été mariée, ayant eu des enfants, donc ayant accompli ce devoir-là, si elle avait un peu de patrimoine, un peu de bien un certain charisme, pouvait rejoindre l'élite des matrones qui s'appelaient les femmes à cœur d'homme. On les appelait les femmes à cœur d'homme et elles étaient acceptées au conseil de la tribu où elles siégeaient aux côtés des hommes. Voilà, ils participaient aux décisions, notamment stratégiques, etc. Et donc, évidemment, je trouve ça très, très intéressant, cette idée qu'il y a un avenir politique aux femmes après la période de la fécondité. Et par ailleurs, je suis très interpellée par le fait que nous deviendrions alors, comment dire, dignes d'être appelées femmes à cœur d'hommes. Voilà. Et quant à moi, je pensais surtout à Jean Rhys quand j'ai dit ça.
1: Jean Rhys qui était une femme, parce qu'elle s'appelle Jean, G-E-A-N.
0: Oui, absolument.
1: On peut sur le papier se tromper.
0: Oui, oui, oui. J'ai longtemps cru que c'était une sorte de Jean Rhys, un académicien de deuxième zone,
1: oui.
0: Alors que pas du tout, c'est bel et bien Jean Rhys, une des plus grandes écrivaines et poétesses anglaises du XXe siècle. Et je pensais surtout à Jean Rhys, dont le chef-d'œuvre, La prisonnière des Sargasses, a été écrit dans sa vieillesse. Et en fait, il y a cette âme extrêmement ardente, ce rythme poétique, cette flamme qui est partout dans chaque mot de ce livre, et dont la narratrice, à 16 ans, au début du livre, elle meurt très jeune. Et d'imaginer que cette vieille dame, retranchée à la campagne, dans la campagne anglaise, malade, ou près d'un mari malade, avait pu écrire un livre d'ardeur pure, je trouve que ça... Voilà, ça balaye tout ce qu'on croit savoir sur l'âge, tout ce qu'on croit savoir sur le destin, tout ce qu'on croit savoir aussi sur la façon dont la féminité, l'âge, la féminité.
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3: Les peuples d'Europe ayant exterminé ceux de l'Amérique, ils ont dû mettre en esclavage ceux de l'Afrique pour s'en servir à défricher tant de terres. Le sucre serait trop cher si l'on ne faisait travailler la plante qui le produit par des esclaves.
1: Alors, Lolita Pil, je vais vous parler de votre premier roman, mais je ne vais pas vous parler du fait que vous avez été dépossédée du livre et qu'on vous a poussée du côté de ce que vous dénonciez. Je vais vous parler de l'inspiration de ce livre.
0: C'est Montesquieu ?
1: Bah oui, parce que celle-là, je l'ignorais. Et c'est de l'esclavage des nègres de Montesquieu par Pascal Mazzotti sur la RTF en 1963. Et ça, vous en avez beaucoup moins parlé dans les médias que tout le reste.
0: De cette inspiration.
1: Ouais.
0: Oui, c'est vrai que j'ai écrit Hell quand j'étais en terminale.
1: Vous aviez 17 ans.
0: J'avais 17 ans. Enfin, tout ce qui concernait la rhétorique m'intéressait beaucoup. Et j'avais trouvé extraordinaire ce qu'on appelle démonstration par l'absurde. Donc cette démonstration par l'absurde qui avait été écrite par Montesquieu et qui consistait en fait à non pas réfuter le racisme, mais à aller au bout du racisme, écrire un texte qui allait consommer, aller jusqu'au bout de l'absurdité du racisme. Et donc c'est vrai que ça m'a beaucoup influencée lorsque j'ai écrit donc mon premier roman sur ouvrez les guillemets celles qu'on appelait les pétasses ou enfin les petits noms doux abondent concernant les femmes qu'on réduit à la parure et à la sexualité. Et donc j'avais écrit effectivement l'incipit de Hell comme une démonstration par l'absurde en allant au bout de cette espèce d'objet de détestation ancestrale qui est la femme vénale ou la femme artificielle.
1: Avez-vous déjà regretté d'avoir écrit ce livre ?
0: Oui, mais en fait, j'ai surtout regretté de l'avoir écrit à une époque où je ne connaissais pas du tout les règles du jeu. Et parfois, j'ai regretté de l'avoir écrit d'avoir écrit si vite, d'avoir écrit alors que j'étais pas finie en fait, que j'étais qu'une sorte de magma en fusion, tel Cioran qui parle de ses mouvements intérieurs qui n'aboutissent à rien et nous réduisent à l'état de volcan grotesque. J'aime beaucoup cette phrase. Voilà, j'ai écrit elle quand j'étais une sorte de volcan grotesque, pleine de bruit et de fureur. Bon, il y a beaucoup trop de citations dans...
1: Bon, j'arrête les citations. Beaucoup de références.
0: Il y a trop de références. Mais ensuite, j'ai pensé... J'en parlais avec ma cousine qui est aussi écrivaine, qui s'appelle Suzanne Duval, qui est un génie. Souvent, on se dit avec Suzanne qu'elle a eu un parcours sans faute, et que moi, j'ai eu le parcours le plus fautif qui soit, qu'elle a fait l'école normale supérieure, et que moi, j'ai fait en quelque sorte l'école anormale inférieure. Mais on a tendance à... On essaie de considérer qu'un parcours sans faute et un parcours qui n'est qu'une sorte de... d'improvisation un peu désespérée se valent.

0: Mais je ne crois pas qu'on puisse imbriquer une conversation sur le roman noir et le Die Off.
1: Hein, pourquoi pas, pour l'inspiration du souffle créateur.
0: Je crois que Crépusculeville, ce qui est intéressant avec ce roman, c'est que c'est un roman où je me renie. C'est-à-dire où j'essaye, d'une certaine manière, de rentrer dans le rang et d'écrire un roman avec comme héros un mec. Un vrai mec, un badass qui se castagne, qui boit du whisky. Fin...
1: Cyd Paradine, le lieutenant.
0: C'est que j'ai appelé Cyd Paradine, je crois en hommage à Cyd Barrett et un personnage d'un film de Hitchcock. Et en fait, ce que je regrette aujourd'hui, puisqu'on parle des regrets, c'est de ne pas avoir compris quand j'ai écrit Crépusculeville que ce badass qui boit, qui se bat, qui se bagarre, qui erre, qui est dans la rue, qui est dans la nuit, etc., c'était pas un mec, c'était moi de toute manière et tant d'autres amis. Et voilà. Et donc j'avais refusé les assignations de genre et j'avais créé des héroïnes pour mes deux premiers romans qui étaient des femmes avec des modes de vie, avec des caractères qui auraient pu être considérés pendant des siècles comme les stigmates du démoniaque. Et j'ai dit voilà, nous sommes comme ça aussi, ou mieux, ou. Et voilà, et avec mon troisième roman, peut-être parce que mes héroïnes inacceptables, infréquentables, m'ont valu énormément de...
1: Vous faites référence à Manon dans Bubblegum.
0: Aussi, également, ouais. Toutes ces femmes beaucoup trop masculines ont suscité aussi la haine, je crois. Et là, j'essaie de remettre la violence à sa place. J'essaie de remettre le désespoir à sa place. J'essaie de remettre la vie morale à sa place dans un personnage qui est un nom d'homme. Et aujourd'hui, je le regrette. J'aurais bien aimé écrire, en fait, voilà, un polar avec... J'aurais aimé que mon héroïne... avoir écrit un polar avec une héroïne qui était une femme en 2008.
1: Mais ça peut venir.
0: J'ai écrit un polar, je crois que j'en écrirai pas un deuxième.
1: Bon, en tout cas, tout ça vous constitue. On pense qu'on a des regrets et on croit parfois que les choses sont des échecs, mais en fait, c'est ce qui nous constitue.
0: Bien sûr.
1: Il y a deux lieux qui ont beaucoup compté pour vous. Il y a Haïti, où vous avez passé plusieurs semaines, qui a été une révélation, vous en parlez dans plusieurs interviews. Et il y a un exil poétique à Brest. Est-ce que vous pouvez nous parler de cet exil poétique?
0: Oui, alors je pense que c'est important de dire... que j'ai eu un exil réclusion poétique qui relevait davantage de la réclusion à la Emily Brontë que de la réclusion à la Emily Dickinson. Je pense que c'est une nuance qu'il est important de faire. Dans la mesure où Emily Dickinson s'est enfermée dans la maison de ses parents, elle n'en est plus sortie, etc. Mais en fait, elle ne sortait même plus du jardin. Et ça aurait été quelque chose d'absolument inconcevable pour Emily Brontë, tout comme pour moi, étant donné qu'Emily Brontë, si elle n'arpentait pas la lande, ne pouvait vivre. Donc moi, en effet, pendant 7 ans, j'ai vécu en Bretagne, dans la maison de mes parents, et j'ai rompu la plupart de mes liens personnels avec le monde, et j'ai lu énormément et c'était formidable. J'écrivais à la craie sur les murs de ma chambre et je parlais en grec ancien avec les oiseaux. Et contrairement à Emily Dickinson, je sortais du jardin et j'allais me promener beaucoup sur les sentiers des douaniers.
1: Vous dites que c'était salutaire et que vous êtes tenu pendant des années à l'écart d'une société corrompue, perverse et frivole. Mais vous dites aussi que vous êtes apparu devant Dieu et... Vous dites que c'est soit un suicide social, peut-être, mais aussi une résurrection humaine.
0: Oui, alors, il faut que je nuance ce propos, parce que, en fait, c'est une réponse que j'ai faite en riant. Quand j'ai dit que j'étais apparue devant Dieu, c'était pour rire. J'ai dit, j'ai disparu devant Paris, mais je suis apparue devant Dieu. Mais j'ai quand même de la dérision par rapport au fait qu'en effet, un certain mysticisme a pu... devenir présent ou conscient tout simplement dans ce que j'écris, dans ce que je raconte. C'est simplement que on m'a beaucoup dit quand j'ai publié Les Joueuses 11 ans après mon roman précédent, on m'a beaucoup dit vous avez disparu. Et moi je trouve ça extraordinaire, ça me rappelle un peu ce que dans les bouquins de Beckett, il dit tout le temps que les gens du village de Sheet n'aiment pas les gens du village de Hall, etc. Et en fait, je me dis que voilà, pour les gens du village de Hall, la personne qui est partie au village de Sheet a disparu, mais qu'en fait elle n'a pas disparu, elle est apparue.

0: ailleurs.
1: C'est tout ce que je voulais dire.
2: Il y a un passage des Confessions de Rousseau que vous affectionnez, où il parle de cette disposition si misanthrope et si sombre en apparence, mais qui vient en effet d'un cœur trop affectueux, trop aimant, trop tendre, qui, faute d'en trouver d'existant qui lui ressemble, est forcé de s'alimenter de fiction. Est-ce que vous vous identifiez à ce passage ?
1: Ah oui, terriblement. C'est comme si mon enfance avait été résumée en une phrase, et puis comme si cet exil poétique avait été... C'est comme si toute ma vie avait été résumée en une phrase. Et puis, j'ai dû le dire déjà, mais c'est vrai que depuis Madame Bovary... Mais d'ailleurs, je pense pas que c'est Flaubert qui a inventé ça, mais il y a une sorte de mépris pour un peu dans la société. Déjà dans cette société du 19e siècle à laquelle appartient Flaubert et que Léon Blois a beaucoup critiqué dans l'exégèse des lieux communs, il y a une espèce d'esprit un petit peu commerçant, matérialiste, mondain, social, qui méprise le poète, la poétesse, le rêveur, la rêveuse, qui n'a que mépris pour ceux qui vivent dans leur esprit et n'ont pas adopté la bonne réalité sonnante et trébuchante du marché. Et donc, voilà, avec Madame Bovary, ce mépris bourgeois pour le poète trouve une version particulièrement misogyne dans la mesure où Flaubert, en se projetant dans Madame Bovary, projette beaucoup de choses. Il projette sa propre incapacité à vivre sa vie autrement que dans la fiction qui est à lui, mais il frustre son héroïne de ce qui le définit, c'est-à-dire l'écriture et la création. Donc, même si Rousseau a tenu des propos sur les femmes qu'on ne rappellera pas ce soir, j'aime cette réhabilitation du cœur assoiffé de fiction.
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2: Louis Tapil, vous avez cité plusieurs Émilie tout à l'heure, dont Émilie Brontë. Il se trouve que la découverte que vous avez choisie pour les auditeurs, c'est son ouvrage « Les Hauts de Hurlevent ».
1: Oui, j'ai proposé « Les Hauts de Hurlevent » parce que je l'ai lu moi à 8 ans. Et si je ne l'avais pas lu à 8 ans, mais à 28 ans, j'aurais pu passer 20 ans sans connaître Émilie Brontë. Et ça aurait causé un préjudice sans précédent à ma vie. Donc c'est pour ça que si des auditeurs de 8 ans nous écoutent...
2: J'espère.
1: Les Hauts de Hurlevent, demain.
2: D'accord. Ce soir même.
1: Ce soir, si les librairies sont encore ouvertes.
2: Oui, non, ça c'est... Bon, demain. Passons à Virginia Woolf, évidemment, on ne peut pas ne pas la citer. Quand vous avez publié votre première autofiction, Une adolescente, vous avez dit que ce livre était né de votre amitié pour les sirènes et aussi pour le fait de prendre au mot Virginia Woolf, cette phrase notamment, « Une féministe est n'importe quelle femme qui dit la vérité sur sa vie ». Et j'aimerais savoir comment vous l'entendez. Est-ce que c'est la même chose que la sincérité ? Peut-on dire des choses misogynes et être féministe si on est sincère ?
1: Il y a beaucoup de féministes qui ont dit des choses très misogynes. Après, c'est pas le meilleur truc qu'a dit Virginia Woolf. Et par ailleurs, elle récusait le terme de féministe pour elle-même. Ce qui ne l'a pas empêché de laisser, je pense, l'œuvre la plus grandiose et la plus, comment dire, effective, performative pour le féminisme. Mais en fait, quand on parle de Virginia Woolf, je vais la comparer à Jane Campion, par exemple, qui est, je pense, très woolfienne. Je revoyais Portrait de femme il y a deux jours, et ça faisait longtemps que je n'avais pas vu un film...
2: D'après
1: Henry James, que j'aime énormément, et que Leonard Woolf appelait tout simplement Dieu. Et en fait, voilà, il se trouve que j'avais eu des démêlés un peu difficiles avec mon copain quelques jours plus tôt. Et puis soudain, je me suis retrouvée en fait dans Jane Campion, en quelque sorte, dans son regard. Et comme dans Sweet Wolf, en fait, dans le regard de Jane Campion, ce que vit une femme importe. Tout simplement, importe. Et quand vous lisez Woolf, quand vous regardez les films de Campion, parce qu'il n'y a pas simplement les essais théoriques de Woolf, il y a aussi toute son œuvre. Et toute son œuvre, c'est quelque chose qui semble avoir échappé à l'espèce de sortilège que, semble-t-il, beaucoup d'hommes se sont jetés à eux-mêmes par rapport aux valeurs, à ce qu'il y a de la valeur. Et de la même manière que Nietzsche dit dans la généalogie de la morale, que la morale n'est pas fondée en Dieu, mais qu'elle a été créée et inventée par les aristocrates, les dominants, les barbares, les vikings,

0: d'après eux-mêmes, comme quelque chose qui leur ressemblait, par opposition au peuple sombre et réduit en esclavage, que les Vikings, les barbares, les aristocrates ont créé le bien à leur image, celle de la force, par exemple, celle de la blancheur aussi, et le mal à l'image de leurs ennemis, donc petit, sombre, et aussi, dans une certaine mesure, féminin. Voilà, donc, je pense que quand on lit Virginia Woolf, quand on regarde le cinéma de Jane Campion, on regarde quelque chose qui a été créé par des femmes qui ont réussi, en fait, à recréer, ou à comprendre, ou à avoir les yeux désillés par rapport à un système de valeurs dans lequel on puisse être central et dont sont absents tout ce qui nous étouffe, nous déprécie, ou nous rend tout simplement absentes, fantomatiques, irréelles, insignifiantes.
1: Et en l'honneur de cette journée qui célèbre sur la chaîne les années 80, Mylène Farmer, Maman à tort.

Et on reste un peu dans la même temporalité, juste avant les années 80, avec votre choix musical Lolita Peel, Joy Division, New Dawn Fades.

0: Joy Division, New Dawn Fades. Pourquoi ce choix, Lolita Peel?
1: C'est l'un des rares morceaux que je connais.
0: C'est tout? Vous n'êtes pas très mélomane?
1: Si, mais j'ai un rapport étrange à la musique, c'est-à-dire que je connais les musiques, mais je ne connais pas toujours leur nom, leurs interprètes. Non, je plaisante. Non, j'adore Joy Division. Je trouve qu'il y a une, on dirait des possédés ou des convulsionnaires sur Ian Curtis. On dirait un possédé. Et je trouve que leur musique, il y a une sorte de rencontre incroyable à la fois entre la rigueur mortis du dépressif et la flamboyance du Nietzschéen.
2: 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Rien n'est venu me parler de ceux que j'aime depuis hier, journée de notre double deuil. De cette double mort de nos deux frères entretués. Je sais que l'armée des Argiens s'en est allée avec cette nuit qui s'achève, et rien de plus. Ni pour être heureuse, ni pour être désespérée.
3: 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Écoute-moi. 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
0: Sylvia Monfort et Anne Fournet dans Antigone de Sophocle sur France Culture en 1970. Lolita Peel, vous venez de publier Antigone Reine aux éditions du Cherche Midi et vous commencez à évoquer une étude selon laquelle les lecteurs de fiction développeraient davantage d'éthique que les lecteurs d'essais. Comment est-ce que vous l'interprétez?
1: Je pense que dans la fiction, on a le personnage et comme on a le personnage, on a une forme d'épaisseur. On a une incarnation qui est en fait l'origine et la destination de toute vie éthique, de la justice à la justice. Ce que je veux dire par là, c'est que si nous n'étions que des numéros, des espèces d'humains un peu interchangeables, appartenant uniquement à une classe ou à un sexe ou à une nation. Pourquoi la justice? Donc, pour moi, dans la fiction, on retrouve le personnage, la personnalité humaine, et donc on retrouve l'origine même de tout ce qu'on a essayé de créer, de juste ou de beau, que ce soit politiquement ou esthétiquement, enfin...
0: Là, vous parlez de justice, j'ai envie de vous parler de morale, puisque vous écrivez que l'art ravive en vous le plus haut, le plus trouble et le plus caché. Il y a d'ailleurs, la première partie s'intitule « Cet obscur objet du désir », comme le film. Est-ce que la littérature est forcément morale? Puisque vous dites que souvent la bonne littérature est féministe et antifasciste. Et j'ai essayé de trouver quelques contre-exemples. Mais est-ce que vous pensez que la bonne littérature est forcément morale?
1: Bah écoutez, c'est un peu la question piège, parce que quand on pose cette question, généralement, à droite, on va avoir une armée qui vous dit « Pas du tout, la littérature, c'est le mal, mais comment? Vous n'avez pas lu Georges Bataille, on a marre de tous ces woke et de ces moralisateurs, etc. » Puis à gauche, vous allez avoir le son de cloche exactement opposé, parce que nous vivons actuellement, politiquement, un moment très intéressant, qui rappelle un peu le châtiment réservé dans l'enfer de Dante aux avares et aux prodigues.
0: Alors les avares... Je suis en train de lire la Divine Comédie.
1: Ah, bah c'est un très bon choix de lecture. Et en fait, donc, dans l'enfer de la Divine Comédie, les avares et les prodigues, on ne les jette pas dans un fleuve de sang, on ne les cuit pas, il n'y a pas un cochon fou qui vient les mordre. Ils sont enchaînés les uns avec les autres. L'avare est enchaîné au prodigue et ils sont réduits à s'insulter pour l'éternité. Donc voilà un peu où on en est politiquement en France, c'est-à-dire que je suis de gauche et je suis enchaînée à je suis de droite et je suis de gauche et je suis de droite vont tenter de s'anéantir réciproquement. Alors moi je vais essayer de répondre justement sans préalable. Quand je dis que la littérature est par essence antifasciste, C'est parce que je pense justement que la littérature, c'est une émanation du personnage. C'est quelque chose qui naît du personnage et autour du personnage. Or, le fascisme, c'est l'anéantissement de l'individualité pour la nation, pour la famille. C'est ces choses-là. Donc, pour moi, la littérature est antifasciste et je n'ai pas besoin de sortir mon grand clairon, de femme engagée. C'est simplement que, en parlant du personnage, et on a entendu ces quelques répliques d'Antigone de Sophocle, et j'ai failli me mettre à chialer dans le studio.
0: Vous parlez de vos larmes d'ailleurs dans l'essai, de vos larmes devant les œuvres de fiction.
1: Oui, tout à fait.
0: Ils font partie de votre vie comme votre vie réelle.
1: D'Antigone à la liste de Schindler. Ou parfois dans le métro. Mais moi, j'aime pleurer.
0: Ça se purifie, paraît-il.
1: Et c'est quelque chose qui n'est pas très, très fasciste-friendly, les larmes.
0: fasciste-friendly.
1: Non. Mais c'est vraiment ça que je pense que la littérature est antifasciste. C'est qu'elle exalte la personnalité humaine, l'individu, alors que le fascisme écrase l'individu et la personnalité humaine.
4: L'idée pour écrire sur ce sujet...
5: Ce sujet, cette idée...
4: ...which is the determination...
5: qui porte sur la détermination de cette esclave, cette femme, d'avoir le contrôle sur ses enfants, était un acte révolutionnaire. Parce que vous savez, l'enfant ne lui appartenait pas. En même temps, du processus d'écriture sur Beloved, il y avait le mouvement féministe qui naissait, qui également défendait la position selon laquelle la véritable liberté, c'était de ne pas avoir d'enfant, de pouvoir avorter légalement. Et donc, de pouvoir avoir une contraception décidée. C'était vraiment un extrême. Mais il y avait l'autre extrême qui était l'expérience de cette femme noire qui pensait qu'avoir un enfant était son droit et qu'elle pouvait le réclamer.
0: Lolita Pille, dans votre essai Antigone Reine, on trouve plein de conseils de lecture. Tous les auteurs qui vous accompagnent, je ne peux pas tous les citer, mais il y a Proust, Faulkner, Sappho, Kafka, Jean Rhys, que vous avez cité en début d'émission, ou encore Marcel Schwob. Et j'aime bien terminer par des recommandations. On arrive à la fin de cette émission. On vient d'entendre Toni Morrison au micro de Laura Adler sur France Culture en 2012. On parlait des larmes il y a quelques secondes. Vous en avez eu aussi en lisant son roman Beloved, qui est aussi le roman qui a répondu pour vous à la question « Pourquoi fais-je ce métier ?» Est-ce que vous pourriez nous en dire un petit mot ?
1: Oui, déjà la voix de Toni Morrison vient de me donner un certain frisson. Vous savez, je viens de perdre quelqu'un et j'ai entendu sa voix, une femme, et j'ai entendu sa voix à ses funérailles et je me suis rendu compte à quel point la voix était ce qu'il y avait de plus vivant chez nous autres. Et donc, quand j'entends la voix enregistrée de quelqu'un qui n'est plus de ce monde, ça me fait toujours beaucoup d'effet. Donc, oui, en lisant Beloved de Toni Morrison, qui est un livre dans lequel Toni Morrison fait montre d'un talent poétique majeur, en ce que peut-être la poésie existe pour rendre le surnaturel naturel. Et elle, en lisant Toni Morrison, en lisant le récit de l'accouchement d'une esclave fugitive qui s'appelle Seth, j'ai comparé le fait d'écrire à l'art de la sage-femme, à l'art d'accoucher les bébés, et je considérais que nous autres poétesses et poètes, notre art consistait à accoucher en fait de nous-mêmes et éventuellement de celles et ceux qui nous liront. Du plus haut soubresaut de leur cœur humain. Et je pensais aussi que nous devons vivre dans une société au sein de laquelle ce plus haut soubresaut du cœur humain doit être ressenti quotidiennement par toute la population et qu'une société dans laquelle la littérature décline, disparaît, ce sera une société dont sera absent, et l'art bien sûr, dont sera absent ce soubresaut, et donc une société de zombies.
0: Merci beaucoup Lolita Pille.
1: Merci Eva Bestard.
0: Votre essai Antigone Reine est paru aux éditions du Cherche Midi et votre prochain atelier d'écriture sera du 24 juillet au 2 août. Information sur vos réseaux sociaux.
1: Voilà.
0: Cette émission a été réalisée par Lola Costantini, préparée par Céline Villegas, Anaïs Boucher et Franck Olivard. À la programmation musicale, Juliette L'Orphelin. À la technique, Florian Dorimini. Et dans un instant, Very Good Trip par Mishka Assayas.
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0: explosions ont été entendues hier soir dans un port de l'île iranienne de Keshm. Plusieurs échanges de tirs ont été revendiqués par l'armée américaine et l'armée iranienne dans la journée de jeudi. Washington dit avoir frappé plusieurs installations militaires iraniennes et en représailles, l'armée iranienne confirme qu'elle a également ouvert le feu. Alors qu'un cessez-le-feu est toujours en vigueur, assure ce matin Donald Trump qui appelle Téhéran à signer un accord rapidement. Sur le front libanais, des frappes israéliennes ont fait au moins 12 morts hier dans le sud du pays, selon le ministère libanais de la Santé. Un peu plus tôt, un responsable du département d'État américain a annoncé la tenue de discussions entre le Liban et Israël les 14 et 15 mai à Washington pour ouvrir la voie à des négociations de paix. Les précédentes réunions avaient permis l'instauration d'un cessez-le-feu provisoire en vigueur depuis le 17 avril. Il n'est pas possible aujourd'hui de confirmer l'origine de la contagion à l'antivirus, assure ce matin le ministère argentin de la Défense, alors que l'Organisation mondiale de la Santé, l'OMS, cherche à retracer le patient zéro de ce virus respiratoire qui a fait au moins 3 morts dans des croisiéristes du MV Ondus. Le navire est parti d'Ushuaïa le 1er avril et il est au cœur d'une alerte sanitaire internationale depuis le week-end dernier. Un Français cas contact et avec des symptômes bénins a été placé à l'isolement. Le parquet de Paris ouvre une information judiciaire contre la société mère du réseau social X et son dirigeant Elon Musk. Un juge d'instruction devra notamment trancher sur une possible complicité de diffusion d'images pédopornographiques. Une démarche saluée par les députés macronistes et socialistes à l'initiative de ces signalements. C'est un schéma d'emprise qui commence à se dessiner dans l'Aisne, dans le petit village de Fère-en-Tardenois, où une adolescente de 14 ans est morte ce mercredi de plusieurs coups à l'arme blanche alors qu'elle marchait vers son collège. Hier, le principal suspect, un homme de 23 ans, a reconnu son utilisation d'un couteau, mais a nié avoir eu l'intention de tuer la jeune femme. En garde à vue, il a reconnu avoir eu une relation avec la victime, mais le couple venait de se séparer. Un match qui a comme un arrière-goût de gâchis pour les supporters du Racing Club de Strasbourg. Hier soir, Strasbourg a de nouveau été battu par le Rayo Vallecano 1-0 pour ce match retour de Ligue Conférence. Le match à l'aller avait eu le même score. Les Alsaciens sont donc éliminés aux portes de la finale. Les Espagnols affronteront les Anglais de Crystal Palace en finale le 27 mai au stade de Leipzig en Allemagne.
1: Ce soir, eh bien, pour dire les choses simplement, je vous entraîne dans une soirée funk des années 80. J'espère qu'elle aura le super pouvoir de vous faire avoir le cœur à la fête.
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1: Il ne manque rien à ce titre pour faire remonter un certain parfum propre au début des années 80. Last night a DJ saved my life. La nuit dernière, un DJ m'a sauvé la vie. Je me rappelle très précisément avoir reçu ce disque à un parmi d'autres au magazine Rock et Folk où je tenais la chronique mensuelle des 45 tours. J'ai vérifié la date, 1982, ça colle parfaitement. Un disque qui était signé par In Deep. Personne ne savait qui c'était, d'ailleurs personne ne cherchait à le savoir. Réécoutant ça, 44 ans après quand même, je me rends compte que tous les ingrédients étaient réunis pour que cette chanson suscite en 1982 le frisson du nouveau, hein, le nouveau de la période hein, en tout cas. Les accords de guitare saccadés propres au style du groupe Chic et à son guitariste Nile Rodgers avec une partie des cordes étouffées. Les effets spéciaux sonores, en particulier les pneus d'une automobile en train de freiner, qu'on imagine, je sais pas, rouge et décapotable, qui freine en catastrophe. Et puis on entend aussi étrangement le bruit d'un évier ou d'une chasse d'eau, hein, difficile à dire, qui s'écoule. Et il y a aussi l'inévitable coup de sifflet. Pour évoquer, j'imagine, le passage d'une ambiance à l'autre, de l'intérieur d'un petit appartement, mettons à Brooklyn, à la piste d'une discothèque dans la même ville. Sans oublier, et ça c'est très 1982, hein, les deux intermèdes rappés de manière, mettons, approximative, un peu amateur, par les protagonistes de la chanson, un homme et une femme, alors que bon, ils sont pas de toute évidence des rappeurs aguerris. Ce qui apporte un certain charme. Renseignement pris, In Deep, auteur et interprète de ce tube sans lendemain, était un trio de New York. La chanteuse Réjeanne, dite Reggie, était d'origine congolaise, et le DJ blanc, hein, celui qui dans la chanson sauve la vie de la jeune femme, était quant à lui un véritable DJ, un blanc, du nom de Mike Cleveland. Un DJ à l'époque, je le souligne, c'était celui qui choisissait les disques et les diffusait. Hein, c'est tout, ça pouvait être à la radio, mais là en l'occurrence c'était plutôt une discothèque. Et le DJ, bah, c'est celui qui pouvait créer la réputation d'un club qui faisait qu'on se pressait pour y aller chez lui parce qu'il passait de bons disques plutôt que chez tel autre. Parallèlement d'ailleurs, au début du hip-hop, à New York, quand il y avait ce qu'on appelait des block parties, hein, des fêtes de quartier, eh bien le DJ, c'était aussi, là c'était nouveau, celui qui créait les sons sur ses platines, les sons sur lesquels les MC, c'est-à-dire les rappeurs, s'élançaient. Les DJ, au sens classique, ceux qui enchaînaient donc des vinyles dans les discothèques, étaient très contents, quant à eux, de diffuser cette chanson signée par In Deep, une chanson qui célébrait leur propre rôle et surtout leur super pouvoir, celui de chasser les idées noires des danseurs et des danseuses, et en l'occurrence de cette jeune femme triste de la chanson qui venait danser là le soir. En plus, Mike Cleveland était un DJ, c'était un des leurs. Autre son des années 80, ce soir que nous allons célébrer, comme ça a été le cas toute la journée sur France Inter, un son un peu plus tardif, mais dont la fraîcheur ne s'est pas altérée. Un des titres fondateurs de la house music naissante, Good Life, signé par Inner City. Alors, ce titre a été créé un peu par hasard à Détroit par un jeune ingénieur en télécommunication du nom de Kevin Saunderson, c'était un noir de la ville de Détroit. Il était proche de celui qu'on considère comme un des pères de la musique techno, j'ai nommé Derek May. Saunderson bricolait chez lui avec une boîte à rythme Roland TR-909 et un synthétiseur Casio CZ-5000. Un Casio qui était un appareil de fabrication japonaise qui proposait une synthèse nouvelle dite de distorsion de phase et qui incluait un séquenceur interne de 8 pistes pour enregistrer les morceaux. Ce qui était alors en 1986-87, oui, je crois que c'est plutôt 86, ce qui était tout à fait nouveau, enfin en tout cas d'après ce que j'ai compris. Et pour enregistrer cette chanson, eh bien Kevin Saunderson a fait venir par avion, sur la suggestion d'un ami à lui, une chanteuse de Chicago du nom de Paris Gray pour poser une voix sur ce morceau qu'il avait fabriqué. C'était la mélodie qu'il avait en tête, mais bien sûr, elle l'a modulée à sa façon.

Woodbees, un titre peu connu du milieu des années 80, mais il date de 1985 pour être précis, en tout cas peu connu en France, dans mon souvenir, il passait pas du tout à la radio. Woodbees, signé par un groupe du nom de Scritti Politti. Alors c'était une association tout à fait inattendue, ce titre, entre un guitariste et chanteur britannique, originaire de Cardiff au Pays de Galles, du nom de Green Guardside, avec des musiciens new-yorkais, je vous dirais qui c'était. C'est musicien new-yorkais. Alors, je vous résume brièvement l'histoire de Green Guardside. Elle est assez surprenante. Guardside avait créé en 1977 dans un institut de beaux-arts de Leeds, hein, la ville du nord de l'Angleterre, où il étudiait, un groupe de ce nom, donc de Scritti Politti. Alors, au début, c'était une sorte de funk reggae, bricolé dans un esprit plutôt punk. Il y avait un son très nu, sans effet, et de loin, hein, ça pouvait ressembler au début des Talking Heads. Green Guardside avait signé avec son groupe, donc Scritti Politti, un contrat avec les disques Rough Trade, qui était le phare de la musique dite indépendante ou alternative au Royaume-Uni. Guardside, alors c'est pas son vrai nom, de son état civil, il s'appelle Paul Strohmeyer, était un esthète passionné de jazz et de soul. Il abordait cette musique avec un certain humour, un certain décalage, un humour étudiant, qu'il avait poussé à intituler une des chansons de son groupe Jacques Derrida. Et oui, comme le philosophe français qui prônait la pensée dite déconstructionniste. Une chanson, Jacques Derrida, qui figure dans le premier album du groupe Scritti Politti, Songs to Remember, qui était paru en 1982. Alors Green Guardside, contrairement à d'autres partisans d'une attitude indépendante, pure et dure, avait pour ambition de toucher le grand public, mais d'une façon néanmoins indépendante, et non entre guillemets formatée, comme on ne disait pas encore. Un de ses modèles, d'ailleurs, était Robert Wyatt, qui l'avait accompagné au clavier pour une très belle chanson, une ballade qui s'appelle The Sweetest Girl. C'est vraiment le premier classique de Scritti Politti, et la chanson avait été reprise quelques années plus tard par le groupe Madness. Green Guardside avait ensuite rencontré un musicien new-yorkais du nom de David Gamson, qui avait, lui, étudié la composition et la musicologie de l'université new-yorkaise. Et ce Gamson a été un véritable visionnaire dans l'utilisation du synthétiseur et de l'électronique en général. Avec son collaborateur, le batteur Fred Maher, membre d'un groupe qui s'appelait Material, qui était au croisement du jazz, du funk, du rock et de l'expérimentation sonore, hein, propre à l'après-punk, eh bien, David Gamson a accompagné l'évolution de Green Guardside vers une musique aussi populaire que novatrice et esthétiquement très exigeante. L'album qu'ils ont publié en 1985 sous le nom de Scritti Politti s'appelle Cupid and Psyche 85, et c'est vraiment un classique oublié des années 80. Green Guardside est vraiment un musicien à part que certains considèrent comme un génie, au fond peut-être pas sans fondement. Certains l'ont même comparé à Stevie Wonder, d'autres aussi à Robert Wyatt, un de ses modèles, on l'a vu. Pour cet album, eh bien, Green Guardside avait travaillé avec le célèbre Arif Mardin, qui fut l'orchestrateur de la période funky, hein, des Bee Gees, tout le monde connaît, Stayin' Alive, des chansons comme ça. Eh bien, c'était Arif Mardin qui était derrière. Guardside, que dire d'autre sur lui? Il a écrit des chansons pour le grand chanteur de soul jazz californien Al Jarreau, et il faut ajouter encore que Miles Davis a repris un de ses thèmes, ce qui n'est pas courant. Vraiment, Scritti Politti, auteur d'une œuvre rare, 5 albums seulement en 40 ans, qui dit moins, mérite vraiment le voyage. À propos de voyage, eh bien, nous continuons le nôtre dans cette soirée funk des années 80, hein, c'est la journée spéciale sur France Inter, je me mets évidemment au diapason. Une soirée de fête qui se poursuit par ce titre signé en 1981 par Carl Carlton. Carl Carlton, un chanteur de soul et funk né à Détroit, mais qui a fait sa carrière à Houston, au Texas, il est mort récemment. On a pu le comparer à Stevie Wonder, et c'est vrai, il y avait un petit quelque chose.

Une sorte de croisement entre Michael Jackson, Prince et James Brown aussi. Dance Little Sister, ça remonte à l'année 1987. C'est une chanson signée par un chanteur bien oublié et qui, cette année-là, a créé l'événement. Il avait alors 25 ans, donc en 1987, et se faisait appeler Terence Trent D'Arby, un nom qu'il a depuis abandonné pour adopter, c'était il y a longtemps, en 2001, celui de Sananda Maitreya, un nom sanscrit chargé de toutes sortes de références positives à la joie et à la renaissance. Terence Trent D'Arby avait été présenté à l'époque comme un phénomène, une sorte de nouveau Michael Jackson. Que savait-on de lui au juste ? Eh bien, peu de choses. Il avait été boxeur en Floride, il s'était engagé dans l'armée et avait servi dans une base américaine en Allemagne, alors fédérale. Et puis il avait déserté, il s'était fait recruter toujours en Allemagne comme chanteur pour un groupe qu'avait assemblé le producteur du groupe Boney M. Arrivé à Londres, Terence Trent D'Arby avait convaincu un musicien anglais du nom de Martin Ware, qui n'était pas le premier venu, puisque dans sa ville d'origine, du nord du pays, la ville de Sheffield, eh bien Martin Ware avait été avec quelques autres un visionnaire du mélange électropop et soul. Il avait en effet cofondé le groupe The Human League et puis ensuite Heaven 17. L'album Introducing the Hardline According to Terence Trent D'Arby avait fait l'événement, il avait été vraiment diffusé dans le monde entier et il faut le dire, le chanteur n'a jamais su retrouver par la suite un succès comparable. Et certains, j'en suis sûr, continuent sûrement, ils ont raison à suivre les enregistrements de celui donc qui s'appelle depuis plus de 20 ans Sananda Maitreya et qui a gardé vraiment une magnifique voix soul un peu écorchée. Poursuivons ce voyage dans les années 80. Voici un titre sans doute un peu oublié, mais qui m'a fait, si j'ose dire, un effet bœuf quand je l'ai réécouté, parce que je le connaissais vaguement d'il y a longtemps, le fruit d'une collaboration entre James Brown, bon, tout le monde, ou presque, j'imagine, qui c'était, hein, le créateur vraiment du funk dans les années 60. Eh bien, James Brown, en 1984, s'était associé à un certain Africa Bambaataa, dont on a eu la tristesse d'apprendre récemment la disparition. Bambaataa a été un personnage clé dans la naissance du mouvement hip-hop à New York. Son histoire d'ailleurs mérite d'être racontée, je vais le faire de manière brève. L'autorité naturelle de Africa Bambaataa l'avait mis à la tête d'une bande redoutée qui s'appelait dans le Bronx les Black Spades, une bande dont les membres auraient pu très mal finir s'ils ne s'étaient pas placés sous sa protection. Grâce à l'influence en effet de ce garçon Africa Bambaataa, les choses ont pris une tournure tout à fait différente pour eux. Puisqu'il avait vécu une expérience tout à fait rare. Celui qui s'appelait encore Kevin Donovan, un fils d'immigré antillais donc à New York, avait gagné, alors qu'il était au lycée, un voyage gratuit en Afrique noire, voyage qu'avait organisé l'UNICEF. Il avait pu visiter la Côte d'Ivoire, le Nigeria et la Guinée-Bissau. Ce voyage de 15 jours avait complètement changé la vision du jeune Kevin. Il avait vu, je le cite, des fermiers, des agriculteurs qui se levaient tous les matins pour aller travailler, des Noirs contrôlant leur propre destin. Il a ainsi décidé de tourner le dos au pessimisme et à la négativité qui l'entourait. Devenu Africa Bambaataa, il a étudié les idées de Martin Luther King, de Malcolm X et des Black Panthers. Alors, il a créé la fameuse organisation qui s'appelait la Zulu Nation, qui rassemblait toutes les nouvelles disciplines nées de la rue, la breakdance, le graffiti, l'art des DJ et bien sûr le rap. Bam, comme on le surnommait, s'est lancé très jeune ainsi comme DJ. Alors d'ailleurs, comme DJ, il avait pas mal d'atouts, il avait une collection de disques extrêmement éclectique, il y avait absolument de tout, de la musique africaine, mais aussi les Stones, il y avait aussi des groupes pop comme les Monkees et également du reggae jamaïcain qui était alors très peu répandu aux États-Unis. Mais c'est pas tout, Bambaataa aimait aussi l'électro pop naissante qui venait d'Europe, notamment la musique de l'anglais Gary Numan, qui était d'ailleurs assez méprisé par les spécialistes du genre à l'époque. Un titre de 1982, Planet Rock, a rendu Africa Bambaataa célèbre dans le monde entier. Cette technique avait d'ailleurs plusieurs sources. L'une, c'était le groupe allemand Kraftwerk, l'inventeur du rock électronique dès le milieu des années 70. Et puis l'autre source dont on parle moins, c'était le groupe japonais Yellow Magic Orchestra qui avait révélé le talent du musicien Ryuichi Sakamoto. Ce qui montrait bien donc l'éclectisme de l'inspiration de Bambaataa et son talent de visionnaire. Son association en 1984 avec James Brown a fait des étincelles. Le titre s'appelait Unity Part 1.

Voilà qui nous replonge dans un monde merveilleux dominé par les coiffures bouffantes, les vestes à épaulettes et les pantalons à pinces. Et oui, la soirée de fête des années 80 se poursuit sur France Inter dans Very Good Trip avec ce titre Pump on the Pipe, un pompe sur le tuyau, bah oui, signé par High Fashion, un trio vocal qui avait assemblé dans la ville de New York un producteur artistique guadeloupéen du nom de Jacques Fred Petrus, parfois surnommé Freddy. Ce Jacques Fred venait de Sainte-Anne, c'est une ville côtière qui est située sur la côte sud de l'île de la Grande Terre, et il avait travaillé là-bas à la fin des années 60 comme DJ, un disque jockey à l'ancienne, c'est-à-dire qu'il passait des disques dans une boîte, quoi. Et il avait ensuite déménagé en Europe et résidé en Italie, à Milan. Jacques Fred Petrus avait découvert là-bas les productions d'un musicien originaire de la ville de Modène, le clavier et arrangeur Mauro Malavasi, moitié d'un duo italien qui s'appelait Macho. Et oui, ce Malavasi avait repris façon disco en 78 le célèbre I'm a Man de Steve Winwood avec le Spencer Davis Group. Freddy et Mauro ont créé à Bologne à la fin des années 70 le groupe Change, et ensuite eh bien ils ont tenté l'aventure à New York où ils se sont installés, et ils ont créé très peu de temps après un groupe informel inspiré de la musique de Chic, un groupe qui s'appelait le BB&Q Band, c'est-à-dire les deux B pour le Bronx et Brooklyn, et le Q c'était pour le quartier de Queens à New York évidemment. Et c'est comme ça qu'ils avaient embauché divers chanteurs, chanteuses et choristes pour diverses productions comme celle qu'on vient d'entendre, signée par High Fashion. Alors Jacques Fred Petrus a eu une fin assez tragique, puisque de retour chez lui en Guadeloupe, il animait une boîte de nuit qui s'appelait à l'image de celle de Paris, l'Élysée Matignon. Il a été impliqué dans une histoire de trafic, on ne sait pas trop de quoi. Il a été abattu par un tueur à gages suisse chez lui au milieu de la nuit, qui était sans doute envoyé par des membres de la mafia, d'une mafia italienne. Voilà, c'est tout ce qu'on sait. Mais alors le reste, je veux pas me lancer dans des trucs qui m'engageraient bien trop loin. Voici maintenant une chanson qui a fait le bonheur des danseurs et des danseuses dans les discothèques branchées du début des années 80. J'ai nommé Peanut Butter, bah comme beurre de cacahuète, qui a été signé en 1979 par le groupe 29. Ça s'écrit en un seul mot, TWE2NYNINE. Un groupe qui a été formé par un batteur de fusion jazz funk du nom de Lenny White, et qui était anciennement membre du groupe célèbre de jazz rock Return to Forever du grand et regretté pianiste Chick Corea. Une chanson qui anticipait d'une certaine façon le style de Prince.

0: sur France Inter, nous sommes le vendredi 8 mai 2026 et il est 5h.
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0: Bonjour à toutes et à tous, ravis de vous retrouver au petit matin, au programme du 5-6 ce matin. De l'art, des petits chats, de l'amour et les Rolling Stones. L'art, c'est celui du sculpteur naval invité des chroniques littorales et celui des chanteurs qui vont rythmer notre réveil ce matin, comme le groupe R. Les petits chats, ce sont ceux de notre invité déjà debout à 5h45. Elle monte un projet de librairie avec félin à Albi dans le Tarn. Elle nous racontera ça. Les Rolling Stones, on les entendra à 5h35. Nouvel album bientôt, nouveau morceau déjà et ça sonne, je vous promets. Et puis l'amour, toujours l'amour, c'est la miniardise qui accompagne notre café philo avec Patricia Martin juste avant 6h. Voilà, vous avez le menu pour démarrer la matinée et je vous accompagne jusqu'à 9h sur France Inter.
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0: Et on démarre avec le journal de Lison Bourgeois. Bonjour Lison.
2: Bonjour Marion, bonjour à tous.
0: La trêve de nouveau fragilisée en Iran.
2: L'armée américaine a frappé des installations militaires iraniennes hier. C'est une réponse, selon Washington, à une attaque contre 3 de leurs navires dans le détroit d'Ormuz. L'Iran estime au contraire que les États-Unis ont violé le cessez-le-feu. Donald Trump répond, le cessez-le-feu tient toujours. Il a raconté sa version de la soirée des attaques hier dans une brève rencontre avec la presse.
3: On a envoyé 3 destroyers dans un passage difficile et on a mis en pièces l'adversaire. Nos navires n'ont subi aucun dommage, personne n'a été blessé, mais on nous a tiré dessus, donc on a répliqué. Et notre puissance de feu était bien supérieure à la leur. Donc on leur a mis une raclée. Ils ont détruit beaucoup de petits bateaux iraniens, des navettes rapides comme on les appelle. Ils en ont détruit un certain nombre aujourd'hui.
2: Donald Trump au micro de Franck Madvon. Au Liban, Israël poursuit ses attaques contre le mouvement pro-iranien du Hezbollah malgré le cessez-le-feu. Des frappes israéliennes ont fait au moins 12 morts hier dans le sud du pays selon le ministère de la Santé. Mercredi déjà, 11 personnes avaient été tuées dans des frappes sur le sud et l'est du pays. En Russie, la trêve de 2 jours vient de commencer. Elle a été décrétée unilatéralement par la Russie pour les commémorations de la victoire de la Seconde Guerre mondiale. Des commémorations auxquelles Volodymyr Zelensky dissuade les alliés de Moscou d'assister. Mais la Russie prévient déjà de possibles frappes de représailles si l'Ukraine venait à perturber ses journées. Elle appelle d'ailleurs la population et les diplomates à quitter Kiev. D'autres cas d'antivirus sont possibles, a prévenu hier soir l'Organisation mondiale de la santé, mais le foyer de la maladie qui a tué 3 passagers d'un bateau de croisière devrait rester limité si les mesures de santé publique sont mises en œuvre, assure l'OMS. Pour l'instant, 8 cas ont été identifiés, 5 confirmés et 3 suspects. 8 Français sont considérés comme cas contact, l'un d'entre eux présente des symptômes bénins et a été placé à l'isolement.
0: Et en France, pour ce week-end prolongé, vous allez être nombreux sur la route.
2: Aujourd'hui, 8 mai, jour de commémoration de la fin de la Seconde Guerre mondiale, Bison Futé prévient que la circulation sera difficile dans le sens des départs, en Auvergne-Rhône-Alpes en particulier. Alors, levez le pied, surtout que les chiffres de la sécurité routière ne sont pas bons. 647 personnes sont mortes au premier trimestre sur la route, c'est 7% de plus qu'à la même période l'année dernière. Alors pour faire changer les mentalités, la mairie de Montreuil et la préfecture ont mis en place un atelier de prévention, Laurent Kramer.
4: Interpellé en pleine infraction.
5: Vous savez pourquoi je vous interpelle ?
6: Non, du tout, non.
5: D'accord, vous avez pris un sens interdit.
4: Ce motard ne semble pas réaliser qu'il roule à contresens.
6: Ah, c'est un sens, je ne savais pas.
5: C'est une voie de bus, regardez, c'est marqué, voie de bus, et c'est un sens interdit.
4: Une amende de 135€, 4 points sur le permis, est pourtant applicable.
5: Alors là, aujourd'hui, on fait une journée de la prévention, c'est-à-dire qu'on donne le choix aux personnes pour d'accord. soit être verbalisées, soit faire le parcours de prévention.
4: D'accord. Ce parcours prévention démarre avec un premier dispositif pour tester ses réflexes au volant.
6: C'est un appareil anglais, quand ça dit go, vous y allez.
4: Pendant 30 minutes, le conducteur va passer différentes épreuves de prise de conscience sur son attitude au volant.
6: C'est pas mal. On arrive au bout, lâchez pas.
5: C'est vrai que c'est... Wow.
6: Profitez de ce moment, hein, parce que vous évitez une amende,
5: ouais, bah.
6: Vous évitez plein de choses. Bon, mais que je ne vous revois pas, ouais, soyez bah. Prudents.
5: Merci à vous.
6: Alors, on y va, monsieur.
4: David Bidot est officier de prévention auprès des délinquants routiers.
6: La peur du gendarme, c'est pas uniquement la solution. Ça peut pas passer que par ça.
4: 20 ans après la généralisation des radars, le nombre de victimes repart à la hausse. Seul un changement d'attitude au volant pourrait faire désormais chuter le nombre d'accidents.
6: On s'octroie individuellement des petites coupes franches dans le code de la route qui nous paraissent anodins, mais au final, vont aggraver finalement l'accident. Donc individuellement, on a tous un rôle à jouer. On doit se remettre en question. Il faut changer les mentalités.
4: Car au-delà du nombre de victimes, plus de 240 000 personnes ont été blessées sur la route l'an dernier, dont 16 000 blessés graves.
2: Un reportage de Laurent Kramer. C'est un schéma d'emprise qui commence à se dessiner dans l'Aisne, dans la petite ville de Fère-en-Tardenois, où une adolescente de 14 ans est morte ce mercredi de plusieurs coups à l'arme blanche alors qu'elle marchait vers son collège. Hier, le principal suspect, un homme de 23 ans, a reconnu son utilisation d'un couteau, mais il nie avoir eu l'intention de tuer la jeune femme. En garde à vue, il a reconnu avoir eu une relation amoureuse avec la victime. Le couple venait de se séparer. Un ex-dentiste condamné à 6 ans de prison ferme pour avoir mutilé des dizaines de patients en Lozère. Il est accusé d'avoir pratiqué des opérations médicalement injustifiées et bâclées pour escroquer la sécurité sociale. L'homme de nationalité portugaise n'a maintenant plus le droit d'exercer comme dentiste et il est interdit définitivement du territoire français.
0: En football, pas de finale européenne pour Strasbourg.
2: Le club alsacien a été éliminé hier soir en demi-finale de Ligue Conférence par les Espagnols du Rayo Vallecano. Une défaite sur le même score qu'au match aller, 1-0. Bref, de quoi frustrer les 3000 spectateurs du stade strasbourgeois de la Méno, Noureddine Zidane.
7: Des sifflets pour manifester une déception à la hauteur des espoirs nourris par toute une ville, toute une région même. Car effacer ce but de retard ne semblait pas insurmontable. Le souvenir du 4-0 contre Mayence en quart de finale n'étant pas si lointain. Mais hier, les Racingmen étaient à des années-lumière de l'engagement requis pour mériter une finale européenne. Manquant même un pénalty en fin de match, au grand désespoir de leurs supporters.
8: On s'est ennuyés, il n'y a pas eu beaucoup d'action. Et quand il y en a eu, c'était des passes ratées, donc très déçus.
9: En ayant une finale devant soi, on se dépense autrement. Qu'est-ce qu'ils ont montré là?
10: Il n'y avait pas de jeu, rien dans les transmissions de balles, enfin une catastrophe.
7: Et si un éclair rouge barre son maillot blanc, le Rayo Vallecano est loin d'être un foudre de guerre. Mais les Espagnols ont été appliqués, cadrant beaucoup plus de tirs sur les deux matchs face à des Strasbourgeois émoussés physiquement. À l'image de leur milieu, Samir El Mourabé.
11: On a plus de 40 matchs cette saison. C'est costaud d'enchaîner des matchs à haute intensité toute la saison. On a joué sur 3 compétitions jusqu'à maintenant. L'aventure s'arrête ici, mais arriver en demi-finale, c'est aussi beau.
7: Mais après la défaite en Coupe de France, cette élimination sonne aussi quasiment le glas des espoirs de qualification européenne. L'objectif du club en début de saison.
2: Et c'est donc le Rayo Vallecano qui sera en finale face aux Anglais de Crystal Palace le 27 mai. Ça sera au stade Leipzig en Allemagne. La tension au plus haut dans les rangs du Real Madrid après une altercation hier entre le Français Aurélien Tchouaméni et le capitaine Federico Valverde. Ce dernier souffre d'un traumatisme crânien, mais sur son compte Instagram, il explique s'être cogné contre une table et ne pas avoir été frappé par son coéquipier. Le Real qui se déplace à Barcelone dimanche pour un classico qui pourrait bien être décisif pour l'attribution du titre de champion d'Espagne.
0: C'était le journal de Lison Bourgeois, il est 5h08 sur France Inter.
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0: La journée s'annonce printanière, Céline Dacosta.
13: Une journée calme et globalement ensoleillée. Ce sera même d'ailleurs la journée la plus belle de la semaine avec un soleil qui va dominer dès le matin. Un petit peu plus de nuages sur les bords de Manche jusqu'aux frontières belges ou sur les côtes du Languedoc-Roussillon. Mais tout ça va se dissiper. Le soleil sera généreux près de la Méditerranée toute la journée. Puis on aura un voile nuageux de plus en plus épais qui va se mettre en place sur l'ouest du pays avec quelques ondées de la Bretagne aux Pyrénées en fin de journée. Les Pyrénées où on aura peut-être quelques coups de tonnerre, tout comme sur le massif central ou les reliefs de l'Est. Pour les températures, frais le matin, on garde la petite laine. En revanche, dans l'après-midi, on gagne encore quelques degrés, 19 à 23 du nord au sud, jusqu'à 24 dans le Var et en Corse.
0: La météo de Céline Dacosta.
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0: À suivre sur France Inter, il crée des sculptures inspirées de la mer, du mouvement et des carènes de bateaux, portrait d'un artiste marin dans les chroniques littorales. Notre invitée déjà debout, elle préfère le bleu de l'encre à celui de la mer. Elle veut ouvrir à Albi une librairie où on pourra aussi caresser des chats, la librairie Chat-Pitre, bien sûr. Elle nous racontera ce projet à 5h45. Il est question de mots aussi, mais les nouveaux mots de la guerre des sexes dans la chronique D'où ça sort. Et puis on remontera le temps avec la chronique Humour de Tanguy Pastureau. Ça sera à 5h25. Et pour l'instant, avant de se plonger dans les chroniques littorales, on s'immerge dans la musique avec un titre qui vient de rentrer dans la playlist Inter, Dramatic Girl de Baby Kim et Che Écru.

0: Girl de la chanteuse Che Ekru et de Baby Kim, petit cousin de Kendrick Lamar, qui sera le 3 septembre prochain à l'Olympia à Paris. Et maintenant, on passe aux chroniques littorales à 5h13. Bonjour José Manuel Lamarque.
1: Bonjour Marion Lourd.
0: Aujourd'hui, vous nous faites le portrait d'un artiste marin.
2: Alors mon invité aujourd'hui, c'est un homme qui a été initié à l'univers marin par son père, qui était un professeur au Glénan, la grande école de voile. Il s'appelle Antoine Fritsch et il révèle très tôt sa passion pour les bateaux. Bonjour Antoine Fritsch.
3: Bonjour.
2: Antoine Fritsch, alors vous, c'est l'envie d'imaginer, de dessiner, de réaliser essentiellement des carènes de bateaux. La carène, c'est la partie immergée de la coque. Alors vous transformez la maison familiale en atelier quand vous êtes jeune. On se dit, tiens, il va devenir architecte naval, pas du tout. Vous êtes plutôt l'artiste, sculpteur, et vous inventez des carènes, mais pas comme les autres.
3: Oui, alors j'ai hésité entre l'architecture navale et le design. Et j'ai choisi le design par rapport à la notion d'innovation.
2: Parce qu'il y a la mer chez vous.
3: Il y a la mer chez moi, c'est les grands espaces. La liberté en soi, en général, est sans doute aussi une source d'inspiration importante.
2: Votre passion, ce sont vos coques, vos carènes de bateaux. Vous leur donnez soit des formes, ou alors on voit ces œuvres en lamelles.
3: J'ai toujours eu une fascination pour le mouvement, par l'élégance, par la poésie. Poésie qui peut procurer. Il y a une vraie analogie en fait avec la nature. J'ai toujours été fasciné dès l'enfance par la navigation à la voile, parce que sur un bateau à voile, on a finalement très peu d'énergie. C'est aussi ce qui me fascine dans la nature, la grande agilité, la grande performance qu'un poisson qui se déplace dans l'eau arrive avec finalement une grande frugalité et peu d'énergie. Ça, c'est des choses quelque part qui m'ont toujours fasciné. Les voiliers ont une énergie qui est limitée par la force du vent, et donc les carènes en l'occurrence doivent être complètement adaptés à leur milieu, profilés pour être efficaces. Et ça, je trouve que quelque part, derrière tout ça, il y a une grande poésie. C'est ce que j'essaye de révéler à travers mes sculptures. Et comme j'aime le mouvement, je les traite d'une façon cinétique. C'est-à-dire cinétique, c'est que je les tranche suivant différents plans et ça permet d'en révéler encore mieux les formes et l'élégance.
2: À la vue, on voit bien que c'est une coque, puis après c'est des lamelles complètement différentes. Et quand on s'approche un petit peu plus, on a l'impression que vous prenez exemple sur le squelette d'un poisson.
3: C'est vrai, il y a des analogies effectivement, peut-être avec les squelettes de poisson, avec les structures aussi internes. Finalement, je transgresse la façon dont je tranche les coques et les carènes par rapport à ce qui se pratique dans l'architecture navale.
2: Et vous exposez.
3: Je expose actuellement dans plusieurs galeries. J'ai deux pièces aussi au musée de la marine de Paris et bientôt le salon de la marine à Paris où j'ai été finalement sélectionné pour participer et ça j'en suis assez fier.
2: C'est quelle date le salon ?
3: Alors, le salon ça va commencer le 13 mai.
2: Ah ben c'est la semaine prochaine.
3: Et ça se terminera le 4 août.
2: Et qu'avez-vous en tête pour les futures œuvres ?
3: Pour les futures œuvres, j'ai pas mal de choses en tête. Déjà, j'ai envie d'exprimer des sculptures plus monumentales. C'est-à-dire que, en fait, je me dis, en France, sur le littoral, on a un patrimoine maritime qui est incroyable. Si on creuse un peu dans l'histoire, chaque port a ses particularités, ses bateaux, ses carènes. Et en fait, j'aimerais, comment dire, faire des sculptures qui parlent de la mémoire, en fait, de ces bateaux. Et sur du monumental pour que tout le monde puisse en profiter. Donc ça, c'est quelque chose que je démarre, qui est en cours. Bouteille à la mer, d'ailleurs. Ouais. Si jamais il y a des villes qui ont envie de raconter leur histoire maritime à travers d'une ou plusieurs sculptures. Voilà, je serais ravi
2: toujours en lamelle.
3: D'en discuter. Alors, a priori en lamelle, mais la lamelle permet d'exprimer les choses de façon très très différente.
2: Et quelle dimension cette fois-ci ?
3: Ah ben après, ça peut être du monumental. C'est peut-être, je ne sais pas, j'ai des dimensions 5 mètres, 6 mètres, voilà.
1: Merci Antoine Fritsch. Votre site internet antoine-f.art et on vous retrouve au Salon de la Marine et des Peintres, au Musée de la Marine à Paris, à partir de mercredi prochain, le 13 mai. Bonne journée. Marion Lourd.
0: À vous aussi, José Manuel Lamarque. Il est 5h17.
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0: Et très peu de journaux, évidemment, paraissent en ce 8 mai, en ce jour de commémoration de l'armistice de 45. Le Parisien, aujourd'hui en France, s'intéresse au nouveau service national et à ce qui attend les jeunes recrues. C'est le chef d'état-major des armées de terre lui-même qui dévoile en page intérieure les détails de ce qui va remplacer le service national universel. Le Parisien envoie aussi en une à ses pages télé un documentaire sur le chanteur Renaud qu'on nous promet à raconter comme jamais. Le Figaro se concentre, lui, sur Léon XIV. Trump, immigration, liturgie. Le nouveau pape impose sa marque sur le quotidien. Un an après son élection, le style du souverain pontife tranche avec celui de son prédécesseur, assure Le Figaro. L'équipe, elle, porte au nu un nouveau rêve. C'est le titre de Une qui claque avec un Marquinhos en ravi, les deux bras en l'air derrière un drapeau du PSG. Les Parisiens sur une bonne lancée entre leur victoire en demi-finale de Ligue des Champions et le 14e titre national qu'ils peuvent, dit l'équipe, décrocher contre Brest dimanche soir. C'est le visage de Pio Marmaille qui s'affiche en une du magazine Les Échos Week-end, regard intense et de biais. Le titre joué avec le feu, puisque Pio Marmaille joue dans le film d'ouverture du Festival de Cannes, La Vénus électrique. Vous pouvez d'ailleurs réécouter sur notre site son entretien avec Benjamin Duhamel cette semaine. Au menu de ce magazine, spécial Cannes des Échos, quelques autres accroches de Une. Les Irlandais jouent les premiers rôles et plus intriguant encore, à qui la palme du copinage, point d'interrogation. On a hâte d'avoir la réponse en page intérieure. Plus douce la vie, le vendredi, ça c'est la Une du Parisien Week-end, avec en illustration un cadre en chemise blanche et pantalon de bureau qui pianote sur son ordinateur téléphone à l'oreille. Oui, mais il est assis sur une botte de paille et un oiseau chante sur son épaule. Le mag promet une enquête sur cette journée du vendredi, plus détendue, plus propice au télétravail depuis quelques années. Une petite révolution, selon le Parisien Magazine, dont on vous souhaite aujourd'hui de bien profiter. BDG, BDH, trois lettres pour désigner des stéréotypes féminins ou masculins, c'est le nouveau langage des relations entre filles et garçons. Mathieu Noël et son équipe ont zoom-zoomé hier sur notre manière de nommer ces liens sociaux. Mais ces expressions, Cyril Lacarrière, d'où elles sortent ?
5: Eh bien, imaginez, vous êtes Quentin Lui et vous croisez des lycéens. Ils emploient des termes que vous ne comprenez pas toujours. Simp, pick me, charo, sigma. Ces nouveaux mots, c'est le grand dictionnaire de la guerre des sexes du 21e siècle. Et c'est aux États-Unis, comme souvent, que sont apparus l'essentiel de ces termes, mais avec des origines radicalement différentes. Et je vais en prendre deux. Par exemple, simp, ça vient du rap américain. Et on le doit à un rappeur des années 80, Too Short, c'est son nom. Simp, c'est une contraction de Simple Town pour simple d'esprit, pour désigner l'inverse d'un pimp, à savoir un proxénète. Ah. Un simp, en fait, c'est un soumis. La pick me, elle nous vient tout droit d'une réplique entendue en 2006 dans la série Grey's Anatomy. Prends-moi, choisis-moi, aime-moi, scande Meredith Grey, l'héroïne de la série. 10 ans plus tard, des féministes vont détourner l'expression pour se moquer des filles qui rabaissaient d'autres femmes juste pour plaire aux hommes.
6: Et ces étiquettes américaines vont peu à peu envahir toutes les cours de récréation du monde.
5: On a commencé à le dire, encore un coup de TikTok avec son algorithme, l'application a transformé ces vieux mots d'argot en concepts mondiaux. Et c'est comme ça qu'en France, on a vu poindre les fameux BDG, BDH qui nous intéressent aujourd'hui. La faute aussi à Jules. Et Manon en parlera tout à l'heure. Alors, d'où ça sort, ces étiquettes pour les garçons et pour les filles ? Eh bien, d'un très vieux classique, celui de tous être rangés dans des cases. Mmh. Et ce n'est que le début de notre histoire.
0: Cyril Lacarrière dans Zoom Zoom Zen, l'émission de Mathieu Noël à écouter tout à l'heure à 16h. Il sera question de reconnexion à la nature et d'endurance avec ses courses défis comme l'Ultra Trail. 5h20 sur France Inter, l'humour de Tanguy Pastureau nous ramène dans les années 80, mais tout de suite un morceau bien de 2026. Et une question éternelle, comment se remettre de l'amour avec la chanteuse Nour et son titre « Que reste-t-il de moi ?»

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0: Et à 5h25 sur France Inter, c'était hier une journée spéciale années 80, période que Tanguy Pastureau maltraite avec joie.
2: Alors tous les jours, moi, dans cette émission, je rends un hommage, rendre hommage aux années 80. Oui, les années 80, Fido Dido, Alf, Michel Noir, oui. Tout ça, quoi. Pourquoi ? Parce que France Inter fait une journée spéciale années 80. Avant, le concurrent, c'était RTL. Bon, on s'est repositionné, le but maintenant, c'est contrer nostalgie. Hein, j'aime bien le Delaf, mais enfin, fallait aller au bout du concept et foutre Jean Schultes, quoi. Oui, alors Emma, Bruno, chers enfants, je vais prononcer beaucoup de noms de gens dont vous ne soupçonnez pas l'existence. Donc vous pouvez sortir pour scroller ou inhaler du protoxyde d'azote, enfin des trucs de jeunes, quoi. C'est JB, notre rédac chef, qui m'a commandé cette chronique et ça m'a vexé parce que ça voulait dire qu'il voyait que je les avais vécues les années 80. Ce masque à LED qui clignote sur ma gueule tous les soirs ne fonctionne pas. Je ressemble juste à un néon de pizzeria. Et c'est vrai que je les ai vécues, je le sais, parce que quand avant-hier on a appris la mort de Chantal Nobel, je savais qui c'était. Mon fils pensait que c'était la créatrice du prix de Titi. J'explique pour les jeunes, Chantal Nobel, c'était la star de Château Vallon, un feuilleton télé. Et à l'époque, il y avait 4 ou 5 chaînes. Donc une seule minute à la télé, tu devenais célèbre. J'ai un copain qui est passé derrière Ladislas de Hoyos pendant qu'il faisait un duplex pour le JT, c'est devenu la gloire du lycée. 2 heures plus tard, il perdait son pucelage. Il a couché avec tout le bahut, prof compris. Même le cheval d'arçon du gymnase y est passé. Je me souviens qu'il disait c'est pas de la zoophilie parce que techniquement on dirait pas un cheval. Et Chantal Nobel, alors, n'a pas profité longtemps malheureusement de sa célébrité puisqu'elle a eu un grave accident de voiture qui l'a défiguré. C'était dans la Nièvre, en Porsche. La voiture a dû se dire, ah ben non, je suis pas né Porsche pour finir dans la Nièvre. C'est un truc de Super 5. Et elle s'est crachée. En réalité, l'homme au volant était Sacha Distel, qui depuis est mort. Le générique de Château Vallon était chanté par Herbert Léonard, qui est mort. En fait, des années 80, de vivant, il y a juste Nagui et Bernard Pivot. Ah ben non, il est mort. Il y a juste Nagui. Ça s'explique par le fait que Nagui était très jeune dans les années 80. Il était frais, il était beau, il était désirable. C'est toujours le cas, cette petite liquette blanche, ouverte, qui rappelle les soirées d'Eddie Barclay. Ça aussi, c'est très années 80. À mon avis, il a été congelé en 84 et on vient de le passer au micro-ondes. Bref, les années 80, on a l'impression que c'était génial, coloré. Ça, c'est parce que vous pensez à Comme un ouragan et à la pub Nesquik. Je vais briser un mythe. En fait, c'était glauque, coloré mon cul. Au collège, la moitié de la classe était gothique à cause de The Cure. À la chanson, tu fais quoi ? À la question, tu fais quoi samedi soir, Stéphanie ? Stéphanie répondait, j'ai prévu de me tailler les veines avec mon cahier de texte. À quoi sert de vivre ? C'était triste, les années 80. Tchernobyl, explosion de la navette Challenger, chute du mur de Berlin. Vous rendez compte du nombre de communistes qui se sont répandus dans toute l'Europe de l'Ouest ? Daniel Balavoine est mort, Coluche aussi. Et à un moment, je sais pas, tu voulais coucher en te disant c'est la seule chose sympa qui reste, mais personne n'était épilé, tout le monde était en jachère. J'ai une tante un peu velue qui a été intégrée à la politique agricole commune. Et quand tu fermais les yeux en te disant c'est juste un mauvais moment à passer, on se mettait à avoir peur du sida qui arrivait juste. C'était tout ça les années 80. Quoi coloré ? La parole n'était même pas libérée. Les 3/4 d'entre nous se faisaient tripoter par leur famille. À Noël, on demandait un sapin très large pour tourner autour en courant et arriver à semer tonton. Forcément, tonton s'épilait pas, suivez un peu, quoi. Hein, donc il allait voir les imberbes, quoi, 6 ans et demi. En 86, à Paris, il y a eu 6 attentats en un mois. On a appelé ce mois-là Septembre Noir, revendiqué par le Hezbollah. Super sens du timing, les mecs. C'est déjà pas facile de reprendre le boulot. Septembre Noir. Et derrière, il n'y avait pas Octobre à paillettes, tu vois, pour se rebooster un peu. Hein, les années

0: 80, mais quelle horreur! Les mecs portaient la nuque longue et des cravates jaunes. Les diapositives des gens de ma famille qui avaient ce look se sont auto-détruites. J'ai voulu les regarder récemment, il ne reste plus rien. Les gens priaient pour être aveugles. Gilbert Montagné sur le plateau de Drucker, c'était le seul à être heureux parce qu'il ne voyait pas le groupe début de soirée en chemise saumon, tellement saumon que je suis sûr qu'ils ont fini en papillote, ces enfoirés. J'ai été enfant dans les années 80 et je suis traumatisé. Traumatisé. Nos dessins animés, c'était Rémi sans famille. Rémi n'avait pas de bol. Il avait un chien, le chien est mort. Il avait un singe, le singe est mort. Rémi, à un moment, s'attache à un type qu'il sauve, le type meurt. À la fin, il restait Rémi. J'ai mieux compris le titre. Hein. Même Éric Ciotti, au moment où il a planté les LR, avait plus de proches autour de lui. Clémentine, le dessin animé Clémentine, vous connaissez ça? On en parle. Elle avait perdu son père et l'usage de ses jambes. Elle était poursuivie par un démon, Malmotte, qui criait « Tu vas mourir, je vais te torturer ». On a grandi avec ça. De ma génération, il n'y en a pas un normal. Hein. Donc les années 80, fêter ça sans moi, c'était atroce.
1: 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À écouter du lundi au vendredi. 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Dans une poignée de secondes, le journal.
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1: France Inter, il est 5h30. Le journal Lison Bourgeois. Bonjour Lison.
4: Bonjour, bonjour tout le monde.
1: C'est un géant des mers très controversé.
4: Un immense chalutier capable de pêcher d'énormes quantités de poissons. Il est inauguré aujourd'hui dans un port néerlandais à l'ouest d'Amsterdam, acheté par une multinationale de pêche. Un non-sens pour des militants écologistes et des pêcheurs artisanaux des Hauts-de-France. Et ils comptent bien le dire en assistant aujourd'hui, eux aussi, à cette inauguration. Rémi Brincato.
5: C'est un navire XXL qui attend son inauguration.
6: Ce navire usine là fait 112 mètres.
5: Fabien Randrianasoa de l'ONG Bloom.
6: C'est déjà plus long qu'un terrain de football et plus large qu'une autoroute à 6 voies, c'est déjà un monument.
5: Avec une vingtaine de militants, il manifestera aujourd'hui aux Pays-Bas lors de l'inauguration contre ce navire dangereux, dit-il, pour la ressource en poissons.
6: Il y a donc un grand filet en forme de cône qui va pouvoir rafler des espèces comme le maquereau, le hareng, qui sont toutes des espèces qui se portent mal en raison de la surpêche. Le maquereau a été considéré comme effondré par l'Ifremer depuis le mois de mars. Et donc c'est complètement anachronique d'avoir ce genre de bateau-là.
5: L'entreprise de pêche industrielle néerlandaise défend une pêche durable. Les artisans pêcheurs des Hauts-de-France ne sont pas convaincus eux non plus. Certains manifesteront aux côtés des écologistes. Stéphane Pinto, vice-président du comité régional des pêches, dénonce une concurrence déloyale d'un navire amené à opérer près de Boulogne-sur-Mer par exemple.
7: C'est malvenu qu'on puisse voir un tel navire arriver pêcher dans les 6-12 000, c'est-à-dire entre 10 et 15 km de la côte, alors que ce sont des bateaux qui ont plutôt capacité à aller travailler à 200-300 000 là-bas en mer du Nord ou ailleurs.
5: Le comité national des pêches, lui, ne s'exprime pas sur ce bateau, car ce navire, nous dit son président, bat pavillon étranger.
4: Un reportage de Rémi Brancato. L'état de nos mers et océans au cœur d'un rapport de Copernicus publié ce matin. L'Observatoire climatique européen alerte. Les océans mondiaux se dirigent vers un record de température en mai, alors que le retour du puissant phénomène naturel réchauffant El Niño se dessine. En avril, les températures moyennes à la surface des mers hors région polaire ont frôlé le record absolu de 2024.
1: Au Moyen-Orient, toujours pas d'accord, mais de nouvelles frappes.
4: L'armée américaine dit avoir ciblé des installations militaires iraniennes après que 3 de ses navires ont été attaqués en traversant le détroit d'Ormuz. Hier soir, la télévision d'État iranienne rapportait que des explosions ont été entendues dans le port de l'île iranienne de Keshm, dans le détroit d'Ormuz. Les médias qui expliquent aussi que si l'Iran a ouvert le feu, c'est en représailles à l'attaque ce mercredi d'un pétrolier iranien par l'armée américaine. Et avec cette guerre au Moyen-Orient, le cours du pétrole est toujours très haut. Alors il faut limiter nos déplacements, réagit Bercy. Une circulaire signée hier par le ministre de l'Action et des Comptes Publics exhorte l'ensemble des ministres à étudier des possibilités d'augmentation individualisée du recours au télétravail. Une préconisation jugée insuffisante pour les agents de la ville de Marseille, Julien Raymond.
8: Le télétravail, c'est impossible pour trois

0: quart des agents de la ville de Marseille, d'après Jean-Noël Ragueb, délégué syndical FSU.
1: Ce sont les agents des écoles, des crèches, des animateurs, parfois les éducateurs, les agents du nettoiement, toutes ces missions qui ne peuvent pas être télétravaillées. Et or, ce sont ces agents-là qui sont le plus frappés par la précarité.
0: Des agents en catégorie C, 1600 euros net par mois environ. L'augmentation du prix des carburants, l'inflation. Jean-Noël Ragueb évoque des situations compliquées pour certains de ses collègues.
1: Qui ont des problèmes pour se soigner, qui renoncent à des frais dentaires, par exemple, qui renoncent à certains médicaments. On a eu des cas l'année dernière de gens qui dormaient dans la voiture. Il y a une montée de la précarité qui est incontestable.
0: Pour changer ça, plutôt que le télétravail, la FSU réclame plus 60% d'augmentation sur la prime d'été, plus 4 euros sur le titre restaurant. Thomas Roller, conseiller municipal en charge des ressources humaines et du dialogue social.
2: Il faudra peut-être penser à d'autres mesures, mais pour ça, on va avoir besoin de l'État. L'État qui nous fait ses préconisations pourrait aussi venir en aide aux collectivités pour aider les agents plutôt que de venir augmenter les taxes que paient les communes. Et on a besoin, si on veut aller plus loin sur ces sujets-là, que l'État aille plus loin aussi.
0: En attendant le coup de pouce, la mairie de Marseille réfléchit à mettre à disposition des agents les plus précaires, des voitures de la ville pour les trajets du quotidien.
3: Un reportage de Julien Raymond. La ligne grande vitesse entre Bordeaux et Toulouse est un projet irréversible, a affirmé hier Sébastien Lecornu. Le Premier ministre a signé un protocole d'accord sur cette LGV Sud-Ouest en présence des élus des collectivités concernées. Aujourd'hui, les choses sont claires, se félicite le maire de Toulouse. La ligne doit relier Bordeaux à Toulouse, puis à Dax. En Ligue Conférence de football, Strasbourg, à bout de souffle, a été éliminé hier soir par le Rayo Vallecano. 1-0 en demi-finale retour, après avoir perdu sur le même score à l'aller. Les Alsaciens sont arrivés au bout de leur parcours européen. Les Espagnols affronteront maintenant en finale les Anglais de Crystal Palace.
4: C'était le journal de Lison Bourgeois. Bonne journée, Lison. Journée bien printanière avec un soleil qui domine sauf près de l'Atlantique, temps calme et ensoleillé sur l'ensemble du pays sous un ciel parsemé de nuages qui sont plus nombreux vers la frontière belge. Quelques grisailles matinales rapidement dissipées, des Pyrénées à la Bretagne en revanche. Le ciel se voile le matin et se charge dans l'après-midi avec des averses possibles, notamment sur le nord de la Bretagne et l'Aquitaine, mais aussi sur les reliefs. La Corse, le Jura, les Alpes, le vent d'autant souffle en rafale au bord de la Méditerranée. Jusqu'à 60 km/h, il fait frais ce matin de 1 à 14 degrés, d'où cet après-midi de 18 à 24. 19 à Brest, 20 à Nancy et Lille, 21 à Rennes et Strasbourg, 22 à Paris, Lyon, Toulouse et Marseille, 23 à Biarritz et Clermont-Ferrand.
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4: Et c'est l'heure de la playlist de Mathieu Conquet avec ce matin.
6: Et de France Inter, Marion.
4: Bonjour Mathieu.
6: Bonjour Marion.
4: Ce matin, donc, vous nous parlez d'une nouvelle venue de New York mardi dernier.
6: Eh oui, les rumeurs couraient depuis quelques semaines. Ça y est, les Rolling Stones annoncent un nouvel album. Et oui, encore. Écoutez déjà comment sonne le premier extrait.

0: Pourquoi ne m'emmènes-tu pas sur cette route chaotique et sinueuse ?
1: Oui,
0: chante Mick Jagger, sur qui décidément l'âge ne semble n'avoir pas de prise. Il aura 83 ans cet été, à croire qu'il a toujours été un vieux bluesman fringant. Alors ce titre Rough and Twisted, qui sera le premier sur ce nouvel album Foreign Tongues, qui sortira le 10 juillet, avait déjà été dévoilé il y a quelques semaines pour les Happy Few sur un 45 tours et sous le pseudo des Cockroaches, hein, les cafards, ça change des scarabées, vous me direz.
1: Alors Keith Richards, peut-être.
0: Voilà, exactement. Keith Richards, mais ils avaient déjà utilisé ce pseudo longtemps avant. Keith Richards et Ron Wood sont toujours de la partie. On les entend dans une production qui est signée Andrew Watt. Alors lui, c'est un jeune guitariste américain. Bon, pas si jeune, il a 35 ans, mais enfin bon, pour les Stones, c'est un bébé. Andrew Watt, qui avait travaillé auparavant avec Pearl Jam ou Justin Bieber et qui œuvrait sur le précédent album des Stones, Hackney Diamonds, qui est paru il y a 3 ans. Alors on pensait qu'il restait que des fonds de tiroir de ces sessions, mais visiblement, ce 25e album a été enregistré de façon rapide, en moins d'un mois, à Londres, au Metropolis Studio. Et le son n'est pas mal du tout, il faut avouer.

0: Rough and Twisted, premier extrait de ce nouvel et peut-être dernier. Pourquoi vous avez créé
1: ça? On sait jamais, on sait jamais.
0: L'album des Stones qui sortira donc le 10 juillet.
1: Je vous ai pas montré la pochette, Marion. Vous voulez voir?
0: Ouais.
1: Allez, regardez ça.
0: Horrible. Mais pourquoi?
1: Mais non, mais moi j'aime bien, moi. Bon, on dirait un dessin un peu comme un montage cubiste des trois visages des Stones encore vivants mixés
0: assez différent,
1: ensemble. Voilà. Sont annoncés aussi sur l'album, mais il n'y a pas leur visage sur la pochette. Paul McCartney, Robert Smith des Cure, Steve Winwood, Chas Smith, le batteur des Red Hot, et même Charlie Watts qui apparaît à titre posthume avec des prises qui avaient été enregistrées avant la mort du batteur des Stones en 2021. Alors on va écouter l'autre titre, In the Stars.
0: Dans les étoiles.
1: Voilà, merci pour la traduction. Qui devrait revenir sur cette antenne. Je sens une main lourde qui vient perturber mes plans. C'est écrit dans les étoiles, c'est notre destin, c'est écrit pour toi et moi, nous dit Mick Jagger. Et après cette intro tout en cœur, il y a un petit riff bien senti lui aussi qui m'a fait penser pendant une demi-seconde à un autre titre très connu des années 90. Alors, je vous laisse écouter, Marion, vous me direz après. Vous me direz.

0: Oui, vous aussi. Bah, ça fait un petit peu penser à Black or White.
1: Mais pendant... riche du début.
0: Voilà, mais Michael, pendant une seconde. Allez.
1: Allez, The Rolling Stones in the Stars à retrouver donc dans la playlist de France Inter. Et dans votre émission ce soir, Mathieu.
0: Évidemment, je vous parlerai aussi des autres sorties de la semaine, de l'exposition Marilyn Monroe, que j'aime beaucoup comme chanteuse, oui. Et puis d'un concert de Laurie Anderson qui sort aujourd'hui. Et je remets le son à ce soir, Marion.
1: À ce soir.
0: Allez, si j'ai le temps, deux secondes. Vous vous souvenez que Mishka Assayas avait consacré toute une série d'été, Very Good Trip Rolling Stones, il y a deux ans. Eh bien, la série sort en livre. Je ne sais pas s'ils sont coordonnés avec les Stones, mais
1: sûrement, voilà, sûrement.
0: Le livre sort en même temps. Ce sera le 22 mai chez GM Édition.
1: Eh bien, on fonce en librairie. À 5h42, le grand reportage, dernier épisode de notre série avec l'armée de terre, l'armée qui s'est entraînée pendant 3 mois à haute intensité parce que les militaires craignent aujourd'hui un conflit plus large avec la Russie d'ici quelques années. L'exercice baptisé Orion a mobilisé 10 000 hommes et servi à tester les troupes, les états-majors, les équipements, la coopération avec une dizaine de pays européens, mais aussi tout ce qui relève de l'invisible. Le champ électromagnétique, les ondes, les fréquences, nos réseaux Wi-Fi, nos téléphones 4G, un monde marqué par la guerre électronique, Aurélien Colli.
2: À 50 mètres, on distingue une masse sombre dans un gros bosquet. En s'approchant, on est accueilli par un militaire qui sort entre deux arbres.
3: Je suis le capitaine Grégory, je commande la 3e compagnie de guerre électronique blindée du 54e régiment de transmission.
2: Derrière lui, un Serval, le nouveau véhicule blindé tactique de l'armée de terre. Celui-là est dédié à la guerre électronique.
3: C'est un véhicule qui se met en place très très rapidement. Il est équipé de matériel de dernière génération. On appelle ça une station de guerre électronique, donc interception, localisation et brouillage des systèmes. C'est-à-dire qu'on doit pouvoir intercepter les émissions, les détecter, les localiser, mais aussi, pourquoi pas, les brouiller, les attaquer si le besoin s'en faisait sentir.
4: 21, j'envoie coordonnées.
2: Avec son antenne télescopique de 7 mètres, cette unité ratisse le champ électromagnétique. Avec ses systèmes embarqués, elle fouille les ondes pour intercepter une transmission, localiser une cible, perturber une liaison de drone ou dégrader le GPS localement.
3: Pourquoi guerre électronique ? Parce qu'il y a vraiment, au-delà de la partie renseignement, une vraie bataille dans le champ électromagnétique. Parce qu'à l'image d'un champ de bataille réel, le spectre électromagnétique, c'est un espace qui est contesté. L'objectif pour tous les belligérants, c'est bien de se l'approprier pour l'utiliser, mais aussi pour renseigner sur ce spectre électromagnétique.
5: Contrôler le champ électromagnétique, c'est déjà contrôler une bonne part du champ de bataille ?
3: C'est peut-être une des parts les plus essentielles du champ de bataille, parce qu'aujourd'hui, il faut communiquer.
2: À côté de cette unité qui traque la force adverse de l'exercice Orion, d'autres soldats français qui s'entraînent au contraire à communiquer sans se faire repérer.
6: Vous pouvez voir que ça va de 5000 MHz à 1500 GHz.
2: Sur un petit ordinateur militaire, le chef Théo du 28e régiment de transmission scanne le champ électromagnétique à la recherche du meilleur canal pour transmettre.
6: Il y a les gammes de fréquences qu'on peut voir en bleu ici même, de la 4G. Et en fonction de ces résultats qu'on peut voir, on va pouvoir utiliser les bandes passantes qui sont le plus utilisées et venir se greffer dans la bande passante utilisée pour se fondre dans la masse.
2: Impossible pour une armée moderne de se priver des infrastructures numériques civiles derrière les drones, les GPS, les téléphones ou les messageries. C'est l'hybridation des réseaux militaires et civils observée en Ukraine et au Moyen-Orient qui élargit encore le champ de la guerre électronique.
7: Aujourd'hui, on a beaucoup d'émissions qui apparaissent sur le champ de bataille, que ce soit par les drones ou par les moyens de communication modernes qui ont beaucoup évolué ces dernières années. Également le développement des technologies de communication telles que la 4G, la 5G. Que ce soit dans le monde civil ou dans le monde militaire, les émissions sont permanentes et partout. Quand quelqu'un aujourd'hui émet dans une zone de conflit, on peut très facilement savoir qu'il y a une émission et où elle est. Et cette transparence-là oblige aujourd'hui à prendre des mesures pour être moins visible sur le spectre électromagnétique sur le champ de bataille.
2: Aujourd'hui, dans ce domaine, l'armée française est dans le peloton de tête. Si elle pêche encore sur la lutte anti-drone, elle tire les enseignements de l'Ukraine sur l'hybridité des réseaux. Déployé par le 28e régiment de transmission pour cet exercice, un kit multiconnexion sécurisé.
8: On pourrait se cacher directement dans les bâtiments. Avec une box connectée à Internet, on se brancherait directement ce coffret à la box et on aurait Internet. Ou sinon, on utilise d'autres moyens, donc la 4G, 5G. On le voit dans les conflits modernes que c'est des réseaux qui sont quand même assez résilients, résistants en fait au combat. Et après, on utilise des moyens qu'on appelle basse altitude. Principalement, le plus connu reste Starlink, qui donne de l'Internet. Donc, augmenter la quantité de données, amener les flux vidéo au plus proche des unités de combat.
2: En commençant par le flux vidéo des drones, devenu vital pour les troupes sur le terrain.
1: C'était le grand reportage d'Aurélien Colli sur l'exercice militaire Orion, une série à retrouver sur le site internet de France Inter.
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1: Et à 5h47, il est l'heure de contacter notre invité déjà debout, bientôt libraire à Albi dans le Tarn. Bonjour Emmanuel Lagru-Bélanger.
10: Bonjour Marion.
1: Vous avez donc le projet d'ouvrir une librairie avec des chats, on va en parler. Mais d'abord, pourquoi est-ce que vous êtes déjà debout ?
10: Eh bien, je suis déjà debout parce que nous, c'est un petit peu notre rythme en général à la maison. On habite à Albi, mon mari travaille à Toulouse, c'est un petit peu loin et il y a souvent des bouchons si on se lève plus tard le matin. Et donc moi, je profite, je me lève en même temps que lui. Alors pas ce matin, évidemment, quand même. Mais moi, je profite du coup de ce moment calme le matin très tôt pour faire des choses à la maison, gérer un petit peu les mails administratifs avant de retourner à la librairie donc, qui va ouvrir d'ici quelques semaines et me remettre dans les travaux et les commandes.
1: Alors justement, qu'est-ce que vous faites ? Comment on se prépare justement à ouvrir une librairie ?
10: Eh ben, le nerf de la guerre, quand même, c'est quand même de trouver un emplacement qui soit vraiment approprié et un local.
1: Ça, c'est le cas depuis janvier pour vous.
10: Voilà, c'est ça, exactement. Et ça a été un peu les 6 premiers mois du projet ont quand même été un petit peu dédiés à ça. Et puis, une fois que le local il est là, et ben, c'est contacter évidemment tous les institutionnels pour se faire connaître et se faire aider, se former, parce que moi, je ne venais pas spécifiquement de la librairie. Et puis, évidemment, après, s'engage la phase de travaux. Et puis aussi, ben, il faut choisir tous les livres qu'on va mettre dans la librairie. Et ça, c'est ce qu'on a fait cette semaine. C'est un travail qui est riche et très complet, évidemment.
1: Vous avez choisi les livres. Vous allez choisir aussi bientôt les chats, parce qu'il y aura des chats au milieu des livres. Qu'est-ce que c'est que cette

0: cette idée, d'où ça vient ?
1: Alors, cette idée, en fait, c'est un réseau, en fait, Mon Chapitre, qui s'est monté en 2021 à Aix-en-Provence, avec une première librairie qui a été montée par Solène Jean-Chavanne et Jean-Philippe Doux, qui sont tous les deux journalistes. Et voilà, et Solène, un matin, a eu l'idée, elle s'est dit déjà qu'elle n'avait plus très envie de vivre à Paris, et puis surtout, que voilà, il y avait que les chats et les livres, c'était fait pour aller ensemble de toute façon. Il y a plein d'écrivains.
0: Avec du thé, éventuellement aussi.
1: Voilà, exactement. Il y a plein d'écrivains qui ont beaucoup parlé de leur chat dans la littérature. Et voilà, et en voyant son chat et les livres autour d'elle, elle s'est dit voilà, je vais ouvrir une librairie avec des chats. Donc ça, c'était le premier projet en 2021. Et puis en 2025, il y a une deuxième librairie du réseau qui s'est montée à Colmar. Et moi, c'est quand j'ai vu Caroline à Colmar qui a parlé de son parcours et de son projet que je me suis dit, moi aussi, je veux faire ça, en fait. Ça correspond à mes valeurs, à ce dont j'ai envie. Et puis, elle avait un parcours qui était un petit peu similaire au mien. Et je me suis complètement reconnue en elle et je me suis lancée.
0: Et alors, ils vont venir d'où, ces chats ?
1: Alors, ces chats, ce sont uniquement des chats adultes qui vont venir de refuges principalement, donc qui sont autour d'Albi. L'idée, c'est vraiment de promouvoir à la fois le travail des associations qui recueillent des chats tout au long de l'année et de promouvoir une adoption animale responsable. Donc, les chats vont vraiment habiter à la librairie, ce sont les chats de la librairie, mais tout au long de l'année, on mettra en avant ces associations et leur travail.
0: Et alors, vous aurez des chats au milieu des livres, vous aurez aussi des animations comme dans une librairie un peu plus classique.
1: Tout à fait, on fera les animations classiques d'une librairie, donc effectivement, on accueillera des auteurs qui viendront rencontrer les lecteurs, mais aussi des choses un petit peu différentes pour le coup.
0: Comme...
1: l'idée, c'est que la librairie soit un vrai lieu de vie local. On va faire du yoga chat, voilà, avec une prof de yoga qui viendra le soir.
0: C'est quoi du yoga chat ?
1: Et bien, typiquement, on va faire des cours de yoga. Donc, on déroulera les tapis au milieu de la librairie. Et puis, les chats vont circuler entre les participants au cours de yoga. Il faut savoir que les chats sont bien meilleurs que nous, yoga. Hein. Ils sont beaucoup plus souples, en général.
0: Oui, c'est vrai. Alors, vous disiez, ce n'était pas votre formation à l'origine d'être libraire. Vous venez de la SACEM qui gère les droits audiovisuels. Vous avez donc complètement changé de statut de salarié, en fait, à votre propre patronne. Vous appréhendez un peu ?
1: Oui, j'apprends beaucoup. Alors, j'étais pas vraiment à la SACEM, j'étais dans une société qui ressemble à SACEM et qui gérait des droits pour les arts graphiques et plastiques. Donc, je connaissais un petit peu le monde de l'édition, puisque effectivement, je gérais les droits des auteurs et notamment de la succession Magritte pour l'édition de livres. Mais effectivement, il faut réapprendre complètement un métier quand même, même si on en connaît des petits morceaux de la chaîne du livre, parce que le métier de libraire, c'est vraiment un métier spécifique auquel il faut se former avec plein de spécificités. J'ai découvert plein de choses. Voilà, et ça aussi, c'est très riche. Et passer de salarié à entrepreneur, finalement, il faut se sentir prêt. Et je pense que ça arrive à un moment de la vie où on se sent mûr pour ça.
0: Bon, en tout cas, ça se présente bien parce que la librairie n'est pas encore ouverte, que vous avez déjà de l'intérêt sur les réseaux. Merci, Emmanuel Lagru-Bélanger.
1: Donc, merci beaucoup à vous.
0: La librairie va ouvrir à la fin du mois ou début du mois prochain.
1: Alors, exactement.
0: Bonne ouverture et bonne journée à vous.
1: Merci beaucoup à vous.
0: Alors, il est 5h51 sur France Inter et on va continuer avec un titre lumineux, iconique et printanier aussi, Cherry Blossom Girl d'Air.

0: Some Girl d'Air, issu de leur album Talkie-Walkie, sorti en 2003. Et puis allez, on va rester dans l'ambiance.
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0: Et c'est l'heure de déguster un café philo avec Patricia Martin. Bonjour Patricia.
2: Bonjour Marion.
0: Et si on parlait d'amour ?
2: De si bon matin ? Bon, alors allons-y.
0: Ouais, l'amour qui fait mal, qui a changé avec le temps. Mais que de promesses pourtant dans ce mot, Patricia. Promesses auxquelles on croit toujours.
2: Vous avez raison, tout a changé dans le domaine de l'amour, ma chère Marion. On n'est plus libre. En principe, on choisit davantage qu'autrefois d'aimer ou pas. Pour autant, sait-on aimer ? La modernité a donné à l'amour une place qu'il n'avait jamais occupée dans l'histoire humaine. Il n'empêche.
3: Rien n'est jamais acquis à l'homme, ni sa force, ni sa faiblesse, ni son cœur. Et quand il croit ouvrir ses bras, son ombre est celle d'une croix. Et quand il croit serrer son bonheur, il le broie. Sa vie est un étrange et douloureux divorce. Il n'y a pas d'amour heureux. Sa vie, elle ressemble à ces soldats sans armes qu'on avait habillés pour un autre destin. À quoi peut leur servir de se lever matin, eux qu'on retrouve au soir, désœuvrés, incertains. Dites ces mots, ma vie, et retenez vos larmes, il n'y a pas d'amour heureux.
0: Il n'y a pas d'amour heureux, écrivait et disait Aragon, repris ensuite par Brassens. Impossible hein, pourtant, Patricia, de s'y résoudre.
2: Oh, attendez, ne vous désespérez pas, parce que Vladimir Yankelevitch tient quant à lui un discours plus optimiste.
4: Oui, il est plus vrai que la vérité. Je ne sais pas si j'ai dit ça, mais enfin, ça me paraît très juste, en effet, de dire que l'amour est d'abord plus important que la sincérité, par exemple. Qu'est-ce que c'est qu'une sincérité sans l'amour ? Ça ne vaut rien. Mieux vaut être un hypocrite, alors. Donc, c'est l'amour qui valorise toutes les vertus, sans lesquelles ces vertus elles-mêmes ne seraient que cymbales retentissantes, comme dit l'apôtre. Donc, ce qu'il faut, justement, c'est l'amour qui les vivifie, sans lesquelles elles ne sont rien. Donc, l'amour n'est pas étranger à la vérité, mais je dirais même qu'il est une survérité. Il est fondateur de la vérité, il est survrai, si on peut s'exprimer ainsi. Et c'est pourquoi la sincérité en elle-même ne vaut rien, et ceux qui la prêchent indépendamment de l'amour, comme Kant, qui est un théoricien du désintéressement, mais qui s'évertue à ne pas prononcer le mot d'amour, ou saint Augustin, n'est-ce pas, avec qui il est entièrement d'accord, qu'est-ce que c'est que cette sincérité-là ? C'est comme d'être sincère avec la Gestapo, par exemple. Si je cache un résistant dans une armoire, et qu'on me dit « il est là », et qu'on me dit « est-ce qu'il est là ?», et si je dis « oui, il est là parce que c'est vrai », qu'est-ce que je suis ? Je suis un gredin, n'est-ce pas ? Donc mon devoir le plus sacré est de mentir. Donc le mensonge, à ce point de vue, est plus précieux que la vérité, plus précieux que la sincérité. Et donc il est plus important, c'est une vérité plus profonde, plus générale, qui va plus loin. Et dire une vérité ponctuelle parce que c'est la vérité, comme les gens qui vous disent une vérité brutalement, oui. Eh bien c'est mentir. Et je pense qu'avec certaines personnes, le mensonge est un devoir.
0: On parle donc d'amour ce soir et on aimera l'heure philo où vous recevez le philosophe Emmanuel Ecoccia pour un traité de l'amour moderne publié aux éditions Climat, ainsi que la grande historienne Michèle Perrot. À ce soir, Patricia Martin, 20h10.
2: Merci, à ce soir Marion.
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0: Et il est 5h58.
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0: Une météo printanière, Céline Dacosta.
9: Une journée calme et globalement ensoleillée. Ce sera même d'ailleurs la journée la plus belle de la semaine avec un soleil qui va dominer dès le matin. Un petit peu plus de nuages sur les bords de Manche jusqu'aux frontières belges ou sur les côtes du Languedoc-Roussillon. Mais tout ça va se dissiper. Le soleil sera généreux près de la Méditerranée toute la journée. Puis on aura un voile nuageux de plus en plus épais qui va se mettre en place sur l'ouest du pays avec quelques ondées de la Bretagne aux Pyrénées en fin de journée, les Pyrénées, où on aura peut-être quelques coups de tonnerre, tout comme sur le massif central ou les reliefs de l'Est. Pour les températures, frais le matin, on garde la petite laine. En revanche, dans l'après-midi, on gagne encore quelques degrés, 19 à 23 du nord au sud, jusqu'à 24 dans le Var et en Corse.
0: La météo de Céline Dacosta. Et Ali Badou vient de faire son entrée dans ce studio. Je remercie Florian Dittre qui était à la technique de ce 5-6. Ali, dans le 6-9, c'est quoi notre programme ?
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0: Et je m'aperçois que je ne vous ai pas dit bonjour, donc je vous dis bonjour.
10: Bonjour et bonjour
0: ainsi
10: à tous,
0: auditeurs.
10: Chers auditeurs.
0: Il est 6h.
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10: Le journal Laurence Thomas. Bonjour Laurence.
11: Bonjour Ali, bonjour à tous. La guerre au Moyen-Orient, les États-Unis et l'Iran s'accusent mutuellement de violation du cessez-le-feu dans le détroit d'Ormuz. Les Émirats Arabes Unis ont activé ce matin leur défense aérienne face à des drones et des missiles tirés depuis l'Iran. 8 mai 1945, les anciens combattants, moins nombreux ou désormais trop âgés, ne peuvent plus toujours assurer le rôle de porte-drapeau lors des cérémonies de commémoration. France Inter sur le terrain, des jeunes prennent la relève. Ça se passe à Ville-Saint-Jacques, village de 800 habitants en Seine-et-Marne. Elon Musk, visé par une information judiciaire française concernant son réseau social X. Une nouvelle étape judiciaire alors que le milliardaire, on s'en souvient, n'a pas répondu à la convocation du parquet de Paris pour son audition libre le 20 avril dernier. Et puis la crise au Real Madrid à 3 jours du Classico avec le Barça. Grave incident dans les vestiaires entre Aurélien Tchouaméni et Federico Valverde. Le milieu de terrain uruguayen a même été transporté à l'hôpital. Une procédure disciplinaire est ouverte à l'encontre des deux joueurs.
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11: Que reste-t-il du cessez-le-feu entre les États-Unis et l'Iran? Les États-Unis disent avoir ciblé des installations militaires iraniennes après que 3 de leurs navires ont été attaqués dans le détroit d'Ormuz. Par ailleurs, la défense aérienne des Émirats Arabes Unis est entrée en action ce matin face à des drones et des missiles tirés depuis l'Iran. Donald Trump affirme pourtant que la trêve avec l'Iran est toujours en vigueur, mais le président américain appelle Téhéran à signer, je cite, un accord rapidement sous peine d'être frappé bien plus violemment. Nathalie Charbonnier.
12: Difficile de dire qui a commencé, mais en revanche, chaque camp a son récit et ses accusations. Côté iranien, les informations ont été données par la télévision d'État qui a expliqué que l'armée américaine a violé le cessez-le-feu en vigueur en attaquant des navires à proximité du détroit d'Ormuz, notamment un pétrolier qui s'éloignait des côtes. Conséquence, les forces armées iraniennes ont attaqué des navires militaires américains, leur infligeant des dommages importants. Enfin, dernier point relevé par Téhéran, le fait que les États-Unis ont mené des frappes en coopération avec d'autres pays de la région. Côté américain, l'armée a reconnu avoir ciblé des installations militaires iraniennes après que 3 de ses navires ont été attaqués en traversant le détroit d'Ormuz vers le Golfe, notamment des destroyers lance-missiles. Les Américains qui affirment avoir neutralisé les menaces et ciblé des installations telles que des sites de lancement de missiles et de drones.
11: Nathanaël Charbonnier.
10: Ce 8 mai 1945, jour de commémoration de la capitulation de l'Allemagne nazie et la fin de la Seconde Guerre mondiale.
11: Avec ce casse-tête pour certaines communes et associations d'anciens combattants, qui pour assurer la relève des porte-drapeaux, car ces volontaires sont souvent trop âgés désormais pour porter le drapeau tricolore devant les monuments aux morts lors des cérémonies. France Inter sur le terrain, à Ville-Saint-Jacques, village de 800 habitants en Seine-et-Marne, le maire a décidé de prendre les choses en main. Il a lancé une école de porte-drapeaux pour former plusieurs jeunes de sa commune à cette

0: mission plus que symbolique. Ajra Mohammad a rencontré deux jeunes filles qui se lèveront tôt ce matin pour participer à la cérémonie dans leur commune.
1: C'est à la mairie, dans la salle du conseil municipal, qu'elle répète une dernière fois.
2: 1, 2, 3 et on part au pied. Donc on est deux par deux en général. On arrive face au monument aux morts et deux par deux, on le salue. On se place tous et ensuite on écoute les ordres qu'on nous donne.
1: Ambre, 17 ans, a revêtu son costume bleu marine avec le calot sur la tête et surtout les gants blancs obligatoires pour tenir et manipuler son drapeau tricolore.
2: Ah ben c'est une fierté d'avoir le drapeau entre les mains.
1: Fierté et grande responsabilité aussi pour sa camarade Ombeline.
3: Moi j'ai ma grande tante et mon grand-père qui ont connu la guerre. Et du côté de ma mère aussi, il y avait des résistants. C'est un peu leur rendre hommage, c'est se souvenir de leur sacrifice, de ce qu'ils ont fait et de ce pourquoi ils se sont battus surtout.
1: Pour devenir porte-drapeau, les deux lycéennes ont suivi une journée de formation en mairie, gratuite et ouverte à tous dès l'âge de 14 ans. C'est le maire de Ville-Saint-Jacques,
4: Philippe Perradon,
1: qui l'a imaginé il y a 3 ans.
4: Parce qu'il nous restait un porte-drapeau très très vieillissant. Et ce que disaient les anciens chez nous, c'est que si ça continuait comme ça, ils allaient se retrouver tout seuls avec le maire et deux adjoints au pied du monument aux morts. Et c'est là qu'est née l'idée de former des jeunes.
1: Aujourd'hui, la commune peut compter sur 10 jeunes porte-drapeaux pour ces cérémonies dont le public s'est étoffé, lui aussi.
4: Depuis la formation des jeunes porte-drapeaux, on a ensuite une famille qui s'est mise à prendre en main la fanfare, plus l'effet des copains, des amis, l'école primaire qui venait pas, qui commence à venir. Mais ça, effectivement, c'est les jeunes qui l'ont déclenché. Aujourd'hui, on est 80-90 à chaque commémoration, ce qui était du jamais vu sur le village.
1: Et la formule fonctionne tellement bien que Ville-Saint-Jacques propose désormais à une dizaine de villages voisins les services de ses porte-drapeaux.
0: Ajra Mohammad. Les océans en surchauffe et le mois d'avril parmi les plus chauds jamais enregistrés. C'est le constat de Copernicus, l'observatoire sur le changement climatique. Copernicus qui redoute également qu'un retour d'El Niño fasse de l'année prochaine 2027 l'année la plus chaude jamais enregistrée. Un projet de carrière d'extraction de gypse en pleine controverse. Les associations environnementales suspendues à un arrêté préfectoral à Vaujours en Seine-Saint-Denis. L'entreprise Placoplâtre, filiale de Saint-Gobain, espère obtenir l'autorisation d'extraction pour alimenter son usine de plâtre, la plus importante d'Europe, afin d'alimenter son usine située juste à côté. Problème, des associations environnementales soupçonnent le sol d'être encore contaminé par des poussières radioactives pendant 40 ans jusqu'en 1997. C'est sur ce terrain que les détonateurs de la première bombe nucléaire française ont été testés. Nina Richard.
5: Dans les allées du lotissement autour du fort de Vaujours, Christophe Nedelec, militant écologiste, revient de ses ruches.
6: À vol d'abeille, on est à 6-7 km d'ici, quoi, du fort de Vaujours.
5: L'apiculteur en est persuadé, le site reste pollué.
6: Vous avez des tirs à ciel ouvert qui ont été faits pendant des décennies avec des matières polluantes. Vous êtes sur un site inconnu.
5: En 2014, le compteur de Bruno Charéron, conseiller scientifique à la CRIRAD, la commission de recherche et d'information indépendante sur la radioactivité, avait détecté de l'uranium.
7: Chaque fois que nous avons fait des contrôles indépendants, nous avons montré que le site qui avait été soi-disant décontaminé ne l'était pas.
5: Lui aussi doute qu'une décontamination chimique et radioactive dans le sol et le sous-sol soit possible.
7: Pour garantir l'absence de contamination résiduelle dans le cadre des travaux de démantèlement de la zone, il faudrait pratiquement passer le site au peigne fin, ce qui est en pratique à peu près impossible.
5: Pourtant, Placoplâtre assure avoir fait le travail.
8: Aujourd'hui, le site est dépollué.
5: Gilles Boucher, son responsable développement carrière.
8: On est parti d'une friche industrielle avec des pollutions résiduelles. Par le biais de ce projet de carrière, nous avons porté ce travail de dépollution et de démolition. Et aujourd'hui, le projet ne s'engage évidemment que sur un site qui est dépollué et sur un site sur lequel, bien évidemment, nous n'aurions pas continué si les autorités n'avaient pas validé le processus.
5: En effet, aucune réserve du côté de l'autorité de sûreté nucléaire et l'autorité environnementale. Le feu vert revient au préfet. L'arrêté doit tomber d'ici quelques jours.
0: Et rappelons que l'association Environnement 93, filiale de France Nature Environnement, avait déjà fait un recours devant la justice pour stopper cette carrière à ciel ouvert en 2024. Le tribunal de Montreuil leur avait donné à l'époque raison. En Lozère, 6 ans de prison ferme et une interdiction d'exercer à vie pour le dentiste de Badarou. José Pereira Mendes, 61 ans, a été reconnu coupable devant le tribunal correctionnel de Mende d'avoir pratiqué des opérations médicalement injustifiées, mutilées des patients. Entre 2018 et 2021, l'ancien dentiste a procédé à des extractions de dents saines, une centaine, et à la pose d'implants sans aucune nécessité médicale. médicale, et cela sur des dizaines de patients. La mort de Chloé, 14 ans, dans l'Aisne, l'homme de 23 ans qui a reconnu avoir tué la collégienne, l'avait violemment menacée par téléphone quelques jours plus tôt. Selon le témoignage d'une amie de l'adolescente, il avait prémédité son geste. L'enquête du chef d'assassinat est toujours en cours.
9: La justice française s'intéresse de plus en plus à Elon Musk.
0: C'est un cap supplémentaire dans l'enquête sur de possibles dérives de X. Elon Musk est désormais visé par une information judiciaire ouverte à Paris, ce qui permet à un juge d'instruction de se saisir du dossier. Dans le sillon des investigations françaises ouvertes en janvier 2025, ce magistrat devra notamment trancher sur une possible complicité de diffusion d'images pédopornographiques. Mathilde Maire.
10: Le dossier est complexe, sensible. Il appartient désormais à un juge d'instruction de démêler les infractions que le réseau social est accusé d'avoir commises. La liste est longue. La procureure de Paris, Laure Bécquiot, demande la mise en examen d'Elon Musk et de sa société, entre autres pour complicité de diffusion d'images pédopornographiques, facilitation de transactions illicites et contestation de crimes contre l'humanité. Des perquisitions ont déjà eu lieu dans les locaux parisiens de la société américaine. Le parquet rappelle que cette procédure vise à faire respecter le droit et à protéger les victimes tant en ligne que dans le monde réel. Éric Botorel, député Renaissance, et Arthur Delaporte, député socialiste, qui ont participé au signalement des contenus dangereux et illicites de la plateforme X, saluent le travail de la justice française. Elon Musk, qui a jusque-là ignoré les convocations pour être entendu à Paris, avait dénoncé, rappelons-le, une atteinte à la liberté d'expression et qualifié les procureurs français, je cite, « d'attardés mentaux ». Marionnette d'ONG d'extrême gauche.
0: Mathilde Maire, à présent ce feuilleton qui agite le Real Madrid. Selon plusieurs médias espagnols, il y a bien eu une très violente altercation entre Federico Valverde et Aurélien Tchouaméni lors d'un entraînement cette semaine. Les deux joueurs en seraient venus aux mains dans les vestiaires. L'Uruguayen aurait même perdu connaissance et aurait dû être suturé. Fabrice Abgral.
11: Tout a commencé mardi à l'entraînement entre ces deux joueurs connus pour entretenir des relations houleuses. Federico Valverde a violemment taclé Aurélien Tchouaméni. L'international français s'en est plaint auprès de l'encadrement, mais c'est hier que la situation s'est sérieusement dégradée. Au centre d'entraînement, Federico Valverde a refusé de serrer la main d'Aurélien Tchouaméni. Le ton est monté, l'Uruguayen insultant violemment l'international français en des termes extrêmement déplacés. Les deux hommes en sont venus aux mains, se poussant mutuellement, et dans la bousculade, Federico Valverde a perdu l'équilibre, sa tête a cogné contre le coin d'une table. Il a été transporté à l'hôpital et les examens ont révélé qu'il souffrait d'un traumatisme crânien. Le club madrilène a décidé d'ouvrir une enquête interne et en fonction des conclusions, les deux joueurs pourraient être écartés jusqu'à la fin de la saison. Le Real Madrid est sous tension avant le Classico face à Barcelone. Un simple match nul suffira aux Barcelonais pour décrocher un 29e titre de champion d'Espagne et laisser le Real cette saison, comme l'an passé, sans trophée.
0: Fabrice Abgral. Et puis en Ligue Europa Conférence, pas de finale européenne pour Strasbourg. Le club alsacien a été éliminé hier en demi-finale par les Espagnols du Rayo Vallecano. Une défaite sur le même score qu'au match aller, 1-0.
9: Merci, c'était le journal de Laurence Thomas, 6h11. Bonjour Ilana Mor-Youssef.
12: Bonjour à tous.
9: Dans une poignée de minutes, vous faites le tour du kiosque. Qu'y a-t-il dans les journaux ?
12: Eh bien, Pedro, Andrei et tous les autres, puisque dans quelques jours, c'est le Festival de Cannes.
9: Tout de suite, l'Esprit Sport. Bonjour Cédric Guillaume.
13: Bonjour.
9: La série de cette semaine est consacrée au Grand Prix de France Moto.
13: Oui, un Grand Prix qui va se dérouler ce week-end sur le circuit Bugatti du Mans avec 300 000 personnes attendues, 300 000 personnes qui espèrent vivre le même dénouement que l'an dernier puisque c'est un pilote français, Johan Zarco, qui avait triomphé. Zarco qui était déjà le chouchou des supporters tricolores et qui l'est encore plus depuis son succès de l'an dernier et il aime bien le pilote français, leur rendre l'appareil.
14: Même si ça semble des fois un peu pesant de pouvoir faire des dédicaces, mais en fait, il faut se rendre compte du plaisir qu'on peut leur apporter. Enfin, je donne du plaisir, mais j'essaie de m'en rendre compte pour pas que ça en devienne un poids. Et du coup, garder ce plaisir dans l'échange. Aujourd'hui, c'est une journée vraiment très spéciale. Je vais être occupé, mais du coup, là, sur le petit moment de café, on va dire, je fais mes devoirs, je prends un peu d'avance. Et du coup, les gens en profitent et passent pour parler Grand Prix. Mais sans la pression des courses, eh bien, je suis beaucoup plus ouvert. Alors que, oui, en effet, quand je suis dans mon casque, sur ma moto, je suis seul. Mais après, sur les circuits, il y a beaucoup de monde. Et souvent, je suis en combi, sans le casque. entre mon stand et ma petite pièce où je vais me changer. Et du coup, là, les personnes peuvent venir demander des photos. Là, c'est plus difficile d'être vraiment ouvert parce qu'il y a cette concentration où j'essaie de faire monter l'adrénaline en moi. Concentration très extrême pour monter sur la moto. Et du coup, je suis beaucoup moins ouvert pour pouvoir faire un sourire sincère ou un vrai échange avec un fan.
13: Johan Zarco, micro France Inter de Guillaume Batin. Lundi, nouvelle série autour du Mondial du Vent.
15: Eh ben on a hâte, c'était l'Esprit Sport. Merci Cédric Guillou. Une première revue de presse à suivre.
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9: Il est 6h14.
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9: Dans l'œil d'Ilana Mor-Youssef, les unes des journaux, Ilana.
0: Bonjour Ali, donc un an que la fumée blanche s'est échappée de la chapelle Sixtine. Léon XIV impose sa marque, proclame la une du Figaro. Après des premiers mois plutôt lisses, il semble être entré de plein pied dans la fonction, note le journal. Un an après, Léon s'est fait un nom, confirme le Parisien, qui le juge moins clivant que son prédécesseur, mais intraitable, y compris avec Donald Trump. La conférence des évêques de France confirme la visite de Léon en France fin septembre. Il devrait passer par Lourdes, évidemment, mais aussi par Notre-Dame de Paris, que François, en son temps, avait boudé. Ça, c'est en page intérieure, car la une du Parisien, elle, est consacrée au nouveau service national, ce qui attend les jeunes recrues. Interview exclusive du chef d'état-major de l'armée de terre, le général Pierre Schille explique en quoi consistera ce service national qui prévoit d'enrôler 3000 jeunes pendant 10 mois à partir de septembre. Pas d'édition papier de Libération en ce 8 mai, mais je vous signale tout de même sur le site du journal une info exclusive. Libé a eu accès à l'audit externe demandé par le ministère de la Culture après la révélation par Mediapart de violences sexuelles au Théâtre du Soleil dirigé par la metteuse en scène Ariane Nouchkine. Un document de 59 pages détaille Libé d'où il ressort qu'il n'y a pas de dérive sectaire au Théâtre du Soleil, pas non plus de caractère systémique des violences sexistes et sexuelles au sein de la compagnie. L'audit note cependant une fracture générationnelle dans la perception de ces violences. Certains actes, des mains aux fesses, des attouchements, ne sont plus tolérables ni tolérés aujourd'hui, complète Le Monde, qui a également eu accès au rapport.
15: Et M, le magazine du Monde se met à l'heure du festival de Cannes.
0: Et oui, Cannes commence le 12 mai, ce mardi, et M consacre sa couverture à Pedro Almodovar. Le réalisateur espagnol, 76 ans, est de retour en compétition officielle avec Autofiction. Il n'a encore jamais remporté la Palme d'Or. Et vraiment, je vous recommande la lecture de ce portrait. Vous y trouverez notamment les réflexions de la comédienne Rossi De Palma sur leur amitié. « Nous étions les nouilles d'un même ramen », dit-elle. Pedro estime que le désir est le moteur de tout comportement, confie son frère cadet à Augustine. Et comment lui donner tort ? Le désir, justement. C'est ainsi que se nomme la société de production qu'ils ont fondée tous les deux, elle DCO, et il raconte à Augustine « Quand je suis allée enregistrer l'entreprise en 1985, le notaire m'a regardé de travers. Il pensait qu'il s'agissait d'une maison close.
9: » Merci Ilana Mor-Youssef. On vous retrouve à 9h moins le quart pour la revue de presse complète. Il est 6h17. Tout de suite, le micro ouvert de Sandrine Houdin qui nous emmène sur la Côte d'Opale pour les rencontres internationales de cerfs-volants. Chaque année, le ciel de Berck-sur-Mer se pare de crabes, de pieuvres, de dragons, de gorilles ou même de baleines, grandeur nature. C'est le plus gros festival au monde de cerfs-volantistes. Il attire entre 50 et 100 000 festivaliers par jour, attirés notamment par le très impressionnant championnat du monde de cerfs-volants acrobatiques. Cette année, c'est la France qui a décroché la coupe et Sandrine a rencontré les champions.
19: Faut que je détende plus les lignes.
20: Et voici Camille et son papa, champion du monde 2026.
19: Je trouve que le cerf-volant acrobatique, on peut mieux gérer, donc aller à gauche, à droite, en haut, en bas. Et je trouve qu'on a plus de contrôle, alors que le cerf-volant monophile, dès qu'on le lâche, donc dès qu'on le met en l'air, eh bien, on s'en occupe pas trop manuellement.
21: Excusez-moi, vous êtes le papa ?
22: Oui, je suis le papa.
21: C'est vous qui avez fait tomber votre fille dans le cerf-volant ?
22: Bah, elle est née dedans. Elle est née dedans, puisque moi, ça fait quand même une trentaine d'années que j'en fais. Et puis, elle en faisait comme ça, pour le plaisir. Et puis, un jour, bah, il y a deux ans, elle m'a dit, tiens, j'aimerais bien intégrer le club où je suis depuis 2017. Donc, voilà, quoi. Donc, regardez, là, elle va décoller le cerf-volant. Elle va tirer légèrement vers elle, voilà. Là, le cerf-volant, comme vous pouvez le voir, il décolle. Les quatre fils, il y a les deux fils de ce qu'on appelle les avant et les arrières. Les arrières, ça fonctionne comme des freins. Si elle tire sur les arrières, regardez, le cerf-volant va descendre. Si elle arrête les arrières, il s'arrête. Elle tire sur les avant, le cerf-volant, il monte. Et contrairement au cerf-volant de ligne, quand on va tirer ou pousser un bras, celui-ci, au fait, on va juste tirer sur le frein de la main droite et va tirer légèrement dessus sur le frein et il va tourner à droite.
21: C'est le principe des figures.
22: C'est le principe des figures, exactement.
21: En fait, tous les deux, vous êtes des marionnettistes du ciel.
22: Un petit peu, oui. Parce que quand on est nombreux ici, quand on fait les méga-teams, ce qu'on appelle les méga-teams, on est 20-30 dans le ciel, on fait des chœurs, on peut faire une voiture, on a écrit ici souvent le 39e anniversaire de ce festival. En fait, on peut faire ce qu'on veut absolument. Quoi.
21: Vous virevoltez, vous dansez avec votre cerf-volant acrobatique ?
22: Oui, en fait, on danse, on pense à rien d'autre, on oublie tout, il n'y a plus de problème, il n'y a plus rien, tout est beau, on oublie tout. Vraiment, quand on pilote, on oublie absolument tout. Et ce qui est vraiment extraordinaire, parce que je pense que c'est important de dire, c'est que là, au fait, j'ai 10 ans dans ma tête. Et ça, c'est magique. Cerveau.

0: Micro ouvert de Sandrine Houdin à retrouver ce soir dans une semaine en France avec pour thème la France des festivals. Ce sera juste après le journal de 18h, 6h20 sur Inter.
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0: Et votre invité ce matin, Marion, est éditorialiste pour le quotidien britannique, le Daily Telegraph.
2: Bonjour Anne-Elisabeth Moutet. Est-ce que vous m'entendez, Anne-Elisabeth Moutet ?
3: Bonjour, je vous entends.
2: Bonjour, vous m'entendez. Un petit décalage, mais j'espère que ça ne va pas durer pendant tout l'entretien. Le Royaume-Uni se réveille ce matin avec un paysage local et politique qui est en pleine recomposition. On est au lendemain d'élections locales à Tours qui ont mobilisé des millions d'électeurs pour renouveler 5000 sièges d'élus locaux et les sièges de parlementaires régionaux. Le dépouillement est toujours en cours. Quel est, selon vous, à l'heure qu'il est, le principal enseignement de ce scrutin ?
3: Eh bien, écoutez, pour le moment, le principal enseignement de ce scrutin, c'est qu'il n'a pas fallu beaucoup plus d'un an aux travaillistes pour perdre la majorité dans le pays, alors qu'ils ont à la Chambre, donc dans les élections législatives, qui, elles, n'arrivent pas avant 29, une très confortable majorité. Et ce que ça veut aussi dire, c'est que, comme c'était arrivé à Margaret Thatcher, alors qu'elle avait, elle n'avait pas subi vraiment une défaite électorale locale, la probabilité que Keir Starmer soit viré par son propre parti pour être remplacé par un autre Premier ministre, puisque c'est toujours le chef du parti travailliste ou conservateur, enfin du parti au pouvoir, qui est Premier ministre, c'est automatique et très grande. Et donc voilà, il aura finalement eu une carrière assez courte.
2: Oui, parce qu'on a les derniers chiffres qu'on a, hein, qui datent de 6h du matin, c'est que pour l'instant, sur les conseils locaux qui ont été dépouillés, 60%

0: le fait qu'il ait obligé les hauts fonctionnaires qu'il prévenait que c'était une mauvaise idée d'accepter la nomination de Peter Mandelson, un ancien du gouvernement Blair, mais surtout quelqu'un qui apparaît beaucoup dans les dossiers Jeffrey Epstein, d'être ambassadeur aux États-Unis. Alors c'est vrai que Peter Mandelson a plein de réseaux aux États-Unis, mais ce n'était pas nécessairement les réseaux qu'il fallait. Alors ça arrive couronnant un système où toutes les promesses de l'élection gagnée il y a un an et demi n'ont pas été tenues, en partie à cause de la crise mondiale, mais aussi parce que le gouvernement a fait énormément de gaffes en relativement peu de temps.
1: Donc on a cet échec, en tout cas relatif pour le moment, des travaillistes, en tout cas cette tendance qui apparaît sur les résultats déjà dépouillés. Et par ailleurs, on observe quand même la montée du parti Reform UK, le parti nationaliste de Nigel Farage. D'ailleurs, lui, il s'est déjà exprimé cette nuit. Il dit « Les résultats excèdent toutes nos attentes. Peut-être que ce soir, on va convaincre certains d'entre vous qu'il y a un véritable tournant qui est en train de se tenir. » Vous le voyez comme ça, vous, Anne-Elisabeth Moutet ?
0: Oh oui, parce que ça va pas changer le gouvernement, puisque les Anglais sont des gens qui respectent la Constitution, mais ce sont des élections, il n'y a pas de maire, sauf dans 6 grandes villes au Royaume-Uni, donc on est en train d'élire à la fois les conseils municipaux, les responsables de région, etc. Donc c'est tout de même quelque chose qui est assez important pour donner l'état d'esprit
1: sur
0: du
1: le
0: pays.
1: Terrain, oui.
0: Et par ailleurs, les Royaumes-Unis est plus ou moins uni. Il est fait de 4 nations. L'Angleterre, l'Écosse, le Pays de Galles et l'Irlande du Nord. Et ce qui est absolument fascinant, c'est de voir à quel point les forces centrifuges du mécontentement ont chacune envoyé ces nations dans des endroits différents. Mmh. Le Pays de Galles, je ne sais pas encore quels vont être les résultats précis.
1: Oui, il doit être dépouillé aujourd'hui, je crois.
0: Oui, alors c'est important parce que le Pays de Galles, il y a une partie où le parti nationaliste du Pays de Galles remporte une partie des élections, le Plaid Cymru, je le prononce sûrement très mal en gallois.
1: Oui, je ne sais pas le dire non plus.
0: Et le reproche que les Gallois font aux Britanniques, c'est qu'ils ne savent pas le dire eux-mêmes, aux Anglais, c'est qu'ils ne savent pas le dire. Ouais. Mais il y a aussi une grosse poussée de réformes, donc on va dire un parti populiste à la droite du Parti conservateur, qui montre le mécontentement. Vous avez toute l'Écosse traditionnellement qui gardait les élections nationales, qui gardait qui aidait les socialistes au pouvoir, les travaillistes au pouvoir, elle vote elle aussi très nationaliste, le choix qu'ont eu les gens dans ces endroits qui n'ont pas des bons rapports avec le pouvoir central de Londres, c'est celui de réforme plus que les travaillistes. Les travaillistes font des gains dans les endroits où on vote jamais autre chose, mais c'est réforme qui fait toute la différence. Et réforme, c'est le parti dont tout le monde dit qu'ils n'en veulent pas. Farage est un ami de Donald Trump.
1: Mais ce qui est étonnant, c'est Nigel Farage. Cette figure-là, elle est dans la politique déjà depuis longtemps, dans le paysage politique. Il a défendu le Brexit, qui aujourd'hui n'est plus vraiment complètement apprécié par l'ensemble de l'électorat britannique. Comment il fait pour faire une telle percée au niveau local ?
0: Vous savez, c'est une manie française de penser que le Brexit est la chose la plus importante dans la politique britannique. Ça n'est pas.
1: C'était son cheval de bataille à lui.
0: Oui, alors c'est lui qui a fait campagne, mais enfin le Premier ministre de l'époque, Boris Johnson, a aussi fait campagne. Mmh. Et beaucoup d'Anglais pensent que c'est pas parce que le Brexit a été mal fait qu'il fallait pas le faire. S'il devait y avoir un vote de nouveau pour le Brexit, je suis absolument pas sûre que le pays déciderait qu'après avoir encaissé toutes les difficultés, il faudrait de nouveau changer. Donc c'est vraiment une obsession française qui explique en grande partie pourquoi ça s'est passé d'une manière aussi conflictuelle avec l'Europe, ce qui n'était bon pour personne. Mais ça n'est pas du tout quelque chose qui était le plus important. Et comme d'habitude dans les élections britanniques, ça a été d'abord l'économie qui va pas bien, ouais. Et ensuite le sentiment que les travaillistes n'avaient pas tenu leurs promesses et que finalement, alors ça c'est la surprise générale de toutes les élections à chaque fois, ils n'ont pas fait ce qu'ils avaient dit faire et en plus ça ne va pas beaucoup mieux. L'idée aussi que un certain nombre des fractures de la société britannique qui sont des fractures culturelles autant que des fractures économiques n'ont pas été résolues.
1: Donc on observe peut-être un éclatement aussi, comme on a pu le voir d'ailleurs chez nous en France, de la politique politique du bipartisme britannique qui arrive à la politique des cinq partis. Ça, c'est ce que dit le Guardian, concurrent de votre journal Le Télégraphe. Vous parliez du départ de Keir Starmer, très très vite, parce qu'on arrive à la fin de cet entretien.

0: vous lui donnez combien de temps, là?
1: Oh, écoutez, je pense qu'il est en sursis et je lui donne 2-3 semaines, mais il peut arriver quelque chose qui retarde, mais si, j'ai vraiment l'impression que de toute façon, il serait probablement parti avant, mais comme on savait que ces élections allaient être perdues, il était en réalité en sursis depuis 3 mois.
0: Donc l'avenir du Premier ministre travailliste britannique en sursis. Merci beaucoup Anne-Elisabeth Moutet, éditorialiste au quotidien britannique Le Daily Telegraph. Merci de nous avoir répondu sur France Inter ce matin.
1: Merci.
0: À suivre, la météo et le journal.
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0: Et à 6h28, voici venir quelqu'un qui a trouvé de nouvelles façons d'être formidable, c'est Marie-Pierre Planchon.
4: Bonjour Marie-Pierre,
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0: Et en plus, vous venez avec des bonnes nouvelles, Marie-Pierre, une nette amélioration.
5: Oui, enfin, ça ne va pas vraiment durer hein, quand même. Hein. C'est pourquoi profitons de cette belle journée où le temps s'annonce plutôt calme, ensoleillé, dans un ciel quand même parsemé de cumulus, un peu plus nombreux vers la frontière belge. Et après que les grisailles matinales se soient rapidement dissipées, en fait, on a de nouveau une petite goutte froide là, qui se rapproche du Portugal et qui fait remonter un air plus chaud, mais aussi plus instable. Et déjà sur la façade ouest, on va voir des Pyrénées à la Bretagne, un ciel qui va se voiler ce matin. Se chargera davantage en journée avec certainement des ondes qui vont circuler plus nombreuses sur le nord de la Bretagne et l'Aquitaine. Et puis avec l'activité diurne, il ne faut pas oublier que les averses pourront se déclencher également sur tous les reliefs, Corse comprise. Et le tonnerre grondera parfois même du Jura aux Alpes, au Mafis central, et le soleil résistera sur les régions méditerranéennes avec le vent d'autant qui va se lever.
0: Et il fait toujours frais ce matin.
5: Ah oui, dans la Meuse, le jour s'est levé avec seulement 2 degrés Marion, pas plus de 5 à Mulhouse ou à Brive, pas plus de 7 à Paris comme à Quimper, mais vous avez déjà 13 à Biarritz et 14 à Toulon, et cet après-midi, ça sera beaucoup plus homogène. Les températures oscilleront entre 19 et 23 du nord au sud, localement même 24 dans le Var, au Pays Basque ou en Corse.
0: Merci Marie-Pierre Planchon. France Inter, il est 6h30.
7: Le journal, Kevin Dufraîche. Bonjour Kevin.
8: Bonjour. 6 ans de prison ferme. La peine est lourde à la hauteur du préjudice des victimes de ce dentiste de Lozère, reconnu coupable d'avoir mutilé 45 de ses patients. Il leur a arraché des dents saines et a massivement escroqué la sécu. L'actualité ce matin, c'est le cessez-le-feu fragilisé au Moyen-Orient. Échange de tirs entre Iraniens et Américains. Les Émirats Arabes Unis interceptent des drones dans leur espace aérien. Dans ce journal aussi, de la production à la distribution, une PME de la drogue démantelée en Bourgogne. Et il lâche un peu les crampons pour prendre la parole en public, concours d'éloquence pour les jeunes du centre de formation du PSG. Il est donc reconnu coupable d'avoir mutilé des dizaines de patients. José Pereira Mendes, condamné à 6 ans de prison ferme pour avoir arraché des dents parfaitement saines, remplacées par des implants dans le but de s'enrichir. L'ancien dentiste portugais installé en Lozère, également reconnu coupable d'avoir facturé plus de 500 actes fictifs à la sécurité sociale. Il a immédiatement été incarcéré hier soir après l'audience. Un soulagement pour les victimes après plus de 5 ans de souffrance, Saïd McLoufi.
9: Enfin, c'est fini. Patrick va enfin pouvoir tourner la page.
10: Je suis content. Il a pris ses 6 ans, ça me va très bien.
9: En plus de la prison, José Pereira Mendes ne pourra plus jamais exercer.
11: Parce que le mal, il est là. Le mal, il est là. Il a l'exercice de sa fonction qui était d'un chirurgien dentiste. Et en effet, c'était pas un chirurgien dentiste. C'était un charcutier boucher.
9: Une souffrance
12: reconnue et mesuré, quoi.
9: Mais qui ne va pas changer la vie d'Annabella.
13: Ça répare rien.
9: Elle, qui avait rencontré l'ancien dentiste pour un abcès, s'était vue arracher toutes ses dents. Alors, 6 ans de prison, ce n'est pas assez.
13: Non, non, pas 6 ans. Moi, ça fait 6 ans que je suis comme ça. Et j'aurai jusqu'à la fin de ma vie comme ça. C'est pas juste.
9: Mais Catherine Zwark, l'une des avocates des victimes, voit dans cette décision une réponse juste.
14: La décision est proportionnée, elle est individualisée. Et vraiment, on est content.
0: on peut être très satisfait du travail qui a été fait.
9: José Pereira Mendes a désormais 10 jours pour faire appel.
4: Mon client va profiter du délai de 10 jours.
9: Maître Komine Boukoum.
4: Pour réfléchir, pour savoir si oui ou non il a dû faire appel.
9: En plus de la prison et de l'interdiction d'exercer, José Pereira Mendes, d'origine portugaise, devra quitter le territoire à l'issue de sa peine.
8: Un reportage Saïd Makhloufi, ici Garloser.
7: Le cessez-le-feu tient-il toujours au Moyen-Orient?
8: Oui, selon Donald Trump, malgré les affrontements d'hier soir, Washington affirme que l'Iran a attaqué des navires militaires américains qui traversaient le détroit d'Ormuz. En guise de représailles, les États-Unis affirment avoir frappé des installations militaires iraniennes. C'est une broutille, dit le président américain. À Téhéran, pour France Inter, les précisions de Siavosh Ghazi.
14: La version iranienne est bien sûr toute différente de la version américaine. Selon Téhéran, il y a eu d'abord deux attaques contre deux navires commerciaux iraniens près du port de Jask à l'entrée de la mer d'Oman. Et ensuite, une autre attaque contre un autre navire en face du port émirati Al-Fujairah. Et c'est là que les gardiens de la Révolution affirment être intervenus pour frapper et endommager fortement trois navires de guerre américains qui tentaient de traverser le détroit d'Ormuz. Selon Téhéran, ces trois navires ont été obligés de rebrousser chemin pour retourner à l'entrée de la mer d'Oman vers l'océan Indien. Et c'est là que les Américains sont intervenus pour mener une série de frappes contre au moins cinq cibles sur l'île de Rechm, le port de Bandar Abbas, la ville de Minab, mais aussi deux autres cibles dans cette région du sud de l'Iran. On a failli donc assister à une rupture totale des négociations et du cessez-le-feu. Mais pour l'instant, ce matin, la situation semble plutôt calme en Iran, puisque les deux parties visiblement décidé donc de ne pas continuer l'escalade. Et donc le calme est revenu et les négociations, on le sait, se poursuivent entre Iraniens et Américains par l'intermédiaire du Pakistan.
8: Siavosh Ghazi, correspondant de RFI à Téhéran pour France Inter. Ce matin, les Émirats Arabes Unis, alliés des États-Unis, disent activer leur défense aérienne pour faire face à des drones et des missiles tirés depuis l'Iran. De nouveaux affrontements qui ne vont pas arranger la situation dans le détroit d'Ormuz. Pour le moment, le baril de pétrole Brent se vend toujours autour de 100 dollars sur les marchés. Le carburant se paye encore au prix fort à la pompe. Hier, Sébastien Lecornu a promis que le gouvernement, je cite, n'abandonnerait personne et que de nouvelles mesures d'aide seraient annoncées la semaine prochaine. Le Premier ministre a tenu une réunion hier soir pour évaluer leurs coûts pour les finances publiques. Avec ce casse-tête persistant, Jérôme Val, comment soulager le portefeuille des Français avec un budget de l'État très contraint?
15: Ce qui est sûr, nous souffle une source à l'Élysée qui suit de près la riposte attendue du gouvernement, c'est qu'on ne sera pas dans le scénario de la guerre en Ukraine où on avait arrosé tout le monde avec des milliards dépensés. Une ministre complète, notre cap ne varie pas, on sera aux côtés des Français, ce que le chef du gouvernement a répété hier, mais dans quelle proportion? Jusqu'à présent, seules certaines professions ont été ciblées, pêcheurs, agriculteurs, gros rouleurs, 360 millions d'euros d'aide au total. Sébastien Lecornu a promis un changement d'échelle avec sans doute plus de public soutenu, par exemple les taxis, mais sans que ça coûte trop cher, avertit Matignon. Les recettes fiscales supplémentaires de l'État sur les prix à la pompe ont certes progressé, presque 200 millions en mars-avril par rapport à l'année dernière, mais elles ne couvrent pas ces nouvelles dépenses. Ils font comme ils peuvent, compatit un pilier du socle commun qui plaide, lui, pour une revalorisation du barème des indemnités kilométriques, car le problème, reconnaît-il, c'est qu'une infirmière libérale n'est pas aidée parce qu'elle dépasse le plafond de ressources autorisées.
8: Jérôme Val, Emmanuel Macron lui préside la traditionnelle cérémonie du 8 mai, aujourd'hui commémoration de la capitulation de l'Allemagne nazie en 1945. Ça commence à 10h30 à Paris, le chef de l'État déposera une gerbe devant la statue du général de Gaulle avant de raviver la flamme sur la tombe du soldat inconnu. En Russie, les commémorations ont lieu demain. Moscou applique une trêve unilatérale à cette occasion dès aujourd'hui, alors qu'elle n'a pas respecté celle décidée avant-hier par l'Ukraine. À l'instant, la Russie dit avoir intercepté plus de 250 drones ukrainiens cette nuit. Hier, Volodymyr Zelensky a mis en garde les dirigeants alliés de Vladimir Poutine sur une éventuelle participation au défilé à Moscou, laissant planer la menace d'une attaque.
7: France Inter, 6h37, un supermarché de la drogue en ligne démantelé cette semaine près de Dijon.
8: Les gendarmes ont mis la main sur 200 kilos de produits stupéfiants, 100 000 euros en liquide et en crypto-monnaie. Au total, 7 personnes interpellées et mises en examen. Des profils pas ou peu connus de la justice, mais qui participaient à une organisation criminelle méticuleusement organisée, Xavier Demani.
16: C'est une véritable PME qu'ont découvert les enquêteurs, avec un dirigeant basé à l'étranger, un préparateur de commandes, Hollande, une responsable de la logistique et des finances. Un système quasi professionnel, basé sur une boutique en ligne, sur le dark web, semblable à un site de commerce classique, et plusieurs boucles Telegram pour en faire la publicité, prendre les commandes et même garantir de la qualité des produits vendus. Au total, une bonne dizaine de stupéfiants différents, cocaïne, kétamine, LSD, ecstasy, 3MMC ou MDMA. Expédiés en petite ou grande quantité par colis vers la France, y compris l'outre-mer, notamment via des consignes libre-service et même jusqu'en Australie et Dubaï. C'est en juillet 2024 que des cybergendarmes marseillais repèrent ce trafic, suivent sa trace pour remonter jusqu'en Bourgogne. Le groupe y disposait d'un laboratoire de fabrication d'ecstasy de niveau industriel. C'est là encore, près de Dijon, qu'ils ont saisi ces plus de 200 kilos de drogue d'une valeur marchande dépassant les 2 millions d'euros.
8: Xavier Demeny, service police-justice de France Inter. Sur les 7 personnes mises en cause, 5 sont en détention provisoire, les 2 autres placées sous contrôle judiciaire. Le football, et ce soir, c'est le début de l'avant-dernière journée de Ligue 1 avec Lens-Nantes à 20h45 en ouverture. Match crucial pour les deux équipes, puisqu'en cas de défaite, Nantes, avant-dernier, sera relégué en Ligue 2. Lens, deuxième, doit gagner pour avoir encore un petit espoir de ravir le titre cette année au PSG. Eux ambitionnent de devenir professionnels et de jouer un jour en Ligue 1. Les jeunes du centre de formation du Paris Saint-Germain, justement, ont joué un tout autre match hier. Un concours d'éloquence dans le décor feutré du Conseil constitutionnel. 20 garçons et filles âgés de 15 à 16 ans se sont affrontés. 5 minutes de plaidoirie pour défendre un point de vue devant un jury. Et Maël Prévost y était.
17: Dans le grand salon du Conseil constitutionnel, là où sont proclamés les résultats de l'élection présidentielle.
18: Attendez. Allez, c'est parti.
17: Chaises en velours, chandeliers, moulures au plafond et pourtant...
19: Sur le thème, l'enfance devrait-elle être un combat ?
17: Ambiance, entrée des joueurs. Les jeunes talents du PSG ont troqué les crampons pour prendre le micro.
20: Il faut laisser le droit à l'enfant de rêver grand, de viser haut.
17: 10 plaidoiries de 5 minutes travaillées au centre de formation, le droit de rêver, la place des écrans.
21: Car comme le soulignait le philosophe Jean-Jacques Rousseau, l'enfant c'est manière de voir, de penser, de sentir.
17: Une première prise de parole en public pour Joanie.
22: Au début, je m'en fous, j'étais un peu stressé quand même. J'ai dit tout ce que je ressentais et là, je me sens bien.
17: Puisque le centre de formation, ce n'est pas que le foot, Dany Pin est responsable des activités extrasportives.
23: L'idée, c'est bien sûr de leur donner le maximum d'atouts pour qu'ils deviennent des citoyennes, citoyennes à part entière demain et que le football, effectivement, ça doit rester avant tout un plaisir.
17: Un moyen pour cette institution de s'ouvrir à la jeunesse. Le président du Conseil constitutionnel, Richard Ferrand, est aussi président du jury.
24: Alors, le premier prix est pour le binôme Zélie et Arthur.
25: J'essaie de mettre toutes mes qualités pour réussir justement ce concours et puis Paris est magique.
17: Puis la chorale du centre de formation du PSG clôture la soirée. Zélie et Arthur sont désormais qualifiés pour la finale nationale.
26: Paris
8: est voilà. L'hymne du PSG chanté par ces jeunes. La finale nationale des concours d'éloquence qui verra s'affronter les différents centres de formation, ce sera le 28 mai et ce sera au château de Versailles.
0: C'était le journal de Kevin Dufraîche. 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
7: Et je salue la joyeuse bande du 6-9 qui nous a rejoint. Bonjour à toutes et tous.
32: Bonjour.
7: Dans le prétoire avec vous, Jean-Philippe Degnaud, ce matin.
1: Je vous emmène à une époque où il suffisait de quelques aveux pour se faire condamner.
7: Dans Debout la Terre, Célia Quiré.
3: Le rapport à l'oncle sur l'audiovisuel public parle de science et d'environnement aussi, mais tout n'est pas carré, loin de là.
7: Dans Net Plus Ultra, Victor Vasseur.
4: Retour au milieu des années 2000, un documentaire revient sur les premiers influenceurs en France. À l'époque, on les appelait les blogueurs.
7: La capture d'écran avec vous, Corinne Pellissier.
5: Famille, je vous hais. Le nouveau roi de la comédie japonaise encore frappé. Question du jour, que reste-t-il à la disparition de ce frère qu'on a toujours détesté?
7: Un aperçu du top 3, Marine Bausson.
6: Bah, le programme, c'est robots et toilettes sèches. Voilà, j'espère que ça vous inspire.
7: Surtout le lien entre les deux. Bien sûr. On commence évidemment dans le prétoire et avec vous, Jean-Philippe Degnaud. La preuve par l'aveu.
1: Oui, comme Dany Le Prince hier, d'autres condamnés réclament ou obtiennent la révision de leur procès avec cette particularité qu'au tout début de l'enquête, ils avaient passé des aveux. Patrick Dils, Marc Machin, Richard Roman, Michel Courtois, une longue liste d'innocents qui pourtant avaient craqué sous la pression de la garde à vue à une époque où des aveux suffisaient à vous envoyer en prison ou à l'échafaud sans appel. À la fin du 19e siècle, au tribunal de Paris, Adolphe Guillot avait la réputation d'être un redoutable juge d'instruction. Gros, court, trapu, avec des sourcils abondants, la figure illuminée par des petits yeux vifs qui vous trouent comme une vrille et vous jauge un homme en 5 minutes, décrivait un chroniqueur de la presse judiciaire parisienne en 1892. Voilà le magistrat qui, à bien des égards, restera un juge d'instruction moderne. Car le juge Guillot avait la spécialité de réussir à obtenir des aveux. Et quand il n'y parvenait pas, il appelait la femme à la rescousse pour faire tomber le masque. Voici comment Adolphe Guillot résolut l'assassinat de la veuve Cornet le 15 avril 1885 dans son appartement de la rue de 16 à Paris. Pas d'ADN, pas de téléphonie, pas de vidéosurveillance, évidemment, mais un suspect, Charles Marchandon, un domestique de 22 ans recruté la veille. Seulement voilà, Marchandon se refusait obstinément à tout aveu pour poursuit le chroniqueur. Alors Guillot fit venir la fille Blin, la compagne de Marchandon, pour le faire craquer. Jeanne Blin. « Malheureux, c'est à cause de toi que je suis ici. Tu m'as mêlé à ton existence criminelle. Je t'ai vu après ton assassinat. Tu étais triste. Tu répétais que tu voulais être mort. Tu regardais tout le temps par la fenêtre. Voyons, avoue donc, Charles Marchandon. Eh bien oui, c'est moi. » Jeanne Blin. « Dis la vérité tout entière, Marchandon. Laisse-moi, je veux que ça finisse, qu'on me tue tout de suite. » Jeanne Blin. « On te tuera, ça c'est probable, il manquerait plus que ça qu'on ne te tue pas. Mais il faut tout dire, repens-toi malheureux. Comment as-tu tué cette femme ?» Marchandon. « J'avais la clé de la cuisine. J'ai pris un grand couteau dans le buffet. Madame Cornet s'est déshabillée dans la chambre. Elle a fait sa toilette et s'est mise au lit. Alors je me suis montré, elle a poussé un cri d'effroi. Elle a voulu se sauver, je l'ai rejointe, je l'ai frappée. » Jeanne Blin. C'est bien la vérité, Marchandon. Oh oui, Jeanne Blin, jure-le sur la tête de ta mère, Marchandon, je le jure. 3 mois après, la tête de Marchandon roulait sur la place de la Roquette, conclut admiratif mon confrère de la presse judiciaire. 140 ans plus tard, Marchandon aurait peut-être laissé une trace ADN, aurait borné rue de 16, aurait été trahi par les caméras urbaines du quartier de la Madeleine. Et eu égard aux louanges que semblaient lui tresser mes collègues de l'époque, le juge Guillot ne serait plus aujourd'hui un juge redoutable, mais un magistrat rigoureux qui ne se contenterait pas de quelques aveux jurés pour renvoyer un mis en cause se faire juger.
0: Merci Jean-Philippe Degnaud du service police-justice de France Inter.
7: 6h45, Debout la Terre, la chronique environnement, Célia Quiré.
0: Et vous nous parlez, Célia, du rapport du député ciotiste Charles-Henri Alloncle sur l'audiovisuel public. Mais alors pourquoi dans cette chronique, Célia, vous voulez dénoncer des contre-vérités?
3: Oui, car ce rapport s'attaque injustement au traitement de l'information scientifique sur le service public. Exemple, le journal Météo et Climat, le soir sur France Télévisions, participerait à une scénarisation militante, une présentation orientée qui brouille la frontière entre information, sensibilisation et plaidoyer. Or, ce sont des scientifiques du climat qui répondent à des questions de téléspectateurs. Il est écrit aussi que France Télévisions a signé une charte militante pour l'environnement. C'est tout simplement faux. Il existerait aussi une coalition entre des associations, le journal Le Monde et France Télévisions, pour demander une loi sur les PFAS. Ça n'existe pas. Pire, notre traitement de l'écologie tend de plus en plus à subordonner la rigueur scientifique scientifique à un récit préétabli, le rapport IVAFOR.
7: Et comment expliquez-vous, Célia, ces erreurs factuelles ?
3: Je ne vous apprends rien en vous disant que cette commission d'enquête partait avec un biais à charge contre l'audiovisuel public. Mais dans ce chapitre précis, le problème est qu'elle n'a pas reçu les bonnes personnes pour se forger une opinion et pour creuser sérieusement le sujet. Il y a eu le 26 mars une table ronde consacrée à l'information scientifique dans l'audiovisuel public. À votre avis, qui a été sollicité ?
0: Mathieu Vidard ?
3: Non, justement pas. Des journalistes sciences ou environnement de France Télé, rien. De Radio France, absolument pas. Ont été auditionnés François de Rugy, ancien ministre, Géraldine Vosner, journaliste au Point, donc dans le privé, un scientifique, François-Marie Bréon, qui a défendu les journalistes, et Eva Morel de Cota Climat, une ONG qui analyse le travail des médias, c'est tout. Les journalistes qui traitent des sujets sciences ont été attaqués sans pouvoir se défendre.
0: Et donc Célia, c'est ce que vous faites là ?
3: Oui, humblement, juste pour rappeler que nous avons une déontologie journalistique avec des règles, nous donnons la parole à des scientifiques sur des études que nous jugeons d'intérêt public, des études qui ont été validées, rien n'est parfait, mais selon l'ONG Cota Climat, dont le travail est justement de nous surveiller, au sein de l'audiovisuel, ce sont bien les chaînes publiques qui parlent le plus et le mieux d'environnement. À France Télévisions, selon mes informations, la direction ne devrait d'ailleurs pas tarder à répondre.
0: Et dans votre viseur pour l'actualité environnement des jours à venir, Célia ?
3: On continue, faut pas se décourager. L'impatience de certains médecins lanceurs d'alerte à propos du cadmium, ce métal toxique omniprésent dans nos assiettes. Une proposition de loi doit en principe être examinée lundi à l'Assemblée pour réduire les risques de contamination. Mais voilà, il y a embouteillage au Palais Bourbon et le texte risque tout simplement de passer aux oubliettes. Mais pas ici, à France Inter, on va en parler, n'en déplaise au rapporteur de la commission d'enquête sur l'audiovisuel public, car on le juge d'intérêt public aussi, ce sujet.
7: Merci Célia Kiré. Il est 6h48, Net plus Ultra, Victor Vasseur. On retourne dans les années 2000 avec un documentaire sur l'origine des influenceurs en France.
4: Oui, revenons en 2005, je vous rafraîchis la mémoire. À l'époque, on écoutait ça. Du Madonna, Hang Up et au cinéma.
9: Cette année, Poudlard accueillera un événement légendaire. Le tournoi des trois sorciers.
4: Harry Potter et la Coupe de Feu, quant à la une de l'équipe, le footballeur Ronaldinho, Ballon d'Or et le premier titre de Rafael Nadal à Roland-Garros. Sur Internet, on avait encore des modems pour se connecter. Les premiers blogs se développent, comme celui de Laetitia Schurz.
10: Du coup, mes premiers articles, qu'on appelait des billets à l'époque, il n'y avait pas toujours des commentaires ouverts. C'était mes curiosités du moment. On découvre une expo, on la raconte, on découvre un resto, on la raconte, on fait des billets sur nos voyages. Donc le blog, pour moi, ça a été vraiment une opportunité de tester, de bricoler des trucs, et au pire, personne ne le voyait, donc c'était pas grave.
4: Laetitia témoigne dans un documentaire publié sur YouTube il y a quelques jours et produit par Les Gens d'Internet, un média spécialisé dans l'actualité des influenceurs et l'économie des créateurs de contenu. Myriam Roche, sa fondatrice et réalisatrice du documentaire.
11: L'objectif, c'est de retracer vraiment les tout débuts de la création de contenu sur Internet, et surtout de revenir à ce début où il y a eu la construction de communautés, ces communautés qui grandissent, et puis le basculement avec l'arrivée des agences et des marques dans leur création de contenu.
4: Avec l'émergence de ces blogueurs, un modèle économique se dessine et prend très vite de l'ampleur. Kenza El Glaoui n'avait pas encore 25 ans.
12: Et je sens vraiment de l'émulation autour de mon blog, autour de tout ça, des articles qui commencent à arriver aussi sur les médias plus traditionnels, genre les magazines papier. Donc là, ça commence à prendre. Et là, je me dis, oh waouh, il y a un vrai truc qui se passe.
4: Autour des années 2010, Kenza est lue par 50 000 lecteurs chaque jour et gagne à ses débuts 800 € par mois grâce aux publicités sur son blog. À l'époque, c'est énorme, mais comparé à aujourd'hui, ce n'est rien. Pour vous dire, une simple story sponsorisée sur Instagram peut être facturée entre 5 et 15 000 euros. Certains créateurs de contenu très suivis peuvent gagner plusieurs dizaines de milliers d'euros par mois grâce aux partenariats avec YouTube, sur YouTube, Instagram et TikTok.
0: Le modèle a essaimé. Donc, ces blogueurs, en fait, ils ont inventé Victor sans le savoir, les codes de l'influence moderne.
4: Oui, on oublie que les blogueurs ont été les premiers créateurs de contenu. C'est pour cette raison que le documentaire s'appelle « La vérité sur les origines oubliées des influenceurs ». Ce documentaire de 40 minutes est intéressant car les débuts de ce secteur sont peu documentés. C'est le premier épisode d'une série qui en comptera 3. Le second sortira au début de l'été et montrera comment ces blogueurs ont fait face à l'ascension de YouTube, un vrai bouleversement dans leur manière de travailler. Et ça, c'était encore avant l'arrivée d'Instagram et TikTok.
7: Net plus ultra, merci Victor Vasseur, 6h51. Corinne Pélissier pour la capture d'écran. Mon grand frère et moi, direction le Japon ce matin, Corinne.
5: Pour le nouveau film du réalisateur de la famille Asada, qui avait fait il y a 3 ans une entrée en scène assez fracassante avec ses personnages extravagants, décalés, qui se prenaient en photo partout, déguisés en infirmières, en pompiers, en pilotes de Formule 1, s'inventaient des vies qu'ils n'auraient jamais. Le premier long métrage du japonais Ryota Nakano, distribué en France, un humour très fin, une plongée intime au cœur de la famille, son grand sujet de retour donc avec un nouveau film centré cette fois sur le quotidien ultra millimétré d'une autrice à succès qui s'appelle Riko, incapable de faire le deuil de son grand frère qu'elle n'a jamais pu saquer. Voilà, c'est une comédie ou plutôt une tragédie comique, c'est comme ça que Ryota Nakano a défini son intention dans Mon grand frère et moi, rempli de flashbacks, de personnages hauts en couleur, avec leurs failles, leurs démons, à commencer par ce grand frère sans prénom avec lequel Riko ne s'entendait pas et qui avait pris pourtant tellement de place dans sa vie. Tout petit déjà, c'est à lui que leurs parents passaient tous les caprices. Lui toujours, qui l'embarquait à Califourchon sur son vélo, la faisait gronder. Lui encore, qui avait fauché à la disparition de leur mère la cagnotte pour payer les funérailles. Bref, un boulet irresponsable, flemmard, que la jeune femme n'avait plus revu depuis des années jusqu'au coup de fil de la police, lui réclamant de venir dardard payer l'enterrement de ce frère, ses dettes, nettoyer aussi tout le capharnaüm laissé derrière lui et accessoirement s'occuper de son fils. Pas de quoi redorer, voilà, a priori son portrait, ni raviver d'excellents souvenirs.
0: Et c'est pourtant ce deuil impossible qui va finir par les rapprocher.
5: Et provoquer chez Riko un sentiment de culpabilité assez inattendu. Elle qui avait tellement souhaité enfant que ce frère disparaisse de la photo, ne voyant en lui qu'un être insensible, égoïste, menteur, qui ne se donnait de mal jamais pour rien, qui ne l'aimait pas non plus. Mais les souvenirs sont parfois sélectifs et c'est en rangeant à l'appartement de ce frère désormais disparu que la jeune femme comprendra 40 ans plus tard la force des sentiments qui les liaient en voyant son fantôme lui apparaître partout. La personne aussi qu'il était, doué pour le dessin, rempli de projets dédiés à l'éducation de son fils et amoureux d'une jeunesse passée ensemble. Elle le pensait obsédé par son nombril, mais lui collectionnait tous ses livres, conservait toutes leurs photos. Cette plongée dans leur intimité va rebattre évidemment un peu les cartes avec beaucoup d'humour, de tendresse. C'est un très beau film sur le deuil, pas du tout lugubre, avec un message à méditer, jamais trop tard pour bien faire ni apprendre à se connaître.
7: Mon grand frère et moi de Ryota Nakano au cinéma cette semaine. Merci Corinne Pélissier, c'était la capture d'écran. À suivre sur France Inter, la météo et le top 3.
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0: 7h05.
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0: Marie-Pierre Planchon, vous êtes venue nous annoncer une matinée ensoleillée.
15: Et oui, ma chère Marion, vous pouvez voir le soleil se lever car le ciel est plutôt dégagé sur tout le pays avec un voile quand même plus ou moins épais sur la façade est, quelques brouillards ici ou là sur le Grand Est et puis quand même sur la façade atlantique, on commence à avoir un voile de plus en plus épais à cause des remontées d'une goutte froide qui arrive à nouveau sur le Portugal et qui
7: goutte froide.
15: Oui, pas chaud du tout et qui franchit les Pyrénées mais avec un ciel de plus en plus dégagé, il fait frisquer. Ce matin, au plus bas, on relève 2 degrés dans la Meuse, à Erneville-au-Bois, 3 dans la baie de Somme, pas plus de 4 à Lannion, 5 à Tulle, 6 en Mayenne, 7 seulement à Paris, mais 10 à Avranches, comme à Bordeaux, 13 à Argelès-sur-Mer, comme à Bayonne, et même 14 à Nice.
0: Et le temps va évoluer dans l'après-midi.
15: Oui, sur la façade ouest, à cause de ces remontées instables envoyées par cette goutte froide, avec même des orages cet après-midi annoncés sur les Pyrénées, ces remontées pluvio-instables espagnoles en fin de journée et en soirée, pourront donner localement de bons cumuls au sud de la Garonne et s'accompagner même de bonnes rafales de vent sous les orages jusqu'à 70 km/h. Partout ailleurs, vous passerez un bel après-midi, franc soleil autour de la Grande Bleue avec le vent d'autan qui va se renforcer aussi à 70 km/h. Et côté température, on sera à nouveau au-dessus des normales de saison, entre 19 à 21 au nord et même 25 dans le sud, comme à Brive-la-Gaillarde.
7: Merci Marie-Pierre. Marine Bausson, c'est parti.
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6: Bonjour, bonjour, bonjour. Alors aujourd'hui, on va commencer par un défi. Ali, est-ce que vous pouvez me dire Kim Jong-un est un gros porc ?
7: Non.
6: Eh ben, Ali, j'ai peur que vous soyez un espion à la solde de la Corée du Nord. Parce que oui, ces derniers temps, on voit cette info passer sur les réseaux sociaux. Pour vérifier que vous n'avez pas affaire à des espions nord-coréens, il suffit de leur demander de prononcer cette phrase, ce qu'ils refusent comme Ali.
15: C'était un indice.
6: Ouais. Alors, ils refusent dans la mesure où ils aiment, bah, ils aiment la vie, quoi, tout simplement. Alors, imaginez, nous, en France, c'est pas exactement la même mayonnaise. Moi, on me demanderait, pouvez-vous dire du mal d'Emmanuel Macron ? Je répondrais, mais avec plaisir. Merci de me poser la

0: Question. Mais attendez, vous dites Emmanuel Macron, vous parlez du président de la République ou du chanteur qui fait des reprises, Charles Aznavour? Vous l'avez vu chanter la bohème, hein? Il chante pas mal, hein, en fait. Il était avec le président arménien au piano, le premier ministre à la batterie et moi, j'ai logiquement cru qu'il allait se mettre à son instrument de prédilection, le pipeau. Allez, évidemment, je
1: pas c'est gratuit.
0: Cette... Ouais, c'est... Non, ouais, c'est... J'ai fait cette blague pour vous faire rire, mais voilà, surtout pour vous prouver que je ne suis pas une espionne. Non, il me fait trop rire, Macron. On dirait vraiment qu'il est à la fin de... il est à l'école en fin d'année. Ouais, il voit le bout, il se dit, oh, il me reste un an de présidence. Et on range les tables, on fait des jeux, non? Tiens, quelqu'un veut faire un bœuf avec moi? Giorgia Meloni, ça te dit, on se fait un vivo perlé? Tu fais Andrea Bocelli, je fais Hélène Segarra? Allez, ça part. Ce week-end, ce sont les 20 ans de l'association RAE, Réseau de l'assainissement écologique. Donc en gros, une asso qui promeut les toilettes sèches et la récupération de notre pipi pour faire une arme écologique révolutionnaire, un engrais naturel en fait. Et pour fêter ça, l'asso a organisé à Toulouse depuis hier et jusqu'à dimanche ce festival qui s'appelle le FESS.
1: Ah.
0: Excellent. Non, il a dû être bien le brainstorm pour trouver le nom. Le colloque des coliques, oh je sais pas. La foireux, oh je sais pas. Le haut des oléoducs, le cucu clan, ah je sais pas. Je sais, le festival, ah bah oui. Hein, pourquoi se priver d'un bon jeu de mots quand on en a l'occasion, hein, moi-même je suis friande. Alors au programme des innovations, des tutos, le concours de la plus belle toilette sèche, ne ratez pas ça, c'est tout à l'heure à 17h15, c'est important. Et puis des conférences comme par exemple celle appelée Guerre et Paix. Voilà, je vous laisse imaginer l'orthographe. Pourquoi se priver d'un second jeu de mots quand on en a l'occasion, ouais. Là encore le Brensto a dû être super, mais par respect pour les auditeurs qui prennent leur petit déjeuner, je vais vous l'épargner. Et évidemment, top 1, bah, c'est un robot humanoïde, voilà, qui a été consacré moine bouddhiste hier. Il y en a un autre, on l'a vu, hein, sur les vidéos, qui court et qui bat des humains. Il y a un autre encore robot humanoïde qui est tombé en préparant le marathon. Oh non, c'est nul. Donc voilà, moi j'ai une annonce à faire officiellement à la presse. On s'en fout des robots. Voilà, autant que pardon, mais ils doivent quand même être un peu cons, les robots. Vu que pour prouver que t'es pas un robot, il suffit de dire sur quelle image il y a un feu rouge. Bon. Alors voilà, je le dis, et tant pis si c'est de la robophobie ou du humanoïdo-bashing, mais j'en peux plus, moi, des robots et des infos sur les machins qu'ils font, et ça inclut Vianney. Hein, qui construit sa baraque dans la forêt. Pour moi, c'est pareil, c'est un truc de robot. Donc bravo à ces machines de faire des choses de machines. Mais si ça vous dérange pas, nous, on va continuer à faire caca dans la nature en chantant la bohème. Parce que le jour où un humanoïde saura faire ça, et ben là, ça sera intéressant. Donc voilà, des espions, des toilettes sèches et un moine qu'il faut brancher pour le recharger.
1: Merci Marine Bausson, vous n'êtes pas un espion à la solde des robots, n'est-ce pas?
0: Non, pas du tout.
1: Allez, j'ai quelques secondes pour vous dire que dans Grand Bien vous fasse tout à l'heure, Ali Rebéi parlera du plaisir de lire Goscinny. Vous verrez, ça sera très bien. 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
2: Le journal, Anaïs Feugat, bonjour.
3: Bonjour à tous.
2: À la une ce matin, des échanges de frappes entre les États-Unis et l'Iran.
3: Les deux pays s'accusant mutuellement de briser le cessez-le-feu, mais sans renoncer pour l'instant aux négociations. On fait le point dans un instant. Un premier trimestre catastrophique sur les routes de France, 674 morts et de nouveaux longs week-ends comme celui du 8 mai à Montreuil. On cherche à changer les mentalités plutôt qu'à verbaliser. Un géant des mers de 112 mètres inauguré aujourd'hui aux Pays-Bas. Pêcheurs et militants écologistes français s'y opposent. Et puis Strasbourg n'ira pas en finale de Coupe d'Europe. Défaite hier à la Méno.
1: À suivre sur France Inter ce matin à 7h45, le débat éco. Faut-il plus de services publics? Réponse avec Thomas Porcher et Dominique Seux. Et à 8h20, à la veille des commémorations russes de la victoire contre le nazisme, mise en sourdine par crainte d'un attentat ukrainien sur fond de guerre russo-ukrainienne, table ronde consacrée à la Russie avec trois invités, l'ancien ambassadeur Pierre Lévy et les journalistes Elsa Vidal et Véronica Dormant.
3: 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Un mois pile que la trêve est officiellement entrée en vigueur entre les États-Unis et l'Iran, et ce matin plus fragile que jamais. Alerte sévère cette nuit. Avec des échanges de tirs entre les deux belligérants, les Émirats Arabes Unis ont activé leur défense aérienne face à des attaques venues d'Iran. L'armée américaine a frappé des installations militaires iraniennes en réponse, selon Washington, à des attaques contre ses propres navires. Mais Téhéran affirme que ce sont les États-Unis qui ont violé le cessez-le-feu en premier en attaquant un pétrolier iranien à Washington. Franck Madvon.
4: Les trois navires américains remontaient vers le golfe Persique quand ils ont été pris pour cible par des tirs iraniens. Ni dommages ni victimes, mais riposte immédiate contre des sites militaires, des lanceurs de drones, de missiles ou encore des centres de commandement et de surveillance. Pour l'Iran, c'est une violation de la trêve. Et pour Donald Trump, le cessez-le-feu tient-il encore? La question lui a été posée lors d'un bref échange avec la presse en fin de journée.
5: Oui, il tient encore. Ils ont joué avec nous aujourd'hui. On les a balayés. J'appelle ça une broutille. Je vous dirai quand il n'y aura plus de cessez-le-feu. Mais vous n'aurez pas besoin de le savoir. Il suffira de voir une grande lueur s'élever d'Iran. ils feraient mieux de signer cet accord rapidement.
4: D'après Washington, des navettes iraniennes ont aussi été détruites. On a affaire à des fous, selon Trump, qui continue à croire en un compromis. Une réponse iranienne à un protocole d'accord est attendue, espérée dans les prochaines heures. Mais le temps joue contre Donald Trump. D'après une note des renseignements révélée par le Washington Post, l'Iran peut survivre au moins 3-4 mois au blocus des États-Unis. Le président américain a plusieurs fois parlé de quelques jours seulement. Washington, Franck Medvon, France Inter.
3: Et nous sommes à Téhéran dans le journal de 8 heures. Quant au front libanais, de nouvelles frappes israéliennes ont fait 12 morts, dont 2 enfants dans le sud du Liban hier. Autre trêve qui n'a pour l'instant que le nom, celle décrétée par la Russie depuis minuit. Le maire de Moscou affirme qu'une vingtaine de drones qui se dirigeaient vers la capitale ont été interceptés dans la nuit. Le Kremlin qui souhaite faire taire les armes à l'occasion des commémorations du 9 mai, célébrées chaque année par un grand défilé militaire sur la place Rouge. Le président ukrainien a dissuadé hier soir les alliés de la Russie de s'y rendre. La victoire de l'URSS contre les nazis, devenue un élément central du grand récit des 25 ans de règne de Vladimir Poutine, quitte à réécrire l'histoire. C'est le cas à Katyn, près de la frontière biélorusse. Plus de 4000 soldats polonais y ont été exécutés en 1940 par les soldats de l'armée rouge. Pendant des années, les soviétiques ont affirmé que c'était l'œuvre des Allemands, avant de reconnaître la vérité en 1990. Bonjour Sylvain Tronchet.
6: Bonjour.
3: Vous êtes notre correspondant à Moscou et cette vérité est à nouveau contestée. Vous avez vu à Katyn une étrange exposition installée par le pouvoir russe sur le cimetière polonais.
6: Oui, je me suis rendu dans ce mémorial de Katyn, un lieu inauguré au début des années 2000 où l'on peut voir les tombes, les fosses communes dans lesquelles ont été enterrés 4000 soldats polonais exécutés d'une balle dans la tête sur ordre de Staline au début de la Deuxième Guerre mondiale. L'URSS n'était pas en guerre d'ailleurs officiellement, elle avait signé un pacte avec l'Allemagne dont les protocoles secrets prévoyaient que les deux pays se sépareraient la Pologne. Toute cette histoire est connue, mais elle est à nouveau contestée aujourd'hui, notamment avec cette exposition, donc intitulée « 10 siècles de russophobie polonaise » qui réécrit totalement l'histoire, présentant la Pologne comme l'agresseur, l'URSS comme la victime, à l'entrée même de ce cimetière où ont été commis des crimes de masse. Écoutez ce qu'en dit depuis Paris, où il est en exil, l'un des fondateurs de l'organisation russe Mémorial, Alexandre Tcherkassov.
7: Je ne suis pas surpris, la contestation des crimes du pouvoir soviétique, du massacre de Katyn, dure depuis des années. Mais ce qui se passe aujourd'hui dépasse toutes les bornes. C'est comme si l'on installait une exposition sur les nazis à l'entrée d'Auschwitz.
3: Et faut-il donc en conclure, Sylvain, que la Russie revient à la version soviétique du massacre de Katyn ?
6: Alors non, officiellement, parce que dans les années 2000-2010, de nombreux dirigeants russes, à commencer par Vladimir Poutine lui-même, ont admis que ce massacre et d'autres dans le même temps étaient des crimes du stalinisme de responsabilité soviétique. Mais dans une Russie où la machine répressive s'est remise à tourner à plein régime, on ne critique plus la Grande Terreur, la figure de Staline, et dans l'espace public, à la télévision, on entend clairement des propos révisionnistes jusqu'à la tribune de la Douma. Aujourd'hui, dans les livres d'histoire des lycéens russes, Katyn et les autres massacres de soldats polonais sont évoqués en quelques lignes et on n'indique même plus le nombre de victimes. 22 000 soldats polonais ont pourtant été exécutés.
3: Sylvain Tronchet, correspondant de France Inter à Moscou. En France, le président de la République présidera à 10h30 tout à l'heure les commémorations du 8 mai, jour de la capitulation d'Allemagne nazie en 1945. Encore à l'étranger, en bref, deux informations. Les droits de douane généralisés de Donald Trump, à nouveau jugés illégaux par un tribunal américain. Et puis au Royaume-Uni, on devrait connaître dans les prochaines heures les résultats des élections locales et aux parlements écossais et gallois. Des routes probables des travaillistes. Nous serons en direct de Londres dans le journal de 8h.
2: 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Le 8 mai tombe donc un vendredi cette année et encore un long week-end en perspective.
3: Oui, long week-end synonyme de trafic intense. Difficile aujourd'hui en région Auvergne-Rhône-Alpes alors que la mortalité sur les routes repart à la hausse. 7% de plus au premier trimestre par rapport à l'année dernière, déjà année record. Plus de 3500 morts sur les routes en 2025 dans une quasi-indifférence politique. Alors comment faire quand les radars ne suffisent plus ? Les acteurs de la prévention estiment que la priorité, c'est désormais de changer les mentalités. Exemple dans la ville de Montreuil, en banlieue parisienne, où mairie et préfecture travaillent main dans la main. Prévention plutôt que verbalisation. C'est un reportage de Laurent Kramer.
8: Interpellé en pleine infraction.
9: Vous savez pourquoi je vous interpelle ?
10: Non, du tout. Non.
9: D'accord, vous avez pris un sens interdit.
8: Ce motard ne semble pas réaliser qu'il roule à contresens.
10: Ah, c'est un sens, je ne savais pas.
9: C'est une voie de bus, regardez, c'est marqué, voie de bus, et c'est un sens interdit.
8: Une amende de 135 euros, 4 points sur le permis, est pourtant applicable.
9: Alors là, aujourd'hui, on fait une journée de la prévention, c'est-à-dire qu'on donne le choix aux personnes pour d'accord. soit être verbalisées, soit faire le parcours de prévention.
8: D'accord. Ce parcours prévention démarre avec un premier dispositif pour tester ses réflexes au volant.
10: C'est un appareil anglais, quand ça dit go, vous y allez.
8: Pendant 30 minutes, le conducteur va passer différentes épreuves de prise de conscience sur son attitude au volant.
10: C'est pas mal, on arrive au bout, lâchez pas.
11: C'est vrai que c'est... Wow.
10: Profitez de ce moment, hein, parce que vous évitez une amende,
11: ouais, bah.
10: Vous évitez plein de choses. Bon, mais que je ne vous revois pas, ouais, soyez prudents.
11: Merci à vous.
10: Alors, on y va, monsieur.
8: David Bidou est officier de prévention auprès des délinquants routiers.
10: La peur du gendarme, c'est pas uniquement la solution. Ça peut pas passer que par ça.
8: 20 ans après la généralisation des radars, le nombre de victimes repart à la hausse. Seul un changement d'attitude au volant pourrait faire désormais chuter le nombre d'accidents.
10: On s'octroie individuellement des petites coupes franches dans le code de la route qui nous paraissent anodines, mais au final vont aggraver finalement l'accident. Donc individuellement, on a tous un rôle à jouer. On doit se remettre en question. Il faut changer les mentalités.
8: Car au-delà du nombre de victimes, plus de 240 000 personnes ont été blessées sur la route l'an dernier, dont 16 000 blessés graves.
3: Et on rappelle les 5 morts du 1er mai en Ardèche. 5 jeunes de 17 à 20 ans, leur voiture tombée dans un ravin, elle roulait trop vite. Le préfet de l'Ardèche a décidé cette semaine la suspension du permis de conduire en cas de téléphone au volant. C'est le 5e département à prendre une telle mesure. Il a quitté le tribunal escorté de 3 policiers pour une première nuit en prison. Le dentiste de Lozère, qui avait pratiqué des opérations injustifiées et mutilé des dizaines de patients, a été condamné hier soir à 6 ans de prison ferme. La sécurité sociale avait relevé 1234 anomalies dans plus de 130 dossiers. Une veille sanitaire instaurée en Guadeloupe à cause d'une vague d'échouement de sargasses, ces algues qui entraînent des émanations toxiques. Le seuil d'alerte a été ponctuellement atteint à la Désirade. Les autorités recommandent de se tenir éloignées des zones affectées. Les Antilles s'attendent à une année record en matière de sargasses. Tous les instituts de surveillance constatent la prolifération de ces algues dans l'océan. Les océans qui, eux, se dirigent tout droit vers un record de température au mois de mai. Prévision ce matin de l'Observatoire européen Copernicus, et alors que se profile le retour du puissant phénomène El Niño, un phénomène naturel réchauffant qui s'ajoute aux effets de l'activité humaine. Les chercheurs s'attendent à des températures jamais vues l'année prochaine. Probable que 2027 dépasse 2024 en tant qu'année la plus chaude jamais enregistrée.
2: Des pêcheurs et des militants écologistes main dans la main.
3: Ils sont aujourd'hui en Hollande pour protester contre l'inauguration d'un géant des mers près d'Amsterdam. Un chalutier de 112 mètres de long que s'offre une multinationale de la pêche néerlandaise, capable de capturer des quantités considérables de poissons. Un bateau qui met en danger la pêche artisanale et détruit la ressource déjà fragile, Rémi Brancato.
12: C'est un navire XXL qui attend son inauguration.
13: Ce navire usine-là fait 112 mètres.
12: Fabien Randrianasoa de l'ONG Bloom.
13: C'est déjà plus long qu'un terrain de football et plus large qu'une autoroute à 6 voies. C'est déjà un monument.
12: Avec une vingtaine de militants, il manifestera aujourd'hui aux Pays-Bas lors de l'inauguration contre ce navire dangereux, dit-il, pour la ressource en poissons.
13: Il y a donc un grand filet en forme de cône qui va pouvoir rafler des espèces comme le maquereau, le hareng, qui sont toutes des espèces qui se portent mal en raison de la surpêche. Le maquereau a été considéré comme effondré par l'Ifremer depuis le mois de mars, et donc c'est complètement anachronique d'avoir ce genre de bateau-là.
12: L'entreprise de pêche industrielle néerlandaise défend une pêche durable. Les artisans pêcheurs des Hauts-de-France ne sont pas convaincus eux non plus. Certains manifesteront aux côtés des écologistes. Stéphane Pinto, vice-président du comité régional des pêches, dénonce une concurrence déloyale d'un navire amené à opérer près de Boulogne-sur-Mer, par exemple.
14: C'est malvenu qu'on puisse voir un tel navire arriver pêcher dans les 6-12 000, c'est-à-dire entre 10 et 15 km de la côte, alors que ce sont des bateaux qui ont plutôt capacité à aller travailler à 200-300 000 là-bas en mer du Nord ou ailleurs.
12: Le comité national des pêches, lui, ne s'exprime pas sur ce bateau, car ce navire, nous dit son président, bas pavillon étranger.
3: Explication Rémi Brancato. Un Français mis à l'isolement par précaution. Il avait pris l'avion avec un cas confirmé d'antavirus et présente des symptômes bénins. Il attend les résultats du test. D'autres cas d'antavirus sont possibles, affirme l'OMS, même si le foyer devrait rester limité. En football, la déception de Strasbourg qui ne disputera pas de finale de Coupe d'Europe. Les Alsaciens éliminés hier par les Madrilènes du Rayo Vallecano. 1-0 à la Méno après déjà une défaite à l'aller. Les Strasbourgeois à bout de souffle devant 30 000 spectateurs très frustrés, Noureddine Zidane.
11: Décifler pour manifester une déception à la hauteur des espoirs nourris par toute une ville, toute une région même. Car effacer ce but de retard ne semblait pas insurmontable. Le souvenir du 4-0 contre Mayence en quart de finale n'étant pas si lointain. Mais hier, les Racingmen étaient à des années-lumière de l'engagement requis pour mériter une finale européenne. Manquant même un pénalty en fin de match, au grand désespoir de leurs supporters.
15: On s'est ennuyé, il n'y a pas eu beaucoup d'action. Et quand il y en a eu, c'était des passes ratées, donc très déçus.
16: En ayant une finale devant soi, on se dépense autrement. Qu'est-ce qu'ils ont montré là ?
17: Il n'y avait pas de jeu, rien dans les transmissions de balles, enfin une catastrophe.
11: Et si un éclair rouge barre son maillot blanc, le Rayo Vallecano est loin d'être un foudre de guerre. Mais les Espagnols ont été appliqués, cadrant beaucoup plus de tirs sur les deux matchs, face à des Strasbourgeois émoussés physiquement, à l'image de leur milieu, Samir El Mourabé.
18: On a plus de 40 matchs cette saison. C'est costaud d'enchaîner des matchs à haute intensité toute la saison. On a joué sur 3 compétitions jusqu'à maintenant. L'aventure s'arrête ici, mais arriver en demi-finale, c'est aussi beau.
11: Mais après la défaite en Coupe de France, cette élimination sonne aussi quasiment le glas des espoirs de qualification européenne, l'objectif du club en début de saison.
3: Et puis les Madrilènes rencontreront Crystal Palace en finale de Ligue Conférence. Et puis c'est la fin d'une époque. Après 60 ans de collaboration, la FIFA tourne la page Panini et met fin à son partenariat avec le fabricant italien de vignettes, fournisseur officiel des albums du Mondial depuis 1970. Il sera remplacé en 2031 par Fanatics, entreprise de paris sportifs et d'articles à collectionner. C'est, paraît-il, plus moderne.
1: Non, c'est toute notre jeunesse quand même. Merci, c'était le journal d'Anaïs Feugin.
2: 80 secondes pour une visite guidée dans un nouveau musée dont j'ai déjà eu l'occasion de vous parler, le musée du 1. Vous connaissez ce formidable hebdomadaire qui se déplie. Le 1 continue de se décliner avec une collection qui est une invitation à la contemplation, à l'admiration d'une œuvre d'art. Et dans le deuxième numéro de ce hors-série, c'est le baiser le plus célèbre de l'histoire de l'art qui est présenté en majesté. Klimt l'a peint en 1908 ou 9, deux amants qui sont enlacés sur fond doré. Parmi les articles absolument passionnants de ce numéro, je voulais m'arrêter sur celui consacré justement au dessous d'un baiser. On y apprend que le jeune Gustav Klimt découvre l'or à l'adolescence grâce à son père, graveur d'abord, puis sa bourse obtenue à 14 ans seulement à l'école des Beaux-Arts de Vienne pour se former aux différents usages du métal. Quant à la vision du couple qu'il déploie sur feuilles d'or et qui nous marque depuis un siècle et plus maintenant, l'historienne de l'art Mona Horncastle nous dit combien les amants enlacés est un motif récurrent chez le peintre comme il l'est chez Munch ou Rodin. Différence de taille toutefois, écrit-elle. Klimt ne dépeint peut-être pas ici l'amour érotique, mais son expression la plus pure, métaphysique, on a envie de dire sacrée. Reste un mystère autour de ce tableau. Et si c'était un autoportrait ? La question reste en suspens, mais quelques indices. La femme a les traits du grand amour de Klimt, une créatrice de mode émancipée et indépendante, sa véritable âme sœur. Ce musée imaginaire du 1 nous parle longuement de son peintre au bord de l'abîme, contemporain de l'exploration par Freud de l'inconscient. Le baiser de Klimt, c'est le dernier numéro hors série du 1, en librairie, en kiosque ou en ligne. Il est 7h15. Et à suivre jusqu'à 7h30, Gérald Bronner et Alina Fanoukoé. Bonjour les amis.
0: Bonjour Marie et Ali.
2: De quoi allez-vous nous parler, Gérald ? De quoi allez-vous nous parler, Gérald, dans Raison Gardée ?
19: D'un film qui vient d'être projeté en vitesse accélérée au cinéma et de ce que cela dit sur notre époque.
2: Et le programme de musique, Aline ?
0: Aujourd'hui, je vous parle d'un kiff et même d'un kiffeur. L'acteur de 24 heures, Kiefer Sutherland, est en concert ce soir à Paris. Son quatrième album sortira le 29 mai. J'ai envie de vous dire que j'ai 3 minutes chrono pour vous le présenter dans un instant, c'est ça ?
2: Bien sûr.
0: Oui, ouais, on fait ça.
2: À tout de suite.
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2: 7h16, direction la Corse, 360 000 habitants et pourtant c'est la seule région de France où il n'y a pas de CHU, de centre hospitalier universitaire. Il y a bien des petits hôpitaux évidemment, mais pas toujours les spécialistes recherchés ni les outils nécessaires. Il n'y a pas par exemple de PET scan pour détecter les cancers.
1: Et le résultat, tous les enfants atteints de pathologies graves se font soigner sur le continent. 13 600 personnes atteintes de pathologies sérieuses sont contraintes de prendre l'avion ou le bateau faute de prise en charge sur leur île. Direction donc Marseille, Nice ou Paris. Pour le magazine de reportage Interception, Anaëlle Verzeau a embarqué dans le premier vol du matin entre Ajaccio et Marseille, un trajet surnommé avion médical. Décollage à 7h.
4: L'avion est plein, des passagers semblent très fatigués, certains essaient de dormir, beaucoup sont malades, partent pour des traitements, comme Marisa, qui va tous les 3 mois à l'hôpital Saint-Joseph à Marseille pour soigner une infection au poumon.
5: C'est fatigant, hein ? Surtout que il est tôt le matin. Hein. Moi, je me lève, il est 4h30, et après, je me couche le temps d'arriver 11h30, minuit, minuit et demi. Hein. Et c'est long. Hein.
4: Et si un voyageur fait un malaise ou un arrêt cardio-respiratoire, le personnel de bord est formé au premier secours, nous explique Silk Paulette, chef de cabine chez Air Corsica.
7: On va être en contact avec un médecin du SAMU sur l'aéroport où on va arriver. En Suisse, qui nous dit le médecin de faire. Bon, c'est stressant parce que vous voyez, le vol il est très très court. Donc voilà, on essaie de faire pour le mieux.
4: Après 50 minutes de vol, l'avion atterrit à Marseille.
23: Mesdames et messieurs, il est 7h passées de 45 minutes.
4: 7 personnes ont besoin d'assistance. Elles attendent dans l'avion qu'on vienne les chercher, comme Guy, 85 ans. Il voyage seul, avec 2 prothèses de hanche et un œil abîmé qui ne voit plus. Il a rendez-vous à l'hôpital de la Timone à Marseille pour une greffe de la cornée.
24: C'est très contraignant pour vous ?
25: Ah ouais, ça m'emmerde. C'est un handicap, ça. Surtout quand on prend de l'âge.
4: La plupart des Corses font l'aller-retour dans la journée et repartent par le vol de 17h ou celui de 21h30. Il leur faut parfois attendre plusieurs heures à l'aéroport de Marseille. Air Corsica et l'association INSEME ont financé une salle spécifique dans l'aéroport.
24: C'est cosy, intimiste.
4: Annick, une habituée, a 6 heures d'attente.
26: J'ai eu des problèmes au sein, donc là ça va. Mais bon, il y a toujours des suivis.
24: Vous diriez, Annick, que vous faites combien de fois par an ces allers-retours ?
26: 3-4 fois. Je me lève très tôt pour venir. Donc ce matin, moi j'ai 2 heures de route pour aller à l'aéroport. Donc ce matin, c'était debout 3 heures et demie. Donc c'est le parcours du combattant. Nous sommes très très nombreux à venir sur le continent se faire soigner. Encore, c'est bien connu. Le meilleur médecin de Corse, c'est Air Corsica. C'est ce qui se dit.
4: L'assurance maladie prend en charge les frais de déplacement. Mais ce n'est pas toujours facile de remplir les dossiers. Et il y a parfois des coûts qui s'ajoutent à la charge du patient ou de son accompagnant, comme les frais d'hébergement. Certains Corses renoncent donc à se faire soigner.
27: Comment peut-on, dans une société aujourd'hui, imaginer que des gens renoncent à se soigner parce qu'ils n'ont pas les moyens ?
4: 2 associations apportent un soutien logistique et financier aux Corses contraints de prendre l'avion, l'INSEME et l'Amarido, fondées par Catherine Riera il y a tout juste 20 ans.
27: Ça serait à l'État de le faire, mais l'État ne le fait pas, pas assez.
4: Mais la situation pourrait bientôt s'arranger pour les Corses.
28: Madame la rapporteure, mes chers collègues, la santé n'est pas un privilège.
4: Une proposition de loi déposée par le député nationaliste Paul-André Colombani prévoit la création d'un centre hospitalier universitaire en Corse. Elle est en cours d'examen au Parlement.
28: Elle est un droit fondamental.
4: Est-ce la solution pour réduire les déplacements sanitaires des habitants ? Laetitia Cucci-Genovesi, la fondatrice de l'association INSEME, siège au Conseil économique et social. Elle a rédigé un rapport avec 10 mesures pour améliorer la prise en charge des déplacements médicaux.
29: Réduisons les déplacements qui peuvent l'être. Améliorons l'offre de soins en Corse. Faisons en sorte qu'il y ait plus de spécialités, un CHU, plus de médecins, plus de matériel. Mais pas seulement. Faisons en sorte qu'il y ait de plus en plus de spécialistes qui viennent faire des consultations ici. Ça aussi, c'est un axe très important. Et le dernier, c'est développer la télémédecine. Parce que là aussi, il y a des contrôles, il y a des rendez-vous qui ne nécessitent pas une présence physique. Donc là aussi, on pourrait épargner les finances de l'assurance maladie, on pourrait épargner les finances des Corses et leur fatigue surtout.
2: Les Corses contraints de prendre l'avion pour se soigner. Un reportage d'Anaëlle Verzeau à retrouver en longueur dans l'émission Interception ce dimanche après le journal de 9h et sur l'application Radio France.
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2: Raison gardée avec vous, Gérald Bronner. Et donc, cette semaine, vous nous parlez d'un film et
30: oui,
2: d'accélération.
30: Absolument. Lors d'un festival du cinéma au Québec, il y a quelques jours, une initiative a mis le feu aux poudres.
19: projeter un film en accéléré. Il s'agissait d'Amour Apocalypse d'Anne Aymon, censé durer 100 minutes et qui était ramené à 66 dans le cadre de cette expérience baptisée « moins long métrage ». En effet, il s'agissait d'interroger certaines habitudes de la génération Z. Mais l'idée a divisé pour de nombreux cinéastes et cinéphiles, c'était une dénaturation de l'œuvre. Ce débat met en scène évidemment le symptôme inquiétant de la culture de l'impatience. Un trait qui est tangible chez nos plus jeunes. Ainsi, des chercheurs anglais ont montré que la génération Z avait, pour certaines tâches, une capacité d'attente trois fois plus limitée que les autres tranches d'âge. Cette impatience s'accompagne d'une baisse de temps de concentration chez les plus jeunes, qui sont capables de 35% de temps d'attention de moins que ne l'était la génération précédente. Bref, tout cela ressemble à ce que le sociologue

0: efficacité. Mais cette volonté de gagner du temps peut facilement devenir absurde, car nous diminuons aussi le temps consacré à nos repas, par exemple, et au sommeil. Dans ces conditions, pourquoi ne pas accélérer aussi nos rapports sexuels, qui en France durent en moyenne 12 minutes ? C'est trop, cela nous ramène à 8 minutes, et voici 4 précieuses minutes de gagner.
1: Quelle bonne idée !
0: Oui, et on peut aller plus loin. Si on accélérait la vie, tout simplement, l'espérance de vie à la naissance est en moyenne de 83 ans en France. Donc, en nous y prenant bien, on pourrait ne vivre que 55 ans. Certains esprits cyniques pourraient même y voir une solution au problème des retraites.
2: Mais blague à part, dégager du temps libre, ça peut être positif, non ?
0: Oui, bien sûr, Marion. Enfin, tout dépend pour en faire quoi. Il se trouve que cette disponibilité mentale est de plus en plus absorbée par ce qui se passe sur, devinez quoi, les écrans. Ouais. Sur lesquels nous regardons justement des vidéos en accéléré. Vous voyez, tout cela peut devenir vertigineux. En réalité, ce qui disparaît, ce sont les moments où nous acceptons d'être confrontés au vide et à l'ennui. Une étude a montré que les individus préféraient s'administrer des chocs électriques plutôt que de supporter un moment de silence. C'est sans doute ce que nous perdrons si nous n'y prenons garde. Notre capacité à rêver dans l'ennui, là où se réfugie la plus belle part de notre créativité.
1: Gérald Bronner, merci, c'était Raison Gardée.
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1: Aline Fanoukoé en piste.
4: Hola à todos.
1: Aujourd'hui dans Musique, Aline, un invité un peu à part, un visage qu'on connaît par cœur, ouais. Une voix qu'on a rarement entendue chanter. Kiefer Sutherland est sur scène ce soir à l'Alhambra à Paris en ce 8 mai, un jour férié et un rendez-vous un peu inattendu, Aline.
4: Ouais.

Et oui, derrière l'agent Jack Bauer de la série 24 heures, il y a un musicien doté d'une voix grave, légèrement voilée, plutôt doué, qui ici noie ses pensées dans un Jack Daniels on the rocks, ça veut dire avec des glaçons. Et il est né à Londres en 1966, il a grandi principalement au Canada. L'artiste construit depuis le milieu des années 80 une filmographie régulière, des rôles marquants. Côté musique, eh bien, il s'oriente vers un registre plutôt country rock et americana qu'on entend derrière nous, avec des chansons portées par une écriture narrative et des arrangements sobres, proches du folk. Après des années à jouer dans des bars et des petites salles, eh bien, il publie un premier album studio, Down in the Hole, en 2016, dont vous venez d'écouter un extrait avec Not Enough Whiskey. En 2019 arrive Reckless and Me, où il affine un style centré sur la voix grave, les guitares et des textes autobiographiques.

0: Open Road, une chanson donc de mouvement, d'échappée, avec cette idée très américaine du départ, du voyage, du besoin d'avancer, avant de revenir en 2022 avec Blur Street, marquée par des références à son vécu entre Toronto, Los Angeles et Londres, et l'alternance entre tournage et tournée structure désormais la vie du Kiefer Sutherland qu'on adore, toujours guitare en bandoulière maintenant.
1: Et quelles sont-elles ses influences, Kiefer Sutherland ?
0: Je dirais les immenses Johnny Cash, ah oui, Bruce Springsteen ou encore Neil Young, et surtout dans cette manière de raconter l'Amérique des routes, des motels, des gens ordinaires, des nuits trop longues faites d'amour compliqué, hein Ali ? Une forme de storytelling très visuelle. Et merci, il y a chez ce Sutherland... Avec plaisir. Il y a chez ce Sutherland une influence plus diffuse du blues et du folk américain traditionnel qui se ressent dans les arrangements. Goodbye.

Grey, le quatrième album de Kiefer Sutherland, toujours entre country, rock et folk, avec des textes personnels comme Goodbye California, plus mélancolique où sa voix se fait plus fragile, chaque chanson installe un nouveau décor. No damn reason why there can't be a simpler time. Simple Time est plus rythmé

0: en Alabama.
1: C'est beau.
0: Mais oui. Bravo. Et pas avec un acteur qui joue au chanteur, hein, vous avez compris. Avec un musicien authentique qui partage ses histoires. Et c'est une occasion unique de découvrir autrement Kiefer Sutherland.
1: Et une belle découverte. Merci Aline. Le nouvel album de Kiefer Sutherland, Grey, sortira le 29 mai. Il est en tournée Love Will Bring You Home. Mm-hmm. C'est ce qu'on peut espérer en tout cas en Europe et au Royaume-Uni tout le mois de mai. On vous retrouve le 25 mai parce que la musique, Aline, comme chaque année, passe la main jusque-là au journal du Festival de Cannes à partir de lundi.
0: Exactement.
1: À bientôt.
2: À bientôt. Et tout de suite, le temps de ce vendredi.
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2: Marie-Pierre Planchon, c'est la plus belle journée de la semaine et ça fait rire Ali.
4: Oui, parce qu'il dit,
1: bonheur
4: beau,
1: de voir
4: beau.
1: Du soleil,
2: oui,
1: Marie-Pierre.
2: Et j'ai pris une photo, je vous la montrerai tout à l'heure. Et c'était un
1: Merci,
2: très beau lever de soleil.
1: C'est vrai qu'on ne voit pas le lever du soleil en studio.
2: Il faudra profiter car dès ce soir, la dépression qui est très instable, qui était sur le Portugal, traverse l'Espagne et déjà cet après-midi franchira les Pyrénées où les orages éclateront, accompagnés de bonnes rafales de vent et de bons cumuls de pluie. Et puis cette goutte froide apportera aussi des remontées instables qui vont commencer à arroser le nord-ouest demain et sur une grande partie du pays dimanche. En attendant aujourd'hui, c'est soleil généreux, donc pratiquement pour tout le monde, avec déjà ce voile de plus en plus marqué sur la façade ouest du Pays Basque à la Bretagne. Sur les reliefs de l'Est cet après-midi, à cause de la cumulification, les cumulus formeront des orages du Jura aux Alpes, mais aussi sur le massif central, avec une averse possible sur le relief Corse et sur la pointe du Finistère. Franc soleil autour de la Méditerranée, mais sous un bon vent d'automne.
5: Et il ne fait pas chaud ce matin.
2: Ah non Marion, on est même pratiquement en dessous des normales de saison un petit peu partout. N'oublions pas que les saints de glace arrivent lundi. Depuis
5: ah oui,
2: fin avril, on a eu les cavaliers du froid. Donc on surveille pas plus de 2 degrés à Montourtier en Mayenne comme à Saint-Flour dans le Cantal. Il fait 7 à Paris mais 14 à Antibes et Bayonne. Et cet après-midi, ce sera très homogène entre les 18 à Dunkerque, 22 à Paris et 25 à Cahors.
5: Merci Marie-Pierre Planchon et merci à vous de vous réveiller à l'écoute de France Inter. Il est 7h30.
1: Vendredi 8 mai, le journal Laurence Thomas. Bonjour Laurence.
6: Bonjour Ali, bonjour à tous. Booking, Airbnb et autres plateformes de location sont-elles les nouvelles planques du crime? Des locations de courte durée de plus en plus détournées pour les réseaux criminels, les propriétaires doivent être vigilants. Le chef de la diplomatie américaine poursuit son déplacement en Italie, Marco Rubio, aujourd'hui à Rome, pour essayer de colmater les brèches ouvertes par Donald Trump. Après avoir rencontré le pape hier, il s'entretient avec Giorgia Meloni ce matin. Face à la flambée des prix du carburant, le gouvernement demande aux administrations publiques de préconiser le télétravail. Et puis cette crise au Real Madrid, à 3 jours du Classico avec le Barça. Grave incident dans les vestiaires entre Tchouaméni et Federico Valverde. Le milieu de terrain uruguayen a même été transporté à l'hôpital. Une procédure disciplinaire est ouverte à l'encontre des deux joueurs.
5: Et à 7h45, le débat éco en pleine campagne d'imposition sur le revenu. Question brûlante, faut-il plus de services publics? Public. Éléments de réponse à suivre avec Thomas Porcher et Dominique Seux.
6: 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Des jolies photos d'appartements, des promesses de tourisme authentique, mais derrière ces annonces alléchantes de location type Airbnb ou Booking se cache de plus en plus souvent une autre réalité. Anonymat, location de courte durée, ces plateformes sont accusées de faciliter toutes sortes de dérives, prostitution ou trafic de drogue par exemple, une criminalité qui peut mettre en grande difficulté les propriétaires de logements. Xavier Demagny.
7: L'été dernier, Ludovic accepte une réservation de dernière minute pour son appartement cannois, mais constate très vite un drôle de manège.
8: Et c'est ce qui nous a mis la puce à l'oreille. C'était du matin à 9h jusqu'à minuit le soir, les allers-retours.
7: Deux femmes, peu vêtues, accompagnent régulièrement des messieurs au 3e étage. Pour ne pas être soupçonné de proxénétisme, il prévient la police. Et heureusement, le logement est rendu intact.
8: De ce côté-là, rien à dire. Même les serviettes de bain étaient mises dans la machine à tourner.
7: Mais ce n'est pas toujours le cas. En mars, à Bourges, Johan a retrouvé sa maison saccagée.
9: Ils ont pris les verres pour les cendriers, les éviers pour les cendriers, 3 pets sur la télé, des crottes de chien dans toutes les pièces. C'était crade, quoi.
7: Le raid a même dû déloger les proxénètes. Il regrette de ne pas s'être plus méfié.
9: C'est compliqué, après, de dire que c'est un peu de votre faute parce que vous n'avez pas fait assez attention, quoi.
7: Les propriétaires doivent redoubler de vigilance, confirme Jonathan Belaïch, avocat spécialiste du droit immobilier.
10: Vraiment vérifier les profils, que la personne à qui on va louer le logement a bien une bonne antériorité. C'est sûr que ça peut être traumatisant. Mais lorsqu'on décide de louer sur de la courte durée, sur des plateformes, ça fait partie du risque.
7: Des locations qui offrent plus de discrétion, y compris pour d'autres activités criminelles, trafic de drogue ou même, il y a quelques mois, séquestration lors d'un enlèvement lié aux crypto-monnaies.
6: Xavier Demani, la guerre au Moyen-Orient, les États-Unis et l'Iran s'accusent mutuellement de violation du cessez-le-feu dans le détroit d'Ormuz. Les États-Unis disent avoir ciblé des installations militaires iraniennes après que 3 de leurs navires ont été attaqués dans le détroit d'Ormuz. Les Émirats arabes unis ont activé ce matin leur défense aérienne face à des drones et des missiles tirés depuis l'Iran. Les négociations de fin de conflit se poursuivent toujours par l'intermédiaire du Pakistan. Pendant ce temps, le secrétaire d'État américain Marco Rubio tente en Italie de faire oublier les offenses verbales de Donald Trump. Hier au Vatican, le chef de la diplomatie américaine a essayé de recoller les morceaux avec le premier pape américain. Aujourd'hui à Rome, Marco Rubio va devoir désamorcer les tensions entre Donald Trump et Giorgia Meloni, la chef du gouvernement italien. Car malgré la proximité idéologique entre les dirigeants des États-Unis et de l'Italie, leurs relations se dégradent. À Rome, Bruno Duvic.
4: Giorgia Meloni, en début de semaine, message pour Trump qui l'accuse de manquer de courage parce qu'elle ne le suit pas au Moyen-Orient.
11: Il y a une chose que je tiens à dire. L'Italie a toujours respecté ses engagements. Nous l'avons fait en Afghanistan et en Irak. Certaines déclarations à notre encontre ne sont pas correctes, surtout quand on ne consulte pas ses alliés sur les choix que l'on fait.
4: Traduction, nous avons perdu des soldats dans le passé aux côtés des USA et demande-nous notre avis avant de lancer un conflit. En une phrase, une partie des rancœurs italiens. La guerre en Iran qui chamboule l'économie, les insultes au pape inacceptables à Rome, les droits de douane, cela fait beaucoup. Jean-Pierre Darnis, spécialiste de l'Italie, professeur à l'université Nice-Côte d'Azur.
12: On a des éléments structurels de dégradation assez forte de la relation entre l'Italie et les États-Unis, mais son gouvernement de droite, nationaliste, et il ne peut pas non plus se laisser marcher sur les pieds par des déclarations à l'emporte-pièce.
4: Car il y a aussi un calcul politique dans cet éloignement dont il faudra voir s'il est durable. Meloni perdait du crédit avec son image de pom-pom girl de Trump, mais le coup de froid va au-delà. Parmi les sujets de discussion avec Marco Rubio, la menace trumpienne de retirer des soldats américains d'Italie, ils sont environ 12 000. Rome commence à imaginer sa défense sans être arrimée aux USA, une révolution.
6: Bruno Duvic à Rome pour France Inter. La justice américaine porte un nouveau coup d'arrêt à la politique économique de Donald Trump. Le tribunal de commerce international des États-Unis invalide la taxe de 10% sur les importations imposées à tous les pays. Les juges fédéraux estiment que le président a outrepassé une nouvelle fois ses prérogatives car la fiscalité est du ressort du Congrès. Face à l'envolée des prix de l'énergie causée par le conflit au Moyen-Orient, le Premier ministre Sébastien Lecornu promet de nouvelles aides pour certains secteurs professionnels, des annonces qui doivent être faites en début de semaine prochaine. Et cette fois, les taxis, les infirmiers libéraux, les aides à domicile pourraient être concernés. Et comme bon nombre de citoyens d'entreprises privées, le gouvernement pâtit lui aussi de la crise. Bercy appelle à favoriser le télétravail, à limiter les déplacements des agents publics pour limiter les coûts liés à l'utilisation de carburant. Une préconisation jugée insuffisante pour les agents de la ville de Marseille. Julien Raymond.
13: Le télétravail, c'est impossible pour trois quarts des agents de la ville de Marseille, d'après Jean-Noël Ragueb, délégué syndical FSU.
14: Ce sont les agents des écoles, des crèches, des animateurs, parfois les éducateurs, les agents du nettoiement, toutes ces missions qui ne peuvent pas être télétravaillées. Et or, ce sont ces agents-là qui sont le plus frappés par la précarité.
13: Des agents en catégorie C, 1600 euros net par mois environ. L'augmentation du prix des carburants, l'inflation. Jean-Noël Ragueb évoque des situations compliquées pour certains de ses collègues.
14: Qui ont des problèmes pour se soigner, qui renoncent à des frais dentaires, par exemple, qui renoncent à certains médicaments. On a eu des cas l'année dernière de gens qui dormaient dans la voiture. Il y a une montée de la précarité qui est incontestable.
13: Pour changer ça, plutôt que le télétravail, la FSU réclame plus 60% d'augmentation sur la prime d'été, plus 4 euros sur le titre restaurant. Thomas Roller, conseiller municipal en charge des ressources humaines et du dialogue social.
15: Il faudra peut-être penser à d'autres mesures, mais pour ça, on va avoir besoin de l'État. L'État qui nous fait ses préconisations pourrait aussi venir en aide aux collectivités pour aider les agents plutôt que de venir augmenter les taxes que paient les communes. Et on a besoin, si on veut aller plus loin sur ces sujets-là, que l'État aille plus loin aussi.
13: En attendant le coup de pouce, la mairie de Marseille réfléchit à mettre à disposition des agents les plus précaires, des voitures de la ville pour les trajets du quotidien.
6: Julien Raymond.
1: France Inter, 7h38, c'est le passage obligé pour chaque candidat à l'élection présidentielle, obtenir des millions d'euros de crédit pour financer sa campagne.
6: Une démarche sur laquelle le RN bute de nouveau. Jordan Bardella dénonce avoir essuyé des refus, mais ses choix n'ont rien de politique. Ils se fondent en fonction de critères bien

0: précis sur la capacité à rembourser des candidats. Les banques demandent aujourd'hui à l'État de se poser en garantie, car devant la multiplication des affaires, détournements et fausses factures conduisant à l'invalidation des comptes de campagne, les banques ne veulent plus être seules face au risque de non-recouvrement. Mathilde Dehimy.
1: Un candidat n'est pas un client comme les autres. Difficile d'évaluer sa solvabilité sur plusieurs millions d'euros quand les sondages sont si volatiles. Le président de la Fédération bancaire, Daniel Ball.
2: Une banque s'est prêtée à une entreprise, à un ménage. S'agissant du financement d'une campagne électorale, il y a des risques qu'on ne peut pas voir à l'avance.
1: Les banques n'ont pas oublié l'incapacité d'Anne Hidalgo ou Valérie Pécresse à passer la barre des 5%, score ouvrant à remboursement des frais. Pire scénario encore pour Daniel Ball, le rejet des comptes.
2: Lorsque M. Sarkozy a vu ses comptes non validés, ce n'est qu'à l'issue de l'opération de souscription que sa banque a vraisemblablement été remboursée. On n'est pas du tout certain qu'une souscription post-campagne fonctionne dans tous les cas.
1: Les banquiers appellent l'État à garantir leurs prêts. L'ONG Transparency International pousse plutôt pour un pacte d'intégrité signé par les candidats, explique Diane Semerjian. Et si les banques refusent ?
3: Si un candidat se heurte à un refus généralisé, la Banque de France devrait être obligée de se prononcer, de mandater une banque systémique qui soit soumise au contrôle de la Banque Centrale Européenne.
1: À ce jour, nous dit le médiateur des crédits, aucun parti politique ne l'a saisi pour difficulté à emprunter.
0: Mathilde Dehimy, d'autres cas d'antivirus sont possibles, prévient l'Organisation Mondiale de la Santé. Le navire au cœur d'une alerte sanitaire internationale est attendu dimanche dans l'archipel espagnol des Canaries à Tenerife. L'évacuation des quelques 150 passagers membres d'équipage est prévue en début de semaine prochaine et à ce jour, rappelons que 8 cas ont été signalés, dont 3 décès.
4: Dans l'actualité également, ce feuilleton qui n'en finit pas au Real Madrid.
0: Selon plusieurs médias espagnols, il y a bien eu une très violente altercation entre Federico Valverde et Aurélien Tchouaméni lors d'un entraînement. C'était cette semaine. Les deux joueurs en seraient venus aux mains dans les vestiaires. L'Uruguayen a perdu connaissance. Il a dû être suturé. Fabrice Abgral.
5: Tout a commencé mardi à l'entraînement entre ces deux joueurs connus pour entretenir des relations houleuses. Federico Valverde a violemment taclé Aurélien Tchouaméni. L'international français s'en est plaint auprès de l'encadrement, mais c'est hier que la situation s'est sérieusement dégradée. Au centre d'entraînement, Federico Valverde a refusé de serrer la main d'Aurélien Tchouaméni. Le ton est monté, l'Uruguayen insultant violemment l'international français en des termes extrêmement déplacés. Les deux hommes en sont venus aux mains, se poussant mutuellement, et dans la bousculade, Federico Valverde a perdu l'équilibre. Sa tête a cogné contre le coin d'une table. Il a été transporté à l'hôpital et les examens ont révélé qu'il souffrait d'un traumatisme crânien. Le club madrilène a décidé d'ouvrir une enquête interne et en fonction des conclusions, les deux joueurs pourraient être écartés jusqu'à la fin de la saison. Le Real Madrid est sous tension avant le Classico face à Barcelone. Un simple match nul suffira aux Barcelonais pour décrocher un 29e titre de champion d'Espagne et laisser le Real cette saison, comme l'an passé, sans trophée.
0: Fabrice Abgral, en ce 8 mai, date de capitulation de l'Allemagne nazie, nous partons ce matin pour Vienne en Autriche, où le centre Exil Arte fête ses 10 ans d'existence. Ce centre est né d'un constat, les compositeurs et musiciens qui furent persécutés par les nazis, car considérés comme dégénérés, sont pour beaucoup tombés dans l'oubli. Ce centre entend leur redonner la place qu'ils méritent et collecte leurs archives et joue leur musique. Reportage de notre correspondante à Vienne, Isor Yatche.
6: Le centre Exil Arte cherche partout dans le monde les fonds d'archives des musiciens et compositeurs qui furent proscrits ou assassinés par les nazis. Il en compte aujourd'hui plus de 40, des archives émouvantes qu'on découvre dans leurs expositions. Mais le centre veut aussi que la musique de ces artistes, tous très célèbres avant la guerre, soit de nouveau jouée. Gerold Gruber est le fondateur d'Exil Arte.
7: Nous sommes le seul centre de recherche sur la musique d'exil au monde qui présente également ses œuvres sur scène. Les collecter, c'est bien, mais c'est encore mieux de les faire connaître. À Vienne, bien sûr, mais nous nous rendons partout où l'on souhaite nous entendre. Nous avons par exemple déjà donné des concerts à Paris et à Marseille.
6: Le dernier concert d'Exil Arte s'est tenu dans le temple de la musique classique, le Musikverein. Mara Achleitner y a joué. Pour cette violoncelliste américaine qui vit à Vienne, ce fut un moment particulier.
8: C'est à la fois formidable que nous puissions jouer ces morceaux aujourd'hui au Musikverein et très triste que ces compositeurs ne soient plus là pour le vivre. Mais je trouve merveilleux que cette musique continue de vivre. Pour moi, c'est très spécial. Je suis juive. Alors être de retour à Vienne et jouer cette musique ici, c'est spécial.
6: Pour découvrir cette musique, rendez-vous sur le site exilarte.org. Vienne Isorias, France Inter.
9: Et c'était le journal de Laurence Thomas. À suivre, le cœur.

0: et la force du général de Gaulle dans la chronique d'Anne Rosenchère et nos services publics dans le débat éco.
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3: France Inter, 7h43, c'est signé Rosenchère.
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0: Bonjour Anne Rosenchère.
5: Bonjour Marion, bonjour à tous.
0: En ce 8 mai, vous nous parlez du général de Gaulle sous un angle qu'on évoque rarement.
5: Oui, je suis allée ce mercredi à Colombelles-les-Deux-Églises en Haute-Marne visiter la Boisserie, célèbre demeure du général de Gaulle, qu'il a achetée en 1934 et où il a vécu jusqu'à sa mort. C'est une gentilhommière de pierre blanche, mangée par la vigne vierge, et du haut de sa tour hexagonale, un pan de l'histoire de France, vous contemple. C'est pourquoi la volonté récente des petits-fils du général, ses héritiers actuels, de vendre la demeure émeut aujourd'hui jusqu'au plus haut au sommet de l'État. Mais ce n'est pas ce qui m'a marqué, moi, dans la visite de ce lieu de mémoire. Ce qui m'a ému, parce que cette histoire m'émeut depuis toujours, ce sont les traces omniprésentes de l'amour que portait le général de Gaulle à Anne, sa fille trisomique. À une époque où la plupart des familles aisées éloignaient leurs enfants atteints de ce syndrome, Yvonne et Charles de Gaulle, eux, ont acheté la Boisserie pour qu'Anne puisse y vivre à leur côté et au calme. Tous les historiens rapportent que le général, grand homme s'il en est, héros de la prédestination, comme le décrivait le résistant Daniel Cordier, se faisait tendre, joueur et chanteur de comptines auprès de sa fille. Anne de Gaulle est morte à la Boisserie en 1948 à l'âge de 20 ans, emportée par une bronchopneumonie. Je suis allée au cimetière de Colombelles où sa tombe jouxte celle de ses parents en un ensemble de marbre isolé du reste du cimetière. Le jour de l'enterrement d'Anne, en 1948, de Gaulle, droit devant la tombe de son enfant, a eu cette phrase bouleversante « Maintenant, elle est comme les autres ».
0: Et cet amour pour Anne, est-ce qu'il a joué un rôle dans le caractère et le destin du général ?
5: Alors Charles de Gaulle était la pudeur même quant à sa vie privée. De Anne, cependant, il a dit au journaliste Jean Lacouture « Elle m'a donné le cœur et l'inspiration ». Autre confidence à un abbé cette fois, il a dit « Elle est ma joie, elle m'aide à dépasser tous les échecs et tous les honneurs ». Elle m'aide à dépasser tous les échecs et tous les honneurs. Y avait-il là, en plus de l'amour magnifique d'un père pour sa fille, une sorte de boussole intime, un aiguillon de vie ? À l'instar du memento mori, n'oublie pas que tu vas mourir, que les Romains lançaient à leurs guerriers vainqueurs, Anne était-elle pour le héros du monde libre un rappel tendre et intime de la fragilité des êtres. Peut-être est-ce cela qui lui a donné le cœur et l'inspiration. On se figure souvent le général de Gaulle en géant de granit à la volonté de fer. On dit peu qu'il avait en lui une mélancolie, une tentation de baisser les bras et qu'à chaque fois, il s'y arrachait. Que de Gaulle ait pu puiser dans les yeux en amande de sa fille Anne le ressort d'une force inextinguible ne cessera jamais de m'impressionner ni de m'émouvoir.
0: Merci Anne Rosenchère, directrice déléguée du journal L'Express. Tout de suite le débat éco.
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3: 7h47 et le débat éco de ce vendredi 8 mai. Thomas Porcher, Dominique Seux, bonjour messieurs.
6: Bonjour Ali, bonjour à tous.
3: Ravi de vous retrouver avec ce mois-ci les contribuables qui doivent remplir leur déclaration de revenus jusqu'au 21 mai. Pour les départements 1 à 19, 19 c'est ?
6: Je sais pas.
3: La Corrèze.
6: Oui, mais je savais. Mais...
3: Jusqu'au 28 pour les départements suivants, jusqu'à la Meurthe et Moselle et jusqu'au 4 juin pour les autres, des impôts qui financent évidemment les services publics notamment et qui seront au cœur de la question présidentielle, cette question des services publics. Question simple, messieurs, je vais vous demander des réponses courtes. On a appris cette semaine qu'en 2025, le nombre de contribuables à l'impôt sur le revenu avait augmenté de 900 000. Est-ce une bonne nouvelle et comment est-ce qu'on peut l'expliquer ? Thomas Porcher.
7: Alors oui, je ne suis pas sûr que ce soit une bonne nouvelle. En fait, il faut bien nommer les choses. C'est un effet de rattrapage. C'est un effet de rattrapage parce qu'on a eu une période d'inflation où les salaires n'ont pas suivi. Ce qui a expliqué d'ailleurs qu'un certain nombre d'entreprises fassent des surprofits parce qu'ils ont reporté le prix des consommations intermédiaires sur les prix finaux, mais ils n'ont pas augmenté les salaires. Et là, nous avons les salaires qui rattrapent après coup les effets de l'inflation, ce qui fait que les revenus ont augmenté beaucoup plus vite en moyenne que le barème relevé de l'inflation de la fiche d'impôt sur le revenu. Et donc, vous avez plus de gens qui payent les impôts. Mais c'est un effet de rattrapage plus qu'une bonne nouvelle.
8: Dominique Seux.
9: C'est une excellente nouvelle, puisque ça veut dire effectivement que les salaires sont allés plus vite en 2025 que les prix. Donc, évidemment, tout le monde pense s'en réjouir. Et ce n'est pas le récit général de dire ça. Ça veut dire que 46% des contribuables ont été imposables en 2025. Alors, 46%, il faut mettre ça un peu dans l'histoire. L'impôt sur le revenu a été créé en 1914-15. C'est monté jusqu'aux années 80. En 1965, on célébrait, ou on évoquait plutôt sur l'antenne de France Inter hier, les années 80.
8: Oui.
9: Dans les années 80,
8: la nostalgie des années 80.
9: Eh bien, la proportion d'imposables était de 65%. Et puis, depuis, ça redescend. Alors, ça fluctue selon les années, mais globalement, ça redescend.
8: Mais comment est-ce que ça s'explique, ça ?
9: En fait, c'est un choix politique, c'est-à-dire depuis 20 ans, on enlève l'imposition du bas du barème. Voilà, c'est ça que ça veut dire. On n'a pas tellement enlevé celle du haut, mais on a enlevé celle du bas. Alors, ça veut dire que quand le taux la proportion d'imposable baisse, ben, ça veut dire que la progressivité baisse, ce qui était un peu ennuyeux, puisque la progressivité, elle doit fonctionner en haut, mais aussi en bas. Et donc, je trouve que le signal, l'information donnée hier est intéressante. Il faut donner une précision importante à l'IE. Ça ne veut pas dire que ceux qui ne payent pas d'impôt sur le revenu ne payent pas d'impôt.
8: Bien sûr, ils payent la TVA et ils en payent tant d'autres.
9: Ils payent la CSG, ils payent beaucoup d'impôts.
8: La progressivité de l'impôt sur le revenu est-elle suffisante, puisque c'était sous-jacent dans la question de l'intervention de Dominique Thomas ?
7: On a un taux marginal à 45% au-delà de 281 917 euros. Je pense qu'il ne faut pas s'interdire de fixer un taux supérieur sur des très hauts revenus. Mais le vrai problème aujourd'hui n'est pas tant les niveaux qui sont fixés de manière légale, c'est les contournements qui existent. On sait très bien que des dizaines de milliers de...
8: Pour ceux qui le peuvent.
7: On le sait aujourd'hui, des dizaines de milliers de contribuables qui sont millionnaires, dont certains qui ont parfois des fortunes en dizaines de millions, arrivent à échapper à l'impôt sur le revenu. Et c'est ça le vrai problème aujourd'hui. Vous savez, y compris dans le débat qu'il y a sur Total, sans revenir là-dessus. Total, on dit, ils ne payent pas d'impôts en France, mais ils payent des impôts dans les pays producteurs. Et on évoque parfois des chiffres jusqu'à 80-30% d'impôts. Enfin, c'est le chiffre légal, c'est pas le chiffre réel. Vous voyez, en Irlande, je vais vous donner un exemple très simple, Dominique, puisque vous faites la grimace, là. En Irlande, le taux d'imposition des sociétés est à 12%. Apple payait 0,005%. Donc, il y a le taux fixé légalement, il y a le taux pratiqué dans la réalité. Alors, avec des prix de transfert qui baissent. Voilà.
9: Deux points de désaccord. Le taux marginal n'est pas de 45%. En fait, au-delà d'un certain seuil de revenus, il se rajoute 2 ou 3 points. Donc, il est déjà à 47 ou 48%.
8: Pour ceux qui ont les revenus les plus élevés.
9: Absolument. Si vous rajoutez la CSG, on n'est pas très loin de 60%. Donc, en fait, et ça concerne un certain nombre de personnes, contrairement à ce que dit Thomas, puisque, je vais vous donner un chiffre.
8: Oui.
9: Vous avez, quand on prend l'impôt sur le revenu, statistique de la DGFiP de Bercy, vous avez 21 millions de ménages qui payent 13 milliards d'euros. Vous avez 500 000 ménages qui payent aussi 13 milliards d'euros. Ce sont ceux qui sont soumis aux deux tranches les plus élevées du barème, 41 et 45%, auxquels il faut rajouter les 2 ou 3 points que j'évoque. Donc vous voyez que la progressivité est absolument considérable. Oui. Le débat en France se concentre sur ceux qui sont tout en haut, quelques centimes.
8: Oui, on n'arrête pas d'en parler. C'est l'éternel retour du même.
9: Mais effectivement, il faut les rattraper par le collet s'ils passent à travers les mailles du filet. Pardonnez-moi la double expression. Mais pour l'immense majorité des contribuables, et notamment les contribuables aisés, la note est absolument importante.
8: Mais ce qui est intéressant, c'est que donc la question de l'imposition, elle est évidemment intrinsèquement liée au financement des services publics. Et c'est ce sujet qui sera peut-être, on peut l'espérer, au cœur de la campagne présidentielle. En tout cas, c'est un sujet qui concerne absolument tout le monde. Et on va prendre quelques mesures qui sont dans l'air du temps. Le repas à 1 euro est généralisé depuis cette semaine pour les étudiants. C'est un service de l'alimentation des étudiants. Est-ce que c'est une bonne chose ou une mauvaise chose, Thomas Porcher ?
7: Une bonne chose.
8: Enfin, bonne chose ?
7: Bah oui, on en voit tout de suite l'efficacité. Vous avez un étudiant sur trois qui saute un repas pour des questions de budget. Là, il peut avoir accès à un repas plutôt de qualité pour 1 euro. Alors, il faut que ça, pour que ça fonctionne, il faut que ce soit que l'État suive derrière. Parce que normalement, le coût d'un repas, c'est 7-8 euros. Il le paye 1 euro, il faut que l'État subventionne. Alors ça coûterait 90 millions, peut-être un peu plus, hein, s'il y a un effet rebond avec la baisse des prix, mais c'est une bonne chose. On voit là l'utilité très clairement d'une politique publique.
9: Alors, Dominique, je vais évidemment me faire pas mal de non-amis. Je trouve que c'est totalement absurde. 30% des étudiants sont boursiers. C'est le système des bourses. Aucun pays au monde ne fait ce genre de choses aussi généralisées. Je ne vois pas pourquoi. Les études sont quasiment gratuites. Les droits d'inscription sont extrêmement faibles. L'alimentation devient gratuite. Donc c'est vraiment... Je vais reprendre une formule. On dit souvent, ce qui n'a pas de prix n'a pas de valeur. Alors, pardon d'appliquer à l'université un concept économique et une phrase qui va hérisser les cheveux d'un certain nombre de personnes. Mais je trouve que c'est totalement absurde d'installer la culture de la gratuité à cet âge-là. Voilà. Dès le début, c'est absurde.
8: D'autant que quand c'est gratuit, c'est qu'il y a quand même toujours quelqu'un qui paye.
7: Non, il y a quelqu'un. C'est l'État qui paye, ça coûterait 90 millions, peut-être 100 millions, mais attention, on voit bien...
9: C'est un peu plus, c'est 50 millions cette année et peut-être...
7: Oui, peut-être plus, parce qu'effectivement, ça risque d'augmenter avec l'attractivité des prix. Vous avez quand même 50% des étudiants qui payent, qui ne sont pas boursiers, ça fait 1,5 million, et qui payent, et à qui ça va donner un avantage. Après, moi, c'est la géométrie variable de Dominique qui me gêne, c'est-à-dire redonner 4 milliards aux 1% les plus riches qui ont 25% du patrimoine via la réforme de l'ISF, c'est génial. Donner 100 millions ou un peu plus à des étudiants qui sont en études, qui ont des problèmes, et même si leurs parents ont de l'argent, parfois c'est l'argent de leurs parents et pas leur argent, là, ça lui pose un problème.
9: Bon. Ah, c'est très fort. Non, c'est un argument, là, c'est fort.
7: C'est un argument.
9: C'est dans un cas, c'est l'activité économique. Dans l'autre, je ne vois pas pourquoi les enfants de Thomas Porcher et les enfants de Dominique Seux auraient les repas gratuits à l'université.
8: Alors, deuxième sujet, une partie de la gauche et cette période de pré-campagne voit émerger des propositions, notamment une partie de la gauche qui propose de créer des services publics de l'eau, des crèches, des EHPAD. Est-ce que ce sont de bonnes idées ?
7: Alors, moi, nous vivons dans une économie mixte, c'est-à-dire qu'il y a un secteur privé, un secteur public. Ce qui s'est passé ces dernières années, c'est-à-dire avec la non-augmentation à la hauteur des besoins des dotations, on a affaibli très fortement le service public. Or, le service public a des avantages. Je vais vous dire pourquoi il y a des avantages. Parce que les prix, déjà, des services qu'il distribue sont moins chers de manière générale. Pourquoi ils sont moins chers ? Parce qu'il n'y a pas de dividendes à donner aux actionnaires. Il n'y a pas de frais de marketing et de publicité dans le service public. Et donc, ça, c'est une très bonne chose.
8: Je vous réponds là,
7: sur l'ensemble des services publics, donc ça prend les services publics que vous citez, le coût de l'emprunt est plus faible quand c'est l'État qui emprunte, parce que c'est des emprunts qui sont garantis. Et en plus, outre le fait qu'il soit plus égalitaire pour l'usager, le service public est plus égalitaire à l'intérieur, parce que les écarts de salaire entre hommes et femmes sont plus faibles que dans le secteur privé. Donc tout ça fait un certain nombre d'avantages pour que dans les EHPAD, dans la petite enfance et ailleurs, on renforce le service public.
8: Dominique Seux, des services publics de l'eau, des crèches, des EHPAD, bonnes idées, mauvaises idées ?
9: Je trouve que la meilleure idée, ce serait de faire en sorte que les services publics qui existent aujourd'hui fonctionnent bien. C'est peut-être la priorité avant d'étendre le domaine du service public, comme pour paraphraser une formule. Veillons à ce que le système de la santé, que le système de l'éducation, que le système de la sécurité fonctionne bien, ça me paraît la priorité. Sur, vous avez mentionné l'eau, les crèches et
8: les EHPAD.
9: Et les EHPAD. L'important, alors ce sont des idées, en fait c'est Boris Vallaud qui a été reçu dans ce studio il y a quelques jours, voilà le président des députés socialistes qui évoque ça dans un livre, donc c'est un débat intéressant comme tous les débats. L'eau est un cas un peu particulier il y a un certain nombre de régies, notamment à Paris, qui fonctionnent bien, efficacement. Mais on sait qu'en Ile-de-France autour, c'est confié à Veolia, c'est le syndicat des eaux d'Ile-de-France, et ça fonctionne aussi bien. L'important sur ces trois sujets, les crèches, les EHPAD, l'eau, puisque c'est cela que vous mentionnez, c'est qu'il y ait la possibilité du choix et donc de la concurrence, qu'il n'y ait pas quelqu'un qui est le service privé ou le service public qui soit tout seul et donc qui se laisse un petit peu aller. Crèche et EHPAD, dans les trois quarts des cas, c'est public. Et dans un quart, c'est privé.
8: Il y a une question qui est
9: importante.
8: Parce que
9: importante. Le débat, on croit toujours que tout, après, depuis le scandale, évidemment...
8: Des EHPAD.
9: Des EHPAD, on croit toujours que tout est le secteur privé. Non, pas du tout, en fait. Hein.
8: Ouais. Mais Quand on parle de services publics, on va avancer. Emmanuel Macron, lui, préfère réserver ou en tout cas redéployer des moyens, et on peut le comprendre dans ce contexte d'incertitude et de guerre, des moyens à la défense. Service public par excellence régalien, quels arbitrages faire, et est-ce que c'est nécessaire, Thomas Porcher?
7: Alors moi, j'ai vraiment du mal avec ce débat, parce que j'ai pas toutes les

0: informations du président de la République. Mais quand on nous dit que la guerre est à nos portes, que le chef d'état-major nous dit qu'on doit accepter de perdre nos enfants ou nos petits-enfants, j'imagine que le danger est important. Si le danger est important, il faut passer dans ce qu'on appelle l'économie de guerre. L'économie de guerre, c'est quoi ? C'est l'État qui mobilise la majorité des capacités productives au service de la guerre. C'est la question du creusement des déficits pour financer l'effort de guerre. Pendant toutes les guerres, on a des déficits qui se sont mis à plus de 10%. C'est une dette qui passe à 200% du PIB, comme c'était le cas au lendemain de la Deuxième Guerre mondiale. Et c'est une imposition très forte des hauts revenus avec des taux marginaux qui étaient à 72% en France et à 86% aux États-Unis. Est-ce qu'aujourd'hui, le chef de l'État est prêt à faire ça ? Non. Est-ce qu'il y a un danger ? Oui. Donc, soit le danger n'est pas aussi fort qu'il le dit, soit finalement, il nous met tous en danger de mort en nous passant pas en économie de guerre. Et c'est cette géométrie variable, moi, qui me gêne sur cette question-là.
1: Alors que Thomas rassure, le déficit est là. Donc, nous sommes, de ce point de vue-là, presque en économie de guerre. Je plaisante parce que ce n'est pas un sujet pour plaisanter. Tout le monde a été frappé, je crois, par ce qu'on appelle la revue stratégique qui a été publiée l'année dernière, la revue nationale stratégique, qui disait dans son article 7 de l'introduction, la menace est réelle et d'ici 2030, nous aurons probablement en Europe un conflit, alors hybride ou pas, oui. Et donc qui nécessite de relever l'effort de défense pour qu'évidemment il n'y ait pas ce conflit et que la dissuasion fonctionne. Hier soir, c'est très intéressant. Hier soir, l'Assemblée a voté l'article prévoyant 36 milliards de hausse du budget de la défense.
2: Du budget de la défense.
1: Ça fait une brève dans le journal de 7h et c'est très bien. Je ne crois pas que ça suscite autant de débats que le débat budgétaire de l'automne. C'est assez curieux, alors que ce sont des sommes considérables. Ce dont on parle, c'est 450 milliards d'euros de dépenses entre 2026 et 2030. Qui suit ça de très très près ? Nous devrions tous suivre ça de très près parce que c'est considérable. Évidemment, on a baissé notre garde tous en Europe parce qu'on s'est reposé sur le bouclier américain et la fin du mur de Berlin.
0: Mettons-les, Dominique. On l'a mis pendant le Covid, on l'a mis pendant la crise 2008 et là, on parle
1: beaucoup. Et de fait,
0: il
1: faut relever l'effort de défense, mais il est important que chacun des Français se saisit du sujet et s'y intéresse.
2: Ouais. Merci en tout cas d'avoir posé le sujet sur la table. C'était passionnant. Dominique Seux, Thomas Porchet, merci et bonne journée.
3: 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Le journal, Kevin Dufraîche. Bonjour Kevin.
4: Bonjour. Reprendre le flambeau en portant le drapeau des bras et des visages plus jeunes dans les cérémonies pour assurer la mémoire de la Seconde Guerre mondiale. En ce 8 mai, la France commémore la capitulation de l'Allemagne nazie en 1945. Et nous sommes dans un village où le maire a monté une école des porte-drapeaux pour les jeunes. L'actualité ce matin, c'est la reprise des hostilités au Moyen-Orient. Frappe de part et d'autre entre Américains et Iraniens hier soir. Entre l'Ukraine et la Russie, toujours pas de trêve. Envoi massif de drones des deux côtés cette nuit. Il en sera question dans le grand entretien.
3: Trêve non respectée, drones interceptés. Commémoration de la victoire contre le nazisme mise en sourdine demain par Moscou par crainte d'attentats ukrainiens. La Russie et Poutine sont-ils encore en mesure de gagner ? Sont-ils affaiblis ? Élément de réponse avec trois spécialistes, l'ancien ambassadeur de France en Russie, Pierre Lévy, et les journalistes Elsa Vidal et Véronica Dormand.
2: Question réaction au 01 45 24 7000, chers auditeurs. 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
4: Dans ce journal aussi, un Premier ministre en sursis au Royaume-Uni. Le parti travailliste en passe d'être décimé aux élections locales. Et nous serons sur le pavillon français de la Biennale d'art contemporain de Venise qui commence demain.
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4: Plus de 80 ans après la fin de la Seconde Guerre mondiale, il faut bien le dire, les assemblées sont souvent clairsemées chaque 8 mai devant les monuments aux morts de France. Clairsemées et grisonnante, alors de plus en plus de communes tentent de les rajeunir, notamment en remplaçant les porte-drapeaux, souvent des anciens combattants. France Inter sur le terrain ce matin, à Ville-Saint-Jacques, 800 habitants en Seine-et-Marne, le maire a décidé de former plusieurs jeunes de son village à cette mission. Et Ajra Mohamed a rencontré deux jeunes filles qui porteront les couleurs ce matin.
6: C'est à la mairie, dans la salle du conseil municipal, qu'elle répète une dernière fois.
7: 1, 2, 3 et on part au pied gauche. On est deux par deux en général. On arrive face au monument aux morts et deux par deux, on le salue. On se place tous et ensuite, on écoute les ordres qu'on nous donne.
3: Ambre, 17 ans, a revêtu son costume bleu marine avec le calot sur la tête et surtout les gants blancs obligatoires pour tenir et manipuler son drapeau tricolore.
7: Ah ben, c'est une fierté d'avoir le drapeau entre les mains.
3: Fierté et grande responsabilité aussi pour sa camarade Ombeline.
8: Moi, j'ai ma grande tante et mon grand-père qui ont connu la guerre. Et du côté de ma mère aussi, il y avait des résistants. C'est un peu leur rendre hommage, c'est se souvenir de leur sacrifice, de ce qu'ils ont fait et de ce pourquoi ils se sont battus surtout.
3: Pour devenir porte-drapeau, les deux lycéennes ont suivi une journée de formation en mairie, gratuite et ouverte à tous dès l'âge de 14 ans. C'est le maire de Ville-Saint-Jacques,
9: Philippe Perradon,
3: qui l'a imaginé il y a 3 ans.
9: Parce qu'il nous restait un porte-drapeau très très vieillissant. Et ce que disaient les anciens chez nous, c'est que si ça continuait comme ça, ils allaient se retrouver tout seuls avec le maire et deux adjoints au pied du monument aux morts. Et c'est là qu'est née l'idée de former des jeunes.
3: Aujourd'hui, la commune peut compter sur 10 jeunes porte-drapeaux pour ces cérémonies dont le public s'est étoffé, lui aussi.
9: Depuis la formation des jeunes porte-drapeaux, on a ensuite une famille qui s'est mise à prendre en main la fanfare, plus l'effet des copains, des amis, l'école primaire qui venait pas et qui commence à venir. Mais ça, effectivement, c'est les jeunes qui l'ont déclenché. Aujourd'hui, on est 80-90 à chaque commémoration, ce qui était du jamais vu sur le village.
3: Et la formule fonctionne tellement bien que Ville-Saint-Jacques propose désormais à une dizaine de villages voisins les services de ses porte-drapeaux.
4: Le reportage d'Ajra Mohamed à Paris, la cérémonie sera bien sûr présidée par Emmanuel Macron. Elle commence à 10h30, le chef de l'État déposera une gerbe devant la statue du général de Gaulle avant de raviver la flamme sur la tombe du soldat inconnu. La Russie n'a pas fait la moindre tentative pour respecter sa propre trêve, décrétée en raison justement des commémorations de la victoire contre l'Allemagne nazie qui ont lieu demain en Russie. Ce sont les mots du président ukrainien Volodymyr Zelensky ce matin. Il affirme que plus de 850 frappes de drones russes ont eu lieu cette nuit, quand Moscou dit avoir détruit de son côté plus de 250 drones ukrainiens. Quant au Moyen-Orient, le cessez-le-feu tient toujours. C'est en tout cas ce qu'affirme Donald Trump, malgré les échanges de frappes hier entre Iraniens et Américains, les premières de cette ampleur depuis l'entrée en vigueur de la trêve il y a un mois. Une broutille, dit le président américain, qui s'impatiente malgré tout et appelle l'Iran à conclure un accord rapidement. Alors Washington affirme que ce sont les forces iraniennes qui ont tiré en premier sur 3 de ces bateaux dans le détroit d'Ormuz. Téhéran répond en Iran pour France Inter, Siavosh Ghazi.
10: La version iranienne est bien sûr toute différente de la version américaine. Selon Téhéran, il y a eu d'abord 2 attaques contre 2 navires commerciaux iraniens près du port de Jask à l'entrée de la mer d'Oman et ensuite une autre attaque contre un autre navire en face du port émirati Al-Fujairah. Et c'est là que les gardiens de la révolution affirment être intervenus pour frapper et endommager fortement 3 navires de guerre américains qui tentaient de traverser le détroit d'Ormuz. Selon Téhéran, ces 3 navires ont été obligés de rebrousser chemin pour retourner à l'entrée de la mer d'Oman vers l'océan Indien. Et c'est là que les Américains sont intervenus pour mener des frappes, une série de frappes contre au moins 5 cibles sur l'île de Rechm, le port de Bandar Abbas, la ville de Minab, mais aussi 2 autres cibles dans cette région du sud de l'Iran. On a failli donc assister à une rupture totale des négociations et du cessez-le-feu. Mais pour l'instant, ce matin, la situation semble plutôt calme en Iran, puisque les 2 parties visiblement décidé donc de ne pas continuer l'escalade. Et donc le calme est revenu et les négociations, on le sait, se poursuivent entre Iraniens et Américains par l'intermédiaire du Pakistan.
4: Siavosh Ghazi, correspondant à Téhéran de RFI pour France Inter. Ce matin, les Émirats Arabes Unis, alliés des États-Unis, ont activé leur défense aérienne pour faire face à des drones et des missiles tirés depuis l'Iran. Quant au Liban, le cessez-le-feu est violé quasi quotidiennement depuis plusieurs jours. Au moins 12 morts hier dans des frappes israéliennes dans le sud du pays, fief du Hezbollah, allié de l'Iran. Bilan donné par le ministère libanais de la Santé. De nouveaux affrontements qui ne vont pas arranger la situation dans le détroit d'Ormuz. Le carburant se paye toujours au prix fort à la pompe en France. Et hier, Sébastien Lecornu a promis que le gouvernement, je cite, n'abandonnerait personne. De nouvelles mesures d'aide seront annoncées la semaine prochaine. Le Premier ministre a tenu une réunion hier pour évaluer leurs coûts pour les finances publiques. Avec ce casse-tête persistant, Jérôme Val, comment soulager le portefeuille des Français avec un budget de l'État très contraint ?
11: Ce qui est sûr, nous souffle une source à l'Élysée qui suit de près la riposte attendue du gouvernement, c'est qu'on ne sera pas dans le scénario de la guerre en Ukraine où on avait arrosé tout le monde avec des milliards dépensés. Une ministre complète, notre cap ne varie pas, on sera aux côtés des Français, ce que le chef du gouvernement a répété hier, mais dans quelle proportion ? Jusqu'à présent, seules certaines professions ont été ciblées, pêcheurs, agriculteurs, gros rouleurs, 360 millions d'euros d'aide au total. Sébastien Lecornu a promis un changement d'échelle avec sans doute plus de public soutenu, par exemple les taxis, mais sans que ça coûte trop cher, avertit Matignon. Les recettes fiscales supplémentaires de l'État sur les prix à la pompe ont certes progressé, presque 200 millions en mars-avril par rapport à l'année dernière, mais elles ne couvrent pas ces nouvelles dépenses. Ils font comme ils peuvent, compatit un pilier du socle commun qui plaide, lui, pour une revalorisation du barème des indemnités kilométriques, car le problème, reconnaît-il, c'est qu'une infirmière libérale n'est pas aidée parce qu'elle dépasse le plafond de ressources autorisées.
4: Faire le plein a sans doute été douloureux hein, si vous partez en week-end prolongé en voiture. Bison Futé prévoit un trafic relativement calme aujourd'hui sur les routes, à l'exception des régions Île-de-France et Auvergne-Rhône-Alpes. Et peut-être faites-vous partie de ces Français de plus en plus nombreux à se laisser tenter par le tourisme fluvial du Marais Poitevin au canal du Midi. Luc Chemla, le secteur rencontre un certain succès.
12: Spécialiste de la location de bateaux sans permis pour les croisières fluviales, Riverly a eu ses 500 navires réservés à 95% pour le pont du 1er mai. Et c'est même plus pour ce nouveau week-end prolongé. La saison se profile bien. En 2025, déjà, les ventes avaient augmenté de 10% sur un an. Jérôme Faucheur, son PDG.
13: Dans les endroits qui sont le plus demandés, il y a évidemment le canal du Midi. Il y a la Bourgogne. Et puis, vous avez aussi l'Alsace, la Bretagne.
12: Ce sont beaucoup de courts séjours pour une clientèle variée.
13: On a à peu près 40% de clients qui sont des Français. Et après, on a beaucoup d'Allemands, de Suisses. Et puis, on a aussi des Australiens, des Américains qui viennent découvrir l'Europe en dehors des sentiers battus.
12: Plus globalement, le tourisme fluvial, balade de quelques heures ou croisière de plusieurs jours, est en pleine dynamique. Environ 11 millions de passagers annuellement, soit pratiquement un quart de plus qu'il y a une décennie. Nicolas Brutin explique ce succès. Il représente Voies Navigables de France, qui gère 6700 km de fleuves et canaux.
14: C'est le calme, le silence, les oiseaux. On s'arrête le temps qu'on veut. On va faire du vélo ou bien de la randonnée. On est très rapidement hors d'une ville. On va aller sur des territoires qui sont très ruraux.
12: Vu les prix, l'activité attire une clientèle plutôt aisée. D'après lui, comptez par exemple en pleine saison pour une semaine 4 à 5 000 euros la location d'un bateau d'environ 14 mètres.
4: Et le tourisme fluvial, on en reparle dans le 13-14 tout à l'heure sur France Inter avec nos invités. Invité dans la porte-parole de Voies Navigables de France.
2: 8h10, nuit blanche au 10 Downing Street.
4: Où le Premier ministre britannique surveille sans aucun doute le dépouillement des scrutins locaux qui se tenaient hier au Royaume-Uni. Starmer en grande difficulté entre polémiques et promesses économiques non tenues. Moins de deux ans après avoir ramené le centre-gauche au pouvoir. Bonjour Gaëlle Joly.
15: Bonjour.
4: France Inter à Londres, les premiers résultats tombent et la claque est encore plus forte que prévue pour les travaillistes ?
15: Pire que les prévisions les plus pessimistes avant ce matin, les journaux britanniques, des résultats catastrophiques de l'aveu même des travaillistes. Le Labour perd 87% de ses sièges dont les résultats ont été annoncés jusqu'à présent. Des voix qui sont allées en majorité au parti d'extrême droite, Reform UK, nettement en tête, notamment dans le nord de l'Angleterre, bastion traditionnel du Labour autour de Manchester, mais aussi dans les Midlands, autour de Birmingham. Nigel Farage s'est adressé aux journalistes dans la nuit au siège de Reform UK. C'est un changement historique dans la politique britannique. Les résultats dépassent tout ce que nous avions imaginé, a confié le leader populiste. Et il prédit la même vague dans le sud du pays. Les résultats vont tomber au fur et à mesure de la journée. Dans l'après-midi pour le Pays de Galles et l'Écosse, résultats particulièrement scrutés. Et déjà, des voix appellent ce matin le Premier ministre à démissionner.
4: Gaëlle Joly en direct de Londres pour France Inter. Un record de température probable dans les océans d'ici quelques jours et un retour d'El Niño. Voilà les prévisions pas très rassurantes ce matin de Copernicus. Concernant El Niño, l'Observatoire européen du climat craint que ce phénomène naturel ne fasse de 2027 l'année prochaine, l'année la plus chaude jamais enregistrée, battant le record de 2024. C'est une roche essentielle à la fabrication de plâtre et de ciment, le gypse. Il existe un un gisement à Vaujours, en Seine-Saint-Denis, et l'entreprise Placo aimerait commencer l'extraction pour alimenter son usine située juste à côté. Sauf qu'il s'agit d'un ancien site militaire sur lequel les détonateurs de la première bombe nucléaire française ont été testés pendant 40 ans et des associations environnementales estiment que le sol est encore contaminé par des poussières radioactives. Alors elles se mobilisent alors que le préfet doit donner ou non son feu vert dans les prochains jours, Nina Richard.
3: Dans les allées du lotissement autour du fort de Vaujours, Christophe Nedelec, militant écologiste, revient de ses ruches.
16: À vol d'abeille, on est à 6-7 km d'ici, quoi, du fort de Vaujours.
3: L'apiculteur en est persuadé, le site reste pollué.
16: Vous avez des tirs à ciel ouvert qui ont été faits pendant des décennies avec des matières polluantes. Vous êtes sur un site inconnu.
3: En 2014, le compteur de Bruno Charréron, conseiller scientifique à la CRIRAD, la commission de recherche et d'information indépendante sur la radioactivité, avait détecté de l'uranium.
17: Chaque fois que nous avons fait des contrôles indépendants, nous avons montré que le site qui avait été soi-disant décontaminé ne l'était pas.
3: Lui aussi doute qu'une décontamination chimique et radioactive dans le sol et le sous-sol soit possible.
17: Pour garantir l'absence de contamination résiduelle dans le cadre des travaux de démantèlement de la zone, il faudrait pratiquement passer le site au peigne fin, ce qui est en pratique à peu près impossible.
3: Pourtant, Placo Plâtre assure avoir fait le travail.
18: Aujourd'hui, le site est dépollué.
3: Gilles Boucher, son responsable développement carrière.
18: On est parti d'une friche industrielle avec des pollutions résiduelles. Par le biais de ce projet de carrière, nous avons porté ce travail de dépollution et de démolition. Et aujourd'hui, le projet ne s'engage évidemment que sur un site qui est dépollué et sur un site sur lequel, bien évidemment, nous n'aurions pas continué si les autorités n'avaient pas validé le processus.
3: En effet, aucune réserve du côté de l'autorité de sûreté nucléaire et l'autorité environnementale. Le feu vert revient au préfet. L'arrêté doit tomber d'ici quelques jours.
4: Nina Richard, le football et Strasbourg décevant. Hier soir ne vivra pas le frisson d'une finale de Coupe d'Europe. Les Alsaciens battus comme à l'aller 1-0 par le Rayo Vallecano en demi-finale retour de la Ligue Conférence. Les fans de basket, eux, suivront la nuit prochaine la reprise de la WNBA, la Ligue Féminine Nord-Américaine, dans laquelle on n'a jamais autant parlé français. 19 joueuses tricolores, un record, parmi lesquelles de toutes jeunes recrues comme Nell Angloma, 19 ans seulement, qui va démarrer son aventure avec le Connecticut Sun, Emma Sarango.
19: Jamais la famille Angloma n'avait voyagé hors d'Europe. C'est donc depuis Évreux que les parents, le frère et la jeune Nell sont arrivés à New York mi-avril pour la grande soirée de la draft. Et quand la jeune fille d'1m80 a entendu son nom...
20: Il y a plein d'émotions qui se sont mélangées. J'étais fière, j'étais contente, j'étais stressée, j'étais surtout très reconnaissante.
19: Car c'est seulement après 2 années de basket professionnel au club de Latte Montpellier que Nell Angloma rejoint l'élite mondiale.
20: C'est une ligue qui est très compétitive, très physique. Très athlétique, il y a les meilleures joueuses qui jouent là-bas.
19: Alors, la jeune Normande sait qu'elle va devoir travailler dur.
20: Travailler tout, que ce soit mes points forts, mes points faibles, que je continue de perfectionner mon shoot.
19: Tout cela dans un cadre de travail exceptionnel au centre d'entraînement d'Uncasville, entre New York et Boston.
20: Déjà, les gymnases, ils sont impressionnants. Les vestiaires aussi. Tu peux prendre ton petit déjeuner en arrivant là-bas, tu peux repartir avec ton repas du soir. Tu as plein de moyens de récupération mis à disposition. Tu as un staff médical impressionnant aussi. Là-bas, il y a tout en plus grand.
19: Nell Angloma, dont l'anglais n'est pas encore très fluide, mais ça tombe bien, le coach du Sun est lui aussi français.
4: Emma Sarango, enfin partons pour Venise où s'ouvre officiellement demain la Biennale, le rendez-vous mondial de l'art contemporain pour les 6 prochains mois. Embourbé dans les polémiques en raison de la présence de la Russie, Pierre Aski revient dans quelques minutes. Pour le moment, on s'intéresse à Ito Barada. C'est l'artiste que le pavillon français a choisi de mettre en avant avec une œuvre intitulée « Comme Saturne » que Julien Baldacchino a pu découvrir dès hier.
21: Pour concevoir sa proposition pour le pavillon français, Ito Barada est parti d'une technique textile appelée le dévoré, qui lui a évoqué le mythe antique de Saturne dévorant ses enfants. Il est donc ici question de destruction, mais aussi de création. Et cela a une résonance dans le monde d'aujourd'hui pour la commissaire du pavillon, Myriam Bensala.
22: Ito avait besoin de nous emmener vers une note, je dirais pas d'espoir, mais de lucidité. Et il est difficile de croire que rien ne naisse de toute la destruction. Donc c'est un peu une manière... d'habiter l'horreur qui nous entoure en essayant d'en faire quelque chose.
21: Le résultat, c'est un ensemble où le tissu et la teinture ont beaucoup de place, mais pas seulement. Le mythe antique se mélange ici à des extraits de dessins animés, des évocations du film Podan de Jacques Demy ou de la culture ouvrière du 19e siècle. Un ensemble où tout se tient, selon Ito Barada.
0: On a choisi des choses bien françaises, mais qui en même temps ont un rapport avec l'histoire des luttes sociales. C'est ce qui m'intéressait. L'histoire de l'humour, le vocabulaire à la fois technique et en même temps les jeux de mots qui se sont formés pendant la recherche ont eu le même niveau de représentation à la fin.
21: Ouvert à la lumière du jour, le pavillon joue aussi avec le temps car les tissus exposés seront altérés par la lumière d'ici à la fin de la biennale.
4: Et vous avez jusqu'au 22 novembre pour profiter de la Biennale d'art international de Venise.
19: Et c'était le journal de Kevin Dufraîche, il est 8h17.
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19: Marie-Pierre Planchon, vos photos sur votre téléphone en sont la preuve. Un soleil généreux dès ce matin.
5: Et oui, le ciel est plutôt dégagé avec quelques voiles quand même nuageux ici ou là, mais un peu plus épais quand même sur la façade atlantique à cause de remontées d'instabilité envoyées par une nouvelle dépression située sur le Portugal et qui traverse l'Espagne et gagnera déjà les Pyrénées. Sur les autres régions, on a quelques brouillards qui vont vite se dissiper, comme sur les Côtes d'Armor dans le Grand Est, mais avec le ciel dégagé, il fait plus froid et on relève même une petite gelée dans le Jura actuellement à moins 1 au Lefranois dans le Jura. Pas plus de 3 degrés à Fort-Mahon-Plage sur la Côte d'Opale. 4 à Aubusson, 7 à Brest comme à Paris. Il fait 10 à Lille comme à Bordeaux, 13 à 7, 14 à Saint-Jean-de-Luz et Marseille.
19: Et un ciel de plus en plus voilé sur la façade ouest cet après-midi.
5: Oui, toujours à cause de ces remontées instables, de cette goutte froide espagnole qui donnera même des orages sur les Pyrénées. Des orages également qui gagneront en fin d'après-midi et en soirée le sud de la Garonne, pouvant donner de bons cumuls et de fortes rafales sous ces orages. Sur les autres régions, profitez bien du soleil cet après-midi avant la dégradation orageuse attendue pour ce week-end, avec des températures en hausse dépassant même les normales de saison. Il fera 17 à Ouessant, 19 à Aurillac, comptez 20 à Brest, Rouen, Lille, une belle brochette de 22 degrés à Paris, à Bourges, à Strasbourg comme à Toulouse ou Marseille, comptez 23 à Olmeto et même 24 à Cognac, Albertville, Hendaye, en se rappelant qu'à la Saint-Antonin se pointe le mois de juin et comme la semaine dernière je ne l'ai pas donné.
2: Oui.
5: J'en donne un deuxième pour aller.
2: S'il vous plaît.
5: C'est à la Saint-Antonin que vend son vin le malin.
2: Ah, pas mal.
5: Bon
2: merci.
5: Conseil ici à Nicolas.
2: Et on salue Nicolas Demorand chaleureusement. On l'embrasse fort. Merci Marie-Pierre. Il est 8h19 sur France Inter. Géopolitique.
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2: Pierre Aski, bonjour.
24: Bonjour.
2: Et Pierre, ce matin, vous revenez sur la Biennale de Venise où se jouent des enjeux géopolitiques.
24: Si vous cherchez à lire un baromètre des tensions du monde, ne regardez pas du côté des Nations Unies, mais plutôt de la Biennale d'art contemporain de Venise, qui a débuté cette semaine. La Biennale de Venise, ce sont un peu les Jeux Olympiques de l'art, où les artistes représentent des États, et dont le Grand Prix, le Lion d'Or, a valeur de médaille aux JO. Cette année, la Biennale est en ébullition, au bord de l'apoplexie, impactée par les conflits majeurs de notre temps, l'invasion russe de l'Ukraine, Gaza, ou encore Donald Trump. Mercredi, telle une contre-programmation artistique, une alliance entre Femen, le groupe de féministes à la poitrine dénudée, et Pussy Riot, les rockers russes masqués, a manifesté bruyamment devant le pavillon russe. Peu après, une procession à la mémoire d'artistes de Gaza tués dans la guerre israélienne s'est déroulée dans les allées de la Biennale en imitant le son obsédant des drones. Mais la crise va au-delà de la performance artistique. Le jury qui attribue les prix a démissionné en bloc la semaine dernière. La Commission européenne va supprimer sa subvention à cet événement majeur et le gouvernement italien lui-même est en désaccord avec les organisateurs de la Biennale.
19: Et alors, quelle est la cause de ce tumulte, Pierre ?
24: Alors, c'est la décision du président de la Biennale, Pietrangelo Buttafuoco, contre l'avis du gouvernement italien, d'inviter la Russie et Israël, deux pays dont les dirigeants sont sous le coup d'un mandat d'arrêt de la Cour pénale internationale. La Russie avait été exclue en 2024, après l'invasion russe de l'Ukraine. Il s'agissait donc d'un retour, alors même que la guerre se poursuit. Ces remous d'une intensité rarement atteinte relancent l'éternel débat des relations entre art et politique, mais à Venise, le débat est vite tranché, car contrairement aux foires d'art classiques, la Biennale plus que centenaire présente des pavillons nationaux, donc des artistes choisis par des gouvernements. Les artistes du monde entier débattent depuis des mois de cette situation et le sentiment dominant est que la neutralité est impossible face aux guerres et aux crimes commis par des États représentés à Venise.
19: Est-ce que c'est sans précédent ?
24: Alors la Biennale de Venise a toujours toujours été, Marion, une chambre d'écho des contradictions du monde. Pendant les guerres mondiales, elle n'a pas eu lieu et elle a connu de nombreuses tempêtes, lors de la guerre du Vietnam par exemple. Mmh. Le retentissement est d'autant plus grand que la participation à la Biennale relève du soft power, d'une diplomatie d'influence des États pour changer leur image. Pour de nombreux artistes, se taire équivaut à devenir complice d'un blanchiment de crimes commis pendant que l'art s'expose à Venise. C'est d'autant plus frappant dans le cas de la Russie que la commissaire du pavillon russe est la fille d'un oligarque de l'industrie d'armement sous sanctions européennes. La direction de la Biennale paye chèrement son choix hasardeux d'ignorer un contexte mondial exacerbé et de passer en force. La manifestation risque de se trouver durablement fragilisée. Pour autant, la réponse des artistes au tumulte du monde n'est pas simple. Quels doivent être les critères de leur indignation pour qu'elle ne soit pas sélective? Et que peut leur pouvoir symbolique quand les guerres font rage? Venise est cette année le carrefour de tous les questionnements d'un monde fracturé.
2: Merci Pierre Aski, c'était Géopolitique à suivre et à la veille de la fête nationale en Russie. Le grand entretien avec nos invités, la Russie en guerre et le pouvoir de Poutine en question.
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1: Le grand entretien ce matin à la veille de la fête de la victoire du 9 mai en Russie. La victoire du 9 mai, celle contre l'Allemagne nazie, fête nationale essentielle en Russie. Elle est au cœur du récit national russe. L'occasion de se demander ce qu'il y a dans la tête des Russes, ce qu'il reste de l'emprise du pouvoir de Vladimir Poutine sur cette société marquée profondément par la guerre et les pénuries, la guerre contre l'Ukraine qui continue. La Russie a annoncé vendredi matin avoir détruit plus de 250 drones ukrainiens depuis l'entrée en vigueur de sa trêve unilatérale de 2 jours pour les commémorations du 9 mai. De son côté, le président ukrainien Volodymyr Zelensky dissuade les alliés de Moscou d'y assister à ce moment très important dans la vie publique russe. Plusieurs invités ce matin au micro d'Inter. Amis auditeurs, vous pouvez nous joindre. Question-réaction au 01 45 24 7000 ou l'application Radio France. Elsa Vidal, bonjour.
3: Bonjour.
1: Et bienvenue. Vous avez longtemps vécu et travaillé en Russie comme journaliste pour plusieurs ONG. Vous êtes éditorialiste international à BFM TV et vous avez publié Que pensent les Russes aux éditions Gallimard. C'est absolument passionnant. Véronica Dorman, bonjour.
4: Bonjour. Bonjour.
1: Vous êtes également journaliste, ancienne correspondante à Moscou. Vladimir Poutine, la vie sous cloche. C'est le titre d'un article puissant paru cette semaine dans le journal Libération et qui est saisissant sur la vie du maître du Kremlin. Et avec nous en duplex, l'ancien ambassadeur de France à Moscou entre 2020 et 2024, auteur d'un livre récent, Au cœur de la Russie en guerre, qui est paru chez Talendier. Pierre Lévy, bonjour.
5: Bonjour.
1: Vous êtes en duplex avec nous. On reviendra dans un instant avec vous sur l'importance de ces commémorations, auxquelles vous avez assisté à 2 reprises et qui sont un très grand moment de la démonstration de force de la puissance militaire et du pouvoir russe. Elsa Vidal, vous connaissez parfaitement la société. Ce 9 mai, qu'est-ce qu'il représente pour les Russes et pourquoi est-il célébré de manière minorée, de manière minimaliste cette année?
3: C'est une question très difficile parce que les Russes, très longtemps, n'ont pas célébré le 9 mai. En fait, pendant la période soviétique, le 9 mai a été célébré en tout et pour tout 4 fois.
1: Ah oui?
3: Oui. On avait plein d'autres fêtes, le 1er mai, la fête de la Révolution en novembre, et c'est un vrai réinvestissement. À partir de 1995, on va commencer à fêter le 9 mai, et c'est surtout Vladimir Poutine qui va réinvestir cette mémoire du sacrifice, du peuple sacrificiel russe, en faisant une OPA, finalement, sur la mémoire.
1: Une OPA?
3: Oui, parce qu'il s'approprie, il crée un monopole pour les Russes de ce qui fut une bataille et une victoire, et peut-être un sacrifice des soviétiques. Et ça, c'est une vraie OPA, c'est le hold-up sur la mémoire. Moi, j'ai vécu à Moscou quand on a vu ce défilé grandir véritablement, devenir une forme de
1: extrêmement
3: fête nationale.
1: Extrêmement impressionnant,
3: terrifiant,
1: avec des défilés de chars. Terrifiant, vous diriez.
3: Oui, terrifiant, parce qu'on voyait quand
1: sur
3: même
1: sur la place rouge.
3: Bah, d'une part, sur la place rouge, et puis la population venir assister, une population venir assister au défilé avec des enfants habillés dans des uniformes de l'époque, des armes factices certes en bois, et puis un moment d'ivresse militaire dont on sentait bien en 2015, c'est celui qui m'a le plus marqué parce qu'il était véritablement très impressionnant et faisait suite à l'annexion de la Crimée. On sentait bien que cette ardeur militaire devait aller quelque part.
1: Alors il faut dire d'un mot, puisque c'est la victoire du 9 mai qui est commémorée. Oui, en fait c'est la capitulation de l'Allemagne nazie le 8 mai, mais il était minuit passé en Russie, oui. D'où ce décalage de ce décalage horaire. Pierre Lévy, vous étiez ambassadeur de France à Moscou. Vous avez assisté par 2 fois à ce défilé. Dites-nous ce que vous y avez vu, l'importance qu'il a représenté pour vous en termes de démonstration de puissance russe. Qu'est-ce qu'il raconte ?
5: J'étais présent en 2020 et en, et en 2021. Et c'est effectivement dans ce décor grandiose sur la Place Rouge, une démonstration de force et puis

0: comme l'a dit Elsa Vidal, c'est au cœur de l'instrumentalisation de l'histoire par le pouvoir de Vladimir Poutine. Donc ce n'est pas, contrairement à ce que on pourrait penser, véritablement une manifestation populaire comme par exemple le défilé du 14 juillet sur les Champs-Élysées où la population est là. Là c'est un espace qui est fermé, qui est toujours très très sécurisé. Et véritablement, c'est une date sacrée, une démonstration de force qui est à la fois est scrutée. Et quand à l'ambassade, nous regardions attentivement qui était dans les tribunes, quels sont les matériels qui défilaient, et bien évidemment, nous analysions le discours de Vladimir Poutine. Et donc, ça sera très intéressant de voir dans une ambiance quand même assez glauque, hein, dans laquelle les autorités russes sont très fébriles, de voir ce qu'il va dire demain.
1: Il faut expliquer quand même dans quelle ambiance ça va se tenir cette année, Véronika Dorman, parce que le ministère de la Défense russe a annoncé que ça serait sans matériel militaire, donc il n'y aura pas de chars. Ça va changer singulièrement la physionomie de ce défilé, dont on a compris que c'était une grande démonstration de puissance. Les soldats défileront à pied, une partie des députés ou tous les députés n'ont pas eu d'invitation. Tout ça, ce genre de défilé mais sous cloche, ça n'était pas arrivé depuis 19 ans. Pourquoi ?
2: Alors, c'est vrai qu'il y a 10 ans, par exemple, il y avait encore des dirigeants occidentaux qui étaient dans les tribunes. Les grandes dates, notamment, étaient marquées par des invitations. Voilà, il y avait énormément de monde.
3: Et même les grandes ce monde, l'année dernière, il y avait Xi Jinping voilà. Alors, puisque c'était les 80 ans.
2: Peu à peu, ça s'est réduit. Donc, il y avait vraiment, d'année en année, les amis de la Russie, plus que les amis. Et puis, il y avait donc Alexandre Loukachenko du Bélarus ou Xi Jinping de Chine qui venaient, alors que les Occidentaux, surtout depuis l'annexion de la Crimée, ont cessé de venir.
1: Mais pourquoi renoncer à cette démonstration ?
2: Elle renonçait à la démonstration à plusieurs raisons. Il y a le fait que beaucoup d'armes sont utilisées en ce moment, donc elles ne peuvent plus défiler simplement comme des démonstrations de force parce que le front russe en a besoin, enfin le front côté russe en a besoin,
1: oui.
2: Parce que il y a ce dont je parlais dans cet article que vous avez mentionné, l'angoisse aussi.
3: On va y venir.
2: Voilà, les proportions se réduisent. Il y a certainement aussi la nécessité de moins faire la fête parce que nous sommes en temps de guerre, donc il faut serrer la ceinture. Donc il y a certainement cette image-là aussi de ne pas renvoyer aux Russes trop d'opulence. Donc à la fois faire une démonstration, on est quand même là. Et en même temps, souvenez-vous que depuis l'invasion qui devait durer 3 jours, donc cette guerre éclair que Vladimir Poutine a commencé, tous les 9 mai, on se dit ça va être le 9 mai de la victoire définitive. Et donc il y a cette petite musique.
1: Et ça fait 4 ans
2: qu'on attend que tous les 9 mai ce soit enfin le 9 mai de la nouvelle victoire de cette donc en ce qui concerne les invitations réduites, c'est des histoires de sécurité pour le coup et d'angoisse.
3: L'accès au défilé, les députés de la Douma, la chambre basse du Parlement russe par exemple, n'auraient pas reçu de laissez-passer pour la place rouge. C'est un indicateur parmi d'autres. On va y revenir justement sur ce que ça raconte, puisque donc rien de tel par rapport à ce défilé auquel vous avez pu assister, Pierre Lévy. Qu'est-ce que ça raconte, que c'est le défilé d'un régime affaibli?
0: C'est véritablement le stéthoscope pour ausculter l'état de la Russie, son rapport au monde, son moral. Et il y a beaucoup d'éléments effectivement qui montrent que la situation est assez inquiétante, hein, pour le pouvoir. Et moi, ce qui se passe aujourd'hui, en fait, me fait penser au 7 novembre 1941. 7 novembre 1941, c'était un moment où les Allemands étaient à une trentaine de kilomètres de Moscou, et dans le plus grand secret, un défilé considérable a été préparé par Staline, a eu lieu sur la place Rouge, et les soldats sont ensuite directement partis au front. Donc vous voyez, c'était une manière de booster le moral des troupes et de la population. Alors que là, tout ça va être compris, va être décodé. Je pense que l'image qui est produite par tout ça est celle d'une Russie qui est inquiète. Une Russie qui n'a pas de stratégie, ce qui explique d'ailleurs aussi tous les débats qui entourent ce 9 mai.
3: Mais ce qui est assez frappant, c'est que Elsa Vidal, c'est un moment qui a toujours été utilisé par Vladimir Poutine pour mettre en marche une sorte de discours contre le nazisme, pour la dénazification, et on se souvient de ce mot aberrant,

0: vanter ou utiliser à l'envi au moment de la guerre d'Ukraine. La Russie a été et sera toujours un rempart indestructible contre le nazisme, la russophobie, l'antisémitisme. C'est ce que disait Poutine l'année dernière. Aujourd'hui, est-ce qu'il peut encore tenir ses mots et que peut ressentir une opinion russe qui est malgré tout sous emprise ?
1: Je pense qu'il peut tenir effectivement un discours de forteresse assiégée d'un Occident qui veut véritablement se liguer contre la Russie. Et d'ailleurs, il y a quelque chose d'un peu tragique dans le fait que l'échec stratégique de Vladimir Poutine a parachevé finalement l'entrée de plusieurs États dans l'OTAN. Nous a mis en état d'alerte face à la Russie et ça lui donne presque un caractère de prophétie autoréalisatrice. On n'a jamais été aussi, nous, sensibles au danger, à la menace russe, et ça peut servir paradoxalement à Vladimir Poutine pour justifier la manière dont il a enfermé les Russes dans ce régime de guerre. Et une toute petite incise pour dire que si Vladimir Poutine a peur d'être exposé lors de ce défilé, il a raison.
0: Oui, c'est qu'il y a des attaques de drones possibles.
1: Et le père de Ramzan Kadyrov, Ahmad Kadyrov, est mort dans un attentat en 1994, lors de la célébration du 9 mai. Le 9 mai est l'occasion notamment pour les peuples du Caucase, qui sont d'ailleurs tout à fait contre cette guerre, de faire entendre violemment qu'ils sont contre ce pouvoir. Et donc ça pourrait être le cas pour Vladimir Poutine, pas nécessairement de la part du peuple du Caucase, mais bien sûr de la part d'Ukrainiens.
2: Oui, alors justement, Véronique Adorman, il faut expliquer le contexte. En fait, les Ukrainiens avaient décrété une trêve en début de semaine qui n'a pas été respectée par les Russes. Les Russes avaient décrété une trêve qui devait démarrer hier qui n'a pas été respectée par les Ukrainiens. Chacun envoie des centaines de drones des deux côtés. Et on a le président Volodymyr Zelensky, le président ukrainien, qui veut dissuader les représentants de pays étrangers de se rendre à Moscou pour la commémoration demain. Ça veut dire quoi ? Ça veut dire qu'il pourrait y avoir un attentat ukrainien ? C'est crédible, ça ?
3: Non. Je pense que pour Volodymyr Zelensky, c'est surtout le symbole, c'est de ne pas être là aux côtés de Vladimir Poutine, qui est l'agresseur, qui est le pays quand même qui agresse le sien, l'Ukraine. Donc ça, c'est plus pour le symbole, c'est pour humilier, c'est une humiliation physique. Voilà, c'est pour que Vladimir Poutine ne puisse pas s'afficher avec des alliés. En revanche, les drones effectivement ukrainiens tapent de plus en plus en profondeur le territoire russe. Ils arrivent jusqu'à Moscou. Mais remarquez quand même que même si les Ukrainiens frappent le territoire russe tous les jours, il n'y a pas de victimes civiles, humaines. C'est vraiment toujours des raffineries, des installations militaires, des installations stratégiques. Ils ne frappent pas les civils, contrairement aux Russes qui font exactement l'inverse.
0: Oui.
3: Donc il n'y a pas d'intention d'intimider les Occidentaux en leur disant c'est dangereux pour vous de venir sur la place rouge. En revanche, c'est de cette manière-là que l'instrumentalise Moscou et qui dit vous allez vous faire taper par les Ukrainiens parce que vous voyez bien que les Ukrainiens c'est l'ennemi et qu'ils ne s'en resteront même pas et qu'ils seront prêts à faire un attentat même si vous Occidentaux êtes là.
0: Pierre Lévy, la zone contrôlée par les Russes en Ukraine a reculé de quelques 120 km² en avril. Ça n'était plus arrivé depuis la contre-offensive ukrainienne de l'été 2023. Mercredi 29 avril au soir, Zelensky annonçait que Kiev se préparait à autoriser l'exportation de ses propres capacités de défense. La décision, elle n'a pas encore été officiellement entérinée. Mais malgré tout, l'Ukraine résiste sur le plan moral et sur le plan militaire, vous diriez plus que jamais, monsieur l'ambassadeur, ou est-ce que c'est une vue d'Européen ?
4: Oh non, c'est clair. On a bien vu là comment l'offensive de printemps russe marque le pas. Il y a bien évidemment beaucoup de frappes, mais il y a un ralentissement de la progression sur le terrain. Le recrutement aussi, c'est de plus en plus difficile. Hein. Ils étaient à peu près à recruter une 30 000 contractuels par mois pour remplacer les morts et les blessés. Là, c'est encore plus difficile. Et puis, l'Ukraine fait plus que résister. Maintenant, on voit bien là comment elle améliore ses techniques opérationnelles. Enfin, c'est clair. Hein. Et puis, il y a aussi beaucoup d'autres éléments qui rentrent en ligne de compte, hein, puisque au plan international, la Russie maintenant est quand même très affaiblie. On a bien vu ce qui s'est passé avec Bachar, Maduro, maintenant l'Iran. Ce sont aussi des éléments qui rentrent en ligne de compte, je crois, pour expliquer cette ambiance. Enfin, les éléments économiques qui sont, à mon avis, secondaires.

0: pour Poutine ne le sont pas pour son entourage, les technocrates qui sont dans l'ensemble plutôt compétents, et puis également les milieux d'affaires, les oligarques. C'est très révélateur qu'il y a un peu plus d'un mois, Poutine ait réuni les hommes d'affaires et les oligarques pour leur demander de contribuer à l'effort de guerre. On est maintenant à un budget fédéral qui est consommé à un peu plus de 40% par la défense et la sécurité. Oui. Donc tout ça est difficilement tenable. Et je pense que Poutine, qui a au départ une vision comme un démiurge, maintenant commence peut-être à calculer. Je crois que dans une guerre éclair, les 4 ou 5 premières années sont les plus pénibles. Après, théoriquement, on peut s'y habituer. Mais
1: on entend votre ironie.
2: Et Elsa Vidal, faut faire les calculs quand même. 120 mètres carrés qui ont été perdus le mois dernier.
1: Kilomètres carrés, pardon.
2: Oui, évidemment pas mètres. Mais au global, finalement, la ligne de front, elle bouge assez peu. La Russie, elle a toujours peu ou prou 20% de l'Ukraine, dont 7 avec la Crimée. Est-ce qu'elle peut encore gagner cette guerre? Est-ce qu'elle peut la perdre?
3: Oui, elle peut la perdre, elle peut la gagner. L'Ukraine... Il y a deux facteurs quand même qui sont très déterminants. L'Ukraine qui a fait la preuve envers et contre tous les pronostics de sa capacité à relever tous les défis que lui a opposé l'armée russe et les limites de notre soutien qui est un soutien véritablement de manière à empêcher le naufrage ukrainien. Mais jamais on ne s'est affranchi de la peur d'une victoire. En fait, nous avons collectivement, les alliés de l'Ukraine, nous avons peur d'une victoire contre la Russie puisqu'on craint un effondrement. Ça, c'est le spectre de la période soviétique. On craignait l'effondrement de l'Union soviétique. On continue de craindre l'effondrement du Kremlin et de craindre une espèce de loup blessé ou ours blessé qui en viendrait à des extrémités, alors que la Russie n'a jamais été aussi faible. Les Russes sont en désir de paix. On a en fait un boulevard pour agir. On devrait agir, mais pour ça, il faudrait se désinhiber.
1: Malgré tout, Véronika Dorman, selon vous, il n'y aura pas de craquage de la société russe. On va rentrer dans votre enquête parce qu'elle est absolument passionnante. Ce qui est assez frappant, c'est que selon un rapport d'un service de renseignement européen, le FSB aurait considérablement renforcé les mesures de sécurité autour du président russe depuis mars dernier, en raison de la crainte d'un complot, d'un coup d'État. Ça ressemble quasiment à de la paranoïa. Le président Poutine vit en ce moment sous cloche, Véronika ?
4: Alors, il a toujours été très précautionneux, il a toujours eu peur des bains de foule, il a toujours un peu brouillé les pistes, on n'a jamais vraiment su où il était, s'il était plutôt à Sotchi, plutôt à côté de Moscou, plutôt à Valdaï, ça c'est une vieille habitude d'ex-agent du KGB. Il y a eu des attentats quand même qui ont été perpétrés à Moscou contre des généraux, des hauts gradés de l'armée russe, avec des méthodes extrêmement simples de voitures piégées, de trottinettes piégées, donc ça veut dire que voilà, on est à l'abri nulle part. C'est ce que les Ukrainiens ont voulu montrer aussi aux Russes. Donc Vladimir Poutine a raison de s'inquiéter quand même. En revanche, ce qui est très intéressant dans cette note et qui est assez inédit, c'est que cette peur d'une révolution de palais, d'un coup d'État de l'intérieur, des siens qui se retourneraient contre lui, ce qui pour le coup est plutôt un réflexe de paranoïa d'un despote, voilà, d'un tyran.
1: Et qui paraît impensable de l'extérieur.
4: Alors qui pour nous paraît impensable.
1: Quand on connaît la nature ou quand on regarde la nature du régime.
4: En même temps, non. Au contraire, je trouve que c'est presque une évolution classique, classique pour Staline aussi était complètement paranoïaque à la fin de sa vie. C'est parce que, en fait, le danger, tu es tellement barricadé de toutes parts que le danger ne peut venir plus que de l'intérieur et plus que des plus proches qui t'accompagnent et que tu soupçonnes le moins. Et Sergueï Shoigu, qui est l'ancien ministre de la Défense, mais qui est surtout un ancien très bon copain de Vladimir Poutine. Mmh, on les a vus partir à la pêche ensemble en Sibérie, tout ça.
2: Et maintenant, il est soupçonné.
4: Désigné, alors en tout cas par les services de renseignement européens, est soupçonné parce qu'il aurait l'allégeance de l'armée, il aurait l'allégeance des services d'urgence. Bref, donc, paranoïa qui... normal pour l'état des choses.
1: Alors, coupure d'internet à répétition, suspension de réseau de communication, et c'est un sujet sur lequel vous avez travaillé l'une et l'autre, Elsa et Véronika. Qu'est-ce que sont les VPN? Les VPN expliquées aux mamans, c'est quelque chose d'important, mais les Russes se précipitent sur les VPN, ces réseaux privés qui permettent de se connecter à internet sans être attaché à son pays, à une adresse liée au pays dans lequel on réside.
3: Alors, les VPN expliqués aux mamans, ça, c'est des petits livrets qui sont distribués par la résistance féministe anti-guerre pour que, même dans les campagnes, même quand on est un peu âgé, on sache technologiquement comment contourner les impasses du régime qui essaie de garder la population coupée. Ce qu'il faut s'imaginer, c'est qu'en Russie, il y a une vraie digitalisation de la vie, beaucoup plus qu'en France, plus rapidement, pour toutes les populations. Et les Russes sont très attachés à vivre en marge de l'État et à construire leur bulle, et à être connectés loin de l'État. Et donc les VPN, bah, c'est le passeport pour contourner les barrières artificielles que l'État essaye de poser à votre navigation sur Internet. Ça concerne même les vieilles dames, et c'est essentiel à la vie. Et cette coupure d'Internet, ça pourrait véritablement être un clou dans le cercueil de cette guerre ou du pouvoir de Vladimir Poutine, parce que les Russes, certes, ont du mépris pour la politique, mais sur les questions sociales, économiques qui viennent perturber leur quotidien, ils se sentent légitimes pour intervenir. Ils ont déjà fait reculer le régime, c'était en 2018, sur la réforme des retraites.
1: Véronica.
4: Et ils téléchargent en masse ces VPN, parce qu'évidemment, il faut les recharger, il faut trouver des nouvelles combines, et ils sont des millions à le faire. Ça veut dire que c'est un geste qui commence à être puni aussi par les autorités, c'est un délit, d'essayer de contourner justement les interdictions. Mais autant ils ne sortiront pas en masse dans la rue, mais ils sont prêts à télécharger ces VPN pour rester connectés. Et ce n'est pas, donc, et ça devient un acte politique alors que ça ne l'est pas au départ. Et ils le font pour pouvoir communiquer effectivement avec leur grand-mère à la datcha ou pour pouvoir télécharger une recette simplement parce que toute leur vie est sur Internet. Oui. Et toucher à ça, c'est toucher à quelque chose de très fondamental.
2: Et Pierre Lévy, on entend ce contexte explosif, une population qui a de plus en plus de défiance face à Vladimir Poutine. C'est vrai que c'est 65% de popularité, ça semble énorme chez nous, mais là-bas, bah, c'est quand même assez peu. Est-ce que dans ce contexte, vous comprenez l'inquiétude du chef d'état-major français des armées, Fabien Mandon, qui lui dit que ce qu'il craint le plus, c'est une attaque, ou en tout cas une guerre de l'Europe avec la Russie d'ici 3 ou 4 ans. Ça vous semble coller avec tout ce qu'on vient de dire depuis le début ?
0: C'est-à-dire qu'une Russie forte et assertive et dangereuse, mais une Russie faible avec un pouvoir déclinant l'est tout autant. Et ça, il faut vraiment prendre garde à cet élément. Et je ne veux pas être rabat-joie ce matin, mais d'abord, cette affaire est loin d'être terminée. Il y a beaucoup d'effets d'optique. Hein. Une semaine, on dit que la Russie est en train de perdre, une autre, que l'Ukraine est au bord de l'effondrement. C'est loin d'être terminé. Mais il est clair aujourd'hui que la menace majeure est la menace russe. Tout ça est très bien expliqué dans notre revue nationale stratégique. Et il y a beaucoup de calculs aujourd'hui dans tous les états-majors pour savoir à quel moment, est-ce que ça sera 2028, 2029, 2030, la Russie aura reconstitué son potentiel militaire offensif pour mener, par exemple, des actions aux frontières, aux limites de l'OTAN.
1: Bien sûr.
0: Et on est dans un scénario dans lequel, si la Russie gagne, elle cherchera à aller plus loin. Et si la Russie perd, elle cherchera à se venger. Donc, dans tous les cas de figure, on est dans une situation très, très, très inquiétante. Mais encore une fois, attention à ne pas nous démobiliser dans cette ambiance qui peut laisser penser qu'on est plutôt sur une bonne trajectoire.
1: Mais on l'aura entendu. Et c'est passionnant en tout cas. Merci infiniment Pierre Lévy.
2: Merci.
1: Merci Elsa Vidal et Véronica Dorman de nous avoir aidés à prendre la mesure de cette situation extrêmement complexe en Russie. Je rappelle Pierre Lévy, Au cœur de la Russie en guerre, c'est chez Talendier. Véronica Dorman, il faut lire votre enquête dans Libération, Vladimir Poutine, la vie sous cloche. Et Elsa Vidal, je rappelle Que pensent les Russes, c'est passionnant et c'est chez Gallimard.
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1: Dans l'œil d'Ilana Mouriouceff, elle s'appelle Léa Ilana, elle a 19 ans et elle a envie d'être utile.
8: Après 4 semaines de formation cet automne, Léa va intégrer la base aérienne d'Orange. L'action, le sport, le dépassement de soi, ça me plaît bien, confie-t-elle aux Parisiens. Léa fait partie des 3000 jeunes qui feront cette année un service national de 10 mois. Ce qui attend les jeunes recrues, titre le Parisien. Interview exclusive du chef d'état-major de l'armée de terre, le général Pierre Schill explique en quoi consistera ce service national. Ils auront le même métier, les mêmes missions et la même vie que les soldats d'active ou les réservistes, à cette différence près que ces jeunes-là, ceux du service national, ne seront pas déployés hors de France. Précision du général Schill, notre but n'est pas d'augmenter le recrutement de l'armée de terre. Nous n'avons pas de problème à enrôler 15 000 jeunes chaque année. Notre objectif, c'est de contribuer à l'esprit de défense pour la nation.
2: Et puis un an déjà que la fumée blanche s'est échappée de la chapelle Sixtine.
8: Léon XIV impose sa marque, proclame la une du Figaro. C'est un homme à l'écoute, mais dont les décisions sont sans appel, estime le journal. Un an après, Léon s'est fait un nom, confirme le Parisien, qui le juge moins clivant que son prédécesseur, mais intraitable, voire la façon dont il s'oppose à Donald Trump. La conférence des évêques de France, en tout cas, confirme la visite de Léon XIV en France, fin septembre. Il devrait passer par Lourdes, bien entendu, mais aussi par Notre-Dame de Paris, que François, en son temps, avait boudé.
1: Pas d'édition papier du journal Libération en ce 8 mai, mais une info exclusive sur le site du journal.
8: Libération, en effet, a eu accès à l'audit externe demandé par le ministère de la Culture après la révélation par Mediapart de violences sexuelles au Théâtre du Soleil, dirigé par la metteuse en scène Ariane Mnouchkine. Un document de 59 pages, détaille Libé, d'où il ressort qu'il n'y a pas de dérive sectaire au Théâtre du Soleil, pas non plus de caractère systémique des violences sexistes. L'audit note cependant une fracture générationnelle dans la perception de ces violences. Certains actes, mains aux fesses, attouchements, ne sont plus tolérables ni tolérés aujourd'hui, complète Le Monde, qui a également eu accès au rapport. Si des mesures ont été mises en place pour lutter contre les VSS, violences sexistes et sexuelles, le ministère demande au théâtre de se mettre en conformité sur certains points avec le droit du travail.
2: Une question maintenant, comment un artiste peut-il en arriver à souhaiter que des versions piratées de son œuvre circulent sur Internet ?
8: Oui, ça semble paradoxal et c'est pourtant vrai. Le réalisateur russe en exil, Andrei Zviagintsev, présentera Minotaur au Festival de Cannes, qui commence dans quelques jours. C'est à lire dans M, le magazine du Monde. Le film de Zviagintsev ne sera pas montré en Russie. Et pourtant, il ne sait filmer que ça, il ne parle que de ça. C'est l'histoire d'un couple dont la relation est bouleversée par la guerre. Le mari, patron d'une société de logistique, voit une partie de ses employés se cacher ou prendre la fuite après le décret de mobilisation. Comme Olivier Assayas pour le mage du Kremlin, Zviagintsev a tourné à Riga, en Lettonie, parce que cette ville, dit-il, conserve des vestiges de l'architecture soviétique. Cela pourrait très bien ressembler à n'importe quelle périphérie de Moscou.
1: Toujours dans le magazine M, on découvre l'existence d'un nouveau type féminin, la chica Almodovar.
8: Piensa en mí. Voilà, c'était Luz Casal, si vous vous souvenez, dans Talons aiguilles.
1: Oui.
8: Alors, la chica Almodovar, qu'est-ce que c'est ? Définition par le cinéaste lui-même. C'est une fille libre, moderne, sans préjugés, dont la beauté peut s'éloigner des canons classiques. Il maîtrise assez bien l'art de la litote. Alors, l'archétype de la chica Almodovar, c'est bien sûr Rossy De Palma, l'une des actrices préférées du réalisateur. Dans ce portrait au long cours, elle évoque les débuts de leur amitié. C'était l'époque de la Movida. Nous étions les nouilles d'un même ramen, dit-elle. J'adore. Almodovar, 76 ans, est de retour à Cannes en compétition officielle. Il présentera Autofiction. Pedro estime que le désir est le moteur de tout comportement, confie son frère cadet à Augustine. Le désir, justement, c'est ainsi que se nomme la société de production qu'ils ont fondée tous les deux, LDCO. Et le frère raconte, quand je suis allé enregistrer l'entreprise en 1985, le notaire m'a regardé de travers. Il a cru qu'il s'agissait d'une maison close.
1: Merci, Ilana Morissette. Et bon week-end, 8h52 sur Inter.
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1: L'édito sport. Bonjour Philippe Randet.
9: Bonjour.
1: Alors que Strasbourg et que le PSG viennent de jouer leur demi-finale de Coupe d'Europe, vous avez choisi de nous parler de l'OM ce matin.
9: Oui, je vous jure, hein, j'ai fait des efforts, mais honnêtement, il était impossible pour moi de ne pas vous parler de cette saison chaotique, affecte, démesurée, tension et coup de pression, dirigeant qui surjoue, management viriliste, joueur star en perdition, ego contre ego. La saison de l'Olympique de Marseille, deuxième club le plus riche de France, ressemble à une mauvaise farce, avec comme dindon des centaines de milliers de supporters atterrés.
2: Non, et cette saison, c'est carrément digne de Netflix.
9: Honnêtement, je suis pas sûr qu'un réalisateur de série puisse avoir autant d'imagination. On rembobine. Premier match de la saison, le 15 août, l'OM a dépensé des dizaines de millions d'euros pour acheter des joueurs pendant l'été. L'OM espère lutter avec le PSG pour le titre. L'OM va jouer la Ligue des Champions avec d'énormes ambitions. Bref, tout va bien. Mais 90 minutes après, patatras, une défaite à Rennes, une bagarre dans le vestiaire entre deux joueurs marseillais. Les deux joueurs virés, car selon les dirigeants, il faut respecter l'institution. Une saison finie avant de débuter.
1: Une saison finie avant de débuter, vous y allez un peu fort, c'est rétrospectif.
9: Oui, mais tout est dit dans cet épisode de la bagarre dans le vestiaire, rétrospectivement. Car absolument rien ne va dans cette histoire. Comment des joueurs peuvent être à bout de nerfs alors que la saison vient à peine de commencer? J'étais à Rennes ce soir-là pour les antennes de Radio France, et dans les couloirs du stade, les joueurs, l'entraîneur marseillais et les dirigeants étaient déjà à bout de souffle, usés mentalement, en surchauffe, dans un stress total. Ça veut dire que ce club manque cruellement de sérénité.
2: Alors, comment vous expliquez-vous?
9: Alors, vous avez un propriétaire américain, Frank McCourt, qui n'est jamais là. Il a investi depuis 10 ans plus de 600 millions d'euros. 600 millions et rien, absolument rien, aucun effet, zéro titre. Quand le grand chef n'est pas là, les luttes de pouvoir et d'influence ne sont pas contenues. Mais il n'y a pas que le propriétaire. Un ancien joueur de l'OM disait récemment « Marseille, c'est pas fait pour tout le monde ». Alors, qu'est-ce qui se cache derrière cette affirmation mystérieuse? Ça veut dire que depuis la fin des années 90, ce club est vérolé par une passion incontrôlable. L'OM appartient à la ville, aux habitants, aux commerçants, aux minots, aux politiques et même au président de la République. Ce club, tout le monde veut le contrôler. Les supporters qui demandent le départ des entraîneurs, les joueurs qui sont de passage, mais qui parlent comme s'ils étaient dans ce club depuis 20 ans, les dirigeants qui en font trop et veulent briller dans les boulangeries de quartier les lendemains de victoire. En fait, tout le monde, absolument tout le monde veut s'approprier l'OM. La vérité, c'est qu'il manque une figure qui fasse taire et qui fédère tout le monde.
1: Et ça, c'est vraiment pas gagné.
9: La preuve, hein, certains pensaient avoir trouvé des incarnations fortes en début de saison avec un projet a priori sur plusieurs années. Résultat, le président est parti. L'entraîneur qui passait son temps à répéter que ses joueurs étaient ses fils est parti. Le directeur du football qui a annoncé sa démission sur Instagram est parti avant de revenir à la demande de Frank McCourt. Et l'OM continue à enchaîner les défaites ces dernières semaines. Les Marseillais sont ce matin 7e de Ligue 1, un classement qui sied à merveille à la 7e compagnie.
2: Et côté finance, eh ben c'est pas mieux.
9: Des dizaines de millions d'euros de dettes nettes sur les 3 dernières saisons. Et vous savez quoi, je vous l'annonce, l'OM va tout recommencer à zéro cet été. Les joueurs vont partir, l'entraîneur aussi. Donc, quand arriver, ils vont clamer leur fierté d'appartenir à ce club mythique. On connaît la chanson, les supporters vont espérer. Ils vont venir de toute la France à chaque match, au vélodrome, en bus, en voiture, en train. Héritage de cet OM des années 90 qui gagnait tout et qui continue quand même à se transmettre de père en fils. Car oui, pour moi, Marseille reste un grand club capable de cliver et de déchaîner les passions en France et à l'étranger. Dans le fond, c'est aussi ce qu'on attend du football. La preuve, hein, j'en parle ce matin pendant 4 minutes, alors que deux clubs français étaient en demi-finale de Coupe d'Europe avant-hier et hier soir.
1: Et on vous en remercie, Philippe Rendet. À vendredi prochain.
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1: Et la joie de retrouver François Morel, bonjour.
10: Bonjour, hasard du calendrier, le 8 mai tombe cette année pile une semaine après le 1er mai. Le 8 mai, comme le 1er mai, souffre d'un syndrome à la fois éphéméride et politique, on veut le supprimer. Encore une fois, je ne suis pas pour. Supprimer le 8 mai serait une folie, je pense notamment à tous ceux qui ont leur anniversaire ce jour-là. Et puis, c'est quand même la date de la capitulation du Troisième Reich. Pendant longtemps, une large majorité de la population française émettait des réserves sur la politique du Troisième Reich, jugée légèrement chicanière, notamment sur le plan international. Si demain, un parti, imaginons-le, rassembleur, supposons-le, national, et qui aurait puisé une partie de ses origines dans la Waffen-SS, arrivait au pouvoir, le 8 mai pourrait devenir un jour de deuil, en souvenir de la triste reddition de l'armée allemande, qui certes était peut-être un peu soupolée, qui n'a pas ses défauts, mais si élégante dans ses costumes Hugo Boss. Le 8 mai 1945, on a fêté la capitulation. Le 8 mai 1946, on a commémoré la capitulation. À l'époque, on avait le choix, soit le jour même, soit le dimanche suivant, juste après la messe. Les anciens combattants de 40 ont dit, on pourrait avoir la journée fériée et chômée, pourquoi qu'on ne l'aurait pas sur le 14 Lombien? Ni une ni deux, la loi du 20 mars a dit, bon d'accord, la journée sera chômée, mais elle sera pas fériée, faut pas déconner, vous avez pas fait les tranchées. Ce qui voulait dire, restez chez vous si vous voulez, mais comptez pas d'être payer. De Gaulle arrive au pouvoir, il dit le 8 mai sera férié, mais seulement le 8 mai 1965, parce que ça fait juste 20 ans. Par contre, quand ça ne sera pas un chiffre rond, ça ne sera plus un jour férié. Le général de Gaulle aimait les chiffres ronds. En 1975, Giscard est à la barre depuis un an, il dit non seulement il ne sera pas férié, votre 8 mai, mais il ne sera pas non plus commémoré. Ah bon, vous êtes sûr ? S'insurge poliment ses soutiens gaullistes. Bah oui, dit Giscard, aujourd'hui on est copains avec l'Allemagne, je vous fais remarquer. Et puis, on ne peut pas faire des commémorations tous les 4 matins. Là, on est à la 2e guerre mondiale, mais quand on en sera à la 27e de guerre mondiale, il y aura bientôt plus de jours chômés que de jours ouvrés. Il voit loin, dirent admiratifs les jeunes giscardiens. Mitterrand arrive en 1981, ni une ni deux, dans un remords de Francisque. Il dit « Bon, on rétablit la commémoration du 8 mai et en plus, ce sera un jour férié. » Les jeunes giscardiens qui avaient déjà pris un coup de vieux ont trop rien dit. Ils ont pensé « Dans le fond, ça tombe pas mal. On voulait justement faire un 18 trous à Saint-Cloud. » Quand on y pense, le 8 mai 1945 a eu lieu 13 ans et demi après cette période si légère, si décontractée, où le peuple allemand décida de son propre gré, lors des élections législatives de 1932, de porter au pouvoir le parti national-socialiste d'Adolf Hitler. À cette époque, le peuple allemand était particulièrement joueur. Il s'est dit, tiens, un petit moustachu à mèche qui veut exterminer les juifs, on n'a pas encore essayé. C'est vrai, ils n'avaient pas encore essayé.
1: Merci François Morel et à vendredi merci prochain. François. Bonjour Rebecca.
11: Bonjour Ali, bonjour tout le monde.
1: Ce matin, l'invité de Totémic est formidable, il s'appelle François Cluzet.
11: François Cluzet qui en ce moment est à l'affiche d'un film où le plaisir féminin est au cœur de l'action, si je puis dire. Alors, l'avant l'avantage d'une conversation sur la durée, c'est qu'on peut aussi sortir de l'actu, de la promo, comme on dit, pour revenir sur des films, des scènes précises, la façon dont François Cluzet les a jouées. Donc une heure de conversation avec lui, c'est Totémic dans 6 minutes.
1: Juste après la pub et le journal.
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1: Le retour de l'info, Anaïs Feuga, bonjour.
14: Bonjour, la défense aérienne des Émirats Arabes Unis activée dans la nuit des drones et des missiles tirés depuis l'Iran, un mois pile. Après l'entrée en vigueur du cessez-le-feu entre Washington et Téhéran, la trêve semble vaciller. L'armée américaine a frappé des installations militaires iraniennes en réponse, selon Washington, à des attaques contre ses propres navires. Téhéran affirme que ce sont les États-Unis qui ont violé le cessez-le-feu en attaquant en premier un pétrole iranien. Mais à Washington, Franck Madvon, on tente de minimiser cet accro.
15: Les trois navires américains remontaient vers le golfe Persique quand ils ont été pris pour cible par des tirs iraniens. Ni dommages ni victimes, mais riposte immédiate contre des sites militaires, des lanceurs de drones, de missiles ou encore des centres de commandement et de surveillance. Pour l'Iran, c'est une violation de la trêve. Et pour Donald Trump, le cessez-le-feu tient-il encore ? La question lui a été posée lors d'un bref échange avec la presse en fin de journée.
16: Oui, il tient encore. Ils ont joué avec nous aujourd'hui. On les a balayés. J'appelle ça une broutille. Je vous dirai quand il n'y aura plus de cessez-le-feu. Mais vous n'aurez pas besoin de le savoir. Il suffira de voir une grande lueur s'élever d'Iran. Il ferait mieux de signer cet accord rapidement.
15: D'après Washington, des navettes iraniennes ont aussi été détruites. On a affaire à des fous, selon Trump, qui continuent à croire en un compromis. Une réponse iranienne à un protocole d'accord est attendue, espérée dans les prochaines heures. Mais le temps joue contre Donald Trump. D'après une note des renseignements révélée par le Washington Post, l'Iran peut survivre au moins 3-4 mois au blocus des États-Unis. Le président américain a plusieurs fois parlé de quelques jours seulement. Washington, Franck Madvon, France Inter.
14: Quant au front libanais, de nouvelles frappes israéliennes ont fait 12 morts, dont 2 enfants dans le sud du Liban. Hier, le président libanais demande la fin des agressions israéliennes avant toute rencontre éventuelle avec le premier ministre israélien. Des discussions entre les deux pays doivent reprendre la semaine prochaine à Washington. Des tirs de drones aussi entre la Russie et l'Ukraine. 850 tirés sur l'Ukraine cette nuit selon Kiev, 250 sur la Russie selon les autorités de Moscou, alors que sa trêve entrée en en vigueur à minuit pour le grand défilé militaire sur la place Rouge, demain à l'occasion de la victoire sur l'Allemagne nazie. Le 8 mai, la capitulation allemande célébrée aujourd'hui en France. Emmanuel Macron sur les Champs-Élysées à Paris tout à l'heure en milieu de matinée. RER A et stations de métro sont fermées dans le secteur. Une veille sanitaire en Guadeloupe à cause d'une vague d'échouement de sargasses, ces algues qui entraînent des émanations toxiques. Le seuil d'alerte a été ponctuellement atteint à la Désirade. Les Antilles s'attendent à une année record en matière de sargasses avec la prolifération de ces algues dans l'océan. Les océans qui, eux, se dirigent tout droit vers un record de température en mai. Prévision ce matin de l'Observatoire européen Copernicus. Et alors que se profile le retour du puissant phénomène El Niño, un phénomène naturel réchauffant qui s'ajoute aux effets de l'activité humaine, les chercheurs s'attendent à des températures jamais vues l'année prochaine. Il est probable, disent-ils, que 2027 dépasse 2024 en tant qu'année la plus chaude jamais enregistrée. Et voilà un géant des mers, 112 mètres de long, qui fait grincer des dents pêcheurs français et militants écologistes. Un chalutier inauguré aujourd'hui dans un port près d'Amsterdam que s'offre une multinationale de la pêche néerlandaise, capable de capturer des quantités considérables de poissons. Rémi Brancato.
17: C'est un navire XXL qui attend son inauguration.
18: Ce navire usine-là fait 112 mètres.
17: Fabien Randrianasoa de l'ONG Bloom.
18: C'est déjà plus long qu'un terrain de football et plus large qu'une autoroute à 6 voies. C'est déjà un monument.
17: Avec une vingtaine de militants, il manifestera aujourd'hui aux Pays-Bas lors de l'inauguration contre ce navire dangereux, dit-il, pour la ressource en poissons.
18: Il y a donc un grand filet en forme de cône qui va pouvoir rafler des espèces comme le maquereau, le hareng, qui sont toutes des espèces qui se portent mal en raison de la surpêche. Le maquereau a été considéré comme effondré par l'Ifremer depuis le mois de mars. Et donc c'est complètement anachronique d'avoir ce genre de bateau-là.
17: L'entreprise de pêche industrielle néerlandaise défend une pêche durable. Les artisans pêcheurs des Hauts-de-France ne sont pas convaincus eux non plus. Certains manifesteront aux côtés des écologistes. Stéphane Pinto, vice-président du comité régional des pêches, dénonce une concurrence déloyale d'un navire amené à opérer près de Boulogne-sur-Mer, par exemple.
19: C'est malvenu qu'on puisse voir un tel navire arriver pêcher dans les 6-12 000, c'est-à-dire entre 10 et 15 km de la côte, alors que ce sont des bateaux qui ont plutôt capacité à aller travailler à 200-300 000 là-bas en mer du Nord ou ailleurs.
17: Le comité national des pêches, lui, ne s'exprime pas sur ce bateau, car ce navire, nous dit son président, bat pavillon étranger.
14: Un Français mis à l'isolement par précaution. Il avait pris l'avion avec un cas confirmé d'antivirus et présente des symptômes bénins. Il attend les résultats du test. 8 Français au total qui n'ont pas participé à la croisière ont été identifiés comme cas contact. Ils ont pris le même vol Sainte-Hélène-Johannesburg que la femme décédée en Afrique du Sud. D'autres cas d'antivirus sont possibles, dit l'OMS, même si le foyer devrait rester limité. Et puis le retour en grâce de la Biélorussie 4 ans après l'invasion russe en Ukraine. Le CIO lève les restrictions pour ces athlètes, ils pourront désormais concourir avec hymne et drapeau.
1: Merci Anaïs Feuga, il est 9h06, à suivre Totemic.
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1: 9h06 sur France Inter. On retrouve Rebecca Manzoni pour Totemic. Et Rebecca, vous avez rencontré le comédien François Cluzet pour l'épisode de ce matin.
22: Alors, la meilleure façon de présenter un comédien, c'est évidemment sa filmographie. Et au moment où il est entré dans ce métier, trois mots définissaient François Cluzet.
23: Écorché, indigné, révolté. J'étais indigné, moi je vendais des journaux dans le 7e arrondissement où certains mecs me tendaient les pièces pour payer leur journal si fort que la pièce atterrissait par terre. Et je me suis dit, non seulement ils sont riches dans ce putain de quartier, et en plus ils m'humilient ces cons-là.
22: Sa jeunesse, quand on est enfant, adolescent, pas forcément. Une partie de la vie de François Cluzet tient dans cette réponse. Il n'a pas eu de jeunesse, puisque son père l'a mis au boulot très vite. Alors, il a essayé d'éprouver l'insouciance plus tard. Et il raconte y avoir mis et de l'énergie et pas mal d'excès. C'est grâce à son indignation et à sa colère initiale que François Cluzet a fait exister plusieurs personnages. Cette nervosité, ses yeux de fou pour des rôles dramatiques ou comiques, sa façon de jouer l'exaspération jusqu'au burlesque. Dans un film qui est en salle depuis mercredi et qui s'intitule « Pour le plaisir », François Cluzet est le mari d'une femme qui n'en a jamais eu de plaisir. Elle et lui font alors équipe pour inventer un sextoy qui saura la satisfaire. Dans le même temps, François Cluzet était en tournée pour « Encore une journée divine », pièce de Denis Michaelis, où il joue le monologue d'un psychiatre interné dans un établissement psychiatrique. Du cinéma, du théâtre, une comédie d'un côté, le drame d'un homme qui perd pied de l'autre. François Cluzet m'a donné rendez-vous dans la bibliothèque d'un autre

0: l'hôtel parisien. Il a un paquet de mouchoirs et un gros rhume qui lui fait une belle voix de basse.
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2: Là, ça va être une pub entière pour les pastilles pour la gorge.
0: J'aimerais qu'on commence par la chanson que vous avez choisie.
2: Ouais.
0: Qui fait partie d'une comédie musicale, américaine d'abord, adaptée en français par Jacques Brel. Alors, je vais vous la mettre dans l'oreille. D'accord ?
2: Ça marche.

0: décembre 1968, au Théâtre des Champs-Élysées, Jacques Brel chante et interprète Don Quichotte dans L'Homme de la Mancha. La chanson la plus connue s'intitule « La quête ».
1: Aimer jusqu'à la déchirure.
0: Vous avez fermé les yeux en écoutant, et vous voyez quoi ?
2: Bah, je me revois dans la salle, parce que j'étais dans la salle quand il chantait ça. Et donc j'avais 12 ans, je suis là, dans cette salle, et je vois ce type dans des costumes déchirés de partout, de Don Quichotte, qui chante à tue-tête, en pleurant, en sueur. Et ma première réaction d'enfant, c'est de me dire il va se faire engueuler par ses parents. Parce qu'il n'a pas le droit de se mettre dans cet état-là. Et puis ensuite, le spectacle se finit, standing ovation pendant 20 minutes. Et là, je me dis, c'est ça que je veux faire.

0: Surtout que j'avais déjà commencé à 10 ans, j'avais un petit orchestre, je chantais en yaourt deux chansons.
1: Vous chantiez quoi en yaourt ?
0: Lady Madonna et Night in White Satin, avec un copain à la guitare et l'autre à la batterie. Je ne savais pas jouer d'instrument. Et il y avait les frères et sœurs du guitariste qui me regardaient comme si j'étais Elvis Presley, quoi, ou Johnny Hallyday. Donc ça m'avait déjà sérieusement tatoué le cœur. Et puis ensuite de voir Brel comme ça, et après j'ai jamais pensé à faire autre chose.
1: Mais ça vous avait déjà tatoué le cœur, c'est-à-dire que d'être regardé comme ça, c'est ça ?
0: Oui, d'une part d'avoir l'audace, si vous voulez, de chanter, alors qu'on... Parce que finalement, un instrumentiste, un guitariste, hein, ils ont l'instrument, quoi. Quand vous avez rien du tout, pensez bien, il n'y a même pas un pied de micro, hein. Alors, là, d'avoir l'audace et d'avoir du plaisir de le faire. Et puis ensuite, le regard de ces enfants, 3, 5, 7 ans, en train de me regarder, complètement fasciné, parce que peut-être ils n'auraient jamais eu l'assurance de le faire, mais pour moi, c'était déjà un premier public. Et puis après, je vous dis, Brel, par exemple, ce qu'il dit sur le talent, c'est l'envie.
1: Vous, vous avez toujours eu envie ?
0: Bah, à partir de ce moment-là, à partir de ces 10 ans, j'ai toujours eu envie.
1: Oui, mais vous avez dit au début, il pleure, il va se faire engueuler.
0: Oui, je me rappelle, c'est ma réaction d'enfant, parce que je pense que moi, je n'avais pas trop le droit de pleurer à la maison. Je l'ai raconté souvent, mais j'étais élevé par mon père qui était devenu suicidaire et dépressif depuis le départ de ma mère. Et ma mère était partie pour un autre et il ne l'avait pas digéré. Et donc, je sais qu'à chaque fois que j'avais envie de pleurer ou de parler d'elle, mon père faisait la gueule tout de suite, comme s'il fallait être des hommes, quoi. Les hommes du début du siècle dernier, c'est des tombes, quoi. Mon père avait inventé le jeu du silence. On avait le droit à 20 centimes si on ne parlait pas pendant le repas.
1: Vous l'avez vu pleurer, votre père ?
0: Oui. Je l'ai vu pleurer, puis je l'ai vu surtout hurler. Votre mère est une putain. Votre mère est une putain. Votre mère est une putain. Très fort. Je ne savais même pas ce que c'était qu'une putain. Il l'aimait, mais il n'avait pas su la rendre heureuse. Et elle s'était barrée.
1: Vous parlez d'une génération, des hommes du début du siècle, qui étaient des tombes. Entre la génération de votre père et la vôtre, pour vous, qu'est-ce qui aurait changé ?

0: l'acceptation de la féminité, bien qu'encore c'est pas uniquement une histoire générationnelle, c'est aussi une histoire de caractère. Il y a un refus de passer pour son côté féminin, la peur panique, de ne pas être un homme, un vrai, c'est-à-dire hétérosexuel. Je suis désolé, je suis malade, mais bon, c'est quand même très intéressant de discuter.
1: Mais vous, quand est-ce que vous l'avez assumé, cette féminité? Vous l'avez assumé tout de suite? J'imagine que non, en ayant grandi dans avec une éducation comme celle-ci.
0: Je l'ai assumé assez vite parce que je me suis retrouvé acteur et en scène.
1: C'est le fait de devenir acteur qui vous a permis d'y accéder?
0: Oui, je crois. Si on veut être acteur, c'est pour vivre d'autres vies, c'est pas pour les jouer. Et si vous les vivez, alors tout votre caractère, tout votre organisme ne triche pas. Donc, comme tout homme, la part de féminité est là et on la sent comme on sentirait la part de virilité chez chaque femme.
1: Quand vous dites que cette part de féminité, finalement, vous y avez eu accès en jouant, est-ce que vos rôles vous ont rendu meilleur?
0: Humainement?
1: Ouais.
0: D'être quelqu'un d'autre, ça m'a fait peut-être prendre conscience que y avait des autres. Donc là, ça m'a amené quand même à être légèrement moins con que ce que j'avais été plus tôt. Et surtout, plus curieux, plus aimable et plus aimant. Je suis désolé pour la voix, hein, parce que là, c'est vraiment... C'est Chateaubriand, quoi, c'est Voile Outre-Tombe.
2: Une responsable pour la caisse numéro 3, s'il vous plaît.
3: Qu'est-ce qui se passe?
4: Il passe pas celui-là, je suis désolée.
1: La scène se passe à la caisse d'un supermarché et c'est le tour de Tom. François Cluzet est Tom dans Pour le plaisir de Rim Kérissi en salle depuis mercredi. La femme de Tom, Alexandra Lamy à l'écran, lui apprend qu'à l'issue de 20 ans de mariage, elle n'a jamais eu de plaisir avec lui. Alors, Tom achète plein de bouquins pour se documenter. L'un d'eux ne passe pas à la caisse, le magasin est plein et la caissière appelle une collègue à l'aide.
5: Alors, tu vas dans le thème, tu tapes sexe pour retrouver la référence.
4: Ouais.
5: Tu valides. Ah, ça marche pas.
4: Bon,
5: ok. J'aurais besoin de la référence du livre Le sexe pour les nuls de Ruth Westheimer dans la collection Pour les nuls.
6: Vous avez le papier cadeau? C'est pour un ami?
1: Qu'est-ce qui vous a décidé à entrer dans ce film? Qui met le plaisir féminin, donc, puisque c'est de plaisir féminin dont il s'agit, au cœur de l'histoire?
0: J'ai eu beaucoup de mal à accepter le film parce que je me demandais comment est-ce qu'il allait être réalisé. Parce qu'il s'agit d'un tabou. Quand on dit que 40% des femmes sont anorgasmiques et que moi, personnellement, ça raconte une histoire familiale, puisque ma femme est ma femme. Ma mère est partie pour ça. Un jour, ma mère part et puis je lui dis « Pourquoi tu pars ?» Elle me dit « Je te dirai plus tard quand tu seras grand. » Quand j'ai 13 ans, je vais la voir. Je lui dis « Bon, maintenant je suis grand. Dis-moi pourquoi t'es parti. » Elle me dit « Parce que ton père est un lapin. » Je savais pas ce que ça voulait dire. Je vais voir mon frère. Je lui dis « Tu sais quoi ? Maman m'a dit que papa était un lapin. » Et il se marre et il m'explique. Alors déjà, j'avais une résonance vis-à-vis de ça. Mais au fond de tout ça, ce qui m'intéressait, c'était de jouer dans l'univers d'un tabou. Une comédie. Si ça avait été au sérieux, je crois que je l'aurais pas fait.
1: Pourquoi?
0: Parce que le tabou, la seule manière, si vous voulez vraiment le révéler, il faut qu'il ait une audience. Très peu de mecs plus jeunes que moi savent comment fonctionnent les femmes. Ça nous met un temps fou, nous, les mecs. Au début, on est sur le cliché du tuyau et du trou, quoi. Hein, le tuyau rentre dans le trou, le tuyau rentre dans le trou, le tuyau rentre dans le trou, quoi. On ne sait absolument pas ce que c'est que le clitoris, on ne comprend rien à ça, quoi. Ça, c'est extraordinaire de penser que ce film lève un tabou tout en faisant rire, puisque le film, essentiellement, c'est tous les essais qu'ils vont faire ensemble pour trouver ce truc.
1: Parce qu'elle lui dit « Je n'ai jamais joui avec toi ». Lui, évidemment, on ne le prend pas très bien, mais sa réaction à lui... et de l'aider, elle, à y parvenir. Mais il l'aide, pas parce qu'il pourrait faire lui, enfin, il construit un objet. Je trouve que c'est encore autre chose, quoi.
0: Il lui fabrique un truc Le principe du sextoy, c'est que vous n'avez pas besoin de partenaire.
1: Ah bah lui, ça, je savais.
0: Je m'en doute. Et donc, de ce fait-là, il lui fabrique un truc pour qu'elle seule puisse s'amuser et jouir. Il n'est pas en train de lui dire, on va faire l'amour sans cesse, pour finalement comprendre qu'est-ce qui te plaît, comment
1: jouer. Ah oui. C'est encore autre chose. C'est une autre démarche de dire, écoute, je vais t'offrir ça, sans que j'y sois pour, en dehors d'avoir fabriqué le machin, sans que j'y sois pour pas grand-chose, quand même.
0: Alors... Oui, vous oubliez juste un truc, c'est que c'est un couple qui s'aime. Et c'est cet amour qui fait qu'à deux. Parce que vous pensez bien que c'est pas un homme tout seul qui peut réaliser ça. Et donc, c'est avec elle. Regarde, je crois que j'y suis arrivé, et puis ça marche pas. Et puis au contraire, ça pince, ça pique, ça fait mal. Et puis, c'est ça la comédie, elle vient de là, c'est qu'ils s'aiment. Et qu'ils vont trouver par amour ce truc en étant lui le concepteur et elle... La testeuse.
1: Il s'en remet à elle.
0: Exactement. L'amour, c'est un peu ça. Hein. C'est s'en remettre à l'autre. Hein.

0: Totemic, aujourd'hui, c'est une heure de conversation avec François Cluzet.
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0: Quand est-ce que vous êtes mis à lire, vous ?
2: Ça a été la chance de ma vie, parce que il y avait rien à lire chez nous. Il n'y avait pas de bouquins, il y avait les journaux.
0: Ah bah c'est pas rien les journaux quand même.
2: C'est pas rien, mais moi je les livrais quand j'étais petit. Parce qu'après, la force que j'ai eue, c'est que mon père nous a obligés à travailler dans la boutique.
0: Et donc, qui était une boutique de journaux.
2: C'est une boutique de journaux. Et donc, du jour au lendemain, quand ma mère est partie, il a dit « Chacun votre tour, vous allez vous lever pour recevoir les journaux à 6 heures du matin. Et puis à 7 heures, vous n'oublierez pas d'aller les porter. 20 Figaro à l'hôtel, un Figaro là, un Figaro là. » Et à l'époque, ça me semblait pas atroce. Hein. Je le faisais. Quand les gosses, on fait les choses, on n'a pas les moyens de se dire « Oh putain, quelle horreur !» C'est que j'ai toujours bouleversé, j'y vais plus maintenant, mais quand je vais dans les foires, à la fête des loges et tout ça avec mes enfants, quand je vois qu'un môme sert des glaces pendant que ses parents sont partis bouffer, je pourrais vraiment chialer, parce que je m'y revois. Au même titre que le matin, comme ça, à l'hiver, je partais avec mes fins Figaro, quoi.

0: Ça, ça ne monte pas. Et lui, il venait chercher à 7 heures tous les journaux et les magazines pour les gens qui travaillaient au ministère des Postes, c'était juste en face, qui avaient des places importantes et qui devaient avoir leurs journaux, leurs magazines. Et donc, il était très humiliant parce qu'évidemment, moi, j'étais toujours un peu à la bourre. Et donc, à 7 heures, son paquet, il n'était pas prêt. Alors, il fonçait du côté des revues de cul. Il se mettait dans le coin, comme ça, il regardait ça, et là, il me foutait un peu la paix, parce que comme ça, j'avais 5 minutes de plus pour préparer son truc. Ni bonjour, ni merci, ni au revoir, ni rien du tout. Ça plaît travers. Souvent, j'ai pensé, qu'est-ce que j'adorerais lui foutre une banane sous la semelle, qui se pète la gueule. Parce qu'après, je me suis dit, je ferai plus jamais de commerce de ma vie. Je ne ferai pas de commerce. J'avais vu ma grand-mère tellement se plier en quatre. Bonjour monsieur, que voulez-vous? Je sais pas. Il y avait une telle servilité dans le commerce et de l'autre côté, une telle humiliation. Et puis après, quand j'ai commencé ce métier, pour retourner sur votre question, il a bien fallu que je lise. Quand on m'a demandé de travailler une scène de Scapin, j'ai lu la pièce, puis après j'ai lu Le Misanthrope. Et là, j'ai compris que la littérature allait m'expliquer la vie.
1: Allez vous expliquer la vie?
0: En tout cas, m'en parler.
1: Elle vous a jamais intimidé, la littérature?
0: Des fois, elle m'a empêché d'y accéder. Quand c'était Robert Musil, j'avais eu du mal à choper Musil. Mais c'était notre truc avec Bacri. Bacri me disait, t'as fini. Évidemment, tu l'as lu, Musil. Je dis, ah non, j'y arrive toujours pas, je bloque à la deuxième page. Parce que c'était son bouquin préféré.
1: Vous avez joué avec Bacri? Vous l'avez eu comme partenaire, je crois pas.
0: Non, parce qu'on était au cours Périmonie ensemble.
1: Ah, au début alors?
0: On avait 20 ans tous les deux. Parce que lui, il passait un extrait de César et Rosalie. Et moi, j'ai dit, mais il est complètement con, ce mec-là. Faut passer du théâtre, pas passer du cinéma. Donc au début, il était assez beau. Je me suis dit, bon, qu'est-ce que c'est, ce mec-là? C'est une espèce de playboy qui fait du cinéma. Il va s'écraser comme une merde dans très peu de temps. Puis après, petit à petit, j'ai vu l'acteur qu'il était, la présence qu'il avait, l'humour extraordinaire qu'il avait. On est devenus amis. Après, il m'a proposé sa première pièce. Et je sais pas comment vous dire, j'ai fait la connerie de refuser parce que j'étais peut-être jaloux du fait que c'est lui qui l'avait écrite et que moi je rêvais d'en écrire une. Puis à proposer la deuxième, ça m'a fait le même effet. J'étais encore jaloux qu'il l'ait écrite lui et je l'ai refusé. Et après j'ai regretté jusqu'au moment où on s'est juré qu'on allait faire un film ensemble. Puis il est mort. Et la dernière fois que je l'ai vu, je sortais d'un restaurant. Je le vois et il sortait lui-même d'un autre restaurant et il dit, en voyant au type qui était à côté de lui toute ma jeunesse, on s'embrasse. Il sort de toi, plaisanterie. Je le regarde dans les yeux, il me dit, réembrasse-moi. Je l'ai réembrassé. J'ai pensé, parce que ça fait longtemps qu'on s'est pas vu. Et 4 jours après, il était mort. Et ça m'a bouleversé parce que je me suis dit, ah merde, il m'a dit bonjour, puis il m'a dit au revoir.
1: Depuis plusieurs émissions, là, c'est Bacri et un homme qui revient régulièrement et un artiste qui revient régulièrement dans les interviews, en fait. Pour son talent, autant que pour sa droiture.
0: Oui, par exemple, refusait de mettre un smoking pour aller à Cannes. Il mettait vraiment le t-shirt qu'il mettait depuis 2 jours, le polo, là-dessus une veste. C'était une manière de dire, mais vous avez fini avec votre fatras à la con, là. Pour qui vous vous prenez? On est comme tout le monde. Il aimait les gens.
1: Mais je reviens sur le fait que vous disiez, vous étiez jaloux de lui. Vous étiez jaloux pourquoi? Vous étiez jaloux de son aura de...
0: Non, parce que moi aussi, je voulais écrire des pièces. Moi aussi, je voulais être le patron. Je voulais soit écrire, soit mettre en scène. Ça m'a poursuivi, ça me poursuit encore, l'idée d'être celui qui décide. Mais d'écrire une pièce, si vous voulez, à ce moment-là, c'était... Bah, c'était extraordinaire, c'était je n'ai pas besoin des autres, je m'engage moi-même. Moi, c'était mon rêve toute ma vie, puis je ne l'ai jamais réussi. D'abord parce que j'étais excessivement gâté, puis que je suis feignant. Et donc, si vous voulez, à partir du moment où on propose une super rencontre avec une metteur en scène ou un metteur en scène de talent, avec un rôle où vous avez des responsabilités, qu'est-ce que vous allez vous emmerder à écrire un truc moins bien qui va vous prendre 2 ans? Donc là, moi, j'enchaînais les films, puis je vivais tant, plus que je peux. Mais lui, il avait cette force-là. Il écrivait avec Agnès, Jaoui, mais c'était vraiment des intellectuels, ce que moi, je ne suis pas. Et j'étais jaloux de ça, parce que c'était réussi, ce qu'il écrivait.
1: Il y avait cette volonté de décider.
0: Oui, je l'ai toujours, parce que quand ça fait 50 ans que vous obéissez, bah, vous vous mettez là, ça c'est votre loge, après là,

0: Maintenant, vous allez. On a vraiment l'impression d'une marionnette. Vous allez au maquillage, on viendra vous chercher, on vient vous chercher, vous allez sur le plateau. Bon, vous savez votre texte, bon, alors, maintenant, action. Ne serait-ce que le mot action, moi, je me demande si je préférerais pas dire action plutôt que de réagir à action.
1: L'exercice du métier de comédien vous a donné le sentiment d'obéir ?
0: De répondre à des injonctions bien précises et toute la journée.
1: Mais alors, ça vous, quel plaisir vous pouvez y prendre, si vous avez cette sensation?
0: Après, des actions, c'est moi, c'est mes partenaires et moi. Et c'est pénible, si vous voulez. La seule différence se fait que quand vous avez un grand ou une grande metteur en scène, il faut être dirigé par meilleur que soi. Quand vous êtes dirigé par meilleur que vous, c'est un bonheur. Chabrol, il faisait une prise. Donc, on peut lui reprocher. Un jour, Isabelle Huppert lui dit, mais on peut en faire une? Il lui dit, mais pourquoi? Bah, pour améliorer. Non, le mieux, l'ennemi du bien, non, non, non. Il avait cette philosophie du plaisir de jeu. Et il frustrait les acteurs. C'est-à-dire qu'on avait toujours envie de jouer, puisqu'on jouait très peu.
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0: DJ Stéphane Le Guenec s'amuse à mixer le générique de Totemic avec ce nouveau son de Yoa, nouvelle chanson de Yoa qui s'intitule « Moi ». Et lui, c'est François Cluzet. Nous sommes installés dans le canapé de la bibliothèque d'un hôtel parisien. La conversation nous a menés jusqu'à Claude Chabrol. François Cluzet le rencontre en 1980 pour le tournage du Cheval d'Orgueil.
1: Je suis rentré dans son bureau, il m'a dit « Combien tu mesures ?» Je lui ai dit « 1m74 ». Il m'a dit « Bon alors, je t'engage. » Je lui ai dit « J'ai pris un temps comme ça. » Il m'a dit « Non, mais parce que je viens d'engager l'actrice principale. Elle est relativement petite. Je veux pas d'un grand acteur. 1m74, elle doit faire 1m60. Ça sera parfait. » Après, il m'a dit « Je t'ai vu dans un film. » Puis je suis devenu assez pote avec sa femme qui m'a dit « Penses-tu, il va jamais au cinéma. Il a dû te voir à la télé dans un extrait. »

0: Mais après, j'ai fait 5 films avec lui. On parlait tout à l'heure, vous me demandiez qu'est-ce qui m'a enrichi. Bon, ben voilà, un mec comme ça, ça vous enrichit immédiatement.
1: Paul.
2: Oui, Paul. Paul, c'est Paul, oui. Bravo, l'oiseau s'est envolé.
1: L'oiseau? Quel oiseau?
2: Au revoir!
3: 1994, François Cluzet est Paul dans L'Enfer, réalisé par Claude Chabrol, d'après un scénario d'Henri-Georges Clouzot. Paul est le patron d'un hôtel où il vit avec sa femme, interprétée par Emmanuel Béard. Ils ont un fils, ils sont heureux, jusqu'à ce que Paul soit littéralement dévoré par la jalousie, au point d'avoir des hallucinations et croire aux fictions qu'il imagine, sa femme dans les bras d'un autre. Dans la scène qui suit, Paul s'en prend à l'un des clients de son hôtel, extrait de L'Enfer de Claude Chabrol, avec François Cluzet et Mario David.
1: Mais enfin, mon vieux, qu'est-ce qui vous prend? Vous vous rendez compte?
2: Bon, ça va, hein, quand on a du fric, on saute la femme du bistrot, c'est ça? Impeccable!
1: Mais calmez-vous, mon vieux, calmez-vous! Mais qu'est-ce qui se passe? Où est votre femme?
2: Vous voulez vraiment que je vous casse la gueule?
1: Eh hey, oh, soyez sérieux, mon vieux.
2: Rigolez pas, hein, ça va comme ça, hein? Ça fait trop longtemps que ça dure, hein, on m'envoie faire les courses et pendant ce temps-là, allez, allons-y, hein, santé de Popol! Demain, terminé, je vire tout le monde! C'est clair, ça?
3: Est-ce qu'il a changé quelque chose, ce rôle-là, pour vous? Vous aviez beaucoup de scènes de colère, d'ailleurs.
0: Non, vous avez raison, le mec est malade. Il est malade de jalousie, il voit des choses qui sont dans sa tête, quoi. D'abord, il me confie ce rôle. Moi, j'ai 35 ans. Il me confie ce rôle qui est un rôle mouse. Si vous loupez un grand rôle, c'est que vraiment vous êtes mauvais. Parce que le grand rôle, tout est fait pour qu'il brille. Tout est fait pour qu'il épate. Tout est fait pour qu'on se souvienne de lui, quoi.
3: Bah, en plus, là, il y a du truc, il y a des trucs à jouer, je veux dire.
0: Bien sûr. Donc, d'abord qu'il m'offre le rôle, c'était extraordinaire. Et puis ensuite, j'étais terriblement concentré, je voulais pas le louper, donc j'ai donné toute mon énergie. Et ça a été une chance énorme pour moi, parce que très vite, le métier... J'avais déjà fait pas mal de trucs, mais rien d'aussi puissant. Donc ça a été une chance.
3: Dans ce rôle-là, précisément, il y a ce côté écorché, quoi.
0: Oui, j'ai l'impression aussi que c'est comme ça qu'on me définit un peu moi-même. Écorché, indigné, révolté. Ouais, je suis comme ça. J'ai tout à fait conscience de la mort. Tellement conscience que j'ai l'impression d'avoir la mort depuis la dépression de mon père quand j'étais petit, qui voulait nous tuer. Je me disais, bon, bah, ça s'arrêtait là, putain, j'ai 10 ans, ça s'arrêtait là. Et depuis, ça m'a jamais quitté, j'ai toujours eu l'impression d'avoir la mort dans ma poche. Et de me dire, c'est si court, qu'est-ce que je peux faire? Rencontrer des gens. Rencontrer des gens. Me marrer.
3: Cette période-là, quand vous jouiez L'Enfer, donc là on est au milieu des années 90, avant Ne le dis à personne, évidemment Intouchable. À ce moment-là, faut que je vous dise, en interview, on avait la trouille de vous interviewer.
0: Incroyable.
3: Vous savez pourquoi?
0: Non.
3: Parce que justement, au-delà des rôles, hein, on sentait qu'une colère pouvait éclater, que vous pouviez être vachement dans la provocation.
0: Oui, c'est vrai. Mais ça fait partie aussi de mes limites. Hein. C'est parce que dans la provocation, si vous voulez, vous paraissez toujours plus viril quand vous gueulez que quand vous dites « je comprends ». Mais ça fait partie du chemin. Vous savez, les adolescents triomphants.
3: Oui, mais il y avait une part d'un...
0: Oui, parce que j'étais indigné. J'étais indigné. Moi, je vendais des journaux dans le 7e arrondissement où certains mecs me tendaient les pièces pour payer leur journal si fort que la pièce atterrissait par terre. J'ai subi ces humiliations-là. Et je me suis dit, non seulement ils sont riches dans ce putain de quartier, et en plus ils m'humilient, ces cons-là. Et ils m'humilient parce qu'ils voudraient avoir un adulte qui les sert et ils ont un môme. Je comprenais pas qu'on soit pas gentil avec un gosse. Je comprenais pas ça. Ma mère me disait, si t'avais des mitraillettes à la place des yeux, on serait tous morts. Ma femme me dit souvent, qu'est-ce que j'ai fait? Je dis, pourquoi? Parce que tu me regardes comme si j'avais fait un truc terrible. Voilà, ça revient à ce que vous dites, c'est-à-dire cette approche où le type, il est très énervé,

0: il va péter le micro, il va faire quoi. J'étais très provocateur, j'ai jamais tapé personne, j'en ai pris pas mal dans ma gueule parce que j'étais terriblement provocateur, parce que j'étais indigné, indigné de la condition sociale. Mon pote, c'était le fils de la gardienne, de la concierge, et j'avais envie de dire, mettez tous vos privilèges sur la table, et puis nous, toutes nos misères, et puis on va partager. Et puisque vous partagez pas, ça va chier. Et donc je suis sorti de cette enfance complètement indigné, revanchard socialement. Il y avait les chiottes dans la cour, les chiottes à la turque. J'avais très peur d'y aller le soir. Et je me disais, il faut que je sorte de ce milieu social. Il faut à tout prix que j'ai un chiotte à moi un jour. J'ai travaillé quand j'étais gosse avec les journaux, la boutique. Mais après, je n'ai jamais travaillé, j'ai jamais fait le moindre effort. C'est un peu mon caractère de gascon, comme ça. Et pourtant, j'ai joué toute ma vie. J'ai vraiment eu de la chance.
1: Prenez un pépito.
2: Merci, merci.
3: Alors, ce film-ci fait partie de mes comédies françaises préférées. Il s'intitule Les Apprentis, film de Pierre Salvadori, sorti en 1995. Pierre Salvadori, dont le nouveau film fera l'ouverture du Festival de Cannes mardi prochain. Les Apprentis, c'est le portrait d'un duo de bras cassés, François Cluzet et Guillaume Depardieu, deux gars dans la dèche qui vivent de petits boulots et éventuellement d'un braquage foireux. La grand-mère d'un ami leur prête un appart, ce qui leur évite le loyer, jusqu'au jour où la dame décide de vendre. Les deux pinniclés lui rendent visite dans sa maison de retraite. Ils sont bien peignés avec la raie sur le côté et des costards à veste trop courte. François Cluzet, Guillaume Depardieu et Elisabeth Casa. Extrait des Apprentis de Pierre Salvadori.
1: Alors, vous êtes étudiant?
4: Oui.
1: Qu'est-ce que vous faites déjà comme étude?
4: Alors, moi, je suis en 7e année de médecine, et puis Fred prépare maths sup.
1: Ah, maths sup, maths sp.
4: Je sais pas, j'hésite encore. Maths sup, maths sp, c'est...
5: Je crois que j'ai trouvé vos lunettes.
1: Vous êtes sûr? Parce que moi, je crois que Madame Picard me les a volées.
0: Je dois vous expliquer aussi que dans la famille, on était tous mythomanes. Ça commençait par ma grand-mère, mon père, mon frère, moi. On était tous mythomanes. Il y avait un refus de notre identité sociale. On ne voulait pas être marchand de journaux. Mon père avait une double activité. Il a fini président, directeur général d'un laboratoire. Il avait une photo à l'époque, où il a 30 ans, où il est secrétaire général des laboratoires Thorold. Et il ouvre la porte de la Rolls de son patron, mais on ne voit pas son patron. Donc on croit que c'est lui qui a une Rolls. Comprenez. Et ma grand-mère n'avait pas été reconnue par son père. Alors, elle inventait des choses. Après, mon père s'est fait passer pour un médecin. Nous, on baratinait sans arrêt. Moi, je suivais les bobards de mon frère. On était complices.
6: Comme vous racontiez des bobards, il y a des moments où vous vous êtes imaginé en interview?
0: C'est pire que ça. J'ai passé pratiquement toute mon enfance à m'auto-interviewer. Je me suis vécu comme quelqu'un de célèbre depuis l'âge de 10 ans. J'étais célèbre. Alors ça a commencé parce que j'étais célèbre, parce que j'étais champion de Formule 1. Donc je marchais sur le trottoir, et dès que je dépassais quelqu'un, je commentais l'exploit. C'est-à-dire, il va gagner cette course. C'est vraiment certainement le plus grand pilote qu'on ait eu pendant ces 30 dernières années. Après, c'est devenu en tant qu'acteur. Donc je me suis posé toutes les questions possibles, imaginables. Sauf que quand vous posez des questions, immanquablement, vous avez la réponse.
6: Ah oui, vous répondiez quoi?
0: C'était tout à ma gloire.
6: Zéro modestie, quoi.
0: C'était que dans ma tête, hein, tout ça. Donc si vous voulez, personne ne l'entendait. Mais c'était une espèce de... Comment dit-on? De leitmotiv. C'est-à-dire, j'étais convaincu que je serais connu, puisque c'était mon rêve. Moi, je voulais être un très bon acteur, célèbre. Si vous m'aviez dit, mais très bon acteur, ça te suffit, j'aurais dit non. Moi, je veux être célèbre, je veux être aimé. Quand je suis dans la rue et qu'une femme me sourit, ou qu'un mec vient me dire, j'aime beaucoup votre travail et tout ça, voilà, moi, c'est ça que je voulais quand j'étais môme. Alors, j'ai eu la chance de l'avoir.
7: Le César est attribué à François Cluzet.
8: Il avait déjà été nommé 5 fois au cours des dernières années pour les Césars. Il a 51 ans, il a débuté au cinéma en 1980 dans le film de Diane Curis, Cocktail Molotov. Parmi ses autres films, il y a Association de malfaiteurs, Autour de minuit, Trop belle pour toi, fin août, début septembre, Janice et John de Samuel Benchetrit ou encore L'enfer de Claude Chabrol. Et il a adoré jouer ce rôle car il a confié être devenu acteur pour jouer dans des films d'action.
3: Le rôle pour lequel François Cluzet reçoit le César du meilleur acteur est celui d'Alex dans Ne le dis à personne de Guillaume Canet. Nous sommes en février 2007 et François Cluzet monte sur la scène du Théâtre du Châtelet.
2: Merci beaucoup. Merci. Merci vraiment de tout mon cœur. J'ai eu beaucoup de chance. Beaucoup de chance. Et à chaque fois que dans ce métier on parle de chance, on te renvoie que non, la chance ça n'existe pas. Si, la chance, ça existe. J'en suis la preuve vivante. Moi, un jour, Guillaume Canet m'a dit « Tiens, tu veux bien lire ce scénario ?» De la première page à la dernière page, j'ai vu que j'avais un grand rôle. Et comme dit Balmer, Jean-François Balmer, il n'y a pas de grands acteurs, il n'y a que des grands rôles. J'avais l'impression qu'on me portait, qu'on me soulevait. Et le premier jour, j'ai découvert un metteur en scène, Guillaume, qui n'a eu de cesse, pendant les 15 semaines de tournage, de me valoriser, de me valoriser. Je vous remercie du fond du cœur.
3: Ne le dis à personne est l'histoire d'Alex, médecin pédiatre marié à une femme qu'il aime depuis l'enfance. Un soir, ils se font agresser, Alex tombe dans le coma et sa femme est retrouvée morte. Et là, attention, je vais spoiler, Alex découvre que sa femme n'a pas été tuée. Et il finit par la retrouver. Si je vous dévoile la fin du film, c'est parce que j'ai voulu parler de cette dernière scène avec François Cluzet. Celle où sa femme est dans son dos et où elle s'approche et il s'effondre.
0: Ce qui est beau, c'est pas le mec qui pleure, c'est le mec qui va pleurer. Ou la femme qui va pleurer. Et d'un seul coup, la gueule se déforme et les larmes arrivent et les retient. Que tu ne veux pas qu'on te voie pleurer. C'est très beau. Quand on avait travaillé sur le script, je lui ai dit, tu vois, tu fais pleurer le personnage trois fois. C'est pas la peine. Moi, je pense qu'il va pleurer une seule fois, c'est quand il la revoit. Avant, il va tenir le coup. Quitte à ce qu'il soit égratigné de partout, il va tenir le coup. Il n'aura pas de moment de faiblesse. Par contre, quand il va l'avoir, là, ça va être terrible, il va s'effondrer. On arrive au moment de la scène de la fin. Et moi, je mets toujours dans ma tête les scènes de craquage, comme ça, comme je veux pas les truquer. Je les mets des mois à l'avance, dans ma tête. Arrive le jour, Guillaume vient me voir, il me dit... Dans 20 minutes, il va falloir y aller parce que le soleil sera dans une position formidable. Et là, il se passe rien. Et là, je suis bien emmerdé parce que je dis merde. Pourtant, je dis à ce con de cerveau de demander au corps de faire quelque chose. Je vois, je suis près d'un arbre. Il y a le cadreur qui est en train de me filmer. Et je suis tellement triste, je tombe sur mes genoux. Je vois que le mec suit avec la caméra, ça me fait vachement plaisir. Il y a vraiment un peu de schizophrénie. En tombant sur les joues, je me fais mal, je tombe sur un caillou, au genou. Et comme je me fais mal comme un gosse, je me mets à chialer. Mais c'est en tombant sur les genoux, en heurtant ce caillou sur mon genou, cette petite douleur m'a fait chialer comme un gosse, je me suis fait mal. Et ça m'est arrivé dans un autre film... Et là, pareil, je me dis, je vais pas aller déjeuner parce que si je déjeune, je vais digérer. Digérer, c'est très mauvais pour le jeu. Je vais pas bouffer. J'arrive dans le décor et je me dis, putain, je le sens pas du tout, ce craquage de merde. Oh, fait chier, putain. Et puis là, je prends une réaction très saine, je me dis, eh ben, tant pis, il y aura pas de craquage. C'est l'histoire de dernier pour la route, le mec se lève la nuit et picole. Et moi, je me suis dit, picole, mais chiale, quoi. Parce que, il y a sa femme qui arrive, qui le voit, avec une bouteille de blanc au goulot, quoi. Et puis, je me dis, bah, tant pis, il n'y aura pas de chialage. Et puis, bah, j'arrive dans le décor, j'ouvre le frigidaire, je vois la bouteille de blanc, je fonds là. Et là, je dis à l'opérateur, pour combien de temps encore? Il me dit, je peux faire vite, s'il te plaît, tout en chialant, s'il te plaît, fais vite. Parce que je voudrais garder ça. Je voudrais garder ça. Moteur, machin, je chiale, je bois, j'ouvre le frigidaire, je prends la bouteille de blanc, je bois en chialant et je sens avec les sanglots le verre du goulot de la bouteille qui taffe mes dents. Je dis tiens, ça c'est super.
3: Vous avez deux cerveaux au moins quand vous jouez en fait.
0: Oui, c'est très bizarre. Autant je déteste les acteurs qui se regardent jouer parce qu'ils sont pas avec le partenaire, parce qu'ils se maîtrisent. La maîtrise, c'est tout ce qu'il faut pas faire, il faut être dans le laisser-aller. Autant, des fois, dans des situations comme ça, il arrive que tu te vois faire aussi. Mais dans la vie aussi, hein, des fois, on se voit faire.
3: Elle s'est fait connaître depuis une dizaine d'années. Voici la merveilleuse Courtney Barnett, What Thing at the Time.

0: François Cluzet est dans Totemic jusqu'à 10h. Il me reste à vous prendre en photo.
1: On n'a pas fait le poème.
0: Ah oui, le
1: Neruda.
0: Mais oui, bien sûr.
1: On le fait très vite. Comme vous serez trop long, vous en aimerez ce que vous voulez.
0: Passons à votre carte blanche. Buvez un coup.
1: Oui, merci. On y va ?
0: Alors, qu'est-ce que vous avez choisi ?
1: Un poème de Pablo Neruda qui s'appelle « Il meurt lentement ». Il meurt lentement, celui qui ne voyage pas, celui qui ne lit pas, celui qui n'écoute pas de musique, celui qui ne sait pas trouver grâce à ses yeux. Il meurt lentement, celui qui détruit son amour propre, celui qui ne se laisse jamais aider. Il meurt lentement, celui qui devient esclave de l'habitude, refaisant tous les jours les mêmes chemins. Celui qui ne change jamais de repère, ne se risque jamais à changer la couleur de ses vêtements, ou qui ne parle jamais à un inconnu. Il meurt lentement, celui qui évite la passion et son tourbillon d'émotions, celle qui redonne la lumière dans les yeux et répare les cœurs blessés. Il meurt lentement, celui qui ne change pas de cap lorsqu'il est malheureux au travail ou en amour, celui qui ne prend pas de risques pour réaliser ses rêves, celui qui, pas une seule fois dans sa vie, n'a fui les conseils sensés. Vis maintenant, risque-toi aujourd'hui, agis tout de suite, ne te laisse pas mourir lentement, ne te prive pas d'être heureux. Pablo Neruda. C'est bien, je trouve que ça file un petit coup de... Hein, ça réveille le monde. Hein.
0: Vous aviez préparé cette lecture parce que vous avez mis des petits traits pour mettre des pauses.
1: Oui, je suis obligé de mettre des petits traits parce qu'il y a des, ce qu'on appelle des césures. Si vous voulez, la respiration, elle est en fonction de la compréhension du texte. Donc je mets toujours des petits traits pour savoir là où je peux prendre un temps, là où je ne peux pas le prendre. Alors en même temps, vous voyez, vous avez une façon, quand vous ne pouvez pas prendre le temps, mais que vous devez respirer, à finir votre finale en l'air, ce qui fait qu'on comprend que ce n'est pas fini. Et autrement, quand c'est fini, votre finale, elle descend.
0: Ce qui crée un petit suspense.
1: Oui, exactement.
0: Vous avez une méthode pour apprendre, pour incorporer le texte ?
1: Oui, elle vient de mon père. Il me dit, il y a trois mémoires. La mémoire auditive, la mémoire graphique et la mémoire visuelle. Alors, j'écris mes textes, tout en les écrivant lettre par lettre, je dis le mot au moment où je l'écris assez fort pour que je l'entende.
0: Attendez, ça veut dire que quand vous avez un texte à apprendre, vous l'écrivez ?
1: Oui.
0: Vous le recopiez ?
1: Oui. Là, encore une journée divine, j'ai dû noircir 4 cahiers de 200 pages.
0: Sachant que c'est la pièce que vous jouez, le monologue que vous interprétez en ce moment.
1: Des fois, vous savez, vous cherchez un mot, mais vous voyez la place qu'il a sur la page. Et puis, des fois, votre cerveau l'a entendu parce que votre voix l'a dit suffisamment fort. Et puis, la mémoire graphique, celle qui dessine le mot.
0: De fait, vous convoquez toutes ces mémoires.
1: Bien sûr, bien sûr.
0: Comme ça, vous êtes à l'abri du trou, si je puis dire.
1: Oui, des fois, il arrive quand même. Mais on est quand même dans une mémoire qui est dans le muscle. Elle est dans le corps, elle est dans le muscle. Vous voyez, elle n'est pas uniquement cérébrale. Elle est sur plusieurs sens.
0: Et je sais qu'il y a la marche aussi.
1: Ah, ça, c'est autre chose. Ça, c'est une très, très bonne leçon de Jean-Laurent Cochet.
0: Prof de théâtre.
1: Il était prof, oui. Je ne suis pas resté longtemps parce qu'il m'énervait. Il en faisait les caisses, je n'aimais pas ça. Et il expliquait qu'il faut marcher pas à pas chaque syllabe. Alors ça, pour prendre du temps, ça prend du temps. Vous marchez. Bon, jour, je, suis, veux, nu, vous, dire, que, ma, grand-mère, a... 22 ans. Bon, vous voyez. Et là, vous rentrez le texte dans le corps entièrement. Et ça marche à fond. Au cinéma, je le fais. Parce que je déteste chercher mon texte. Il faut qu'il vienne facilement. Parce que pour moi, le dialogue, c'est un truc à part. C'est pas le plus important. Ce qui est le plus important, c'est la situation. Si vous êtes vraiment dans la situation et que le corps est dans la situation, le texte, il va sortir.
0: Bon, on fait juste la photo en deux, hein.
1: Yes. Ah, mais on n'est pas deux sur la photo, il n'y a que moi.
0: Bah, on peut être deux si vous voulez, c'est comme vous voulez.
1: Oui, c'est mieux.
0: Ok. Vous pouvez tenir le micro ?
1: Yes.
0: Super.
1: Mais c'est... Ah, c'est voilà, c'est ça. Pas mal.
0: Allez-y, prenez-la. Je garantis pas le cadrage, enfin je garantis rien en fait.
1: Ouais, mais ça c'est pas bien. Il faut garantir un minimum.
0: C'est vrai.
1: Attends, vous êtes viré.
0: Bon,
1: bah... Ah, c'est drôle qu'à la radio. Oh, elle va être bien. Elle est très bien. Pourtant, on est prêt, hein.
0: Eh oui, j'avais rien garanti, hein.
1: Ah non, mais elle est bien, parce qu'on voit bien qu'on s'est bien entendu. Alors, à la radio, on prend des polaroïdes, maintenant.
0: Bah ouais, c'est pour un moment de radio. Comme ça, on imagine, les gens imaginent la photo, peut-être.
1: Ah ouais, vachement bien.
0: Merci beaucoup, François Cluzet.
1: Merci, j'étais content de vous rencontrer, Rebecca, merci beaucoup.
2: François Cluzet est à l'affiche de Pour le plaisir de Rim Kérissi aux côtés d'Alexandra Lamy. Le film est en salle depuis mercredi. Stéphane Le Guenec, réalise Totemic, c'était avec Laurent Baudouin et Anne-Laure Cochet ce matin. Perrine Malinge programme les invités. Ilinka Negulesco trouve les sons, la documentation. Et JB Audibert prend soin de la bande originale de l'émission qui comptait Taxi Girl, Yoa et Courtney Barnett aujourd'hui. La semaine prochaine, rendez-vous avec l'humoriste et comédien Hakim Jemili. Et dans le studio d'à côté, Ali Rebéi vous attend pour grand bien vous fasse. Salut à lui, le micro est à toi pour le programme.
3: Salut Rebecca, eh bien ce matin nous célébrons le plaisir de lire René Goscinny à l'occasion du centenaire de sa naissance. Et toi bien évidemment, on te retrouve dimanche à 10h et à 20h pour Le Masque et la Plume.
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2: Dans 10 secondes, il est 10h sur France Inter. Et le Flash vous est présenté par Lucie Amadieu. Bonjour.
9: Bonjour à toutes et à tous. Il y a 81 ans, la France sortait de l'obscurité, rappelle ce matin Alice Ruffo. La ministre déléguée aux armées se rend en Algérie pour commémorer la répression française à Sétif le 8 mai 45, le jour où la France et ses alliés remportaient aussi la Seconde Guerre mondiale face à l'Allemagne nazie. Début de la cérémonie dans une demi-heure à Paris avec le dépôt de gerbes au pied de la statue du général de Gaulle sur les Champs Élysées par Emmanuel Macron. Le chef de l'État présidera ensuite la cérémonie devant la tombe du soldat inconnu sous l'Arc de Triomphe. En ce jour de commémoration, l'Ukraine accuse la Russie de ne pas avoir fait la moindre tentative, même symbolique, pour respecter sa propre trêve de deux jours. Plus de 850 frappes de drones russes ont été enregistrées cette nuit, selon le président ukrainien Volodymyr Zelensky. De son côté, la Russie affirme avoir détruit plus de 250 drones ukrainiens depuis l'entrée en vigueur du cessez-le-feu à minuit. Les frappes sont aussi censées s'arrêter au Moyen-Orient. Donald Trump dit maintenir le cessez-le-feu un mois après son entrée en vigueur, même si des échanges de frappes ont eu lieu ces dernières heures. Les États-Unis affirment avoir ciblé des installations militaires iraniennes hier, après plusieurs attaques sur des bateaux américains dans le détroit d'Ormuz. Et vu la situation, les Émirats Arabes Unis activent leur système de défense aérienne ce matin. Des drones et des missiles ont été tirés selon le ministère de la Défense depuis l'Iran. Téhéran n'a pas encore réagi. Au Liban, un secouriste est mort dans une frappe israélienne au sud du pays. La Défense civile l'annonce ce matin, au lendemain de la mort d'un ambulancier membre du Comité islamique de la santé affilié au mouvement pro-iranien Hezbollah. Le gouvernement donne des miettes aux uns et aux autres, accuse Marine Le Pen au sujet des aides promises pour faire face à la flambée des prix des carburants. La députée du Rassemblement national dans le Pas-de-Calais appelle sur Ici Nord ce matin à soutenir l'intégralité des habitants de la ruralité. Le gouvernement promet une aide sous condition pour les travailleurs modestes gros rouleurs. La plateforme pour en faire la demande ouvre à la fin du mois, le 27 mai. Et dans ce contexte, il n'y aura aucune annulation de vol cet été, assure Serge Papin. Le ministre du Tourisme affirme que toutes les compagnies, y compris celles à bas coût, n'ont pas prévu d'annulation. annulations en juillet-août. Plusieurs compagnies low-cost avaient annulé des vols fin avril. Deux bassines dégradées dans la Vienne et les Deux-Sèvres. Le collectif L'Amicale pour le débâchage permanent du Poitou revendique l'action menée dans la nuit de jeudi à vendredi. Dans un communiqué envoyé ce matin, la première retenue d'eau visée se situe entre Avon et Rouillé, à la frontière des deux départements, l'autre à Lustré. 24 heures plus tard, Emma Steven, on n'en sait plus sur ce qui s'est passé.
10: Des coups de cutter ont été donnés sur les bâches de ces retenues d'eau. Des cadenas ont aussi été brisés pour pouvoir entrer sur les sites. Le premier appartenait il y a quelques années à l'ancien directeur de l'entreprise d'élevage industriel Pampreuf. La seconde retenue, elle est propriété de la compagnie d'aménagement de l'eau des Deux-Sèvres. Les militants, dans leur communiqué, parlent de sabotage, disent vouloir envoyer un message clair à l'État. Il n'y aura pas de répit tant que les bassines seront en état de marche, écrivent-ils. C'est la première fois que le nom de ce groupe qui se fait appeler l'Amicale pour le débâchage permanent du Poitou apparaît. Aucune trace d'action précédente. Contacté, le collectif Bassine Non Merci dit ne pas connaître ces individus qui ont agi au lendemain de la condamnation à 6 mois de bracelet électronique du porte-parole de Bassine Non Merci pour des faits commis à Sainte-Soline en 2022.
9: Sollicité par Ici Poitou, le parquet de Niort n'a à ce stade pas répondu aux sollicitations quant à d'éventuels dépôts de plainte après ces dégradations sur 2 mégabassines. Dans les océans, la température de l'eau va-t-elle battre un nouveau record ce mois-ci? C'est bien possible, alerte aujourd'hui Copernicus. L'Observatoire climatique européen prédit pour cet été un retour d'El Niño, le puissant phénomène naturel qui réchauffe l'eau et qui nous avait fait transpirer il y a 2 ans.
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3: Merci beaucoup Lucie Amadieu, on vous retrouve bien évidemment à 11h.

0: Bonjour à toutes et à tous, soyez les bienvenus dans Grand Bien vous fasse. Et ce matin, on se fait du bien en célébrant le plaisir de lire un génie, le plus célèbre des scénaristes de BD, René Goscinny, que vous connaissez toutes et tous car c'est le co-créateur d'Astérix, de Lucky Luke, du Petit Nicolas ou encore d'Is No Good. Célébration ce matin de ce géant de la BD à l'occasion du centenaire de sa naissance. Avec nous pour évoquer Goscinny, l'autrice de BD Catel et le journaliste spécialisé Didier Pasamonique. Ce sont les H Canonics et Falbala du vendredi, Thibaut de Saint-Maurice et Guillemette Odissino. Bonjour Thibaut, chercheur en philosophie. Quel est le menu de votre punchline philo?
1: Bonjour Obélix. Alors, ce matin, on va se poser la question, pourquoi rions-nous? Et la réponse, c'est Bergson qui le dit dans son livre intitulé Le Rire, en disant que le comique, c'est du mécanique plaqué sur du vivant.
0: Bonjour Guillemette.
2: Bonjour, certains de mes ex me prenaient plutôt pour bonne mine. Bonne mine.
0: Quel est votre ordonnance de cinéthérapie dans quelques instants?
2: Écoutez, je vais faire une chronique, ça. Puis vous verrez bien.
0: Bienvenue dans Grand Bien vous fasse. Juste avant le week-end, on prend un peu de recul avec la vie quotidienne.
3: 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Grand Bien vous fasse. Allez, Rébéi.
4: J'ai écrit beaucoup d'histoires de bandes dessinées et actuellement, outre les aventures d'Astérix le guerrier gaulois et de son ami le bon Obélix le livreur de menhirs, je suis l'auteur des aventures de Lucky Luke, qui est un personnage créé par mon ami Maurice. Je vous signale que j'écris beaucoup d'autres histoires, que j'écris des scénarios, des articles, que je suis toujours disposé à en écrire d'autres, qu'un scénario René Goscinny est un scénario propre, un scénario René Goscinny fait toujours rigoler. René Goscinny, Paris 16e, René Goscinny, le scénariste de Paris que la Seine-et-Oise nous envie.
0: L'ironie de René Goscinny en 1966 sur la RTBF. Bonjour Catel.
5: Bonjour Ali.
0: Vous êtes autrice de bande dessinée, dessinatrice. Vous êtes l'une des figures majeures de la BD francophone. Vous aviez publié en 2019 le roman des Goscinny, Naissance d'un Gaulois, que j'ai vraiment dévoré pour préparer cette émission. Le second tome sort en août prochain. Ça s'appellera le roman des Goscinny en Gaulois immortel. Catel, ce qui est frappant dans le visage de Goscinny, vous le dessinez très bien dans votre livre, ce sont ses fossettes qui donne à Goscinny un visage éternellement rigolard. C'est vrai que Goscinny inspire naturellement la sympathie.
5: C'est vrai, il a déjà un visage qui prête au rire, à l'amitié, à la gentillesse. Et il a été beaucoup dessiné par ses confrères déjà à son époque et encore aujourd'hui. Et pour moi, c'était un bonheur de l'avoir comme personnage de bande dessinée, puisqu'il est facilement en effet reconnaissable grâce à ses deux fossettes quand il sourit, qui lui donnent cet air unique.
0: Alors on verra que c'est un rigolard, mais un rigolard anxieux. Bonjour Didier Pasamonique.
6: Bonjour Ali.
0: Directeur de la rédaction d'actuabd.com, le quotidien de référence sur la BD en France, disponible évidemment sur Internet. Et vous avez été le commissaire de l'expo Manga Tout un Art au musée Guimet. Énorme succès.
6: Bah oui, 153 000 visiteurs.
0: C'est pas mal du tout. Sur cette amitié que suscite immédiatement René Goscinny, vous n'avez pas eu la chance de le rencontrer, contrairement à Hergé ou à Peyot que vous avez fréquenté ou Franquin.
6: J'ai beaucoup rencontré de ses amis en fait. J'ai pas eu cette chance, mais j'ai la chance de rencontrer la fille de René Goscinny et ses petits-enfants qui
0: Anne
6: ont
0: Goscinny.
6: Tous les mêmes fossettes. Et ça, c'est assez remarquable de voir que même là, la tradition se perpétue.
0: René Goscinny est né le 14 août 1926, la même année que Marilyn Monroe ou que ma grand-mère maternelle. Didier Pasamonique, comment présenteriez-vous René Goscinny à quelqu'un qui n'en aurait jamais entendu parler, ce qui est peu probable, vu ses co-créations qui font partie de notre patrimoine national?
6: Mais c'est avant tout un humoriste. C'est un humoriste qui a réussi à devenir éternel parce qu'il s'est jamais intéressé que aux choses éternelles, en fait. Et ces choses éternelles, c'est d'abord les gens, c'est d'abord les copains. C'est quelqu'un qui adorait faire des blagues, raconter des blagues. Et c'est surtout un raconteur. Et je pense que sa caractéristique principale, c'est que c'est pas quelqu'un qui a créé un personnage qui est le plus français qui existe, mais en réalité, il vient pas de la France, j'ai envie de dire, parce que d'abord il est, ses parents sont d'origine polonaise et ukrainienne, mais surtout il a vécu jusqu'à l'âge de 19 ans en Argentine, et puis après à New York pendant 6 ans, et ce n'est qu'à l'âge de 26 ans qu'il arrive en France, et encore c'est pour travailler pour des éditeurs belges, ce qui fait que c'est quelqu'un qui voit la France de l'extérieur tout en y habitant, quoi. C'est très étrange.
7: Donc forcément qu'il se regarde de biais avec ce regard ironique.
6: Absolument, et puis qu'il peut rien prendre au sérieux. Et puis surtout, il le dit lui-même, lui, ses inspirations, elles sont anglo-saxonnes, en fait. Et donc, il a ce côté anglais, passe sans rire, mais qui connaît bien la France franchouillarde.
7: Qu'a-t-elle pour vous, René Goscinny n'est pas qu'un scénariste, c'est un écrivain à part entière.
5: Oui, parce que il a vraiment l'art de l'écriture. C'est d'ailleurs lui, d'une certaine façon, qui a donné ses lettres de noblesse au scénario. Surtout au scénario à la fois de BD et même, je dirais, la littérature jeunesse, c'était très lié parce que la bande dessinée dans les années 50 jusqu'aux années 60, avant, c'était vraiment pour la jeunesse, c'était donc pour un public particulier avec des mots particuliers qui s'adaptaient aux enfants. Et lui, il a voulu en fait rendre les scénarios plus vastes pour un public plus grand qui parlait à la fois bien sûr aux enfants mais aussi aux adultes. Donc il y avait toujours des doubles ou triples niveaux de lecture dans tout ce qu'il a écrit. Et ça, c'était très intéressant. Il arrivait à y mêler en plus de l'humour, de la sensibilité, de la tendresse, des dialogues très rythmés, beaucoup d'intelligence, beaucoup de calembours souvent. Et c'est ce qui fait que ça a beaucoup enrichi en fait notre langue, notre langue de la bande dessinée et notre langue de littérature jeunesse.
7: Et c'est un écrivain qui a laissé des expressions dans la langue française qui sont devenues familières. Être calife à la place du calife, trouver la potion magique, il est tombé dedans quand il était petit, tirer plus vite que son ombre, ce sont des expressions créées par Goscinny et qu'on utilise encore en 2026, qu'a-t-elle ?
5: Mais oui, c'est ça, vous avez tout dit, c'est qu'il a inventé un langage en fait qui est resté universel chez nous en France et même en Europe. Ses livres ont été traduits dans le monde entier, donc on est en plus arrivé à traduire son humour, c'est pas évident, en changeant les mots, mais en gardant l'esprit. Ce qui fait qu'il est arrivé à s'adresser à un public extrêmement large. On parle là de centaines de millions d'exemplaires vendus dans le monde. Je crois que c'est l'auteur le plus traduit en France, dans le monde entier.
7: Didier Passamonique.
6: Alors oui, ça s'explique. C'est parce que c'est quelqu'un qui parlait couramment anglais, espagnol, puisqu'il a vécu là-bas, français. Il entendait à la maison le yiddish de ses parents. À Buenos Aires, il fréquente des immigrés russes. Tout ça, ça se retrouve en fait dans ses BD.
2: Oui, c'est magnifique en fait de se dire que faut vraiment s'éloigner une bonne fois pour toutes hein, du cliché franchouillard, patriotique et même voilà de dérives dont on peut se servir avec ces personnages comme Astérix et tout, parce qu'en fait c'est un auteur d'un cosmopolitisme fou. Dans ses origines, c'est un grand voyageur, dans ses goûts, bon, on parlera de cinéma et de ses goûts de cinéma, etc. C'était quelqu'un d'encyclopédique, mais vraiment, et qui nourrissait tous ses textes de ça, mais qui avait aussi ce pouvoir magique, vraiment, de se mettre à la place d'un enfant. Parce que franchement, le petit Nicolas, Catel le disait très bien, qu'il a agrandi la fenêtre de la littérature jeunesse, mais avec une manière, comment peut-on... Vous savez, aujourd'hui, on dit « Oh, les films de Pixar, c'est génial, ça peut se voir à 3 degrés, 2 degrés. » Mais c'est lui qui a inventé ça. Le petit Nicolas, au premier degré, c'est un livre pour enfants. Au deuxième degré, c'est une merveille hilarante pour adultes.
7: Et c'est pour ça que c'est un écrivain d'exception. J'ai relu hier Le Petit Nicolas dans l'édition brochée publiée chez De Noël, que vous avez d'ailleurs également amené.
2: J'ai apporté mes petits Nicolas de ma maman. Donc
6: c'est des éditions originales.
2: Je vais me faire agresser à la sortie de la maison de la radio.
7: Et ça n'a pas pris une ride. Je me suis marré à chaque page. Et c'est vraiment une œuvre littéraire intemporelle, pas simplement réservée, vous l'avez dit, aux enfants. C'est un véritable classique, qu'a-t-elle, Le Petit Nicolas ?
5: C'est devenu un classique de littérature, parce que ça a l'air simple, le langage il est effectivement choisi, mais très simplement et très vivant. Et ce qui est intéressant, c'est qu'il montre le monde des grands par les petits. Et c'est une vision assez candide en apparence, mais ce n'est jamais nié. et c'est toujours vrai. Et il nous fait vraiment une espèce de photographie du monde des parents, de la société des années 60, à travers ce regard d'enfant, ce qui fait que ça parle aussi bien aux enfants qui s'y retrouvent complètement que les parents qui se voient analyser. Et c'est très drôle, c'est ce double langage, cette double vision des choses qui est très forte.
7: Le petit Nicolas, co-signé par un autre génie, Sempé. Ce qui est incroyable, il n'y est pas ça, Monique, c'est que Goscinny s'est associé avec des génies. Albert Uderzo, qu'on n'a pas suffisamment, à mon sens, célébré lors de sa mort au début du Covid en mars 2020, qui est un des plus grands dessinateurs du XXe siècle, avec Maurice, également immense dessinateur, il s'est associé quand même avec des géants.
6: La force de René Goscinny, c'est pas seulement l'écriture, c'est d'avoir pu créer des types littéraires. C'est comme on a l'avare de Molière, on a le Don Juan de Shakespeare... Chez Goscinny, il y a un Verrell Dalton, il y a une galerie de personnages, et tout tient sur un pitch d'une ligne. C'est l'histoire de quelqu'un qui veut être calife à la place du calife. C'est l'homme qui tire plus vite que son ombre. C'est sur une ligne...
2: C'est le village des irréductibles. Et
6: voilà,
2: point.
6: C'est ça. Voilà. Le village, ouais. Toute la France est envahie. Seul un village résiste. Donc en une ligne... Le petit Nicolas, c'est vraiment les adultes vus par un enfant, quoi. Et donc, en une ligne, le pitch est tenu, et c'est sa force, et c'est ce qu'on retrouve dans toute son œuvre, y compris cinématographique.
7: Goscinny, donc, il s'est associé avec des géants. Qu'a-t-elle, votre regard sur cette association avec Sempé, Uderzo ou encore Maurice?
5: Quoi dire de plus?
2: Il est dingo dossier aussi, hein.
7: Et Gottlieb.
5: Gottlieb, il a travaillé avec Brett Eschet aussi, qui était mon idole quand j'étais jeune. Et finalement, ça m'a beaucoup impressionnée. Et ça m'a aussi, moi, personnellement, poussée à faire de la bande dessinée. Parce que moi, j'étais vraiment nourrie, comme beaucoup de gens de ma génération, et je pense même beaucoup après et avant. J'ai vu Brunet avec les Astérix, les Lucky Luke, bien sûr, le petit Nicolas, et puis No Good. Et j'ai eu envie, grâce à ça, grâce à ce père spirituel, de faire de la bande dessinée moi-même. Cette façon, voilà, c'est une sorte de guide, une façon originale de créer à travers la bande dessinée. Et j'ai eu la chance, moi, de rencontrer sa fille, Anne Goscinny, avec qui il y a eu un vraiment coup de foudre d'amitié il y a quelques années. Et nous avons eu envie, toutes les deux, de réaliser, à l'instar de son père, de la littérature jeunesse. Elle écrit, je dessine. Alors, on avait justement très, très peur de se confronter, elle, à ce géant de son père dans le scénario, et moi, à ce géant de Sempé. Et malgré tout, on a tenté notre monde de Lucrèce chez Gallimard, et ça se passe très bien. C'est un petit peu la grande sœur du petit Nicolas en littérature jeunesse.
7: Guillemette.
5: En tout cas, comme ça que le perçoivent les journalistes aujourd'hui.
2: Oui, et je plus sois. C'est super, Lucrèce, j'adore. C'est super, Lucrèce. Vraiment.
5: Ça sent mieux, merci. On n'a pas été écrasé, voilà.
7: Didier.
6: Alors, il faut pas oublier que Goscinny, il est d'abord dessinateur.
7: Oui.
6: Et c'est ce qui fait qu'il peut choisir les bons dessinateurs et les choisir avec l'esprit de ces dessinateurs. Par exemple, il explique que quand on voit des gens en train de festoyer dans un restaurant, plus on recule, plus ça devient drôle. Eh bien, c'est la définition du dessin de Sempé. Sempé, c'est toujours des focales longues avec des personnages tout petits dans un ensemble immense. Eh bien, Goscinny avait cette finesse-là de comprendre à quel dessinateur il avait affaire.
7: Et c'est aussi l'art du décalage, Goscinny. L'humour de Goscinny, on va y revenir tout à l'heure, ça vient aussi du décalage.
6: Absolument, c'est quelqu'un qui regarde la France de l'extérieur, en fait. C'est toujours la même matrice.
2: Mais c'est très intéressant, cette histoire de focale de Sempé. Parce qu'en fait, Goscinny, son village irréductible, c'est un petit machin au milieu d'un grand ensemble. Lucky Luke, c'est un type qui part dans l'horizon de loin. Donc il y a vraiment quelque chose d'isolé dans un grand ensemble. Et en fait, c'est la chose isolée qui finalement va jeter un regard sur le grand ensemble.
6: C'est le sentiment d'être différent.
7: Un mot sur les origines familiales de René Goscinny. Il est donc né à Paris en 1926. Il est le fils de Stanislas Goscinny et d'Anna Beresniak Goscinny. Deux familles donc originaires d'Europe de l'Est, de Pologne du côté paternel et puis du côté maternel d'Ukraine et de Biélorussie. C'est l'antisémitisme qui pousse le père de Goscinny à émigrer en France. Il se retrouve en 1919 au sein de la communauté juive, où là, il rencontre sa future femme, Anna Beresniak, donc ce Stanislas Goscinny. Ses origines donc, d'émigrés de Pologne, de Biélorussie, d'Ukraine, quel est l'impact de cette émigration sur René Goscinny? Évidemment, l'extermination des Juifs d'Europe, la Shoah, puisqu'une partie de la famille de René Goscinny a été emportée dans la Shoah. Quel impact ça a eu sur l'œuvre de René Goscinny?
6: Un impact fondamental. À Paris Match, il déclarait « J'aime bien les étrangers, j'ai été étranger moi-même pendant longtemps ». Ça définit tout Goscinny. Et cette idée qui est centrale aux Juifs de l'époque, c'est la question de l'assimilation. Au fond, toute la problématique, c'est ça, c'est comment on s'assimile dans une nation qui n'est pas la sienne. Et ce qui est intéressant, c'est que... Je vais la faire courte parce que il y a une longue histoire derrière tout ça. C'est que pourquoi son père se retrouve en Argentine, en fait? Eh bien, parce que son job de tous les jours, c'est de sauver les Juifs d'Europe. Pourquoi? Parce que il fait partie d'une société qui s'appelle la Jewish Colonization Association, qui est financée par un fonds financé qui a été créé par le baron de Hirsch, l'homme le plus riche du monde de son temps, et qui a décidé de sauver les Juifs qu'on était en train d'exterminer en Russie, en Pologne, etc. C'est le job
7: là,
6: de tous les jours
7: que,
6: de son père.
7: Que la famille Goscinny vit en Argentine pendant la Seconde Guerre mondiale et qu'une grande partie de la famille de René Goscinny a donc péri dans les camps d'extermination. D'ailleurs, dans ses interviews, René Goscinny ne parle quasiment jamais de la Shoah.
6: Il rigole pas avec ça. Ouais. À un moment, il y a une vieille dame, il est en train de faire une signature à Londres, qui lui dit est-ce que Astérix et Lego, c'est une vengeance contre les Allemands, ce qu'ils vous ont fait? Et là-dessus, il répond laconiquement: on ne rigole pas avec les camps de concentration. Ouais. Donc, pour lui, ça n'a rien à voir. Et d'ailleurs, quand on lit l'album, ça n'a rien à voir.
7: Thibaut de Saint-Maurice ?
1: Oui, moi j'ai grandi comme beaucoup avec ces lectures, Astérix, notamment Lucky Luke, et je suis frappé en vous écoutant, ça me le rappelle, peut-être que je le comprends maintenant. Il y a beaucoup de ces épisodes, alors dans Astérix, où il va chez les Helvètes, chez les Arvernes, en Hispanie, chez les Corses, etc. Et donc nous, ça nous fait rire avec notre regard d'aujourd'hui. Et puis dans Lucky Luke, je me souviens notamment d'un album, c'est Le Grand-Duc, où il y a une sorte de Grand-Duc russe qui arrive, alors que c'est parce que les États-Unis de l'époque sont de l'époque de Lucky Luke, sont une terre aussi de migrants, etc. Et je me disais, au fond, il nous a aussi appris à rire, entre guillemets, des stéréotypes un peu, des différences des autres, etc., mais sans jamais en faire un vrai motif de conflit. Même les Romains, en fait, entre les Gaulois et les Romains. Évidemment, le conflit est un conflit qui est très apaisé, ne serait-ce que parce que quand Obélix met des grandes baffes, en fait, les Romains, les soldats romains ne meurent pas. Enfin, c'est... Voilà. Et donc, je trouve qu'il y a une forme de très juste équilibre à être capable de, effectivement, se moquer de certains traits, on pourrait dire, stéréotypés, liés à des communautés ou à des identités nationales, etc. Mais à toujours montrer que ça ne suffit pas à séparer profondément les gens. Et j'en étais pas complètement conscient quand j'étais enfant, je pense, en lisant, ça me faisait rire. Et là, en vous écoutant, je me rends compte qu'il y a un vrai apprentissage d'une forme d'idéalisme presque, de tolérance.
6: C'est parce qu'il a un secret. Et ce secret, c'est qu'il ne s'attaque pas aux populations.

0: Au cinéma, c'est comme ça et pas autrement.
1: Ha ha. Alors, cher Alix, c'est fantastique de consacrer une émission à Goscinny. Mais rendez-vous compte combien il est acrobatique d'écrire une chronique sans céder à la facilité de finir tous mes adjectifs par X.
2: Je vous le confirme.
3: Heureusement que ce n'est pas les Schtroumpfs.
1: Ah, René, tu aimais tellement scénariser des histoires qu'avec le cinéma, la rencontre était fatidique. Bon, pardon,
2: voilà,
1: désolé, j'arrête.
2: Arrêter, merci.
1: Non, j'arrête, promis. Ton petit Gaulois est ton gros porteur de menhir. Lucky Luke, ton cow-boy solitaire. Ton petit Nicolas. Tous ont été maintes fois adaptés à l'écran sous forme d'animation en images réelles. Mais tu as toi-même planché sur Le Viager de Pierre Tchernia et avec Uderzo sur le scénario original des 12 travaux d'Astérix. Alors, merveille des merveilles, où l'épreuve la plus dangereuse, hein, je vous rappelle, est de réussir à obtenir le laissez-passer A38 dans la maison des fous, c'est-à-dire une administration. Alors, tu étais cinéphile. C'est Cléopâtre de Joseph Mankiewicz que tu vois en 64 qui t'inspire Astérix et Cléopâtre l'année suivante. Les orgies d'Astérix chez les Helvètes sortent directement du Satyricon de Fellini. Ouais. Et même l'antiquité, en fait, hein, d'Astérix colle au péplum très à la mode sur les écrans dans les années 60. Dans tes Lucky Luke, c'est carrément la chasse au trésor des références. Hein. On peut reconnaître Lee Van Cleef dans l'album Chasseur de Primes, David Niven dans Calamity Jane, ou encore même Alfred Hitchcock en Barman. Puisque tu adorais le western et que ton réalisateur préféré était John Ford, je vous invite, non, je vous mets un pistolet sur la tempe pour que vous regardiez L'homme qui tua Liberty Valance avec John Wayne, James Stewart et Lee Marvin, que, cher René, tu caricaturas dans le rôle de Pistol Pete à la page 37, case 4 du tome 16 de Lucky Luke en remontant le Mississippi.
4: Arrêtez et restez tranquille. Que tous les voyageurs descendent de voiture. Ils n'ont pas l'air d'être cousus d'or. Sortez-leur quand même tout ce qui peut se monnayer.
5: Je vous défends du fichier, vous entendez? Quelle sorte d'homme êtes-vous donc?
4: De cette sorte-là. Et toi, quelle sorte d'homme es-tu?
1: Alors, ne tortillons pas du Hux. Ce western est un chef-d'œuvre où vous verrez qui, d'un jeune diplômé en droit idéaliste, ou d'un cow-boy buriné et armé, viendra à bout du hors-la-loi Liberty Valance. Et c'est dans ce film qu'on entend cette phrase mythique, employée depuis à toutes les sauces, « Quand la légende dépasse la réalité, on publie la légende. »
2: Alors, Goscinny adorait Laurel et Hardy quand il était enfant, adolescent. Est-ce que c'est une source d'inspiration pour Astérix et Obélix, pour la création d'Astérix et Obélix?
1: Mais quel nez vous avez,
2: Ah bah oui.
1: Oh, mais quel nez. Oui, les duos comiques le fascinaient. Et même si l'expression n'existait pas en son temps, on pourrait dire qu'il était fan de buddy movie. Ce genre de comédie où deux types ô combien antagonistes sont collés ensemble par les circonstances. Alors je vous engage fermement à découvrir un des buddy movie américains les plus drôles, culte aux États-Unis mais pas si connu chez nous, où Robert De Niro, chasseur de primes, pense, le pauvre, que ramener un simple comptable à un prêteur sur gage, bah, c'est une formalité.
6: Vous m'emmenez à l'aéroport ?
7: Je supporte pas l'avion.
6: Non, va falloir trouver mieux que ça, mon pote.
7: Ah, mais j'ai pas à trouver mieux, c'est la vérité. Je ne supporte pas de voyager en avion, je suis aviophobe.
6: Qu'est-ce que ça veut dire, ça ?
7: Que je ne supporte pas l'avion. D'ailleurs, je suis également acrophobe et claustrophobe.
6: Si vous êtes pas un peu plus coopératif, vous allez devenir nionphobe en plus.
7: Je vous donnerai tout ce que vous voulez.
6: Commencez par la fermer. Je me connais depuis 2 minutes et déjà, je vous déteste.
7: C'est vraiment dommage parce que moi, je vous aime bien.
1: Alors, Midnight Run est une comédie policière hilarante réalisée par Martin Brest. Alors, c'est celui qui fit d'Eddie Murphy une star avec le flic de Beverly Hills. Hein. Donc, c'est pas un manchot, le mec. En VF, comme vous l'avez entendu, De Niro est doublé par son grand doubleur, le regretté Jacques Frantz, et son inénarrable partenaire Charles Grodin par Michel Papineski, qui est aussi la voix française de Robin Williams. Bon, donc, partout à Tis et exceptionnellement, je vous recommande le film en version gauloise.
2: Rappel de votre ciné-thérapie, Dr Odissino.
1: Alors, Midnight Run, qui peut se louer pas cher sur Arte Boutique, et le grand John Ford, l'homme qui tua Liberty Valance en VOD sur des tonnes de plateformes.
2: Qu'a-t-elle une petite réaction? Parce que dans votre...

0: roman des Goscinny, Naissance d'un Gaulois, on voit le lien de René Goscinny avec le cinéma.
1: Oui, on le voit déjà au début avec Maurice, quand il regarde effectivement tous les westerns, quand ils habitent ensemble à New York. Et tout ça le nourrit petit à petit, que ce soit les westerns, les péplums, tout ce qu'il trouve au cinéma, à la télé. Et lui-même, il le reprendra à sa main. Mais c'est tout son art, justement, dans son style, qui sont des jeux de langage, mais qui sont remplis de références culturelles accessibles, de la satire sociale, et tout ça avec un humour à plusieurs niveaux. Et ce qui est intéressant aussi à relever, là on l'entendait dans ce qui a été dit aussi, c'est toute cette histoire de non-violence, parce que dans toutes ces histoires, il y a beaucoup de combats musclés, si on peut dire, mais il n'y a pas de violence réaliste et choquante. C'est très cartoonesque toujours, parce que les coups sont toujours exagérés, grotesques, c'est toujours comique, les personnages ils tombent lourdement ou ils sont projetés, ils échouent mollement. Et c'est évidemment sans conséquences graves, puisque personne ne meurt jamais.
0: Ouais, mais j'aimerais pas prendre une baigne d'Obélix, quand même.
2: Il aimait beaucoup Walt Disney aussi.
1: Vous ne serez même pas blessé.
0: Tous les épisodes de la cinéthérapie de Guillemette Odissino sont à retrouver sur l'appli Radio France. On continue à célébrer le plaisir de lire René Goscinny, juste après avoir écouté Peggy Lee, Why Don't You Don't You Write, une chanson sortie en 1947.

0: Qu'est-ce que ça fait du bien, Peggy Lee, Why Don't You Do Right?
1: Je dois vous dire qu'un scénariste de bande dessinée n'existe qu'en fonction d'un dessinateur.
2: Grand bien vous fasse.
1: Et moi, j'ai la chance de travailler en ce qui concerne Astérix le Gaulois avec le plus merveilleux des dessinateurs, Albert Uderzo.
2: Ali Rebéi.
3: Il ne faut rien exagérer. C'est moi qui ai la chance de travailler avec le plus formidable des scénaristes, René Goscinny. Ça te va?
0: Et ce matin, dans Grand Main vous fasse, nous célébrons le plaisir de lire René Goscinny avec le journaliste et commissaire d'exposition Didier Passamonique et avec l'autrice de BD Catel, qui publiera en août prochain chez Grasset le second tome de son roman des Goscinny. La célèbre musique d'Astérix, des dessins animés, des premiers dessins animés Astérix. Catel, Didier Passamonique, quel plaisir tirez-vous en lisant du Goscinny? Catel.
4: Infini. Bien sûr, de rire tout simplement, puisque d'ailleurs c'était son but dans la vie. Hein. Il disait que son passage sur cette planète son seul but n'était que de faire rire en fait. Et il disait aussi qu'il ne faisait pas de la littérature, il faisait rire directement. Et je crois que moi, c'est tout ce qui m'est resté de mon enfance, c'est rire avec lui et se dire qu'avec ce médium, la bande dessinée, on pouvait finalement communiquer cet humour, cette légèreté aussi, alors que on l'a bien entendu avant, sa vie a été loin d'être légère, très difficile avec la guerre, sa famille juive qui a dû se réfugier. Et qu'il est arrivé quand même à transformer toute cette souffrance en quelque chose... de drôle, enfin en s'en éloignant complètement, même s'il y faisait des petites allusions, c'était toujours avec légèreté, sobriété, et essayer d'alléger au maximum la vie pour lui, pour les autres, par cet humour. Et ça vraiment, il nous l'a transmis.
0: Didier Passamonique.
5: Il n'avait pas seulement le sens de l'humour, René Goscinny, il en avait l'essence. Et ça tourne autour de quelques éléments.
0: Oui, parce que c'est quoi la particularité de l'humour de Goscinny, le fil conducteur d'Astérix au Petit Nicolas, en passant par Is No Good ou Lucky Luke?
5: D'abord, il y a l'amitié, les copains. Nous sommes tous une bande de petits copains.
6: Le petit Nicolas et les copains.
5: Nicolas, donc c'est vraiment le début de tout. Et puis la déconstruction des mythes, en fait. Tous les mythes fondateurs, que ce soit le western, nos ancêtres les Gaulois, les pirates, etc. Tous ces éléments mythiques de l'aventure, il les déconstruisait, il les ridiculisait.
0: Il adore les imbéciles heureux.
5: Il adore les imbéciles heureux, notamment Averell Dalton, Billy the Kid, etc. Et puis, les cratophiles.
0: Alors, c'est quoi ? Expliquez-nous.
5: Les cratophiles, c'est un concept qui a été inventé par le cousin germain de René Goscinny, Daniel Beresniak. C'est les amoureux du pouvoir.
0: Les amoureux maladifs du pouvoir.
5: Ouais.
0: On en connaît.
5: Et donc, il y a Is No Good qui veut être calife à la place du calife, qui a des soucis quand même, Is No Good, hein, parce que ça présente préoccupation, c'est comment on peut renverser quelqu'un qui est couché, parce que c'est le cas de Haroun El Poussa, dont la devise est je ne fais rien et je le fais bien, que c'est d'ailleurs la définition du politique, on peut le dire. Et donc, les imbéciles heureux, les cratophiles, et puis ce point de vue décalé, ironique, qui fait que, effectivement, le petit Nicolas regarde son papa d'un air un peu circonspect, parce qu'il est bizarre, son papa, en fait. Il est même drôle.
0: Et Goscinny qui disait donc que la singularité de son humour, c'est le petit décalage qui rend les choses drôles, Guillemette.
6: Et puis, il y a cette chose qu'on a tous vécue, j'imagine, dans les Astérix. Par exemple, on lit un Astérix à 8 ans, et on rit de certaines choses. À 12 ans, on découvre dans un coin une connerie qu'on n'avait pas vue et qui nous fait hurler de rire. À 16 ans, on découvre ce que veut dire laudanum. Parce que petit bonhomme, ok, mais laudanum, voilà. Et petit à petit, et en fait, ce qui est incroyable, c'est qu'avec une seule BD, on peut lire 30 ans, bien sûr, en riant à nouveau des mêmes choses, mais en riant de nouvelles manières de trucs qui nous avaient échappé.
0: Mais vous avez complètement raison, parce que là, j'ai relu cet été Astérix chez les Helvètes. C'est sacrément sulfureux. Il y a certaines cases et certaines choses
6: Le Satyricon.
0: Que je n'avais pas vues, justement, quand je l'avais lu enfant. Et quand on le lit adulte, on
6: alors
0: le voit...
6: Alors que quand on est enfant, la chose qui nous fait vraiment hurler de rire, c'est le bâton, parce qu'ils laissent tomber leur bout de pain dans la fondue. Mais bon, il y a autre chose autour.
0: Didier Passamonique.
5: Mais même un spécialiste comme moi, qui laboure Goscinny depuis des décennies, je découvre dans Astérix et les Go que Panoramix parle Go. Et donc, du coup, mais pourquoi ? Et donc, en fait, c'est inépuisable, Goscinny.
0: Qu'a-t-il ?
4: Oui, c'est tous ces niveaux de lecture, comme on l'a bien dit, qui sont tellement incroyables chez lui. Mais moi, je voulais rajouter quelque chose aussi sur en quoi il m'a marqué et peut-être indirectement. Ce dont on n'a pas parlé, c'est que Goscinny a aussi été un grand éditeur.
0: Oui.
4: Il a créé le magazine Pilote, qui est fondamental dans l'histoire de la bande dessinée francophone européenne, avec des séries majeures dans laquelle, évidemment, était Astérix. Mais il a signé beaucoup d'auteurs, genre Jérôme Gus, Gottlieb, Bilal Bretéché, Greg Sarlier et tant d'autres. Et donc ces séries qui sont devenues cultes aussi de tous ces auteurs, comme Achille Talon par exemple, Tanguy La Verdure, ce sont des genres différents, que ce soit de l'aventure, du western, de la science-fiction. Et donc il a complètement révolutionné et modernisé la bande dessinée dans les années 60-70 avec des thèmes plus adultes, avec des tons satiriques, des choses expérimentales, une liberté aussi graphique et narrative qui finalement nous a ouvert les portes, ma génération, pour vraiment s'exprimer librement en bande dessinée dans des genres absolument différents. Et ça, vraiment, il faut lui en être reconnaissant parce que c'est lui qui a vraiment donné ses lettres de noblesse à la bande dessinée grâce à sa propre œuvre et au travail d'éditeur qu'il a fait avec Pilote.
0: J'aimerais qu'on s'attarde juste une petite minute sur l'aspect intemporel de l'œuvre de Goscinny, Thibaut de Saint-Maurice.
2: Oui, ce qui me frappe, moi, c'est la manière dont ça passe les générations. J'ai lu petit, enfant, les Astérix et les Lucky Luke, Is No Good. Et puis, en fait, ça reste, vous savez, alors, chez la grand-mère, puisque c'est pas forcément ces premiers, ces livres-là qu'on prend quand on déménage, quand on est étudiant ou qu'on s'installe, etc. Et puis, les enfants, les petits-enfants qui deviennent, du coup, les petits-enfants, en allant chez les grands-parents, découvrent au fond d'une chambre le mur de BD et on s'y replonge. Et j'ai des images très précises des enfants qui, pendant que le repas des adultes s'éternise un peu, en fait, sont écrasés sur des lits, les uns sur les autres, à lire ces BD-là. Et à raconter en disant, mais du coup, papa, tu sais, tu connais Astérix parce qu'il y a une histoire avec ça. Et ça, c'est vraiment hyper mignon de voir comment est-ce que ça passe les générations.
7: Allez, Nicolas, c'est pas difficile.
8: Bah, c'est quand on sait pas ce qu'on veut faire plus tard. Les autres, eux, ils savent. Alceste, par exemple, il veut être ministre. Alceste, c'est mon meilleur copain. Un gros qui mange tout le temps.
9: Ça, c'est du jarret. Ça, c'est de l'échine. Ça, c'est du plat de côte. Ça, c'est du museau. On croit que c'est pas bon, mais en fait, c'est bon.
8: Est-ce qu'il l'intéresse dans le métier de ministre ? C'est qu'on fait souvent des banquets.
0: Et puis ce qui passe les générations, qui traverse le temps, qui tient le coup, c'est le point de vue ironique. Le point de vue ironique, source d'humour, notamment dans Le Petit Nicolas. Et ça, c'est intemporel. Et le point de vue ironique, c'est intemporel, on le sait, depuis Voltaire et Montesquieu.
6: Oui, absolument. Je pense que c'est aussi vraiment sa force absolue. C'est un humour qui ne vieillit absolument pas, qui ne devient jamais rassis, qui est vraiment mais intemporel à un point absolu. Mais je suis assez d'accord que c'est le fait qu'en fait, il regarde tout ça un peu de loin. Il y a un côté Montesquieu. Il y a un côté, je vous raconte un monde dans lequel, en
0: les
6: fait...
0: Les lettres persanes.
6: Ce sont les lettres persanes de Goscinny. Et à chaque fois, c'est-à-dire, il raconte une cour de récré en tant qu'adulte, mais en se replongeant dans l'univers de l'enfant. Il raconte l'Antiquité et toutes les peuplades à travers le regard de Gaulois. Il raconte... C'est toujours ça. Je pense que ça, en fait, ce côté lettre persane, c'est ce qui fait que jamais ça ne vieillira.
0: Je vous ai demandé de choisir quelques livres dans l'œuvre abondante de Goscinny. Tiens, Didier Passamonique, vous avez choisi notamment Lucky Luke, le grand duc.
5: Alors justement, oui, Thibault en parlait tout à l'heure. Il y a une scène dans Le Grand-Duc qui, moi, caractérise très bien Goscinny. C'est la scène, donc on connaît l'histoire du Grand-Duc, hein, qui est invité par le président des États-Unis à venir chasser aux États-Unis. D'ailleurs, ça fait partie de l'histoire. Il faut savoir que les Russes ont vendu l'Alaska aux Américains. Enfin bon, bref, donc le Grand-Duc, un grand ami des Américains de l'époque, on demande à Lucky Luke de le conduire sur les terrains de chasse. Et à un moment, ils se font braquer parce qu'ils sont en train de prendre leur bain dans la rivière. Ils n'ont pas accès tout de suite au revolver. Lucky Luke a gaffé. Et là, ils sont braqués par un bandit de grand chemin. Et immédiatement, le grand-duc, qui est accompagné de son ordonnance, qui lui traduit tout ce qu'il entend en russe, le grand-duc demande « Mais qu'est-ce qui se passe ?» Alors l'autre est en train de lui traduire en russe, ben, « On est en train de se faire braquer. » Et comme il parle russe, le bandit de grand chemin entend qu'il parle russe, et comme il est russe lui aussi, il dit « Ah bon, ben vous êtes russe, qu'est-ce que c'est que ça ?» Et effectivement, c'est un immigré russe qui était bandit de grand chemin, et ça se termine eh bien, autour d'un feu de camp, à force à boire des coups de vodka. Donc ça, c'est typiquement du Goscinny, et puis le russe, il connaissait. Ouais.
6: Alors les autres, oh bof. Est-ce que non, mais comment on dit les œuvres préférées qu'on a
0: de... là on vient de parler du grand-duc de Lucky Luke.
6: C'est impossible. Bon, alors moi, Des Barbelés sur la Prairie, grand Lucky Luke, et dans Astérix, parce que celui-là on l'a pas encore nommé, Le Domaine des Dieux. Ah. Non mais c'est pas possible. Hein. Déjà cette idée que puisqu'on peut pas en fait gagner un village à ce moment-là,

0: on va construire des, en gros des HLM sublimes tout autour pour attirer les Gaulois. Non mais quelle idée, c'est pas possible ce scénario. Et tout le petit Nicolas, tout le temps, partout, dans le train, dans l'avion et dans le bus.
1: Voilà. Moi mes Astérix préférés, c'est Astérix chez les Helvètes et la Zizanie.
0: Et la Zizanie.
1: Avec ce personnage de diviseur interprété par Tullus Détritus, qui rappelle peut-être certaines personnes contemporaines. C'est absolument extraordinaire. Vous, Catel, votre Astérix préféré, c'est Astérix et Cléopâtre, c'est ça?
2: Oui, oui, moi j'aime bien l'introduction des femmes. Il n'y en a pas tant que ça, mais quand elles sont là, elles sont puissantes. Soit qu'elle est Jane dans Lucky Luke, moi j'aime bien Cléopâtre, évidemment, dont il y a eu un film aussi après par l'incroyable Chabat. Et ben j'aime beaucoup cette histoire qui se déroule en Égypte, quand Cléopâtre fait un pari avec Jules César, affirmant que son peuple est capable de construire un palais somptueux en 3 mois. Et pour ce défi qu'elle doit réussir, elle fait appel à l'architecte numéro bis, conscient de la difficulté, qui demande évidemment l'aide à son ami Panoramix, et tout le village gaulois s'y met avec sa potion magique. Et donc on retrouve aussi, à travers cette histoire amusante et les jeux de mots, les situations absurdes typiques de Goscinny, on y retrouve aussi une satire, c'est un petit peu comme dans Le Domaine des Dieux, les grands chantiers, la bureaucratie, l'orgueil des puissants, finalement ces grands thèmes qu'on retrouve souvent, et c'est tellement drôle, cette histoire tellement satirique et en même temps historique.
1: L'orgueil des puissants qu'on retrouve dans cet album « Diz No Good »,« Je veux être calife à la place du calife ».
2: Exactement.
1: Qu'a-t-elle ?
2: Exactement, c'est aussi celui que j'ai retenu pour les mêmes raisons, parce qu'on retrouve ces mêmes thématiques aussi, avec tellement de décalage et de causticité aussi.
1: On n'a pas cité les dingos dossiers.
0: Ah ben merci, si je l'ai dit moi au début.
1: Didier Passamonix, c'est l'un de vos préférés, les dingos dossiers avec Gottlieb.
3: Absolument, les dingos dossiers, c'est ce qui fait entrer Gottlieb dans Pilote, dont on parlait tout à l'heure. Et il faut se rappeler que Pilote, à l'époque, c'est un journal qui s'adresse à des lycéens. Et donc le système comique de Goscinny dans les dingos dossiers, c'est l'exposé ex cathedra des profs. C'est en fait une parodie des profs. Et donc c'est une déconstruction de ce qu'on apprend à l'école, et nos ancêtres les Gaulois, c'est exactement ce qu'on pouvait trouver dans les manuels de l'époque.
1: Ça a vieilli ou pas les dingos dossiers ?
3: Pardon ?
1: Ça a vieilli ou pas les dingos dossiers ?
3: C'est un petit peu vieilli, parce que c'est inspiré d'un magazine américain qui s'appelle Mad Magazine, qui avait été créé par Kurtzman, un ami de Goscinny. Goscinny avait très bien connu cette équipe. Ça a été un phénomène de société, Mad Magazine, mais ça a un petit peu vieilli, c'est plus tellement à la page.
1: Et rappelons que René Goscinny est donc mort en 1977 à l'âge de 51 ans seulement. On imagine tout ce qu'il aurait pu faire, évidemment, dans les décennies qui ont suivi. Il est mort chez son cardiologue qui lui a fait faire un test d'effort. Il finit le test d'effort et le cardiologue lui dit allez, encore 15 secondes, et c'est les 15 secondes fatales.
3: Et à un endroit, à l'endroit même où a été montée la statue de la Liberté. C'est parce que c'était les anciens ateliers gadget. Ça a donné d'ailleurs le mot gadget, oui. Et donc c'est eux qui ont monté la statue de Liberté, et Goscinny est mort à cet endroit-là. Je trouve que c'est un symbole fort.
1: Et pour terminer, j'aimerais vous citer les mots de la romancière Eliette Abécassis dans le livre chez Gallimard Découverte. Goscinny, faire rire, quel métier, Démarre du Châtenay et Caroline Guillot. Je cite Eliette Abécassis, c'est très beau. Goscinny a rêvé mon enfance, l'a ensoleillée, l'a ouverte sur un ailleurs. Et ses phrases, ses idées, sa fantaisie sont miennes jusqu'à aujourd'hui et à jamais. Derrière la plume tendre et hilarante de Goscinny, il y a l'esprit de subversion et d'utopie, l'esprit du génie et du créateur, sans qui le monde n'est pas tout à fait le même. Notre monde ne serait pas exactement le même sans Goscinny, certainement, Guillemette.
0: En tout cas, mon regard sur le monde ne le serait pas, ça change, oui, c'est sûr.
1: Allez, dans un instant, la punchline philo de Thibaut de Saint-Maurice. On se retrouve juste après avoir écouté Gaëtan Roussel et Bernard Lavillier qui interprètent Lové.

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0: Gaëtan Roussel et Bernard Lavilliers interprétaient Lové.
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2: Nietzsche, allez.
1: Rends bien vous face.
2: L'homme qui a des remords est pareil au chien qui mord une pierre.
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0: Alors ce matin, Thibaut de Saint-Maurice, dans votre punchline philo, en écho à notre émission consacrée au plaisir de lire Goscinny, vous avez choisi une formule du philosophe français Henri Bergson qui définit le comique comme du mécanique plaqué sur du vivant.
5: Oui, ça va être un peu la contribution d'Henri Bergson à cette émission. C'est ainsi donc Bergson, en 1900, dans son livre intitulé « Le rire », c'est ainsi qu'il définit le comique. C'est important parce que c'est un des rares livres de philosophie, en tout cas d'un philosophe complètement validé par toutes sortes d'instances et d'autorités académiques. C'est un des rares livres qui porte spécifiquement sur le rire et la mécanique du comique. Six mots donc qui disent pourquoi nous rions et qui éclairent donc au passage ce génie comique de Goscinny dont on a parlé. Bergson, il est prix Nobel de littérature en 1927 et toute sa pensée tourne autour d'une idée. La vie, c'est avant tout du mouvement. Quelque chose qui change sans cesse, qui invente, qui ne se répète jamais tout à fait. Et tout ce qui s'oppose à ce mouvement, tout ce qui se fige, qui devient prévisible et presque automatique, c'est pour Bergson de l'ordre de la mécanique. Alors voilà pourquoi nous rions. Nous rions quand un être vivant, qui devait être souple, se met soudain à fonctionner comme une machine. L'exemple que prend Bergson, il est tout simple, c'est un homme distrait qui marche dans la rue, son pied accroche le caniveau, il tombe, voilà. Pourquoi c'est drôle? Pourquoi on a ce rire réflexe? Parce que pendant un instant, cet homme a cessé d'être un homme, il est devenu une chose, un automate, presque un pantin que la pesanteur emporte. Ses mouvements n'étaient plus fluides, capables de s'adapter au changement de la physionomie du trottoir. Ils sont devenus celui d'une marionnette. Alors c'est exactement ce que fait Goscinny, dont on vient de parler, et puis plein d'autres. Exemple, dans Astérix et Obélix, il répète quasiment à chaque page « Ils sont fous ces Romains !» Et dans chaque album, inévitablement, mécaniquement, on retrouve les mêmes pirates qui coulent un bateau. Dans Le Petit Nicolas, c'est Alceste hein, qui mange à toutes les pages et Agnan qui reste toujours automatiquement le chouchou de la maîtresse. Un personnage comique, il est enfermé dans un tic, dans une forme, dans une formule qui revient comme une horloge, et nous rions parce que nous attendons ce geste et nous attendons qu'il arrive.
0: Mais cette formule de Bergson, au-delà du comique, nous dit quelque chose sur la vie elle-même.
5: Oui, parce que si le mécanique plaqué sur le vivant nous fait rire, c'est parce que dans notre tête, vivre et fonctionner comme une machine, ce sont deux choses opposées. La formule de Bergson, elle donne une définition du comique, mais elle dessine en creux une définition de ce qu'est le vivant, de ce qu'est la vie qui nous traverse. Le vivant, c'est précisément ce qui ne serait jamais, ce qui s'invente à chaque instant, et le rire jaillit donc aussi comme un signal d'alarme. Attention, tu te raidis, tu cesses d'être vivant. Le rire que déclenche le mécanique ou la répétition sont donc des alertes qui nous rappellent quand la vie disparaît pour n'être plus que la caricature d'elle-même. Et c'est pour ça aussi que le rire corrige les mœurs, comme le pensaient les auteurs de l'Antiquité et comme l'avait bien compris notre Molière national, un maître s'il en est, du comique de répétition. Et nous nous laissons donc gagner par la mécanique le plus souvent que nous le croyons. Nous avons des routines qui finissent par nous porter, les phrases toutes faites que nous prononçons sans y penser, les algorithmes qui nous suggèrent ce que nous devrions aimer, les jours qui se ressemblent au point de ne plus se distinguer. Chaque fois, c'est un peu de mécanique qui vient se plaquer, qui vient faire rouiller la vie en nous. Et si ça peut faire rire au début, si ça peut nous surprendre, il n'est pas rare que ça finisse aussi par nous rendre tristes quand nous mesurons à quel point nous nous répétons. Alors voilà peut-être pourquoi aussi on aime tant relire Goscinny et tous ceux qui nous font rire. Pour rire hein, donc de ces personnages prisonniers de leur manie, bien sûr, mais aussi pour entendre donc derrière chaque rire le rappel discret de Bergson. Restons vivants, restons imprévisibles, fuyons la répétition. Et s'il le faut, et il le faut souvent, en tout cas dans mon cas, commençons par rire de nous-mêmes, nous n'en serons plus que vivants.
0: Didier Passamonique ?
6: Goscinny avait ce mot, il disait « Les gens sérieux me mettent en joie
0: ». 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Merci aux amis du vendredi, Thibaut et Guillemette. Merci beaucoup, Catel. Je recommande vivement le premier tome très réussi du roman des Goscinny, publié chez Grasset. Le second tome paraîtra au mois d'août. Vous l'avez presque fini, Catel, hein ?
3: Merci, je recommanderais de panthéoniser Goscinny.
0: Exactement, il faut panthéoniser René Goscinny. Merci beaucoup Didier Passamonique. On peut visiter avec grand profit votre site, le site de référence sur la BD, actuabd.com. Et vous avez une expo?
6: Oui, en ce moment, j'ai une expo à la Contemporaine à Nanterre autour de Will Eisner. Ça s'appelle Les Guerres de Will Eisner. C'est un grand dessinateur américain. Sauf coup-ci, et voilà.
0: Merci Cyrine Ben-Younès, Joseph Ascal et Anna Massardier qui m'ont aidé à préparer cette émission avec la collaboration de Noélia Filliol. Merci à Maria Pasquet et Claire Destacan pour la réalisation. Merci à Valentine Chedebois pour la programmation musicale et à la technique ce matin, Louis Moreau. Et j'aurai le plaisir de vous retrouver demain à 9h30 sur France 2 dans Bel et Bien en compagnie d'Agathe Le Caron. Et lundi, on s'intéresse à toutes ces substances dans nos assiettes qui nous empoisonnent à petit feu. Du cadmium dans les céréales ou dans le chocolat, au solvant dans les huiles.

0: Bonjour mon cher Nagui, quel est le programme de la bande originale ?
1: Bonjour Ali, aujourd'hui nous recevons une potiche, enfin soi-disant une potiche, c'est quand même Madame Clémentine Sélarié, notre invitée.
0: Bonne émission Nagui.
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1: 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Le flash, Lucie Amadieu.
2: Une gerbe de fleurs tricolores déposée au pied de la statue du général de Gaulle à Paris par Emmanuel Macron. La cérémonie de commémoration du 81e anniversaire de la victoire de la France et de ses alliés sur l'Allemagne nazie a commencé il y a une demi-heure. Elle se poursuit sur les Champs-Élysées avec la revue des troupes. Et cette journée est aussi l'occasion de faire un pas vers l'Algérie. L'ambassadeur de France en Algérie, Stéphane Romaté, retourne sur place un an après son rappel à Paris sur fond de tensions avec le pays. Il est aux côtés d'Alice Ruffo, la ministre déléguée aux armées. Ensemble, ils participent aux commémorations des massacres qui ont commencé le 8 mai 45 à Sétif et dans sa région. Des milliers de manifestants pro-indépendantistes sont morts dans la répression française. Cette cérémonie est un moyen de restaurer un dialogue efficace, selon l'Élysée. La France veut porter une attention particulière au retour de Christophe Glaize. C'est le journaliste français détenu en Algérie depuis un an à la suite de sa condamnation à 7 ans de prison pour apologie du terrorisme. Un important feu de forêt s'est déclaré dans la zone interdite de Tchernobyl. C'est à cause de la chute d'un drone. L'Ukraine assure qu'aucune hausse de radioactivité n'a été détectée. Le pays accuse ce matin la Russie de ne pas faire la moindre tentative, même symbolique, pour respecter sa propre trêve de 2 jours instaurée à l'occasion des 81 ans de la fin de la Seconde Guerre mondiale. Au Moyen-Orient aussi, le cessez-le-feu fragile est maintenu. Donald Trump l'assure, même si l'Iran accuse les États-Unis de ne pas le respecter. Washington reconnaît avoir ciblé des installations militaires iraniennes, mais en réponse aux tirs sur des bateaux américains dans le détroit d'Ormuz. Nous sommes là pour longtemps, se réjouit Nigel Farage à la tête du parti anti-immigration au Royaume-Uni. Les premiers résultats des élections locales montrent une forte progression de son camp alors que les travaillistes perdent des sièges. Le Premier ministre britannique Keir Starmer dit assumer la responsabilité de ce score encore provisoire. Il exclut à ce stade toute démission. La répression des fraudes va sanctionner les compagnies aériennes qui appliqueraient des augmentations au dernier moment. Promesse du ministre du Tourisme Serge Papin. Depuis 2 mois, l'Espagnol Volotea fait payer 14 euros de plus les passagers qui ont déjà pris leur billet. C'est pour faire face à la flambée des prix du kérosène. Mais c'est illégal, réagit le ministre du Tourisme. Il assure qu'il n'y aura pas d'annulation massive de vols cet été. Et pour les conducteurs qui subissent aussi le passage à la pompe, Marine Le Pen appelle à aider l'intégralité des habitants de la ruralité et pas uniquement ceux qui travaillent. La députée du Rassemblement National dans le Pas-de-Calais juge sur Ici Nord que les aides promises par le gouvernement pour les travailleurs modestes gros rouleurs ne sont que des miettes. La plateforme pour demander cette aide sous condition ouvre à la fin du mois, le 27 mai. Et pour celles et ceux qui voyagent en train en ce week-end prolongé, aucune rame ne circule sur la POLT, la ligne Paris-Orléans-Limoges-Toulouse. SNCF Réseau profite de ce week-end du 8 mai pour faire des travaux jusqu'à après-demain. Ce sera aussi le cas pour le week-end de l'Ascension et à la fin du mois.
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1: Merci Lucie Amadieu, on vous retrouve tout à l'heure à midi pour d'autres infos. La bande originale, vive Leïla Kadour, vous avez dit, avec Lisa Delmouet.
5: Bonjour à tous,
1: avec Emma Beaujean, Bruno Pecky,
6: bonjour.
1: Petit moment de calme. Le retour de Jérémy Crévy.
7: Oh, bravissimo.
1: Oui. Tommy Bastureau et notre invité Clémentine Sédarier.
0: Bravo. Bande originale, Leïla Kadour et Nagui.
5: Clémentine, vous connaissez Jérémy Créteil. Oui. C'est pour vous qu'il est venu ce matin. Normalement, il n'est jamais là. Hein. Non, vrai. Je vous assure. Ouais. Il est revenu excellent. Il a dit à Clémentine, je veux être là.
8: Mais si, ça fait 2 ans et demi que j'attends. Bah, oui. Moi, je reviens que si à Clémentine.
5: Ouais, voilà. À chaque merci Clémentine.
9: Jérémy. On a tourné dans les randonneuses ensemble.
5: Mmh. D'accord. Hein, c'était une des randonneuses.
10: J'étais complètement une des randonneuses.
11: Mais en plus, c'est vrai.
8: En transition.
10: Et t'avais le droit d'un personnage sympa ou pas? Parce que souvent, tu fais des salauds.
8: C'est bizarre.
5: Non, on parle dans les fictions, pas dans la vie.
8: Non, il était plutôt bête, plutôt.
9: Ah oui. Oh, il est à fond dans le sport, il est complètement.
8: Exactement. Non, c'est tout ce qu'il a à faire.
5: Et pour le biopic de Johnny, toujours pas de proposition.
8: Arrête, non.
5: C'est fou ça.
9: Oui, je suis d'accord. Je pense à ça.
10: Ah
9: oui,
10: complètement aussi.
8: La prochaine fois que je reviens, c'est quand Johnny sera là.
5: Ok. À bientôt. Merci Jérémy d'être passé. Aujourd'hui, nous allons parler de Potiche avec Clémentine Célarié. C'est jusque au mois de juin, cette comédie, célèbre comédie de Barry et Grédy. Mais d'abord, petit tour de table.
10: Oui, Leïla. Dans la pièce de théâtre, votre personnage, Clémentine Célarié, remplace au pied levé son époux. Question à la bande. Lisa, peut-il arriver de remplacer au pied levé quelqu'un dans une circonstance un peu particulière?
12: Absolument. Je suis souvent remplaçante.
5: À part ce matin.
12: Ouais, non. J'avais dû remplacer une humoriste sur une soirée à un plateau avec plusieurs humoristes. Bon, il y avait, je pense, en programmé 6 humoristes mecs et une fille. Ouais. Et elle a annulé. Du coup, je l'ai remplacé et en m'annonçant sur scène, le mec qui animait la soirée dit « Bon, un tel a dû déprogrammer, mais heureusement, on a trouvé une autre fille.
5: » Mais pas le nom.
12: Je suis arrivée, j'étais juste la
10: petite. C'est vraiment remplacement fille-fille, quoi. Ouais, d'accord, ok.
12: En plus, j'ai bidé, donc.
5: Ça mérite d'avoir le nom du modem qui présentait, quand même.
12: Ah, je l'ai oublié avec grand plaisir.
10: Okay. Ouais, ouais. Moi, c'est nul. C'était pour une... Mais c'était super fun, mais c'était pour une OP sur les réseaux sociaux, un partenariat où on jouait à la pétanque avec une marque qui nous... Et j'étais quand même fière parce que c'est la première fois qu'on... Et il y avait plein d'humoristes cool et tout, et c'est la première fois qu'on me proposait de faire un truc sur les réseaux sociaux un peu bien payé. Et j'étais genre, ok, trop stylé. Puis après, on m'a dit, non, mais c'est parce qu'il y a 3 humoristes qui ont dit non, en fait. Et j'étais genre,
8: aïe, aïe, aïe.
10: Ouais. Okay. Et puis après, surtout, tu fais un peu le tour des cachets quand tu commences à t'entendre bien avec les gens. Et t'es genre, ah oui, d'accord, donc moi, je suis derrière dans la course, quoi.
13: Ouais, oui, papy, voilà. Pareil. Donc, ouais. Jérémy, toi.
8: Je me suis remplacé, moi, dans 10%. C'est-à-dire, j'avais passé un casting pour jouer mon rôle. Ils m'ont pas du tout rappelé. Et ils m'appellent, genre, le 4 décembre pour dire, le 6 décembre, on tourne machin. J'ai dit, mais il y a quelqu'un qui s'est désisté. Non, on pensait vraiment à toi, donc je me suis remplacé moi.
10: Ils n'ont pas eu le courage de te dire que...
8: Non, exactement. Ouais,
10: Bruno.
14: Oui, bah c'est ma raison d'être dans la bande originale, je pense. Hein, on va le dire honnêtement, quoi. Dans la bande originale.
5: Est-ce qu'il y a marqué sur ta fiche de paye
14: remplaçant. Ouais, mais ce qui est marrant, c'est remplaçant de X. Parce que vraiment, je remplace Daniel Morin, Julien Santini, tout le monde, quoi.
10: Mais t'es doué pour tout.
14: Oui, merci. Ah, ouais. Doué pour remplacer, c'est ça que je voulais.
10: Holdelaf.
15: Et ben moi c'est un peu particulier parce que j'ai remplacé quelqu'un qui n'est pas humain, en fait. C'est dans une émission que je faisais dans une émission de radio que je faisais qui voulait tout baser sur la vidéo. Et ce jour-là il n'y avait pas de caméra et c'est moi qui ai remplacé la caméra en filmant toutes les chroniques de mes camarades ce jour-là.
8: Aujourd'hui par exemple.
15: Ah oui c'est ça, c'est aujourd'hui. Tu as...
10: Nagui, toi.
5: J'ai remplacé. C'est peut-être même la plus belle histoire de ma vie.
10: Ah,
5: c'est très bizarre.
10: Finalement.
5: Finalement.
10: Non, mais
5: un matin, vers 7h20, Philippe Labro, qui était le patron d'RTL à l'époque, m'appelle à la maison en me disant : vous venez remplacer l'animateur qui doit être à 8h30 à l'antenne. Vous prenez les auditeurs en ligne, mais surtout, vous ne parlez jamais de lui ni de son problème, et vous tenez l'antenne. Et je l'ai remplacé, donc, au pied levé, et je n'ai jamais lâché la tranche horaire, puisque ce monsieur a été ensuite viré. Donc c'était un remplacement de...
10: C'était
5: un last minute.
14: Ouais, c'est comme ça.
5: Rien ne dit que Daniel Morin va revenir. Hein,
14: je sais qu'il
5: ne
14: va pas revenir, hein. Vous espérez encore, moi, je sais que non.
10: Moi, j'ai remplacé une fois, c'était sur iTélé, quand je faisais les infos là-bas, et on m'appelle au dernier moment pour me dire il faut remplacer quelqu'un un mercredi après-midi, et je me retrouve à devoir commenter la façade saumon de Tribeca pendant l'affaire DSK.
12: Ah ouais.
10: Où il ne se passe donc rien à part des allers-retours de garde du corps, et il faut meubler pendant 3 heures, de 14h à 17h. J'ai eu envie de mourir à chaque seconde, et je ne savais pas. Je ne savais pas quoi raconter. Je me disais, mais c'est incroyable les gens qui sont capables de
5: rencontrer avec DSK.
10: Voilà, c'est ça. Mais en fait, il faut vraiment essayer d'être factuel. Puis tu envoies, tu as un espèce de duplex avec un reporter qui est sur place qui n'a rien à dire. dire non plus en fait, mais en fait il faut quand même, ça s'appelle du flux, il faut faire de l'antenne donc. Et c'est vraiment, ça m'a traumatisée vraiment, et je suis contente d'avoir arrêté de faire ça.
5: Tout ça avec le jingle Breaking News.
10: Exactement, avec le bandeau qui tourne. Clémentine,
9: tout à l'heure je réfléchis, je me dis bon merde, qu'est-ce que... En fait moi je remplace souvent

0: Souvent, je pense. Alors, la
1: sans savoir.
0: On me le dit, de toute façon, je m'en fous. Enfin, je trouve que c'est en fait une sacrée aubaine de remplacer souvent. En tout cas, quand. Bah oui, là, j'ai remplacé. Parce que je sais qu'ils ne m'ont pas proposé le rôle en premier. Donc,
2: pour Potiche,
0: donc je sais que j'ai remplacé.
3: Et vous avez qui
0: donc, enfin, je vais pas dire, parce qu'après, c'est pas simple. Ouais. Marquez, elles ont refusé, parce que c'était quand même un truc énorme. Enfin, c'est un sacré truc, Potiche. Hein. C'est un gros bateau.
3: Physique, en plus.
0: Comment ?
3: C'est physique en plus, il faut être.
0: Oui. Oh ouais,
3: sur le qui vit.
0: C'est
3: 2 heures extrêmement
0: rythmées. Ah oui, à fond. Mais au moins, tu vois, t'étais là. T'étais
4: mais il y a des mots ?
0: Je t'entends.
3: Jusqu'au 14 juin,
1: cette
3: pièce joue au Théâtre Libre. On en parle jusqu'à 12h30 avec Clémentine Sellarié. Mais d'abord, votre plus grand fan, Monsieur Holder.
0: Ah oui.

Moi-même, Clémentine Sévarié. Et vous êtes avec nous pour la pièce. Une pièce qui parle des femmes des années 60. Ouais, ça marche moins. Mais aujourd'hui, pour elle, les choses vont beaucoup mieux. Ah, pardon, c'est ma chronique de demi-troll de... À toi. C'est Jamie Crenville. Oh, je suis fan de vous et de votre parcours, mais je suis pas le seul salarié, c'est l'amour. D'ailleurs,

0: on s'appelle Clémentine, c'est normal. Les pépins, vous êtes notre invité, on vous fera pas de mal. Bienvenue à vous avec la bande originale.
1: Un dernier.
2: Encore.
1: Non, je...
0: Petit.
1: Jérémy Crédville.
3: Et Oldelaf est sur scène peut-être ?
4: Oui, on retrouve Oldelaf en spectacle pour les enfants ce soir à Langeais et demain pour les adultes à Gétigné. Ah ouais.
5: Voilà.
3: C'est notre ambiance. Pas confondre.
6: Clémentine et les pépins. Très bonne entrée en matière pour cette pièce puisque justement vous êtes l'épouse. Alors je ne sais pas si tout le monde a en tête l'histoire de Potiche parce que c'est quand même un grand classique du vaudeville, du théâtre de boulevard comme on dit. Le point de départ, c'est un couple avec un homme odieux, voilà. Avec sa femme qui
7: par Philippe Duchamp, ouais.
6: Voilà,
7: qui est toute soumise, toute comme ça.
3: Pourtant, alors que c'est
6: oui, alors à la radio, on se rend pas bien compte. Hein.
7: Vous voyez toute la tête dans les épaules, un peu.
6: Non, elle est soumise.
7: Elle n'est pas soumise.
3: Et lui, il est bourgeois.
6: Il est méprisant.
7: Il est, bah oui, il la traite. Il lui dit, fous-moi la paix tout le temps.
3: C'est ça.
7: Oui, oui, oui.
6: Bon anniversaire, t'as un an de plus, t'es moche. Enfin, c'est.
5: Anniversaire, Emma.
7: T'es moche. Il dit,
6: t'es vieille.
7: Oui, ah oui, oh. Il est pas fait. Un an de plus. Oui, enfin, ça c'est. Ça, c'est... Oui, ça fait partie du lot, quoi.
6: Il y a beaucoup de tais-toi aussi.
7: Enfin, oui, oui, fous-moi la paix, ouais. Tout le temps. Ouais. Mais voilà, donc il est odieux.
5: Oh, ça me donne envie, moi.
3: Alors que c'est, alors que c'est elle, l'héritière. Parce que c'est un couple bourgeois, il est à la tête d'une usine, c'est elle qui, c'est elle qui apporte l'usine dans le mariage.
7: Oui, oui, elle veut pas de vin. Enfin, moi, je connais des gens comme ça, puis surtout un jour, j'étais chez le coiffeur, il y a une dame qui m'a dit, vous savez, j'étais bouleversée par Potiche, je vous jure, une femme de 40 ans, qui me dit, je suis une Potiche, elle me dit. Mm-hmm. Wow. Et elle me dit, je viens de quitter mon mari, et je suis psychiatre, j'ai monté tout un mouvement pour les femmes, pour qu'elles aient confiance en elles. Enfin, en fait, il y a beaucoup plus de Potiche qu'on croit, des femmes qui n'ont pas confiance et qui osent pas dire, moi j'en connais, hein, qui osent pas dire non, qui veulent pas faire de vagues,
3: oui.
7: Qui ont peur de
3: qui tolèrent les maîtresses.
7: Après de ça, aller vers les là.
6: Ça va loin, oui, qui tolèrent les maîtresses.
3: Qui tolèrent les maîtresses. Ouais.
6: C'est pas juste je suis à côté du patron de l'usine ou à côté d'un grand notable. C'est qu'elle s'écrase sur tout ce qu'elle peut.
7: Absolument.
3: Sur l'adultère.
6: Sur qu'il peut faire, sur l'adultère, oui.
7: Ah, bah oui, oui, oui. Elle est absolument. Voilà. Et un jour, elle doit. Son mari est malade, donc il peut plus diriger l'usine.
6: Il y a une grève à l'usine.
7: Voilà. Avec Babin, joué par Jérôme Pouli. Accent, mais ça, il ne faut pas le dire tout de suite. mais quand même, ça, c'est pas drôle. Et en face, elle est potiche, mais elle n'est pas si potiche que ça. Oui. Mais on le découvre à la fin. Et du coup, c'est elle qui doit.
6: Ça vous démange de dire ce qui se passe.
7: Hein. Non, mais c'est elle qui doit diriger l'usine. En fait, non, ce que je trouve beau, c'est qu'elle se découvre intelligente.
3: Oui.
7: C'est-à-dire que. Elle voulait pas le pouvoir, mais elle découvre qu'elle l'a et elle le prend. Enfin, je veux dire, elle est tout à fait, elle assure grave, quoi.
3: Et elle découvre surtout qu'on peut prendre le pouvoir sans le prendre comme un homme.
7: Oui, absolument.
3: C'est ça qui est intéressant dans la pièce.
7: Très beau, oui. De façon, à sa façon à elle, qui est un petit côté, comment dire, un peu idéaliste et un peu... elle a des images, elle a des...
3: Maternelle.
7: Oui, voilà, c'est ça. Elle dit, voilà, je vais être votre maman. Voilà, elle a un côté un peu innocent, comme ça, un peu... Elle croit en des valeurs humaines. Enfin, en fait, elle est super, quoi. C'est une super femme. Il y en a plein, je pense, comme ça, des personnes, pas que des femmes, d'ailleurs, mais en tout cas, beaucoup de femmes, qui pensent qu'elles sont pas à la hauteur. Enfin, maman, par exemple.
6: C'est une question d'estime de soi ou de confiance
7: en
6: soi. Oui, vous voulez parler de votre maman, pardon. Oui.
7: Non, mais non, je vous en prie, il y a une génération à moi qui a 95 ans. Elle a adoré. Elle m'a dit, fais-le, ma chérie. Je lui ai demandé son avis. Fais-le. Parce que maman, elle est d'une génération où en fait, on trouvait ça normal d'être traité un peu comme une gentille idiote, quoi. Vous voyez ? Alors, on a la chance, nous, aujourd'hui, d'être en éveil, en révolution, etc., et d'avoir une conscience et de se révolter et de faire. Mais il y a des femmes, voilà.
6: Alors, ce qui se passe dans la pièce, c'est que c'est la situation qui va faire qu'elle va se révolter. En fait, en soi, elle joue ce jeu-là.
7: Oui,
6: d'être,
7: comme elle peut.
6: Voilà. Elle fait son jogging, elle rentre même sur, voilà. Dans la salle en faisant son, son sport, son,
3: son jogging.
7: Oui, oui.
3: Jogging.
7: Au début, matin. Oui, absolument. Elle fait le jogging à fond.
6: Voilà. Non, mais comme si elle s'occupait, entre guillemets, d'elle pour rester en forme, mais le mari ne s'en rend même pas compte.
7: Non,
6: elle est plus que potiche, elle est boniche par moments. Elle lui sert ses gouttes, son café, elle s'occupe de...
7: Ah ben oui, oui.
6: C'est sa mémoire quotidienne. Oui. Mais la situation va faire qu'elle... Elle va être regardée, vue et appréhendée différemment, ouais. Même par ses propres enfants.
7: Absolument.
6: Et le personnage évolue.
7: Oui. Et ses deux enfants, qui sont joués par Alexis Rib et Benjamin Sixou, surtout son fils, parce que son fils, elle a un truc spécial pour son fils. Je ne vous dis pas non plus pourquoi. Mais et elle va devenir, avec Nadège, qui est jouée par Paloma, Hugo Bardin, elles vont devenir copines. C'est-à-dire que c'est Nadège, c'est la maîtresse de son mari. Enfin, tout ça est
6: c'est
7: très
6: la secrétaire assistante. Très particulière
7: oui,
6: de son mari.
7: Ben oui. Et voilà, il n'y a pas de débat. Quoi, en fait,
3: on se demande ce qu'elle lui trouve en même temps.
7: Philippe, il est très chouette. D'abord, c'est un acteur génial.
3: Non, mais je ne parle pas du. Ils ont vraiment une liaison.
7: Il jouait Napoléon dans Madame sans gêne, on se retrouve, c'est pour ça que je dis ça.
6: Oui. Ah, la violence.
3: Mais je parle pas d'acteur.
6: Physiquement, pourquoi cet acteur a été choisi? Parce qu'il va au Badaboum.
7: Il va à la boîte de nuit Badaboum. Il y a des jolies filles, toujours les mêmes, il dit toujours soi-même. Bon. Enfin voilà, donc. Non, mais c'est. Et puis Nadège, c'est un personnage incroyable dans la pièce aussi, c'est génial. Parce que tout le monde est. Enfin, moi, j'aime beaucoup cette troupe. On reprend le 22 mai.
3: Du 22 au 14 juin.
7: Et elle trouve sa place en tant que PDG et elle se démerde vachement bien. Elle sauve même l'usine. Donc voilà, il y a beaucoup de gens, je pense que. Mais il suffit d'être dans la situation.
6: Et puis d'avoir confiance en soi pour.
7: Tout d'accord.

0: forcer de mettre en place, d'avoir confiance. Je crois que c'est ça le truc qui est marrant.
1: Clémentine Sarrier, notre invitée jusqu'à midi et demi, Potiche jusqu'au 14 juin au théâtre Libre. Mais d'abord, voici Lisa Delmoiti. Oui, sous tous les angles, Lisa, que tu nous dis si voilà, toi, oui, est-ce que tu aurais fait une pièce comme ça?
2: Arrêtez de me filmer, on dirait samedi soir. Disons que la pièce me met des idées en tête et pas les plus honnêtes. Il faut donc que l'homme fasse un malaise pour que la femme prenne le pouvoir. Mais moi, ça fait 4 ans que je rêve de renverser Nagui. Mais j'ai pas de voiture. Alors un petit malaise, ça s'organise, non? Tant que la victime a passé à 60 cents, personne ne se soupçonne. Hein. Il est végé en plus, il a les artères remplies de tofu. Tofu, c'est comme le cholestérol, sauf que ça valait pas le coup. Est-ce que c'est la prémisse de votre pièce, Clémentine? Votre mari gère une usine de parapluies. Parenthèse, c'est génial le parapluie. Oui, je suis engagée. La pluie te fait chier, t'ouvres le truc, tu fais barrage et il n'y a plus. Je trouve qu'on devrait inventer un truc pareil, mais contre les cons.
3: Ah bien.
2: Tu sais, un paracon. Hein? Dès qu'un mec te fait chier avec son mansplaining à 2 balles, tu sais, Lisa, peut-être que si tu travaillais sur la régulation de ton système nerveux... Mais ta gueule. Bim, ouverture du paracon dans sa tronche et on n'en parle plus. Je vous jure, en ce moment, je suis trop nerveuse. Vraiment. Résultat, je galère trop à m'endormir. Sauf pendant ma chronique. C'est con, hein? C'est parce que je me sens bien avec vous, du coup, je me détends. Vous voulez bien venir dormir avec moi cette nuit?
3: Hein?
2: On dormira tous l'un sur l'autre comme une portée de chiot. Ça m'aidera à me détendre. Vous serez comme une couverture lestée, sauf que le poids, c'est pas du plomb, c'est le cadavre de Daniel. Bon, voilà. Bon, bah, ces derniers temps, je fais des insomnies dignes d'un vétéran en stress post-traumatique, mais sans la satisfaction d'avoir abattu un boche, donc à quoi bon? Et tout le monde me dit c'est le stress. Lisa, c'est le cortisol. Ça, c'est le nouveau mot à la mode, hein, le cortisol. 2026, t'entends que ça. Cortisol, masculiniste et matcha. Mais moi, je comprends. L'autre jour, j'ai commandé un masculiniste latte. Ça réveille, hein. En gros, le serveur te fout un coup de poing dans la gueule, puis t'éjacules dessus. La prochaine fois, je prendrai sans lait. Il y a du lactose dans le... Je comprends plus rien, moi, avec tout le lait. Et on me dit ce qu'on dit à toutes les femmes, il faut détendre, Lisa. Fais du yoga. Fais des exercices de respiration. Et pardon, hein, je sais que je suis con, mais en 34 ans d'existence, j'ai encore jamais oublié de respirer. Hein, donc je crois que j'ai pas besoin d'exercice. Mais vous savez quoi, j'en ai marre de me calmer. Je crois que mon problème, au contraire, c'est que je suis trop calme. J'ai appris à fermer ma gueule. Je garde tout à l'intérieur et ça me tient éveillé la nuit. Moi, je dois pas me calmer, je dois gueuler. Je dois prendre de la place. Je parle pas de mon cul dans ma chaise qui essaie de comprendre à quel poids je vais m'arrêter cette année. Non, et c'est pour ça qu'elle fait du bien, votre pièce, Clémentine. Hein, c'est l'histoire d'une femme, d'une potiche effacée qui va enfin prendre sa place. Mise dans l'urgence avec un mari en incapacité et une boîte à faire tourner, ben elle va se révéler. Comme je me révélerais, moi, si par malheur un incident arrivait au patron. Un grand sage a un jour dit « Au grand pouvoir viennent les grandes responsabilités ». Je crois que c'est là au-dessus. Ou Gandhi. Non, je déconne, c'est Spider-Man. Tous mes héros sont en collant moulant, c'est comme ça. Spider-Man, Superman, Véronique et Davina. Bon. Mais moi, je pense que ce sont les grandes responsabilités qui font les grands pouvoirs. C'est quand enfin tu te retrouves avec des responsabilités que tu te découvres des forces. Hein, d'où l'importance de donner l'accès au pouvoir aux femmes et à toutes les minorités. Parce que c'est au combat qu'on devient grand soldat. Putain, j'arrive pas à oublier les boches, c'est un enfer. Non, mais la réalité, c'est que ce sont souvent les personnes, à commencer par les femmes, au plus grand potentiel, qui sont les plus opprimées. Les hommes, ils savent de quoi on est capable. C'est pas parce qu'on est faible qu'ils nous tiennent en laisse, c'est parce qu'on est forte. Que je sache, c'est pas au chihuahua qu'on met une muselière, c'est au doberman. Donc vive les doberwomen, les femmes qui se révèlent à elles-mêmes et aux autres quand le devoir les appelle, et quant à moi, j'arrête d'être calme. Vous me faites chier, putain.
1: Lisa Delmoiti sur...
4: Non, malheureusement pas sur scène.
2: Non,
1: prochainement. Tu remplaces personne
2: après mon burn-out, j'arrive.
4: Non, mais son spectacle sur France Télévisions encore, c'est ça?
2: Absolument, ouais.
3: Remontada,
2: je crois.
4: Ouais. Oui, disponible.
2: Ah, peut-être regarder. Sur la plateforme,
1: regarder. S'il y a une femme à remplacer dans un spectacle. Non. Potiche, Clémentine Sarrier, vous avez donc douté avant de reprendre ce rôle? Vous aviez déjà vu cette pièce? C'est un succès des années 70, hein, je crois. Et puis il y a eu le film. Évidemment, oui.
5: Moi, j'avais rien vu.
1: Ni le film, ni la pièce, jamais. D'accord.
5: Non, mais puis j'aime pas trop regarder. J'ai un tout petit peu regardé Jacqueline Maillan et Catherine Deneuve, mais j'ai un tout petit peu, parce qu'après il faut s'approprier le truc, il faut réinventer et tout ça. Et c'est arrivé un peu comme un, ben, comme un, une surprise, parce que moi j'avais mon autre spectacle que je. Oh oh.
6: C'est remplaçant,
2: le manque de respect
6: en fait,
2: pour la petite.
6: Dès qu'il s'ennuie, il met des trucs.
2: Ouais, c'est...

0: sans gêne. Donc
1: ça vous va tellement bien, pardon. Hein, mais
0: oui,
1: un lâcher prise total.
0: Merci.
1: Physiquement, même de dos, sans dévoiler la scène lorsque vous êtes à la fenêtre, il y a un jeu. Oui.
0: Oui.
1: Il y a un jeu de chorégraphie, j'ai envie de dire.
2: Voilà. Avec Paloma.
1: Il n'y a pas que Paloma, hein, parce qu'il y a Alexis Ribes aussi, non ?
0: Oui, Alexis Ribes, voilà, absolument.
1: Vous êtes toutes les trois, entre guillemets, en train de regarder ce qui se passe à l'extérieur, voilà. C'est grave ou pas. La musique est présente aussi, puisque vous interprétez.
0: Tu sais que cette chanson, c'est une chanson militante, c'est une chanson très touchante en fait, de Dalida. Laissez quand on écoute les paroles, mais laissez-moi vivre, elle veut dire, c'est incroyable. Et j'aime beaucoup cette chanson depuis que je sais en plus. Ah oui, ça c'est, moi je danse là-dessus.

0: C'est pour toi.
1: Et tu remets une grâce à la
0: 25 ans aujourd'hui. C'est incroyable.
2: Oui.
3: Je dirais que j'ai loué un bar pour mon anniversaire. Pardon Clémentine, poursuivez.
0: Parlons d'Avignon alors, parce que vous êtes en pleine préparation de ce spectacle.
4: Merci.
0: Et ça va être...
4: Je répète là, je...
0: Mais c'est collé pratiquement, vous quittez Potiche pour Avignon.
4: Je quitte Potiche pour faire mon cow-boy. Et mon cow-boy, c'est... Mon cow-boy, c'est une comédie dramatique. Mais c'est une comédie. C'est-à-dire que quand... c'est une histoire d'emprise d'une femme, donc c'est autobiographique, qui dit à son mec, qui sera joué par Vincent Deniard, qui est très grand, vous voyez Vincent Deniard,
5: oui, colosse, ouais.
4: Voilà, et je lui dis, écoute, il faut qu'on arrête, ça fait 5 ans, c'est pas possible, tu viens, tu rôdes, tu m'ennuies, enfin, voilà, tu as été là, maintenant, il faut que tu t'en ailles vraiment, c'est comme une discussion de couple, et en fait, c'est mon cancer, c'est 6 ans après, 5 ans après, et moi, je veux absolument parler de cette épreuve, de cette chose dont tout le monde a beaucoup de gens ont peur encore, ce mot cancer, parce que je veux qu'on le voit. Moi, j'ai vu quand la gastro m'a dit que... Bon, chacun a son imaginaire. Hein. Moi, j'ai vu un cow-boy. Quand elle m'a dit que j'avais un cancer du côlon, j'ai vu un cow-boy qui était là, qui me mettait en joue, qui me provoquait.
0: Donc, vous avez mis en image ce qu'on appelle le crabe.
4: Présenter...
0: Généralement, c'est l'image d'un crabe pour le cancer.
4: Non, mais en fait, voilà. Moi, j'ai pas vu un crabe, j'ai vu un cow-boy qui me provoquait pour en fait me battre contre lui. Et puis, il était beau, bien sûr, magnifique, grand, et tout ça.
2: Tant qu'à faire.
4: Oh oui, tant qu'à faire, voilà. Et en fait, je veux présenter ce cow-boy, je veux montrer, je veux parler de cette... Et puis, et ce qui est drôle, c'est que, bon, j'ai évidemment inventé un médecin complètement dingue, dépressif, donc c'est moi qui dois le consoler quand il m'annonce que j'ai un truc. Et puis, il est fan, donc on fait des selfies, tout ça. Enfin, il joue par Manuel Durand, il y a Julien Personnaz, il y a Élodie Godard, enfin, il y a toute une troupe comme ça, et c'est...
0: Vous êtes auteur de la pièce ?
4: Oui, ben oui, j'ai voulu écrire ça, je le mets en scène, et on est 5 sur scène.
0: Oui, donc
4: c'est le chien qui fume à 18h10.
2: C'est un super théâtre, en plus.
4: Oui, et puis c'est incroyable de faire ça, parce que je vous avoue, en ce moment, on répète, donc on est en train de... Mais, et puis il y a plein de scènes qui sont des scènes... j'y vais, quoi, parce que ça parle de la vie, en fait, ça parle de... Comme toujours, quand on traverse des épreuves, ça parle surtout de la force de l'imaginaire. C'est-à-dire que, hier, par exemple, il y a eu un discours de Anne Bouvier, que j'adore, au Molière,
0: C'était lundi, donc il y a 4 jours, le temps passe vite.
4: Pardon. Et en fait, elle a parlé de la force, de l'essentielle existence de l'art, de nos projections, de notre imaginaire. Mm. Et c'est vrai que, moi, j'ai eu un copain qui avait Charcot, Thierry Monfray, il y a longtemps, on a fait un projet artistique ensemble, il m'a dit, ça recule la maladie. Alors moi, je dis pas que ça nous soigne, l'imaginaire, mais je pense que quand on a un projet de quelque chose qu'on développe, un bouquin, il y a eu beaucoup de personnes dans des drames humains, des déportations, qui ont été avec un bouquin, qui ont pu vivre
0: et
4: plus
0: tristement
4: longtemps.
0: L'inverse est vrai aussi, beaucoup de personnes, dès l'instant où elles sont à la retraite, où elles arrêtent de travailler, où elles vivent une rupture dans leur propre vie, déclenchent une maladie.
4: Absolument.
0: Comme si la maladie se disait, maintenant le terrain est libre, je peux y aller.
4: C'est terrible. Mais donc voilà, moi je voulais pas, et puis moi j'ai la chance d'être comédienne, donc je peux développer cet imaginaire.
0: C'est pas vrai.
1: Ah oui, je démarre,
0: c'est
1: Zaki. Je cherche du travail.
4: Non, mais voilà. Donc...

0: voulais parler
1: oui,
0: de
1: mais
0: ça
1: enfin,
0: et
1: tout
0: merci
1: faire,
0: de...
1: Tout faire, écrire, le mettre en scène, faire le casting, j'imagine.
0: Je suis très bien accompagné. Je suis accompagné par mon scénographe voilà, et je suis accompagné aussi par mes enfants, Abraham Diallo qui fait le son.
1: Oui, oui mais il fallait, comme c'est votre histoire, il fallait que ce soit vous.
0: Oui, oui, oui, oui. Mais en plus, moi, je veux absolument parler de ça comme ça, parce que je sais que ça libère. C'est trop tabou le cancer. C'est pas possible que ce soit tout le temps tabou comme ça. Ça
1: cow-boy.
0: Ajoute du voilà, mon cow-boy.
1: Du 4 au 25 juillet,
0: ouais,
1: donc à Avignon. Et ouais. Généralement, Avignon, c'est fait pour présenter des spectacles qui pourraient revenir
0: oui.
1: à Paris.
0: Oui, oui, oui, et en tournée. On va sûrement aller en tournée après.
2: Le 4 juillet, ça va être quelque chose quand même, parce que tout d'un coup, donner à
0: oui, c'est oui,
2: donner à entendre votre histoire. C'est vous sur scène, c'est enfin là, il y a pas de tampon.
0: Oui, non, mais c'est une vision quoi.
2: Oui, mais quand même.
0: Oui, oui, je suis d'accord. Ne me dites pas ça, je suis en répétition. Allez, flipper.
3: Même vous n'êtes pas assez stressé, voilà.
0: Voilà.
1: On vous a demandé également de venir aujourd'hui pour parler évidemment de Potiche, pour parler de Cowboy et pour parler de Jérémy Crédville. Vous le connaissez bien.
0: Et oui, Jérémy.
1: Que diriez-vous de Jérémy?
0: Je le trouve très beau. Je trouve qu'il a un très beau charisme. Quand je l'ai vu dans Les Randonneuses, je lui ai dit qu'il pourrait jouer un personnage romanesque.
2: Bien sûr.
0: Tu sais, Maupassant, voilà. Il m'a dit oui, donc...
1: Voilà. Et à votre avis, qu'est-ce qui fait qu'il a une si mauvaise réputation? Comment pouvez-vous l'expliquer?
0: Parce que, je sais pas, il a un regard... il est drôle, alors peut-être, je sais pas... Et...
1: C'est pour ça. Il gêne, quoi. Il dérange.
0: Peut-être qu'il dérange un peu par sa liberté.
4: Il y a des choses à me dire, Nagui.
1: Rien. À t'applaudir, oui, Jérémy Crédville.
4: Oh, trop bien. Bon, la semaine dernière, Nagui et moi avons appris par voie de presse qu'on était fâchés.
1: Ouais.
4: Ils ont failli m'avoir, hein, vraiment, en lisant, j'ai cru que j'étais Charles à l'oncle, un moment. Et il y a même un titre qui disait « Nagui, brouillé avec un ancien chroniqueur de France Inter ». Et puis là, des petits guillemets qui disaient « J'ai compris que je ne reviendrai pas ». Donc ça, c'était moi.
2: Ouais.
4: Bon, alors apparemment, j'ai mal compris parce que je suis là. Grâce à Nagui d'ailleurs, qui m'a proposé de venir, après je me suis dit « C'est peut-être une embuscade ». Donc au cas où, j'ai des morceaux de viande dans les poches et je le jetterai en cas d'attaque. Mon retour, la presse n'en parlera pas parce que ça ne générera pas de clics. En revanche, gros clash entre Nagui et Jérémy Crédville, là il y a du flux. C'est pour ça que j'ai appelé comme ça ma chronique. Les titres racoleurs, moi j'en peux plus. Hein. Tu cliques, l'article est bourré d'ineptie, il y a une pub enlarge dur pénis toutes les 5 lignes, et à part des rougeurs et des démangeaisons, rien. Comme ces articles sont louches, j'ai décidé de reprendre une chanson de Joe Dassin.
2: Ah.
4: Ça me rend tout chose de revenir et de pouvoir faire ambiance. En chanteur, en tournée, partout en France, et les 15 et 16 mai à la Cigale. Les amis, vous devez cliquer, cette info va vous étonner. Pour lire la suite, il faut vous abonner. Putaclic, ça racole et ça raconte rien.

0: Et Jérémy qu'on retrouve le 15 et 16 mai à La Cigale à Paris.
1: Merci Jérémy, ça nous manque les...
2: Ah oui, les reprises, les chansons, les bonnes citations.
1: Ouais, ouais, parce qu'on a, comme en musique, on a que Hold de Laf le matin. Oh. Ah bah comme ça il reviendra pour faire
3: et on fait de clash en direct.
4: On reforme Banga.
1: Exactement, Potiche, Clémentine Célarier, avec toujours ce souci, ce rythme-là dans les comédies de boulevard, c'est-à-dire un tempo incroyable, ça va extrêmement vite, il y a beaucoup d'entrées, de sorties, soit de ceux qui descendent de l'étage,
4: les comédiens, pas
1: qui
4: de...
1: sortent de la...
2: faut pas se louper quoi, faut pas se louper dans le timing, vraiment.
5: Non, il faut vraiment, c'est hyper... Mais ça c'est Charles Templon, le metteur en scène, Weimar. Moi il y avait longtemps que j'avais pas fait de comédie, parce que j'aimais bien, et c'est marrant d'ailleurs, d'aller dans des trucs plus dramatiques, plus
2: à la mer
5: torturés,
2: du bourreau,
5: etc. Voilà, une vie, tout ça.
2: Une vie.
5: Mais là, c'est chouette et c'est un sacré truc. C'est beaucoup plus dur d'être dans une comédie en plus comme ça, parce qu'il faut que ce soit moderne, il faut que ce soit marrant, il faut que ce soit que ça swing, quoi. Il faut aussi vraiment de la musique.
1: Est-ce qu'il y a des éclats de rire qui vous surprennent des,
5: Oui, oui. Alors le truc, le problème, c'est qu'au début, on est surpris au départ, on est hyper heureux, c'est émouvant quand de faire rire les gens. Enfin moi, ça faisait un moment que je l'avais pas fait.
1: Pourtant, on vous a beaucoup connu avec ça, c'est-à-dire que...
5: Oui, oui, non, mais moi j'adore, mais quelquefois...
1: Y compris dans la vie, pardon, hein, bah, pas que
5: oui,
1: dans
5: oui, oui, bien sûr, oui, bien sûr, j'adore ça. Mais là, le faire, Charles, il a fallu qu'il me... Il m'a dit, il faut que tu trouves ton clown. Et en fait, et je l'ai retrouvé, et j'adore, c'est génial, c'est merveilleux, c'est complètement dément. En plus, le théâtre libre, c'est grand.
2: Oui.
5: Donc quand la salle est pleine, ce qui nous arrive très souvent, non, mais c'est génial parce que c'est la folie quoi. Le week-end, là, quand on reprend, ça va être surtout vendredi, samedi, dimanche. Mais c'est dingue, vous avez envie de congeler les gens quoi, tellement c'est le bonheur. Non, mais franchement, non, mais on le fait pas.
1: Gardatus,
5: je te jure, il y a des moments, tu sais, quand j'ai des petits moments comme ça, je sors de scène où je me change, enfin voilà, et je dis à l'habilleuse, voilà, j'ai envie de les congeler. Ils sont trop choux quoi, les gens sont épris. Puis ils te suivent au moindre truc, ils comprennent quand le public est complètement avec nous, enfin c'est merveilleux quoi. C'est vraiment un vrai truc. Donc voilà, c'est
2: avec une troupe un peu incroyable aussi. Je pense quand même au rôle incarné par Paloma.
5: Oui. Bah oui, c'est génial.
2: Quand elle arrive sur scène.
5: Ah oui, c'est incroyable. Oui, c'est génial.
2: Déclenche l'hilarité générale.
5: Ah oui, non, oui, c'est. Mais au début, oui. Mais alors parce qu'elle est très très drôle. Enfin, oui. Hugo, enfin c'est Paloma. Elle est très drôle. Il est très drôle et parce qu'il est extraverti. Il est complètement extravagant, complètement démesuré.
2: Et un peu cruel dans ses répliques aussi.
5: Bien sûr, oui. Et c'est ça qui est chouette d'ailleurs. Mais tout le monde, c'est... Non, ça, c'est du jazz, hein. C'est comme de la musique ou de la funk. Ou de la... Voilà. C'est un truc...
1: Tempo, ouais, de rythme.
5: Il ne faut pas arrêter pendant deux heures. Moi, je sais qu'il faut... J'adore. Moi,
1: avec Philippe Huchand, donc Paloma, personnage incarné par Hugo Bardin, vous l'avez dit, Jérôme Pouli, Benjamin Sixou, Alexis Ribes et Valmont Fauché. Tout ça mise en scène par Charles Templon, aidé de Félix Beaupère. Comme ça, on a cité tout le monde, c'est au théâtre libre jusqu'au 14 juin. Nous recevrons tout à l'heure Nelly Jimenez, créatrice du podcast Le Pouvoir au Féminin, pour la place des femmes justement en entreprise, qui est la toile de fond de Potiche. Mais d'abord, la musique dans votre vie, on sait à quel point c'est important. En 73, vous écoutiez...
6: Curtis Mayfield.
1: Vous êtes tout de suite tombé dans la musique noire américaine?
5: Oui.
1: Ado, non? Je sais pas.
5: Si. Ah ben oui.
1: Qui vous a amené à cette musique? C'était à la maison, un petit ami
5: Je sais pas, je pense que c'est... Oh là là.
1: Il y a toujours quelqu'un qui tend un disque ou une cassette en disant tiens, écoute ça, et d'un coup...
5: Je crois que c'est Radio 7, en fait.
1: Ici même, c'était Radio 7, la première radio dans les années 80.
5: Les boîtes. 82. D'abord la boîte. Okay. Tu vois, la boîte de nuit. L'envie de danser tout le temps. Même maintenant, d'ailleurs, je manque de
1: boîtes pour danser.
5: De boîtes, mais il y en a.
2: Ouais.
5: On renseigne. Hier soir, il y a quelques jours au Molière, il y a une femme qui me dit bah, tu te souviens, on s'est vu quand tu venais, machin, c'est trop génial. Une physio, tu vois, enfin, c'était marrant.
1: Radio 7, pour rappeler, c'était une radio.
5: De Radio France.
1: Marie-France Bruyère était
5: Patrick Meyer avant, absolument.
1: C'est ça. Il y avait Larsen aussi qui était.
5: Voilà. il y avait...
1: Et vous ?
5: Oui, enfin, c'était génial. Ouais. Et du coup, j'allais danser toute la nuit, puis le matin, j'allais direct faire... après la crêpe, après le palace, enfin, tu vois, tout ça. Donc, une bonne crêpe, des grosses crêpasses, tu sais, rue du Faubourg-Montmartre. Et puis ensuite, j'allais danser. Bon, au bout d'un moment, c'était complètement... Non, mais c'est la bonne crêpe. Bien.
2: Oui, oui, le truc qui cale, quoi.
5: Ah oui, le truc qui te... Voilà. Oui. Mais...
2: Et c'était... Droit, ouais.
5: Donc voilà, c'est, je pense que c'est... Et là, tu dois programmer des disques. Donc là, je devais en écouter plein. Alors là, c'est le bonheur. Puis, il y avait l'Émeraude aussi, qui est une boîte avec Sydney. Donc, mais voilà. Et moi, c'est
4: ça,
5: la
4: c'était
5: fin.
4: En une soirée, ça.
2: Et 73, on va parler de Monsieur Gros.
5: Oui.
4: Hall.
5: Ah, Monsieur Gros, c'était mon prof de français.
2: Pas Hall de Laf. C'est le prof de français de Clémentine, enfin. Horrible. Non. Et c'est lui qui vous donne finalement une forme d'attrait pour le théâtre.
5: En fait, il était tellement génial. C'était une femme d'abord quand j'étais au lycée La Fontaine. Qui m'a fait jouer une pièce, elle m'a fait jouer, c'était un lycée que de filles, et moi comme j'étais grand, j'avais une grosse voix, etc., Barry White, j'ai joué un homme, et je me suis éclaté, sauf qu'on avait des fous rires, bref, j'avais une pipe, une espèce de perruque, maillot de bain, vous savez, des perruques avec des cheveux, enfin un truc, il me monte à Paris, il a trop joué.
1: Normalement, une perruque avec des cheveux, oui.
5: Non, mais ouais. Avec un maillot de bain, tu sais, le truc,
1: un perruque maillot avec de bain,
4: un bonnet de bain.
1: Un bonnet de bain. On sortait de boîte en même temps.
2: On vient de manger une crêpasse.
5: Un bonnet de bain. Un bonnet de bain avec des cheveux. Un bonnet de bain avec des cheveux, donc une tronche absolument abjecte. Avec une pipe. Je me disais, un homme, il a une pipe. Enfin,
1: donc vous êtes passé de postiche à potiche.
5: Ah ouais. Ah
7: oh là là. C'est un métier.
5: Donc voilà, et Monsieur Gros, je l'embrasse. Pardon. Est-ce que je peux poser la.
1: Oui.
5: Jésus, je vais vous demander, qu'est-ce que vous faites?
1: Non, on n'a pas le temps. 1980.
5: Un bonnet.
4: À 25 ans.
1: Avec un maillot ?
7: Oui, et des perruques.
1: Vous précisez que Emma est en train de construire une œuvre.
7: Tranquillement.
1: Au crochet.
5: Non, moi je crochète aussi comme toi, j'adore. Faire des bonnets, des cagoules. Des
1: d'où la question de Clémentine Sélary. En 1984, Leïla, elle était à la cave.
2: C'est ça.
1: Quoi ?
2: Oui. Ah oui. Au café théâtre Le Tintamarre.
5: Ah oui. Oui.
2: Pour la cave, habite au rez-de-chaussée.
5: Le cave, oui.
2: Le cave.
1: Ah oui, moi j'avais la cave.
2: Ah oui, j'ai la cave, moi aussi.
5: C'est pas grave.
1: Ah oui, moi j'avais la cave.
2: Ah oui,
1: oui.
5: Le lounge.
1: C'est une faute de petite frappe.
2: Et ça vous mène à Carlos.
5: Oui, parce que en fait, on joue une pièce un peu marrante, un peu machin. Voilà, mais vraiment là c'était le début quoi, c'est voilà, mais c'était chouette de faire rire les gens. Tintamarre qui n'existe plus, et en fait il y a un monsieur qui arrive qui est le manager de Carlos et il cherche des gens pour animer la chanson Susanna tanana, oui. Pour être là derrière lui
2: dans le clip,
5: et il me dit bah toi dans le clip, enfin tu vois, dans les émissions de télé.
2: Ouais, ouais.
5: Alors, il me dit, bah, toi, tu vas faire Susanna, et puis, là, et puis vous allez faire, les gars, vous allez faire les copains. Alors, on se retrouve du jour au lendemain, alors que t'as pas un rôle. Non, mais c'est merveilleux. On s'est retrouvés et moi, c'est comme ça que j'ai eu des rôles au cinéma, après. On s'est retrouvés, moi, je louchais, comme ça, machin. Et puis, j'avais une robe que j'ai achetée au plus 20 balles, des pompes que j'ai pchitées, tu sais, quand tu sais pour que ça y a avec la robe. Enfin, bref, il faut pchiter les trucs quand ça...
2: Ouais, ouais, pour l'éteindre. Ouais,
5: même
2: ouais.
5: Avec des trucs robes. Pour les cheveux ou du fond de teint, tu peux...
2: Ouais.
5: Bon, je vous dis ça, les filles, bon, voilà. Ouais. Même les gars. Et donc, voilà.
1: C'était le Madame Truc du jour.
2: Une
1: autre astuce.
5: Oui, mais je vais faire des podcasts, j'en ai déjà fait un d'ailleurs qui s'appelle Rita, des trucs, des tutos pour vivre mieux. Mais non, mais je rigole pas.
1: Moi non plus.
5: Allez voir le monde de Rita, Clémentine Sélary, tuto. Elle est complètement jetée, mais c'est pour vivre mieux, c'est faire n'importe quoi.
1: Apparemment, vous avez ça dans le sang. C'est-à-dire, quelle que soit la situation dans laquelle vous vous trouvez, non, vous avez le truc pour vivre mieux. Non, mais c'est pas une blague.
5: Oui, enfin, non, mais c'est n'importe quoi. Hein. C'est complètement débile. C'est pour rigoler. Hein. Faire le poirier pour avoir le sang qui remonte au cerveau.
1: Ça marche.
5: On va repulper du bulbe.
2: Ah ouais, d'accord.
4: Repulper.
5: Oui, du bulbe. Ouais, enfin voilà, c'est n'importe quoi.
1: 1986.
5: Bah oui, ça, non. Ah, il paraît que le film est caché.
2: Je l'ai pas vu.
5: Je crois que le film est bien.
1: Non, pas vu non plus. J'ai pas envie de le voir en fait.
5: Moi non plus. C'est vrai que c'est pas bien.
4: Ouais.
5: Faire un film sur Michael, c'est comme faire un film sur. Enfin, je sais pas.
4: Sur Johnny.
2: Et on disait que Carlos vous avait amené au cinéma finalement,
5: ben
2: et
5: oui.
2: On arrive en 86 avec 37 2 le matin.
5: Oui.
2: Quel film de Jean-Jacques Benex qui vous vaut une nomination au César de la meilleure actrice dans un second rôle.
5: Oui.
2: Quel souvenir vous gardez de ce tournage et tout d'un coup de... Je sais pas, j'ai eu l'impression que c'était une sorte d'explosion face au grand public.
5: Ouais, ouais, oui, ben, je garde la...
1: Et une souffrance peut-être aussi, non ?
5: Deux ?
1: Et une souffrance aussi peut-être.
5: Oui,
1: le personnage
5: oui,
1: bah, qui vous a collé à la peau, ça
5: après,
1: vous a saoulé.
5: Après,
1: oui.
5: Elle est nympho, bon, c'est
1: voilà.
5: Pas grave. Après, tu, oui. Vous oubliez ça parce que.
2: Oui.
5: Mais c'est aucune importance. Non, le souvenir, c'est bah, Béatrice Dalle, et puis Jean-Hugues Anglade et Benex. Benex, c'était un mec incroyable. Vraiment, c'était un homme, un visionnaire. C'était quelqu'un qui après, lui, a souffert de ne pas pouvoir faire les films qu'il voulait faire. Et c'était vraiment un. Je l'adorais. D'ailleurs, on était amoureux à un moment donné. Donc voilà, et j'ai le droit de le dire parce que j'ai la permission de sa femme, la dernière femme qu'il a eue. Et non, c'était un mec passionné. C'était, il me racontait moi les plans. Il dit tu vois là, je vais monter ça. C'est merveilleux de partager l'intimité d'un réalisateur qui est en train de monter son film. Il vous raconte tous les. C'est non, c'est 37-2, c'est un film magnifique,
1: culte,
5: dingue.
1: Ouais,
5: et voilà, donc c'est puis il y avait Darmon, il y avait Vincent Lindon, il y avait tout un tas de Consuelo Derviland, il y a tout un tas de monde. Non, c'est super. Et j'ai adoré. Oui, après, bah t'es oui. Tu dis
2: catalogué
5: dans un film, c'est sûr qu'après on dit que t'es d'info. Enfin, tu vois, bon, n'importe quoi.
1: En 2000,
5: je le ferais aujourd'hui, on dirait plus ça.
1: Oui. En 2011.
8: Bien bonsoir. Ce disque est dédié à tous les gens qui s'aiment. La France entière, ce beau pays. Ah, ça va pas, non ? Le casque jamais devant le micro. Ce disque est dédié à tous les gens qui s'aiment et qui se
9: devant le micro.
8: Le casque jamais devant le micro.
5: Non mais
8: le casque jamais devant le micro.
1: Alors c'est à vous de reprendre votre rôle de Radio 7, de nous présenter ce disque.
2: Ouais.
5: Ça c'était le disque qu'on a fait avec mes fils, qui s'appelle Family Groove, qu'on a joué, il y a une autre chanson que j'adore qui s'appelle Balta Bragus, enfin je vous dis ça. On a travaillé, moi je travaille beaucoup avec mes enfants parce qu'en fait c'est des artistes incroyables, qui sont très exigeants. Et d'ailleurs, dans le prochain spectacle Mon Cowboy, je bosse avec eux, parce qu'on se connaît, c'est des alliés. Maintenant, ils sont grands, hein. Abraham, il a 40 ans, mon fils aîné. Et du coup, on est. Ouais, Abraham, ouais. Et les autres, je les cite. Moi, Gustave, je peux le citer. Non, mais parce que j'ai pas le droit trop. Parce que je comprends. Après, on dit, ah, c'est ta mère, machin. Bon, ben, mais maintenant, ça va, ils sont grands. Gustave Reichert, qui a fait une émission de télé avec moi, c'était génial. Il a joué du Elvis. Enfin, ils sont. C'est des vrais partenaires, quoi. C'est vraiment le gang, quoi. C'est la
1: La famille.
5: C'est un groupe, quoi.
1: Ouais,
5: parce que c'est un truc artistique. Parce qu'on me dit, oui, c'est un truc, c'est génial de pouvoir travailler, être comprise pour l'exigence aussi qu'on a. Parce que moi, je suis très, très. J'ai besoin de travailler, quoi. C'est une drogue. Et ils le comprennent. Ils me disent pas, tu vas pas te reposer. Ils me disent, vous voyez, on avance beaucoup et on est très exigeant avec l'autre.
2: Oui.
5: Donc on va loin, donc c'est hyper important, quoi.
2: J'ai l'impression que la famille, elle compte beaucoup. Vous avez parlé de votre maman, vous lui avez demandé son avis pour accepter Potiche.
5: Oui, j'aime bien.
2: À la même période, il y a Dans la peau d'un noir.
5: Oui, avec Abraham.
2: Vous êtes seule sur scène, je crois que c'est votre mère qui vous donne le bouquin.
5: Oui, maman m'avait donné ça à 14 ans. Je trouve ça très triste, pardon, de plus pouvoir faire ce genre de livre aujourd'hui. Parce que je ne pourrais plus faire Dans la peau d'un noir aujourd'hui. Parce que
2: sur scène, vous...
5: Ben non, parce qu'on traiterait de blackface, c'est le contraire. Il faut qu'on puisse exprimer l'amour qu'on a pour une culture, une couleur de peau, librement, sans être traité de récupération, de je sais pas quoi. C'est pas juste.
2: Alors là, dans l'histoire quand même, dans la peau d'un noir, mais c'est un journaliste.
5: Mais justement.
2: Oui, mais alors c'est pas la même chose.
5: Mais oui, mais justement, mais quand même, je pourrais plus le faire. Vous voyez ce que je veux dire? Parce que c'est un journaliste qui justement ne comprend pas le
2: journaliste
5: racisme.
2: Blanc, voilà.
5: Et qui va dans un pays se transforme en noir. Mais le mec, en plus, c'est d'un courage incroyable parce qu'à l'époque, il y a un racisme fou et donc il y va. Et il va revenir beaucoup plus tôt que prévu, parce qu'évidemment, il vit des horreurs. Mais c'est triste qu'on puisse plus faire ce genre de spectacle aujourd'hui. C'est important de témoigner de moments comme ça.
2: Et pourquoi est-ce que ça serait un blanc qui témoignerait du quotidien d'un noir, alors qu'un noir peut très bien le faire? Ça peut être aussi la réponse qu'on peut vous opposer.
5: Mais pourquoi il peut pas le faire? Parce que pourquoi, si son intention c'est de l'amour, c'est de dénoncer le racisme, c'est ça qui est important, c'est de dénoncer le racisme.
2: En tout cas, peut-être que le public serait frileux.

0: le à l'idée de...
1: Moi, je trouve ça dommage, parce que c'est comme quand j'avais dit je suis noire. Moi, non, je ne suis pas noire, je suis blanche, mais on s'en fout. Je veux dire, c'est parce que je suis africaine, vous voyez. Il faut pouvoir donner de l'amour là-dessus, je trouve, sans être... Bon, bref, écoutez...
2: C'est intéressant. Ouais. Petit, jusqu'au 14 juin, avec Clémentine Sarrier, qui est notre invitée. Justement, Nelly Gymnès, bonjour.
3: Bonjour.
2: Madame, vous êtes créatrice du podcast Le Pouvoir au Féminin, qui donne la parole à des femmes en poste de pouvoir et consultant. Quel est le pourcentage d'ailleurs de ces femmes à des postes importants, comme on dit ?
3: Aujourd'hui, c'est avec l'impulsion de la loi Rixin, en fait, il y a une obligation d'avoir 30% de femmes en comité de direction pour les entreprises de plus de 1000 salariés. Donc, en 5 ans, ça a fait x2, c'est-à-dire 50% des entreprises vont avoir 30% de femmes en comité de direction. Ça reste encore peu, mais il y a une évolution constante. Après, quand on regarde les postes, dans les postes dits valorisés, qui sont les postes de direction générale adjointe, de direction des opérations, de direction financière, ça reste à 80% détenus par les hommes. Là où les postes de DRH, directeur marketing, directeur RSE, tout aussi important mais moins valorisé dans l'entreprise, restent majoritairement... fait par des femmes.
2: Que ce soit public ou privé, parce que là nous sommes dans une maison où c'est une présidente à Radio France, idem à France Télévisions, c'est une présidente. Est-ce que ce sont deux cas rares dans le paysage ?
3: Ça reste encore des cas rares. Pareil, sous l'impulsion de loi, il y a une évolution dans le public. C'est-à-dire qu'aujourd'hui, il y a à peu près pour 4 postes de responsabilité, il y a une femme, donc on est à peu près à 25%. Maintenant, la même logique, c'est-à-dire plus on s'approche du pouvoir et plus on s'approche du gouvernement, plus il y a des hommes. Donc il y a la même logique de répartition, et d'autant plus que dans la fonction publique, il y a 64% de femmes, en fait, qui sont fonctionnaires. Oui. Enfin, les fonctionnaires sont 64% de femmes. Donc on pourrait s'attendre à ce qu'il y en ait plus, mais pour l'instant, on est dans le même chiffre.
2: Que la proportion soit respectée jusqu'au bout.
3: Voilà.
2: Ouais, c'est ça. L'inégalité des salaires est évidemment toujours frappante. Ce qui m'a choqué, c'est que j'avais lu une étude où les femmes patronnes, PDGères, entre guillemets, je ne sais pas si le mot existe, en tout cas, s'accorder un salaire inférieur à celui d'un PDG qui s'accorde son salaire. Quand c'est une femme qui décide de son propre salaire, elle se minimise aussi. C'est vrai ou c'est une...
3: Alors, je n'ai pas vu forcément de chiffres sur le sujet. Maintenant, en effet, on le voit, en fait, dans beaucoup d'entreprises qui sont dirigées par des femmes, on voit qu'il y a une meilleure répartition des salaires, une prise en compte des salariés.
2: Oui, mais quand elle doit décider de son propre salaire, elle s'octroie un salaire inférieur à celui d'un homme au même poste.
3: Ça va dépendre. En fait, c'est arrivé dans le cas où elle doit recruter, c'est-à-dire pour le recrutement, les hommes parfois qui sont vraiment nécessaires en fait demandent plus. Donc ça peut arriver par rapport à ça. Après, j'ai pas forcément de chiffres spécifiques sur comment les femmes s'octroient leur salaire, mais en tout cas, il est vrai que la différence salariale entre les gens qui sont sur le terrain et une DG est souvent moindre que quand c'est un homme.
2: Mmh. Est-ce qu'il y a des pays où c'est totalement l'inverse ? Enfin, l'inverse. Mmh. Ouais, en tout cas, le progrès.
0: Il y a un matriarcat quelque part dans le monde. Ouais, dites-nous où c'est. On prend un billet d'avion. Et...
3: Alors non, malheureusement, il n'y a pas de matriarcat. Il y a des pays qui ont fait plus d'efforts, mais la réalité est encore ce qu'elle est. C'est-à-dire, par exemple, l'Islande, qui a beau être le premier pays de l'égalité depuis 16 ans en continu, qui a mis en 2000... Et malgré tout, en 2018, ils se sont rendus compte qu'ils avaient quand même 16% d'écart salarial, donc en fait, la moyenne de l'Europe. En 2018, on a mis une loi qui demandait à toutes les entreprises de plus de 25 salariés de prouver qu'elle donnait l'égalité aux hommes et aux femmes en termes de salaire, au même poste. Et donc, c'était plus aux salariés ou à la salariée de prouver qu'elle était discriminée, mais aux entreprises de prouver qu'elle ne discriminait pas.
0: Ah oui.
3: Donc, malgré ça, on est encore à 10% aujourd'hui. Donc, ils ont gagné 6 points en 6 ans, mais ça existe encore aujourd'hui. De la même façon qu'au Québec, ils ont mis une loi sur l'équité salariale, notamment dans la fonction publique, puisque c'est le gouvernement qui l'a mis en place, où ils ont reposé les postes, en fait. C'est-à-dire qu'ils ont reposé la responsabilisation de chaque poste. C'est-à-dire qu'une infirmière, par exemple, elle a finalement énormément de responsabilités, pas moins qu'un technicien. Et donc, les infirmières se sont vues revaloriser leur poste au niveau des responsabilités qu'elles avaient. Donc, ça a linéarisé et ça a permis d'avoir un meilleur équilibre à responsabilité égale entre les postes.
2: Qu'est-ce qui change quand les femmes sont au pouvoir ?
3: Alors, on ne peut pas être généraliste, parce que, enfin, je veux dire, il y a autant de femmes tyrans que d'hommes tyrans, si je peux me permettre, en termes de direction générale. Maintenant, ce qu'on voit surtout, c'est que moi, ce que je vois, c'est qu'il y a beaucoup de femmes qui atteignent des postes de direction parce qu'elles ont eu un énorme poste challenge, en général, à un moment où, finalement, crise sociale ou situation sociale très compliquée, et on va les mettre à ce moment-là. J'ai l'exemple d'une ex-DRH d'un très grand groupe, on lui a donné un poste et on a dit, on va leur mettre une bonne femme, ça va leur faire les pieds, pour vous donner une idée un peu peu. Donc en fait, on se retrouve qu'il y a parfois beaucoup plus d'écoute.
0: La punition, quoi.
3: Un apaisement social, c'est ce qu'on voit d'ailleurs dans Potiche, hein, un apaisement social parce que le dialogue est ouvert, qu'on voit aussi. Voilà, donc c'est surtout ça, c'est l'apaisement social. Moi, j'ai vu aussi des directrices qui reprenaient des postes après des hommes qui avaient été très descendants et qui ont mis plus de 2 ans à retrouver justement une paix sociale et recréer la confiance avec les gens pour ouvrir le dialogue. Ce qui ne veut pas dire que toutes les femmes le font, mais ce qui veut dire qu'en tout cas on va souvent les chercher pour ça et que dans les situations de toute façon de crise totale, sans dialogue, c'est impossible en fait de sortir la situation.
2: Dans le monde du spectacle, est-ce qu'il y a des directrices ? Il y a des directrices de théâtre aussi, il n'y a pas que des directeurs de théâtre qui montent une salariée ?
1: Oui, non.
2: Il y a des femmes de pouvoir dans le monde du spectacle ?
1: Oui. Oui, absolument. Mais l'éveil de la conscience, je ne sais pas comment dire, ce truc qui se passe maintenant, je trouve que ça éveille l'idée de... Si on voit les choses différemment d'avant, c'est-à-dire que justement on se dit, tiens, en quoi cette femme est différente, enfin, en quoi les choses sont différentes parce que c'est une femme qui est directrice. Moi, je ne l'ai pas forcément vu, perçu ça. Mais maintenant qu'on a cette conscience, je pense que même les femmes qui sont... Vous voyez ce que je veux dire ? Les femmes, je pense, agissent différemment maintenant, justement par rapport à cette responsabilité.
2: Il y a une question de confiance en soi, peut-être, et d'éducation, de dire aussi aux petites filles qu'elles peuvent un jour être patronnes d'une boîte et absolument. Pas forcément attendre... d'être engagé par un patron.
1: Et dans le dialogue aussi.
0: Et sans forcément gouverner comme un homme. C'est aussi ça, parce que ça a longtemps été le reproche qu'on a pu faire à des femmes dirigeantes. C'est d'arriver, de prendre des postes importants et d'avoir un même comportement qu'un dirigeant masculin. Ça a été un peu la critique.
3: Oui, après, je vais mettre un bémol là-dessus. Les femmes qui ont fait ça à l'époque, elles n'avaient pas vraiment le choix. C'est-à-dire qu'elles n'auraient jamais eu ces postes-là et elles ont ouvert des portes et elles l'ont payé très très très cher en général, parce que quand on n'avait plus forcément besoin, elles sont sorties.
0: Bien sûr.
3: Mais aujourd'hui, en effet, ça change.
1: Mais Marie-France, pardon, Brière, c'est une féministe...
2: Absolument. Qui a été patronne de Radio 7, mais aussi Antenne 2 à l'époque, puis France 2.
1: Elle a vraiment été... C'est une femme qui a une façon de faire qui enclenche une solidarité,
2: et on l'embrasse.
1: Un regard. Oui, on l'embrasse très fort.
2: Nelly Jiménez, je rappelle votre podcast Le pouvoir au féminin pour donner la parole à des femmes à des postes de pouvoir, mais aussi vous donner des conseils, j'imagine, à certaines femmes qui sont à la direction.
3: Alors, pas forcément les femmes, c'est le leadership en général. Moi, je pense qu'il faut accompagner hommes et femmes en fait, dans les entreprises pour qu'on sorte justement de cette binarité du leadership féminin ou masculin qu'on ne dit pas.
2: Très bien. Dans la prochaine, vous voulez rajouter quelque chose ?
1: Je me permets. Il y a aussi des hommes qui ont une très forte part de féminité, comme Charles Templon, et de sensibilité. Vous voyez ce que je veux dire ? Pour sortir du genre, et qui ont quelque chose d'hypersensible et de très intéressant aussi, quoi.
2: Dans la prochaine demi-heure, il y aura Tanguy Pastureau également, Emma Beaujean. 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Ne changez rien.
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3: 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Lucie Amadieu pour vous informer.
4: Marseillaise, dépôt de gerbes tricolores, revue des troupes, la cérémonie du 81e anniversaire de la victoire de la France et de ses alliés sur l'Allemagne nazie se poursuit sur les Champs-Élysées en présence d'Emmanuel Macron. Et ailleurs en France aussi, les communes se souviennent de ce 8 mai 45, comme à Falaise dans le Calvados où depuis 10 ans,

0: ans, on commémore les morts civiles de la Seconde Guerre mondiale. C'est le seul mémorial en France à être entièrement dédié à ses victimes, Nolwenn Lejeune.
1: C'est dans un immeuble typique de la reconstruction que le mémorial a été installé il y a 10 ans. Un lieu symbole des destructions civiles, on le découvre dans la salle immersive du musée.
2: C'est une salle qui se trouve au-dessus des fondations d'une maison qu'on peut encore voir aujourd'hui puisque le sol est transparent.
1: Aurore Calvez, médiatrice au mémorial.
2: Et donc on peut voir ce qui semble être la pièce principale avec au centre l'impact de la bombe. C'est une maison qui a été bombardée lors de la libération en août à Falaise.
1: Le mémorial propose tout un parcours avec des objets d'époque, de la vie sous l'occupation, à l'exode jusqu'au bombardement, et le témoignage poignant d'une falaisienne dans le film projeté dans la salle immersive.
3: Je crois que j'avais ma petite sœur qui était tuée dans les bras, mais je ne la vois pas. Je me rappelle avoir secoué ma main là, parce que j'ai eu deux doigts d'arraché, puis je suis partie dans les vapes.
1: Isabelle, originaire du Tarn, est bouleversée en sortant.
4: Ben ça m'a bien secoué.
5: On se retrouve dans les conditions d'un bombardement.
4: Ah oui, puis je fais le lien avec tout ce qui se passe actuellement, donc je suis particulièrement ému. Excusez-moi.
5: Et visiter ce mémorial qui est dédié aux civils pendant la guerre, c'est le seul hein, en France.
4: Ouais. J'étais de passage sur l'autoroute et j'ai dit tu vas t'arrêter. J'avais pas prévu et j'ai fait un petit détour justement, ça me semble important.
1: Avoir conscience que vivre en paix c'est un droit fragile, c'est ce à quoi s'attache le mémorial de Falaise, en multipliant notamment les visites auprès des plus jeunes.
0: Nolwenn Lejeune d'ici Normandie, Calvados, Orne. Ce 8 mai, c'est aussi l'occasion de réchauffer les relations avec l'Algérie. La ministre déléguée aux armées, Alice Ruffo, est à Sérif avec l'ambassadeur rappelé à Paris il y a un an sur fond de tensions avec le pays. Stéphane Romaté restera sur place après cette cérémonie où l'on commémore les milliers de morts pro-indépendance dans la répression française en 1945. L'Élysée veut restaurer un dialogue efficace avec Alger pour œuvrer au retour en France de Christophe Glaize, ce journaliste sportif emprisonné depuis un an suite à sa condamnation pour apologie du terrorisme. Nouveau pic de tension au Proche-Orient, l'Iran accuse les États-Unis d'avoir violé le cessez-le-feu en place depuis un mois. Donald Trump assure qu'il tient toujours alors que l'armée américaine a frappé plusieurs installations militaires iraniennes cette nuit en réponse, selon Washington, à une attaque contre trois de ses navires dans le détroit d'Ormuz. Marie-Pierre Véraud, voilà de quoi laisser planer le doute sur l'avenir des négociations de paix.
6: Ah oui, on attend toujours d'ailleurs la réponse de l'Iran à la proposition américaine, ce protocole d'accord visant à mettre un terme au conflit. Et c'est dans ce contexte qu'est intervenue cette nouvelle poussée de fièvre dans le détroit d'Ormuz. Peut-être une manière pour chacune des parties de montrer les muscles avant de s'asseoir à la table. Le porte-parole du ministère iranien des Affaires étrangères met d'ailleurs en garde ce matin en écrivant sur son compte X « Si vous voyez les dents d'un lion se montrer, ne pensez pas que le lion sourit ». Alors même si Donald Trump assure que ces échanges de tirs sont une broutille, ils viennent rappeler la volatilité de la situation dans ce temps où l'on se demande si les négociations vont ou non pouvoir reprendre. Alors l'escalade, pour l'heure, semble contrôlée, mais le vrai problème qui entrave ce retour à des pourparlers, c'est le manque de confiance entre les deux parties. Téhéran se méfie des États-Unis et redoute une ruse visant à préparer une nouvelle campagne de bombardement tout en discutant, comme lors des deux précédentes sessions de pourparlers.
0: En Ukraine aussi, le respect du cessez-le-feu est remis en question. Le président Volodymyr Zelensky excuse la Russie de ne pas avoir fait la moindre tentative, même symbolique, pour respecter sa propre trêve de deux jours, instaurée pour le 81e anniversaire de la fin de la Seconde Guerre mondiale. Le maire de Paris, Emmanuel Grégoire, se rendra lundi à l'école Saint-Dominique dans le 7e arrondissement. C'est une information d'ici Paris Île-de-France. Il échangera avec le personnel et les familles après le dépôt d'une trentaine de plaintes pour viol, agression sexuelle et violence physique et verbale sur des enfants de cette école maternelle. La flambée des prix des carburants, comme le kérosène pour les avions, ne provoquera pas d'annulation massive de vols cet été. Le ministre du Tourisme Serge Papin affirme que toutes les compagnies, y compris celles à bas coût, n'ont pas prévu d'annulation en juillet et août. Plusieurs compagnies low cost avaient annulé des vols fin avril. Mais pour de plus en plus de Français, pas besoin de s'envoler à l'autre bout du monde pour profiter des vacances. Le tourisme fluvial est en plein essor. On en parle dans le 13-14. Vous pouvez déjà appeler le standard de France Inter au 01 45 24 7000.
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3: 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On retrouve Nagui Leïla Kadour pour la suite de la bande originale.
4: Merci Lucie Amadieu, on vous retrouve toute l'après-midi pour nous informer. À 13h, ce sera la rédaction. Bonjour, Jean-Bruno Técnique, Jérémy Crédville, bonjour, avec de la bouffe, Tanguy Pastureau et notre invité Clémentine
5: Célarier. La bande originale, Leïla Kadour et Nagui.
4: Avec cette pièce potiche qui se joue au Théâtre Libre, Clémentine Sarrier avec Philippe Huchamp, avec Paloma, portée par Hugo Bardin, Jérôme Pouli, Benjamin Sixou, Alexis Rib et Valmont Folger pour cette pièce jusqu'au 14 juin. Et puis ensuite, il y aura à partir du 4 juillet, Au Chien qui Fume, Cowboy à Avignon.
6: Bon, Cowboy.
4: J'ai l'impression que vous êtes déjà là-bas. Vous avez déjà la tête un tout petit peu
7: là-bas. Et maintenant, Potiche, ça, c'est comme un gros navire qui est donc en mer.
4: Qui, et oui, qui, je connais l'image. Hein,
7: qui est appareillé.
4: Avec de l'eau. Avec...
7: Non, mais c'est parce que c'est vraiment un truc
8: avec
7: tout le monde et tout. Et là, on est en train de construire l'autre bateau qui est un petit peu différent. Mon Cowboy, c'est un autre bateau. Moi, j'aime bien voir les trucs en bateau. Je comprends pas. Les navires qui avancent, voilà, avec toute l'équipe, l'équipage et tout ça. Donc, Mon Cowboy,
4: en
7: c'est.
4: Porté par la houle.
6: Votre carrière est un port.
7: Oh, c'est beau, j'ai aimé. Hein?
4: Non, mais pareil, ce que tu disais, pas toi.
7: Carrière est un voyage.
8: Et vous avez déjà des touches, je sais pas, pour la rentrée prochaine, pour Cowboy.
7: Oui, on a des touches.
8: Ouais.
7: On mais attend,
8: non, parce que j'imagine
7: des
8: lectures,
7: des
8: déjà...
7: résultats. Ouais. Et tout ça. Et,
8: parce que c'est un sujet hyper concernant.
6: Ça joue
8: c'est
6: au Havre.
7: Oui, mais on va trouver. Souvent, avec Jérôme Fouché, qui est mon producteur, que j'embrasse très fort, parce qu'il vit une période un peu compliquée, sa famille, tout ça. Et donc, je l'embrasse. Et en fait, on cherche pas, parce qu'on joue à Avignon. Et en général, c'est à Avignon que ça se déclenche.
8: Ça vient.
7: Une vie, ça a été le cas. La maman du bourreau, pareil, tout ça. Donc,
4: c'est un peu fait pour ça aussi, Avignon.
7: Ouais, mais l'atelier, bam, on montre, et puis là, on verra.
4: Mon Cowboy, Avignon. Qui d'autre, d'ailleurs, autour de la table? Le vin Emma.
9: Moi, je joue au Théâtre du Chêne Noir.
7: Génial, à quelle heure?
9: C'est à 20h, mais je fais que 3 dates. Voilà, c'est les lundis. Voilà.
8: C'est bien, tu restes 3 semaines pour 3 dates. T'es une reine, toi.
9: Chez ma mère.
4: Old Olaf ?
10: Non, pas cette année.
4: Pas de Bruno ?
11: Non, non plus.
4: Tanguy ?
11: Bah non, je suis en vacances, moi, l'été.
8: Et moi, on me demande pas.
4: Mais
8: moi, j'ai vu.
4: Tu es sur scène,
8: oui. Spectatrice, j'y passe au moins une semaine.
11: Et souvent, même à la télé.
4: On voulait pas dire au cambrioleur que t'étais pas chez toi.
8: Non, mais il y aura quelqu'un d'autre. J'y vais seule. À Avignon, on y va seul. Bien sûr, avec des copines, quoi, mais pas.
7: On avait fait des émissions ensemble.
8: Bien sûr, on avait fait.
7: Vous m'aviez aidé.
4: Voici Tanguy Passion.
11: Les amis, je suis athée. Rien de grave, hein, je le vis bien. Regardez ma petite bouille réjouie, la même que le chanteur de Joy Division juste avant qu'il se pende. Non, c'est juste que j'aurais adoré croire en un dieu. Moi, en cas de coup dur, je vais chez le psy. Alors, c'est sympa, on t'écoute, il y a des Kleenex, mais chez les prostituées aussi. En plus, tu le fais dans une caravane. Quand les vacances d'été sont loin, c'est déjà un avant-goût du camping de Saint-Brévin-les-Pins. Attention, psy-prostituée, c'est pas tout à fait la même chose. J'ai réalisé en voyant la tête de mon psy quand j'ai défait mon jean. Un transfert. Est-ce que j'ai une gueule de transfert? Mais les croyants, pour les écouter, ils ont Dieu. Lui, au moins, prend pas 70 balles. Et il écoute, mais il est pas là à te plomber avec une réponse toute faite. Oui, Martine, c'était pas une femme pour toi. Cette croix celtique tatouée dans son dos, c'était pas juste parce qu'elle aimait le Finistère. Et toi, tu es malien ou marre. Dieu se tait et il écoute. C'est le meilleur ami qu'on puisse avoir. Être athée, ça enlève de la magie. Je préférerais imaginer qu'un esprit supérieur a créé le premier homme et la première femme. Plus la première pomme. Il a inventé en même temps les fruits. Un de plus, il lançait le smoothie. Je préférerais croire à cette fable d'Adam et Ève plutôt que de penser que je descends du singe. Je le sais, je vois bien qu'à l'apéro, quand on apporte les cacahuètes, ma réaction est trop intense. Je fous les deux mains dans la coupelle comme si je sortais de Koh-Lanta. Et puis moi, si je veux me radicaliser, je fais comment? Si je me dis que dans le ciel, il n'y a rien, je déclenche ma ceinture d'explosifs en hurlant, j'agis au nom des cumulonimbus. Mais je vais juste passer pour la Evelyne Delia de l'extrême, c'est ridicule. Parfois, je prie dans le vide et il arrive que ça marche. Ce matin, j'ai dit, j'aimerais savoir ce que devient Jérémy Crédville. Ben, il est là. Tiens, j'essaye un truc. J'aimerais que lundi, on teste en chroniqueuse Monica Bellucci. Voilà, allez, on va voir. Parce que Crédville était un choix par défaut. Hein. Tout ça pour vous dire que je suis fan de la laïcité. Si chacun pratique chez soi ou chez sa mère, je préfère. Et en même temps, je suis fasciné par les croyants. Un jour, je suis allé à Lourdes. J'ai vu la grotte de Bernadette Soubirous. C'était magique. Cette grotte où elle a vu 18 fois la Vierge. 18 fois, c'est énorme. Beaucoup. On a moins vu Faudel sur les 20 dernières années que Bernadette Soubirous a vu la Vierge en 6 mois. Quoi. Et alors, figurez-vous que j'ai une religion préférée. C'est le bouddhisme, que j'ai pratiqué parce que à un moment, j'allais pas mal au Bouddha Bar. C'est là que j'ai découvert les brocolis sautés au wok. Et je me suis rendu compte que ce qui me plaisait dans les religions, c'était la bouffe. Même l'hostie de monsieur le curé, j'aurais pu lui mettre une note sur TripAdvisor. Mais ma passion pour le bouddhisme reste intacte. Je suis abonné à Bonsai Magazine. C'est là que j'ai appris que 22 moines bouddhistes ont récemment, vous avez vu, été arrêtés au Sri Lanka, à l'aéroport, avec 110 kilos de cannabis dans leur bagage. Ça m'a surpris parce que je me disais, la foi permet d'élever son esprit. Il n'y a pas besoin de toucher à des produits. Mathieu Ricard, le moine bouddhiste français qu'on a déjà reçu ici, on le sentait zen, il planait tellement qu'il avait fallu l'attacher. Chaque moine transportait 5 kilos de cannabis, et pas n'importe lequel, une variété très puissante, la kush. Je sais pas comment on prononce, il y a peut-être des drogués ici pour m'enseigner. Non. Même Paul Delaf, qui fréquente pas mal de régisseurs dans le cadre de ta tournée. Non. Alors ça s'écrit K-U-S-H, moi je dis kush. Quand j'étais jeune, une kush, c'était la queue de cheval des filles qu'on appelait comme ça. C'était aussi une drogue, hein. Je rêvais de renifler des cuches. Oh. Parce qu'à 17 ans, les filles, je sais pas comment elles faisaient, mais elles sentaient bon. J'avais un copain, Chris, qui revendait les cheveux de sa sœur. Il les récupérait sur sa brosse, c'était 3 francs le cheveu. Bref, ces 22 moines transportaient du cannabis, plus grosse saisie de drogue de l'histoire du Sri Lanka. Et la police a arrêté un 23e moine, en banlieue de Colombo. La ville, hein, pas l'inspecteur. Hein, c'est imperméable et grand, d'accord, mais enfin, c'est pas un quartier. Ce 23e moine est celui qui a organisé... Ça veut rien dire. Mais si vous voulez rire, vous pouvez. Ce 23e moine est celui qui a organisé le voyage. Et là, il apparaît qu'il a dit aux 22 autres, les gars, il s'agit d'un don. Question, qui offre 5 kilos de cannabis à chaque personne? Je demande parce que mon fils, pendant les vacances, a fait un stage de tennis. On lui a juste donné un diplôme sur feuille A4, avec écrit « Travaille ton coup droit » en plus 200€ la semaine. J'aurais aimé qu'il mette tel meilleur juste derrière Sinner. Enfin, je le dis aux auditeurs, si quelqu'un vous offre 5 kilos de cannabis, c'est... anormal. À partir de 4,5 kg, vraiment, méfiez-vous. Le 23e moine, donc le responsable, a dit aux 22 autres, c'est le rapport de police qui relate ça, qu'une camionnette ensuite viendrait les chercher pour récupérer leur cadeau, donc les 5 kg de cannabis. Il leur a vendu ça quasiment comme la tournée du Père Noël de la Défense. Moralité de l'histoire, c'est toute la commu bouddhiste, la team cool cool, dont la réputation est entachée. Ces gens sur le papier étaient super. J'avais adoré ces temps au Tibet. Je suis dégoûté. Et bien, vous savez quoi, je vais rester athée, tiens.
0: Merci.
6: Tanguy Pastureau. Tanguy, qu'on retrouve les 2 et 3 octobre sur la scène nationale de Bourg-en-Bresse. Oui.
0: Clémentine Serrier sur la scène du Théâtre Libre jusqu'au 14 juin pour Potiche, puis avec Mon Cowboy à partir du 4 juillet. Ça sera au Chien qui fume. D'autres événements culturels, oui. Leïla.
8: On cherche une actrice auprès de laquelle on ferait bien de prendre soit des cours de comédie, mais surtout des cours de négociation.
10: Meryl Streep.
8: Absolument. Bravo Lisa. Meryl Streep, qui est en ce moment sur de nombreuses affiches un peu partout pour Le Diable s'habille en Prada 2, où elle incarne cette Miranda Priestly, redoutable Anna Wintour dans le monde de la mode. Elle raconte que lorsqu'on lui a proposé le rôle pour le premier opus, elle avait décliné la proposition, considérant que de toute façon ça allait être un succès, que le scénario était super et que ça allait vraiment bien marcher, mais que l'offre qu'on lui faisait financière n'était pas suffisante. Et donc elle s'est dit, je mérite, je vaux, j'ai 56 ans, petit déclic dans sa vie, je vais demander le double.
12: Wow.
8: Elle a obtenu. Voilà, pour la petite négociation.
10: Elle a obtenu deux films, alors.
8: Elle a obtenu le cachet, ouais, et la suite 20 ans
4: drôle,
8: après.
4: Ça aurait été drôle.
8: Ouais, ça aurait été bien. Bah,
4: donc, deux films.
8: Et elle a eu raison, le premier opus a
4: mais
8: généré...
4: Elle tient toujours, pardon, des discours de dingue. Elle prend des positions anti-Trump, ouais. Elle a des discours de défense. Oui, ouais. Absolument.
8: Mais elle raconte quand même que ça lui a mis du temps, à titre individuel, de considérer qu'elle avait une valeur propre et qu'elle pouvait la faire jouer dans les négociations.
4: L'estime de soi.
8: C'est ça, l'estime de soi, la valeur, ce qu'on porte, et à quel moment on a un petit déclic. Elle a eu raison, puisque Le Diable s'habille en Prada 1 avait généré plus de 326 millions de dollars de recettes, donc doublé, je pense, son cachet, c'était peut-être pas un gros scandale. Vous, à quel moment vous vous êtes dit, est-ce que vous l'avez déjà dit, je vaux, je mérite et je m'impose?
7: Non, je suis pas encore
10: libre,
7: là. Je suis pas encore là. J'ai un agent qui est mon ami depuis très longtemps, Laurent Grégoire, qui est vraiment un ami, je l'ai connu, il n'était pas agent. Donc c'est lui. Mais moi, alors il y a des moments où j'ai plus besoin de fric que d'autres, parce qu'en plus je produis des trucs de mes enfants et qui font des films, qui font des trucs, puis je trouve que c'est important d'aider les jeunes artistes qui sont doués.
4: Alors si lui accepte quelque chose et vous estimez que c'est pas la juste valeur?
7: Comment? Pardon, j'ai pas...
8: C'est votre agent?
4: Si votre agent accepte quelque chose en disant voilà...
7: Il demande toujours plus que ce que moi je peux espérer.
8: Oui.
7: Vous voyez ce que je veux dire?
4: La question de l'estime de soi, c'est de se dire je vaux tant...
7: Non, alors ça, j'ai pas du tout...
4: Ouais. Voilà,
7: de toute façon, je n'ai pas beaucoup d'estime de moi-même, pardon. Non, mais je veux dire, je...
4: Vous avez un nom.
7: Là, je m'aide. Oui, mais le nom.
8: Savoir se vendre, c'est un truc.
7: Non, mais c'est. Je sais pas. Mais. Non. La confiance, pour moi, je la trouve à travers des travaux. Le travail, quand je travaille tellement, je me dis, ben. Et confiance. Et j'essaye d'avoir confiance de façon générale sur scène ou. Vous voyez, mais j'ai a priori comme ça, non, j'ai aucune confiance. Je vais aller consulter.
8: Mais oui, il faut faire un petit. Bah, avec Meryl Streep, une sorte de petite session, un petit atelier.
4: Ouais, et puis il faut surtout préciser une chose, c'est que la valeur que l'on se donne, c'est en fonction du cadre dans lequel on est aussi. Ouais. C'est-à-dire qu'il y a des produits qui sont fabriqués, et pardon de comparer des artistes à des produits. Ouais. Mais un produit qui est au supermarché va valoir tel prix. S'il est vendu dans un restaurant, dans un hôtel, ben, le même produit va valoir plus cher, et s'il est vendu en first d'un avion, il vaudra encore plus cher. Donc c'est en fonction de l'endroit et surtout de la demande qui est faite qu'il faut se valoriser. Se dire, si je fais quelque chose dans un petit théâtre, je vais demander un cachet raisonnable, mais si je suis une production qui rapporte...
7: D'accord.
4: Non mais comme elle, je suis dans une grosse prod.
11: Nous, on est vraiment là pour vous rebooster. Hein.
7: Non mais bien sûr,
4: non, mais c'est un conseil qu'on peut donner à tout le monde en fonction de l'endroit.
7: L'humilité. Et la mesure, quoi. Ouais. Il y a des trucs où on n'est rien,
4: très peu,
7: et c'est très important de le faire.
8: Exact.
7: Des trucs, bon, c'est vrai que quand je travaille pour TF1, pour la télévision, mais France 2, c'est sûr que je suis beaucoup plus payé que.
4: Bah oui.
7: Mais voilà. Mais il faut aussi aller dans des endroits où on a rien.
4: Et vous rapportez des millions de spectateurs. Donc vous êtes beaucoup plus payé parce que vous leur rapportez aussi.
7: Je vais aller vous consulter.
4: Non, mais il est très bien,
8: Vous n'avez pas le payé. Non, autre question, on cherche un artiste français, un chanteur, auteur, compositeur. Engagé, qui a pris la parole récemment, qu'on aime beaucoup, Le Courage des Oiseaux, le 22
11: bar. Dominica.
8: Ouais, Dominica, qui s'est insurgée dans un message publié sur les réseaux sociaux et qui annonce qu'il ne donnera plus de concerts à l'Olympia, salle mythique où il a fait aussi ses débuts il y a quelques années, il y a très longtemps, mais quand même, où il a joué encore récemment en 2023. Pourquoi ? Parce que l'Olympia appartient à Vincent Bolloré. Et Dominica considère que Vincent Bolloré, je cite, est un milliardaire d'extrême droite qui met tout en œuvre pour que le RN accède au pouvoir. Il décide également de boycotter d'autres endroits. Alors, le Casino de Paris aussi, il le cite dans son message. Et comme l'Olympia a une propriété...
4: La liste est longue.
8: Ainsi que l'enseigne Relais, les enseignes que vous pouvez voir dans les gares et aéroports, qui appartiennent filiale de Lagardère, donc à Vincent Bolloré. Tout ça dans un contexte, on l'a vu, de crise engendrée par Grasset, la maison d'édition. Une position forte d'un chanteur, parce que l'Olympia, c'est quand même pour une carrière, une tournée, un endroit symbolique, une très belle salle aussi où il y a tout ce qui nous a précédé en musique. C'est compliqué, Clémentine, aujourd'hui, de continuer à vivre, exercer son art, tout en essayant d'être le plus cohérent possible avec son positionnement politique.
7: Alors, bon, moi, je suis désespérément optimiste et je me dis qu'il faut faire. faire des spectacles, faire des choses libres, prendre des risques.
8: Peu importe où.
7: Créer à fond, à fond. C'est pour ça d'ailleurs que je travaille tout le temps, parce que c'est pas que parce que j'aime travailler, c'est aussi parce que c'est pour moi une façon de résister à... Il faut qu'on soit libre, il faut qu'on défende notre liberté, les femmes, les hommes, et qu'on soit pas dans un système qu'on essaie de... C'est pour ça aussi qu'il y a ces trucs de fric et de... C'est que quelquefois, je vois mes enfants, ils gagnent...
8: Clémentine, quand on loue l'Olympia pour s'y produire, on paye du coup la salle, puisque c'est comme ça que ça fonctionne, l'Olympia, vous le
10: même
8: savez
10: les
8: tous.
10: Lettres, tu les payes.
8: Oui, c'est vrai que tu payes les lettres, il faut mieux avoir un prénom un peu court. Ouais. Tu donnes de l'argent, donc tu sais à qui va l'argent.
7: Oui, de toute façon, je ne vais pas à l'Olympia. j'aurais du mal, ce serait compliqué pour
4: vous
7: moi.
4: Vous étiez lundi au Molière, où il y a eu un sketch où Laurent Stocker, justement, a joué un député d'extrême droite.
7: Oui.
4: Et il y a une vanne qui a été faite, justement, entre les... Et si les Molières étaient la propriété d'un milliardaire d'extrême droite? Et il a dit, au César, il n'y a pas de problème, tous les artistes y vont et personne ne dit quoi que ce soit.
7: Ah oui, c'est ça. Ah oui.
8: Canal.
7: Oui, d'accord. Ah oui. Bien sûr. Non, mais parce que la conscience. Parce que moi, j'ai écrit un bouquin qui n'est pas encore sorti. Et mon éditrice, Héloïse Ormesson, m'a parlé de ce. C'était le jour où Grasset venait de.
8: Olivier Dora, c'est catastrophique.
7: Mais ce que je veux dire, c'est que plutôt que de m'attarder là-dessus, de parler de ça, moi, je me dis qu'il faut continuer à se battre à fond pour créer des choses, et effectivement peut-être ne pas soutenir, ne pas aller dans des endroits, mais c'est...
4: En tout cas, c'est ce qu'espère Dominica, entraînant avec lui des...
8: C'est ce que lui...
7: D'autres noms, en fait. Qu'est-ce qu'il veut?
4: Dominique A?
7: Non, Agnès B, Monsieur Bolloré, qu'est-ce qu'il veut, d'accord. En fait
4: tout.
7: C'est quoi le but?
4: Il fait campagne, il est en croisade.
7: Bon, ok. Donc il faut résister, c'est pareil.
4: Clémentine Tarrier résiste sur scène, déjà.
7: Mais
4: si, c'est le principe. L'art et
7: faire des choses libres.
4: Et les postures que l'on prend sur scène font réfléchir aussi à plein de choses. Et dans Potiche, on rigole, mais il y a aussi des valeurs qui sont portées par vous, Clémentine Tarrier, mais également par Philippe Huchin, par Paloma, Jérôme Pouli, Benjamin Sixou, Alexis Ribes et Valmont Folcher. Et ensuite, je le rappelle, à Avignon du 4 au 25 juillet, Mon Cowboy, au Chien qui fume. Voici tout de suite Emma Beaujean.
12: Ah oui, Emma. Bonjour tout le monde. Alors tous les jours, moi, dans cette émission, je rends un hommage et aujourd'hui, j'ai décidé de rendre hommage aux règles. Alors, je ne parle pas de la règle instaurée par Madame la juge qui dit que je ne dois pas m'approcher à moins de 500 mètres de mon ex-copain Gabriel. Non. Ni de celle selon laquelle je dois indemniser le préjudice moral d'avoir fait des trous de cigarettes dans les photos de sa nouvelle copine. Non. Encore moins de la règle mise en place par la direction de France Inter qui stipule noir sur blanc dans un SMS qui fait office de contrat que je ne peux plus faire, ne serait-ce qu'une seule blague par chronique. En tout cas, c'est mon maximum sur mon géniteur qui a trompé ma mère et qui du coup se venge en se tapant une ex-gloire de la radio qui a la même coupe que mon géniteur. Daniel Morin. Ce n'est pas non plus de la règle de 3 en maths dont je parle, que je n'ai jamais vraiment capté d'ailleurs, parce que j'étais occupée à essayer de draguer le prof avec son menton saillant, là, sa pomme d'Adam, son énorme futal qui moulait. C'est un vrai rite de passage à l'âge adulte quand même, le CE1. Et donc, vous l'aurez compris, moi je parle des règles, le sang et tout, la zouzounette là, ce sujet qui concerne littéralement une personne sur deux et qui pourtant saoule l'autre personne sur deux. Mais vous croyez qu'on est heureuse d'avoir nos règles? Oui, si, moi j'avoue, des fois quand ils arrivent, je suis quand même très très soulagée, vu les risques que je prends au quotidien. Bon, je ferai une chronique sur le saut sans filet une prochaine fois. Non, c'est fou quand même que les hommes se permettent de passer ou pas des lois sur un sujet qui ne les concerne pas, qui n'a rien à voir. C'est exactement comme si Old Laf, il faisait de la musique. Ah oui, non, ça marche pas, sans aucune mot, Olivier, excusez. C'est énorme dans la vie d'une personne qui a ses règles, c'est quasi toute la vie. Je veux dire, on se souvient toutes de ses premières règles. Moi, je me souviens très bien, c'était à la piscine. En fait, en arrivant dans le lieu, je me suis rendu compte que j'avais mes règles et je suis allée voir donc la prof de PS qui m'a donné un tampon. Aucune explication, d'accord? Aucun tuto, même pas un petit c'est quoi que tu gros en paille, gamine? C'est comme un gros coton, tu te mets dans un fouf, wake up. Non, rien. Heureusement, j'ai un très bon sens de l'orientation et c'est là que j'ai compris plus ou moins qu'il fallait l'introduire. Mais c'est pas évident, quoi. En plus, je l'ai mal mis, il est remonté à la surface. Un élève a cru que c'était une méduse pleine de sang. Catastrophe, tout le monde s'est mis à hurler. Le mot qui correspond à cette anecdote est traumatisme. Du coup, moi, j'ai mis du temps à pas trouver ça sale. Le pire, c'est d'avoir honte de tacher ses draps. Mais j'ai 6 ans ou quoi? Mais ça va pas. Quand je suis invitée chez des gens à la rigueur, je peux comprendre. Mais là, je vous parle de quand je suis chez moi,
9: seule que je vis avec mon chien. Je m'excuse auprès de mon cocker de 7 mois. C'est absurde de faire ça. Et après, on se dit, bon, heureusement, à un moment, ça s'arrête. Que nenni. Puisque quand ça s'arrête, eh bien là, la société te ramène sans cesse à ton âge et au fait que tu n'as plus tes règles. Et donc, au moment de la ménopause. Et après, tu te fais draguer par Daniel Morin, qui te dit, c'est lui, c'est ça. Vous faites du yoga vinyasa, Sylvie. En fait, on n'a jamais de répit, quoi. C'est une dingue. Alors, moi, ce que je prescris aux personnes n'ayant pas leurs règles et qui nous disent quand même quoi faire, c'est 3 fois par jour en 50 mg de ne pas donner son avis. Et puis, si malgré tout ça résiste, on peut prendre un traitement de fond de bien fermer ta gueule si personne t'a demandé. Et avec ça, vous étonnez pas qu'en fait, on fixe nos limites avec nos règles, puisque juste une fois de plus, on essaye de s'adapter pour pas les subir. Merci de m'avoir écouté.
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4: Sur scène donc, au Théâtre Libre, jusqu'au 14 juin, Potiche, Clémentine Sélarié, et puis je l'ai dit et redit.

0: André Dussolier ou avec Simone Dussolier?
1: André Dussolier, et c'était merveilleux. J'ai eu peu de jours parce que j'avais pas tige, donc je pouvais en voilà, mais c'était incroyable de rencontrer ce que on n'avait jamais tourné ensemble. André Dussolier, c'est vraiment
0: c'est la classe,
1: monstre de talent.
0: Il y a également Kian Kojandi,
1: que j'ai découvert, qui est génial.
0: Valérie Donzelli, et ça sort
1: Valérie aussi.
0: Ça sort le 2 décembre prochain.
1: Oui oui, voilà. Et puisque vous parlez de cinéma, je vais un peu frimer. Ça ne m'arrive pas tous les jours,
2: allez,
1: vu que je fais mon truc, pour la confiance en moi. Il y a un film de Géraldine Nakache qui est au Festival de Cannes, dans lequel je joue, avec Monia Chokri, Neil Schneider, entre autres. Et donc, on va monter les marches le 15 mai.
3: Alors,
2: vous allez éteindre des trucs avec des bombes
1: pour la tenue. Non. Alors, non, mais je le fais encore, tu sais, je le fais encore.
2: J'imagine.
1: Mais,
2: vous teniez.
1: Mais là, non, non. Là, j'ai rencontré Jean-Paul Gaultier grâce à Nadel, à Paloma. Et je lui dis, oh, bah, tiens, j'aimerais bien que tu m'habilles. Bon, enfin, bref, peut-être qu'il a trouvé ça un peu brutal, mais. mais en fait, il va sûrement prêter une petite robe.
0: Trop chic.
1: Donc, j'ai de la chance, j'ai beaucoup de chance.
0: Des excuses à présenter, Bruno Pini.
4: Bien sûr. Alors, désolé pour nos fidèles auditeurs qui ont été effarés, effondrés par la faible qualité de l'émission de ce matin. Alors Clémentine, vous n'y êtes absolument pour rien. C'était un immense n'importe quoi. Entre une technologie en panne, un ex-chroniqueur sur le retour, une chroniqueuse qui fête ses 25 ans, j'espère que les remplaçants feront mieux lundi. Désolé aussi pour les producteurs...
0: Pour tes papiers.
4: Mes papiers que je retrouve pas. Pour les producteurs de la pièce. Oui, désolé pour les producteurs de la pièce potiche qui ont envoyé Clémentine Célarier en espérant qu'elle fasse revenir des gens au théâtre et qui ont découvert le petit côté Véronique Courgeot de Clémentine qui a prévu de congeler les spectateurs. Et désolé enfin pour Clémentine Célarier qui s'est faite couper par Nagui en pleine réponse. Oui, alors soyez rassurés, Clémentine.
0: C'est pas moi. Oui, c'est le week-end. Est-ce qu'il y a des publics particuliers justement le week-end?
1: Oui, samedi après-midi, les gens applaudissent les entrées, tu sais, comme au théâtre ce soir.
0: Génial.
1: Applaudissent les entrées tous les acteurs. Puis un truc super. Mais c'est l'enfance, le théâtre aussi, puis la comédie. Donc c'est génial. Et le samedi soir, c'est la fête. C'est vraiment les publics congelables. Donc le vendredi soir, le samedi.
0: Excusez-moi, on a plus le temps. Merci Clémentine Célarier, on se retrouve lundi avec Anaïs Moustier et Pierre Salvadori, eux aussi vont ouvrir Cannes, passez un bon week-end.
5: Bon week-end.
0: Tout de suite les carnets de campagne, Dorothée Barba, on finit la semaine avec vous, mais que va-t-il se passer dans ces carnets?
6: Je vous parle de l'opération Sauvons nos tombes, qui est organisée partout en France par le site Généanet ce week-end. Le grand public est invité à prendre les tombes en photo dans les cimetières pour sauvegarder les infos qui s'y trouvent. A tout de suite.
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6: Il est midi et demi. Voici les titres du 13-14 de ce 8 mai. Bonjour Jérôme Cadet.
12: Exactement, 8 mai 2026. Bonjour Dorothée Barba. On va aussi parler du 8 mai 1945. Commémoration un petit peu partout en France ce matin, notamment près des Champs-Élysées par Emmanuel Macron. Commémoration demain du 9 mai. Puisque les Russes, eux, célèbrent la victoire sur l'Allemagne nazie le 9 mai. Et les Ukrainiens continuent de mettre la pression. Les Russes ont peur qu'il y ait des attaques. Demain, ils ont demandé une trêve aux Ukrainiens. La nuit dernière, il y a eu plus de 200 drones envoyés depuis l'Ukraine. Ça ne veut pas dire que demain, le défilé militaire russe sera attaqué. Mais ça veut dire qu'il y a une grosse pression de Volodymyr Zelensky sur Vladimir Poutine. Une fois n'est pas coutume, c'est dans ce sens. Et nous serons avec Sylvain Tronchet, notre correspondant en direct de Moscou, qui va nous expliquer tout cela tout à l'heure. Nous parlons également également de ce réchauffement entre la France et l'Algérie. L'ambassadeur français à Alger est arrivé ce matin et ça faisait plusieurs mois qu'il n'était plus là. On va vous décrypter également ce grand jeu. À partir de 13h30, nous parlons du tourisme fluvial. Vous êtes de plus en plus nombreux à le pratiquer. Ça se passe sur les lacs, ça se passe sur les canaux, ça se passe sur les fleuves. Venez nous dire pourquoi. 01 45 24 7000. Et puis on prendra de la hauteur aussi avec Virginie Troussier dans C'est la France. Elle nous raconte

0: ces courses vers le sommet du Mont Blanc qui ressemblent de plus en plus à des contre-la-montre entre alpinistes.
1: Courageux. Merci.
0: Oui, pour ne pas dire plus.
1: Merci Jérôme, à tout à l'heure, 13h.
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1: Bonjour à toutes, bonjour à tous. Jour férié, il n'y a pas école, alors on va parler révision du bac. C'est mon côté rabat-joie. La Seine-et-Marne est à l'honneur toute la semaine dans les carnets, puisque le jeu des 1000 euros y est installé à Collégien, près de Torcy. Et une enseignante de Seine-et-Marne a créé un jeu de société pour aider les élèves à réviser. Un jeu très bien fichu, baptisé « Passe ton bac d'abord ». Et puis on fera un tour ensuite dans les cimetières. Le printemps des cimetières démarre aujourd'hui. Des visites guidées sont organisées un peu partout en France pour découvrir le patrimoine funéraire. Et c'est l'occasion de prendre en photo les tombes. La plateforme numérique de généalogie, Généanet, invite le grand public à participer à une vaste opération baptisée « Sauvons nos tombes ». Soyez les bienvenus.
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1: Les révisions du bac ne sont pas un jeu d'enfant, mais on peut tenter de les rendre un peu plus ludiques grâce à un jeu de société spécialement conçu pour ça et créé par des profs. Voici « Passe ton bac d'abord ». Bonjour Ophélie Collin.
3: Bonjour.
1: Vous êtes professeure de sciences économiques et sociales, SES, dans un lycée de Seine-et-Marne, et vous êtes la créatrice de l'entreprise qui commercialise ce jeu, ainsi qu'un autre consacré au brevet des collèges qui s'appelle « Cap sur le brevet ». Comment est née cette idée au départ? Est-ce que vous étiez face à une classe pas assez motivé?
3: Et ben le point de départ justement c'était que c'était une classe très lambda, et c'est vraiment ce qui m'a remise en question, c'est que c'était une classe plutôt sympathique, plutôt sérieuse, et que c'était une classe de terminale. Et arrivée au bac, donc au mois de juin, je me rends compte qu'ils ont tout oublié. En SES il y a 12 chapitres et ils ne mémorisent que le dernier, donc ils en ont oublié 11. Donc une classe plutôt sympathique, donc j'ai cherché des outils qui leur permettent de mémoriser durablement et qui soient bénéfiques à tous les élèves et pas uniquement à mes élèves.
1: Alors c'est un jeu de plateau, vous l'avez apporté en studio, hein. On déplie le plateau, on a des cartes avec des questions. Comment ça marche concrètement? Quelles sont les règles du jeu?
3: C'est un jeu assez simple, assez ludique et qui fonctionne très bien. Il y a un gagnant, c'est le premier joueur qui a 20 sur 20 au bac.
1: Ouais.
3: Mais il est conçu d'une manière très bienveillante. C'est-à-dire que tous les joueurs qui ont moins 10 ont décroché leur bac et donc n'ont pas perdu la partie. Et l'objectif, ça va être au fur et à mesure des parties d'aller chercher des notes toujours plus élevées. Et sur le plateau, on a les mentions. Donc l'objectif, c'est d'aller chercher toujours la mention supérieure pour vraiment être très bienveillant et encourageant pour tous les joueurs. Et comment il se joue? On est tous lecteurs ou lectrices à tour de rôle. On lit les 5 questions. Donc sur chaque carte, il y a une matière et 5 questions. Il y a toutes les matières de première et terminale générale. On lit les 5 questions. On fait un tour de table. Tous les joueurs annoncent un score entre 0 et 5, qui est le nombre de bonnes réponses qu'ils pensent pouvoir formuler. Le joueur qui prend le plus de risques et donc qui annonce le score le plus élevé prend la main. On lui relit donc les 5 questions et il doit remplir son contrat. Donc s'il a dit 3, il lui en faut 3 pour gagner 3 points et avancer 3 cases.
1: Voilà, pour ceux qui connaissent, ça me fait penser à un autre jeu qui s'appelle TTMC. Tu te mets combien? On doit là aussi évaluer son niveau sur un sujet donné avant de répondre aux questions.
3: C'est ça. Et là, on a rajouté un peu plus de ludique, c'est-à-dire que si on ne remplit pas son contrat, donc si on dit 3 et qu'on ne donne pas 3 bonnes réponses, on recule de 3 cases. Allez.
1: Exemple, j'ai une carte sous les yeux. Philosophie niveau terminal, qu'est-ce qu'une illusion? Complètement désemparé. La réponse est au dos. Donc évidemment, ça fait partie du programme hein, de terminal. Il faut évaluer à l'avance en philosophie niveau terminal combien de réponses on pense pouvoir donner. Je donne quand même la réponse au passage, hein. Une illusion, une fausse conception de la réalité. C'est difficile d'être très précis hein, en philo pour répondre à des questions.
3: Mais on retrouve en fait cette compétence dans toutes les matières qui n'est pas facile à acquérir mais qui est essentielle, c'est-à-dire de savoir répondre de manière claire et concise. Et on le retrouve en histoire-géographie, en SES, en philo, partout.
1: Avec votre jeu de société, on peut aussi souffler la bonne réponse à un autre joueur et ça n'est pas de la triche.
3: Exactement, on peut voler des points. Donc lorsque le joueur qui a la main a répondu, on lui a laissé le temps pour le faire, avant que le lecteur ne donne les réponses, un joueur par carte peut taper en premier sur le plateau, dire souffleur et tenter de voler un point. Donc l'idée, c'est surtout que tous les joueurs soient actifs en permanence et de remobiliser les connaissances pour tous les joueurs autour de la table.
1: Comment avez-vous procédé pour créer ce jeu, Ophélie? Vous êtes, on le disait, prof d'éco. Vous avez contacté des profs dans toutes les matières?
3: Exactement. J'ai trouvé un collègue par discipline Et j'ai vraiment fait le choix que ce ne soit pas les collègues de mon établissement, mais des enseignants répartis sur tout le territoire. Mmh. Donc, toutes les régions sont représentées et des enseignants de vraiment des profils très variés. On a des établissements publics, privés, avec des, voilà, des niveaux différents. Mais voilà, un profil très varié. Et après, on a fait un gros travail d'harmonisation tous ensemble pour que tout soit harmonisé, tant sur le fond et la forme des questions.
1: L'idée, c'est d'y jouer en classe ou en famille à ce jeu ?
3: Et bien en fait, les deux. On l'a vraiment conçu sur un format multi-usage. Il est calibré pour durer 50 minutes maximum.
1: D'accord.
3: Donc passe ton bac d'abord 50 minutes et cap sur le brevet 30 minutes, parce que c'est adapté à des profils d'âge différents. Et le but, c'est vraiment qu'il soit utilisable par des personnes qui n'ont pas forcément de connaissances, qui ne sont pas profs. Donc il se joue aussi bien à la maison qu'au CDI, qu'à la plage, qu'en famille, entre amis. Vraiment, c'est multi-usage.
1: La raison d'être de ces jeux de société, Ophélie, c'est vraiment le fonctionnement de la mémoire. Vous disiez tout à l'heure, c'était face à ce constat que 11 leçons sur 12 avaient été oubliées. Qu'est-ce que vous avez compris sur la mémoire au fil de votre carrière ?
3: Effectivement, la mémoire, ça a vraiment été le point de départ. Et il y a un scientifique allemand qui a quantifié l'oubli de l'être humain, il s'appelle Hermann Ebbinghaus. Et Hermann Ebbinghaus montre qu'un être humain oublie 90% de ce qu'il apprend après un mois. Donc effectivement, nos élèves, qui sont des êtres humains, oublient tous les mois, c'est comme si tous les mois repartaient de zéro.
1: Ouais.
3: Et en fait, bah, la clé, c'est pas, voilà, y a rien de miraculeux, mais la clé, c'est la répétition, la remobilisation d'informations. Sauf qu'aucun élève ne prend son cahier ou son classeur tous les soirs pour revoir ce qu'on a fait précédemment. Donc l'idée, c'était vraiment d'avoir un outil ludique qui plaise aux jeunes, qui soit utilisable aussi par les parents et les proches, et qui permette de tout réviser, en fait, sans s'en rendre compte, en s'amusant.
1: Et quels sont les retours des joueurs et joueuses que vous avez obtenu pour l'instant ?
3: Alors, ils sont très positifs, surtout que dans le jeu, en fait, il y a à chaque fois trois modes de jeu. Il y a un mode solo qui permet aux jeunes de réviser. Et ce mode solo plaît énormément aux jeunes parce que souvent, ils révisent en amont avant d'aller affronter leurs parents ou leurs amis. Il y a aussi un mode affrontement, donc chacun joue pour soi, et un mode coopératif. Et en fait, on a des retours très positifs. Alors, selon les modes de jeu, il y a des jeunes qui préfèrent l'affrontement coopératif, peu importe. Mais en général, tout le monde y trouve ce qu'il cherche. D'autant que le jeu est conçu pour mobiliser en fait tous les types de mémoire. Donc il y a à la fois la mémoire visuelle, auditive et des situations. Donc en fait, chacun va y trouver normalement ce qu'il est venu chercher.
1: Je vois des cartes prompts avec une question et un personnage qui lève la main. Quelle est la capitale de l'Australie, par exemple ? Réponse de l'autre côté, Canberra. Quelle est la hauteur de l'Everest ? Réponse acceptée à 10 mètres près. Réponse de l'autre côté, 8848 mètres. Qu'est-ce que c'est les cartes prompts ?
3: Alors les cartes prompts, c'est des questions qui portent sur le niveau de primaire. Donc c'est des connaissances qu'on est censé tous avoir, mais qu'on a tous oublié, je vous rassure. Et en fait, c'est des questions rigolotes. Souvent, la capitale de l'Australie, tout le monde crie Sydney.
1: Mm-hmm.
3: Donc l'idée, c'est aussi d'avoir des questions un peu rigolotes où on se trompe en général. Et elles permettent de dynamiser les parties et c'est des questions de rapidité qui permettent de gagner un point facilement.
1: Qu'est-ce que vous avez comme souvenir marquant d'ores et déjà avec ce jeu ? Est-ce que vous êtes fière déjà de la façon dont il est accepté par les élèves ?
3: Bah, c'est notre plus grande satisfaction, c'est d'aller dans les établissements ou les familles et de voir des sourires quand on révise. Donc l'objectif, c'est aussi de réenchanter un peu tout ça, de redonner du sens au savoir, de que les élèves, les jeunes soient contents d'apprendre, ce qui devrait normalement être le cas, mais voilà, on essaye d'apporter notre petite pierre à l'édifice. Et en souvenir marquant, j'ai notamment une session jeu dans un établissement récemment qui était assez rigolote, où la question était quel homme d'État a rendu l'école libre, gratuite et obligatoire. Et au lieu de répondre Jules Ferry, la jeune fille a répondu Jules César. Et toute sa classe a explosé de rire. Et du coup, voilà, c'est ancré dans leur tête maintenant que c'est Jules Ferry et non plus Jules César.
1: Oui, c'est comme ça qu'on retient les choses, hein, quand on peut associer un souvenir. Ça, c'est très efficace.
3: Ça fonctionne très bien. Donc ça, c'est la mémoire kinesthésique. Et en fait, bah, le jeu permet de mêler les trois types de mémoire. Donc c'est super efficace. Visuelle, auditive et kinesthésique, ou aussi appelée mémoire des situations.
1: Cap sur le brevet, c'est le deuxième jeu, je le disais. Les règles sont un peu différentes ?
3: Exactement. Il est adapté du coup à des joueurs plus jeunes, à des collégiens et leurs proches. C'est vraiment un système de paris. Donc ça plaît énormément aux jeunes. On interroge un joueur autour de la table. Et avant qu'il donne la réponse, tous les autres joueurs parient sur le fait qu'il soit cap ou pas cap de répondre. Donc on retourne une carte recto verso. Et le joueur gagne des points quand il a la bonne réponse, mais surtout quand il a déjoué les pronostics des autres joueurs. Donc l'objectif, ça va être d'aller surprendre les autres pour marquer le plus de points possible.
1: Et là aussi, dans toutes les matières.
3: Toutes les matières, elles y sont toutes.
1: Passe ton bac d'abord et cap sur le brevet des jeux de société, donc conçu par des profs et vendu par votre entreprise qui s'appelle Pédaboost en Seine-et-Marne. Merci beaucoup, Ophélie Collin.
3: Merci beaucoup.
1: Et bonne journée.
3: Merci également.
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1: Ne soyez pas étonnés si vous avez prévu de vous rendre dans un cimetière ce week-end, de tomber sur des gens en train de prendre en photo des tombes. À partir d'aujourd'hui et jusqu'à dimanche, c'est la 20e édition de l'opération Sauvons nos tombes. L'idée est d'inviter les citoyens à photographier les sépultures dans les cimetières afin de les partager sur une plateforme collaborative et ainsi préserver la mémoire des personnes inhumées. Bonjour Sophie Clamaron.
4: Bonjour.
1: Vous travaillez chez Généanet.

0: Un site internet que les amateurs de généalogie connaissent très bien. On peut y mener l'enquête sur ses ancêtres et établir son arbre généalogique. Alors, vous vous associez à un autre événement, le printemps des cimetières, pour proposer cette opération « Sauvons nos tombes ». De quoi faut-il les sauver, précisément ?
1: Alors, les sauver de l'oubli et sauvegarder leur mémoire visuelle tant qu'elles sont encore là, en bon état, que le temps n'est pas passé par là, que la mousse n'a pas attaqué les écritures, et aussi tant que les familles sont encore là pour payer les successions, parce que autant avant il y avait des concessions perpétuelles, c'est-à-dire à vie, aujourd'hui même celles qui étaient perpétuelles autrefois ne le sont plus toujours aujourd'hui. Les mairies ont besoin de place pour y mettre les nouveaux arrivants dans les cimetières, et donc même des tombes récentes sont amenées à disparaître. Donc c'est pour ça que c'est important de les photographier pour garder traces de leur image et aussi des informations qu'elles contiennent, parce qu'une tombe est très riche en informations. On y trouve bien sûr les noms, prénoms des défunts, leur date de naissance et de décès. Parfois, on a des médaillons en porcelaine avec la photo. On a parfois des distinctions militaires. On a le métier, on a le hameau dans lequel ils résidaient. Donc, pour un généalogiste, ce sont des informations qui sont riches et importantes pour mener l'enquête, comme vous disiez tout à l'heure. Et ensuite, une fois que la photo sera mise en ligne, elle va pouvoir être indexée, c'est-à-dire qu'on va relever les informations qu'on voit à l'image dans un formulaire avec plusieurs cases, nom, prénom, date de naissance, de décès, le nom du conjoint, qui est important aussi, parce que quand on fait une recherche sur un Pierre Durand tout seul, on va avoir beaucoup, beaucoup de résultats, mais un Pierre Durand marié à une Marie Dupont, on va déjà réduire le nombre de résultats possibles, beaucoup moins de champs possibles.
0: Comment procéder si on veut participer ? Est-ce que vous avez besoin de mains fortes partout en France pour cette opération ? Est-ce qu'il y a des consignes particulières ?
1: Alors, il faut créer un compte gratuit sur Généanet pour pouvoir participer. On peut soit faire à partir d'une application Sauvons nos tombes, qui est téléchargeable gratuitement, et donc le faire directement avec son téléphone portable dans le cimetière, et on prend les photos les unes après les autres de chacune des tombes. Ou bien on peut le faire avec son téléphone sans l'application ou un appareil photo numérique. On envoie les photos en renseignant le nom du cimetière. Parfois, il y a plusieurs cimetières dans la commune, donc on va chercher le bon. Et ensuite, on va mettre en ligne toutes les photos.
0: Est-ce que c'est parfois mal perçu de voir comme ça quelqu'un dans un cimetière en train de prendre en photo toutes les tombes ?
1: Alors, en effet, ça peut faire poser des questions. Mais dans ces cas-là, il faut y répondre et dire que le but n'est pas de rentrer dans l'intimité des gens, mais simplement de sauvegarder la mémoire visuelle de ces tombes qui, dans quelques années, ne seront plus là, ou dégradées, ou abîmées. Voilà, ça ne vole en rien l'image de la tombe en elle-même.
0: Depuis que le projet existe, 8 millions de tombes ont été photographiées. Est-ce que vous avez des exemples à nous raconter pour qu'on prenne la mesure de l'utilité de cette opération ?
1: On a des témoignages de familles qui ont réussi à retrouver par le projet Sauvons nos tombes des tombes de personnes dont ils savaient pas, quand on n'a pas l'information de où elle est enterrée, dans quel village, on ne sait pas où chercher en fait. Et donc là, le fait de pouvoir faire une recherche dans Généanet avec un nom, un prénom, une date, un lieu, on va réussir en quelques clics à trouver l'information, alors que ça fait des années, il y en a, ça fait plus 15 ans qu'ils cherchaient, et là quelqu'un vient de la photographier ce week-end, et là c'est génial.
0: Inutile de vous demander si vous êtes vous aussi à titre personnel passionné par la généalogie.
1: Bien sûr, j'y suis tombée dedans il y a des années, depuis que je suis adolescente. Voilà, questionnement sur ma famille, qui je suis, d'où je viens, qui étaient mes ancêtres. Ça permet d'en apprendre beaucoup sur nous-mêmes et sur les gens qui nous entourent.
0: Vous êtes remontée à combien de branches dans votre arbre généalogique ?
1: Alors, combien de branches ? Beaucoup. J'arrive à remonter au-delà de Charlemagne.
0: Ah ouais ?
1: Donc voilà, et parfois plus. Bon, après, il y a des vérifications à faire, bien sûr. Oui. Parce que pour pouvoir remonter si haut, il faut qu'il puisse y avoir des actes qui n'aient pas été détruits, qui soient lisibles. Mais ça, c'est tout le travail de l'enquête.

0: quête du généalogiste qui est le plus croustillant.
1: Sauvons nos tombes, c'est donc partout en France. Aujourd'hui, samedi et dimanche, opération organisée par Généanet dans le cadre du printemps des cimetières. Merci beaucoup Sophie Clamaron.
0: Merci à vous.
1: Et bonne journée, au revoir.
0: Bonne journée, au revoir.
1: Et je remercie toute l'équipe des Carnets, Sophie Hoffmann qui prépare cette émission avec l'aide de Jade Bellag. Laurent Baudouin était à la technique aujourd'hui. Midi 46, voici le jeu des 1000 euros sur France Inter. Nicolas Stoufflet.
2: Chers amis, bonjour. À Collégien, commune de l'Est parisien, en Seine-et-Marne, c'est là que nous sommes aujourd'hui encore. C'est une commune qui, tenez-vous bien, comptait en 1968 264 habitants, donc 264 en 1968, et aujourd'hui 3500. Et oui, parce que depuis, dans les environs, s'est développée la ville nouvelle de Marne-la-Vallée. Mais attention, Collégien ne fait plus partie de Marne-la-Vallée officiellement. Elle s'en est séparée en 1985. Croissant impressionnante donc pour Collégiens, mais maîtriser autant que possible. La démographie reste raisonnable avec préservation des espaces verts, notamment le parc de la Brosse qui s'inscrit dans la vallée du Rue de la Brosse, un petit cours d'eau. Et puis, juste à côté, le parc de Rantilly Michel Chartier, parc culturel, espace nature et culture, avec des ateliers, des festivals, des concerts et un magnifique musée intercommunal dont l'entrée est gratuite avec des œuvres classiques et contemporaines à venir voir, forcément. Et puis le centre culturel communal La Courée, qui va fêter ses 30 ans au mois de septembre. Ça va être un grand événement. À cette occasion, d'ailleurs, sera inauguré un espace des arts visuels et numériques. Nous sommes installés à Collégien, dans la maison communale, pour un nouveau jeu des 1000 euros. Dernier de la semaine, ont été sélectionnés aujourd'hui Linda Lazorac et Cédric Amani. Ouais. Bonjour Linda.
3: Bonjour.
2: Vous êtes tout étonnée, Linda.
3: J'avais pas du tout prévu de passer les sélections et je sais pas, j'ai répondu à la première question sur une impulsion parce que je suis fan de Freddie Mercury. Et
2: c'est vrai qu'il y avait une question Mercury. Et ensuite, vous avez répondu à une autre question brillamment et vous êtes maintenant avec nous pour répondre à au moins 6 questions. Quel est votre métier ?
3: Je suis professeur d'anglais à Bussy-Saint-Georges.
2: Il y a Bussy-Saint-Georges, il y a aussi Bussy-Saint-Martin, c'est ça ?
3: C'est ça.
2: Il y a deux Bussy, comme Claude. Oui, on s'est venu comme ça. C'est pas la meilleure de l'année. Mais bon, peut-être qu'elle sera retenue dans l'histoire des mauvais jeux de mots du jeu des 1000 euros. Linda, vous aimez lire. Qu'est-ce que vous appréciez particulièrement en lecture ?
3: J'aime beaucoup les romans fantasy.
2: Et un exemple ?
3: La passe-miroir de Christelle Dabos. J'ai vraiment beaucoup aimé cette saga.
2: Quelques mots ?
3: C'est l'histoire d'une jeune fille qui a la capacité de voyager à travers les miroirs, à condition que la distance ne soit pas trop éloignée et qu'elle se soit reflétée dans le miroir, dans l'endroit dans lequel elle veut atterrir.
2: Donc c'est de la fantaisie, c'est de la magie en même temps.
3: Oui, tout à fait.
2: La passe-miroir de Christelle Dabos. Linda, vous êtes avec Cédric Amani. Bonjour Cédric.
4: Bonjour.
2: Nous avons avec nous, mesdames, messieurs, sur France Inter, dans le département de la Seine-et-Marne, un habitant de cette ville de Collégien, qu'on appelle les Collégeois. Collégeoises et Collégeois. Et collégeois et enseignant au collège d'ailleurs.
4: Oui, tout à fait, au collège Léonard Vinci de Saint-Thibault-des-Vignes en histoire, géo.
2: Histoire et géographie. Vous aimez lire aussi ?
4: Ah, j'adore lire.
2: Oui, des livres magiques, des livres de fantasy ou...
4: Non, moi c'est plutôt les policiers, dont Arnold Dur, Indri Dasson, que j'adore et que j'ai rencontré au Quai Polar l'an dernier.
2: C'est vrai qu'il y a eu cette semaine une question sur cet auteur islandais, Arnold Dur, Indri Dasson, oui. Donc vous auriez pu répondre, vous.
4: Oui.
2: Et forcément, vous l'avez rencontré sympathique alors ?
4: Très sympathique.
2: Très sympathique.
4: Il ne parle que l'islandais.
2: Oui, alors c'est facile pour échanger, évidemment. Et vous aimez les podcasts ? Vous podcastez des émissions de Radio France ?
4: J'adore tout ce qui est fait, notamment tout ce que fait le service public. Vive le service public.
2: Ah oui. Et vous podcastez aussi le jeu des 1000 euros ?
4: Oui, j'ai commencé. J'ai vu la petite affichette, pour tout vous dire, ça m'a donné envie de commencer.
2: Il faut vous abonner au podcast du jeu des 1000 euros.
4: Oui,
2: c'est obligatoire, monsieur, pour participer.
4: Avec plaisir.
2: Ah bon, vous ne vous êtes pas encore abonné. Au revoir, monsieur Cédric. Au revoir, Linda, qui n'avait pas tellement envie de participer. Allez, vous constituez un duo, bonne chance, avec la question tirée au sort. Première question bleue de Coraline Simon de Paris 11e. Quel processus permet aux plantes de transformer la lumière du soleil en énergie?

0: La photosynthèse.
1: La photosynthèse. Conséquence, les plantes vertes synthétisent des matières organiques en absorbant le gaz carbonique et en rejetant l'oxygène. La photosynthèse. Deuxième question bleue. Ah, c'est bien parce que nous y avons fait allusion déjà cette semaine à ce sujet-là, mais c'est le hasard du tirage au sort qui est plutôt heureux en l'occurrence. Une question de Luc Choblet à Toulouse. Quelle rivière passe sous le viaduc de Millau ? La question avait été dans quel département se trouve le viaduc de Millau ? Alors là, c'est quelle rivière passe sous le viaduc ?
2: L'Aveyron ?
1: Ah non, alors c'est bien dans le département de l'Aveyron, mais ce n'est pas l'Aveyron qui passe sous le viaduc. Ça avait été glissé, d'ailleurs, dans la question, ou dans la réponse, je ne me souviens plus.
2: Le Lot.
1: Ce n'est pas le Lot. Quelle rivière est enjambée par ce magnifique et long viaduc de Millau sur l'autoroute A75 ? Question reposée tout à l'heure. Autre question bleue, de Nicolas Thévenot à Amiens. Quel est le nom actuel de la place où Louis XVI fut guillotiné en janvier 1793 et Marie-Antoinette en octobre ? Nom actuel de cette place.
2: Place de la Concorde.
1: Place de la Concorde à Paris. Initialement, place Louis XV. Lors de l'exécution de Louis XVI, puis de Marie-Antoinette, elle s'appelait place de la Révolution. Et aujourd'hui donc, place de la Concorde. Question blanche qui a été envoyée sur franceinter.fr par Benjamin Poisson de Saint-Lô. Quelle est cette herbe qui repousse dans une prairie naturelle ? Quel nom donne-t-on, disons, à cette herbe qui repousse dans une prairie naturelle ou artificielle après la première fauche ? Ce mot apparaît dans le titre d'un roman de Jean Giono.

0: Le Regain.
1: C'est le Regain. Regain, roman de Giono. Et le nom de cette herbe qui repousse dans une prairie après la première fauche. On parle de Regain. Question blanche d'Émilie Walter de Toulouse. Quelle est la langue officielle de la principauté d'Andorre? Langue officielle de

0: Le catalan.
1: Le catalan, bravo Cédric. C'est la langue officielle de la principauté d'Andorre. Linda et Cédric, je vous pose maintenant cette question rouge qui a été envoyée très habilement sur franceinter.fr par Mélanie Granet à Toulouse aussi. Quel est ce best-seller publié par l'écrivain et écrit par l'écrivain franco-américain Jonathan Little en 2006 ? Quel est le titre de ce roman, Monsieur Pailleret ? Vous pouvez déclencher votre métallophone sans vous réveiller, évidemment.
2: Les Bienveillantes ?
1: C'est le titre de ce roman de Jonathan Little, Les Bienveillantes, sorti en 2006. Un ouvrage qui a marqué, qui a divisé aussi, ce sont les mémoires d'un personnage fictif, d'un officier SS pendant la période nazie qui a participé à des choses absolument horribles. C'est le titre de ce roman de Jonathan Little, Les Bienveillantes. 900 pages pour ce livre. Et une question à vous reposer. Linda et Cédric, question bleue, une seule réponse, 15 secondes. Question de Luc Choblet à Toulouse. Quelle rivière passe sous le viaduc de Millau ?

0: Le Tarn.
1: C'est le Tarn, oui. Vous avez donc répondu positivement et juste à toutes les questions jusqu'à présent. Voulez-vous poursuivre le jeu avec la fameuse question à 500 euros qui s'appelle le...
2: Banco.
0: Banco.
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1: Jacques Martin de Senlis dans l'Oise vous demande de trouver une année. Au cours de cette année, Margaret Thatcher est arrivée au pouvoir au Royaume-Uni. Les films Apocalypse Now et Le Tambour se sont partagés la Palme d'Or à Cannes. Et cela a été le changement de régime en Iran, et oui, révolution iranienne, qui a provoqué le second choc pétrolier. Quelle est l'année en question ? L'année de tous ces événements, évidemment de nature bien différente.

0: 1979.
1: Bonne réponse, Linda Lazorac, Cédric Amani. Vous avez gagné les 500 euros du Banco. C'est déjà bien, 500 euros. Mais on peut aller plus loin dans cette émission. Vous pouvez tenter de doubler vos gains en essayant de répondre juste à la question.
2: Ben on est là pour jouer. Hein.
1: J'entends ça de temps en temps. Traduction concrète, en un petit mot.
3: Oui.
1: Et l'autre mot, c'est
3: super.
1: Super Banco. La question à 1000 euros, elle a été envoyée sur franceinter.fr par Bruno Chadebec de Mutzig dans le Bas-Rhin. Qui a réalisé le film Métropolis en 1927 ?

0: Est-ce que vous l'avez?
1: Je pense, oui.
0: Est-ce que vous l'avez tous les deux? Est-ce que vous êtes d'accord?
2: Oui, on est...
0: Oui.
2: Linda,
0: oui.
2: On est d'accord.
0: Ouais, d'accord. Cédric, qui prend la parole? Je rappelle la question. Vous qui nous suivez, peut-être êtes-vous des férus de cinéma et de l'histoire du cinéma. Vous savez peut-être qui est le réalisateur de ce film de science-fiction sorti en 1927 intitulé Métropolis.
1: Je propose Fritz Lang.
0: C'est un film de Fritz Lang, Métropolis. L'histoire d'une mégapole avec la ville haute où habitent les riches, les dirigeants, et la ville basse où résident les travailleurs opprimés. Film d'un réalisateur austro-hongrois et allemand, naturalisé américain, Fritz Lang. Film de science-fiction en noir et blanc et muet de 1927. Super banco, 1000 euros pour Linda et Cédric, bravo! Vous repartez en plus avec le quiz des 1000 euros, la boîte de jeux disponible en librairie, coédition France Inter et Marabout. Nous jouons ensemble aussi à la télévision, le jeu des 1000 euros sur France 3 et à la radio sur France Inter. À lundi, si le cœur vous en dit.
3: Et les prochains enregistrements du jeu sont prévus à Cabourg, dans le Calvados, le mardi 26 mai.
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13: Bonjour à tous et bienvenue au sommaire aujourd'hui. Confirmation du dégel entre la France et l'Algérie après des mois de tension. Emmanuel Macron prend deux décisions symboliques, notamment le retour de l'ambassadeur de France à Alger. Nous détaillerons les raisons de ce rapprochement dans un instant. À suivre encore, le Premier ministre britannique fragilisé. Les élections locales tournent à la catastrophe pour le travailliste Keir Starmer. Zelensky qui joue avec les nerfs de Poutine à la veille des commémorations russes de la fin de la Seconde Guerre mondiale. Vague d'attaques de drones la nuit dernière sur la Russie. Un nouveau policier lyonnais blessé la nuit dernière, cette fois dans une course-poursuite. Et puis les prix du carburant qui poussent de plus en plus de Français à se mettre au vélo, vélo électrique en location.
14: Et ça explose. Les personnes gardent toujours un véhicule au domicile, mais souhaitent basculer le deuxième véhicule et le revendre souvent. Très forte demande et je pense que sur le futur, il faudra continuer aussi à avoir cette gamme de vélos au quotidien.
13: Ça se passe à Périgueux. Nous parlerons aussi de la fin annoncée des vignettes Coupe du Monde de foot de Panini et de cet Allemand qui a fait condamner son voyagiste car les transats en bord de piscine n'étaient pas assez nombreux. À partir de 13h30, nous parlerons tourisme, mais tourisme fluvial, croisière, balade sur fleuve, sur canot, sur lac. De plus en plus d'adeptes en France. Pour quelle raison? Dans quelle région? Est-ce que c'est votre cas? 01 45 24 7000 pour être avec nous. 13h50, c'est la France. Virginie Troussier et les courses au record sur les pentes du Mont Blanc. Elles font débat. Et puis juste avant 14h, c'est une chanson. La comédienne Marie Hopper demande la Britannique Ray.
15: Je ne suis pas croyante ou quoi, mais quand j'entends ça, j'ai l'impression que c'est des forces au-delà, quoi. Ça fait croire en quelque chose de plus grand que nous. Et ça me touche ouais, directement.
13: Et ce sera avec Frédéric Pommier. Voilà, vous avez le programme. Merci de passer cette heure avec nous.
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13: Les deux rives de la Méditerranée semblent moins éloignées depuis ce matin. Avec cette double annonce d'Emmanuel Macron, d'abord le retour de l'ambassadeur de France à Alger. Il avait été rappelé il y a un an. Mais aussi la participation de la France aujourd'hui aux commémorations en Algérie du massacre de Sétif. Avec la présence sur place de la ministre déléguée aux armées, Alice Ruffo, Sétif, le 8 mai 45 en Algérie, soulèvement des musulmans, une centaine de morts chez les colons européens, entre 15 et 20 000 dans les rangs algériens après la répression française. Double geste donc du pouvoir français, pour quelle raison? Pour comprendre, Jérôme Val et Christian Chesneau sont avec nous. Bonjour à tous les deux.
16: Bonjour.
13: Éclairage
16: bonjour.
13: Politique donc et diplomatique, commençons par la politique avec vous Jérôme. Les choses se sont accélérées ces derniers mois après après le départ de Bruno Retailleau du gouvernement.
2: Oui, Bruno Retailleau, hein, tenant d'une ligne dure vis-à-vis d'Alger durant son passage place Beauvau jusqu'à l'automne dernier, des prises de position qui avaient cristallisé les critiques du pouvoir algérien. Son départ avait donc marqué le début d'un réchauffement concrétisé en février par la visite sur place de son successeur Laurent Nouniès. On considère qu'il fallait ce geste d'apaisement, car si on attend, il ne se passe rien, nous confiait le ministre de l'Intérieur il y a quelques semaines. Emmanuel Macron fustigeait encore il y a 10 jours les maboules qui veulent se fâcher avec l'Algérie. D'où les mots de l'Élysée ce matin. Il faut restaurer un dialogue efficace, renouer des relations confiantes et prometteuses pour l'avenir. La visite de la ministre et le retour de l'ambassadeur français étaient de toute façon indispensables, reconnaît Belkir Belhadad, député socialiste de Moselle et membre du groupe d'amitié France-Algérie.
16: C'est la seule voie possible pour rétablir une relation sereine entre nos deux pays. On ne peut pas se permettre, pour la sécurité de nos concitoyens, de couper totalement les liens, et une présence sur place est absolument nécessaire pour pouvoir travailler de manière beaucoup plus efficace.
2: Des liens qui se retissent donc autour d'un symbole fort, ce 8 mai 1945, les massacres de Sétif, mais aussi Guelma et Kerata dans l'est du pays. Répression sanglante menée par l'armée française qui a fait donc, vous l'avez dit, des milliers de victimes. Les chiffres divergent selon les sources. Ah. L'Élysée le rappelle ce matin. Emmanuel Macron veut renouer les relations, je cite, dans le respect de toutes les mémoires qui y sont liées.
13: Bon, cela dit, Christian Chesneau, il reste de gros points de discorde entre Paris et Alger, à commencer par le sort du journaliste Christophe Glaise, condamné à 7 ans de prison et détenu depuis près d'un an en Algérie.
17: Oui, le dernier geste attendu de cette normalisation en cours, c'est la grâce du président algérien pour libérer notre confrère. L'abandon de son pourvoi en cassation ouvre la voie à un geste humanitaire de la part d'Abdelmajid Tebboune. Il y a aussi le boycott des entreprises françaises en Algérie qui continue, un point négatif selon un diplomate. Alors, pour autant, depuis plusieurs semaines, des signes de l'amélioration de la relation bilatérale se multiplient, en particulier le redémarrage de la coopération sécuritaire entre services de renseignement français et algériens sur les dossiers du terrorisme, du narcotrafic et du Sahel. Et puis, Alger a repris le processus de réadmission de ses ressortissants en situation irrégulière en France, les OQTF, avec la délivrance de laissez-passer consulaires, documents indispensables pour leur retour en Algérie. Près de 150 à ce jour. C'est donc un dégel prudent, à petits pas, sur des dossiers techniques entre la France et l'Algérie. Un vieux couple qui se dispute au moindre prétexte. Il faut quand même rester prudent. On n'est jamais à l'abri d'un incident ou d'une crispation, notamment dans le contexte de la campagne présidentielle qui démarre en France.
13: Merci à tous les deux pour ces précisions. Jérôme Val, service politique, Christian Chesneau, rédaction internationale de Radio France. Au Royaume-Uni, ce 8 mai est loin d'être une trêve pour le gouvernement de gauche, le gouvernement travailliste de Keir Starmer, qui, comme annoncé, va subir une lourde défaite aux élections locales au profit du parti anti-immigration Réforme UK de Nigel Farage. Bonjour Gaëlle Joly.
18: Bonjour.
13: Gaëlle, vous êtes en direct de Londres. Le vote a eu lieu hier, les résultats ne sont pas encore totalement connus, mais il y a déjà des appels à la démission.
18: Oui, si beaucoup réclament déjà son départ, Keir Starmer, dont la cote de popularité est parmi les plus basses de l'histoire, a envoyé un message très clair ce matin à son parti. Malgré ses résultats catastrophiques, le Labour a perdu environ la moitié des sièges municipaux qu'il briguait, notamment dans les bastions du nord de l'Angleterre et des Midlands. Il n'a aucune intention d'annoncer un calendrier de départ.
19: On doit l'admettre, ce sont des résultats difficiles. Ils reflètent le sentiment chez les électeurs que leur vie n'a pas changé assez vite, et cela dure depuis longtemps. Nous avons été élus pour relever ces défis. Et non, je ne vais pas partir et plonger le pays dans le chaos. Nous devons insuffler cet espoir et convaincre les gens que les choses peuvent et vont s'améliorer.
18: Alors, pour l'instant, son gouvernement lui reste fidèle. On ne change pas de pilote en plein vol, a déclaré tout à l'heure son vice-premier ministre. Selon la presse, Keir Starmer va tenter de reprendre l'ascendant avec un discours important prononcé lundi prochain sur les détails de son programme politique pour les prochaines années. Il devrait aborder la manière dont le parti travailliste prévoit de se rapprocher de l'Union européenne, et il espère contribuer à reconquérir les électeurs progressistes.
13: Gaëlle Joly, correspondante de France Inter au Royaume-Uni. Une éventuelle chute de Keir Starmer serait une mauvaise nouvelle pour l'Ukraine, que le Royaume-Uni soutient. L'Ukraine qui a lancé la nuit dernière une vaste attaque de drones, quelques heures seulement après le début de la trêve décrétée par Moscou, pour permettre aux commémorations du 9 mai demain de se dérouler sans menace. Le 9 mai, c'est en Russie le jour anniversaire de la victoire sur l'Allemagne nazie. Bonjour Sylvain Tronchet.
20: Bonjour Jérôme.
13: Sylvain, en direct de Moscou, Zelensky maintient la pression sur Poutine.
20: Oui, Moscou a beau menacer Kiev de représailles terribles hein, si l'armée ukrainienne venait demain à perturber la cérémonie de la victoire, comme on l'appelle, sur la place Rouge. Pour l'instant, ce sont bien les Ukrainiens qui semblent avoir les cartes en main, en quelque sorte, alors que le cessez-le-feu décrété unilatéralement par le Kremlin a effectivement, vous l'avez dit, débuté dans la nuit et qu'il n'a pas empêché l'armée ukrainienne de lancer un nouveau raid sur le territoire russe, touchant notamment une nouvelle fois la raffinerie de Yaroslav à 300 km au nord-est de Moscou. 13 aéroports du sud de la Russie ont été fermés. La défense aérienne russe affirme avoir intercepté plus de 250 drones, dont une vingtaine dans la région de la capitale. L'armée russe affirme aussi de son côté avoir répliqué de manière symétrique, dit-elle. Les Ukrainiens disent qu'ils ont abattu une soixantaine de drones de leur côté. On ne peut donc pas parler de cessez-le-feu, loin de là. Et la tension monte donc à Moscou, à moins de 24 heures maintenant, d'une cérémonie dont tous les journalistes étrangers ont été exclus hier, accréditation annulée, ce qui traduit à minima une certaine fébrilité. L'internet mobile commence à être coupé dans le centre de la capitale. On signale même des problèmes pour retirer de l'argent à certains endroits. La place Rouge est bouclée et les mesures de sécurité très visibles ont été renforcées.
13: Merci Sylvain Tronchet, correspondant de France Inter en Russie. Ce qui nous amène avant le 9 mai à Moscou demain, au 8 mai ce matin en France, les commémorations de la victoire des Alliés contre l'Allemagne nazie en 1945, cérémonie présidée à Paris par Emmanuel Macron. Bonjour Paul Barcelone.
21: Bonjour Jérôme.
13: Vous l'avez suivi le long des Champs-Élysées. Pas de prise de parole ce matin.
22: Reposez.
21: Non, mais une cérémonie sous un magnifique ciel bleu, grand soleil. Cérémonie empreinte de sobriété pour le président. Avec le traditionnel dépôt de gerbes au pied de la statue du général de Gaulle, puis Emmanuel Macron remonte l'avenue des Champs-Élysées, escorté, c'est l'image de la matinée, par les chevaux et les motos de la garde républicaine. Place de l'Étoile, vous l'entendez, la Marseillaise, passage des troupes en revue à l'arrière d'un commande-car avant de raviver la flamme du soldat inconnu sous un immense drapeau bleu-blanc-rouge quand retentit enfin le chant des partisans. L'année dernière, Jérôme, au même endroit, Emmanuel Macron assurait que la France ne cesserait jamais de défendre la paix et évidemment, ces mots ont encore une résonance toute particulière.
13: Était-ce, Paul, le dernier 8 mai pour Emmanuel Macron comme président ?
21: Alors, seul, oui. L'année prochaine, il partagera l'affiche avec le ou la future président-présidente nouvellement élue, d'où la force du symbole et de ses images. Emmanuel Macron avait un temps envisagé de se rendre aujourd'hui à Marseille pour une parade à l'occasion des 400 ans de la Marine nationale, finalement annulée en raison de l'actualité internationale qui occupe tout l'agenda du président. Le chef de l'État s'envolera demain pour une tournée en Afrique anglophone. Ce qui donne aussi à ces événements, à ce 8 mai, de faux air, comme le disent ses détracteurs, de tournée d'adieu.
13: Merci à vous Paul Barcelone, en direct des Champs-Élysées à Paris, avec les moyens techniques de Marc Garvenès. Ce 8 mai, c'est l'occasion pour tous, et surtout les plus jeunes, de se pencher sur l'histoire de la Seconde Guerre mondiale qui continue d'inspirer la culture. Ainsi, la pièce de théâtre « Le Chant des Lions » donnée en ce moment à Paris. L'histoire du chant des partisans que l'on vient d'entendre, l'hymne des résistants, écrit par Joseph Kessel et son neveu Maurice Druon, est chanté dans sa première version par Germaine Sablon. Alexis Arad y a assisté.
23: Entre drame personnel d'amour tumultueux et drame commun de la guerre, on découvre Joseph Kessel, mais presque plus Germaine Sablon, interprétée par Marina Pangos.
24: Et Germaine Sablon, qu'on connaît moins, bien malheureusement, qui est aussi un sacré personnage, une sacrée figure féminine, qui portait beaucoup d'élan de vie en elle, beaucoup de générosité. C'était une très grande humaniste qui dévorait la vie.
23: La pièce fresque, sonore et musicale fait ressentir aux spectateurs l'urgence qui motive les créateurs du chant. Maxime, 27 ans, ne s'y attendait pas.
25: Je suis un peu venu sans trop me renseigner sur la pièce. Et franchement, très émouvant, puissant. Et c'est vrai que ça résonne un peu avec ce qu'on vit aujourd'hui.
23: Marina Pangos abonde.
24: On s'est fait cueillir nous-mêmes, hein, l'équipe, par ça. On a commencé à jouer ici à partir de janvier. Ça commençait à péter sur la planète. Et on a commencé à jouer, à se dire en fait, on ne peut pas ne rien dire. C'est trop puissant. Il y a même certains soirs, quand on refait chanter la salle se lève au fur et à mesure. Et on se retrouve face à une salle entière de gens de tous les âges, de tous les horizons, qui se sont levés au fur et à mesure très émus.
23: Entonner le chant des partisans dans une salle pleine a donné des frissons à Didier et Ariel.
26: Toute la salle a chanté. Hein. C'était vraiment très émouvant.
27: On ne peut qu'être sensibilisé par ce genre de pièces.
23: Et nombre de spectateurs de ressortir du théâtre en fredonnant.
13: Le Chant des Lions, cette pièce de théâtre donnée au théâtre Tristan Bernard à Paris jusqu'au 20 juin.
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13: Un an au Vatican, le pape Léon XIV célèbre aujourd'hui son premier anniversaire à la tête de l'Église catholique. Il est pour l'occasion en visite dans le sud de l'Italie, Pompéi et Naples au programme. Mais c'est un autre voyage qui nous intéresse, en France celui-là. Bonjour Bruno Duvic.
1: Bonjour.
13: Correspondant de France Inter à Rome. Alors ce n'est pas encore officiel, mais tout indique que le pape ira à Paris et à Lourdes fin septembre.
1: Oui, pas officiel côté Vatican, mais un communiqué des évêques français cette semaine laisse peu de doutes. Il est intitulé « L'Église en France se prépare à accueillir Léon XIV ». J'ai eu plusieurs temps de travail avec le pape, ajoute le cardinal Aveline dans ce communiqué. Nous avons élaboré une ébauche de programme et sont mentionnés en effet Paris et Lourdes. Paris, donc Notre-Dame, sauf énorme surprise. Le pape a hâte de voir Notre-Dame, glisse un interlocuteur français qui suit de près le dossier. On se souvient du coup de froid entre Paris et le Vatican lorsque le pape François avait préféré la Corse à l'inauguration de la cathédrale. François, aussi têtu que populaire, s'était refusé à étiqueter officiellement voyage en France ses passages à Strasbourg, Marseille et Ajaccio. Le pape Léon a marqué à plusieurs reprises de l'intérêt pour cette France où plus de 20 000 adultes ont été baptisés cette année, signe d'un frémissement spirituel dans un pays sécularisé. Une lettre d'invitation des autorités françaises était partie à la fin de l'hiver, avant même la visite d'Emmanuel Macron à Rome le mois dernier. Paris, Lourdes et peut-être, c'est une hypothèse, un passage en Moselle sur la tombe de Robert Schuman, l'un des pères de l'Europe, par ailleurs très croyant.
13: Bruno Duvic, en direct de Rome, l'Italie où le chef de la diplomatie américaine Marco Rubio rencontre aujourd'hui la première ministre italienne Giorgia Meloni. Il sera question, entre autres, des divergences entre les deux pays au sujet de la guerre avec l'Iran. Aucun apaisement ces dernières heures autour du détroit d'Ormuz. Au contraire, les Américains ont frappé l'Iran en réponse à des attaques iraniennes contre des navires de la flotte américaine US. Il y a quelques minutes, l'armée iranienne a même annoncé avoir saisi un pétrolier en mer d'Oman. Comme l'Iran, les pays du Golfe ne peuvent donc toujours pas exporter leur pétrole, ni importer par la mer leurs biens de consommation courante. Alors il leur faut passer par la route. Reportage aux Émirats Arabes Unis, Julie-Marie Lecomte.
4: Khorfakkan, sur la côte orientale des Émirats. C'est le plus grand port de marchandises du pays et ce sont des centaines de poids lourds qui prennent le relais pour faire traverser les marchandises d'est en ouest. À bord de son Renault Truck blanc, ce jeune Sikh fait partie de ceux qui enchaînent les allers et retours. Là, il rentre d'Arabie Saoudite où il a acheminé un conteneur de médicaments.
5: On roule 10 jours de suite. En Arabie Saoudite, c'est dur. Rien n'est prévu pour les chauffeurs. On ne peut même pas prendre une douche et se changer. Mais ici, aux Émirats, ça va. Et puis, pour me reposer, je profite des bouchons.
4: Sous son turban à carreaux bleus et blancs, le jeune Indien raconte qu'il a passé jusqu'à 18 heures dans des embouteillages. Immobilisé au risque d'être une cible, notamment aux abords du port, menacé comme tous les autres par l'Iran.
5: C'est mon boulot, je suis concentré sur mon travail, je n'ai pas peur. Je pense d'abord à mon salaire.
4: 1800 dirhams, l'équivalent de 420 euros par mois, plus 10% en ce moment. Sa chambre dans un foyer de travailleurs et ses repas une fois payés, il envoie tout son argent à sa famille restée au Pendjab.
13: Julie-Marie Lecomte aux Émirats Arabes Unis pour Inter. Le détroit d'Ormuz toujours bloqué, pas de détente sur les prix des carburants et notamment les prix du kérosène pour les compagnies aériennes. Il y a quelques jours, la compagnie Volotea avait annoncé qu'elle se réservait la possibilité d'augmenter le coût des billets d'avion déjà achetés par ses passagers en cas de flambée des cours, jusqu'à 14 euros de hausse. Mais c'est illégal, dit aujourd'hui le ministre du Tourisme, Serge Papin.
6: C'est interdit. Le prix, il est ferme. Alors, on ne peut pas argumenter le fait qu'il y ait, par exemple, des carburants qui remplissent plus l'avion, et donc l'avion est plus lourd. Ça ne marche pas. Le prix, il est ferme. Moi, je suis responsable des services de la DGCCRF, et la DGCCRF va sanctionner s'il y a des augmentations au dernier moment.
7: Pardonnez-moi, parce qu'il y a déjà des billets qui sont vendus avec cette clause-là.
6: C'est interdit. Je l'ai reprécisé à cette réunion avec les compagnies aériennes. J'ai reprécisé quels étaient tous les critères qui devaient être respectés pour protéger le consommateur et le voyageur, dont l'interdiction d'augmenter au motif du poids les billets d'avion. Écoutez, c'est aussi simple que ça, c'est illégal.
13: L'ajout d'un supplément carburant après l'achat est interdit, confirme également à l'instant l'Union européenne. Le ministre Serge Papin ce matin chez nos confrères de France Info. Ce choc pétrolier a aussi des effets, on en parle régulièrement, sur les manières de se déplacer des Français. De plus en plus nombreux, ces dernières semaines, à circuler à vélo, et pas seulement dans les grandes villes. Ainsi, à Périgueux, l'agglomération annonce qu'elle va mettre 120 vélos de plus en libre-service, surtout des vélos électriques. Cela va en faire 1200, car les demandes affluent ces dernières semaines, confirme Jonas Bouillaguet, c'est le directeur général du service Périmove.
0: Aujourd'hui, ça explose. Les personnes gardent toujours un véhicule au domicile, le véhicule motorisé, mais souhaitent basculer le deuxième véhicule et le revendre souvent. Et on le voit, moi je vois, soit dans Périgueux ou ailleurs, eh bien, on voit une famille, la maman ou le papa avec deux enfants dans le vélo-cargo. Donc oui, très forte demande et je pense que sur le futur, il faudra continuer aussi à avoir cette gamme de vélos au quotidien. Sur la tranche voilà, 40-50 ans, qui souhaitent voilà, se diversifier et franchir le cap. C'est vraiment ça, qui n'avait pas forcément franchi le cap auparavant. On va dire la génération des trentenaires ou de la vingtaine avait franchi déjà un premier cap. Les retraités avaient beaucoup franchi le cap. Mais voilà, il nous restait un peu cette tranche intermédiaire et aujourd'hui, ben, on les a et le réel succès et la réelle demande est là.
13: Le directeur général du service Périmove à Périgueux, au micro d'ici Périgord. Un nouveau policier lyonnais blessé ces dernières heures, il y a moins d'une semaine. C'est une policière qui avait été gravement touchée à la tête par des jets de pierre sur sa voiture. Cette fois, le policier lyonnais a été blessé, mais dans le département de l'Ain, à l'issue d'une course-poursuite engagée près du centre-ville de Lyon, Tristan Barraud.
3: Des policiers tentent en fin d'après-midi hier de contrôler ce véhicule avec trois personnes à l'intérieur dans le sud de Lyon, le 7e arrondissement. Le conducteur refuse. Une course-poursuite commence alors dans les rues de Lyon, puis sur le périphérique. Mais l'heure de pointe approche. Il y a déjà des bouchons. L'un des passagers exhibe à ce moment un fusil de gros calibre. Il tire en l'air. La course-poursuite continue, puis il vise dans un second temps des policiers à moto. Ils ne sont pas touchés. L'un des passagers prend la fuite à pied. Il est rapidement interpellé. Le conducteur du véhicule, lui, est intercepté à 30 km du point de départ, à Montluel. C'est dans cette commune qu'il percute l'un des policiers pendant une manœuvre. L'agent est blessé au genou. Une incapacité totale de travail d'au moins une semaine lui a été délivrée. Pour maîtriser le chauffard, les forces de l'ordre ont dû faire usage de leur arme de service. Ils ont tiré sur la voiture. Un troisième passager est toujours en fuite. Les syndicats de police à Lyon constatent des délinquants de plus en plus lourdement armés.
13: Tristan Barraud à Lyon pour Inter. Cédric Prison est toujours en détention provisoire au Portugal, accusé d'avoir tué à la fin du mois de mars son ex-compagne, âgée de 40 ans et mère de leur fils de 12 ans, mais aussi sa conjointe au moment des faits et mère de leur fille de 18 mois. Mais Cédric Prison ne sera pas remis à la France. C'est ce que la justice portugaise affirme à l'instant. Le président du Rassemblement National, Jordan Bardella, est visé par une enquête du parquet européen. On l'a appris hier, ces investigations font suite à un article du Canard Enchaîné qui avait déclenché une plainte contre X en décembre de l'association AC Anti-Corruption. Bonjour Laurence Perron.
8: Bonjour.
13: Au cœur de l'enquête, il y a des formations aux médias dont a bénéficié Jordan Bardella et financées par des fonds européens.
8: Oui, Jordan Bardella, le président du RN, est soupçonné d'en avoir bénéficié pendant la campagne présidentielle de Marine Le Pen. Le média training en bon français, ce sont des entraînements médias pour être à même de répondre aux questions des journalistes. Tous les politiques y ont recours, mais là, ce que dénonce l'association anticorruption et que vise l'enquête du parquet européen, c'est l'objet de ces entraînements. Si Jordan Bardella en a bénéficié pour la campagne présidentielle, là, ce serait illégal, ou pour ses activités d'eurodéputé. Marine Le Pen, ce matin, chez nos confrères d'ICI Nord, se dit sereine.
9: Nous sommes évidemment à la disposition du parquet pour lui fournir tous les éléments pour leur démontrer qu'en réalité tout ça est une vaste manœuvre visant à salir le Rassemblement National et plus particulièrement Jordan Bardella, peut-être compte tenu de sa popularité.
8: Ces prestations de média training ont été réalisées dans les règles du Parlement européen, validées par les services du Parlement européen sur des sujets européens, fait valoir le RN. Elles auraient été interrompues précisément en raison du début de la campagne présidentielle de 2022.
13: Précision, Laurence Perron, la manifestation du collectif d'ultra-droite droite comité du 9 mai sera bien interdite demain à Paris. Le tribunal administratif a confirmé la décision de la préfecture de police ce matin. Le rassemblement dit antifasciste qui est organisé en réponse à celui de l'ultra-droite, celui-là aussi est interdit. L'an dernier, la justice avait finalement autorisé ces manifestations. La justice allemande, elle, vient de rendre une décision plutôt surprenante. Un touriste allemand avait attaqué son voyagiste après un séjour en Grèce au motif qu'il n'avait jamais pu disposer d'un transat de libre près de la piscine. Les juges allemands viennent de lui donner gain de cause. Sébastien Baer est à Berlin.
2: L'homme et sa famille avaient réservé une formule tout compris dans cet hôtel de 400 chambres et 6 piscines, promesse de vacances relaxantes et réussies. Montant du séjour, 7 186 €. Mais sur place, mauvaise surprise, impossible de profiter du soleil et des piscines, car tous les transats disponibles sont réservés avec des serviettes déposées par les autres clients dès 6h du matin, alors que le règlement de l'hôtel l'interdit explicitement. Furieux, le vacancier se plaint auprès de l'opérateur, le voyagiste Thuy, qui lui propose une indemnité de 350 €, 5% du prix du séjour. Mais l'homme juge la somme insuffisante et porte l'affaire en justice. Le tribunal a donc reconnu le préjudice. Lors d'un tel voyage, le temps passé à la piscine joue un rôle important, écrit le juge, qui a accordé au vacancier et à sa famille une indemnité de 986,70 €, très précisément, soit 15% de la facture.
13: Sébastien Baer, correspondant de France Inter en Allemagne. Il ne manque plus que les joueurs, le ballon et le public aux États-Unis dans le New Jersey. La pelouse pour la prochaine Coupe du Monde de football a été posée hier dans le MetLife Stadium. C'est là que se dérouleront 8 matchs, dont la finale. Un gazon, précisons-le, naturel, qui remplace le gazon artificiel sur lequel jouent habituellement les équipes de football américain. Et puis, ce sera aussi cette Coupe du Monde, l'une des dernières, avec un album Panini, vous savez, les vignettes que vous collez. Alors, il faut de plus en plus de joueurs parce qu'il y a de plus en plus d'équipes. La FIFA a annoncé hier la fin de son partenariat historique avec la société italienne. Désormais, ce seront des albums Fanatics, mais plus rien ne sera jamais comme avant. Bonjour Béatrice Duguay.
11: Bonjour.
13: Vous avez appelé ce matin des collectionneurs d'albums qui sont déjà nostalgiques.
11: Ouais, prenez Olivier Boudewin, par exemple. Il a tous les albums de l'Euro et de la Coupe du Monde depuis 1974. Son préféré, celui de 1982.
12: Coupe du Monde 82, Séville, il y avait Maradona, et puis mon équipe préférée, l'équipe de France des années 80. Quand on voit des maillots à la télé, moi je me souviens tout de suite, ça c'est l'équipe de France de 1982 ou 98. Avec le maillot, on arrive à dater la période.
11: Jérôme Lemoine, autre collectionneur qui vient de s'offrir une troisième étagère pour loger ses 250 albums complets. Il faut dire qu'il est aussi passionné de vélo. Et il sait que l'album Foot 2026 va encore représenter un investissement sérieux. C'est presque un bottin, dit-il.
14: Vu qu'il y a 48 équipes qualifiées cette année, 980 images, il me semble, à collectionner. La pochette est passée à 1,50 €. Donc 1,50 € pour 7 stickers, je vous laisse faire le calcul. Donc avec 100 pochettes, on a 700 stickers, il y en a 1000 dans l'album. Donc on est déjà à 300 €.
11: Panini n'est plus le seul depuis un moment maintenant sur ce marché des vignettes autocollantes. Fanatic, l'américain, donc avec ses albums Tops, a déjà ravi les droits de la Ligue des Champions il y a une dizaine d'années, ceux de la Bundesliga également, et puis donc de ceux de cette Coupe du Monde 2030 maintenant. Ça ne ravit pas Olivier Boudewin.
12: La force de Panini, c'est que quand on n'arrive pas à finir l'album, au bout de quelques mois, ils proposent qu'on achète les vignettes manquantes. Tandis qu'avec le concurrent Tops qui a eu la Coupe du Monde 2022, c'est très difficile de finir les albums.
11: Voilà, je rectifie, c'est pas 2030, mais 2032.
13: 31, ouais, voilà, celle d'après 2030.
11: Voilà, celle d'après qui sera concernée, 2036 pour le coup, puisque 2030-2036. Ça promet en tout cas cette arrivée de Fanatic et de Tops sur le marché, ça promet quelques surenchères sur les sites spécialisés.
13: Oui, puis 48 équipes là pour cet été, ça fait quand même un sacré budget.
11: Oui, c'est ce qu'on disait. Voilà.
13: Merci Béatrice Duguay. 13h26 sur Inter. À suivre.

0: C'est un milieu très masculin. 13h50, c'est la France et c'est une chanson. Virginie Troussier et Frédéric Pommier. Bonjour à tous les deux.
1: Bonjour Jérôme.
2: Bonjour Jérôme.
0: Virginie, avec vous, destination Chamonix.
2: Et plus précisément sur les marches de l'église, d'où l'on voit désormais des alpinistes s'élancer vers le Mont Blanc comme sur une piste d'athlétisme.
0: Et avec vous, Frédéric, une comédienne.
1: Comédienne et chanteuse lyrique, il s'agit de Marie Hopper. C'est une grande soprano à ce titre. Elle est l'une des marraines de la manifestation « Tous à l'opéra ». Et avec elle, nous écouterons non pas de l'opéra, mais la britannique Ray.
0: Merci à tous les deux et à tout à l'heure.
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0: Bonjour Patricia Charbonnier.
16: Bonjour Jérôme.
0: De la douceur et du soleil cet après-midi.
16: Un temps printanier quasiment partout cet après-midi. On a encore un petit peu d'instabilité en montagne, donc quelques averses, notamment sur les massifs de l'Est, sur le massif central et la montagne corse. Alors c'est plus nuageux du côté de l'Atlantique, c'est voilé cet après-midi entre la Bretagne et les Pyrénées. On peut avoir quelques ondées qui vont se déclencher, puis surtout des orages qui vont remonter d'Espagne dans la soirée, qui vont franchir la chaîne pyrénéenne et qui vont gagner dans la soirée et dans la nuit toute la Nouvelle-Aquitaine. Orages localement forts et le ciel va se voiler à l'avant de cette dégradation. Entre le sud du massif central et le pourtour méditerranéen, avec des températures qui repartent à la hausse. 18 degrés de minimum cet après-midi à Dunkerque, 20 degrés à Nancy, 21 à Nice, 22 à Paris comme à Marseille. Et Météo France prévoit jusqu'à 24 degrés à La Rochelle et Bordeaux.
0: Si je vous suis bien, Patricia, dans la foulée de la nuit, ça veut dire que demain, le temps sera plus instable et notamment dans l'ouest.
16: Dans l'ouest, oui, ça restera très nuageux toute la journée sur la Bretagne, la Normandie, les Pays de la Loire, des averses en matinée, des averses qui prendront un caractère orageux dans l'après-midi. Ailleurs, c'est quand même une belle journée ensoleillée qui s'annonce, mais reprise de l'instabilité et de l'activité orageuse dans l'après-midi. Donc des averses en montagne et une tendance orageuse qui va se développer encore une fois sur le sud de la Nouvelle-Aquitaine et qui va gagner toute la Nouvelle-Aquitaine dans la soirée et les régions méditerranéennes avec des orages localement fortes. Température en hausse demain jusqu'à 25 degrés à Paris, 23 à Marseille, 22 à Lille. Donc un petit conseil, profitez de votre samedi, car pour dimanche, évidemment, la dégradation va gagner tout l'ensemble du pays. Ce sera de la pluie sur la moitié nord, des pluies soutenues orageuses et des orages localement fortes dans le sud.
0: Merci Patricia Charbonnier.
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0: Quelques jours de vacances sur une péniche, quelques heures sur un fleuve, dans une ville. La traversée d'un lac, voilà quelques exemples de tourisme fluvial. Tourisme qui a séduit l'an dernier dans notre pays 11 millions de passagers pour 2 millions de nuitées vendues en progression. Tourisme qui évolue aussi avec une plus grande place pour l'électrique et des voyageurs qui veulent passer d'un moyen de transport à l'autre. Vélo-bateau, par exemple. On va parler de ces tendances avec nos invités. Stéphanie Peigné-Coudert, bonjour.
18: Bonjour Jérôme Cadet.
0: Vous êtes la porte-parole de l'établissement public Voies Navigables de France. Ces bateaux circulent sur vos voies. Vous avez aussi en charge, vous, plus directement, les bassins de la Seine, de l'Oise, de la Marne et de la Loire aval. En ligne avec nous depuis Digoin, en Saône-et-Loire également, Alfred Carignan, bonjour.
19: Bonjour.
0: Vous êtes le directeur général de l'entreprise Les Canalous, entreprise qui construit et qui loue des bateaux. Chez vous, ce sont les balades sur la Loire, c'est ça? Elle est navigable près de Digoin?
19: Alors non, c'est sur les canaux. La Loire est très peu navigable, donc c'est sur les canaux et rivières.
0: Où est-ce qu'on peut aller en partant de chez vous?
19: Alors, au départ de Digoin, on a le canal latéral à la Loire, le canal du centre et le canal de Rouen à Digoin. Et puis, on a aussi d'autres bases dans toute la France. Donc, on peut partir sur le canal du Midi, l'Alsace, la Charente, enfin voilà. On couvre toutes les destinations en France.
0: Beaucoup de possibilités. Si vous avez déjà navigué, que ce soit en Bourgogne ou ailleurs, appelez-nous 01 45 24 7000 pour vos informations.

0: pression, pour vos questions aussi, si vous hésitez à le faire. Stéphanie Peigné-Couder, d'abord un mot sur l'année 2025. Elle a été très bonne. Est-ce que c'est la meilleure, d'ailleurs, que vous ayez jamais connue à Voies Navigables de France, point de vue tourisme ?
1: En matière de tourisme fluvial, ça a été effectivement une très bonne année. Et l'année 2026 s'annonce également excellente. On peut noter qu'on a une progression de 20% hein, du nombre de passagers transportés qui font du tourisme fluvial entre 2016 et 2026, donc plus 20% en 10 ans.
0: Qu'est-ce qui rentre dans ces chiffres ? Ce sont des péniches sur des canaux, mais ce sont aussi des visiteurs qui se baladent dans Strasbourg, dans Paris, sur des bateaux pour quelques heures ?
1: Oui, on comptabilise tous les passagers qui montent à bord d'un bateau. Dans Paris ou ailleurs, ou sur des canaux.
0: Je traverse le lac d'Annecy, ça marche aussi ?
1: Alors, pas dans les statistiques de Voies Navigables de France, mais ça marche aussi.
0: Ça marche aussi dans le tourisme fluvial. Comment est-ce que vous expliquez ce regain d'attention, d'intérêt, de participation pour ce tourisme ?
1: Ben, c'est un tourisme qui permet de découvrir les territoires autrement, que ce soit en zone urbaine ou en zone rurale, et qui permet de se reconnecter à la nature, de prendre son temps, et qui, comme vous l'avez dit, permet aussi d'autres activités comme le vélo, la marche à pied, des visites touristiques, des dégustations.
0: Mais ça, c'est l'ADN du tourisme fluvial, donc ça a toujours été le cas. Qu'est-ce qui fait que l'année dernière, en particulier, cette proposition, elle a trouvé un écho supérieur dans la clientèle chez les touristes ?
1: On observe clairement une envie de nature et une envie de reconnexion au territoire chez nos citoyens. Et c'est sans doute une des explications.
0: Alfred Carignan, votre regard de ce point de vue-là, vous qui louez et construisez aussi des bateaux, est-ce que là encore, l'année 2025 a été bonne pour vous avec une augmentation du carnet de commandes par exemple ?
2: Oui, on a fait une très bonne année 2025 et 2026 ça s'annonce être une excellente année. Là, on est déjà sur une tendance à plus 12% sur le mois de mai. Et moi, je pense que ça s'explique par le fait que notre produit est de plus en plus connu auprès du marché français, notamment parce que souvent les gens ne savent pas en ce qui concerne notre produit qu'il n'y a pas besoin de permis hein, pour louer un bateau. Donc c'est vraiment quelque chose qui est accessible à tout le monde. Et en fait, c'est vraiment un moyen de sans aller très loin de chez soi, parce qu'il y a 8500 km de voies navigables en France. Donc il y en a partout, d'avoir un dépaysement incroyable, comme c'était mentionné, de se reconnecter à la nature, avec découvrir le patrimoine culturel, gastronomique français qui est très riche, et puis partager des moments de convivialité avec ses amis ou sa famille.
0: Là, sur les perspectives pour les prochains mois, vous nous dites qu'elles sont bonnes. Est-ce que c'est lié à la situation internationale et peut-être à l'inquiétude de certains voyageurs qui se disent, peut-être les prix des billets d'avion augmentent, le coût du kérosène, on va partir en vacances pas trop loin de chez nous. Est-ce que c'est lié, selon vous, Alfred Carignan ?
2: Alors, oui, enfin, clairement, nous, ça va, en tout cas, ça va plutôt être un élément positif pour nous, parce que les gens vont peut-être renoncer à des voyages long courrier. Ouais. Mais c'est aussi une tendance de fond où les gens font aussi un peu plus sensibles à leur bilan carbone, à voyager à proximité. Et puis, on a aussi d'autres éléments qui peuvent jouer. C'est que là, en l'occurrence, quand on est sur des configurations avec des ponts du mois de mai, c'était déjà le cas l'année dernière, qui sont plus favorables à faire des week-ends prolongés.
0: Stéphanie Peigné-Couder, Alfred Carignan nous disait qu'il ne faut pas de permis. Quelles sont quand même les conditions de sécurité ? Il y a une petite formation avant de laisser partir des gens sur les voies navigables de France ?
1: Oui, tout à fait. Ceux qui permettent de louer leur bateau dispensent une formation, effectivement, et ils restent à disposition des gens qui louent un bateau. Par contre, ensuite, une fois qu'on est à bord d'un bateau, même sans permis, évidemment, le conducteur est en responsabilité et il doit faire très attention à la signalisation et aux autres usagers.
0: Alfred Carignan, quelles sont les manœuvres délicates ? Qu'est-ce qui peut être dangereux quand on est à bord et aux commandes d'un tel bateau ?
2: Alors déjà, il y a peu de choses qui sont dangereuses. Hein. On est dans du slow tourisme, on est sur un rythme de 8 km/h maximum sur les canaux. Je vais dire que c'est plus qu'il y a une appréhension. Il y a l'appréhension de passer sa première écluse, parce que quand on l'a jamais fait, on se dit comment je vais faire. Au début, il faut effectivement bien piloter pour rentrer le bateau dans l'écluse, mais les bateaux sont adaptés pour ça. On a des défenses et des pare-battages tout le tour pour protéger. Donc globalement, voilà, on a les deux premières heures de navigation qui permettent de valider, de se rassurer, mais c'est vraiment accessible à tout le monde.
0: On a vu, alors d'autres villes l'ont fait avant, mais 2024, la cérémonie d'ouverture des Jeux Olympiques sur la Seine, une capitale française qui se réapproprie son fleuve, et puis depuis, la baignade est possible dans la Seine, mais il y a plein de fleuves, et de municipalités, d'agglomérations en France qui réfléchissent à ce que les habitants puissent aller se baigner dans les fleuves. On a le sentiment

0: sentiment que les Français sont en train de se réapproprier aussi ces espaces naturels. Est-ce que Stéphanie Peigné-Coudert, ça explique peut-être le succès de ce tourisme sur l'eau, que ce soit sur des péniches, que ce soit sur des bateaux dans des villes?
1: C'est clairement un des facteurs d'explication. Pendant des dizaines d'années, les villes ont tourné le dos à leurs fleuves. Et depuis plusieurs années, maintenant, elles se tournent vers les fleuves, que ce soit pour du tourisme, pour l'aménagement de leur ville, avec par exemple les voies sur berge, hein, évidemment, c'est un exemple emblématique, mais aussi pour apporter de la fraîcheur dans des moments de forte chaleur. Vous avez parlé de la baignade, c'est clairement aussi pour répondre à ce besoin de fraîcheur en période estivale.
0: Vous confirmez ça, Alfred Carignan, auprès de votre clientèle, un regard différent sur les fleuves et sur les cours d'eau?
2: Oui, alors nous vraiment, un des aspects peut-être les plus magiques de notre produit, où on est plus quand même sur des produits dans vraiment en ruralité, dans la nature, c'est la possibilité en fait de s'amarrer partout. Vraiment l'espace de liberté totale qu'aujourd'hui est très difficile de retrouver dans d'autres types d'activités, si on se compare un petit peu au camping-car ou des choses comme ça. Là, on a vraiment cette possibilité de se mettre partout dans la nature, et donc il y a une vraie liberté et donc le confort qui va avec, parce que nos bateaux sont équipés de toilettes, de douches, de cabines spacieuses, de cuisine, donc ça permet vraiment de découvrir la nature en liberté et avec le confort.
0: Et à quel coût? On sait que le pouvoir d'achat, c'est la préoccupation numéro un des Français, et notamment pour les vacances. Alfred Carignan, combien ça coûte, je sais pas moi, pour une famille, deux adultes, deux enfants, louer un bateau pour une semaine en Bourgogne, où je crois que vous êtes sur le canal du Midi également? Combien ça coûte?
2: Alors, nous, on est très sensible à ça, et on a plusieurs gammes de bateaux qui permettent d'avoir des bateaux plus adaptés pour des familles ou pour des jeunes, ou à l'inverse pour des gens qui veulent un peu plus de confort. Et donc on a vraiment des tarifs un petit peu pour tout le monde, mais globalement à partir on va commencer à partir de sur les tarifs les plus accessibles à partir de 100 € la semaine par personne.
0: Donc, 100 euros par personne. Là, on n'est pas en haute saison.
2: Alors non, on va plutôt être sur la basse saison et on va être pratiquement sur le double sur la haute saison. Mais c'est vrai que nos tarifs, comme on parle de tarifs de location à la semaine qui peuvent un peu faire peur, mais quand on le rapporte en prix par personne, finalement on est des fois plus compétitif que de l'hôtellerie de la petite hôtellerie, quoi.
0: Bon, si on est 4, 200 euros, on est autour de 1000 euros la semaine, c'est ça pour les plus petits bateaux.
2: C'est ça.
0: Peut-être pas en haute saison.
2: Et en haute saison, voilà, globalement on est sur nous un prix moyen qui est autour de 1500 euros sur la saison.
0: 1500 euros la semaine sur la saison. Dominique est avec nous. Bonjour Dominique.
3: Oui, bonjour.
0: Vous nous appelez de Moissac, c'est ça?
3: Oui, sur le canal de Garonne.
0: Très bien. Et vous êtes professionnel. Vous louez vous-même des bateaux. Qu'est-ce que vous faites?
3: On construit, vous on construisez. Vend, on loue. Ça fait 40 ans que je suis sur la voie d'eau. J'ai fait plein de choses. Et depuis 20 ans, je travaille à la création de bateaux zéro émission, zéro carburant, rien qu'avec le soleil. Et je voulais justement intervenir pour informer le public et vous-même qu'on est à l'heure de la décarbonation de la navigation fluviale. L'objectif du ministère des Transports et de VNF, c'est d'atteindre le zéro émission en 2050. Et je trouve qu'il est grand temps de réagir, parce que la pollution engendrée par les 1600 bateaux locatifs thermiques, c'est plus de 100 000 tonnes de CO2 par an, plus le déchet d'hydrocarbures dans l'eau, puisque les moteurs thermiques sont refroidis par l'eau du canal ou de la rivière. Donc il est vraiment temps. Moi, ça fait 20 ans que j'y suis, et je suis portée par la satisfaction des gens. Enfin,
0: Donc vous, c'est avec des panneaux solaires, hein, c'est ça, Dominique?
3: Oui, nous, c'est avec des panneaux solaires.
0: Ils coûtent plus cher, vos bateaux, que les autres, ou pas,
3: non,
0: à la vente?
3: Non, il y a à la vente, il y a une value de 10% et tout, mais il y a des aides, des subventions régionales, européennes et de VNF. Et on en est j'ai démarré en 2007 à créer la première péniche hôtel électrosolaire, un bateau de 50 tonnes. Et donc quand j'ai vu les performances de ce bateau, je me suis dit, si ça marche sur si gros, ça peut marcher sur petit. Et bizarrement, je sens qu'il y a un déclic là. Depuis un an ou deux ans, je sens que vraiment les gens et les professionnels qui sont un petit peu difficiles à décider, et on prépare là une flotte de 10 bateaux sur le Lot, qui sera notre flotte, notre tête de réseau pour se développer ensuite en franchise, parce qu'il y a... c'est une découverte magnifique. Les gens, c'est pas la peine de faire 6000 km pour se dépayser. Là, au bout d'une heure,
0: Une heure sur le Lot, on est dépaysé, c'est la promesse.

0: Dominique.
1: Ah, ouais. Ouais. Ah oui, donc j'ai inventé une petite phrase, si vous voulez que je vous la dise, c'est très court. Naviguer, c'est passer de l'autre côté d'un invisible miroir où la relation au temps et à l'espace s'écartèle entre plaisir et contemplation.
0: Merci voilà. Dominique, Bateau pour la planète, je crois que c'est comme ça que ça s'appelle à Moissac. Ça fait écho votre appel, merci à vous, au message de Jean-Louis qui nous dit « Je m'interroge quand même sur les inconvénients écologiques réels de ce type de navigation. Moteur diesel, fuite d'huile et de carburant, rejet d'eau usée, déchets provenant des hébergements fluviaux qui polluent l'air et l'eau, la circulation des bateaux et des activités de loisirs perturbent les écosystèmes. » Au-delà de l'exemple là, de ces bateaux qui fonctionnent avec l'énergie solaire, Stéphanie Peigné-Coudert, vous qui représentez les voies navigables de France, est-ce que les flottes, elles évoluent petit à petit? Est-ce qu'on sort petit à petit du diesel dont nous parle Jean-Louis?
2: Oui, tout à fait. On observe un phénomène de décarbonation avec notamment l'électrification de la flotte de bateaux à passagers. Et également,
0: on en est où, pour avoir une idée?
2: On en est
0: c'est
2: où?
0: C'est 1%, c'est 10%.
2: Par exemple, si je prends la flotte de Paris, c'est 10% qui est déjà passée à l'électrique. Avec
0: 10% de la flotte qui
2: navigue
0: sur la Seine.
2: Dans Paris. Sur la Seine. Ouais, dans et Paris. Ça, c'est un effet cérémonie des Jeux Olympiques. D'accord. Puisque 100% de la flotte de la cérémonie était à l'électrique, était totalement décarbonée. Et par ailleurs, on a également des carburants beaucoup moins émetteurs en CO2. Et puis, il faut quand même rappeler que le transport fluvial en tant que tel émet 4 à 5 fois moins de particules polluantes et de CO2 que le transport routier. Donc c'est déjà un mode de transport très performant d'un point de vue écologique.
0: Alfred Carignan, est-ce que vous prenez en compte ces problématiques dans la construction de vos bateaux à Digoin ?
3: Oui, alors complètement, parce que vraiment c'est un sujet nous, qui nous intéresse énormément et on est aussi porté par nos clients parce que clairement les gens qui aiment la nature, bah, ils sont sensibles à ce qu'on fait dessus. Et aujourd'hui, il faut quand même rappeler effectivement qu'on a déjà un bilan carbone avec les anciennes technologies qui est déjà pas, si on se compare dans le reste du tourisme, qui est déjà assez vertueux. Et aujourd'hui, on a eu on travaille ça depuis longtemps et on a fait beaucoup d'expérimentations, on a fait un bateau hydrogène. Aujourd'hui, on a 5% de notre flotte qui est en électrique. Alors ça représente que 15 bateaux sur les 300, on y va progressivement, mais surtout on a pu depuis 2 ans basculer sur du biocarburant, le HVO, et qui a un impact qui est considérable, hein, puisqu'on parle de plus de 90% de réduction des émissions de CO2, et on a même c'est du coup du carburant qui fait même moins de bruit dans les moteurs. Donc c'est quelque chose où au contraire on a énormément progressé.
0: Mais quelle est la part de votre flotte aujourd'hui dans ce que vous louez qui est sur une ancienne motorisation ?
3: Alors, on est à 100% sur le biocarburant, donc on a vraiment énormément sur notre bilan carbone. Et sur les bateaux électriques, en fait aujourd'hui, si on est puriste du bilan carbone, c'est pas forcément mieux si on prend en compte tout le cycle de vie. Par contre, moi je suis persuadé de l'électrique par l'amélioration du confort de navigation, parce qu'on a plus de vibrations, plus de bruit, plus d'odeur. Et
0: donc ça veut dire que vous voulez louer davantage de bateaux électriques à l'avenir?
3: Ça veut dire que nous, on va aller au rythme qu'on peut, parce que c'est des surinvestissements notables, hein, de l'électrique, parce qu'on doit dimensionner des autonomies de pack batterie pour pouvoir garder cette liberté et s'amarrer partout dans la nature sans être obligé d'être branché à une borne. Donc on y va avec nos moyens d'investissement, mais je suis persuadé que c'est l'avenir. Ouais. Je suis persuadé parce que vraiment l'expérience, et d'ailleurs nos clients qui ont la chance d'essayer les deux, bah, une fois qu'ils ont essayé l'électrique, ils ont du mal après à revenir sur du thermique.
0: Il faut les recharger, ces bateaux électriques. Alors, Stéphanie Peigné-Coudert, ça veut dire qu'il faut des bornes, Voies Navigables de France équipe?
2: Oui, tout à fait, Voies Navigables de France, mais aussi des acteurs économiques privés installent de plus en plus de bornes électriques pour justement accompagner cette transition.
0: Vous en êtes où dans cette installation?
2: VNF gère 250 bornes actuellement, mais on est en train d'en déployer beaucoup plus.
0: On a Roger qui nous appelle de Nevers. Bonjour Roger.
4: Oui, bonjour.
0: Vous avez quelques secondes pour nous partager votre expérience. Je crois que c'était sur le canal du Nivernais.
4: C'est ça.
0: Vous recommandez, exact. Je peux venir?
4: Comment?
0: Est-ce que je peux venir? Est-ce que c'était bien?
4: Ah, c'était formidable. Je vous assure, moi j'habite la Nièvre, et le fait de découvrir le paysage à bord d'un bateau, c'était extraordinaire. On a fait, sur 5 jours, on a fait un circuit avec les passages d'écluses qu'on était obligé de faire manuellement, donner un coup de main aux éclusiers. C'était extraordinaire. On vit dans la nature, on vit avec la nature, on prend le temps de vivre. Mon épouse avait son violon, un copain mais son accordéon. C'était une expérience, on était dans un autre monde.
0: Merci Roger de nous avoir partagé un petit peu de votre voyage. Je suis sûr que vous allez avoir envie peut-être de découvrir d'autres canaux, d'autres itinéraires en France. De cette façon, merci à Alfred Carignan qui était avec nous en ligne de Digoin. Ce sont les Canalous. Merci également à Stéphanie Peigné-Coudert, porte-parole de Voix Navigable de France, 13h47 sur Inter. Une semaine dans leur vie. Notre feuilleton sur l'école taurine d'Arles s'achève. Depuis lundi, nous suivons ces jeunes âgés de 8 à 18 ans qui apprennent la tauromachie. C'est un milieu très masculin, très conservateur aussi, mais Graziella Bortolin a su y faire sa place, et notamment dans l'équipe d'enseignants de l'école. On la retrouve.
5: Est-ce qu'elle vous apprend quelque chose, cette école taurine?
6: Oui. Ben oui.
5: Elle vous apprend quoi?
6: Le respect.
5: Oui. Surtout toi, Momo, qui arrive des quartiers... Il a beaucoup de mots qu'il ne faut pas, qu'on le reprend. Hein, c'est difficile ou tu es content?
6: Je suis content.
5: Parce que ça t'apprend quoi?
6: Je sais pas, moi ça m'apprend plein de choses, le respect, oui. Les bonnes manières.
5: C'est ça. Ce qui est important, c'est se respecter soi pour respecter les autres. Et là, tu es en train de changer dans un bon sens, Momo. C'est très bien.
6: Merci.
5: Non, c'est vrai. Alors, Graziella Bortolin, professeure la petite section, disons. Ça fait 5 ans officiellement, et après de l'école depuis toujours, élève, et puis après toujours de donner un petit coup de main pour le bon fonctionnement, et puis après de donner des fois de temps en temps des petits cours ou accompagner les enfants dans les arènes. J'ai toujours baigné dans les taureaux, et après, à force d'aller au corrida, de suivre mon père dans diverses arènes, il m'a dit « Mais pourquoi tu ne t'inscrirais pas à l'école taurine ?» Et je me suis dit, ouais, pourquoi pas? Et j'ai poussé les portes de l'entraînement et ben, c'est devenu une drogue. Ça, le téléphone, c'est un manque de respect. Parce que tu... Non. On te parle, on est en train de discuter. C'est comme en cours, tu sors. Attendez, c'est mon père, c'est ma mère, c'est ma soeur. On est à l'école, là. On a une douzaine d'élèves et les 12 sont complètement différents. Et nous, on est là pour les guider. Et du coup, ben, les élèves, c'est pas un travail que le mercredi, samedi. C'est un travail toute la semaine et au quotidien. Moi, je suis bénévole. Donc, c'est mon temps personnel que je mets. Hein. C'est plus une passion de la transmission. Et des fois, c'est pas facile tous les jours non plus. Parce que des fois, on se dit, allez, c'est bon, j'arrête. Bon, combien de fois j'ai dit le mot j'arrête? Parce que c'était difficile, parce que les élèves, et puis s'entendre des fois avec l'équipe. Parce que ben, moi, des fois, en tant que femme, ben, ça me plaît pas et je donne mon opinion, quoi. 9h30, vous étiez en avance. C'est très bien. C'est un milieu quand même d'hommes. Quand on voit une fille arriver, on se dit, elle est là pour les garçons, elle est là pour... Finalement, ben non, j'y suis encore là. Donc, c'est une passion qui m'a beaucoup apporté en tant que personne.
7: Vous êtes la seule femme dans le groupe. Alors, évidemment, Mehdi, ancien matador de taureau, un homme. Les élèves ne sont que des hommes, jeunes hommes, mais des hommes. Ça ne doit pas être simple non plus tous les jours pour vous.
5: Non, c'est vrai. C'est pas facile parce qu'en plus, bon, après avec Mehdi, on a évolué ensemble, on a grandi ensemble. Je l'ai vu devenir torero, donc j'ai vu justement les hauts, les bas d'un torero. Et c'est pour ça qu'à côté de ça, on arrive des fois à les relever. Et le côté féminin, ça se lie. C'est le yin et le yang parce que c'est un monde de brut quand même. C'est quand même devant un taureau, il faut qu'on ait l'intelligence et la force. Et moi, j'essaie en tout cas d'apporter de la douceur parce que des fois, les hommes, ils sont là sur le terrain, mais il faut quand même de la pédagogie pour pouvoir enseigner. Et c'est vrai que ben, je suis qu'avec des hommes et j'ai toujours été qu'avec des hommes. Et je crois que c'est là où je m'entends le mieux. La femme dans un milieu d'hommes a sa place. C'est pas parce qu'elle veut prendre la place de l'homme, au contraire, c'est qu'elle elle a le droit d'exister elle aussi comme l'homme. Il y a besoin d'une femme de féminité, je dirais, parce que la tourmache, c'est assez féminin, parce qu'on porte des baroses, des ballerines, un costume très prêté près du corps, avec des couleurs. Ça parle aussi à la féminité. Et les gestes sont aussi comme si c'était de la danse flamenco, de la rumba, la touche de douceur.
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0: 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Le vendredi, la France des cimes et des océans avec Virginie Troussier. Et cette semaine, Virginie, nos regards se tournent vers le Mont Blanc où les records se multiplient.
9: Avec Lorna Bonnel, vendredi dernier, qui a signé un nouveau temps de référence féminin, 6h52, sur l'aller-retour à ski Chamonix-Mont-Blanc. Une semaine plus tôt, Matteo Jacquemous et Samuel Ecchi ont fait descendre le temps masculin à 4h41. Des chronos ahurissants quand on sait qu'un alpiniste classique met plutôt 2, voire 3 jours pour cette ascension à ski. Il faut les voir enclencher la montre, s'élancer des marches de l'église, comme depuis des starting blocks, et courir jusqu'au sommet à 4806 mètres. Et comme cela se produit de manière répétée ces temps-ci, on a l'impression que la haute montagne se transforme en stade. Dans le milieu, on reste prudent face à la notion de record pour que l'alpinisme ne devienne pas de l'athlétisme. Le mot sport est d'ailleurs souvent banni. On lui préfère des termes plus nobles comme art, liberté ou aventure.
0: Pourtant, la compétition en altitude existe et depuis longtemps.
9: Oui, dans le livre « Mont Blanc Express » de Jean-Philippe Lefief, on apprend que l'idée de gravir ce sommet le plus vite possible est née dès la fin du 19e siècle. Les pionniers consignaient déjà leur temps d'ascension. L'ouvrage fait également référence à Pierre Alain et à son livre « Alpinisme et compétition » paru en 1949 où il écrivait « L'alpinisme devient chaque jour davantage un sport au sens moderne du terme. Il subsiste toutefois une fraction importante de l'ancien alpinisme, le romantique, où l'attrait du prodigieux constitue l'essence même de la discipline. Souvent, l'alpiniste recherche l'émotion violente. Mais plus souvent encore, il veut aller plus loin et vaincre. N'importe quoi d'ailleurs, lui-même, la montagne ou un simple horaire.
0: Est-ce que ces détenteurs de records réussissent justement à concilier vitesse et contemplation ?
9: Eh bien, pour beaucoup d'entre eux, c'est une erreur de vouloir catégoriser. Benjamin Védrine, dont on connaît les nombreux exploits, me racontait qu'il passait 300 jours par an en montagne et qu'à 90% du temps, il était dans un rythme plus tranquille. Mais il expliquait également que ce n'est pas parce qu'on marche qu'on est plus contemplatif. Loin de là. La vitesse, c'est au contraire marier le corps, l'esprit et le milieu. C'est une harmonie. Matteo Jacquemous, lui, a déjà gravi 113 fois le Mont Blanc. On peut dire que c'est son sommet. Il peut dès lors aller vite, aussi parce qu'il connaît chaque raidillon, parce qu'il a observé chaque pente. C'est une très grande connaissance de la montagne qui permet ce type de record. Et à chaque fois que ces athlètes nous racontent leurs exploits, ils rassemblent des épaisseurs de récits, des morceaux d'ivresse, des chorégraphies de gestes, une manière de fendre l'air. Et c'est une grande aventure.
0: Une aventure qui ressemble donc à un sport.
9: Eh bien oui, je crois. D'ailleurs, à tous les niveaux en montagne, on essaie de progresser, d'augmenter son rythme et la difficulté du sommet. Mais le sport n'est jamais dénué de sentiments. Bien au contraire. Il contribue à explorer son environnement, mais aussi son âme nue. Il permet de savourer le temps à travers une attention extrême à l'instant. Souvent, l'exploit sportif résulte de la production d'un geste qui nous dépasse. Il y a quelque chose qui se passe ailleurs, en dehors de ce qui a été prévu. Et c'est toujours d'une grande beauté. Les chiffres, les records, les palmarès ne sont que l'écume de cette expérience, une vitrine. L'émotion se tient toujours plus loin et c'est bien là le propre du sport.
0: Virginie Troussier, chaque vendredi, dans ce 13-14 de C'est la France. Ah, c'est une chanson, l'artiste que vous recevez aujourd'hui, Frédéric Pommier, est à la fois comédienne et chanteuse lyrique. Il s'agit de Marie Aubert.
10: Pensionnaire de la Comédie Française, elle est l'une des marraines de la nouvelle édition de Tous à l'Opéra. Pendant 3 jours, partout en France, les opéras ouvrent leurs portes et leurs coulisses gratuitement. Et c'est la Britannique Ray que Marie Aubert a souhaité que l'on écoute.
11: Je suis fan absolue de cette chanteuse parce que, en fait, je trouve que non seulement, bon, c'est une voix magnifique, une vocaliste incroyable, mais c'est surtout une raconteuse d'histoire et c'est ça, moi, qui me touche particulièrement. En plus, elle écrit tout elle-même, enfin, c'est elle qui écrit ses textes et ses musiques. Et puis, il y a énormément d'influences musicales, que ce soit du jazz, de la soul, R&B, et puis aussi beaucoup de musique de film. Donc, moi, c'est vraiment tous les styles musicaux que j'aime rassembler en une seule artiste. Et puis je trouve qu'elle parle aussi beaucoup de notre époque, que ce soit dans l'écriture de ses chansons, mais aussi dans les visuels. Et donc je trouve ça tellement riche et tellement inspirant. Donc ça me touche beaucoup.

0: Cette chanson, Frédéric, s'appelle I Will Overcome. Elle est extraite du deuxième album de Ray.
1: Un album sorti tout récemment, fin mars. Et ce morceau-là, c'est le préféré de Mary Hopper.
2: Ce titre-là, donc I Will Overcome, il m'a beaucoup ému en fait, parce que je pense que c'est une sorte de renaissance après

grande douleur ou peut-être une rupture amoureuse, ou comment on renaît de ça, comment on transcende les étapes de la vie et comment on surmonte, quoi. Je pense que c'est une des chansons que j'ajouterais dans mes chansons à écouter, par exemple, avant de jouer au théâtre, quand des fois on a moins envie. Bon, même si c'est rare, parce que j'avoue que j'ai rarement pas envie de jouer au théâtre, mais quelquefois c'est plus dur que d'autres, enfin, quand on joue vraiment tous les jours, comme à la Comédie Française. Donc j'ai une liste de chansons qui me donnent de la force, en fait, et je trouve que celle-là, elle est vraiment puissante pour ça.

0: Vous, dans votre vie, vous avez surmonté de grands chagrins?
1: J'avoue que j'ai plutôt eu une enfance heureuse. Je vais pas me plaindre, mais après... Tout le monde a vécu, oui, je sais pas, des deuils ou des ruptures, quelles qu'elles soient, professionnelles ou personnelles. Donc, des grands chagrins, bon, je sais pas comment on mesure ça, mais oui, des fois, on a quand même besoin de force, même si moi, je trouve que la vie est plutôt heureuse et joyeuse. Mais bon, la musique peut quand même nous aider, je trouve, à avancer, quoi, tout simplement.

0: comment vous qualifieriez la voix de Ray?
1: Je trouve qu'elle a beaucoup de soul, et dans le mot soul, il y a aussi l'âme. Elle parle de la chanteuse Amy Winehouse, à laquelle on la compare souvent, même si je trouve qu'elles sont vraiment très différentes. Mais ouais, quelque chose qui groove, et en même temps, elle a une technicité incroyable, parce qu'elle peut aussi partir dans des aigus presque lyriques. Enfin, moi, c'est vraiment tout ce que j'aime, quoi. Parce qu'elle a aussi des chœurs qui sont très puissants, et moi, dès qu'on entend les chœurs qui me font penser un peu aux chœurs de gospel aussi, auxquels je suis très sensible. Enfin, je suis pas croyante ou quoi, mais quand j'entends ça, j'ai l'impression que c'est des forces au-delà, quoi. Enfin, ça fait croire en quelque chose de plus grand que nous. Et ça me touche directement, quoi.
0: C'est une chanson qui vous élève?
1: Enfin, en tout cas, qui fait avancer, je trouve. Je sais pas si c'est vers le haut ou vers le bas, mais en tout cas, on avance, quoi.
2: Ray, I Will Overcome. C'était donc, Frédéric, le choix de la comédienne et chanteuse lyrique Mary Hopper.
0: Mary Hopper, marraine de Tous à l'Opéra, 19e édition. L'opération se déroule jusqu'à dimanche soir.
2: Profitez-en, merci Frédéric, et à lundi, le générique de cette semaine de 13-14. À la rédaction en chef, Cécilia Arbonas, Sonia Princé, Anne Patinec, assistée de Nicolas Sabat, Stéphane Rousset, Rachid Zourdani et Anna Lessens. À la technique, Fabrice Desmaz et Mélissa Etroit, notre attachée de production Camille Poux-Jalaguier. Merci à nos standardistes, merci aussi à vous qui nous avez écoutés et écrits si nombreux toute cette semaine. Bonjour Mathieu Vidard.
3: Jérôme Cadet, bonjour.
2: Quel est votre invité?
3: Mon invité, l'ancien président du Muséum National d'Histoire Naturelle, Bruno David.
2: Dans la Terre au Carré, à tout de suite, 14h sur Inter.
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2: Les dernières informations, Lucie Amadieu.
5: Les relations se réchauffent entre la France et l'Algérie depuis cette double annonce ce matin. Le retour de l'ambassadeur après un an passé à Paris suite à des tensions entre les deux pays et la présence de la ministre déléguée aux armées, Alice Ruffo, à la cérémonie de commémoration des massacres de Sérif le 8 mai 45. Entre 20 et 45 000 indépendantistes sont morts dans la répression française des manifestations. Ces mains tendues doivent permettre de restaurer un dialogue efficace, dit l'Élysée. Notamment pour le retour de Christophe Glaise, journaliste sportif emprisonné en Algérie depuis l'année dernière. Le 8 mai, c'est aussi la défaite de l'Allemagne nazie, la victoire des Alliés il y a 81 ans. Dépôt de gerbes marseillaises et revue des troupes ont eu lieu ce matin sur les Champs-Élysées à Paris en présence d'Emmanuel Macron. Le retour à la paix, c'est aussi ce qu'espère l'Ukraine. Et pour ça, le pays aimerait bientôt recevoir la venue d'émissaires américains pour trouver une issue à la guerre avec la Russie.

0: Les frappes continuent, y compris depuis minuit, et l'entrée en vigueur d'un cessez-le-feu décrété par Moscou pour commémorer la fin de la Seconde Guerre mondiale. Y aura-t-il un procès en France pour Cédric Prison ? Le Portugal refuse aujourd'hui de remettre cet Aveyronnais à la justice française. Cédric Prison avait été arrêté en voiture il y a plus d'un mois avec son fils et sa fille. Il est suspecté d'avoir tué sa compagne et son ex-conjointe au Portugal. C'est justement parce que ces crimes ont été commis entièrement ou en partie sur le territoire portugais que la justice refuse d'exécuter le mandat d'arrêt de la France. Famille et personnel vont pouvoir échanger avec le nouveau maire de Paris. Emmanuel Grégoire se rend dans l'école Saint-Dominique du 7e arrondissement lundi. Information de nos confrères d'ici Paris-Île-de-France. Il se déplace dans cet établissement où une trentaine de plaintes ont été déposées pour viol, agression sexuelle et violence physique et verbale sur des enfants de l'école maternelle. L'antivirus n'est pas un nouveau Covid. L'OMS tente encore de rassurer après la mort de 3 personnes dans un navire de croisière en Atlantique où un foyer a été détecté. Le risque pour l'ensemble de la population est extrêmement faible, insiste un porte-parole de l'Organisation mondiale de la santé. Interdiction d'ajouter un supplément carburant après l'achat d'un billet d'avion, dit l'Union européenne ce matin. Depuis 2 mois, l'Espagnol Volotea fait payer 14 euros de plus aux passagers qui ont déjà pris leur billet. La répression des fraudes va sanctionner les compagnies aériennes qui appliqueraient ces augmentations. Promesse du ministre du Tourisme Serge Papin, c'est pour faire face à la flambée des prix du kérosène. Le ministre assure aussi qu'il n'y aura pas d'annulation massive de vols cet été. Et si vous prenez la voiture en ce week-end prolongé, le passage à la pompe est aussi difficile. Marine Le Pen plaide sur Ici Nord pour soutenir l'intégralité des habitants de la ruralité et pas uniquement ceux qui travaillent. La députée du Rassemblement national du Pas-de-Calais qualifie de miette l'aide promise par le gouvernement pour les travailleurs modestes gros rouleurs. La plateforme pour demander cette aide conditionnée s'ouvre à la fin du mois d'avril, du mois le 27 mai.
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0: 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À suivre la Terre au carré avec vous, Mathieu Vidard.
4: Bonjour. Merci Marie Maheu et à tout à l'heure pour les infos.

0: L'invité au carré, aujourd'hui,
1: Bruno David, président du conseil scientifique de la Ligue de protection des oiseaux et ancien président du Muséum national d'histoire naturelle.
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1: Longtemps, j'ai été quelqu'un d'assez distrait. À 20 ans, j'ai même oublié de me faire recenser pour servir sous les drapeaux. En cette fin des années 1970, en pleine guerre froide, l'armée française ne plaisantait pas. On m'a convoqué à la gendarmerie de ma commune, en banlieue lyonnaise, où les militaires m'ont expliqué que j'étais un très mauvais citoyen. Recensé d'office, je devais impérativement rejoindre les rangs du contingent quelques mois plus tard, sans quoi je serais considéré comme déserteur. Cet instant a bouleversé les orientations que j'avais envisagées, faisant bifurquer le chemin que j'avais commencé à tracer dans les sciences. Issu d'une famille de naturalistes, mon père et ma mère étaient naturalistes, comme mon oncle et ma tante, j'ai baigné dans cet univers de l'histoire naturelle. Pour autant, personne ne m'a poussé dans cette voie. Mes parents ont eu la sagesse de ne pas m'inculquer l'histoire naturelle avec trop d'insistance, laissant les choses infuser d'elles-mêmes. Longtemps, j'ai été un élève, disons, moyen ou standard, plutôt bon, sans être parmi les tout meilleurs de ma classe non plus.
0: Bonjour Bruno David.
1: Bonjour Mathieu Vidard.
0: Ces lignes sont extraites de votre ouvrage « Les oursins messagers de l'évolution », les oursins qui sont devenus votre grande passion, votre spécialité. On en reparlera évidemment tout à l'heure. Et puis votre actualité, c'est un autre livre, « Passion océan » qui sort aux éditions Grasset. Vous aviez donc 20 ans dans les années 70. Génération boomer,
1: c'est génération ça boomer.
0: Ah, vous l'assumez, hein.
1: Ah, mais je l'assume.
0: Entièrement.
1: Mais après, il y a boomer et boomer. Hein. On peut se comporter différemment.
0: Quelle sorte de boomer êtes-vous, alors?
1: Je pense que je me classerais... Alors, finalement, c'est de l'autosatisfaction, mais je me classerais plutôt dans les boomers responsables qui ont su évoluer, qui ont pris conscience de la fragilité de la planète. Mon métier m'y a beaucoup aidé aussi.
0: Ouais.
1: Et qui fait que je respecte le mieux possible un certain nombre d'engagements environnementaux.
0: Est-ce que parfois vous avez le sentiment que votre génération a été injustement accusée d'être responsable justement du réchauffement climatique ?
1: Oui, parce que pour utiliser un grand mot, ça serait de l'essentialisme. Je veux dire, tous les boomers ne sont pas méchants et toute la génération Z n'est pas parfaite. Donc, il y a de tout un peu partout, même si, en moyenne, les boomers se sont pas très bien comportés. Mais il faut dire qu'ils n'avaient pas nécessairement non plus, à l'époque où ils se comportaient pas très bien, les clés de lecture qui permettaient d'améliorer ce comportement.
0: Oui, et puis c'était aussi une période de grand optimisme, finalement, hein, envers le progrès. Et beaucoup de gens en ont joui, normalement.
1: Oui, c'était le progrès qu'on voyait se réaliser. Je veux dire, moi, quand j'étais enfant, il n'y avait pas d'autoroute. Quand les autoroutes se sont construites, ça a été un progrès majeur. Et évidemment, nous avons emprunté les autoroutes. Ça tombait sous le sens. Et on a donc un peu plus roulé que ce qu'on pouvait faire avant. Et on a bénéficié de ce progrès. Mais il faut comprendre que les changements environnementaux qu'on perçoit aujourd'hui n'étaient pas perceptibles à l'époque, et notamment le changement climatique, ce fameux changement climatique. Dans les années 60-70, on était dans une période de refroidissement. On n'était pas dans une période de réchauffement.
0: Ouais. Alors justement, c'est une question que je voulais vous poser, parce que vous qui êtes issu d'une famille de naturalistes, hein, votre père, votre mère, votre oncle, votre tante, c'est incroyable d'ailleurs ça. Pourquoi tout le monde est allé dans cette voie-là?
1: Je pense qu'ils se sont connus de cette manière-là.
0: Ouais,
1: ils sont connus sur les bancs de l'université en faisant des études similaires. Et c'est plutôt comme ça qu'il faut voir les choses.
0: Ouais. Est-ce qu'il y avait déjà, d'ailleurs, dans leurs propos, des inquiétudes quant à l'avenir de la biodiversité ou pas ?
1: Alors, sur la biodiversité, un petit peu, mais pas tant que ça. Mais sur la pollution, c'était vraiment le sujet majeur. Moi, j'ai mon père qui était au conseil d'hygiène du département du Rhône. Et il rentrait de réunion de manière furibarde. Il était conseiller scientifique là-dedans. Et il était absolument furieux à l'issue de chaque réunion, parce qu'il considérait que les pollueurs de la vallée de la chimie, qui existent toujours d'ailleurs, profitaient des certains week-ends prolongés, si vous voyez ce que je veux dire, pour déverser dans le Rhône un certain nombre de choses.
0: Donc, c'est effectivement une période de progrès. On est vraiment dans les 30 glorieuses. Et puis c'est quand même aussi une période de prise de conscience d'une pollution, hein, dans laquelle vous vivez, donc, puisque vous êtes effectivement de cette région, vous qui êtes né en 54 à Lyon, à Villeurbanne, hein, exactement. Et vous dites qu'il y a une odeur aussi caractéristique de cet environnement qui vous reste finalement en mémoire aussi.
1: Ah mais ça me reste complètement en mémoire, c'est-à-dire que cette vallée de la chimie produisait une odeur particulière et par vent du sud, cette odeur gagnait la métropole de Lyon et j'ai cette odeur en tête. Si vous me la faites sentir parmi 10 autres odeurs, je la reconnais.
0: Ouais,
1: je la reconnais.
0: C'est l'odeur de quoi alors finalement, s'il fallait la décrire pour essayer d'avoir une carte postale olfactive de votre enfance?
1: Alors, hein. C'est difficile de décrire des odeurs, hein. Je ne suis pas Proust. Hein, mais,
0: ouais, mais quand même.
1: Quand même, c'est une odeur un peu fade, un peu douceâtre, qui n'est pas forcément très agréable non plus. Ce n'est pas une odeur de pâtisserie, mais c'est douceâtre. Ça m'évoque un peu la couleur jaune.
0: Ouais. C'est pendant les vacances en Haute-Loire que vous vous éloignez un petit peu de cet environnement-là?
1: Oui, mes grands-parents étaient originaires de Haute-Loire et je passais tous les étés, on passait une ou deux semaines ou un peu plus en Haute-Loire dans la maison de mes grands-parents. Ils y habitaient l'été, ils n'y habitaient pas l'hiver parce qu'il n'y avait pas de chauffage.
0: Ouais.
1: Donc, ils y habitaient l'été, l'hiver, ils étaient en région lyonnaise. Et j'ai des souvenirs absolument merveilleux de champignons, de forêts, de chasse aux escargots, de balades dans les prés, de pêche dans la Loire, de pêche aux petits goujons et aux petits verrons, la petite friture, quoi.
0: Ouais.
1: Et ça a sans doute contribué à forger mon attirance pour l'histoire naturelle et pour la planète. Hein.
0: Et alors la mer dans tout ça, parce qu'il ne faut pas oublier quand même que vous avez aussi un prisme océanographique très fort.
1: Mais j'ai fait ma carrière au CNRS en biologie marine, donc oui, bien sûr, j'ai un prisme océanographique assez fort. La mer, elle est venue de vacances d'été avec mes parents, cette fois, où un mois par an, soit en juillet, soit en août, on partait dans le Languedoc, dans une petite localité qui était très discrète à l'époque, qui s'appelait La Franquille, où il y a à la fois une grande plage de sable qui va jusqu'à Port-la-Nouvelle, donc qui fait 10 km de long, et une falaise avec des rochers éboulés, une falaise calcaire avec des gros blocs éboulés. Et j'ai profité à la fois des laisses de mer sur la plage et de l'observation de la faune et de la flore marine avec un masque et des palmes dès que j'avais 7-8 ans, que j'ai su nager au milieu des rochers, avec des parents qui m'expliquaient, je me souviens de ma mère m'expliquant ce que c'était qu'une acétibularia.
0: Qu'est-ce que c'est en l'occurrence?
1: Alors là, je pose la colle. Qui est une petite algue microscopique, unicellulaire, une toute petite algue unicellulaire, blanchâtre, qui ressemble à un petit parasol. Et j'ai encore cette image et bien sûr ce mot en tête.
0: Donc vous avez les vacances, le milieu marin et les cours en même temps, alors finalement.
1: Et j'avais les cours en même temps. Et j'adorais les laisses de mer qui étaient sur la plage, donc ce que ramène pendant les tempêtes d'hiver la mer sur le haut de la plage, et où je cherchais toutes sortes d'organismes, dont des bryozoaires, puisque mon père était un spécialiste de bryozoaires.
0: Alors, donc, même chose, qu'est-ce que c'est que les bryozoaires?
1: Donc les bryozoaires, ce sont des petits animaux qui sont coloniaux, qui vivent en colonie. La meilleure illustration que je puisse en donner, c'est quand vous mangez des moules, souvent vous avez une sorte de feutrage grisâtre sur les moules.
0: Ouais.
1: Et ce que vous voyez, c'est une colonie de bryozoaires. Et chaque petit point microscopique du feutrage est un animal indépendant.
0: Ouais. Et vous vous dites quoi alors à ce moment-là, pendant cette enfance, le bord de la mer? Je veux absolument faire de la biologie marine?
1: Absolument pas.
0: Non?
1: Absolument
0: pas.
1: Je ne savais pas ce que je voulais faire jusqu'en gros en terminale.
0: Ouais.
1: Donc c'est vous dire que j'étais très indécis. Mais ça me passionnait. Ça a développé une capacité d'observation, une curiosité, un regard sur le monde qui m'entourait et qui ne m'a jamais quitté.
0: Ouais. Pourtant, élève moyen, c'est ce que vous disiez tout à l'heure. Hein.
1: Oui,
0: pas mauvais
1: élève non plus. Hein. J'étais dans un grand lycée à Lyon, assez réputé, et j'étais dans le milieu de la classe. Hein. J'ai jamais redoublé, si vous voulez tout savoir sur moi.
0: Bruno David, vous racontez que la prise de conscience écologique, elle se construit aussi à travers des catastrophes industrielles. La première, vous la vivez près de chez vous, le 4 janvier 1966, avec l'explosion de cuves à la raffinerie de Fezin. Archives de cette année.
3: 7h20, un incendie se déclarait à la raffinerie de Fezin, près de Lyon. Une heure plus tard, une cuve explosait, c'était la catastrophe. Les sapeurs-pompiers, ceux de Lyon, auxquels s'étaient joints ceux de Vienne, de Givors et de Grenoble, comptaient déjà 10 des leurs sur 12 morts et 40 sur 63 brûlés. Devant la mairie de Fezin, avait lieu dans le silence la levée des corps des victimes du feu.
0: Les actualités françaises, c'était le 12 janvier 1966. Vous en avez un souvenir très précis de cette
1: année? Extrêmement précis.
0: C'est vrai?
1: Extrêmement précis.
0: Parce que vous êtes tout jeune quand même.
1: On écoutait la radio, oui, j'étais vraiment tout jeune. Mais on écoutait la radio, donc on a été frappé. Ça se passait pas loin de la maison, même si depuis la maison, on ne ressentait rien de particulier. Et je me souviens même de la posture que j'avais sur mon vélo dans la propriété de mes parents, qui était une petite propriété hein, quand même. On tournait autour de la maison avec un vélo, avec mon frère. Et je me revois en vélo en train de jouer aux pompiers. À ce moment-là. ça nous avait inspiré cette espèce de jeu où il fallait qu'on soit les pompiers et qu'on aille au secours de la raffinerie en pédalant autour de la maison. Vous voyez, c'était quand même pas...
0: Événement tragique, en tout cas, qui a marqué vraiment cette région, qui a eu un impact fort, hein, vraiment.
1: Oui, ça a eu un gros impact, d'abord sur la façon dont les raffineries ont pu être gérées, mais également un impact, ça a permis de redélimiter les contours du département du Rhône, parce qu'à l'époque, Fezin était dans l'Isère, ce qui a fait que les pompiers de la ville de Lyon ne sont pas intervenus tout de suite, parce que ce n'était pas dans leur circonscription, en quelque sorte.
0: Mmh. Est-ce que ça, justement, c'était de nature à vous faire prendre conscience de cet environnement, de cette nature qui vous entourait ou pas, ou c'est encore un peu jeune quand même?
1: C'était un petit peu jeune, mais quand même non, ça a été toute une succession d'événements comme ça qui ont marqué. Alors plus tard, il y a eu la marée noire de la Mococadise, enfin il y a eu des, tous ces événements successifs. J'étais très frappé, très instruit par mes parents autour des sujets de pollution.
0: Il y a eu le Torrey Canyon d'ailleurs, juste après Fezin.
1: Oui, c'est le Torrey Canyon d'ailleurs.
0: L'année suivante.
1: Oui, ouais. C'est ça, c'est le Torrey Canyon en 67.
0: Ouais.
1: Et ça, finalement, c'est des choses qui s'impriment les unes derrière les autres et qui, au bout d'un moment, finissent par dessiner quelque chose. C'est comme un puzzle qui est en train de s'assembler et qui fait que, au bout d'un moment, on prend vraiment conscience. Mais c'était beaucoup autour de la pollution dans ces années-là.
0: C'est ça, ouais. Et à quel moment, donc, vous avez vraiment clarifié votre direction vers la science, vers la biologie marine?
1: Ça a été à la fin de mes études secondaires. En gros, où je voulais faire des sciences, c'était clair, je voulais faire des sciences. J'étais pas suffisamment bon en maths et en physique pour envisager maths-sup, maths-p et une grande école. Et puis ça m'intéressait pas tant que ça. J'aurais pu hésiter à faire médecine ou à faire des sciences naturelles en général, et je me suis orienté vers les sciences naturelles sans nécessairement savoir que ça finirait en biologie marine.
0: Et vous auriez pu finir chez un grand groupe pétrolier, en l'occurrence, c'est ça?
1: Oui, ma trajectoire, elle était plutôt autour de ça, de dire, finalement, je pouvais avoir une thèse financée par un grand groupe pétrolier qui existe toujours en France, qui s'appelle Total.
0: Total Énergie.
1: Total Énergie. Et j'avais une thèse, ce qu'on appelle en néotectonique. Donc c'est de la tectonique récente dans les Caraïbes pour comprendre comment se structuraient des bassins pétroliers au niveau des Caraïbes. L'armée m'ayant refusé mon sursis, tout ça s'est arrêté et j'en ai profité pour me réorienter vers de la paléontologie évolutive. Et sinon, je n'aurais jamais devenu...
0: Adulte pétrole.
1: C'était soit j'étais un affreux géologue pétrolier, soit je devenais président du Muséum National d'Histoire Naturelle.
0: Ouais, alors ça, c'est un peu plus tard quand
1: même. Mais ça aurait été un peu plus tard.
0: Il y a eu quand même d'autres épisodes
1: J'aurais jamais été au muséum si j'étais devenu géologue pétrolier.
0: C'est vrai. Et vous partez quand en mer? Alors les premières missions vraiment océanographiques, ça se passe à quel moment?
1: La première mission, c'est 1979. Je termine ma thèse de troisième cycle à l'époque et j'ai l'opportunité de partir sur le Jean Charcot, alors l'ancien Jean Charcot qui était un navire de l'Ifremer, et je pars entre les Canaries et les Antilles, donc croisière de rêve si j'ose dire.
0: Et c'est là que vous tombez amoureux des oursins?
1: Non, les oursins, ça a été un concours de circonstances, c'est-à-dire qu'il y avait malheureusement une chercheuse au CNRS qui travaillait sur les oursins et qui était morte quelques années avant, ce qui fait que la niche écologique, en quelque sorte, était vide, et je me suis inscrit dans cette niche écologique sans avoir été au préalable passionné plus spécialement que par les oursins que par autre chose.
0: On en parlera tout à l'heure des oursins. Vous qui publiez Passion Océan, Bruno David, c'est chez Grasset, et vous êtes aujourd'hui notre invité au carré.
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0: Les pensées diluviennes de Gilda.
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2: C'est à cause d'elle qu'on se dispute à Washington. La conférence sur le réchauffement de la Terre a commencé et finira sans doute sur une mauvaise note. Les Européens sont agacés et les Américains, eux, bien décidés à imposer leur volonté. Les uns veulent tout de suite prendre des décisions concrètes, agir. Les autres veulent d'abord entreprendre des recherches en rétorquant que cette conférence est faite pour échanger des idées, des informations et non pour décider d'actions précipitées. Cette conférence organisée par les Américains ressemble fort à une cacophonie et au dialogue de sourds. Plusieurs délégations étrangères ont bien failli claquer la porte en déclarant n'avoir pas droit à la parole parce que tous les orateurs étaient américains.
0: Voilà, on voit déjà en 1990 cette archive de la 5, les difficultés donc de se mettre d'accord sur la question du climat. Bruno David, vous qui êtes notre invité, ancien président du Muséum National d'Histoire Naturelle, avec votre actualité autour de ce livre « Passion Océan » chez Grasset. On voulait vous passer cette archive parce que l'année 90, elle est importante. C'est aussi la date du premier rapport du GIEC. Et on voit qu'à Washington, le président américain George Bush n'est pas vraiment décidé à faire des efforts tout de suite. Il veut absolument, pour l'instant, avoir des garanties sur les effets, justement, du réchauffement climatique, alors que l'Europe, elle, est plus motivée pour prendre des décisions tout de suite. Donc on voit le peu d'entrain des États-Unis déjà à cette époque, hein.
3: Oui, ça se voit déjà. Et pourtant, le premier rapport du GIEC en 1990 est un rapport extrêmement prudent. J'ai relu au moins les résumés exécutifs des 6 rapports du GIEC parus.
0: Ouais. Qu'est-ce qu'il raconte ce tout premier rapport,
3: ouais. Le tout premier, il dit qu'il y a une tendance à du réchauffement. On est en 1990, il dit qu'il y a une tendance à du réchauffement. Il faudra en savoir un peu plus pour être absolument certain que ça vienne des activités humaines. Donc il est vraiment très très prudent. Il avance tout doucement.
0: Ouais.
3: Et effectivement, dans la fin des années 80, début des années 90, on ne perçoit pas encore beaucoup le réchauffement. Il se trouve que tout à l'heure, j'ai vu une courbe sur LinkedIn, sur un post, où on voit, depuis 1880, le réchauffement climatique en train de s'installer. Donc au début, ça va doucement, ça se refroidit dans les années 60-70, et puis après, ça va s'accélérer, et ça s'accélère vraiment à partir de la fin des années 90, années 2000.
0: Ouais.
3: Donc on peut concevoir qu'en tant que citoyen standard, on n'ait pas perçu le réchauffement climatique, en gros, avant l'an 2000. Ce qui marque, je pense, chez nous, c'est la canicule de 2003. La canicule de 2003, on ne peut pas la nier, on la ressent physiquement, il y a des gens qui meurent de manière prématurée. Donc à partir de là, on ne peut plus dire que le climat ne se réchauffe pas. Mais les prémices de ce réchauffement qui va aller en s'accélérant dans les années 2000, 2010 et maintenant 2020, n'étaient pas perceptibles,
0: ouais,
3: dans les années 80 et début des années 90.
0: Donc vous étiez déjà sur le terrain, hein, à cette époque. Oui. Vous en gardez un souvenir d'ailleurs de ce premier rapport du GIEC ou pas ?
3: Oui.
0: Qu'il marque un moment particulier pour les scientifiques ?
3: Non, pas tant que ça. Il y a cette structure qui est créée en 88, on sait que ça existe, il y a un rapport qui sort sur le climat, mais comme je disais, le climat ne se réchauffe pas encore véritablement, et on n'est pas si attentif que ça. Maintenant, à cette époque, pour vous raconter ma vie, je fais l'acquisition d'une maison à Dijon, et je prévois le réchauffement climatique au début des années 90, parce que je sens que c'est en train de se réchauffer. J'en ai l'intime conviction, je le ressens en observant justement les étés qui se succèdent ou les hivers qui se succèdent. Et donc je prends en charge une isolation de la toiture de la maison qui est complètement surdimensionnée par rapport à la situation réelle vécue à l'époque.
0: Donc vous avez quand même une conscience assez vive de ce qui va se passer dans les décennies à venir.
3: Oui. Et cette isolation de la maison, des combles de la maison sous les tuiles, je la prévois pour les étés, pas pour les hivers.
0: Mmh.
3: Donc j'anticipe déjà ce que pourrait être ce réchauffement climatique, j'en ai une conscience. Alors évidemment, ma formation de naturaliste et mon activité de naturaliste m'y a préparé.
0: Ouais, mais dans les océans, justement, on en parle aussi à cette époque-là, chez les océanographes, ou pas du tout ?
3: Non, on n'en parle pas. On n'en parle pas dans l'océan parce qu'il y a une inertie thermique de l'océan qui fait que ça ne se réchauffe pas. Alors on peut le voir à la fin, j'ai des souvenirs de plongée à Bagnouls-sur-Mer à la recherche de mes oursins en septembre,
0: ouais,
3: après un été un peu chaud, ou ce qu'on appelle la thermocline, c'est-à-dire la limite entre des eaux qui sont froides en profondeur et puis des eaux plus chaudes en surface, descendait autour de 25 mètres, alors que normalement, elle est à 10-15 mètres de profondeur.
0: Mmh.
3: Cette zone de transition, eau chaude de surface, eau froide du fond. Donc là, je perçois qu'il y a une thermocline anormalement basse. donc profonde.
0: Oui.
3: Ce qui veut dire que des eaux très chaudes en surface. Mais est-ce que c'était une année exceptionnelle, pas une année exceptionnelle ? C'est un petit peu comme la pollution, ce sont des briques qui s'installent, oui, et puis progressivement,
0: c'est ça. Donc on ne parle pas du tout de canicule marine
3: non,
0: à l'époque, dans les années 90, parce qu'il faut redire, ce n'est pas non plus la préhistoire. Hein.
3: Non, ce n'est pas la préhistoire.
0: Il y a un peu plus de 30 ans. Ouais.
3: Voilà, et on ne parlait pas du tout de canicule marine. On voyait éventuellement un réchauffement épisodique en fin d'été.
0: Pourquoi vous êtes intéressé aux oursins ? Alors, enfin, vous nous le disiez, c'était un concours de circonstances. Mais l'intérêt de cet animal, alors, pour aller un petit peu au-delà de ce hasard de parcours ?
3: Alors, une fois qu'on est tombé sur un oursin sans trop se piquer, on s'aperçoit que les oursins, aujourd'hui, c'est plus de 1000 espèces différentes qui sont aussi différentes entre elles qu'une musaraigne peut être différente d'un zèbre. Donc, il y a une diversité.

0: logique de processus évolutif, c'est d'arriver à comprendre comment, à partir d'une petite sphère qui est le tout bébé oursin, on aboutissait à un adulte qui ressemblait à une amphore.
1: Et il y a toujours des piquants, quelle que soit la forme ou pas ?
0: Il y a toujours des piquants, mais ces piquants sont plus ou moins robustes. Alors, il y a les oursins qu'on connaît sur lesquels on se pique les pieds.
1: Ouais.
0: Et puis, quand on va tomber chez d'autres oursins qui vivent enfouis dans les sédiments ou qui sont dans les grandes profondeurs, les piquants deviennent très fins, ils sont presque peignés en arrière, ils sont soyeux presque. Et on peut pratiquement caresser l'oursin si on le caresse dans le sens du poil.
1: Donc l'oursin n'est pas toujours hostile. Donc ça, c'est
0: il faut quand même se méfier.
1: C'est une bonne nouvelle. Et votre thématique de recherche, alors vous cherchez à comprendre quoi de ces animaux marins ?
0: Moi, j'ai cherché à comprendre comment fonctionnait l'évolution et quelles étaient les relations finalement avec le développement, une trajectoire de développement individuel, comment on passe d'un bébé à un adulte.
1: Et oursin ?
0: Oursin,
1: en l'occurrence.
0: Mais ça marcherait aussi pour nous.
1: Ouais.
0: Et quel parallélisme on peut faire avec l'évolution qui s'est déroulée sur des millions d'années.
1: C'est ça, parce que des oursins, il y en a depuis très très longtemps sur Terre, donc dans les océans du monde.
0: Il y en a depuis un peu plus de 400 millions d'années, et il y a une énorme diversification à partir de l'ère secondaire, donc après la grande crise qui sépare le primaire du secondaire, où là, il y a une immense diversification d'oursins, notamment au Jurassique, et où là, il y a les oursins qu'on appelle irréguliers, c'est-à-dire qu'ils ne ils perdent cette forme arrondie et ils acquièrent une symétrie bilatérale. Donc, ils ont un côté droit, un côté gauche. La bouche se déplace, l'anus se déplace et ils prennent des formes totalement bizarres, totalement ésotériques pour des oursins. Ils existent toujours. Simplement, on les voit moins, on ne les voit pas parce qu'ils vivent très souvent enfouis dans le sable ou la vase et donc ils passent inaperçus à nos yeux.
1: Donc, les oursins ont une bouche et un anus.
0: Ils ont une bouche et un anus.
1: On est nombreux à l'apprendre peut-être aujourd'hui.
0: Alors, j'espère pas quand même, ce sont des animaux, et ils sont très proches de nous d'ailleurs.
1: Oui, mais on les connaît peu quand même, c'est étonnant, on a une méconnaissance.
0: Et ce sont nos cousins, parce qu'il y a deux manières de former le tube digestif dans le développement embryonnaire. Soit on commence par la bouche, soit on commence par l'anus. Vous faites un creux, puis vous formez le tube digestif. Et les oursins, comme nous, on commence par l'anus, les vertébrés et les échinodermes, les oursins, les étoiles de mer, etc. Alors que les autres animaux commencent par la bouche.
1: Donc génétiquement, en fait, c'est ça, dans les premières briques, en fait, nous construisent.
0: Les toutes premières étapes, vous avez une petite sphère de cellules qui se forment, qu'on appelle une morula, une petite mûre. Il y a une invagination qui se produit là-dedans. C'est un petit peu comme un ballon de baudruche qui ne serait pas très gonflé. Vous pouvez enfoncer le doigt dans le ballon de baudruche, puis vous faites une sorte de grotte, de canal comme ça. Et ce canal, vous pouvez le commencer à partir de la bouche ou à partir de l'anus. Après, les deux extrémités vont se rejoindre. Et chez les oursins et chez nous, ça commence par l'anus. Chez beaucoup d'autres animaux, la majorité des autres animaux, les vers, les mollusques, tous les insectes, etc., ça commence par la bouche.
1: Très bien, donc nous partageons beaucoup avec les oursins.
0: Nous sommes des cousins des oursins.
1: Absolument. Quelle est la créature qui est en couverture de votre livre Passion Océan, Bruno
0: Alors,
1: David ?
0: C'est une petite sépiole, c'est un peu une sorte de petite sèche, c'est apparenté aux sèches, ça vit en Australie, en Tasmanie.
1: Pourquoi cet animal-là en couverture ?
0: Et ça fait de la bioluminescence. Alors,
1: qu'il est très beau.
0: Ça, c'est le premier critère. Et pour être très très honnête, c'est pas moi qui ai choisi la couverture.
1: D'accord. Vous auriez mis quoi,
0: c'est
1: vous,
0: mon éditeur.
1: Si vous aviez le choix, un oursin ou pas ?
0: Ah non, j'aurais pas mis d'oursin. Non, j'aurais pas mis d'oursin. J'aurais peut-être mis un argonaute ou donc ces petits mollusques qui ont une coquille externe et qui tiennent leur coquille. Au lieu d'être dans la coquille, ils la transportent avec eux et qui sont très jolis également.
1: Comment vous arrivez à la présidence du Muséum national d'histoire naturelle d'ailleurs ? C'est à quelle période ?
0: Alors c'est en 2015. C'est en 2015.
1: Donc l'année de la COP21.
0: L'année de la COP21. J'arrive avec la COP21. J'arrive en septembre, la COP est en novembre. Et ce qui se passe, si vous voulez, c'est qu'il y a une réforme des statuts du muséum, puisque auparavant, il y avait un directeur général et il y avait un président scientifique qui n'avait aucun pouvoir, qui ne faisait qu'animer la partie scientifique, la science, et un directeur général qui pilotait et qui dirigeait l'établissement. Ça s'est plus ou moins bien passé, il y avait des divergences de points de vue, ce qui fait qu'il y a eu une réforme des statuts et qu'ils ont fusionné les deux postes en un poste de PDG, et c'est le poste que j'ai occupé. Et c'est ça qui m'intéressait, c'est d'avoir là aussi la capacité d'agir, d'avoir aussi les mains dans le cambouis.
1: Qu'est-ce que vous vouliez défendre, absolument, en tant que président du Muséum national d'histoire naturelle ?
0: Mon premier axe, c'était... Il y a un seul muséum, c'est-à-dire qu'il n'y a pas le musée de l'homme, le zoo de Vincennes, le jardin des plantes et les sites en région qui vivent un peu leur vie de manière séparée. Mais il y a une cohérence d'ensemble qui est le fruit d'une histoire, mais qui a son sens à travers de ce qu'est l'histoire naturelle dans toutes ses dimensions. Et c'est pour ça que mon premier axe de travail, ça a été de dire il y a un seul muséum. On a refait le logo du muséum, on a imposé ce logo sur tous les sites, alors qu'il y avait un logo du musée de l'homme, un logo du zoo de Vincennes, et on a supprimé ces logos. Donc il y a aussi cette dimension de communication. Mais au-delà de ça, j'ai installé la notion de saison, c'est-à-dire quand on a fait par exemple l'exposition alimentation au musée de l'homme, on a mis des plantes vivrières au jardin des plantes, on a expliqué comment se nourrissaient les animaux au zoo de Vincennes.

0: de manière à avoir une cohérence d'ensemble et de montrer vraiment que c'était un seul établissement.
1: Un de vos axes au muséum, c'était aussi d'aller à la rencontre des entreprises. Pourquoi vous avez voulu explorer cet angle-là ?
0: Alors, c'est ce que j'ai appelé un muséum engagé responsable. J'ai considéré que le muséum, c'était un endroit où on fabriquait de la connaissance dans le domaine de l'histoire naturelle, où on communiquait cette connaissance à différents publics, mais qu'il fallait faire plus et qu'on était à un moment de notre histoire, avec cette crise environnementale où il fallait que le muséum s'engage et soit responsable. Ça ne veut pas dire qu'il faisait de la politique, mais ça veut dire qu'il fallait qu'il aille au contact des acteurs de la société civile, en quelque sorte, que ça soit des politiques, que ça soit des médias ou que ça soit des entreprises. Parce que j'ai constaté qu'il y avait un frémissement chez les entreprises, qu'elles voulaient savoir, qu'elles voulaient connaître et comprendre ce qui était en train de se passer, et qu'en plus, une entreprise, quand elle prend une décision, elle est en capacité de la mettre en application relativement rapidement, bien plus qu'une puissance public, par exemple.
1: Mais est-ce que ça, c'était valable avec toutes les entreprises ou pas ?
0: Alors, je suis allé voir toutes les entreprises et j'ai été invité par beaucoup d'entreprises diverses, que ça soit dans des cercles d'investissement, par exemple, des entreprises du CAC 40, des entreprises beaucoup plus modestes, dans tous les types de domaines.
1: Et encore pour porter quel message ?
0: Pour porter le message qu'il est en train de se passer quelque chose, qu'on peut poser un diagnostic rationnel sur la crise que traverse la biodiversité aujourd'hui, de dire on est au début d'une crise. Il y a des moyens d'action, on peut modifier nos comportements, mais c'est quand même une crise grave. Je fais souvent la comparaison entre un rhume et un cancer. La biosphère, elle a un cancer. C'est un cancer qui est à un stade extrêmement précoce. Il va très vite, il est très métastatique, mais on a un remède, puisque le remède, c'est notre comportement. Donc je vais vers les entreprises, non pas pour leur donner des leçons, mais pour leur dire, voilà, je vous pose ce diagnostic, ce qui est en train de se passer est grave, vous avez des marges de manœuvre, vous avez des moyens d'action, c'est pas à moi de les définir, mais je vous encourage à réfléchir à la manière dont vous pratiquez votre activité.
1: Et alors avec le recul, 10 ans plus tard, est-ce que finalement cette initiative a porté ses fruits, ou est-ce qu'on en est resté finalement à juste de l'information, sans prise vraiment d'initiative concrète réelle ?
0: Je suis relativement optimiste quand même.
1: Mais vous faites le bilan ?
0: Quand je fais le bilan, je pense qu'il y a une vraie prise de conscience. Je continue d'être invité très régulièrement pour des conférences, même un peu trop. Je suis amené à en refuser d'ailleurs un certain nombre. Mais il y a une vraie prise de conscience et on ne peut pas agir tant qu'on n'a pas pris conscience de quelque chose. Il n'y avait pas de prise de conscience jusqu'à présent. L'environnement et surtout la biodiversité, les petites fleurs, les petits insectes, c'était bon pour des gens qui s'amusaient avec, très bien, et qui nous laissent tranquilles, nous on fait des choses sérieuses. Maintenant, il y a une vraie prise de conscience de dire « oui, ça ne va pas bien ». Et il faut qu'on fasse quelque chose. Après, selon les entreprises, il y en a qui vont aller plus vite que d'autres, qui vont mettre en application un certain nombre de choses en modifiant leur manière de faire. Parce que c'est bien ça dont il s'agit. Dernièrement, j'étais auprès d'entrepreneurs du BTP. Vous voyez.
1: Et, secteur extrêmement polluant aussi.
0: Secteur très polluant. Et
1: ayant une responsabilité aussi dans le changement climatique.
0: Construisent l'urbanisation et puis les infrastructures linéaires qui vont fragmenter les populations. Je les ai sensibilisés à ça en leur disant, je ne viens pas vers vous pour vous dire qu'il faut arrêter de construire parce que vous ne m'écouteriez pas. Je viens voir vous pour vous dire la manière dont vous le faites. Comment est-ce que vous pouvez améliorer les choses dans la manière dont vous le faites ? Peut-être à faire moins, avec un peu de sobriété, mais aussi faire autrement. Et je pense qu'on a beaucoup de marge d'action qu'on sous-exploite et qu'il faut arriver à exploiter. Mais pour ça, il faut aller convaincre les entreprises de changer leur manière de faire.
1: Et vous pensez qu'on arrive à aller au-delà du greenwashing, simplement des bonnes intentions comme ça ? Parce qu'il y a beaucoup d'entreprises qui veulent un peu verdir leur façade. Oui. Et puis on voit bien que derrière, il n'y a absolument aucun effet, réellement.
0: C'est vraiment la question. C'est une vraie question. Mais je me refuse en quelque sorte de me la poser de manière trop virulente, parce que sinon je risque de tout arrêter. Je me dis que sur l'ensemble, si j'en ai même seulement 30 ou 40% qui dépassent le stade du greenwashing, ça sera ça de gagner.
1: Oui, sauf qu'il y a des entreprises qui pèsent beaucoup plus que d'autres dans le domaine, par exemple, des émissions de gaz à effet de serre. Est-ce que, par exemple, une entreprise comme Total Energy, vous discutez avec elle ou pas ?
0: J'ai fait 2 conférences chez Total.
1: Et alors ?
0: Ils m'ont fait une première conférence, ils m'ont réinvité une deuxième.
1: Oui, mais pour...
0: Je n'ai pas été surveiller exactement ce que faisait Total. Alors, évidemment, je n'ai pas d'influence sur les décisions stratégiques majeures de Total.
1: Oui, de toute façon,
0: Patrick Pouyanné.
1: On voit que très largement, l'argent est réinvesti dans les énergies fossiles, beaucoup plus que dans le renouvelable.
0: Mais la manière dont ils pratiquent leurs explorations ou leurs exploitations, j'en ai discuté avec des ingénieurs de Total qui venaient du monde entier et qui ont été, je pense, sensibilisés à la manière de faire. Donc peut-être à réduire leur emprise spatiale, à faire des choses comme ça. Beaucoup diront que ce n'est pas suffisant. Mais je ne vois pas d'autre chemin que celui-ci, si on veut réussir à convaincre.
1: Bruno David, Passion Océan, c'est chez Grasset. On vous retrouve dans un instant.

0: Gold Star, The Softs.
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2: Je ne sais pas quel message d'ordre général je pourrais donner, sinon que nous appartenons à tout ce qui a vie sur la Terre, que notre grand point, notre grand devoir est de maintenir la vie sur la Terre, c'est-à-dire de ne détruire ni les animaux, ni les hommes, de ne pas nous lancer dans l'exploitation des êtres, quels qu'ils soient, quelle que soit leur forme, et de maintenir cette grande diversité qui est celle de la nature.
0: La voix de Marguerite Yourcenar, intéressant ce qu'elle dit, 1982.
3: Et je peux rebondir parce que j'utilise souvent une citation de Marguerite Yourcenar dans mes conférences où elle a cette phrase qui a une très belle musicalité. Dans les mêmes années, elle disait à propos de la consommation « Pourquoi ajouter à l'encombrement du monde ?»
0: Ouais, et c'est un extrait qu'on vient d'entendre Bruno David d'Antenne 2, c'était Terre des Bêtes à l'époque, mais c'est vraiment intéressant ouais. Parce qu'elle a quasiment un discours de scientifique. Hein,
3: mais elle avait cette sensibilité. Elle avait cette sensibilité.
0: Pour parler de diversité, évidemment, Passion Océan, c'est donc cet ouvrage que vous publiez chez Grasset. Pourquoi ce mot de passion d'abord ? C'est juste un titre pour un livre ou c'est vraiment ce que vous ressentez vis-à-vis de l'océan ?
3: Non, ça dépasse le titre d'un livre. C'est devenu une passion de s'intéresser à cette masse liquide de salé gigantesque.
0: Combien de mètres cubes d'eau ?
3: Alors en mètres cubes, là, vous me posez une colle, mais ouais. C'est 3700 mètres de profondeur moyenne sur ouais. 70% de la surface de la Terre. Donc ça fait un volume absolument gigantesque de cette eau liquide et salée, un volume finalement relativement homogène, avec un pH homogène, des températures qui sont relativement homogènes en dehors des eaux de surface,
0: ouais.
3: ou proches de la surface, disons. J'ai eu la chance de plonger avec le Nautil à 2500 mètres de profondeur, de plonger en libre au-delà des deux cercles polaires, nord et sud, donc de parcourir un petit peu cet océan. Et c'est devenu une passion, oui.
0: Ouais, donc dans les abysses, hein, là,
3: dans les abysses,
0: à
3: oui.
0: ces profondeurs-là, on est largement dans les abysses. Et qu'est-ce qu'on y voit, Bruno David, précisément ?

0: Alors, si on n'a pas de lampe, on ne voit rien.
1: C'est ça, c'est quand même le grand monde de l'obscurité.
0: C'est l'obscurité totale. Ouais. Les rayons du soleil ne pénètrent pas à ces profondeurs. Donc, heureusement, il y a l'éclairage du Nautile, ce sous-marin jaune de l'Ifremer, qui fait que là, on découvre un environnement... Enfin, moi, j'étais comme un enfant devant une vitrine des Galeries Lafayette le 24 décembre. Mmh.
1: Donc, il y a beaucoup de choses à voir.
0: Il y a beaucoup de choses à voir. En plus, on a plongé sur ce qu'on appelle des suintements froids, c'est-à-dire des sources hydrothermales, mais pas très chaudes. Mm-hmm. Mais il y a quand même énormément de vie exubérante autour. J'y allais pour des oursins assez précis également, que j'ai pu trouver. Et ça a été un éblouissement, quoi, un émerveillement, parce qu'on est dans un environnement qui n'a rien à voir avec ce qu'on connaît par ailleurs.
1: Les oursins des abysses, ils ont vraiment une tête particulière.
0: Ah oui, ils ont une drôle de tête. Hein.
1: C'est vrai.
0: Alors, il y en a qui ont cette drôle de tête en forme d'amphore ou de bouteille dont je parlais tout à l'heure, mais il y en a qui sont un peu plus normaux, sauf qu'ils sont mous, et que pour circuler sur la vase extrêmement fluide du fond, ils équipent leurs piquants de petits sabots, comme des sabots en porcelaine blanche, qui leur permettent de ne pas trop s'enfoncer, un petit peu comme un dromadaire va pouvoir marcher sur le sable. Ouais. Et il y en a d'autres qui ont des sortes de montgolfières accrochées après les piquants, ils gonflent ces sortes de petites montgolfières, et ça leur permet de se sustenter légèrement au-dessus du fond.
1: Il y a en tout cas autour des océans, évidemment en ce moment, des enjeux très importants sur la question climatique et puis aussi celle de l'exploitation des fonds marins. Vous avez d'ailleurs piloté, Bruno David, un rapport pour le président de la République sur cette question de l'exploitation des fonds marins. Quelle était la conclusion d'ailleurs de votre rapport ?
0: Le rapport, c'est qu'on ne connaît pas un certain nombre de processus qui régissent le fonctionnement des grands fonds marins. On connaît mal la biodiversité, mais même en laissant ça de côté, dans les grands cycles du carbone, de l'oxygène, de l'azote, etc., il y a beaucoup de choses qui se passent dans les grands fonds, on ne les connaît pas suffisamment. Et la conclusion du rapport, ça a été de dire qu'il faut un moratoire de 10 à 15 ans pour être en capacité de répondre à ces questions de manière éclairée.
1: Ouais. Est-ce que vous pensez qu'on va y arriver ? Vu toutes les pressions, évidemment, industrielles, hein, qui sont là aux aguets pour aller piller, exploiter absolument tout ce qui est possible de faire dans
0: Alors,
1: les fonds marins.
0: J'ai peur qu'on n'y arrive pas, parce qu'il y a des pays qui veulent absolument y aller. Notamment de l'autre côté de l'Atlantique, si vous voyez ce que je veux dire. Maintenant, il y a une trentaine de pays qui se sont ralliés à cette position, cette posture de faire un moratoire de 10 à 15 ans pour répondre à ces questions, parce qu'on voudrait exploiter les grands fonds marins, notamment pour l'électrification de nos usages, et en particulier pour aller chercher du cuivre au sein des nodules polymétalliques qui pavent ces grands fonds marins. D'abord, il y a très peu de cuivre dans ces nodules, on est en dessous de 1% de teneur en cuivre, ce qui est un petit peu mieux que ce qu'on a sur les continents, mais pas terriblement mieux. Il faut aller racler les fonds marins, aspirer ces nodules, traiter ces nodules, ramener tout ça à terre, c'est très compliqué. En faisant ça, on va mobiliser du carbone qui est piégé dans les grands fonds marins, qui reste plus de 1000 ans dans ces grands fonds marins. On va le ramener en direction de la surface et paradoxalement, en essayant de lutter contre le réchauffement climatique, on pourrait accentuer le réchauffement climatique.
1: Ouais.
0: Donc on marche sur la tête. Mmh. Et il faut comprendre ça avant d'y aller.
1: L'action du gouvernement a été critiquée sur la question des aires marines protégées, par exemple. Bruno David, quelle est votre position, vous, là-dessus, aujourd'hui ? Est-ce qu'on protège suffisamment
0: Alors, on ne protège pas suffisamment. Maintenant, on ne peut pas protéger 100%, parce que sinon, ça veut dire qu'on n'aurait plus le droit d'exister. Ce qu'il faut bien avoir conscience, c'est qu'il y a des zones qu'il faut protéger à 100%. Donc, être en capacité de faire des réserves intégrales, et pas des semi-réserves. Parce que souvent, c'est un petit peu derrière ça qu'on se cache. Voilà, on permet la pêche dans des réserves. Donc, on est dans une forme de paradoxe. On dit que c'est une réserve, mais en même temps, ce n'est pas une réserve. Donc, il faut être en capacité de faire des réserves intégrales. Et il faut vraiment veiller aussi à l'interconnexion entre les réserves. Ça, c'est également majeur. Parce qu'une réserve, notamment en mer, elle va ensemencer un petit peu ce qu'il y a autour. Donc, c'est plutôt bénéfique. Mais il faut que ça forme des sortes de pas japonais, comme on fait dans les jardins. Donc, des liens entre les différentes zones protégées, de manière à ce qu'il y ait de la connectivité qui s'installe entre les réserves.
1: Mais on n'y est pas, très clairement.
0: On n'y est pas du tout aujourd'hui. On n'y est pas.
1: Et ça vous inquiète ou pas ?
0: Ça m'inquiète. Et puis, il faut être également, alors je rebondis, mais il faut être aussi en capacité de protéger des corridors de migration d'espèces. Parce qu'on pense à des réserves à un endroit donné, mais il y a des espèces qui sont migratrices. On peut penser aux grands cétacés qui vont migrer entre l'océan austral au sud.
1: Sur des milliers de kilomètres.
0: Sur des dizaines de milliers de kilomètres, enfin sur de très très longues distances. Et il faut être en capacité de protéger des corridors de migration, pas seulement des zones spécifiques.
1: Bruno David, avant de vous quitter, un petit mot quand même d'actualité sur deux institutions évidemment que vous connaissez de très près. D'abord celle du Muséum National d'Histoire Naturelle. Depuis le 31 janvier, un certain nombre de personnes manifestent tous les samedis devant la bibliothèque centrale, fermée en signe de protestation. Le mouvement s'est étendu à l'ensemble des salariés qui étaient reçus au ministère ce mardi. Vous qui avez présidé cet établissement donc pendant
0: 8 ans,
1: comment est-ce que vous regardez cette colère qui s'exprime aujourd'hui sur la question des salaires, en particulier au MNH?

0: la chaîne.
1: Alors ça m'attriste parce que cette colère, elle est révélatrice d'une situation qui est bien réelle, qui fait que les salaires ne sont pas à un niveau suffisant et que les primes notamment, qui viennent compléter les salaires, ne sont pas en moyenne au même niveau que d'autres établissements comparables, que dans d'autres établissements comparables. Donc il y a un problème un peu spécifique au Muséum national d'histoire naturelle. Est-ce lié au fait qu'ils dépendent principalement du ministère de l'enseignement supérieur et de la recherche et pas du ministère de la culture ? Je ne sais pas, mais en tout cas, il y a un vrai problème de fond qui fait qu'on se retrouve dans cette situation avec des personnels en grève.
0: Et du côté du CNRS, en mars dernier, Antoine Petit, son PDG, a annoncé une coupe qualifiée d'inédite de 20 millions d'euros sur le budget 2026. 600 directeurs, directrices d'unités ont signé un texte en avril en écrivant « On va dans le mur ». Il y a une grosse préoccupation sur la baisse des budgets et le soutien justement de la recherche publique française. Même chose, réaction là-dessus, Bruno David.
1: Oui, alors j'ai été longtemps au CNRS, j'ai été aussi directeur d'unité au CNRS, et effectivement, ce qui est en train de se passer est relativement scandaleux. C'est-à-dire qu'on peut comprendre qu'il faille faire des efforts à droite ou à gauche, mais le budget du CNRS et le budget de la recherche scientifique d'État en France est déjà considérablement bas par rapport à d'autres pays comparables. Je veux dire, c'est pas en abaissant encore ça qu'on va y arriver. J'aime bien, il y a une phrase qui dit, je sais plus de qui elle est, il dit « la recherche qui coûte cher, c'est celle qu'on ne fait pas ».
0: Mais ce désengagement financier aujourd'hui de l'État, c'est absolument inédit, en tout cas en ce qui concerne par exemple le CNRS.
1: C'est relativement inédit. Alors ça, c'est, si on remonte plus loin dans le passé, il y a eu des moments où il y a eu des coupes budgétaires importantes, peut-être pas de ce niveau-là, mais il y a eu des coupes budgétaires importantes.
0: À cette hauteur-là, apparemment non.
1: Mais ce que je veux dire, c'est qu'on est en train d'obérer l'avenir.
0: Est-ce que vous voyez une rupture ? C'est ce que disent d'ailleurs les personnes qui travaillent au CNRS. Ce n'est pas un ajustement budgétaire, c'est une vraie rupture.
1: Là, ce n'est pas un ajustement. Sur ce genre de somme, ce n'est pas un ajustement. Parce que ce qu'il faut voir, c'est hors salaire. Parce que bien sûr, il y a le poids de la masse salariale au CNRS, qui, je ne sais plus, qui est autour de 80%. Et donc là, les 20 millions, ils sont pris sur le reste.
0: Bruno David, merci beaucoup d'être venu à ce micro. Je renvoie sur votre livre qui est plus optimiste que la fin de notre conversation, s'appelle
1: Je pense.
0: Passion Océan. C'est aux éditions Grasset. Merci d'être venu nous en parler à ce micro. Merci à Nama Sardier qui a préparé ce dossier. On se quitte avec le fil de l'histoire, Stéphanie Duncan.
2: Pendant les récoltes, on nous met une muselière pour nous empêcher de sucer la canne. Et cela permet aussi d'étouffer nos cris pendant que le fouet nous déchire.
3: Bonjour, bienvenue dans le fil de l'histoire. Comment ont vécu les esclaves au temps de la traite atlantique ? C'est la question à laquelle nous tentons de répondre cette semaine avec l'historienne Cécile Vidal. Aujourd'hui, cinquième et dernier épisode, résistance, révolte et abolition. La traite atlantique et l'esclavage sur le continent américain ont perduré jusqu'au 19e siècle. Mais les hommes et les femmes réduits en esclavage n'ont jamais subi en silence leur sort. Si leur préoccupation première forcément est de survivre, de tout temps, ils cherchent par des moyens divers à atténuer leur oppression, affirmer leur dignité, voire sortir de l'esclavage. Par exemple, ralentir ou saboter le travail, incendier des champs de canne à sucre, insulter ou frapper les contremaîtres, tenter d'empoisonner le bétail ou le maître lui-même. Mais la fuite est la forme la plus fréquente de résistance, ce qu'on appelle le marronnage. Il y a le petit marronnage, des fuites de courte durée, punies de coups de fouet, de quelques jours de détention et du port de chaînes aux pieds. Tandis que le grand marronnage en bande est puni de mort, avec parfois des actes d'atrocité. Mutilation, mort sur le bûcher, la roue ou par pendaison. La fuite de l'esclave est ce que redoutent le plus les planteurs, car, explique l'un d'eux, quand ces fugitifs ont goûté cette façon de vivre, coquine et misérable, on a toutes les peines du monde à les réduire, et ils débauchent les autres.
4: On bouge, on change souvent de camp.
5: Pour manger, on va voler dans les plantations. Les esclaves nous laissent la nourriture. Quand on se fait attraper, on nous torture, on nous pend. Tant pis, on préfère vivre comme ça et être libre.
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3: Il arrive que les petites résistances deviennent de véritables révoltes. En Afrique d'abord, lors des captures et les transferts vers les côtes, puis sur les navires. Un botaniste allemand, Paul Erdmann Isert, raconte qu'en Guinée, en 1785, je cite, « les esclaves d'un navire hollandais se révoltèrent le jour même du départ. Ils remportèrent la victoire sur les Européens et les tuèrent tous. Mais avant de mourir, les Européens ont eu le temps de tirer des coups de détresse qui firent venir des hommes armés. Les esclaves, voyant qu'ils n'auraient pas le dessus, formèrent la résolution de mourir. Dans cette intention, l'un d'eux courut avec un tison allumé à la soute aux poudres et fit sauter le navire. Un trafiquant d'esclaves nantais de la fin

0: XVIIIe siècle, Joseph Monneron Dupin affirme que les révoltes étaient fréquentes sur les navires. On avait beau redoubler de précautions par les fers, dit-il, les chaînes, les entraves, les fortes cloisons et les rambardes, tous ces obstacles étaient vaincus par l'esprit de liberté et la férocité des esclaves enfermés dans l'entrepont. Dans les colonies françaises des Caraïbes, tout au long de leur histoire, on estime qu'il y a eu plusieurs centaines de révoltes armées d'esclaves. Certaines ne durent que quelques jours, d'autres plusieurs semaines, voire plusieurs mois. La première éclate sur l'île de Saint-Christophe en 1639, sous le règne de Louis XIII. 60 esclaves prennent la fuite et, avec leurs arcs et leurs flèches, attaquent les colons avant d'être réprimés. D'autres soulèvements surviennent au XVIIe et au XVIIIe siècle à la Guadeloupe et à la Martinique. Mais le plus fort des révoltes se situe dans les années 1790, sur l'île de Saint-Domingue, quand arrivent de France les nouvelles, porteuses d'espoir, du mouvement abolitionniste, notamment la Société des Amis des Noirs. En 1791, la révolte dite du Bois Caïman, derrière les figures de Dottie Bookman et Cécile Fatiman, fut décisive. Débutée dans la nuit du 14 août 1791 par une réunion d'esclaves, elle marque le point de départ de la première révolution anti-esclavagiste du continent américain.
1: À partir de ce jour, nous sommes maîtres de notre destinée.
0: Cécile Vidal, la traite atlantique et l'esclavage finiront par être abolis au XIXe siècle. Au Royaume-Uni, la traite est abolie en 1807 et l'esclavage en 1833. En France, l'esclavage est aboli une première fois par la Convention en 1794, mais rétabli en 1802 par Bonaparte. Il faut attendre 1848 pour que l'esclavage soit totalement aboli en France. 1865 aux États-Unis, après la guerre de sécession. Alors, Cécile Vidal, l'abolition de l'esclavage, les esclaves la doivent à qui ? Aux abolitionnistes ou d'abord à eux-mêmes, à leur propre combat ?
2: C'est une question difficile et puis je distinguerai en fait toute la question des résistances dans l'esclavage de la question de l'abolitionnisme et des abolitions. Pour une raison principale, c'est que si les esclaves n'ont cessé de lutter pour survivre d'abord et pour échapper à la condition esclave, ils ne luttaient pas avant en fait l'âge des révolutions contre le principe même de l'esclavage. Il faut vraiment attendre la période révolutionnaire, la révolte des esclaves de Saint-Domingue qui commence dans la nuit du 22 au 23 août 1791. Les premières revendications ne sont pas l'abolition de l'esclavage en dépit de l'abolitionnisme qui s'est déjà développé.
0: Et qu'est-ce qui change justement à Saint-Domingue à ce moment-là ?
2: Et donc, ils vont d'abord lutter pour la réforme de l'esclavage, pour obtenir leur propre liberté, avant, un an plus tard, d'émettre des revendications qui concernent l'émancipation de l'ensemble des esclaves. Mmh. Et puis ensuite, ils lutteront à mort en 1802 contre le rétablissement de l'esclavage par Bonaparte. Mmh. Mais c'est un processus de politisation. Cette révolte, elle est exceptionnelle parce qu'elle concerne 100 000 esclaves dans la plaine du Nord, auxquels se rajoutent plusieurs autres milliers d'esclaves dans d'autres endroits de la colonie de Saint-Domingue. Et elle dure, elle s'étend, alors que normalement, les révoltes d'esclaves concernent très peu de monde parmi les esclaves et sont réprimées très rapidement. Elles durent en général quelques heures, quelques jours, quelques semaines, mais c'est vraiment exceptionnel. Tandis que là, on est dans une situation totalement inédite, qui s'explique par différentes raisons. La première raison, c'est la très bonne organisation de cette révolte. La deuxième raison, c'est le fait que, en fait, les Français n'occupent qu'une partie de l'île de Saint-Domingue. On parle de la partie française de voilà, et qui peuvent trouver refuge de l'autre côté de la frontière, chez les Espagnols, et obtenir des Espagnols des vivres, des armes, et ça va jouer un rôle important. Les autres raisons, c'est la guerre civile parmi la population libre, entre les factions royalistes et patriotes parmi les Blancs, et entre les Blancs et les libres de couleur. Et puis finalement, à partir de 1792 et surtout de 1793, la guerre internationale, et en 93 l'entrée en guerre de la Grande-Bretagne contre la France révolutionnaire, Grande-Bretagne qui va venir occuper une partie de Saint-Domingue. Et c'est ce climat général qui fait que cette révolte n'a pas pu être réprimée et a pu durer.

0: Et que du coup, dans le cas de Saint-Domingue, c'est ce climat général qui fait qu'on a besoin des esclaves pour que la République puisse s'imposer parmi la population civile blanche de Saint-Domingue et pour maintenir la colonie sous souveraineté française contre les Britanniques, et que donc l'esclavage est d'abord aboli, son abolition est d'abord proclamée localement en 1793, et puis ensuite par la Convention au début de l'année 1794.
1: On va être obligé de conclure, Cécile Vidal. La France, donc, par la loi Taubira en 2001, a reconnu la traite et l'esclavage comme crime contre l'humanité. D'autres pays suivront, notamment en Europe, parlement européen. Est-ce que beaucoup de pays sont encore à la traîne de ce point de vue-là? Et de manière générale, il y a encore d'esclavage aujourd'hui dans le monde?
0: Alors, dorénavant, l'esclavage est interdit en droit partout dans le monde, mais il subsiste partout dans le monde également, malheureusement. Il y a au moins 50 millions d'esclaves qui travaillent dans le ou sont exploités dans le cadre de ce que l'on appelle l'esclavage moderne. Et par ailleurs, la question du rapport au passé esclavagiste des anciennes puissances colonisatrices a énormément évolué, a changé, et de plus en plus, il y a une reconnaissance de cette histoire passée par les grandes puissances de traite et les grandes puissances esclavagistes de part et d'autre de l'Atlantique.
1: Merci Cécile Vidal, je conseille vivement la lecture du livre que vous avez dirigé avec Paulin Ismar et Benedetta Rossi, Les mondes de l'esclavage, une histoire comparée, c'est passionnant, édité au Seuil. À lire également de vous, Une histoire sociale du Nouveau Monde, sortie en 2021 aux éditions de l'EHESS. À lire également Être esclave, de Catherine Cochry-Vidrovitch et Éric Ménard, aux éditions de La Découverte. Voilà, c'est la fin pour aujourd'hui du Fil de l'Histoire. L'émission a été réalisée par Claire Destacan, assistée de Frédéric Martin et Anne-Cécile Perrin, à la technique Renan Mahé et Geoffrey Roblin. Rendez-vous lundi pour une nouvelle série du Fil de l'Histoire qui sera consacrée à l'histoire de l'Indochine française avec l'historienne Claire Tran.
2: Merci beaucoup Stéphanie Duncan. Rendez-vous donc lundi. Dans un instant, après les infos Affaires Sensibles, Affaires Luc Tongor, chacun cherche son Dreyfus.
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2: Passez un très bon week-end, il est 15h. Marie-Maheu pour les infos.
5: Cédric Prison reste en détention au Portugal. Le pays refuse d'exécuter le mandat d'arrêt et de remettre cet Aveyronnais aux autorités françaises. Cédric Prison est soupçonné d'avoir tué sa compagne et son ex-conjointe il y a un peu plus d'un mois. Ces crimes ont été commis entièrement ou en partie au Portugal, répond le pays où le suspect était arrêté en voiture avec son fils et sa fille. Le maire de Paris, Emmanuel Grégoire, se rendra lundi à l'école Saint-Dominique dans le 7e arrondissement. C'est une information de nos confrères d'ici Paris-Île-de-France. Il échangera avec le personnel et les familles après le dépôt d'une trentaine de plaintes pour viol, agression sexuelle et violence physique et verbale sur des enfants de cette école maternelle. 81 ans après la victoire des Alliés sur l'Allemagne nazie, la cérémonie de commémoration s'est tenue sur les Champs-Élysées à Paris ce matin avec Emmanuel Macron. Gerbes de fleurs marseillaises et minutes de silence ont aussi été observées un peu partout en France en ce 8 mai. C'est aussi cette date symbolique choisie par la France pour montrer des signes d'apaisement avec l'Algérie. D'abord avec le retour à Alger de l'ambassadeur français qui avait été rapatrié il y a un an à Paris. Et ensuite avec la présence de la ministre déléguée aux armées, Alice Ruffo, à la cérémonie de commémoration des massacres du 8 mai 45. Entre 20 et 45 000 indépendantistes ont été tués par la répression française. Ces gestes en direction d'Alger doivent permettre de restaurer un dialogue efficace, dit l'Élysée, notamment pour négocier le retour de Christophe Glaise, journaliste sportif emprisonné en Algérie depuis un an. Pas question de démissionner pour le Premier ministre britannique. Keir Starmer et son parti de gauche, les travaillistes, perdent de nombreux sièges aux élections locales de Grande-Bretagne. Il dit assumer la responsabilité de ces résultats douloureux, mais pas encore définitifs. En face, le parti anti-immigration de Nigel Farage enregistre une poussée dans plusieurs bastions traditionnellement travaillistes. Ces résultats ne sont pas des plus rassurants pour lui. l'Ukraine. Le pays espère recevoir bientôt des négociateurs américains pour préparer des pourparlers en vue d'une sortie de guerre. Mais les frappes ont continué cette nuit des deux côtés, malgré le cessez-le-feu de deux jours décrété par la Russie pour respecter les commémorations de la fin de la Seconde Guerre mondiale. Au Moyen-Orient,

0: Ayant la trêve est toujours maintenue, le secrétaire d'État américain Marco Rubio dit s'attendre aujourd'hui à une réponse iranienne sur les propositions des États-Unis pour sortir du conflit. Les passagers du MV Ondus seront rapatriés vers leur pays d'origine à leur arrivée en Espagne dimanche. Le navire mouillera au large de Tenerife, l'une des îles des Canaries. Les 147 clients de cette croisière où un foyer d'antivirus est déclaré vont pouvoir quitter le bateau par avion après-demain. 3 personnes sont mortes, 5 autres malades et suspectées d'être infectées par l'antivirus. Mais l'OMS tient à rassurer et répète encore une fois aujourd'hui que le risque pour l'ensemble de la population est absolument faible. Malgré tout, les vacances sur l'eau séduisent de plus en plus de touristes. Le nombre de passagers a augmenté de 20% ces 10 dernières années, selon les Voies navigables de France. Dans le 13-14 de France Inter tout à l'heure, la porte-parole de l'établissement public prévoyait une année très bonne pour 2026.
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0: France Inter, il est 15h04, c'est Affaires Sensibles avec Fabrice Drouel.
7: Merci, on vous retrouve à 16h pour approcher un flash. Aujourd'hui dans Affaires Sensibles, l'affaire Luc Tangor, où l'histoire d'un déni collectif et d'une vraie fausse erreur judiciaire. Il a été surnommé le Dreyfus des années Mitterrand. La victime d'une odieuse machination prise dans l'engrenage terrible d'une justice aveugle. Lui, c'est donc Luc Tangor, un jeune étudiant brillant, arrêté puis condamné pour une série de viols commis à Marseille entre 1979 et 1981. Pierre Vidal-Naquet, Marguerite Duras, François Sagan, comme Zola avant eux, tout le gratin intello se prend de passion pour son affaire. Grâce à leur force de frappe médiatique, ils lui obtiennent même une grâce présidentielle en 1987. Sauf que, libéré en février 88, Tangor récidive en mai, puis une nouvelle fois en 2014. Et la tragédie bascule en farce, car depuis le début, les policiers, mais surtout ses victimes, disaient vrai. Derrière une allure affable et inoffensive se cachait un violeur en série. Notre invité aujourd'hui, Denis Salas, magistrat, directeur scientifique des Cahiers de la Justice et auteur de l'essai intitulé « Erreur judiciaire » aux éditions Dalloz. 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
7: Août 2014, le Gros du Roi, un après-midi d'été en Camargue. Oui, c'est l'été. Parasol et crème solaire, naturisme sur la plage de l'Espiguette, ou journée sur la plage familiale textile. Il y en a pour tous les goûts ici. Les vacanciers se prélassent, tout va bien. Dans un coin, contre la jetée sur cette plage familiale, quelques enfants s'amusent dans un labyrinthe de boudins gonflables. Soudain, un cri perçant résonne, un cri pas comme les autres, un cri de terreur. C'est celui d'une petite fille. Paniquée, elle court vers les adultes et réclame sa maman. Le récit qu'elle livre est effrayant. Un individu étrange l'a suivie, puis s'est frotté contre elle avant de repartir. La description que la fillette en fait est très précise. Un homme pas très grand, trapu, aux cheveux courts et grisonnants, de 40 ou 50 ans. Prévenus, les gendarmes débarquent sur les lieux. Grâce au portrait dressé par la victime, ils retrouvent rapidement l'auteur des faits. Il est toujours là. Il se baigne tranquille avec sa fille de 13 ans.

0: Menotté, il est placé dans une voiture. Là, il donne son identité. Tangor, Luc Tangor, 55 ans. Face à lui, le gendarme lève les sourcils. Tangor, dans le sud de la France, ce nom a hanté les commissariats pendant près d'une décennie. Incarcéré en 1981 pour une série de viols, condamné par la justice puis gracié par le président de la République, l'homme a toujours clamé son innocence, avant, pendant et après son procès. Mais avec cette nouvelle arrestation, l'opinion redécouvre l'étrange parcours criminel et médiatique de ce personnage ambigu, affable et sympathique devant les caméras, ultra-violent et déterminé face à ses victimes.
1: Luc Tangor, surnommé le violeur des quartiers sud de Marseille dans les années 80, est condamné à deux reprises pour viol dans les Bouches-du-Rhône et dans le Gard, refait parler de lui 14 ans après sa sortie de prison. Il est accusé d'agression sexuelle sur une petite fille de 12 ans, fait qui se serait produit dimanche sur la plage du Gros-du-Roi. Comme à l'époque, le quinquagénaire clame son innocence. Selon son avocat, son client est victime d'un tapage médiatique.
2: Je l'espère qu'à l'arrivée, la vérité va éclater et la vérité n'est peut-être pas celle qui est projetée actuellement dans les médias.
0: Alors, que va-t-il raconter cette fois ce Tangor ? Pour mieux comprendre le personnage et son parcours, il faut revenir 33 ans plus tôt, en 1981 à Marseille. Depuis quelques mois, les femmes des quartiers sud de la ville vivent dans la peur. Un rôdeur hante les rues. Marseille, nuit du 1er avril 1981. Les rues du 8e arrondissement sont désertes. Il est 2h du matin. Une voiture roule le long des immeubles de l'avenue Mazargues, puis se gare sur le bas-côté. Au volant, Sylvia Anne, une jeune femme de 31 ans. Après une soirée chez des amis, elle s'apprête à rentrer dans son petit appartement. Machinalement, elle coupe le contact, détache sa ceinture, puis range ses clés. C'est alors qu'un homme surgit. Venu par derrière, il frappe à la vitre, ouvre la portière et s'installe sur le siège passager. C'est un homme brun, moustachu, pas très grand, plutôt jeune. Il est vêtu d'un blouson de cuir et d'un jean, mais surtout, il tient une arme. Calme et déterminé, il se présente comme un fuyard recherché par la police. « Elle doit absolument lui obéir, dit-il, et surtout ne pas poser de questions. » Le canon planté dans les côtes, Sylviane redémarre, tétanisée. Sur les indications de l'homme, elle sort de Marseille et se dirige vers les calanques de Morgiou. Là, dans la Pinède, la route se rétrécit. Sur les hauteurs, l'inconnu indique un petit chemin de terre et au bout, un terrain vague. Un coin tranquille, isolé. Et soudain, dans la pénombre, l'attitude de l'homme change brutalement. Il se montre agité, menaçant. Et son discours l'est tout autant. « Je vais te violer, lui dit-il. Si tu fais ce que je te dis, je ne te tuerai pas. » Sidéré, Sylvia ne bouge pas, tandis que l'homme bascule son siège en position couchette. Le viol dure de longues minutes. Une fois l'horreur commise, l'agresseur change à nouveau d'attitude. Et cette fois, le voilà poli, presque doux, comme s'il voulait s'excuser d'ailleurs. Il fait une proposition incongrue à sa victime, la ramener devant chez elle. Le trajet retour s'effectue dans un silence de mort. Et quand la voiture revient enfin à avenue Mazargues, l'homme ordonne à Sylviane de s'arrêter. Puis il ouvre la portière et disparaît dans la nuit. Quelques instants plus tard, la jeune femme entend une autre voiture démarrer, au loin, la sienne, celle de l'agresseur. Le lendemain matin, 2 avril, elle se rend au commissariat central de Marseille, l'évêché. Quand le policier découvre son récit, il s'interroge. Cette histoire, il l'a déjà entendue. Et pour cause. En un peu plus d'un an, c'est la 9e femme qui porte plainte en décrivant le même scénario. Comme le confirme Alain Dijot de la PJ de Marseille, au micro de France 2.
3: Le modus operandi était toujours le même, pratiquement. Ce garçon se présentait sur les parkings au moment où la victime garait sa voiture et qu'elle arrêtait le moteur. Bon, il se présentait à la portière. La menacer soit d'une arme de poing, soit d'un couteau. Partant de là, il se faisait conduire jusque dans les chemins de Morgiou, là-bas. Où là, bon, ben, il se livrait à des activités sexuelles, bien sûr, contre le gré de la personne.
0: Neuf femmes, toutes agressées de la même manière par le même individu. Un jeune moustachu,

0: vêtu d'un jean, d'un blouson en cuir et de baskets blanches. Chacune des agressions a commencé dans le même secteur, le 8e ou 9e arrondissement, puis s'est poursuivie sur les hauteurs de Morieu. Pour commettre ces crimes, l'auteur a parfois utilisé de la vaseline ou même de l'huile de moteur. Et à chaque fois, il s'est fait raccompagner avant de reprendre sa voiture. D'ailleurs, plusieurs victimes sont formelles. Elles ont reconnu le son caractéristique du moteur d'une Citroën de chevaux.
1: Là, après être partis, les victimes, presque toutes, nous ont dit « J'ai entendu un bruit de voiture, de moteur de voiture, qui ressemble à le bruit d'une de chevaux. »
0: À l'évêché, les enquêteurs marseillais s'inquiètent. Comment coincer ce criminel? D'autant que le lendemain du viol de Sylviane, une nouvelle agression est recensée. Et puis une semaine plus tard, une autre. L'inconnu à la moustache viole à nouveau sur un parking de Morieu. Après avoir fait un tour aux archives, puis recoupé les fichiers d'anciennes affaires, les fonctionnaires dénombrent 17 victimes, entre le 6 décembre 79 et le 10 avril 81. 17 femmes ont été violées ou agressées avec, à chaque fois, la même signature. Celle d'un violeur en série qui rôde dans les rues de la capitale phocéenne. Naturellement, la peur s'installe dans les quartiers sud. Les femmes refusent de sortir seules. Et le soir venu, tout le monde regarde par-dessus son épaule. Bientôt, un journaliste du Méridional, José Darrigo, trouve un surnom à l'agresseur.
2: J'avais titré « Au fur et à mesure des viols », Le violeur des quartiers sud. C'est devenu une espèce de mythe qui s'est perpétué de journal en journal, qui s'est transformé en psychose pour les femmes des quartiers sud.
0: Le violeur des quartiers sud. Face à la pression médiatique et populaire, les autorités sont sommées de réagir. Le préfet de police ordonne aux différentes unités marseillaises de se concentrer sur cette affaire. Il faut tout faire pour attraper l'agresseur. Grâce aux différents témoignages, un portrait robot est réalisé. On y voit le visage d'un jeune brun à moustache de type européen, un type semblable à tant d'autres. Pour l'attraper, un important dispositif de surveillance est mis en place dans les 8e et 9e arrondissements de Marseille. Et très vite, ça paye. 11 jours après le viol de Sylviane, le 12 avril 1981, vers 23h30, des policiers en patrouille sur le boulevard du Prado observent le manège inquiétant d'un homme louche. Oui, il semble aux aguets, comme s'il surveillait quelqu'un. Une fois leur voiture garée, les fonctionnaires procèdent à un contrôle d'identité. L'homme s'appelle Luc Tangor. Il a 22 ans. Il est étudiant en éducation physique. Et le moins qu'on puisse dire, c'est qu'il ressemble bigrement à leur client. Brun à moustache, 1m70 environ. Il porte un blouson en cuir, un jean et des baskets blanches. Ça fait beaucoup. Après une fouille rapide, les soupçons se confirment. Glissé sous son blouson, les policiers découvrent emballé dans du papier journal un couteau de cuisine. Et quand on lui demande comment il est arrivé sur ce boulevard, l'homme désigne sa voiture garée dans la contre-allée, une Citroën 2 chevaux. Embarqué à l'évêché, Luc Tangor plaide la méprise. D'ailleurs, il a réponse à tout. S'il était sur le boulevard du Prado, dit-il, c'est parce qu'il avait rendez-vous avec un copain, tout simplement. Le couteau, c'est juste pour se défendre, au cas où. Quant à la deux chevaux, inutile de chercher bien loin, en 81, ils sont des centaines de milliers à conduire cette icône de la route. Mais face à lui, les policiers sont perplexes. Et c'est vrai qu'il n'a pas tout à fait le profil du rôdeur de nuit, cet Tangor.
1: Mais c'était un garçon qui ne vous faisait pas mauvais effet, vous voyez ce que je veux dire. C'était un jeune, quoi, correctement vêtu, type bonne famille, vous voyez. Je ne dirais pas qu'on lui a donné le bon Dieu sans confession, mais en fait, un garçon qui vous paraissait bien. Hein. Il s'exprimait d'une façon correcte, vous voyez.
0: Propre sur lui, issu d'une bonne famille, d'accord. Oui, mais voilà, il ressemble tellement au portrait robot. Et puis il y a la tenue, la voiture et surtout le couteau. Alors, cet étudiant de 22 ans est-il le violeur des quartiers sud? Ou bien s'agit-il juste de quelqu'un qui passait au mauvais moment, au mauvais endroit? Après une première nuit en cellule, Tangor est confronté le lendemain matin à plusieurs victimes. Placé derrière une glace sans teint, au milieu d'un groupe de policiers qui lui ressemblent, on appelle ça une parade d'identification en langage policier. Tangor est reconnu formellement par quatre

0: Parmi elles, Sylviane. Quand vous avez eu un violeur à 3 cm de vous, dit-elle, vous n'oubliez jamais son visage. Quelques jours plus tard, les policiers perquisitionnent le domicile de l'étudiant, un studio en contrebas de la corniche de Marseille. Là, ils trouvent un blouson taché de vaseline, comme l'ont rapporté certaines victimes. Mais ce n'est pas tout. Dans la poche, ils découvrent une arme de poing factice. Plus accablant encore, sur la crosse, il y a de la terre séchée. Or, l'une des victimes a raconté qu'il avait posé son arme à terre sur un chemin de Morgiou avant de la violer. Les deux morceaux de terre sont comparés par un expert, ça colle. Pour les policiers marseillais et la presse locale, c'est sûr, le violeur des quartiers sud est identifié. Inculpé pour viol et agression sexuelle, Luc Tanguor est incarcéré au Baumettes. Et Marseille respire. Pourtant, même s'il est enfermé, le suspect continue de clamer son innocence. Toute cette affaire n'est qu'un immense malentendu. Son seul tort, dit-il, c'est d'avoir marché sur ce boulevard à une heure tardive, rien d'autre. Et dans son entourage, personne ne croit à ses accusations. Comment ça, Luc, un violeur impossible? Lui, l'étudiant gentil et serviable, le jeune sportif qui a du succès auprès des filles, issu d'une famille équilibrée, il est incapable de commettre de telles horreurs. Interrogé, sa mère, Marie, témoigne au micro de FR3.
1: Moi, ça a été une montagne qui m'a écrasée complètement.
2: Vous avez pleuré, qu'est-ce que
1: c'était
2: vous...
1: C'était un choc. J'étais anéantie et j'ai fermé le magasin. Je suis partie à la maison comme folle. Et ma fille, elle est venue et m'a dit « Maman, donne-moi les clés du magasin. » Moi, je continue parce que tu sais la vérité, on va vite la savoir. Et de toute façon, on ne craint rien parce qu'on sait que Luc est innocent. Tu verras, tout sera au clair dans 10-15 jours, c'est tout.
0: Pour sa défense, Luc Tanguor choisit une avocate proche de la Ligue des droits de l'homme, Anne Disler. Et très vite, celle-ci découvre plusieurs angles morts dans l'enquête de police. Il y a d'abord cette parade d'identification effectuée au lendemain de son interpellation. Réalisée à la va-vite par la police, elle a exposé Tanguor au milieu de policiers tous plus grands que lui. Et ce n'est pas tout. Parmi les hommes présentés, il est le seul à porter des baskets blanches sans lacets. Mal rasé, abattu, il détonne clairement au milieu de ces gaillards fringants. Et pourtant, malgré tout cela, plusieurs victimes ne l'ont pas reconnu. Mais ce n'est pas le seul point indiscutable de l'enquête. Pour de nombreuses agressions, Luc Tanguor présente un alibi. Amis, famille, mais pas seulement. Pour le viol de Sylviane, par exemple. Il assure qu'il était hospitalisé au même moment à Sainte-Marguerite pour une réaction allergique. D'ailleurs, il y était aussi le lendemain, jour d'un autre viol. Et il se trouve que le registre de l'hôpital confirme. Cependant, parmi le personnel et les patients, personne ne se souvient de lui. Alors, qui croire? Des années plus tard, Luc Tanguor en personne s'expliquera dans l'émission « Faites entrer l'accusé ».
3: Immédiatement, lorsque j'ai été arrêté, j'ai demandé ce qu'on fasse les vérifications auprès de l'hôpital, si bien autant auprès des malades que du personnel hospitalier. Et à ma grande surprise, alors que mes avocats et moi-même demandions ce qu'ils soient interrogés, ils n'étaient pas interrogés. Les mois passés, et 14 mois se sont écoulés avant qu'enfin on daigne interroger les témoins de l'hôpital. J'ai des alibis, notamment un soir j'étais dans un bal, tous les étudiants de l'UREPS le confirment, ils n'ont toujours pas été interrogés.
0: Dans sa prison, Luc Tanguor ne se laisse pas abattre. Alors il se met à écrire, beaucoup. Entre les failles du dossier et sa force de persuasion, il réussit à agréger autour de lui un petit comité de soutien. Ses parents, sa famille bien sûr, mais aussi ses camarades de fac, ou encore quelques amis de la famille. Hableur, beau parleur, convaincant, l'inculpé montre une force de conviction sans pareil pour se défendre. Persuadé de l'innocence du jeune homme, le comité de soutien s'active. Grâce à l'avocate Anne Disler, très engagée politiquement, le groupe entre en contact avec quelques figures de la vie culturelle parisienne. Et peu à peu, de nouveaux noms se joignent à la lutte. Des gens de gauche, comme Marguerite Duras, François Sagan, ou encore le célèbre historien Pierre Vidal-Naquet, mais aussi des hommes politiques de droite, comme Jean-Claude Gaudin, Alain Perfit ou Dominique Baudis. En 1983, à la veille du procès Tanguor, un conglomérat d'intellectuels et de politiques se bouscule pour défendre le petit étudiant moustachu. Bientôt, tous vont se polariser sur une question. Et si Tanguor était un nouveau Dreyfus ?

0: 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Aujourd'hui, l'affaire Luc Tangor.
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0: Aix-en-Provence, 19 mai 1983. Sous un soleil de printemps, la foule des grands jours se presse devant le palais de justice. Aujourd'hui doit s'ouvrir le procès du violeur des quartiers sud, Luc Tangor. Accusé au départ d'avoir violé ou agressé 17 femmes, il n'est jugé que pour 11 d'entre elles, mais 11 tout de même. Pour sa défense, le jeune homme peut compter sur son avocate, Anne Disler, mais aussi sur un véritable réseau de soutien issu des hautes sphères parisiennes. À la tête de ce comité, on trouve une amie de la famille Tangor, chercheuse au CNRS, Gisèle Tichanet. Luc, elle le connaît bien, elle lui a fait garder ses deux filles plusieurs fois, et il n'a jamais posé problème. Quand elle ouvre le dossier, elle remarque tout de suite les failles, et en premier lieu cette parade d'identification réalisée au lendemain de l'arrestation de Tangor. Il faut à tout prix sauver le jeune homme des griffes de la justice.
2: On peut parler de forcing, oui, de forcing de reconnaissance, parce que quand même, le présenter dans de telles conditions, il n'avait même pas dans la première présentation, il n'avait même pas de lacets aux chaussures, c'était donc le suspect numéro un. Kiné les tennis, mais que tous les autres avaient plus de 30 ans, or le portrait robot c'était 20-25 ans, tous les autres étaient plus grands, donc il ne restait plus que Luc qui correspondait au portrait robot, cela a amené les femmes à le désigner.
0: Luc Tangor, victime d'un malentendu, innocent, embarqué dans un engrenage infernal, c'est en tout cas sa ligne de défense. Et dès l'ouverture des débats, il se montre imperturbable. À la fois poli et combatif, Tangor connaît son dossier sur le bout des ongles. À la moindre faille, il s'engouffre, n'hésitant pas à interrompre les magistrats ou même à dire aux femmes qui l'accusent qu'elles se trompent. « Vous me prenez pour un autre », dit-il, les yeux dans les yeux. Face à lui, le président de la cour s'énerve et certaines victimes vacillent et se referment, comme si elles avaient honte d'être là. Ce phénomène de double peine est bien connu. Et du côté de la famille Tangor, c'est encore pire. Convaincus de l'innocence de leur fils, les parents se montrent démonstratifs et parfois même virulents.
3: Votre témoignage à nous, il compte pour nous. Parce qu'avant tout, il fallait qu'on soit convaincus nous-mêmes de son innocence, vous voyez, pour le défendre. Parce que je vous dis sincèrement, si vraiment il était coupable, je ne crois pas qu'on le défendrait avec la force que nous le défendons actuellement. Mais seulement, le seul fait qu'on nous a dit que cette nuit-là, il avait commis des viols alors qu'il était à la maison, ça c'est une preuve flagrante pour nous. Luc n'est vraiment pas dans le coup. Et nous sommes persuadés.

0: 15 ans de prison. Kangor est escorté hors du palais de justice sous les protestations de ses proches et de sa famille. Touché mais pas coulé, Kangor n'abandonne pas le combat. Du fond de sa cellule de Muret, près de Toulouse, il continue de clamer son innocence. Et il peut toujours compter sur son comité de défense. Plus motivé que jamais, Gisèle Tichanet publie le résultat de son travail de contre-enquête dans un livre baptisé « Coupable à tout prix ». La thèse qu'elle défend est simple. Kangor a été arrêté en pleine période électorale alors qu'un débat sur l'insécurité faisait rage. Paru en 85, l'ouvrage montre sur sa couverture un portrait de lui, fidèle à l'image qu'en ont tous ses proches, un jeune homme doux et inoffensif, loin, bien loin du criminel dépeint par la justice. Gisèle Tichanet répond aux questions des journalistes, comme ici, sur FR3.
1: J'ai assisté au procès. Au fur et à mesure du déroulement du procès, je me suis fait une opinion, et l'opinion c'était « Luc est innocent ». Donc quand j'ai entendu le verdict, j'ai pensé que je ne pouvais pas continuer à vivre comme ça, sans faire quelque chose.
2: D'avoir vécu cette affaire, d'avoir écrit ce livre, ça a changé beaucoup de choses dans votre vie.
1: D'abord, ça m'a épuisée. Et puis ça a changé, oui, ça a changé ma vision du monde d'une certaine manière. Je crois que j'étais un peu innocente.
0: Mais Gisèle Tichanet n'est pas la seule intellectuelle à prendre publiquement la défense de Luc Kangor. Parmi le comité de soutien, une autre voix s'élève, celle de Pierre Vidal-Naquet. Historien de premier plan, spécialiste de l'Antiquité, proche de Sartre de Beauvoir, engagé contre la colonisation, Vidal, comme on l'appelle, a un pédigré impeccable. Alors forcément, quand il prend la défense de l'étudiant marseillais, les caméras se tournent vers lui.
3: J'ai la conviction absolue que Luc Kangor est innocent des crimes pour lesquels il a été condamné. Et cette erreur judiciaire était en passe de devenir quelque chose de plus grave, un crime judiciaire. C'est, si vous voulez, l'affaire Dreyfus de Monsieur Tout-le-Monde. Luc Kangor, c'est n'importe qui est susceptible d'être arrêté dans la rue, et parce qu'il a une tête qui ressemble à un vague portrait robot, peut tomber entre les pattes de l'appareil judiciaire. Tandis que Dreyfus était au moins un officier état-major. Et sa culpabilité, si vous voulez, on pouvait à la limite l'envisager. Elle n'existait pas, mais on pouvait l'envisager. Dans le cas de Kangor, c'est n'importe qui, Monsieur Tout-le-Monde.
0: Devenu coqueluche des intellectuels, Kangor se transforme en symbole de l'erreur judiciaire. Il est le coupable idéal fabriqué par la police et donc l'innocent dont la littérature a besoin, dans le sillage de Voltaire, qui avait ouvert la voie en son temps avec l'affaire Callas, que nous vous avons raconté mercredi dernier. Sous l'impulsion du comité de défense de Kangor, des centaines de lettres sont envoyées à l'Élysée, entendez, à François Mitterrand. Élu quelques semaines après l'arrestation de Kangor, le président socialiste ne peut pas rester insensible aux appels des intellectuels parisiens de gauche. 4 ans après le procès, le 20 juillet 87, il accorde donc une grâce aux condamnés. Et 7 mois plus tard, le 15 février 88, les portes du pénitencier s'ouvrent. Luc Kangor est libre. Il embrasse ses parents devant les caméras et répond aux questions des journalistes présents.
4: Écoutez, on vient de me rendre la liberté, mais en fait, la liberté sans honneur, je crois que ça correspond absolument à rien. Et que de toute façon, je ne suis pas réellement libre, dans la mesure où je serai en liberté conditionnelle. Et le mot conditionnel veut bien dire ce qu'il veut dire, à savoir que je suis soumis à toutes sortes de contraintes.
5: De quelle façon vous allez essayer justement de prouver votre innocence ?
4: Eh bien, je l'ai dit tout à l'heure, c'est-à-dire première recherche systématique d'éléments, d'indices susceptibles d'obtenir une révision de procès, et surtout la recherche du véritable coupable.
0: Après 6 ans derrière les barreaux, Luc Kangor peut enfin reprendre la vie civile. Très vite, il rencontre une femme avec qui il se met en ménage avant d'acheter un bureau de tabac situé dans le quartier de Perrache, à Lyon. Pourtant, malgré ce semblant de normalité, ni lui, ni ses soutiens n'oublient l'affaire. Dans les coulisses, tous militent pour une révision du procès. Réhabilitation totale ou rien. La liberté et l'honneur. Pourtant, quelques mois plus tard, un nouveau crime va donner tort à tous ses soutiens. Une épouvantable douche froide pour tous ces intellectuels dont la sincérité ne fait aucun doute, certes. Mais, et c'est un très gros mais,

0: C'est un homme normal. La police ne vient plus le tracasser. Il est innocent aux yeux de la France entière, ou presque.
1: Je le voyais régulièrement, Luc Tangor. Une amitié s'était liée entre nous et je lui fais confiance.
2: Interpellation aujourd'hui à Lyon.
3: 3 mois après sa libération.
2: Luc Tangor.
4: Luc Tangor.
2: Luc Tangor.
4: Formellement reconnu.
3: Est à nouveau soupçonné d'avoir violé 2 étudiantes américaines.
5: Nîmes, 23 mai 1988. Gyrophare allumé, une voiture de la gendarmerie fonce sur l'autoroute A6. 2 jeunes femmes viennent d'appeler depuis une borne d'urgence. Ce sont des étudiantes américaines et elles sont terrifiées. Malgré la barrière de la langue, les fonctionnaires ont tout de suite compris l'urgence de la situation. Quand ils arrivent, les gendarmes découvrent 2 amies prostrées. Elles s'appellent Jennifer et Carole et elles viennent de vivre un calvaire. Après avoir été prises en stop à la sortie de Marseille, elles ont été violées à quelques kilomètres de là par l'homme qui les a embarquées. Au départ, il était plutôt sympathique, ce conducteur, disent-elles. Un petit brun aux cheveux bouclés, serviable, gentil. D'ailleurs, une fois arrivé à Nîmes, quand il a dit vouloir aller cueillir des cerises, elles ne se sont pas méfiées. Mais les routes se sont rétrécies et il a stoppé la voiture en bordure d'un verger entre un mur de ronces et des pommiers. Et quand le moteur s'est éteint, il a complètement changé d'attitude. L'homme tranquille a laissé place à un prédateur menaçant. Il s'est retourné et il a dit « Je vais vous violer toutes les deux ». Et il l'a fait, l'une après l'autre, oui, sur la banquette arrière avec de l'huile de moteur. Sidérés, les 2 amis ont tout subi en silence. Pourtant, malgré l'horreur, les étudiantes ont fait preuve d'un sens pratique hors du commun. Ainsi, quand Carole a su qu'elle allait être agressée, elle a décidé de consigner dans sa mémoire un maximum de détails avec un énorme sang-froid. Alors aux gendarmes, elle égrène tout ce qu'elle a retenu, avec une précision chirurgicale. L'homme portait un polo jaune Lacoste, une chevalière et un jean blanc. Sa voiture est une 4L verte. Sur le pare-brise, on trouve 3 vignettes placées à la verticale. La lumière du plafonnier est défaite et la poignée de la portière arrière droite est défectueuse. Mais ce n'est pas tout. Dans le coffre se trouvait 20 d'exemplaires d'un même livre, empaquetés dans un film plastique. La jeune femme ajoute un détail surprenant. Quand l'agresseur a vu son regard se poser sur la couverture, il a tout de suite recouvert la pile de livres avec un plaid. Une fois ses sévices terminés, l'agresseur s'est à nouveau transformé. Il s'est montré rassurant, presque honteux. Avant de repartir, il leur a donné un billet de 100 francs, comme s'il se souciait d'elle. Enfin libérés, les 2 amis ont couru à travers champs jusqu'à tomber sur l'autoroute et la borne d'urgence. Face à elle, les gendarmes tentent d'en savoir plus. À quoi ressemble-t-il? Et ce livre qu'il a voulu cacher? Celle qu'il a vue le plus longtemps commence alors un dessin de la couverture. En bas se trouve le portrait encadré d'un brun moustache et le titre en haut comporte le terme « culpabilité ». Après des recherches intensives dans les bibliothèques et les librairies, un ouvrage retient l'attention. « Coupable à tout prix » de Gisèle Tichanet sur l'affaire Luc Tangor. Confrontées, les 2 américaines confirment. Les enquêteurs n'en reviennent pas. Non seulement l'homme aurait récidivé, mais de surcroît, il s'est fait attraper à cause du livre qui prétendait démontrer son innocence.
6: Bonsoir, Luc Tangor est-il un violeur récidiviste? L'affaire est totalement repartie ce soir car ce Marseillais de 29 ans a été arrêté dans son bar tabac de Lyon et on le soupçonne encore une fois de viol, lui qui a toujours nié après avoir passé 6 années de sa vie en prison. Voilà donc un homme qui a été une première fois condamné, une deuxième fois libéré, une troisième fois soupçonné. 2 solutions ce soir, car il faut être clair. Ou il trompe depuis des années son entourage, ou il est l'exemple type de ce qu'on peut appeler une sorte d'erreur judiciaire en spirale.
5: Incarcéré, Tangor clame à nouveau son innocence. Mais cette fois, hormis ses parents, plus grand monde se bouscule pour le défendre. 4 ans plus tard, en janvier 92, la cour d'assises de Nîmes le condamne à 18 ans de prison. Et après le verdict, ses parents hurlent à l'erreur judiciaire.
7: Pourquoi ils le gardent? Ils n'ont pas le droit de le garder! Il est innocent! Sachez-le qu'il est innocent!
8: Je vous en supplie. Je vous en supplie.
9: Il a raté la vérité.
8: Allez,
9: non,
8: ça n'est pas
9: fermé. Il a raté la vérité.
10: La réaction du désespoir, crise de nerfs pour une condamnation annoncée. Les parents de Luc Tangor craquent. Ce verdict est pour eux une nouvelle erreur judiciaire.
11: Le président est un assassin.
8: Le président, il a malmené les débats. Depuis le début, il nous a torpillé tous les témoins. C'est une horreur judiciaire.
5: Mais alors, que disent maintenant celles et ceux qui l'ont défendu pendant des années? Eh bien, pas grand-chose. Ses anciens soutiens se sont retirés la plupart sur la pointe des pieds, dans le silence. Tous, sauf un, Pierre Vidal-Naquet. Conscient de son erreur, responsable de ses actes et de ses paroles, l'historien décide de publier une tribune dans Le Monde. Intitulée « Luc Tangor et notre erreur », un texte qui décortique l'affaire du point de vue des proches du condamné. Mais surtout, Vidal-Naquet insiste sur la capacité presque pathologique de Tangor à nier ses actes. Alors, de quoi souffre-t-il au fond pour faire autant souffrir ses victimes? Après 12 ans passés à l'ombre, Luc Tangor est libéré en septembre 2000. Une fois de plus, et malgré les deux condamnations, il continue de crier à l'injustice, apparaissant même dans l'émission Faites entrer l'accusé, qui avait décidé de le recevoir. Et puis, comme on l'a vu au début de ce récit, l'ancien étudiant devenu buraliste fait une nouvelle fois parler de lui en 2014 avec l'agression sexuelle d'une jeune fille de 12 ans sur la plage. Et une fois de plus, il est condamné. Et une fois de plus, une fois de trop, il dénonce une énième manipulation. Prédateur et menteur, il l'était, prédateur et menteur, il le reste. Et pendant ce temps, ses victimes souffrent, certaines condamnées à souffrir à perpétuité, comme tant d'autres, dans d'autres affaires. Ce récit leur est dédié.

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1: Aujourd'hui, l'affaire Luc Tangor. Notre invité, Denis Salas. Bonjour.
2: Bonjour.
1: Vous êtes magistrat, président de l'Association française pour l'histoire de la justice, directeur scientifique des cahiers de la justice et auteur d'un essai intitulé « Erreurs judiciaires » et plus récemment « Le déni du viol » paru chez Michalon. La fin du récit était dédiée aux victimes. Avez-vous le sentiment que la sphère judiciaire, la sphère médiatique et la sphère tout court, l'opinion publique, prend plus en compte le sort des victimes?
2: C'est incontestable. À l'époque de l'affaire Tangor, les victimes sont totalement absentes du débat judiciaire et du débat médiatique. Le réseau de soutien qui entoure Tangor occupe toute la place dans ces deux sphères. Et du coup, effectivement, elles sont livrées à elles-mêmes. On n'entend même pas leur avocat dans ces affaires à tout moment. Donc il y a effectivement aujourd'hui un basculement. Aujourd'hui, on se préoccupe certes effectivement du cas d'un innocent qui peut être condamné à tort, mais on se préoccupe aussi des cas où l'impunité règne du fait qu'effectivement, les victimes ne sont pas confrontées à leur véritable coupable. D'où le basculement, si vous voulez, de la sensibilité collective. Aujourd'hui, les victimes occupent toute leur place. À l'époque, je rappelle qu'il y avait l'affaire Tangor et l'affaire Goldman aussi, où on voit un même réseau de soutien avec Régis Debray comme figure emblématique, qui vient occuper tout l'espace pour prétendre effectivement à l'innocence de celui qui finalement sera condamné, comme dans l'affaire Tangor.
1: Alors, vous êtes un spécialiste, non pas de l'erreur judiciaire, mais de l'observation du phénomène d'erreur judiciaire. On dit erreur judiciaire. Une erreur, c'est pas, en principe, c'est pas grave. Pourquoi pas faute judiciaire? Parce que les enjeux sont extrêmement graves. Bon, c'est une question de sémantique.
2: Mais vous avez raison, la loi ne définit pas ce que c'est qu'une erreur judiciaire. Elle évoque l'erreur judiciaire comme étant le prétexte à un jugement de révision de la condamnation si un fait nouveau intervient, ce qui a été décidé après l'affaire Dreyfus en particulier. Mais derrière l'erreur, il y a les failles de l'institution, il y a les dérapages de l'enquête, il y a un expert qui peut se tromper, il y a un débat contradictoire qui peut ne pas être correctement mené, il y a une forme de défaillance de l'institution que, effectivement, la justice ne repère pas de manière très, très précise jusqu'à une période beaucoup plus récente où on prend davantage en compte la faillite collective de l'institution, comme dans l'affaire Doutreau, par exemple, où là, il y a eu effectivement ce qu'on appelle un fiasco judiciaire, c'est-à-dire un dysfonctionnement général de l'institution qui a conduit à des erreurs massives.
1: Oui, parce que la parole des enfants, qui était quasiment sacralisée par la justice avant sur le principe que la vérité sort de la bouche des enfants. Il y a eu quand même une rupture avec l'affaire Outreau. Hein.
2: Ah oui, la rupture est très forte parce que dans cette affaire, effectivement, on a vu que la justice est allée beaucoup trop vite dans les hypothèses d'enquête pour condamner prématurément des présumés pédophiles sous la foi, effectivement, d'un témoignage des enfants qui a été totalement sacralisé.
1: Alors, l'erreur judiciaire peut se transformer parfois, c'est rare, mais heureusement, mais ça arrive, en horreur judiciaire. Je pense à l'affaire Patrick Dils, par exemple. Voilà un garçon qui a été martyrisé par la justice, la police et par ses co-détenus, violé plusieurs fois, enfin des choses absolument abominables. Il a vécu un martyr. Comment peut-on accepter qu'on, dans une démocratie comme la nôtre, puisse avoir des martyrs comme ça, que l'erreur judiciaire devienne horreur judiciaire?
2: Parce que dans l'affaire Dils, en particulier, il y a eu ce que le mot horreur judiciaire et je l'ai entendu tout à l'heure de la part des parents de Tangor. Horreur, erreur, il y a le glissement sémantique est significatif. Mais non, dans ce type d'affaire, c'est pas une erreur, c'est une faute de l'enquêteur qui a été ensuite confirmée, en tout cas n'a pas été infirmée par les juges successivement, qui a piégé le jeune Dils à partir d'un stratagème qui lui a été tendu. Sachant qu'il était mineur à l'époque, c'était assez facile.
1: Il était un peu faible psychologiquement.
2: Il voulait rentrer chez lui simplement, mais il était suffisamment faible pour qu'un enquêteur expérimenté puisse l'abuser le confondre dans ses déclarations et ensuite fixer au dossier un présumé aveu qui va effectivement ensuite emporter la preuve, qui va convaincre les juges.
1: Et on sait après, on comprend après, on sait, c'est officiel que c'était Francis Holm qui a tué ces deux gamins le long de la voie ferrée. Ouais, voilà. Alors, il y a aussi le débat sur l'intime conviction. Là,

0: L'affaire Omar Radad, par exemple, il est condamné, avant d'être gracié, hein, il est condamné sur l'intime conviction. Est-ce que l'intime conviction, c'est pas un réservoir à erreurs judiciaires ? C'est terrible, ça.
1: Oui, mais c'est un héritage de la Révolution française. On voulait que le jury souverain exprime la volonté du peuple et était effectivement paré de toutes les vertus. Et à l'époque, jusqu'en l'an 2000, on n'avait pas d'appel des procès d'assises parce que le jury était présumé ne pas commettre d'erreur. Alors évidemment, on en est revenu, mais il faut quand même rappeler ce qu'est l'intime conviction dans l'esprit de la législation. C'est à la fois effectivement une conviction, comme le mot l'indique, qui est intime, mais qui se base sur des faits, sur la raison, hein, qui s'exprime dans l'analyse qui est faite par le jury. C'est pas une émotion, hein, c'est une réflexion sur des preuves collectivement débattues par les différents acteurs, et notamment le jury et les juges, qui va permettre d'entrer en vérité, en quelque sorte. Je rappelle aussi quand même qu'il y a aujourd'hui un appel des verdicts de cour d'assises depuis quelques années, qui permet quand même de donner à l'intime conviction une possibilité au juge de rattraper en quelque sorte une éventuelle erreur en revisitant totalement l'affaire dans une deuxième collégialité. Et donc l'intime conviction, il faut aujourd'hui, je crois, la relativiser.
0: Est-ce que le principe soulevé par Voltaire avec l'affaire Calas, hein, qu'on a raconté mercredi dernier, vaut mieux libérer un coupable qu'emprisonner un innocent, c'est toujours, toujours ancré dans la tête de tous les magistrats, des avocats, de la justice.
1: Cet impératif voltairien est toujours évidemment très fort parce que effectivement la défense de l'innocence fait partie de la tradition républicaine depuis l'affaire Calas, depuis l'affaire Dreyfus, etc. Mais aujourd'hui aussi, on se préoccupe d'un coupable qui peut être en liberté. Et les victimes nous le rappellent très souvent. Elles nous le rappellent aussi. Moi, ce que j'appelle l'erreur d'impunité, dans les travaux que j'ai pu faire sur l'erreur judiciaire, l'impunité aussi n'est pas aussi absente de la réflexion des juges. Beaucoup de législations actuellement en Allemagne, aux Pays-Bas, au Royaume-Uni, permettent une révision des procès quand un accusé a échappé à la justice, en permettant effectivement de le rejuger dans l'hypothèse où il aurait commis d'autres faits.

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1: Denis Arras, dans notre affaire Luc Tangor, il y a donc cette mobilisation des intellectuels. Il y a cette formule, ce titre, pas forcément heureux d'ailleurs, affaire Dreyfus de Monsieur Tout-le-Monde, parce que les motifs sont différents. Dans l'affaire Dreyfus, il y a surtout l'antisémitisme. Hein. Donc c'est une mauvaise formule, mais bon, tout le monde l'a reprise. Ça arrive. Qu'est-ce qui s'est joué là? Comment vous analysez comme ça cette mobilisation des intellectuels? Encore une fois, ça nous rappelle Voltaire et Calas, décidément. On n'en sort pas, mais tant mieux.
2: C'est une mobilisation fondée sur l'amitié, je dirais. On a entendu tout à l'heure que Gisèle Tichanier, qui a fait le bouquin « Coupable à tout prix », est très proche de Luc Tangor. La famille, les copains de régiment ou de travail le trouvent un garçon sympathique qui ne peut pas ne pas avoir commis un tel geste. La famille est très mobilisée, les deux parents. Et puis, grâce à l'avocate qui est une militante de la Ligue des droits de l'homme, une connexion se fait avec l'intelligence française et notamment la figure de Pierre Vidal-Naquet, qui était très engagé déjà dans une autre affaire, qui est l'affaire Audin pendant
1: la guerre d'Algérie. Oui, en Algérie, bien sûr.
2: En Algérie, au profit effectivement de quelqu'un, d'un mathématicien qui avait été torturé par les parachutistes et qui avait effectivement soutenu l'abolition, enfin la critique de la torture dans l'armée se sentait coupable. Donc tout ça s'est agrégé finalement progressivement. Vidal-Naquet a dit, on l'a entendu, j'ai eu la conviction absolue. Il le dit très très clairement, que c'était un crime, le mot de crime judiciaire est emprunté à Jean-Denis Bredin, un avocat aussi de Tangor, dont j'ai pas entendu d'ailleurs qu'il avait émis un mea culpa, comme l'a fait Vidal-Naquet, mais peu importe. Donc voilà, tout ça s'est agrégé progressivement et a permis effectivement de construire un réseau de soutien qui s'est effectivement proclamé comme étant un rival de la vérité judiciaire qui s'est construit parallèlement. Avec cette très grande... Alors, ce qu'il faut aussi comprendre pour des parents de Tangor, admettre pour des personnes profondément intègres et dans une empathie avec leur enfant, ce qu'on peut tout à fait comprendre...
1: Sincère d'ailleurs, la mobilisation
2: est vraiment totalement, sincère. Oui, totalement. Mais comment ces parents-là... Faut le comprendre. Pouvaient imaginer un instant que leur fils était le violeur du Sud. C'était impensable.
1: Mais bien sûr,
2: donc on peut comprendre la douleur des parents, notamment, on l'a entendu tout à l'heure, à la fin du deuxième procès, qui effectivement est déchirante. Donc on a entendu cette souffrance-là. J'ajoute un mot qui m'a beaucoup frappé dans le texte que Vidal-Naquet a écrit après, que vous avez cité tout à l'heure, après le deuxième procès qu'on a dit Tangor à 18 ans de prison. Il a dit « J'ai défendu Tangor comme mon fils ». Comme mon fils. Donc, aucune distance.
1: Eh oui, c'est un
2: aucune
1: problème,
2: distance hein. Chez l'intellectuel, aucune distance chez les avocats, aucune distance, mais là, on peut davantage le comprendre, chez les parents.
1: Est-ce que la mobilisation médiatique, la présence médiatique, tout simplement, et l'opinion publique constituent un caillou dans la chaussure de la justice?
2: Oui, parce que le récit des médias peut ne pas coïncider avec le récit proposé par la justice. Le récit proposé par la justice est lié aux faits, aux preuves. Nous allons jusqu'au bout des preuves qui nous sont présentées, disent souvent les procureurs et les juges. C'est une vérité interne, construite par des normes, par des règles, par des convictions qui s'enchassent à différents niveaux de la procédure, alors que la vérité médiatique, enfin, le récit médiatique, est un récit totalement libre, narratif, pouvant prendre parti pour telle ou telle cause, sans aucune espèce de contrainte normative. Donc c'est deux récits qui peuvent diverger, qui peuvent aussi converger.
1: Alors, dans le déni du viol, donc c'est votre dernier livre, vous dites « Comment percer le mystère d'un crime enfoui dans le silence et l'oubli? Comment s'y a-t-elle la justice? Sa tâche, affirme Denis Salas, la quatrième couve, hein, ne peut être vraiment saisie qu'à partir d'une approche narrative. » Ça rebondit par rapport à ce que vous venez de dire, là?
2: Oui, parce que, précisément, l'intérêt de la presse, quand elle couvre un procès, c'est qu'elle peut effectivement restituer à l'opinion publique la réalité de ce qui s'est passé à l'audience. Donc vous avez l'audience, sauf ceux qui sont présents, n'y assistent pas, c'est les chroniqueurs judiciaires qui sont les relais de l'audience pour pour faire connaître à l'opinion publique le contenu même du récit, les émotions, les silences, les dénégations, les aveux, les larmes, parfois, tout ce contexte émotionnel que seuls ceux qui assistent à l'audience peuvent restituer à travers leur récit. Donc il faut remercier les chroniqueurs judiciaires de nous avoir transmis un savoir que, effectivement, à part eux, personne ne peut y accéder.
1: Mais ce sera le mot de la fin. Merci infiniment, Denis Salas. Au revoir.
2: Merci.
1: C'était Affaires Sensibles, aujourd'hui l'affaire Luc Tangor, une émission que vous pouvez réécouter en podcast bien sûr. À la technique aujourd'hui, il y avait Philippe Duclos. Et bien sûr, c'est l'heure d'aller retrouver Zoom Zoom Zen, Mathieu Noël et toute son équipe. Bonjour.
3: Bonjour Fabrice. Tous les deux, nous nous dépassons déjà quotidiennement au service d'Inter. Nous n'avons donc pas besoin d'en faire plus. Mais beaucoup de gens éprouvent ce besoin. C'est pourquoi on a inventé, pire que le marathon, l'Ultra Trail, des courses de plus de 80 km, plongées dans cet autre monde avec une championne de la discipline.
1: On découvre ça après le flash de 16h.
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6: Le pire des scénarios, celui d'un réchauffement de la planète de plus de 5 degrés en 2100, est désormais improbable. Ce sont les conclusions d'une étude pilotée par le Programme mondial de recherche sur le climat. Une quarantaine de scientifiques du monde entier ont revu les projections, calculé plusieurs évolutions selon les efforts ou non pour réduire les émissions de gaz à effet de serre. Dans le pire des cas, le réchauffement ne dépassera pas les 4 degrés à la fin du siècle. Après la découverte d'un foyer d'antivirus dans un navire de croisière ayant fait 3 morts, une nouvelle femme est suspectée d'avoir été infectée. Elle présente des symptômes. Elle n'était pas à bord du bateau, mais dans l'avion dans lequel a voyagé une néerlandaise aujourd'hui décédée. Le navire doit accoster au large des Canaries. Après-demain, les 147 passagers seront rapatriés par avion. Les États-Unis attendent aujourd'hui la réponse de l'Iran à ses propositions de sortie de guerre. Marco Rubio, le chef de la diplomatie américaine, espère une offre sérieuse. Dans le même temps, il juge inacceptable que Téhéran contrôle le détroit d'Ormuz. L'Iran prétend désormais être propriétaire d'une voie navigable internationale, selon Marco Rubio. La guerre, toujours d'actualité dans le monde, 81 ans après la victoire des Alliés sur l'Allemagne nazie. Des cérémonies de commémoration ont eu lieu à Paris, où Emmanuel Macron a déposé une gerbe, rallumé la flamme du soldat inconnu et passé en revue les troupes, mais aussi dans plusieurs communes de France, comme à Oisier, dans le Nord, où le maire, là, a été agressé. Un homme l'a giflé, l'élu est tombé au sol, ce qui lui a provoqué une luxation de l'épaule et des blessures au visage. Le suspect est en garde à vue. Nouveau signe de dégel entre la France et l'Algérie, avec le retour sur place de son ambassadeur, qui était à Paris depuis un an, et la montée de tensions entre les deux pays, et aussi avec la présence de la ministre déléguée aux armées, Alice Ruffo, à Sérif, là où le 8 mai 45 des massacres ont été commis. Entre 20 et 45 000 indépendantistes ont été tués dans la répression française. Ces signes d'apaisement doivent permettre de restaurer un dialogue efficace, dit l'Élysée, notamment pour le retour de Christophe Glaise, journaliste sportif emprisonné en Algérie depuis l'année dernière. Le Portugal ne veut pas renvoyer Cédric Prison en France. L'Aveyronnais a été arrêté et placé en détention il y a un peu plus d'un mois. Il est soupçonné d'un double féminicide, celui sur sa compagne et celui sur son ex. La justice portugaise explique que les crimes présumés ont été commis entièrement ou en partie sur son territoire. Les mères des deux victimes demandent que Cédric Prison soit jugé en France. Famille et personnel de l'école Saint-Dominique à Paris vont pouvoir échanger avec le nouveau maire. Emmanuel Grégoire se rend dans l'établissement du 7e arrondissement lundi. Information de nos confrères d'ici Paris-Île-de-France. Il se déplace dans cet établissement où une trentaine de plaintes ont été déposées pour viol, agression sexuelle et violences physiques et verbales sur des enfants de l'école maternelle.
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3: Merci Lucie Amadieu, on vous retrouve pour un nouveau point sur l'info à 17h.
9: Ultra Trail, c'est 170 km, 10 000 mètres de dénivelé positif, dans la nature, sur sentier, ce qui diffère de la route. Et je pense que c'est vraiment un kiff, mais on n'en est pas là.

0: Bonjour à toutes et à tous, ravi de vous accueillir dans un nouvel épisode de Zoom Zoom Zen, le marathon du gai savoir. Une émission qui chouchoute votre esprit mais aussi votre corps. Les nôtres, vous pouvez d'ailleurs le constater en vidéo si vous suivez le live stream de l'émission, sont taillés à la serpe. À l'approche des beaux jours, on est tous passés en mode summer body, reprise intensive du sport, achat de petites ceintures à électrodes permettant de transformer la mousse au chocolat abdominale en tablette dure comme le roc, et bien sûr en régime alimentaire digne d'un yogi indien, puisque ça fait plus de 3 jours maintenant qu'on n'est pas allé déjeuner au Blériot. Résultat, on prend confiance, comme Quentin qui nous a gratifié hors antenne d'un des moments les plus gênants de l'histoire de Zoom Zoom Zen. Quand, découvrant que notre invité était une championne d'ultra trail, une athlète hors norme, habituée à des distances dépassant les 80 km, quelqu'un qui a quand même réalisé un jour 7 marathons d'affilée en 7 jours, eh bien Quentin a dégainé son iPhone, s'est penché vers elle et lui a montré ses clichés de lui en tenue de running à Ibiza, la fois où il avait couru 1,5 km sur le plat, mais déguisé en triathlète de haut niveau. Il lui a dit ces mots qu'elle n'oubliera jamais. Regardez, moi aussi je cours. Des frissons de gêne. On en aura eu dans cette émission, comme la fois où un de nos humoristes avait offert des bonbons russes à une invitée ukrainienne, ou quand Pierre Courade avait hurlé en régie que l'invité avait l'air décédé, alors que l'invité l'avait parfaitement entendu parce que le retour studio était ouvert. Mais là, que Quentin, qui a couru 3 fois dans sa vie, se compare à notre invité, star mondiale de l'ultra trail, vraiment, vous n'avez aucune limite. Heureusement, on va remettre les choses à plat et en perspective. Déjà, avouez à notre invité que le sport préféré de Quentin, c'est pas la course à pied, c'est quoi ?
1: La glandouille.
0: Voilà. Mais alors, qui sont ces Français et ces Françaises, de plus en plus nombreux à aller plus loin que le marathon, à courir plus de 80 km, parfois 100, parfois plus ? Que vont-ils chercher dans cette forme de dépassement ultime ? Est-ce que ça dit quelque chose de notre société ? Zoom Zoom Zen, spécial ultra trail, c'est parti.
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3: J'ai pas couru 3 fois dans ma vie.
0: Cinq fois en tout et pour tout en 35 ans. Bonjour Stéphanie Jiquel.
4: Bonjour.
0: Merci d'être avec nous cet après-midi sur Inter. Vous êtes athlète de haut niveau, spécialiste de l'ultra trail, exploratrice aussi, membre de la commission des athlètes de haut niveau de la Fédération française d'athlétisme et surtout, vous êtes à la tête d'un palmarès absolument incroyable. 4 victoires, dont 3 consécutives sur l'ultra trail ultramarin. Vous allez tenter une 5e victoire fin juin. Vous avez aussi couru 253,6 km en 24 heures non-stop, ce qui est un record de France, j'ai même du mal à le concevoir. 2 victoires sur le 100 km de Millau, et oui, 100 km c'est une course, vice-championne du monde du 100 km par équipe, et vous avez couru 7 marathons en 7 jours consécutifs, je le disais, en Antarctique, Afrique du Sud, Australie, Dubaï, Espagne, Chili et États-Unis. Je n'arrive même pas à comprendre comment c'est possible, vous allez nous expliquer et surtout nous dire où vous allez trouver la motivation pour ça. Juste le temps de vous présenter 2 journalistes pour qui, vous l'aurez compris, le sport est plus qu'un simple hobby, une véritable hygiène de vie. À votre droite, le recordman du monde de l'ultra trail d'Ibiza, 7 mètres en tongs entre le Transat et le Saladier de Sangria. De l'autre, une athlète qui, depuis qu'elle est redevenue célibataire, a certes renoncé à ses cours d'abdos fessiers, mais compense par un autre sport qu'elle affectionne. Manon Mariani, Quentin Lhuy, bonjour à tous les deux, mes champions.
4: Mais ça donne aussi beaucoup de courbatures. Hein. Bonjour à vous.
0: J'imagine.
5: Bonjour.
0: Manon, dans votre pièce jointe.
5: Bonjour à tous.
4: Un influenceur français aujourd'hui devenu le visage de l'ultra trail sur les réseaux. Ça va, Cyril ? Il est mort de rire.
0: Vous savez, les...
4: il en faut plus.
0: Dès que c'est fin, ça lui
4: il
0: plaît.
4: Peut,
0: sur son profil Strava, il se présente comme le Jimmy Gressier d'Alençon.
1: Mais je n'ai pas Strava.
0: Même si, par peur, certainement, l'envie de ne pas écœurer les autres utilisateurs de l'application, il a pour l'instant mis ses performances en privé. Seule sa maman, qui le trouve super, peut les voir.
5: Bah oui.
0: Quentin, pour
5: la
0: parler...
5: La vôtre aussi.
0: Pour parler... Je ne l'ai pas vu venir et pourtant, c'était presque une perche. Quentin, pour parler d'Ultra Trail, où avez-vous donc traîné votre micro France Inter ?
1: Sur les quais de Seine, Mathieu, véritable temple du running. Je crois d'ailleurs avoir aperçu Madame Noël courir.
0: Ah, c'est bien possible, oui.
1: Hein, allez sur Strava.
0: Elle n'est pas sur Strava, mais elle est sur une autre appli.
1: Je vous parle ultra trail avec les principaux intéressés dans la prochaine demi-heure dans un micro-trottoir complètement à la rue.
0: On connaît tous l'origine du marathon, ce messager grec qui devait apporter la nouvelle de la fin de la guerre à Athènes et qui était mort à l'arrivée. Mais connaissez-vous l'origine des autres courses mythiques comme la Spine Race ou le terrifiant Badwater Ultra Marathon ? Les réponses
4: vraiment,
0: vous attendent.
4: Non,
0: vous ne les connaissez pas.
4: Non.
0: Mais heureusement, les réponses seront dans le quiz vers 16h30. Après 17h, restez avec nous, on zoomera sur l'actu de ce 8 mai et on recevra une photographe qui a vécu 7 ans dans une famille afghane et qui en a tiré un livre édifiant dans la maison d'un taliban. La rencontre avec Cyril Lacarrière ne devrait donc pas trop la dépayser. Mais d'abord, Stéphanie Jiquel, ensemble, on va zoomer sur votre passion. Vous êtes avocat d'affaires de formation. Comment vous êtes tombée dans l'ultra-trail ?
4: Ah oui, c'est vrai, j'ai exercé pendant 10 années en tant qu'avocate. Mais mon rêve, quand j'étais jeune, c'était le voyage. C'est de voyager, d'explorer le monde. Et du coup, j'ai tout mis en œuvre pour atteindre ce rêve. Donc j'ai réalisé ensuite des expéditions, plutôt dans le Grand Nord, Spitzberg, Antarctique, Groenland.
0: Vous n'êtes pas obligé de courir pour aller là-bas.
4: Non, mais progressivement, à force de réaliser ces expéditions, je me suis rendu compte que j'aimais bien aller là où les moyens motorisés ne peuvent pas aller et que j'aimais bien l'endurance. Donc j'ai pris conscience que j'avais ces dispositions et aussi un intérêt pour cela. Ensuite, on m'a parlé de la compétition en ultra-endurance. Et là, ça m'a intéressée et c'est ensuite que voilà, j'ai commencé la compétition. Je suis devenue championne de France et au fur et à mesure, j'ai continué mon parcours en équipe de France.
0: Mais juste pour qu'on comprenne bien, quand on se met à courir, on court là, 5 km, ensuite on court 10 km. Vous avez tout de suite couru des distances énormes ou vous avez fait aussi par palier? Comment on se met à l'ultra-trail?
4: Alors, c'est très différent en fonction des gens. C'est vrai que pour moi, je m'y suis mis assez rapidement parce que j'ai commencé par l'exploration. Et donc, en exploration, je marchais beaucoup. Je faisais aussi beaucoup de ski de fond. Si je fais référence, par exemple, à mon expédition à travers l'Antarctique, c'était avec des skis de randonnée nordique, donc sur 2045 km. J'ai aussi parcouru
0: voilà, des déserts. Ça, c'était le début, ça. Ouais, c'est l'entraînement, ça.
4: Et donc, en fait, ça a été... dès que je me suis mis ensuite à la course à pied en compétition, j'ai voulu aller tout de suite sur des distances longues parce que j'avais déjà une connaissance de la longue distance en expédition. Mais après, les raisons sont très différentes en fonction des gens. Oui. Et en général, on commence plutôt par le semi-marathon, puis le marathon, et ensuite l'ultra.
0: D'accord. Il y a quand même des paliers.
4: Ça vous rassure.
0: Je commencerai donc par le semi-marathon.
1: Oui.
0: Alors qu'il s'apprête à nous présenter l'ultra-trail, ce qui est un peu comme si Gilbert Montagnier décidait de nous expliquer les couleurs. J'aurais une pensée pour celle qui a encore plus déçu, qu'il a encore plus déçu, que la fille qu'il avait invitée à prendre un verre, mais il avait fait demi-tour après l'avoir observée en terrasse, cachée derrière la bouche de métro, on s'en souvient. Sa paire de baskets On Running, toujours sous blister en ce début mai 2026, alors qu'il les a achetées en septembre 2024, avec la ferme intention, je le cite, de rentrer chez lui en jogging depuis la maison de la radio tous les jeudis. Hein, tous les jeudis. 9 km, ça sera easy, avait-il lancé. Bonjour Cyril Lacarrière.
5: Bonjour Mathieu Noël, bonjour à toutes, bonjour à tous. Je ne réagirai pas.
6: Cyril, vous l'avez jamais fait.
5: Alors, déjà, vous dites monsieur Lacarrière.
0: N'oubliez pas le lien hier.
1: Mais Cyril, on pourrait réessayer sur les
6: je
1: quais
6: pleure.
1: Le soir après l'émission.
0: Oui, on pourrait en faire des choses le soir après l'émission. Cyril, racontez-nous en expert l'ultra trail, d'où ça sort.
7: Imaginez, vous le suivez sur Instagram, la course folle d'un ami, l'homme frontal couvert de boue. Il court depuis 36 heures dans la montagne en mangeant du saucisson. Il est dingue, oui, c'est un coureur d'ultra-trail. Pourtant, on en connaît tous des fous de course à pied, comme ce collègue qui se lève à 5h du matin pour faire 20 km dans le froid avant d'aller au bureau. Mais l'ultra-trail, c'est encore autre chose, ça vous fait passer le marathon pour du pipi de chat. La toute première course du genre a été organisée aux États-Unis en 1974, dans les montagnes de la Sierra Nevada en Californie. On la doit à un athlète américain, Gordy Henslig. Il est inscrit pour participer à la Tevis Cup, une course de 160 km réservée aux chevaux. Hein? Le problème, son canasson se met à boiter juste avant le départ. Bon, il le tue, il le bouffe, mais après...
6: Non,
7: c'est pas vrai.
0: Ça s'est rajouté.
7: Henslig ne se démonte pas, il décide de prendre le départ quand même, mais sur ses deux jambes. Il arrive 24 heures plus tard et c'est ce qui donne naissance, sans le vouloir, à la toute première et mythique course d'ultra-endurance à pied de l'histoire, la Western States 100.
0: Mais j'adore cette anecdote, vous avez de la chance qu'elle ne soit pas dans le Zoom Zoom Test, sinon j'aurais été obligé de la censurer. Mais c'était une très bonne anecdote. Une folie californienne qui va ensuite devenir une obsession mondiale.
7: Oui, notamment avec la création de la course Rennes en 2003, le fameux UTMB, Ultra Trail du Mont Blanc. C'est là que la discipline explose. Des milliers d'amateurs s'inscrivent pour traverser trois pays autour du plus haut sommet d'Europe en courant jour et nuit. Pour eux, la course, c'est le dépassement total et la connexion avec la nature. Pas de place pour le confort. À l'heure d'où ça sort l'Ultra Trail, eh bien, de la blessure d'un cheval en Californie. Et ce n'est que le début de notre histoire.
0: Merci, mon cher Cyril. Et là, on vous entend. C'est vous, ça?
7: Quand je cours les 9 km le soir en rentrant.
0: Bien sûr. Vous courez visiblement sur des gravillons, oui. Je ne sais pas.
7: J'ai fait installer un chemin.
0: Ah, évidemment,
7: rentrer à la maison.
1: Vous respirez fort.
0: Stéphanie Jiquel, il n'y a pas de définition précise de l'ultra trail. J'ai l'impression que à partir de quelle distance, alors et c'est du tout terrain, mais à partir de quelle distance on peut appeler ça un ultra trail?
4: Alors, il n'y a pas de définition précise, mais si on prend par exemple au sein de la Fédération Française d'Athlétisme, on a le 100 km sur route et on a les épreuves de 24 heures qui consistent à courir durant 24 heures, vous en avez parlé tout à l'heure, c'est là que j'ai fait 253,6 km. Le 100 km c'est du grand fond, les épreuves de 24 heures c'est de l'ultra. Oui. Je pense que l'ultra trail, c'est quand on court à minima 100 miles, c'est-à-dire qu'on court toute une journée et toute une nuit. Maintenant, tout est relatif, c'est-à-dire si pour parcourir 80 km, vous avez besoin d'une journée et d'une nuit, peut-être que pour cette personne-là, ce sera un ultra. Tout dépend, je pense aussi, de l'expérience personnelle, de sa vie personnelle, mais c'est vrai qu'on parle de trail long plutôt pour des épreuves de 80-100 et d'ultra trail pour des 100 miles.
1: D'ailleurs, vous êtes suivi vous-même par des chercheurs, des scientifiques qui analysent vos performances, quelles sont leurs conclusions? Est-ce que vous avez une physionomie au-dessus de la moyenne ou c'est juste, si je puis dire, une question d'entraînement?
4: Alors, je crois que c'est une question d'adaptation. C'est-à-dire que le corps vraiment s'adapte à beaucoup, beaucoup, beaucoup de choses. On est des êtres endurants. C'est-à-dire qu'on a voulu travailler la vitesse. Aujourd'hui, l'épreuve phare en athlétisme aux Jeux Olympiques, c'est le 100 mètres. Mais il se trouve que l'être humain est avant tout un être endurant. Mmh. Et quand on revient vers des épreuves comme l'ultra trail, on revient vers la nature même de l'homme. Alors après, c'est vrai que moi, je travaille beaucoup avec les chercheurs sur tout plein de sujets. Donc à la fois un nutritionniste, par exemple, on a fait des études ADN pour voir comment finalement notre mode de vie, notre activité physique, notre sommeil, notre récupération et notre alimentation impactent l'expression ou la répression de certains gènes. Et il est clair que l'activité physique a un impact sur le fait que certains gènes plutôt négatifs peut-être ne se manifesteront jamais. Donc c'est très très intéressant d'étudier en fait ce qui se passe dans le corps d'un ultra-fondeur ou d'un ultra-trailer, parce qu'on est confronté à énormément de choses, notamment des stress aussi environnementaux, des changements de température durant les épreuves. Et donc c'est un peu un véritable laboratoire d'étudier.
0: Vous êtes un laboratoire ambulant.
4: Voilà, alors que sur une course de 800 mètres, c'est trop court finalement pour qu'il se passe vraiment des choses qui peuvent ensuite intéresser pour soigner notamment des maladies ou autres. Donc oui, il y a plein de sujets de recherche aussi sur la rhabdomyolyse, donc les musculaire, sur les globules rouges aussi, on a pas mal de sujets de recherche qui peuvent aider la science, et sur les vagues de chaleur aussi, comment résister aux vagues de chaleur avec le réchauffement climatique.
0: Comme les vôtres, Stéphanie Jiquel, nos performances sont scrutées chaque semaine par quelque chose de plus impitoyable que le chronomètre, François Rollin, qui viendra tout à l'heure nous dire ce qu'il a pensé de nos émissions. Pour l'heure, on écoute Silmarils et ce titre que Cyril écoutait en boucle pour se motiver. Début 2024, il va y avoir du sport.

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1: Les Français courent de plus en plus et de plus en plus loin. Zoom aujourd'hui sur la folie de l'Ultra Trail avec une championne de la discipline, Stéphanie Jiquel. Stéphanie, votre palmarès est tellement fou que j'ai même pas eu le temps de dire en vous présentant que vous revenez de ce que vous appelez un bloc. 3 marathons en 3 semaines, Rotterdam, Düsseldorf, Prague, après celui de Séville en février. Vous dites que vous les avez courus en niveau N3. Qu'est-ce que ça signifie ?
2: En athlétisme, on a des niveaux, donc une table de cotation, des niveaux régionaux, interrégionaux, nationaux, donc c'est N, et international. Donc je les ai courus en, à niveau N3, qui est une allure plus soutenue que l'allure à laquelle je cours des ultras.
1: Okay.
2: Là, je cours à niveau international A en ultra, donc c'est le plus gros niveau de la table de cotation. C'est un moyen, en fait, de travailler à une intensité plus soutenue que l'ultra et donc d'être capable ensuite d'être plus à l'aise à l'allure de l'ultra. Donc,
1: on parle d'allure, ça parle à tous nos auditeurs qui courent. Et est-ce qu'on peut parler en vitesse ? Est-ce qu'on peut... Vous connaissez votre vitesse moyenne sur un ultra-trail, sur un marathon aussi ?
2: Alors là, les marathons que j'ai courus la semaine dernière et puis les 2 semaines avant, je les ai courus en 2,51, 2,52, 2,54.
1: Très bien.
2: Donc ça, c'était le niveau N3. Et ensuite, quand je cours un ultra, les 253,6 km que j'ai courus en 24 heures non-stop, c'était 10,6 km/h de moyenne. Donc c'est le niveau international A.
1: Oui, je vous confirme, oui, ça peut difficilement être autre chose.
2: C'est la seule performance de l'athlétisme qui a été réalisée à un niveau international A féminin, mais aussi masculin, puisque le niveau international A masculin commence à 250 km. Et c'est pour ça qu'aujourd'hui, on m'interroge beaucoup sur la possibilité pour des féminines
1: De concourir avec les hommes ?
2: Ouais, de faire des meilleures performances que les hommes en ultra-distance. C'est un sujet aujourd'hui en ultra-trail qui est très à la mode et qui intéresse beaucoup.
1: C'est un sujet biologique, physiologique. À ce niveau-là de distance, en fait, il n'y a plus d'écart. La musculature compte moins, peut-être, c'est plus l'endurance.
2: C'est un sujet qui intéresse beaucoup aujourd'hui les médias et la science. En tant qu'athlète, je pense que c'est encore une distance qui est trop courte pour que les meilleures féminines puissent dépasser les meilleurs hommes. Parce que ce qu'on appelle la VMA, c'est-à-dire la VO2 max, la consommation maximale d'oxygène, est encore pertinente dans le résultat, la performance réalisée. Et elle est supérieure chez l'homme. C'est-à-dire que le moteur de l'homme est supérieur au moteur de la femme.
3: Quand vous avez commencé l'Ultra Trail en 2014, on pouvait compter les compétiteurs sur les doigts d'une main. En 10 ans, c'est devenu un véritable phénomène populaire. La preuve, on en parle aujourd'hui. Est-ce que vous comprenez cet engouement ?
2: Alors c'est vrai que l'ultra trail est très à la mode et c'est vrai du running aussi, le running peut-être encore plus. Oui, je le comprends, je pense qu'il y a un désir de déconnexion. Aujourd'hui on a beaucoup d'informations, donc il y a un désir d'être déconnecté. C'est ce que j'ai pu connaître quand je pars sur des chemins de grande randonnée sans téléphone, sans moyen de connexion. Évidemment c'est ce que j'ai pu connaître en expédition où là c'est vraiment la déconnexion maximale, d'autant plus dans les années 2010, il y avait beaucoup moins de réseaux sociaux qu'aujourd'hui.
4: C'est la fatigue informationnelle qui nous a mis...
2: Je pense qu'on est fatigué, je pense qu'il y a une forme de burn-out liée à une trop grande information. Je ne sais pas jusqu'à quand on va résister, mais c'est vrai qu'aujourd'hui...
3: Le post-Covid aussi peut-être ?
2: Le post-Covid, effectivement, je pense qu'il y a eu une envie de se mettre en mouvement. Et puis de manière générale, on a aujourd'hui un intérêt pour beaucoup de disciplines, et pas forcément des disciplines olympiques, on le voit avec l'aerox, on le voit avec le paddle. Je pense qu'il y a une envie de se mettre à l'activité physique pour peut-être être mieux dans son corps, mais aussi avoir une meilleure santé pour un monde plus durable aussi, parce qu'on se rend compte quand on fait du sport qu'on s'adapte à l'environnement, quand on va courir dans la chaleur au fur et à mesure de l'avancée de l'été, on s'adapte, on transpire un peu plus, on rejette moins d'électrolytes, on est beaucoup mieux dans l'espace, et donc au final, on est capable d'adapter son corps plutôt que d'adapter toujours l'environnement tout autour de nous. Donc cette volonté aussi, je pense, d'un monde plus durable, et surtout chez les jeunes.
4: Je reviens sur le phénomène, je regardais les chiffres de préinscription pour l'UTMB, l'Ultra Trail du Mont Blanc. Pour la prochaine édition fin août, il y a 29 000 personnes inscrites. C'est 4 000 de plus que l'an dernier. Ça devient n'importe quoi.
2: C'est beaucoup. Si on prend l'exemple de l'ultramarin, la course que je vais faire le 26 juin, il y avait 50 000 personnes sur liste d'attente. Donc ça a été la folie, c'est-à-dire que le soir même, même une heure après l'ouverture des inscriptions, il n'y a plus aucune place. Ce qui est difficile pour les élites, c'est que du coup,

0: Aujourd'hui, on a mis en place des schémas pour les élites qui nous permettent de nous inscrire, même s'il n'y a plus de place, parce que sinon, on ne pourrait plus poursuivre notre carrière.
1: Ah, oui, bien sûr.
0: Voilà, et ça, c'est vrai, que ce soit sur marathon ou sur ultra trail. Le problème, c'est l'engorgement des sentiers. Donc, c'est une problématique, par exemple, qu'on a, on n'a pas sur sur des disciplines telles que le cyclisme ou autre. Là, on a une véritable problématique, c'est-à-dire que si l'ultra trail continue à grossir, alors c'est bien d'un côté pour favoriser l'activité physique, la mise en mouvement. D'un autre, on ne pourra pas accueillir sur les sentiers autant de spectateurs que sur le Tour de France. C'est pas possible, les sentiers sont trop petits. Et puis voilà, il y a quand même une volonté de protéger la nature aussi, et c'est incompatible avec le fait qu'il y ait trop de monde. Donc oui, il y a beaucoup de questions aujourd'hui dans l'ultra trail, énormément de questions à la fois sur ce sujet, mais aussi sur la structuration business de cet univers.
1: Et vous dites justement, il y a un développement du sport entertainment dans l'ultra trail avec des athlètes qui sont d'excellents acteurs. Qu'est-ce que vous voulez dire par là ?
0: Alors, c'est vrai qu'il y a pas mal d'acteurs, alors beaucoup de création de contenu, beaucoup d'influenceurs. Je crois que le monde de l'influence a investi aujourd'hui le monde du running monde de l'ultra trail. Ce sont des personnes qui sont passionnées de sport, mais aussi passionnées de création de contenu. C'est un univers à part entière, un métier à part entière. Et aujourd'hui, dans les courses, certains athlètes vont préparer très en amont leurs courses, non pas uniquement du côté de la performance sportive, mais aussi la façon dont de rendre compte de cette performance avec des belles images, comment mettre en scène les ravitaillements, etc. Donc là, c'est un autre métier que celui du haut niveau. Mais après, voilà, je pars du principe que c'est quelque chose qui est intéressant à partir du moment où on aime ce que l'on fait. C'est dans l'air du temps. Donc voilà, c'est quelque chose il faut vivre avec. Et ça peut permettre de mettre en lumière l'activité physique aussi.
1: Mais laissez-nous de la place sur les sentiers pour nous, les vrais pros. Oui. Si jamais il réussit un jour à courir un marathon en N3, je le dit ici solennellement, j'en prends l'engagement, je lui paye le kart dont il a toujours rêvé, car oui, monsieur est plus sport mécanique.
2: Attendez.
1: Quentin.
2: Non.
1: Ah oui, bah, si tu cours un marathon en N3, je prends aucun risque. Hein, donc de toute façon, aucun risque. En moins de 3 heures, tu cours un marathon, je t'offre un kart.
2: En moins de 3 heures ?
1: Oui.
2: Vous l'avez pas dit ça avant ?
1: Bah, N3, c'est moins de 3 heures.
2: Ah là, vous venez de. Ah oui, d'accord.
1: Oui, en N3.
3: Bon courage.
1: T'as juste couru un marathon.
2: Bon, bah non, ok.
1: Ah, même Stéphane Plaza, il a couru un marathon. Ouais. Non. En N3. Quentin, dans la rue, j'imagine que cet engouement pour l'ultra trail ne laisse pas indifférent.
3: On va passer à autre chose.
2: Et quel est le meilleur spot pour choper des athlètes du running à Paris ? Les voies sur berge, bien sûr. Ah. Je descends quelques dizaines de marches à la Pierre Blanche pour atteindre ce Graal pour les Parisiens, ce bout de terrain que les piétons ont grignoté sur la voiture grâce à Sainte-Anne Hidalgo. Première rencontre, cette jeune femme, talon posé sur la rambarde, en train de s'étirer la jambe.
4: Bonjour. Bonjour, enchantée.
2: Quel est votre prénom à vous ?
4: Salomé. J'étais enseignante-chercheuse en sémiologie des médias et maintenant j'ai monté mon entreprise de yaourts de soja artisanaux et locaux, vendus dans des pots en verre consignés.
2: Ah oui.
4: Oui, c'est très parisien, je sais.
2: Ah oui. Oh, à peine, franchement, on n'est pas dans le cliché. Puis c'est pas notre genre d'en rire en plus. Elle découvre le thème du jour de Zoom Zoom Zen, un parcours de plus de 100 km.
4: L'ultra trail, c'est long.
2: Vous venez faire combien là ?
4: Oh, 3. C'est juste histoire de me décrasser. Non, j'en ai entendu parler, mais ça m'intéresse pas trop. Moi, l'intérêt du sport, c'est de courir tous les jours. Parfois, c'est 3, parfois, c'est 5, parfois, c'est 20. Je trouve que c'est important aussi de détacher le sport de l'idée de performance et de but, parce que j'ai jamais de but, j'ai pas envie d'en avoir, mais c'est... Et quand je cours, c'est génial à Paris parce que j'aime voir du monde. C'est vraiment un truc de grosse commère. Là, on est sur les quais, c'est un grand film. J'ai pas la télé à la maison, voilà, donc j'aime chanter... Toujours les mêmes albums de rap français à l'ancienne, voilà, ça me fait très plaisir.
2: Lesquels, par exemple ?
4: Là, on était sur la première consultation de Doc Gynéco.
2: Ah. Gynécologue se lève. Pas mal pour courir. Bon,
1: même ça, si c'est, pour... ça, c'est pas dans Première Consultation, ce son qu'on vient d'entendre.
2: Ah, si, si, c'est exactement le titre de cette.
1: C'est Première Consultation,
2: ouais, exactement.
1: Ça ? Ah, c'est la moins bonne chanson d'album.
2: Ah, bah,
1: je la sautais toujours.
2: Pas de problème. En tout cas, c'était le bon album. Bon, même si pour elle, l'objectif peut structurer une période d'entraînement, elle ne veut pas tomber dans la compète absolue. Tiens, j'arrête ces deux compères. En sueur, on va le dire. T-shirt en microfibre fluo, lunettes de soleil de sport, casquette à l'envers.
5: Bonjour.
2: Ah, je vous fais faire une petite pause.
5: On est bon.
2: Quels sont vos prénoms à tous les deux ?
5: Tristan et Frédéric.
6: Frédéric, ouais.
2: Vous êtes à combien de bornes là ?
5: Pas beaucoup, on doit être à 8 je pense.
2: Deuxième réaction sur...
5: Ultra trail. C'est 170 km, 10 000 mètres de dénivelé positif, dans la nature, sur sentier, ce qui diffère de la route. Et je pense que c'est vraiment un kiff, mais on n'en est pas là.
2: Qui fait ça ?
5: Plein de gens, hein. Beaucoup de monde, beaucoup de copains, beaucoup de cas de sup en recherche de sensations sûrement aussi, mais c'est un kiff je pense. Si j'avais pas une cheville en vrac, un genou qui grince de temps en temps, ouais, avec plaisir.
7: Ah ouais. Ouais, bien sûr, l'excuse du genou en vrac.
2: Alors comment on tient 65

0: Western et la Hard Rock.
1: C'est quoi?
0: C'est deux courses aux États-Unis, c'est les 4 grandes. 170 km, 10 000 mètres de dénivelé, donc Diagonale des Fous, l'île de la Réunion, l'UTMB, tu connais. Et puis la Hard Rock, c'est dans les montagnes américaines, je ne sais plus quelle chaîne de montagne. Et la Western, c'est plus roulant. Ça reste une belle épreuve.
1: Ah bah c'est costaud, ouais.
0: N'est-ce pas?
1: Bon les gars, je vous laisse repartir alors.
0: Salut.
1: Ciao. Vous, tous les deux, il y a la montre, hein. Ouais, c'est
0: bon. Il y a la montre, ouais. Y a la
1: allez,
0: montre.
1: Relancez-moi ça. Ciao, salut.
0: Bon salut.
2: Ici, je rencontre un couple de Danois qui récupère un peu au soleil, Randy et Ellen.
3: Ok. Sounds exciting. I like trail running. I like ultra trail. Ah. We are both trail runners.
2: J'aime le trail, j'aime l'ultra trail. Nous sommes tous les deux coureurs de trail. Ils en ont fait plusieurs, hein, en Suède, au Danemark, dont un de 150 km à travers la forêt et les montagnes.
3: I don't know what to explain.
4: C'est quelque chose de très personnel, une expérience intime et liée à qui l'on est ou où est-ce qu'on va. C'est difficile à expliquer, c'est surtout une sensation, celle que l'on ressent quand on fait quelque chose d'exceptionnel. Peu de gens s'y aventurent, certains vous prennent même pour des fous. Mais tu t'entraînes, tu y consacres énormément d'heures et ensuite tu le fais. Tu y arrives, vraie douleur, vraie joie, vrai tout quoi.
2: Yes. Je lui demande de me raconter, parce qu'ils n'écoutent pas de musique par exemple pendant plus de 60 heures, alors à quoi ils pensent?
4: Pendant des heures, tu penses à tout, à toute ta vie, ta famille, ton travail, et puis tu arrives à un moment où tu es là, où tu es, en train de vivre l'instant présent. Tu vois la nature et...
1: C'est une sorte de méditation?
4: Oui, exactement. C'est une méditation, une sorte de bulle dans laquelle tu entres, tu es dans ton propre monde, tout en avançant vers ton objectif.
2: Et au fond, ils sont trois façons de courir. Fuir la compétition pour Salomé, l'envier jusqu'à rêver de parcourir le monde pour Tristan, ou la dépasser complètement jusqu'à ce moment de transe, ce que décrit Andy, où courir ne sert plus à gagner, mais peut-être juste à se retrouver soi.
5: Merci Quentin. Alors, il y a beaucoup de témoignages intéressants dans ce micro-trottoir. Il y a beaucoup de gens qui connaissent, qui pratiquent même l'ultra-trail. C'est assez fou.
2: Avec le jargon qui va avec.
5: Stéphanie Jégal, petite question. C'est vrai que moi, je suis incapable de courir sans musique, par exemple, pour les mini-distances que je fais. Vous, vous pouvez courir des heures sans musique ou vous avez de la musique?
6: En ultra-trail, je n'ai pas de musique. Et je n'en ai pas eu non plus, par exemple, quand j'ai parcouru l'Antarctique sur 2045 km en 74 jours. J'avais une petite sécurité, on m'avait préparé une playlist au cas où.
5: En fait,
6: je ne l'ai jamais utilisée. Jamais.
2: Qu'est-ce qu'il y avait dans la playlist? La compagnie créole.
6: Il y a beaucoup de choses en fait que j'ai pas regardé après. Mais c'est pareil, je suis partie avec des lettres qui sont toujours fermées. Enfin bon, c'est toute une histoire.
7: Mais la question que posait Quentin est intéressante. Vous pensez à quoi du coup? Vous êtes en méditation comme ces Danois?
6: Ouais, en fait, on pense à énormément de choses. On pense à sa vie. On se pose aussi beaucoup de questions. Et en fait, moi, j'ai écrit la plupart de mes livres. J'ai écrit 3 livres. Je les ai écrits grâce aux expéditions ou aux chemins de grande randonnée à l'ultra. C'est-à-dire qu'en fait, j'écris des phrases. Je réfléchis à des sujets, que ce soit sur la résilience, sur la persévérance, sur le sens, enfin, tous les sujets dont on parle aujourd'hui, en fait, les réflexions, elles viennent de mes courses, en fait.
2: Ça c'est s'approche des moments... de la transe
6: de... En fait, ce sont des moments que le quotidien ne nous permet plus, en fait. C'est-à-dire qu'on est dans l'immédiateté, on a toujours beaucoup de sollicitations, on ne pense plus, en fait, on ne peut plus penser. Et l'ultra nous permet de réfléchir à tout plein de sujets. Alors après, quand on veut faire du haut niveau, dans un ultra trail, par exemple, on va être concentré sur son chrono, on va être concentré par les balises, parce qu'en général, on part très loin devant, donc il faut pouvoir reconnaître le chemin avec les balises, etc. Il faut ne pas se perdre. Donc on a énormément de sollicitations de l'esprit qui font qu'on est un petit peu moins dans la contemplation, alors que la contemplation, c'est plutôt quand je suis le long des chemins de grande randonnée pendant l'entraînement.
5: Pour courir, mon truc à moi, c'est d'écouter une musique qui donne envie de se dépasser. Par exemple...
8: Envie de cœur. Ah oui. Zoom, zoom, zen. Besoin d'air. Cyril Lacan.
5: Un incontournable de ma playlist, 10 km et plus. On continue de décrypter l'engouement des Français pour les courses longue distance type ultra trail. Le quiz sera l'occasion de découvrir comment sont nées ces courses mythiques que j'avais quasiment toutes gagnées au moins une fois. Le zoom zoom test arrive juste après Kerenan, l'expérience étrange de l'inégal.

0: Je me souviendrai toujours de ce matin de septembre. Cyril revenait du sport, enfin du magasin de sport. Les yeux brillants et ce pas souple que bien des octogénaires lui envient. On a d'abord pensé qu'il revenait du salon de massage Tenten, mais nous n'étions pas mardi.
1: Oh non.
0: Après avoir lancé son iconique « Salut les tafioles », il nous a annoncé qu'il avait acheté une paire de On Running. Que ça y était, il se mettait à la course avec en ligne de mire l'Ultra Trail du Mont Blanc fin août. Hélas, entre le début septembre et la fin août, il y a l'hiver, le froid, la pluie, les tartiflettes. Aujourd'hui, les chaussures sont toujours dans leur boîte d'origine, blanches et non déflorées. Elles n'auront jamais vu un chemin, ni même l'entrée de son immeuble. Nous leur souhaitons un peu plus de bonheur avec Badou du 77, leur acheteur sur Vinted. Ce quiz leur est dédié, jouons au Zoom Zoom Test. Direction d'abord le Tennessee, dans le parc de Frozen Head, où se déroule la Barkley Marathons, l'une des plus mythiques courses. Imaginez plutôt 5 boucles de 20 miles à réaliser, soit 161 km au total pour un dénivelé positif de 20 000 mètres. Quand on voit dans quel état Manon termine le petit escalier de 12 marches qui mène à l'agora de la maison de la radio...
2: J'ai envie de crever sous un camion.
0: On comprend que les marathons de Barkley, c'est pas de la gnognotte. Une course mythique dont le départ est donné à 6 heures du mat par son fondateur, Gary Cantrell. Mais de quelle manière? Il fume une clope? Il fume un cerf? Ou il descend un shot de tequila?
1: Ah, il fume une clope.
3: C'est...
0: Pour vous, c'est l'alcool, et pour Manon, c'est la clope.
3: Et c'est le cerf. En fait.
0: Je résume un petit peu. Ouais. C'est une bonne réponse de Manon Mariani. Oui. Gary Cantrell allume une simple cigarette pour lancer cette course décidément différente. Pas de GPS pour se repérer, seulement 40 participants, dont aucun n'a pu terminer le parcours dans les 60 heures réglementaires en 2025. Mais d'après vous, de quoi s'est inspiré ce bon vieux Gary pour créer cette course aussi difficile? De l'évasion d'un détenu d'une prison du Tennessee qui n'a parcouru que 13 km en 60 heures avant d'être repris? D'un randonneur qui s'est perdu 3 jours dans la forêt à seulement 200 mètres de la route? Ou d'un militaire qui n'est pas arrivé à rallier son campement à pied à travers les Appalaches en moins de 48 heures?
1: C'est
3: B. B.
0: Vous, visiblement, vous connaissez l'histoire.
1: Non, bah non.
3: Avez...
1: Mais
3: c'est clair.
0: Sur la réponse, c'est...
1: Non, mais ça
0: sent chiqué.
3: Non, mais à chaque fois,
1: ça
3: tous les jours.
1: Mais
3: tous les jours.
1: Quentin,
0: vous dites quoi, vous?
3: Hein, moi, je dis B.
0: Je vous donne le... Bon, c'est une mauvaise réponse. J'ai voulu vous aider, Quentin. C'était la réponse A.
1: Non, mais voilà. Donc vous dites que je triche, alors que c'est pas la bonne réponse. C'est
0: en 1977, James Earl Ray, l'assassin de Martin Luther King, figurez-vous, s'évade de la prison de Brushy Mountain dans le Tennessee. Il erre 55 heures dans la forêt et ne couvre que 13 petits kilomètres avant d'être repris.
1: C'est pas mal, hein.
0: Gary Cantrell a dit « Moi, j'aurais couru 100 km, gros baltringue. » La Barkley était née du nom de Bill Barkley, le voisin de Gary, un fermier qui était son partenaire de course. C'est plus du gai savoir, c'est de l'ultra gai savoir. Mais restons aux États-Unis. Direction la Californie, où se déroule chaque mois de juillet le Badwater Ultra Marathon, qui démarre 85 mètres sous le niveau de la mer, ce qui, je le précise pour les enfants et pour Quentin, ne signifie pas forcément sous l'eau, et traverse la vallée de la mort pour terminer à 2500 mètres d'altitude. Quel phénomène peut-on observer chez les participants de cette course haletante?
1: Oula.
0: Des décès, en moyenne un tous les deux ans, et ça passe. Ce que Manon qualifierait pudiquement de chichi monumental, puisque la Badwater est, comme son nom l'indique, vraiment dégueulasse, ou des chaussures qui fondent tellement il fait chaud.
1: B, C,
3: parce que chichi, normalement, il y en a à chaque époque.
1: Oui.
0: Oui, mais ça, c'était...
3: Et les chaussures fondent dans
1: la
3: vallée de la mort.
1: C'est pas la bonne réponse.
0: C'est pas la bonne réponse, c'était la réponse voilà. C de Manon Mariani. Bravo, Manon.
3: Attendez, c'est intéressant. Ça veut dire qu'il n'y a pas de chichi. Attendez, il n'y a pas de problème de transit sur une course comme celle-ci.
0: Oh, il doit y en avoir, Quentin.
3: Moi, je prendrais bien un point là-dessus.
1: Non, là, mais il est fou. Hein.
0: Il est en train de...
1: C'est fou.
0: Hein. On est en train d'assister à quelque chose d'inouï. Un braquage de Zoom Test.
1: Non, mais n'importe quoi.
0: Quentin,
1: non,
0: mais réfléchissez. Me menace.
3: Réfléchissez.
0: Vous me menacez, Quentin.
3: Oui, non.
0: Vous me menacez.
1: Vous lui enlevez des points, là.
3: Non, attendez. Qu'est-ce que notre invité...
0: Tout ça va mal
3: qu'est-ce
0: finir.
3: Que notre invité
1: bon,
3: en pense
1: Quentin, on
3: attendez,
1: enchaîne.
3: Vous n'êtes pas à l'aise,
0: Stéphanie Jiquel, est-ce que sur une course de cet ordre-là, effectivement, est-ce que vous pensez qu'il y a des petits problèmes de transit?
4: Je pense qu'il y en a chez tout le monde, oui.
0: Très bien. Bon, alors, un demi-point pour Quentin. La température au sol dans la vallée de la mort avoisine les 75 degrés pendant la course, presque autant que dans le air fryer de Manon, des conditions tellement extrêmes qu'elles peuvent faire fondre les chaussures de course sur le bitume. Certains participants courent même sur les lignes blanches de marquage qui accumulent moins de chaleur.
3: C'est apparemment marrant. On peut faire cuire un œuf.
0: Oui, Quentin, mais ça ne
1: risque de glaner des points supplémentaires.
0: Il y a pire que la chaleur américaine, la bruine anglaise. Do you know Spine Race? Je vous présente l'une des courses les plus dures de la planète. 430 km, soit Alençon-Clermont en passant par la 71, sauf que c'est en Angleterre, en plein hiver. Et bien, malgré tout ce que je viens de vous dire, figurez-vous qu'en 2019, une certaine Jasmine Paris va remporter cette course invraisemblable et même pulvériser le record. Tout ça en gérant à distance le cabinet vétérinaire qu'elle dirige en pleine épidémie de fièvre porcine.
1: Oh wow.
0: Tout ça en tirant son lait pour sa fille de 14 mois. Ou tout ça en s'allongeant 20 minutes pour faire une sieste chronométrée à chaque ravitaillement.
1: B.
0: C'est une bonne réponse cette fois. Uniquement de Manon Mariani.
1: Ah,
0: oui,
1: voilà,
0: Jasmine Paris allaitait encore sa fille de 14 mois et avait emporté son tire-lait dans son sac. Pour info, elle a été également la première femme à terminer la Barclay, dont je vous parlais tout à l'heure.
3: Et elle s'est pas arrêtée dans tout ça.
0: Mais non, elle ne s'arrête pas, c'est Jasmine Paris, elle est extraordinaire.
1: Jasmine Paris.
0: Enfin, histoire de vous dissuader définitivement de vous lancer dans l'ultra-trail, question santé, d'après vous, en dehors de la mort, que peut-il se passer chez un ultra-trailer après 30 ou 40 heures de course sans sommeil? Il peut développer une allergie au repos. Il peut commencer à avoir des hallucinations ou la corne de ses pieds peut s'infecter.
1: Les trois.
3: B et C. C, tout court.
1: B,
0: c'est,
1: B.
0: C'est une bonne réponse, Manon. Oh, bravo. Oui. Et oui, au-delà de 30 à 40 heures de sans sommeil, le cerveau épuisé commence à fabriquer ses propres images. Un rocher devient un animal, un tronc d'arbre prend l'apparence d'une personne, comme la fois où j'avais cru qu'on recevait Jim Carrey, alors qu'en fait c'était juste Quentin.
2: Splendide.
0: Splendide victoire en tout cas de Manon Mariani, malgré toutes les perversités de Quentin.
3: Et ma perfidie, en général. Ouais,
1: il est rageux aujourd'hui.
3: Je suis pas rageux.
1: Rageux.
0: En tout cas,
1: rageux.
0: C'est la soif de victoire, c'est l'esprit de compétition.
3: Mais pourquoi on compte les points alors, sinon?
0: Stéphanie Jiquel, championne du ultra-trail, est toujours avec nous pour comprendre ce phénomène. Stéphanie, que faut-il commencer par faire si on veut se lancer dans l'ultra-trail? On l'a dit tout à l'heure, il y a beaucoup de gens qui se lancent, peut-être un peu trop. Est-ce que ça peut être dangereux de passer trop vite d'une petite distance à une si grande distance? Il y a peut-être des consignes à respecter.
4: Oui, je crois qu'il faut y aller progressivement, avec un bon entraînement, faire suffisamment de volume, donc de kilomètres toutes les semaines, être accompagné. Alors c'est vrai qu'aujourd'hui, il y a ChatGPT, mais c'est vrai qu'un entraîneur, c'est quand même mieux pour pouvoir adapter, parce qu'on est tous quand même différents. Il y a une singularité à prendre en compte, et c'est surtout la progressivité qui va permettre le déclenchement des adaptations. Donc y aller progressivement, se fixer peut-être un ultra-trail après 2 ou 3 ans de semi-marathon, de marathon, et ensuite passer peut-être par un 100 km.
1: Il y a des gens pour qui c'est impossible d'en faire, je ne sais pas, quand on a de l'asthme ou vraiment des problèmes de santé.
4: Je ne pense pas qu'il y ait de contre-indications. Après, c'est vrai que quand on termine un ultra, on a des paramètres biologiques qui sont modifiés de manière transitoire, c'est-à-dire sur les 24 à 48 heures qui suivent la course. Ils sont modifiés de manière transitoire, de manière beaucoup plus significatif chez des coureurs amateurs qui ont moins d'entraînement. Donc on voit quand même que l'entraînement a un impact à la fois sur la performance, mais aussi sur une meilleure santé. On peut ne pas avoir de courbature à la fin d'un ultra. C'est mon cas, mais parce que je suis très entraînée.
1: Ah bah oui.
4: Donc après, c'est quand même mieux d'avoir un avis médical, de faire un contrôle au niveau du cardio aussi, avant de se lancer sur ce type de distance. Il faut quand même savoir que c'est des efforts qui sont très longs, c'est des nuits blanches, ça peut être des troubles digestifs, et puis dans les pires cas, des hyponatrémies, donc trop d'eau dans le corps, des rétentions d'eau.
0: À ce sujet, hors antenne, vous m'avez dit un truc absolument incroyable, en tout cas pour les béotiens comme moi, il faut pas, sur des très longues distances, il ne faut pas boire d'eau plate en fait.
4: Alors l'eau plate dilue le sodium, donc ça veut dire qu'au bout de 18 heures ou 20 heures de course, on manque de sodium dans le corps, d'autant plus qu'on transpire en pleine chaleur, on rejette beaucoup d'électrolytes, surtout si on n'a pas eu d'acclimatation à la chaleur. En tant que sportif de haut niveau, on a des séances d'acclimatation en chambre thermique. C'est ce que je fais notamment à l'INSEP. Donc, je m'acclimate à la chaleur de manière à conserver tous mes électrolytes dans le corps, même dans un effort par 35 ou 38 degrés. C'est pas forcément le cas des amateurs. Donc, si en plus on boit de l'eau plate, de l'eau qui ne contient pas suffisamment d'électrolytes, de sodium notamment. On peut aussi avoir des impacts sur le potassium. Faire très attention. Donc, manger peut-être des bananes avant la course, pas le jour avant, parce que il faut une sorte d'épargne digestive de manière à ne pas trop...
0: Les bananes, c'est juste avant la course ?
4: C'est plutôt dans les jours qui précèdent la course.
0: Précèdent.
4: Parce que pendant la course, notamment s'il fait très, très chaud avec une chaleur humide, alors là, on peut vraiment avoir des complications, des ballonnements, et ça, je l'ai déjà vécu, c'est pas forcément très agréable.
3: J'essaie d'imaginer votre vie, Stéphanie. Pas d'excès, pas d'alcool, pas de bamboche. Est-ce que vous arrivez à lâcher prise de temps en temps ou votre quotidien est tourné vers la course?
4: Non, je pense que c'est hyper important de lâcher prise. C'est, je pense, une vie d'équilibre et de déséquilibre. Je pense que c'est un peu le sens de la vie, c'est-à-dire que tout est un peu mouvant. On essaye d'aller vers ses limites, mais de ne pas les dépasser. Mais en même temps, on a la tête à gérer, c'est-à-dire que si on est trop dans une discipline qui est vraiment trop pesante mentalement, on craque avec des burn-out, hein, tout simplement. Le burn-out dans le sport existe comme dans la vie professionnelle, en entreprise. J'essaye d'avoir aussi des moments où je relâche, et l'écriture est pour moi quelque chose vraiment essentiel. Et parfois, j'accepte moins de performances sportives pour passer plus de temps à écrire. Je le sais, c'est pour ça aussi que je dure, c'est-à-dire que certaines performances, je ne les atteindrai que dans un temps long, parce qu'aujourd'hui, je mets parfois le curseur un peu ailleurs.
0: Alors, excuse-moi, mais à quoi ressemble un temps off de Stéphanie Gicquel? Quand, par exemple, quand vous vous mettez à écrire un livre, vous courez plus ou vous courez juste moins?
4: Alors, il y a des moments où je ne cours pas. Là, par exemple, sur 3-4 jours, je ne cours pas là en ce moment.
0: Et vous vous sentez comment? Vous n'avez pas un
4: manque? Ça va? Ah non, j'ai pas de manque. Non.
0: Ah, pas de manque.
4: Non, j'ai pas de manque parce qu'en fait, j'aime la vie et j'aime tout ce qu'elle propose. Et j'aime autant l'écriture que l'entrepreneuriat. J'ai aussi créé une entreprise. Je donne pas mal de conférences dans les groupes. J'adore aussi mes missions. Par exemple, à la CAN, travailler sur la performance au sein de la Fédération française d'athlétisme. Le boulot est absolument énorme et je trouve ça passionnant.
0: Vous vous ennuyez pas?
4: Enfin, voilà, tout m'intéresse. Donc, il n'y a pas ce côté, on est addict à la course à pied, je l'entends, mais en tout cas, personnellement, je ne le vis pas.
0: Vous écoutez France Inter, peut-être en courant, et ce n'est pas étranger à vos performances hors normes. L'heure d'ouvrir la pièce jointe de Manon Mariani.
1: Un influenceur.
2: Salut, c'est Alexandre, alias Casquette Verte sur les réseaux. Je suis parisien et je fais de l'ultra trail.
1: Et oui, il s'appelle donc Casquette Verte de son vrai nom, Alexandre Boucher. Il a 34 ans, il est parisien. Un profil assez atypique dans l'univers du trail. Il ne vient pas des montagnes, il ne vient pas du haut niveau, mais d'un parcours un peu plus ordinaire, marqué notamment par une pratique assez tardive de la course à pied qu'il a commencé dans sa vingtaine. Il raconte s'être inscrit à sa première course après une énième soirée en boîte de nuit avec ses potes. Il n'avait aucun code, aucun entraînement et il s'est pris de passion pour la discipline. Sur Instagram, il compte plus de 200 000 abonnés et est devenu une vraie référence dans le domaine de l'ultra trail. Sa particularité tient à la forme de ses contenus, des publications assez répétitives où l'on voit simplement une photo de ses pieds après l'effort, accompagnée d'une capture de ses statistiques, évidemment, comme font toutes les personnes sur Insta. Sur Twitch, il propose en revanche des débriefs un peu plus longs et détaillés dans lesquels il revient sur ses performances, une approche qui a participé à sa popularité dans un milieu où la communication est souvent centrée sur la réussite. Alexandre raconte s'être créé un double avec Casquette Verte, car il a longtemps été moqué pour s'entraîner uniquement à Paris, avant de participer à des ultra trail en montagne. Puis il a décidé d'assumer cette image de parisien outsider, entre guillemets. Pour ça, il s'est construit un personnage plus provocateur, plus grande gueule, avec sa casquette verte, une sorte d'alter ego. Car derrière, Alexandre mène une vie beaucoup plus classique, il travaille la semaine en entreprise et le soir, il redevient ce coureur reconnaissable à sa casquette verte, sillonnant le bois de Vincennes. Cette trajectoire s'est prolongée en librairie avec la publication de On m'appelle casquette verte chez Flammarion. L'ouvrage a rencontré...
0: C'est bien décliné, tout
1: très
0: ça.
1: Bono. L'ouvrage a rencontré un succès commercial, ce qui confirme évidemment l'intérêt pour ce type de récit à la croisée du sport et de l'expérience personnelle. Preuve que l'ultra trail est une discipline qui intéresse de plus en plus de monde.
0: Merci beaucoup, Manon.
4: Est-ce que je trouve bien, en tout cas dans le parcours d'Alexandre, c'est qu'il a mis l'accent sur le fait que l'ultra trail, c'est pas uniquement en montagne, parce qu'on a l'UTMB Group qui a fait un travail remarquable pour faire parler de l'ultra trail, mais ce sont des courses qui sont surtout organisées en montagne. L'ultra trail, c'est courir sur les sentiers. On peut courir aussi autour du Morbihan, on peut courir dans les forêts, et je trouve que le parcours d'Alexandre montre cela, et c'est important de le rappeler aussi.
0: À suivre dans Zoom Zoom. Vous avez pris l'émission en cours de route, vous hésitez encore à vous inscrire à la Diagonale du Vide. Pierre Coura... De la Diagonale des Fous, et non pas la Diagonale du Vide.
1: La Diagonale du Vide,
0: la Diagonale du Vide, moi je l'ai parcouru.
3: Bon. En ultra trail
0: en voiture. Pierre Courade arrive pour tout vous résumer en une minute chrono, et puis bien sûr, vendredi oblige, on courbera l'échine devant le redoutable professeur Rollin qui viendra nous distribuer nos notes de la semaine, même Charles Alonc, les plus tendres. La chronique de François Rollin, c'est juste après Jill Scott et Thierry Awak, Northside.

0: Kelly, baby.
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2: Il est probablement le seul membre de cette équipe à pouvoir courir plus de 10 km sans vomir ses poumons. Le seul aussi, reconnaissons-le, à posséder cet attribut rarissime chez les clients réguliers du Blériot qu'on appelle les muscles. Faites voir, Pierre, bandez un peu vos biceps.
3: Oula.
4: Vous voulez ?
2: Oh biceps, mon Dieu, oh mon Dieu !
3: Les biceps.
2: C'est toujours aussi impressionnant. Je crois que vous êtes prêts à nous résumer tout ce qu'on s'est dit sur l'Ultra Trail en une minute chrono.
5: Oui, une émission dont on ressort essoufflé rien qu'à écouter notre invitée, hein, la championne d'Ultra Trail, Stéphanie Jiquel. Palmarès impressionnant, rien que son entraînement, courir 3 marathons consécutifs pour préparer une course de 175 km dans le Morbihan qu'elle a déjà remportée 4 fois. C'est la vie qu'elle a choisi de mener. Elle a quand même pris le temps de s'asseoir dans un fauteuil de notre studio pour nous expliquer ce qu'est l'Ultra Trail. Le trail tout court, à savoir une course en milieu naturel, c'est trop facile pour elle. Il faut se rajouter de la difficulté. Pas de définition précise de l'ultra performance, mais Stéphanie Jiquel estime que courir toute une journée et toute une nuit et ou courir 100 miles près de 161 km, c'est ce qu'on peut appeler de l'Ultra Trail. Ça peut paraître dingue, mais pour Stéphanie Jiquel, ce n'est qu'un simple retour de l'homme à la nature. Nous sommes faits pour l'endurance plus que pour la vitesse. Votre petit ami vous fait dire d'en prendre de la graine, Quentin. Néanmoins, parcourir de telles distances n'est pas anodin. Notre invité est suivi par une équipe médicale, ce qui permet d'étudier l'impact du sommeil, de l'alimentation et de l'activité physique sur nos gènes. Grâce à Stéphanie Jiquel, les scientifiques observent l'évolution des globules rouges, des blessures musculaires et l'influence des vagues de chaleur. C'est du sérieux, ce qui ne fait pas peur aux 29 000 personnes inscrites au prochain Ultra Trail du Mont Blanc. Cyril, lui, s'est inscrit aux 24 heures du Mont Blanc, le dessert. Point commun. Point commun avec l'Ultra Trail, les problèmes de transit qui en découlent.
0: Oh non.
2: Ah, ça, c'est bien vu, Pierre. Et si vous voulez découvrir vraiment les trails de légende, il y a un très beau livre là-dessus dans lequel vous retrouvez d'ailleurs notre invité qui fait partie des témoignages et des très belles photos. Ça vous donnera peut-être envie ou ça vous épuisera, je ne sais pas. En tout cas, offrez-le. Lui, la dernière fois qu'il a couru, c'était en juin 1987 pour attraper le bus 91 qui menait au studio de Canal+. Chaque vendredi, il nous explique sans ménagement ce qu'il a pensé de nos émissions de la semaine. Bonjour François Rollin.
6: Bonjour, bonjour mes chers zoomistes. Alors, petit coup d'œil sur la semaine qui s'achève. Lundi, l'économie du bonheur. Mardi, les romans d'amour. Mercredi, la terre qui façonne nos corps. Jeudi, des fragments du nouveau discours amoureux. Aujourd'hui, l'amour de la course à pied. Beaucoup d'amour dans tout ça. Trop peut-être. Avec l'écueil de la mièvrerie, le risque de rester à la surface des choses. Et hop, Papa Rollin vole à votre secours et vous propose 5 sujets bien pertinents sur lesquels j'attends de votre équipe rassemblée dans l'amitié et dans l'effort, un travail de fond. Il y a d'abord cette expression qui fait florès depuis quelques années dans la bouche des journalistes et en particulier de ceux qui traitent de faits divers. Une expression qui résume une hypothèse dans une enquête sur un ou plusieurs meurtres, c'est un cambriolage qui a mal tourné. Je voudrais bien qu'on me dise ce que c'est qu'un cambriolage qui a bien tourné. Autant un repas de famille qui a mal tourné, je le comprends, vu qu'au départ c'était un projet réjouissant et festif, et qui a malheureusement fini en bagarre générale, avec des projections de vaisselle de Limoges par-dessus la table. Ça a mal tourné, ok, mais un cambriolage dès le départ, c'est mal. Ça n'a pas besoin, si j'ose dire, de mal tourner pour mal tourner. Un cambriolage tourne mal par essence. À travailler. Prenez des notes, hein, je vous en supplie, je ne vais pas à me répéter. Le deuxième sujet est assez touchy, comme on dit à la BBC, c'est celui de la corrida. Bon, moi j'aime beaucoup la corrida, mais je comprends très bien ceux qui la détestent et qui veulent l'interdire. Je cherche donc une solution pour rassembler. Celle que j'ai trouvée consiste, pour rétablir l'égalité des chances entre l'homme et le taureau, à corriger la vision du taureau chez un ophtalmo spécialisé en bovin. En effet, si le taureau fonce sur le chiffon rouge, c'est parce qu'il a la vue basse et qu'il ne voit que le chiffon. Mais si vous corrigez sa vue, il se fichera probablement la paix au chiffon rouge, qui n'a rien demandé à personne et qui n'est pour rien dans l'affaire, et il foncera sur l'homme en habit de lumière qui vient le taquiner pour amuser le bon peuple. À charge pour l'homme en question d'esquiver les attaques de ce taureau 2-0 qui sort de chez l'opticien. À travailler également. Ensuite, une préoccupation qui va vous paraître assez technique. Je voudrais que l'on supprime du dictionnaire le mot « psyturisme ». ce mot savant tiré du grec qui désigne le bruissement du vent dans les feuilles. Comment un aussi joli phénomène naturel, aussi agréable et aussi doux, peut-il être désigné par un mot aussi barbare, pédant et alambiqué ? Alors, si on supprime le mot, évidemment, il n'y aura plus de mot particulier pour désigner le phénomène. Mais ça ne me gêne pas, je préfère qu'on parle du bruissement du vent dans les feuilles. J'ai à peu près le même ressenti par rapport au mot pétricor, qui désigne l'odeur de la terre après la pluie. Je trouve que cette fragrance enchanteresse ne mérite pas un nom aussi brutal, qui évoque davantage la kinésithérapie et le kamasutra que les promenades en forêt. Mais je ne veux pas trop charger la mule, faites-moi d'abord disparaître psyturisme, on avisera pour pétricor un peu plus tard à travailler. Encore plus technique. L'autre jour, j'avais fabriqué pour la famille un tartare de langoustine, et avec les carcasses, j'ai entrepris de faire une bisque. J'ai donc fait suer ces carcasses dans l'huile d'olive, je les ai flambées au whisky pour changer un peu du cognac, déglacé avec 2 litres d'eau et fait réduire le tout pendant 2 heures. J'ai obtenu un formidable bouillon, d'autant que j'avais utilisé la poudre du Tonkin de chez Rollinger pour ramener un peu de peps et ajouter du double concentré de tomate pour adoucir la couleur. Mais je me suis souvenu qu'une bisque ne mérite son nom que si elle est liée au corail. Et il n'y avait pas assez de corail dans mes langoustines. J'ai alors eu l'idée de lier cette bisque avec du corail de Saint-Jacques, manié au beurre de micelle. Le résultat, Mathieu, était magique. J'aurais dû vous en apporter un bol. Maintenant, ma question, pensez-vous qu'il soit opportun de créer une association pour la liaison des bisques au corail de Saint-Jacques à défaut de corail de langoustine? Hein ? ALBCSJADCL, ça sonne bien. Et quel devrait être, selon vous, le montant de la cotisation annuelle à travailler ? Dernier sujet, rapidement, qui participe d'une double antanaclase. Peut-on concevoir un avion porte-porte-avions ? C'est-à-dire un avion capable de transporter au moins 50 porte-avions, capable même de transporter au moins 50 avions. Voilà, Mathieu, je vous laisse rappeler aux auditeurs ce qu'est une antanaclase.
2: Oh, ce que je ferai évidemment dès demain, une fois que j'aurai regardé, que j'aurai demandé à ChatGPT ce que c'était. Merci beaucoup François Rollin, et je vois que nous fréquentons les mêmes boutiques, notamment la boutique où il y a tous les poivres de Rollinger. Hein. C'est très très bon tout
0: Leader
2: ça.
0: Price, évidemment.
2: Oui. Oui, juste à côté du Leader Price. Merci François Rollin, on vous retrouve la semaine prochaine dans Zoom Zoom. Merci Stéphanie Jiquel d'être venue nous partager votre passion pour l'ultra trail. Bon courage pour ce prochain défi dans le Morbihan qui impressionne beaucoup Manon, pour qui le défi serait déjà simplement d'aller dans le Morbihan. Un dernier mot avant de vous quitter, vous êtes la marraine de l'association Vaincre la mucoviscidose et vous souhaitez lancer un challenge à tous les ultra trailers. De quoi s'agit-il ?
3: Oui, c'est le challenge Move for Muco, ça se termine le 10 mai, c'est pour collecter des fonds pour vaincre la mucoviscidose. Il faut parcourir 42 km avant le 10 mai. Je crois que les ultra trailers qui préparent un ultra trail sont capables de le faire.
2: Oui, certainement.
3: On a besoin de vous.
5: Parce que c'est dimanche, quand même.
3: Ouais,
5: c'est...
3: Mais...
2: Oui, mais ils peuvent le faire.
4: Oui. Partez maintenant, peut-être.
2: Ouais, voilà. Allez-y.
3: Allez-y. On
2: foncez.
3: Regarde.
2: Vous, surtout, vous ne bougez pas, sauf si vous nous écoutez en courant. Là, c'est différent. Toute l'équipe de Zoom Zoom revient après le journal de 17h. Envie de participer à The Voice, mais vous n'avez pas le 06 de Nikos. Essayez The Voice Café, qui cartonne près de Lille. Et si les youtubeurs avaient fait le tour des concepts novateurs, et si on tournait un peu en rond, Manon jette un pavé dans la mare. Bravo, Manon. Quel courage. Et justement, de courage, notre invité n'en manque
3: pas. Encore là, mais...
2: C'était vraiment encore. Effectivement, le son était bien choisi. Elle a passé 7 ans en Afghanistan, au cœur d'une famille traditionnelle, dans la maison d'un taliban, et d'ailleurs le titre de son livre, Entre sidération et espoir, notre invitée va nous raconter.
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2: Il est 17h sur France Inter. Le point sur l'info avec vous, Lucie Amadieu.
9: Un nouveau cas suspect d'antivirus. Cette fois-ci, la femme qui présente des symptômes de la maladie n'était pas à bord du navire de croisière où un foyer a été détecté, mais dans le même avion qu'une néerlandaise qui fait partie des 3 personnes décédées. L'OMS répète encore aujourd'hui qu'il ne faut pas s'inquiéter, que le risque pour l'ensemble de la population est absolument faible, mais ce nouveau cas suspect interroge. Pour autant, les scientifiques se veulent rassurants, comme Yazdan Yazdanpana, directeur de l'ANRS Maladies infectieuses émergentes.
0: Premièrement, on connaît ce virus. Certes, c'est un virus qui a une taux de létalité de l'ordre de 50%, mais la transmission, même quand c'est interhumain, n'est pas très importante. C'est pas Covid. Et le fait, finalement, dans le bateau, sur 147 passagers, il y a 8 qui ont été contaminés à ce jour, alors que le premier patient est monté dans le bateau le 1er avril et a eu ses premiers symptômes le 6 avril. On est le 8 mai, donc sur cette période, on a eu 8 cas pour 147 personnes sur le bateau. Donc c'est pas les taux qu'on avait dans les bateaux où il y avait Covid. Même si là, la durée d'incubation est longue, jusqu'à 6 semaines, il faut quand même attendre. Il faut rester vigilant, mais on a des éléments qui sont plutôt rassurants.
9: C'est pour ça que les 147 passagers du MV Ondio seront rapatriés dans leur pays d'origine par avion à partir de dimanche ou lundi selon la météo. Ce sera fait dans les 24 à 48 heures pour les 5 Français à bord du bateau qui doit accoster au large de Tenerife en Espagne. La Marseillaise, le dépôt de gerbes, la minute de silence, le protocole a été respecté partout en France comme à Paris où Emmanuel Macron participait aux commémorations des 81 ans de la victoire des Alliés sur l'Allemagne nazie. Mais dans le Nord, la cérémonie a été perturbée à Oisiers où le maire a été agressé. Il a été giflé, ce qui l'a fait tomber. L'élu de 38 ans a l'épaule luxée et plusieurs blessures au visage. Le suspect est en garde à vue. En ce 8 mai, les relations se réchauffent entre la France et l'Algérie avec une double annonce ce matin. Le retour de l'ambassadeur après un an passé à Paris suite à des tensions entre les deux pays et la présence de la ministre déléguée aux armées, Alice Ruffo, ce matin à la cérémonie de commémoration des massacres de Sérif le 8 mai 45. Entre 20 et 45 000 indépendantistes sont morts dans la répression française des manifestations. Ces mains tendues doivent permettre de restaurer un dialogue efficace, dit l'Élysée, notamment pour prévoir le retour de Christophe Glaise, journaliste sportif emprisonné en Algérie depuis l'année dernière. Au Moyen-Orient, la tension, elle, ne faiblit pas. Les deux pays s'accusent de violation du cessez-le-feu dans le détroit d'Ormuz. L'armée américaine annonce à l'instant avoir frappé deux pétroliers qui tentaient de passer le navire, qui tentaient de passer malgré le blocus. Dans le même temps, une proposition américaine pour mettre fin au conflit est sur la table. Le chef de la diplomatie américaine a dit en début d'après-midi, après avoir rencontré Giorgia Meloni à Rome, attendre une réponse de l'Iran, Bruno Duvic.
10: Marco Rubio est modérément optimiste sur le sort que l'Iran va réserver à la proposition américaine.
11: On devrait en savoir plus aujourd'hui. Nous attendrons une réponse de leur part. Nous verrons ce qu'elle implique. L'espoir est qu'elle permette des discussions sérieuses. Nous avons vu bien sûr que l'Iran essaye de mettre en place une agence qui contrôlerait la circulation dans le détroit. Ce serait inacceptable.
10: Les détails précis de cette proposition ne sont pas connus. Après ces deux jours à Rome, Marco Rubio est également revenu sur la menace de Donald Trump de retirer des soldats américains de l'Europe, voire de fermer des bases. Je suis un soutien convaincu de l'OTAN qui nous permet d'avoir des forces en Europe et des bases, dit le chef de la diplomatie. Mais certains pays, comme l'Espagne, nous ont empêché l'accès à ces bases dans un moment d'urgence. C'est un problème. La décision revient au président. Ces deux jours à Rome ont-ils permis d'apaiser les tensions avec l'Italie et le Vatican ? Sur l'Italie, le communiqué du département d'État ne sort pas du langage diplomatique. À propos du pape, un coup de fil entre Trump et Léon XIV est possible, dit Rubio.
9: Bruno Duvic, correspondant à Rome de Radio France. Dans le même temps, l'Ukraine espère recevoir des négociateurs américains pour une sortie de guerre avec la Russie, mais le pays scrute aussi du côté du Royaume-Uni, où le parti de gauche des travaillistes perd de nombreux sièges aux élections locales. Le Premier ministre Keir Starmer ne prévoit pas de démissionner. Les résultats ne sont pas encore arrêtés, mais déjà, le parti anti-immigration de Nigel Farage fait une poussée. Cédric Prison reste en détention au Portugal. Le pays refuse d'exécuter le mandat d'arrêt et de remettre cet Aveyronnais aux autorités françaises. Cédric Prison est soupçonné d'avoir tué sa compagne et son ex-conjointe il y a un peu plus d'un mois. Ces crimes ont été commis entièrement ou en partie sur le territoire, répond le Portugal, où le suspect a été arrêté en voiture avec son fils et sa fille. Dans le téléphone sonne, à 19h20 sur France Inter, on s'intéresse aux dons des Français aux associations. Bonsoir Éric Delvaux.
12: Bonsoir Lucie Amadieu.
9: A-t-on ont toujours le pouvoir d'achat, les moyens de donner.
12: Mais de moins en moins, hein, les dons reculent et pire encore, les intentions de dons reculent également. Ce sont les conclusions du 7e baromètre annuel de la Fondation des apprentis d'Auteuil. On recevra ce soir l'une de ses responsables. Chaque année, il publie les intentions de dons. Et bien là, ça baisse et on n'avait pas vu ça depuis très très longtemps. Les Français donnent donc de moins en moins. Avec quelles conséquences sur les associations et sur les jeunes en particulier, les plus démunis? On en parlera ce soir. Les apprentis d'Auteuil, je le rappelle, est une fondation qui s'intéresse depuis près de 160 ans à l'avenir de ces jeunes qui pâtissent les premiers en général de cette baisse de dons aux associations. On attend donc vos témoignages, vos questions. Venez nous dire quel rapport vous entretenez aux dons. Est-ce que vous donnez ou pas? Est-ce que vous donnez de votre temps aussi aux associations? On parlera de tout cela. On attend vos questions, donc vos témoignages. Le téléphone va sonner jusqu'à 20h.
9: Rendez-vous après le journal de 19h de France Inter pour le téléphone sonne.
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2: Merci Lucie Amadieu, retour de l'info sur Inter à 18h.
22: Je n'allais pas prolonger cette guerre éternelle et je n'allais pas prolonger le retrait éternel. C'était la bonne décision, la décision sage, la meilleure décision pour l'Amérique. Aucune nation n'a jamais organisé une telle mission dans l'histoire.
2: Se retirer d'Afghanistan était la meilleure décision pour l'Amérique. C'était en tout cas l'avis de Joe Biden en 2021, quand les États-Unis laissaient le pays aux mains des talibans 20 ans après y avoir entamé une guerre sans fin. Quelles sont aujourd'hui les conséquences de ce retrait américain? Quel est aujourd'hui le quotidien des Afghans et surtout des Afghanes? C'est ce que va nous raconter notre invité. Bonjour Élise Blanchard.
23: Bonjour.
2: Merci d'être avec nous sur Inter. Vous êtes journaliste, photographe. Vous avez vécu pendant plus de 7 ans en Afghanistan, dont 3 au sein d'une famille. Vous en avez tiré un livre paru il y a quelques jours aux éditions du Cherche Midi. Ça s'appelle « Dans la maison d'un taliban », un témoignage extrêmement rare du quotidien dans ce pays très fermé où les libertés individuelles, surtout pour les femmes, s'amenuisent. Vous allez tout nous raconter, mais déjà, Élise, pour revenir sur le petit extrait de Joe Biden qu'on vient d'entendre, est-ce que les Afghans, ils en veulent aux États-Unis d'avoir

0: Alors, quitter le pays.
1: Je pense que c'est toujours difficile de faire des généralisations sur les Afghans, mais moi, j'ai constaté de la colère, oui.
0: Dans la famille où vous étiez, ou autour
1: Ah non, dans la famille où j'étais, ils étaient contents. Hein. Ils
0: ont
1: tant mieux qu'ils soient partis, Dieu merci.
0: Mais où est-ce que vous avez senti cette colère? Quelle frange de la population afghane ressent et exprime, en tout cas à vous, cette hostilité, ce regret que les Américains soient partis?
1: Les femmes à qui on avait vendu ce rêve d'un avenir, d'un futur autant professionnel que sur les études, que sur les libertés personnelles, et à qui on a apporté soutien, la communauté internationale qui était là-bas. Et puis ensuite, c'est parti.
0: C'est parti. On va y revenir ensemble pendant une heure dans la maison d'un taliban, un livre passionnant, même si je note quand même qu'il y a dans ce pays deux poids, deux mesures. Élise publie dans la maison d'un taliban, 3 ans dans une famille afghane, tous les médias lui déroulent le tapis rouge, Le Monde, RTL, France Inter, la matinale de France Inter, alors que mon livre à moi, dans la maison d'un banquier suisse, 17 ans dans une famille genevoise, n'a rencontré aucun écho médiatique. J'y décris pourtant un quotidien de souffrance, voire de privation, comme la fois où à Noël, il n'y avait plus de beluga chez Caviar House et que papa avait été obligé d'acheter des œufs de saumon.
2: Je ne veux pas qu'on en parle, je ne veux pas qu'on en parle,
3: je ne veux pas qu'on en parle.
0: Maman ne l'avait jamais digéré un mois plus tard, il divorçait. Alors ça va, Élise, moi aussi j'ai vécu des trucs durs. Zoom Zoom Zen, c'est parti.

0: Bonjour à toutes et à tous, soyez les bienvenus si vous nous rejoignez dans Zoom Zoom Zen. 2 heures chaque après-midi pour décrypter l'actu sans oublier d'en rire, même si en ce 8 mai. À la demande de Cyril Lacarrière, notre rédacteur en chef gaulliste, qui possède entre les omoplates une très belle croix de Lorraine.
1: Oh non.
0: Avant de rire, nous allons d'abord nous recueillir. Car il y a 81 ans, le 8 mai 45, les forces alliées actaient leur victoire sur l'Allemagne nazie. Manon et Quentin l'ont appris dans les livres d'histoire, mais Cyril, qui était l'aide de camp du général Lattre de Tassigny, était à Berlin pour la signature de l'armistice. Churchill avait même dit de lui « Il ira loin, le petit ». Et de fait, comme souvent, les prédictions de Churchill étaient justes, puisqu'aujourd'hui, Cyril a 3 chroniques par jour à l'antenne de France Inter, sans compter la rédaction en chef d'une quotidienne de 2 heures. Certes, il a oublié le visage de ses enfants, qu'il n'a pas vu depuis 6 mois maintenant et qui pensent que le livreur Chronopost est leur papa, car lui au moins est là tous les matins. Mais, comme disait Churchill, on ne fait pas d'omelette sans casser les œufs. We don't make omelettes without breaking eggs.
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0: Alors Élise Blanchard, vous allez nous raconter à quoi ressemble le quotidien en Afghanistan. Juste le temps de vous présenter ceux qui illuminent de leur talent mon quotidien, non. Justement. À commencer par celle qui m'a fait découvrir TikTok, moi qui pensais que Copain d'avant était the place to be. Manon, chaque après-midi, vous analysez pour nous l'actu des réseaux sociaux au programme de votre veille sanitaire.
1: Des inconnus nous jugent, trouve la règle, désactive l'IA ou elle détruira ta vie. Qui aura la scène piégée? Les concepts sur YouTube sont de plus en plus loufoques et what the fuck. Et est-ce que ça serait pas devenu un peu too much? Réponse dans ma veille sanitaire.
0: Comme vous, Élise, il n'a pas peur de prendre des risques pour porter haut les valeurs du journalisme d'investigation, puisqu'une fois, il est même allé porte de Champéret. Quentin, chaque matin...
3: J'ai fait les gilets jaunes, moi.
0: C'est-à-dire, vous avez fait
3: les
0: gilets jaunes
3: hein.
0: Pour France Bleu.
3: Ouais.
0: Aujourd'hui, ici.
3: Oui, oui.
0: C'est vrai, vous avez pris des risques. Vous avez été avec lacrymo un peu dans les yeux.
3: Sur les champs.
1: Sur un rond-point.
0: C'est votre...
3: Alors, le plus grand de France, hein, les
0: c'est
3: Champs-Élysées.
0: C'est votre plus grand acte de bravoure jusqu'à présent. Quentin, chaque matin, après votre traditionnel micro-trottoir, vous vous posez en terrasse pour lire l'intégralité de la presse quotidienne régionale.
3: Et j'ai lu La Voix du Nord, Mathieu. Figurez-vous qu'à Villeneuve-d'Ascq, tout près de Lille, le The Voice Café cartonne. Soirée à thème, karaoké, visionnage des primes en direct. On vibre autour de l'univers The Voice. Je vous raconte ça à 17h30.
0: Côté humour, vous retrouverez évidemment Marie Debreur aux alentours de la demi, si toutefois elle se souvient qu'on existe, vu qu'elle fait partie des 50 qui feront demain, selon le Nouvel Obs. En fin d'émission, Mao Drama viendra s'adonner à sa plus grande passion, faire rire en nous parlant de l'Afghanistan. Et puis bien sûr, lui, il est étrangement absent du dossier de l'Obs sur ceux qui feront demain. Et pourtant, il a fait hier, il fait aujourd'hui et il fera encore demain si ses artères tiennent le coup.
4: Oui,
0: Cyril, au programme du Lacar News, les 3 infos qu'il ne faut pas rater en ce 8 mai.
5: Une seule info, un petit coup de bigot aujourd'hui. À quoi va ressembler le 9 mai de Vladimir Poutine? Entre guerre en Ukraine, début de grogne dans le pays, censure d'Internet et crise de paranoïa aiguë, ce jour de la victoire russe sur l'Allemagne nazie ne s'annonce pas très groovy pour Vladimir.
0: Il n'est pas très groovy.
1: Vous
0: serez avec Vladimir Poutine au téléphone?
5: Oui.
0: Très bien. Ah oui, c'est vraiment une exclue.
5: Peut-être
0: une exclue du Lacar News. On va le vendre comme ça. Le Lacar News, ça sera juste avant la demi, mais d'abord, la journaliste Élise Blanchard est avec nous pour son livre Dans la maison d'un taliban, le récit inédit d'une journaliste au sein d'une famille afghane pendant 3 ans qui vient de paraître au Cherche Midi. Élise, expliquez-nous déjà comment vous vous êtes retrouvée à vivre pendant 3 ans au sein d'une famille afghane.
6: Je vivais pas chez eux 365 jours par an. Toutes les nuits, ça aurait été compliqué sans douche et il faisait très froid pendant l'hiver. Mais en fait, je les ai rencontrés par hasard pendant un reportage où il fallait que je prenne les photos. Et je les ai tout de suite trouvés très intéressants, notamment le taliban Arman. Parce que en fait, quand je l'ai vu devant sa maison dès le départ, il y avait ses filles qui s'accrochaient à lui, ses 3 filles qui sont assez jeunes. Et en fait, elle le regardait avec un amour, elle s'accrochait à lui, elle ne voulait pas le laisser partir, et lui, il jouait avec elle, il les regardait avec une douceur. Et ça a chamboulé mon idée de, pas seulement du taliban, de l'humain, parce que...
0: Justement, quelle était votre idée, votre a priori, si on peut le dire, sur les talibans, et qu'est-ce que vous avez découvert quand on gratte un peu?
6: En fait, moi, les talibans, je les voyais, j'ai fait vraiment du news, j'avais déjà fait du news en Afghanistan pendant 3-4 ans, et on avait cette image du taliban qui fait peur de l'autre côté de la ligne de front, qu'on voyait jamais vraiment. Ensuite, ils sont arrivés au pouvoir, et c'était les hommes au checkpoint avec leurs mitraillettes, les hommes dans les bureaux avec qui il fallait négocier. Et évidemment, on fait aucune généralisation, il n'y a pas un taliban, mais c'est ce que je m'étais demandé longtemps, en fait. Je me disais, comment est-ce qu'on fait pour avoir des dizaines de milliers de petits soldats comme ça qui clairement détestent les femmes et les filles, qui tombent de nulle part en fait. Parce que quand on parle des talibans, on se dit qu'il doit y avoir une usine et qu'ils les produisent comme des petits soldats en fait. Ils ont tous leurs turbans, leurs petites mitraillettes et ils sortent de nulle part. Et je me disais, mais c'est pas possible, ça doit être plus complexe que ça. Et donc quand je l'ai vu, lui, je me suis dit, j'ai senti que la complexité, elle était là, parce qu'on se dit, comment est-ce que tu peux avoir cet amour qu'on retrouve dans les yeux de beaucoup de pères, qu'on aimerait retrouver dans les yeux de tous les pères, cette tendresse, et de la part de ses filles aussi. et en même temps bah, qu'ils soutiennent un gouvernement qui va les empêcher d'aller à l'école. Quoi.
3: Pour capter ces scènes de regard, d'échange, c'est important pour, d'avoir du temps. C'était important pour vous d'être immergé dans ce quotidien banal pour comprendre la société afghane ?
6: Bah en fait, c'est que la première fois, j'y suis retournée parce que je me suis dit, je veux plus de photos, en fait. Je veux plus de photos. J'avais rencontré les femmes rapidement. Elles m'avaient dit, mais reviens. On avait rigolé. Et en fait, donc je suis revenue et c'était par hasard le jour du mariage de son frère. Et donc, on est allé chez la fiancée. Mais chez la fiancée, comme c'était une famille très, très talibane, très stricte, je pouvais pas prendre de photos. Donc, je me suis retrouvée coincée pendant des heures dans une maison qui avait été détruite par des frappes aériennes au milieu de que des femmes, des sœurs de talibans. Pour qui c'était la famille, les talibans, en fait. Il n'y avait même pas d'opposition. Et des heures comme ça, avec ses sœurs, ce taliban dans la famille que j'ai suivie, avec sa mère. Et donc, en fait, c'est comme ça que les liens ils se sont tissés. Ensuite, j'ai passé plusieurs jours avec eux. En fait, je suis restée dormir là-bas. Et c'était tellement intéressant. Ils étaient tellement... Enfin, c'est surtout avec les femmes que je suis. Je parle beaucoup du taliban, mais dans les...
0: Oui, mais lui, comme il accepte que vous soyez là. Comment cet Herman, il accepte tout taliban?
6: Vous vous êtes jamais senti en danger? Bah, pas vraiment, parce qu'en fait, en ayant vécu le danger des kidnappings, le danger de la guerre, le danger du front en Afghanistan, on se dit vraiment que le fin fond de la maison d'un taliban, d'un soldat taliban, quand t'es avec ses femmes et ses sœurs, avant qu'il y ait quelqu'un qui ose rentrer...
0: T'es en sécurité quelque part.
6: Je pense qu'on peut difficilement être plus en sécurité.
0: Je reviens à ma question, comment lui, il a accepté, on imagine mal, hein, ça paraît paradoxal qu'un taliban, un soldat taliban, accepte en son sein, en tout cas que vous soyez souvent là, une journaliste étrangère.
6: Mais je pense pas qu'il m'ait vu beaucoup. Les deux premiers jours, je prenais des photos qui, en fait, n'ont pas été publiées parce qu'il ne s'est pas retrouvé dans l'article où il devait être inclus. Et en fait, ça se passait bien, on rigolait, il me disait « reviens ». Moi, j'étais à Kaboul, de toute façon, je n'avais pas grand-chose à faire. Donc, aller à la campagne pour me... Mes journées, c'était toujours, surtout avec les femmes, en fait. Avec ce taliban, on avait des longues discussions sur l'enfer, sur pourquoi il faisait ce qu'il faisait, pour ce qu'il pensait des droits des femmes, etc. Mais le quotidien, il était plus... à me balader avec les femmes dans le jardin, être assise autour des casseroles, etc., toute la journée pour discuter, pour rigoler, des blagues. C'était beaucoup fait de ça, en fait. Et en fait, moi, j'aimais bien. Et eux, ils me disaient toujours de revenir. Et en fait, le livre, il est tombé une fois que ça, c'était déjà engagé.
0: Oui.
3: Vous parlez du jardin, de la campagne. Géographiquement, elle est où, la maison? Et est-ce que vivre dans un village, c'est plus dur qu'en ville?
6: Bah, il y a des plus et des moins. Elle est à une heure et demie de Kaboul, à peu près. Ça dépend des embouteillages. En fait, on traverse un truc qui était avant une ligne de front. Et donc, y a des avantages par rapport à Kaboul, c'est qu'il y a de la nature. Le ciel, il est pur, mais pur. Donc ça, c'était chouette. Il y avait de la nature, il y avait de la joie. Parce qu'en Afghanistan, la vie, la joie, maintenant, elle est surtout autour du cercle familial. Autour du reste, c'est un peu un pays qui est défini par le manque... on tue la joie, quoi. Si c'est un truc chouette, les talibans, ils vont l'interdire. Et donc, pour ça, c'était chouette, parce que j'étais avec toute la famille, on riait beaucoup, il y avait la campagne, il y avait la nature, par rapport au temps que je passais à Kaboul pour le travail. Et ensuite, par contre, le côté mauvais, bah, c'est qu'il n'y a pas de douche. Pendant l'hiver, le seau d'eau glacée qu'on se fout sur la tête, il est sympa. Quand il fait moins 15 dehors et qu'il n'y a pas de chauffage, c'est rigolo. Pas se doucher pendant des jours et des jours, c'est... Voilà, donc en fait, l'exotisme de la campagne, de la vie du village, au bout de 4 jours d'affilée, c'est moins exotique.
0: Comme quoi, Quentin, il y a

Carte de presse et carte de presse. Vous pensiez peut-être que le 8 mai, on serait en rediff, que Quentin serait à Ibiza, Manon à Barcelone et Cyril à Bornéo. Détrompez-vous, il n'y a pas écrit Nagui ici. Et c'est un programme 100% frais qui vous attend dans la suite de Zoom Zoom avec la PQR de Quentin, le billet d'humeur de Marie Debreur et les trois infos qu'il ne fallait pas manquer de Cyril. C'est juste après The Breeders, Cannonball sur France Inter.

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1: Dans la maison d'un taliban, ce n'est pas le biopic de Cyril Lacarrière, notre ombrageux et dictatorial rédacteur en chef, c'est le reportage que vient de signer la photoreporter Élise Blanchard aux éditions du Cherche Midi. Élise, qu'est-ce qui vous a le plus surpris dans la maison de ce taliban quand vous y êtes conviée pour la première fois? À quoi elle ressemble? Faut décrire quand même, ça doit être quand même très différent de ce qu'on connaît ici.
2: C'est des maisons, c'était pas la maison la plus miséreuse que j'ai vue, mais bon, 7 ans en Afghanistan, j'ai vu vraiment les extrêmes, donc c'était pas le pire, mais c'était loin d'être le mieux. Ce qui était surprenant, la maison elle-même, c'est vraiment du rafistolé, quoi. C'est une maison en argile, mais qui a un peu l'air d'une vraie maison, mais quand on regarde de près, en fait, il n'y a pas d'électricité, il y a un fil pour une ampoule, mais il n'y a pas d'ampoule, enfin, c'est vraiment du rafistolé, avec très très peu de confort de vie, en fait. Il y a une salle de bain, mais en fait, c'est une mini-salle en argile avec un trou dans le sol pour évacuer l'eau. Il n'y a rien d'autre.
1: Pas de wifi ?
2: Il y avait un coin coin d'une pièce où on pouvait choper un peu de réseau, mais il fallait être debout sur la fenêtre. Ce qui était bien, en fait, ça me permettait de décrocher.
1: De déconnexion.
3: Et vous viviez avec le soleil, finalement ? On se couche plus tôt dans ces moments-là ?
2: Ah oui, on vit vraiment au fil du soleil, quoi. C'est parce que le soir, souvent, il n'y avait pas d'électricité. Des fois, il y avait un des frères qui avait une batterie connectée au solaire, mais ça ne marchait pas tout le temps. Enfin, c'était aux lumières du téléphone, pas mal. Ah non, j'emmenais ma petite lampe nature et découverte portable des fois. Et ils s'en servaient pour aller chercher de l'eau la nuit.
4: Est-ce que votre qualité de journaliste a été un frein pour cette famille ou au contraire, c'était une manière aussi pour elle de communiquer à travers vous sur ce qu'est leur quotidien ?
2: Déjà, je suis arrivée vraiment en tant que

0: photographe, et j'ai été très honnête, au début on prenait des photos, j'ai été très honnête sur le fait que je prenais pas de photos des femmes, plus tard on en a fait, mais vraiment anonyme, sans visage. Après j'étais très honnête sur le fait que j'étais juste là pour être là, et qu'ensuite quand j'ai décidé de faire un livre, je lui ai expliqué ce que c'était, je leur ai dit, ils ont été ok, mais... Arman, enfin cette famille en particulier, parce que le livre, il est vraiment, il y a une énorme partie du livre qui est sur les femmes, quoi. Faut pas, comme il y a marqué Taliban sur le titre, on se dit toujours Arman, Arman, Arman, mais il y a une énorme partie qui est sur ses sœurs, sur sa femme qui est plus talibane que lui.
1: Ah, c'est-à-dire qu'elle a complètement épousé cette idéologie ?
0: Ben non, en fait, au départ, lui vient d'une famille qui était pas talibane, et c'est lui en tant qu'ado qui a vu les Américains débarquer. Parfois tuer des civils dans sa région, etc. Et il s'est laissé, bah, on peut dire, embrigadé à 14 ans. Mais sa famille n'était pas talibane, donc ses sœurs sont quand même très libres d'esprit. Alors que sa femme, elle, vient d'une famille qui est extrêmement talibane. Elle a grandi avec des grands frères qui sont aujourd'hui des commandants, font partie du gouvernement. Et elle, par contre, elle se rappelle la première fois qu'elle a vu une mitraillette quand elle était gamine. Et elle disait, moi aussi, je suis une moudjahide, moi aussi, je fais le djihad. Et elle, elle est beaucoup plus stricte, religieusement parlant, que son mari. Et c'est vraiment elle qui le dirige, quoi. Elle le frappe, elle le mène à la baguette.
1: Mais quand vous dites que vous avez parlé avec toutes les femmes de la famille, y compris elle, elle s'est livrée à vous aussi ?
0: Ah, mais c'était... Enfin, le soir, on dormait dans la même pièce. En fait, lui, il dormait dans une pièce différente, et c'était avec elle que je passais le plus de temps. Beaucoup plus, en fait. Le livre, il est autant sur elle, et sur la sœur que sur lui.
1: Quentin ?
2: Vous l'avez évoqué tout à l'heure, mais votre livre commence par une cérémonie de mariage en 2022. Vous arrivez un peu par hasard. Et ce qui frappe, c'est le soin pris par les femmes pour se maquiller et l'air qu'il faut arborer, ne pas être enjoué le jour d'un mariage. Pour quelle raison ?
0: Bah, j'ai l'impression que si on est... Après, j'ai pas tout compris, moi, mais l'impression que j'en ai, après avoir vu beaucoup de mariages, c'est que si on a l'air trop contente, on passe pour une fille facile. Et donc, moi, je voyais tous ces mariages, à chaque fois, je me disais, waouh, la pauvre, elle est triste, il la force. Et en fait, un jour, on m'a dit, mais non, Elise, c'est comme ça qu'il faut se comporter pendant un mariage.
1: Et un truc qui est ahurissant, dans le livre, on parlait de la relation entre le mari et sa femme, c'est qu'on découvre que la femme, vous dites, elle est plus talibane que lui, elle le frappe.
0: Oui.
1: Ben ça paraît, enfin, de nos yeux d'Européens, ça paraît, même dans un film, on n'y croirait pas.
0: Mais ça montre, enfin, l'idée du livre, elle est vraiment là. C'est quand on lit le livre, en fait, il y a beaucoup de moments rigolos où c'est elle qui dit non, mais je le frappe, non, moi, c'est moi qui décide ça. Ses sœurs qui se foutent de lui, qui disent non, mais c'est elle la reine. On l'appelle, je ne sais pas si vous savez, mais il y a la police des mœurs en Afghanistan, du vice et de la vertu. Et il l'appelle toujours son surnom, c'est que c'est elle la police des mœurs, du vice et de la vertu, parce qu'elle me remet toujours en place. Non mais Elise, ça, il faut faire attention. Non mais Elise, tu vas aller en enfer.
1: On peut rigoler en Afghanistan, y compris au sein d'une famille talibane. C'est quand même il y a quelque chose, il y a quand même une pulsion de vie qui est plus forte que tout, quoi. Même dans un régime aussi étouffant.
0: Bah c'est comme ça que je le décris le livre. Vraiment, il y a des parce que moi quand je l'ai écrit, je me suis dit c'est pas fait pour que des gens qui connaissent tout sur l'Afghanistan le lisent forcément et me disent bravo, t'as tout compris. C'était vraiment fait pour que des gens qui n'ont pas forcément envie de lire sur ce pays, parce que bah, y a des horreurs dans le monde entier, je comprends qu'on n'ait pas envie de comprendre tous les détails de l'Afghanistan, bah, en fait, ils se fassent plaisir en le lisant, quoi, qu'ils soient touchés, qu'ils puissent... Moi, j'imaginais ma mère ou ma grand-mère le lire à la plage et à la fois rire et pleurer sur la plage, et c'est vraiment ça, il y a beaucoup de blagues, il y a beaucoup de trucs où eux m'ont fait rire, en fait, j'y étais, et moi, je me marrais, je me disais, c'est pas possible, il n'est pas en train de dire ça, ou elle n'est pas en train de dire ça, elle n'est pas en train de me dire que si tu ne mets pas ton voile la nuit, le diable, il te fait pipi sur la tête, c'est pas possible. Mais en même temps... Et en même temps, il brise le cœur, parce que par principe, j'ai voulu inclure ce qui se passait pour des filles que je connais très bien à Kaboul. Il y en a une parce qu'elle ne pouvait pas plus aller à l'école, elle a fait une dépression. À un moment, elle était au bord du suicide, une autre qui mendiait. Donc, il fait une des sœurs, à la fin, elle est je ne peux pas donner tous les détails, mais à la fin, elle est enfermée dans un... Enfin, il se passe des trucs vraiment horribles. Donc, ce livre, moi, j'ai vraiment pleuré pendant l'histoire. J'ai pleuré, j'ai ri et j'essaie de transporter ça.
1: Tous les aspects de l'Afghanistan sont dans la maison d'un taliban. Élise Blanchard est notre invitée cet après-midi sur Inter. Quand il a compris hier matin que, après avoir déjà été snobé par le Time pour le titre d'homme de l'année 2026, qui lui revenait pourtant de droit, quand il a compris donc qu'il ne figurait pas non plus dans les 50 qui vont faire demain publié dans le Nouvel Obs, il a cru à un canular. Il a immédiatement passé un coup de bigot au directeur de la rédaction du Nouvel Obs pour lui poser la question que tous les Lacarzous se posent en consultant ce dossier spécial.
3: Mais qu'est-ce que c'est ? C'est de la merde !
1: Lui, qui est déjà naturellement chafouin, je dirais au repos, vous imaginez dans quel état il est aujourd'hui. Allez Cyril, on oublie ce revers, c'est l'heure du Lacar News, les trois infos qu'il ne fallait pas manquer en ce 8 mai. Et on démarre avec quoi ?
4: Et on démarre avec une info,
1: avec
4: mon vieux.
1: Avec une seule, il n'y en a qu'une aujourd'hui.
4: Et oui, demain c'est le 9 mai, pour nous c'était un grand week-end, le 9 mai, mais en Russie le 9 mai c'est synonyme de jour de victoire, la victoire contre l'Allemagne nazie. Chaque année, la Russie organise un grand défilé militaire sur la place Rouge, comme nous, le 14 juillet, un symbole de puissance pour Vladimir Poutine. Seulement voilà, cette année, on annonce un défilé réduit dans une ambiance morose. Que se passe-t-il, Mathieu ? Voilà, j'aurais pas dit mieux. Alors, on va poser la question à un expert du pays et de son dirigeant. Bonjour, Paul Gogo.
5: Bonjour.
4: Paul, je rappelle que vous êtes ancien correspondant.

0: On verra si c'est le cas. Mais c'est un peu triste d'année en année parce qu'il y a de moins en moins de tanks et cette année, vous l'avez rappelé, il n'y en aura pas du tout. Et bon, il y a toujours autant d'hommes, mais en gros, c'est quand même... voilà, c'est quand même un défilé qui dure assez peu de temps. C'est juste de quoi faire des images pour la télévision. Et après, Vladimir Poutine est très content de rentrer chez lui.
1: Ça, la population se rend compte de ça ?
0: Ben, ça, c'est la vraie question. Parce qu'en fait, autant le défilé militaire, c'est vraiment, il est fait pour créer des images qui sont diffusées dans le monde entier, qui sont aussi diffusées, bien sûr, dans le pays. Autant, je pense que ce qui touche le plus les Russes, c'est le défilé civil qui, avant, avait lieu après le défilé militaire dans le centre-ville de Moscou, dans le centre-ville de plusieurs villes, mais notamment Moscou. À l'époque où il avait lieu, ce défilé, il y avait jusqu'à 1 million de personnes en ville. Et en fait, les gens venaient avec des images de leurs proches morts pendant la Seconde Guerre mondiale pour leur rendre hommage. Et après le Covid, tout ça s'est arrêté et ça n'a jamais repris après l'épidémie, tout simplement parce qu'après 2022, les autorités ont eu peur que les gens descendent dans la rue non plus avec des photos de leurs proches morts pendant la Seconde Guerre mondiale, mais avec des photos de leurs proches morts en Ukraine ces dernières années, ce qui aurait créé un effet de masse, qui aurait montré à tout le monde qu'il y a eu beaucoup de morts en fait en Ukraine. Et donc ce défilé, il est toujours interdit aujourd'hui, officiellement à cause du Covid et des menaces aussi des drones ukrainiens. Et ça, je pense que c'est ce qui touche le plus les Russes, qui sincèrement aimeraient pouvoir rendre hommage à leurs proches.
1: Paul Gogo, une dernière question, rapidement. J'ai lu un papier passionnant dans Libération cette semaine sur l'extrême paranoïa de Vladimir Poutine. Il a vraiment si peur que ça pour sa vie ? Il est menacé ?
0: Oui. Alors, je pars aussi de ce principe-là, c'est-à-dire que, au-delà de tous les fantasmes qu'on peut avoir sur ce président russe, sur la façon dont il vit au quotidien, il a réellement peur des drones, et ça, on a plein de faits qui peuvent le montrer. Il a peur pour son défilé le 9 mai, mais il a peur aussi pour ses résidences, pour ses proches. Il a peur des assassinats aussi. Il y a eu des assassinats de généraux dans le centre-ville de Moscou ces derniers mois, et les services de sécurité sont incapables d'empêcher ces attentats-là. Et je pense que le pire pour lui, c'est d'avoir peur de son élite. Il a peur d'un putsch, en gros. Et il y a des gens autour de lui qui auraient toutes les raisons d'être frustrés, d'être fâchés et d'avoir envie de prendre le pouvoir. Alors, je ne dis pas que ça va arriver. Je ne promets pas non plus une révolution dans les temps qui viennent. Mais en tout cas, effectivement, Vladimir Poutine a de quoi mal dormir la nuit, particulièrement en ce moment.
1: Merci, Paul Gogo, d'avoir passé une tête dans Zoom Zoom pour parler de ce 9 mai qui se prépare en Russie. Je rappelle le titre de votre dernier livre, Moscou parano, la Russie de Poutine mise à nu. C'est sorti aux éditions du Rocher.
2: Merci à vous, Paul Gogo. Merci, Cyril, pour ce Lacarniou de très bonne facture. Retour en France, dans sa France à lui. Direction Quentin, là, changement total de décor et d'ambiance. Direction, vous allez voir, Villeneuve-d'Ascq.
3: Salut les loups, c'est Nikos. Bienvenue à The Voice. The Voice Café, Café Laté, le Nord. La ferveur. Bon, c'est pas celui que je fais le mieux.
4: Vous tenez bien quand même.
3: Mais voilà. Comment vous pourriez être accueilli si vous poussez la porte du The Voice Café à Villeneuve-d'Ascq, qui s'impose comme un lieu hybride de centre commercial. On est entre le bar, le karaoké et le mini plateau télé. On retrouve tout l'univers de l'émission TF1, des sièges de coach au buzzer. Le lieu propose toute l'année des soirées chantées, blind test, open mic, karaoké, des box privées pour s'entraîner et même des castings, des sortes de présélections pour l'émission dans les conditions du décor. Le lieu attire les amateurs, les curieux, les artistes locaux, jusqu'à organiser des concours avec enregistrement en studio à la clé. Là, en ce moment, chaque samedi, on visionne les directs des primes et ça cartonne. Les soirées open mic sont animées par un ancien candidat de l'émission, Max Novick, visage connu de la région puisqu'il évolue dans l'équipe de Zazie lors de la saison 12, Mathieu.
2: Bien sûr, je ne l'ai pas oublié. Et pourquoi ouvrir le premier dans le Nord, alors ?
3: En fait, la région est très enthousiaste d'une manière générale autour de l'émission. C'est un peu comme pour Miss France. Il y a un engouement régional autour du programme qui a poussé les décideurs à ouvrir un lieu dédié à The Voice. Ce que ça raconte, c'est que les bons concepts ne restent plus coincés dans l'écran de télé. Ils existent dans la vraie vie des gens. On tire le fil, hein, clairement. The Voice n'est plus seulement un programme à regarder, c'est une expérience à vivre, à rejouer et presque à s'approprier. La télé devient un décor, un format que le public vient habiter lui-même. Et c'est malin de la part de la marque, de la licence et de la chaîne. La frontière entre spectateurs et participants s'efface un peu. On ne regarde plus seulement The Voice, on veut y être, ou au moins rejouer les codes. Une société où chacun peut monter sur scène, mais surtout on consomme l'expérience The Voice. Le succès de ce lieu devrait entraîner d'autres ouvertures dans les prochaines années, dans d'autres régions et villes de France. Et ça dit une chose simple. Aujourd'hui, le rêve n'est plus forcément d'être une star, c'est de vivre, ne serait-ce qu'une soirée, comme si on l'était, Mathieu.
2: Merci Quentin, on sent que votre fibre entrepreneuriale a vibré.
5: Ah ouais,
3: je trouve ça malin.
2: Vous auriez aimé avoir cette idée-là ?
3: Oui, je ne le cache pas.
5: Et faites ça avec la Starac ?
3: Mais c'est ringard maintenant, la Starac.
5: Non.
4: Mais c'est toujours Nikos. C'est Nikos.

0: Et vous le faites si bien. Continuez comme ça. À suivre dans Zoom Zoom, un moment de grande tension, certainement, sachant que depuis ce matin, Marie de Breuer se trémousse dans l'open space sous le nez de Cyril en agitant la une du Nouvel Obs où elle figure parmi les 50 qui vont faire demain. Et moi j'y suis, toi t'y es pas, loser. Tout ça n'est pas de nature à ramener la sérénité dans le bureau, mais on comprend votre joie. Bonjour Marie de Breuer.
1: Bonjour, oui, de la joie, c'est pile la bonne émotion pour mon sujet, puisqu'on va parler d'une lettre de suicide de Jeffrey Epstein.
0: Ah oui.
1: Voilà, qui a été publiée par le New York Times hier. Vais-je virer complotiste? Sûrement. Allez, balance la zic, maintenant.
0: La chronique de Marie de Breuer, c'est juste après Bertrand Belin, seul sur France Inter.
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1: À quoi ressemble le quotidien d'une famille afghane? Peu de journalistes ont pu passer les portes et surtout suivre sur la durée la vie d'une famille à l'heure talibane. C'est le cas de notre invitée, la photo-reporter Élise Blanchard, qui a vécu 3 ans au sein d'une famille afghane. Elle en a sorti un livre, Dans la maison d'un taliban. On continue d'en parler. Mais pour l'heure, je vous présente, Élise, une des 50 personnalités qui vont faire demain. C'est pas rien. Marie Debreur, vous nous parlez, je crois, d'un nouvel élément dans l'affaire Epstein.
2: Lettre de suicide, pédocriminalité et théorie du complot. C'est la recette du fun, si je ne m'abuse. Et non, mais si vous ajoutez 1 kilo d'oignon et quelques lardons, c'est la recette de la flamencuche, figurez-vous. Bon. Le New York Times a demandé à la justice américaine de lever la scellée sur une lettre de suicide qui aurait été rédigée par le criminel sexuel Jeffrey Epstein avant sa première tentative de suicide, quelques temps avant sa mort par suicide. Et shot à chaque fois que je dis suicide dans cette chronique. Non, bah non. Aïe, aïe, aïe. La mauvaise idée. Bon, j'ai vu le scanner de la lettre de suicide, shot. Je vous lis la traduction en français. Ça commence par « Ils ont enquêté sur moi pendant des mois, n'ont rien trouvé. » Bon, on n'a rien trouvé, mais t'avais l'air d'adorer te balader au Louvre avec Jack Lang, mon salaud. Suite de la lettre, qu'est-ce que vous voulez que je fasse? Que je me mette à pleurer? Pas marrant. Ah non, pardon, ah, je me suis trompée, je vous lisais une critique vieille réduc de mon spectacle. Rien à voir. Commentaire d'un certain Cyril Big Dick You Two Forever. Dit quelque chose, ce type. Et alors, la lettre supposée d'Epstein se termine par no fun. Sérieusement, imagine ta vie, c'était un milliardaire qui fait des orgies immondes sur une île privée où tu vas en jet avec tout le showbiz et tes derniers mots, c'est no fun. Bon, non, non, a little bit too much fun, je dirais plutôt Jeffrey. C'est comme si ma lettre de suicide se terminait par no food. C'est aberrant, quoi. Alors, par contre, on n'est pas sûr que la lettre ait été écrite par Epstein. L'indice censé confirmer qu'il s'agit bien de lui, c'est ce fameux no fun, puisqu'une autre lettre d'Epstein se terminait aussi par no fun. Le mec termine toutes ses lettres par les mêmes mots. C'est un youtubeur ou quoi, le gars? Je déconne, un youtubeur pédocriminel. Ça n'existe pas, enfin. Faux. La lettre de suicide aurait été retrouvée dans une bande dessinée. Eh ouais, Tintin au Congo. Prédateur sexuel et raciste. Ça fait beaucoup, là, non? Non, en vrai, l'article ne précise pas s'il s'agit d'une BD empruntée à la bibliothèque ou peut-être de sa propre BD, voilà, que Jeffrey dessinait sur son temps libre, dans sa cellule, peut-être. Alors ça, c'est moi, avec des gros muscles. Et voilà, et j'ai un super pouvoir, avec des huiles de massage qui me sortent des poignets. Piou, piou, piou. Et avec tous mes super copains, Donald et le prince Andrew, bah, ils adorent mes super pouvoirs. Waouh, là, là. Et ça, c'est une mioche. Et ça, c'est mon zizi. Ah, c'est horrible, Jeffrey. Non, non, mais c'est probablement une BD empruntée à la Bibli. Moi, je pense que si on donne de la lecture, d'ailleurs, aux détenus en prison, il serait judicieux de leur filer des ouvrages adaptés. Par exemple, un roman graphique sur l'histoire du féminisme, ou plus fastoche à lire, quoi, le guide du zizi sexuel, ah oui, avec Titeuf, un bouquin dans lequel on parle de consentement, par exemple. Après, dans mes souvenirs, je crois que dans le guide du zizi sexuel, il y avait une page avec un trou où tu pouvais mettre ton doigt, ouais, ça traversait la page, ça mettait ton doigt dans la foufoune d'une meuf à poil. Ouais. Ah, si on avait filé ça à Epstein, il aurait passé sa journée à doigter le livre, ça aurait été un enfer. C'est son co-détenu qui aurait trouvé cette lettre dans la BD. Attendez, mais Epstein, il avait un co-détenu. Mais je pensais que les gens super riches, ils avaient quelques privilèges quand même. Mais non, quoi. C'est donc vrai qu'on déteste la réussite dans ce pays. Je sais pas pourquoi, mais le co-détenu, je l'imagine genre boule à Z, avec les plans de la prison tatoués sur le corps. On va te faire sortir d'ici, gueule d'ange. Attends, mais ça serait grave une bonne idée de série, non? Ah, je vais appeler Netflix, ils adorent ça, les trucs méga glauques. Depuis la publication des Files, ils ont embauché une room là, de scénaristes qui sont ça. Moi, dans le rôle de Jeffrey, je vois bien Zac Efron, il y a un truc au niveau de la mâchoire. Mais enfin Netflix, un peu de décence, il y a eu des vies entières brisées sur cette affaire. Oh là là. Et vous détestez vraiment la réussite dans ce pays.
1: C'est tout le problème. Merci beaucoup Marie Debreur. On vous retrouve, je signale à vos fans, en spectacle à partir d'octobre au Petit Palais des Glaces. Ça sera les vendredis et samedis à 19h. Oui. C'est bien parce que c'est tôt, même moi je pourrais venir. À suivre dans Zoom Zoom, quand les super productions de YouTube commencent à agacer les fans. Manon vous expliquera ce qui se passe dans sa veille sanitaire. Mais pour le moment, retour à notre sujet fil rouge. bouge cet après-midi. Élise Blanchard, la journaliste et photographe, revient de 3 ans en immersion dans une famille afghane. Elle en a tiré un livre passionnant, Dans la maison d'un taliban, c'est aux éditions du Cherche Midi. Et il y a quelque chose qui m'a frappé dans votre livre, c'est quand vous dites qu'on ne le remarque pas facilement sous leurs vêtements amples, mais les 4 enfants de la famille, tout comme leurs parents, sont très maigres. Il y a aujourd'hui un problème, une crise alimentaire en Afghanistan ?
3: Il y a une crise humanitaire générale, autant alimentaire que pour tout ce qui est santé, que pour tout ce qui est l'économie en lambeaux, que tout ce qui est manque d'emploi, qui est abyssal, quoi. Et ça fait qu'empirer. Ça a toujours été un problème en Afghanistan, tout ce qui est alimentaire, l'accès à la nourriture. Mais là, c'est... Et ce qui surprend les gens, c'est qu'en fait, il y a des choses au supermarché. Elle y est, la nourriture, mais les gens, ils n'ont pas l'argent de l'acheter. Et ça se reflétait bien dans cette famille, oui, mais comme les enfants avaient des vêtements voilà, très amples, des tuniques traditionnelles, on ne se rendait pas compte. Et c'était dans les scènes de maison, quand elles se changeaient ou quand il y avait des situations où on voyait leur cheville ou leur poignet. Et en fait, je me disais, ah ouais, en fait, ouais.
4: Mais ils reçoivent de l'aide humanitaire ?
3: Non.
4: Pas du tout ?
3: En Afghanistan, il y en a de moins en moins, surtout là avec les coupes des fonds humanitaires américains l'an dernier. Il y en a vraiment de moins en moins, et donc c'est vraiment minimal, quoi. Eux, ils ne recevaient rien.
5: De quoi vit la famille les ressources, les revenus?
3: En fait, c'est un peu l'histoire. Au début du livre, quand je le rencontre, il avait un travail, il a participé à la prise de Kaboul. Ensuite, on lui a donné un boulot dans une prison. C'était un petit commandant dans une prison, mais il pétait un plomb. Donc sa femme, elle se moque de lui. Elle dit, ouais, il engueulait tout le monde, il était insupportable. Lui, il dit que c'était une tension dans le livre, en fait, pourquoi il a abandonné son premier job. Il dit qu'il allait mal, maladie de la tête, etc. Et ensuite, il se retrouve dans un boulot de chauffeur pour un autre commandant taliban de la famille. Mais là aussi, il en a marre, il n'y allait pas. Il allait pointer pour la présence et il n'y allait pas. Et à la fin, il ne sait plus quoi faire pour bosser. Donc pendant une longue partie du livre, il essaie de se trouver... Il doit retourner bosser pour les talibans, mais en même temps, il se verrait bien apiculteur. Et pour ça, c'est vrai, hein, il dit « j'aimerais bien les abeilles, ça pourrait être sympa ». Et on voit qu'il est plus heureux à se prendre soin de son jardin. Et en fait, du coup, là, ce qu'il fait... à la fin, il retrouve un salaire et il retourne chez les talibans parce que c'est le seul échappatoire, c'est tout ce qu'il sait faire. C'est un peu ce dont on se rend compte. Mais pour survivre, ils vivent déjà de

0: qu'ils ont, quoi. Ils ont des pommiers, donc ils essaient de vendre les pommes.
1: Mais
0: ils
1: ça paye bien.
0: Ils ont une vache, donc ils vendent le yaourt.
1: Ça paye bien, Taliban ?
0: Je pense que ça dépend d'où t'es en niveau de carrière dans l'entreprise.
2: Oui. Dans l'organigramme. Oui. Il y a un truc, le livre, il ne dédramatise pas du tout la situation, la dureté du quotidien et du régime afghan, mais on découvre quand même une réalité plus complexe, effectivement, notamment au niveau des repas de famille. Vous dites, ici, les séparations entre bons et méchants n'existent pas. Un soldat taliban aujourd'hui sans emploi, un ex-policier du camp adverse actuellement en poste chez les talibans, un jeune aux valeurs modernes, entre guillemets, un ingénieur qui a travaillé pour tous les gouvernements, des sœurs de talibans ultra-conservatrices, les sœurs d'Arman qui, elles, se fichent des règles, une ado privée de lycée par ces mêmes talibans, tous ces gens cohabitent autour d'une table sans heurts.
0: Exactement. Enfin, quand on était dans la famille, c'était pas... Enfin, dire je suis taliban, je suis pas taliban, je suis dans ce camp, c'était pas une notion, en fait.
2: Okay.
0: C'est de moi qui en parlais, qui disais, mais pourquoi tu soutiens les talibans? Mais qu'est-ce que tu penses? Mais ils ont fait ci, mais ils ont fait ça. Mais en fait, eux, c'était... On pense à la survie et on pense à l'humain, quoi. Ton frère, c'est ton frère, qu'il soit taliban ou pas. Je lui ai demandé, je lui ai dit, mais quand ton frère, il était dans la police et que toi, tu te battais côté taliban, tu te disais pas, mais peut-être que je vais le tuer. Et c'était toujours des questions que j'avais. Il avait des réponses différentes parfois. Des fois, il disait, bah, c'est son problème, il a choisi le mauvais camp, s'il va en enfer, c'est pas mon problème, ça passe avant. Mais il y avait des discussions toujours comme ça. Je lui disais, on parlait du paradis et de l'enfer souvent, et il disait, bah, moi, mon père, son père qu'il admire, il en parlait avec toute l'admiration possible parce que il était dans le médical, un médecin. Et à un moment, je lui dis, mais ton père, bah, je lui disais, moi, ma mère est pas, parce qu'on parlait de l'enfer et du paradis, du fait que moi j'allais y aller parce que j'étais pas musulmane, etc. Et que ma famille y était, du coup. Et moi, ma famille, toutes les personnes décédées de ma famille. Et moi, je disais, non, c'est pas vrai. Tu vas pas me faire croire que dans ta religion, mon grand-père, qui était quelqu'un de très gentil, et ma grand-mère, qui ont fait de mal à personne, ils sont en train de brûler en enfer. Je suis pas d'accord. Et lui, c'est là, on voyait, il disait, bah, regarde. Moi, mon père, il priait pas 5 fois par jour, il allait en enfer, c'est pas mon problème. Hein. Et sa femme qui était dans la cuisine à côté, qui disait, ouais, il était pas bien son frère, son père, hein, il priait pas tous les 5 fois par jour. Donc il y avait toutes ces tensions autour de le religieux d'un côté et le familial et l'humain, quoi.
2: Le quotidien dans une famille talibane en Afghanistan aujourd'hui. Élise Blanchard est avec nous cet après-midi, vous écoutez Inter, ce qui signifie certainement que vous faites partie de ceux qui feront demain. L'heure de la veille sanitaire, notre décryptage des réseaux sociaux. Aujourd'hui, Manon, direction YouTube.
3: Et plus spécifiquement, le YouTube français. Aujourd'hui, il est dominé par des figures très populaires auprès de la Gen Z. Squeezie, Joyka, Seb, McFly, Carlito, Lena Mafouf, Maya Dora. Bon, c'est les mêmes depuis 10 ans, donc pas de grande surprise de ce côté-là. Et pour continuer à divertir leurs fans, la majorité d'entre eux proposent aujourd'hui des contenus de jeux. Et des jeux de plus en plus alambiqués. C'est simple, quand on va sur YouTube, les titres des vidéos sont de plus en plus what the fuck. Des inconnus qui nous jugent, trouve la règle, désactive l'IA ou elle détruira ta vie, qui aura la scène piégée, trouve le gâteau. Et honnêtement, par moments, les concepts vont tellement loin qu'on a du mal à les comprendre. Exemple avec la dernière vidéo de Squeezie, qui trouvera le meilleur container ?
4: Déjà, au début de chaque manche, chaque candidat choisit un container. Il découvre ensuite ce qu'il y a dans son container, pendant que les autres verront sa réaction dans un écran géant. Le seul à pas découvrir ce qu'il y a dans son container, c'est le décideur. Et si jamais c'est vraiment trop la merde, le décideur pourra à tout moment échanger son container avec le container d'urgence,
3: voilà.
4: Dont le contenu est pour
3: voilà.
4: Tous inconnu.
3: Voilà.
2: Mais c'est le jeu des boîtes d'Arthur, ça.
3: Oui, alors beaucoup plus compliqué.
2: Ah oui, en plus gros.
3: La vidéo est évidemment overproduite, sponsorisée par deux marques. Squeezie veut rester le prince de YouTube, et pour ça, il tente, du coup, de nouveaux concepts. La boîte de prod Banijay vient même d'acheter les droits de son concept qui réussira à stopper le train pour l'adapter en format télé, comme quoi ça plaît. Sauf que pour moi, trop de concepts tue le concept.
2: C'est-à-dire, Manon ?
3: Eh ben, on assiste clairement à une bisterisation du YouTube français.
2: Oula.
3: J'invente ce mot pour parler de l'influence du premier YouTuber du monde, MrBeast. Il a été l'un des premiers à prendre un vrai tournant jeu sur sa chaîne YouTube. Je vous en dis certains. Le dernier qui quitte le supermarché gagne 250 000 dollars. Survit 30 jours attaché à ton ex et gagne 250 000 dollars. 100 pilotes se battent pour un jet privé. Le dernier à quitter le cercle gagne 500 000 dollars. Etc, etc. Alors, vous l'avez sûrement noté, la différence principale entre MrBeast et les youtubeurs français, c'est qu'il fait gagner de l'argent à des inconnus, vraiment comme dans un jeu télé, là où en France, eh ben, ces jeux se jouent principalement entre youtubeurs. D'ailleurs, les youtubeurs français ne cachent pas qu'ils s'inspirent de MrBeast pour produire leurs vidéos. Il suffit de voir la dernière production de Michou, sortie il y a 2 semaines, appelée « J'ai invité 50 youtubeurs à s'affronter », qui est clairement le concept phare de MrBeast. Il en a même fait une émission pour Prime Video, les Beast Games. Le concept totalement pompé, a valu quelques critiques à Michou. Seul point positif, il a invité beaucoup de youtubeurs moins connus et honnêtement, ça fait du bien de voir de nouvelles têtes.
2: Vous trouvez en gros qu'on tourne un peu en rond avec toujours les mêmes créateurs de contenu?
3: Clairement, à croire qu'il y a seulement 10 youtubeurs qui existent en France, Squeezie, Jilsi, Maxime Biaggi, Amine, Joyka, Michou, ils s'invitent tous

0: dans leur concept, ok, ils sont potes, c'est sympa, ils se charrient, mais voir les mêmes gens sur chaque concept, c'est quand même assez lassant, d'autant plus, et vous me voyez venir, qu'on parle de casting 100% masculin, comme d'habitude. Et quand il faut une femme, c'est simple, ça se joue entre deux youtubeuses, Magla et Léna, toujours les mêmes. Et pour le coup, autant le YouTube français masculin est très axé sur les jeux et les concepts, de plus en plus tiré par les cheveux, autant le YouTube français féminin est beaucoup plus divers. Magla fait par exemple une émission qui s'appelle Sip & Gossip, où elle reçoit des créateurs de contenu pour lire les courriers de ses abonnés. Maya Dorab fait des vidéos tous les mercredis toute seule où elle parle de plein de sujets. Romy filme ses voyages, Shira va voir des youtubeuses qui sont mamans. Bref, c'est varié et surtout ça reste dans l'ADN initial de YouTube qui était à la base un endroit où des gamins se filmaient faire n'importe quoi dans leur chambre. Alors évidemment, ça évolue, c'est bien normal. Les youtubeurs sont des stars, ils ont des boîtes de production, ils gagnent beaucoup d'argent. Mais il ne faudrait pas qu'ils s'enlisent dans des concepts et dans un entre-soi constant qui leur fait perdre peu à peu leur singularité.
1: Merci Manon. Heureusement, votre idole est un peu épargnée par ses critiques.
0: Laquelle ? Léna Mafouf.
1: Léna Mafouf, votre seule
0: idole.
1: C'est votre idole.
0: Je l'aime beaucoup.
1: Pour conclure cette émission sur une note d'humour, je vous pose la question qui est mieux que Mao Drama. Bonjour Mao.
2: Bonjour Mathieu. Aujourd'hui, je vais parler du fait que quand les phallocrates ont le pouvoir, pour se rassurer sur la taille de leur pénis et savoir qu'ils ont ce pouvoir, ils font un truc très important, ils empêchent les femmes d'aller à l'école.
1: La chronique satirique de Mao Drama, c'est juste après The Not Twist, How the Story Ends, sur France Inter.

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1: Suite et fin de notre émission consacrée aujourd'hui au quotidien des Afghans. Une des premières choses auxquelles les talibans se sont attaqués, évidemment, censurer l'accès aux stories en soirée de Mao Drama, mais surtout interdire aux femmes l'accès à l'éducation.
2: Et oui, depuis la nuit des temps, pour conserver le

0: pouvoir. Les hommes se sont attelés à une mission, et ce n'est pas domestiquer les chevaux, ce n'est pas faire reluire un bouclier pour voir son reflet se dire à côté Poséidon à de tout petits Peck. Cette mission, ce fut empêcher les femmes d'aller à l'école. Parce que si la première invention de l'homme, c'est d'avoir fait du feu, la seconde, c'est de dire à sa femme « Chérie, essaye pas, c'est hyper compliqué, tu dois frotter une pierre avec une pierre. » Et il y a trop d'étapes, quoi. Et du coup, elles ont décoré la grotte. Et comment je sais que ce sont des femmes qui ont décoré les grottes? Parce qu'on a vu plein de peintures rupestres, on a vu des images, on a vu des arbres. Il n'y a pas une tub. Pas une.
1: C'est vrai, c'est juste.
0: C'est pourquoi les talibans, qui pourtant, en prenant le pouvoir, avaient assuré, mais pas du tout, nous on adore les femmes qui savent compter jusqu'à 100, on a toujours été très impressionnés par les fillettes qui savent réciter l'alphabet à l'envers, on réduit à néant l'accès à l'école des femmes. Après, est-ce que c'est une grande surprise? Pas vraiment, parce qu'il n'y a pas si longtemps en Europe, quand une femme savait écrire son prénom en écriture bâton, bah, y a des ecclésiastiques qui criaient « Suce à la sorcière, brûlons cette prénégante !» Et après, ils prenaient un temps de réflexion, ils faisaient « Non, elle mérite un procès équitable, mettez-la dans l'eau, si elle flotte, c'est qu'elle doit mourir. Si elle se noie, c'est qu'elle doit mourir. Bah, » Ils étaient là, c'est sûr que le soir, elle écrit des grimoires avec le sang de ses règles, les soirs de pleine lune. La justification, elle est là depuis le début. Qui est la première femme? Ève. Elle a fait quoi? Elle a condamné à mort l'humanité pour l'éternité. Comment? En mangeant le fruit de l'arbre de la connaissance. Et maintenant, on se retrouve sur Terre avec un mec qui chante. Et quand on souffre, on se retrouve sur une terre où ce mec-là est crédité de 12% à la prochaine élection présidentielle. Pourquoi les femmes doivent pas savoir? Mais pour rester dociles, pour rester des objets, parce que c'est tellement pratique de faire signer un contrat de mariage à une pucelle qui sait pas déchiffrer. Si je n'ai pas donné un héritier mâle au roi avant 8, pleine lune, ma tête sera penchée. Et là, je ne parodie pas Henri VIII d'Angleterre. Or, le savoir est une arme. Les femmes qui savent sont des femmes puissantes. Regardez Marie Curie au Mimi Marchand. Blanchir le linge, faire la soupe, laver le plancher. Cendrillon, c'est pas une princesse. Petite parenthèse, je pense qu'il faudrait faire un petit check-up psychiatrique avec ma petite Cendrillon. Deux meilleures amies souris. Une voiture citrouille. Ok, je sais reconnaître un trip de LSD qui dure un petit peu trop longtemps. La meuf fait comme si elle était sobre. Ça fait 2 heures qu'elle te cherche des pantoufles en verre. D'accord, Cendrillon. Eh bien, cette femme-là, c'est pas une princesse, c'est la tradwife idéale. Et quand bien même les femmes ont pu apporter leur pierre à l'édifice, il y a eu le Matilda Effect, du nom de Matilda Gage, qui était une suffragette. C'est le fait de cacher le travail d'une femme et de laisser un homme se l'approprier. Alors que maintenant, on le sait, la découverte de l'ADN, c'était une meuf, c'était Rosalind Franklin. Le premier ordinateur, c'était une meuf, c'était Ada Lovelace. La première chanson, slash alarme de pompier, slash réveil crispant, c'était Afida Turner.
2: Oh non.
0: Se remettra-t-on de ça un jour?
1: Quelle horreur.
3: J'adore.
0: Aujourd'hui encore.
3: J'adore.
0: Ah ouais, vraiment? T'es vraiment un homme plein de mystères, Quentin. Aujourd'hui, selon l'UNICEF, 130 millions de petites filles n'ont toujours pas accès à l'école, alors ne nous méprenons pas sur le projet des masculinistes, des mollahs et des talibans. Il faut se battre pour apprendre, parce que c'est un bien gardé près du cœur qui ne peut pas être violé. Et je vous quitterai en ne voulant pas me la péter, mais Z, Y, X, W, V, U, TS, je sais réciter l'alphabet à l'envers.
1: Brûle en enfer, Frénégonde. Merci, Mao Drama. On vous retrouve la semaine prochaine dans Zoom Zoom Zen. Et je signale que la dernière de votre spectacle, Drama Queen, ce sera à Clermont-Ferrand le 4 juin prochain. Merci beaucoup, Élise Blanchard, de nous avoir éclairé sur le quotidien des Afghans. Je rappelle votre livre, Dans la maison d'un taliban, le récit inédit d'une journaliste au sein d'une famille afghane pendant 3 ans. Ça vient de paraître au Cherche Midi. L'Afghanistan, vous n'allez pas y retourner tout de suite?
0: À voir,
1: oui. 3 ans, c'était déjà bien. Merci à tous, les amis Manon, Mao, Quentin, Cyril, celles et ceux qui nous aident à préparer cette émission. À la réalisation, c'était Ghislain Fontana, la technique Gaspard Guy Bourget. Demain, on se retrouve dès 16h en version best-of et retour du direct lundi. On zoomera sur Zizou, mais pas Zidane, le numéro 10 des Bleus. L'homme, Zinedine Zidane. Zidane, vu comme un cas d'étude sociologique.
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4: Il est 18h sur France Inter. Bonsoir Éric Delvaux, c'est parti pour 2 heures d'information.
5: Bonsoir Mathieu Noël et à lundi, bienvenue à tous. Le 18-20 du vendredi débute par votre journal Marie Maheu, bonsoir.
6: Bonsoir Éric, bonsoir à tous.
5: Au sommaire ce soir, l'Europe qui espère bien éviter la pénurie de kérosène et elle se tourne vers les États-Unis.
6: Qu'est-ce que le jet a, ce carburant utilisé par les avions américains et auquel l'Union européenne pense désormais? Pas de pénurie, mais une anticipation quand même, on vous explique. L'Europe et la France qui mettent aussi le holà à ce supplément que Volotea veut faire payer après achat du billet pour compenser le prix du kérosène. Le directeur France de la compagnie aérienne répond.
5: Et vos autres titres ce soir, Marie?
6: Nous serons à Kiev. L'Ukraine et la Russie s'accusent mutuellement de violations de trêve alors que Moscou célèbre demain sa victoire sur les nazis. Quand l'Allemagne, qui a renforcé sa défense, elle voit sa jeunesse dire non au service militaire. En France, on s'intéressera au traitement des vignes par drone contre le mildiou. Des associations environnemental hausse le ton. Enfin, de l'opéra gratuit pour tous, c'est ce week-end et nous serons avec le directeur de l'opéra de Vichy, Martin Kubisch, dans quelques minutes.
5: Et puis après votre journal Marie, dans une semaine en France, on va vous inviter ce soir à parcourir les festivals. Les festivals cette saison, ils sont plusieurs milliers chaque année, de toutes sortes, de toutes tailles. Par exemple, le festival du cerf-volant de Berck-sur-Mer. Ils sont tous réunis sur la plage, le nez en l'air. Et ça fait du bien.
7: Quand on est nombreux ici, quand on fait les méga-teams, ce qu'on appelle les méga-teams, on est 20-30 dans le ciel, on fait des chœurs, on peut faire une voiture, on a écrit ici souvent le 39e anniversaire de ce festival. On peut faire ce qu'on veut absolument. Quoi.
5: Reportage à venir de Sandrine Houdin. Et puis autre rendez-vous de ce début de soirée à 19h20, le téléphone sonne à propos des dons aux associations. Ils sont en baisse, selon la Fondation des apprentis d'Auteuil. Les Français ont-ils encore les moyens d'être généreux? Venez nous dire votre rapport aux dons aux associations 01 45 24 7000 ou bien via l'appli Radio France. Le téléphone sonnera jusqu'à 20h.
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5: Il n'y a donc pas, a priori, de risque de pénurie de kérosène.
6: L'Union européenne se veut rassurante, mais mieux vaut prévenir que guérir. Et ce sont les États-Unis qui pourraient nous aider. L'Agence européenne pour la sécurité aérienne ouvre la voie à l'utilisation du Jet A. Bonsoir Luc Chemla.
8: Bonsoir.
6: Que sait-on de ce kérosène que l'on n'utilise pas pour l'instant en Europe?
8: Eh bien, c'est un kérosène produit aux États-Unis, utilisé quotidiennement en Amérique du Nord, mais qui, oui, actuellement n'est pas distribué en Europe pour des raisons techniques et ses normes sont moins exigeantes que les standards européens. La principale différence, c'est qu'il résiste moins bien au froid extrême. Et pour cause, la température maximale de congélation du Jet A, c'est moins 40 degrés contre moins 47 degrés pour l'eau de kérosène le plus courant. Il est donc moins résistant sur les vols long courriers à haute altitude, où les températures baissent considérablement et surtout au-dessus des pôles. Et d'ailleurs, les compagnies nord-américaines utilisent quotidiennement le Jet A en le mélangeant, si besoin, à un additif pour le rendre plus résistant. Alors, vu la situation, l'Europe explore donc cette piste et l'agence de l'UE pour la sécurité aérienne estime aujourd'hui qu'une éventuelle utilisation en Europe ou même dans d'autres régions du monde, oui, ne poserait pas de problème de sécurité à condition que cette introduction soit correctement gérée. Elle recommande surtout de ne pas mélanger les carburants et de bien former les équipes.
6: Les explications de Luc Chemla et dans ce contexte, une mise au point aussi ce soir de la France et de l'Europe. Pas question que les compagnies aériennes fassent payer un supplément après achat d'un billet pour compenser le prix du kérosène. C'est interdit. C'est pourtant ce que fait Volotea depuis 2 mois. Le directeur France de la compagnie aérienne, Gilles Gosselin, se défend sur France Inter ce soir.
9: Notre dispositif a été validé par 5 cabinets juridiques spécialisés en droit du consommateur et en droit du transport aérien. Donc nous l'avons estimé légal suite à ces avis. Nous ne profitons pas de la crise. La crise, elle est générale et elle est supportée par l'ensemble des acteurs économiques en France et dans le monde, et plus particulièrement par les compagnies aériennes, puisque le prix du kérosène a plus que doublé. Toutes les compagnies ont augmenté leur prix ou appliquent une surcharge carburant. Volotea a voulu faire différemment carburant pour être plus juste. C'est-à-dire que nos clients, lorsqu'ils voyagent, ils payent une surcharge carburant conforme au prix du carburant au jour du vol. Cette surcharge carburant a un maximum de 14 euros, mais à ce jour, 45% de nos clients ont payé 7 euros au moins et près de 80% de ces clients ont payé moins 9 euros. Nous étudions l'analyse des autorités. Comme je vous l'ai dit, nous sommes une entreprise raisonnable et ce dispositif, je pense, va évoluer à la situation. La situation dure et nous comprenons que ce dispositif doit évoluer.
6: Le directeur France de Volotea, Boris Vallaud, quitte la direction du Parti Socialiste. C'est ce qu'on apprend à l'instant dans un courrier. L'un de ses proches accuse Olivier Faure de décider seul et de refuser dialogue et recherche de compromis. La présidentielle avait exacerbé les tensions entre le chef du groupe PS à l'Assemblée et le premier secrétaire. En France, un incident lors des cérémonies du 8 mai. Le maire de Voisiers, dans le Nord, a été giflé par un administré pour une question de logement. Steve Banche est tombé par terre, s'est luxé l'épaule. Le suspect a été placé en garde à vue. En Russie, c'est demain qu'est célébrée la victoire contre l'Allemagne nazie et la guerre de communication s'est encore renforcée ces derniers jours entre Kiev et Moscou. Chacun s'accuse de violation, de cessez-le-feu et difficile d'y voir clair. Luc Alazo à Kiev pour France Inter.
10: Le ministère russe de la Défense affirme que depuis minuit, ses militaires ont cessé toutes leurs opérations de combat sur le front ukrainien. Des propos démentis par le président Volodymyr Zelensky. Dans une publication sur ses réseaux sociaux, il recense plus de 140 frappes contre des positions militaires ukrainiennes au cours de la nuit, ainsi que plusieurs assauts dans le secteur de Sloviansk. De son côté, la Russie dénonce elle aussi des attaques de drones ukrainiens, notamment sur Moscou. De part et d'autre, ces informations restent difficiles à vérifier de manière indépendante, mais l'Ukraine avait déjà prévenu qu'elle ne se considérait en rien liée par ce cessez-le-feu unilatéral décrété par Moscou. La trêve mise en place de son côté par Kiev à partir du 5 mai n'avait pas été respectée par la Russie. Ce matin, les services de renseignement ukrainiens ont donc annoncé avoir frappé des raffineries de pétrole en Russie. Volodymyr Zelensky a lui prévenu que la journée de demain dépendrait de la nuit à venir et que l'Ukraine répondrait de manière symétrique aux menaces russes.
6: À quelques centaines de kilomètres de là, l'Allemagne, elle a renforcé sa défense depuis le début de l'invasion russe en Ukraine. Mais une partie de la jeunesse dit non au service militaire revenu sous forme volontaire au début de l'année. La crainte, c'est de le voir devenir obligatoire. Plusieurs dizaines de milliers de lycéens ont donc manifesté aujourd'hui dans tout le pays. Sébastien Baer a suivi le cortège de Berlin.
11: Sous la porte de Brandebourg, les lycéens ont déplié leur banderole antimilitariste. Elle proclame un futur pour la jeunesse ou encore Friedrich Merz au front. Sur sa pancarte, Liam, 15 ans, a écrit « Nous ne sommes pas de la chair à canon ».
12: Je ne veux pas finir dans les tranchées pour me battre contre d'autres jeunes de mon âge simplement parce que nos dirigeants se détestent. Je serai incapable de tuer quiconque, même si ma vie en dépend.
11: L'armée prévoit de faire passer ses effectifs de 185 000 soldats à 260 000 d'ici 2030. Mais pour compenser le manque de recrues, Peter craint que le service militaire devienne obligatoire.
13: Ça va être mis en place, c'est une certitude, parce qu'il n'y a pas assez de volontaires. Regardez autour de vous, personne ne veut y aller. À un moment donné, les gens seront mobilisés de force.
11: Et le salaire proposé aux volontaires par la Bundeswehr, 2600 euros par mois, ne suffit pas à convaincre Floyd, 17 ans.
14: D'accord, tu gagnes beaucoup d'argent et tu as une aide pour le permis de conduire, mais ça n'a aucun sens parce que un mois plus tard, tu peux très bien être tué sur le front. Quand on s'en rendra compte, les gens descendront tous dans les rues.
11: Plutôt que de l'argent pour la Bundeswehr, les jeunes réclament des moyens pour les établissements scolaires et la culture. Le budget défense est le seul qui a augmenté cette année en Allemagne. Berlin, Sébastien Baer, France Inter.
5: Et à Paris, Marie, la justice confirme l'interdiction de deux manifestations demain.
6: Celle du comité d'ultra-droite, 9 mai, qui commémore chaque année la mort accidentelle d'un militant dans les années 90, mais aussi la contre-manifestation antifasciste montée en réaction. La situation s'était déjà posée l'année dernière, mais cette fois, bonsoir Robin Schmitt.
15: Bonsoir.
6: Les juges ont suivi la décision de la préfecture de police.
15: Le tribunal administratif estime qu'il y a un risque élevé d'affrontements violents entre antifascistes et ultra-droite. La préfecture de police évoquait la mort du militant identitaire Quentin Derenque à Lyon en février. Cette marche commémorative d'ultra-droite est organisée depuis une trentaine d'années. Les juges du tribunal rappellent que l'année dernière, le cortège a été maillé de saluts nazis, de slogans homophobes ou xénophobes. Des actes qui justifient déjà, selon eux, une interdiction. Le porte-parole du collectif du 9 mai, Jean-Eudes Gana, conteste ces accusations. Il a déposé un recours d'urgence devant le Conseil d'État.
16: On espère faire entendre nos arguments en présentant notamment une forme d'arrangement, à savoir qu'on leur propose, nous, de rendre un hommage statique, silencieux, pacifique, place des Pyramides, devant la statue de Sainte-Jeanne d'Arc. On peut tout à fait organiser un hommage sans tambour ou drapeau qui dérangerait. Voilà.
15: Et si la manifestation reste interdite, ce qui est probable, le comité d'ultra-droite n'appellera pas à manifester. Quant au collectif antifasciste qui voulait défiler en réponse, leur avocat ne compte pas contester cette décision devant le Conseil d'État.
6: Merci Robin. C'était demandé et nécessaire, écrit Annie Genevard sur X. La ministre de l'Agriculture annonce aujourd'hui avoir pris un arrêté autorisant l'utilisation de drones dans le sud de la France pour lutter contre le mildiou. Et ça inquiète des associations environnementales. Bonsoir Mathilde Dehimi.
17: Bonsoir Marie.
6: Alors d'abord, c'est vrai que les viticulteurs de l'Hérault, le Gard et les Bouches-du-Rhône réclamaient cette mesure.
17: Car ils sont sous l'eau, 150 mm de pluie tombée en 24 heures, les tracteurs ne passent plus dans les parcelles et apparaissent les premières trace du champignon, le mildiou. Jérôme Despet, premier vice-président de la FNSEA, est donc soulagé d'obtenir cette prolongation d'arrêté. Les viticulteurs vont pouvoir pulvériser des pesticides par drone.
18: J'ai vu du mildiou sur grappe, c'est-à-dire qu'on est en haute sensibilité et sans intervention avec un drone, c'est mettre en péril la future récolte. Et dans le contexte économique actuel, on n'a pas besoin de ça.
17: Cet arrêté est une dérogation exceptionnelle. En parallèle, se tient une consultation publique avant que ne soient pris des décrets d'application pour autoriser plus largement l'épandage par drone. L'autorisation avait déjà été donnée fin mars, ce qui alerte François Veillerette de l'association environnementale Génération Future.
19: On peut comprendre les difficultés des producteurs agricoles. Bon, maintenant, ce qu'on note aussi, c'est que le principe d'interdiction de pulvérisation aérienne, petit à petit, on déroge de plus en plus souvent. Plus on va pulvériser haut, plus les produits vont se répandre dans l'environnement et donc exposer la population environnante. Plus le principe de l'interdiction est grignoté et finalement, on régresse sur cette question-là.
17: Seul l'épandage de bouillies bordelaises issues de l'agriculture bio est autorisé. Génération Future appelle à des contrôles pour que ne passent pas à la place des fongicides de synthèse dangereux.
6: Mathilde Dehimi, on reste dans le sud de la France avec cette fois des nuisances sonores. À Marseille, des riverains de la prison des Baumettes n'en peuvent plus. Entre les cris, les parloirs sauvages, livraison par drone ou feux d'artifice, un collectif s'est créé. Julien Raymond a rencontré quelques-uns de leurs membres.
20: Un matin, Françoise, 74 ans, sort dans son jardin. Au pied de son portail, un drone s'est craché par terre avec quatre petits paquets attachés avec de la ficelle.
21: C'est surtout ma fille qui était terrifiée. Elle me dit, tu sais, c'est des gens qui sont organisés. Donc, ils vont venir le rechercher. Il faut appeler les flics, vite, vite. Il faut qu'ils nous débarrassent.
20: Françoise habite une maison juste en face du mur d'enceinte du quartier des femmes. Elle affirme aussi assister au parloir sauvage plusieurs fois par semaine.
21: Des gens qui se mettent devant chez vous, qui interpellent en criant les détenus de la prison. Il y en a qui viennent faire leur déclaration, dire « j'ai vu l'avocat, ça va aller, joyeux anniversaire ». Si on avait envie d'écrire un roman, on pourrait écrire un roman.
20: Direction un peu plus loin, l'appartement de Nicole, fenêtre qui donne sur le quartier des hommes en semi-liberté. De l'autre côté du mur, des proches de détenus, selon elle, tirent des feux d'artifice.
22: Et c'est pas le petit pétard, hein ? On se met et puis on peut regarder et dire « ah, la belle rouge, la belle bleue, vraiment, c'est le 14 juillet, quoi ».
20: Au-delà du bruit de ces feux d'artifice, Nicole tourne son regard vers la forêt de pins qui entoure la prison et sa résidence.
22: En période estivale, on est certains voisins à faire nos valises, prêts à évacuer s'il y a le feu.
20: Nicole aimerait s'en aller, mais elle n'en a pas les moyens. Habiter en face de la prison lui a permis d'accéder plus facilement à la propriété.
6: Une prison des Baumettes qui doit en plus continuer de s'agrandir avec une nouvelle aire et 743 places de plus.
5: Et ce soir, Marie, on ouvre grand les portes de l'opéra.
6: Mais oui, avant le cinéma, avant Netflix, c'est le lieu où se jouent depuis des centaines d'années des histoires d'amour, des trahisons, des morts spectaculaires. Jusqu'à dimanche, vous pouvez visiter gratuitement une vingtaine d'opéras partout en France, de la fosse d'orchestre jusqu'aux coulisses. Et leur secret, ça s'appelle Tous à l'opéra, et j'accueille le directeur de l'Opéra de Vichy en Auvergne-Rhône-Alpes. Bonsoir Martin Kubisch.
23: Bonsoir.
6: Alors c'est la 19e édition de cette opération. Est-ce que l'opéra attire toujours ?
23: Oui. L'opéra est en très grande forme. Les salles sont majoritairement pleines et l'opéra se réinvente constamment. Aujourd'hui, on joue à la fois l'opéra d'il y a 300 ans, mais aussi des œuvres plus modernes. Et puis, on se dirige vers le théâtre musical, la comédie musicale.
6: Vous voyez arriver un nouveau public ?
23: Bien sûr, en fait, on pense que le public ne se renouvelle pas, mais c'est une erreur. Pourquoi nos salles sont encore pleines? Parce que le public d'hier est le public d'aujourd'hui et sera le public de demain. Et donc, en fait, il y a un renouvellement qui se fait tacitement et on n'a pas peur finalement de l'avenir parce qu'il est

0: plutôt serein de ce côté-là.
1: Peut-être justement lors de ces journées portes ouvertes à l'opéra, puisque c'est un moment où certains, on l'imagine, osent franchir le pas, entrer dans un lieu qu'on considère souvent comme réservé à une élite, par le prix, ça c'est quelque chose, mais aussi par ses codes.
0: Oui, l'opéra peut être intimidant. Souvent, le bâtiment est ancré dans un centre-ville. C'est le lieu qui fait peur, qui impressionne. Et puis, vous avez raison de signaler que le prix peut parfois être un blocage pour certains spectateurs. Mais il faut savoir aussi que vous pouvez aller à l'opéra dès 5 euros, parfois même gratuitement. Et là, c'est le cas cette semaine, puisque que ce soit à Vichy, mais dans d'autres opéras en France, vous pouvez découvrir des spectacles en entrée libre avec des grands artistes ou des artistes en devenir.
1: Et qu'est-ce qu'on va vivre chez vous ce week-end à l'Opéra de Vichy ?
0: Alors, pour vous faire une petite confidence, nous, on a déjà commencé, puisqu'on a inauguré tous à l'Opéra mercredi soir. Et là, on est en train, d'ailleurs, aujourd'hui, de répéter un spectacle pour dimanche. Et dès demain, on pourra découvrir l'Opéra du sol au plafond, de la scène, même des sous-sols, jusqu'à ce qu'on appelle les cintres. Et on va pouvoir déambuler à travers l'Opéra de Vichy, qui est un lieu patrimonial absolument remarquable, avec un style Art Nouveau inimitable. Et on va pouvoir participer à des ateliers maquillage, mais également des jeux. On va pouvoir diriger un orchestre en réalité augmentée. Et puis, bien sûr, on va assister au vivant. On va pouvoir assister à des concerts, à des spectacles, et tout ça en entrée libre.
1: Et pour les non-initiés, Martin Kubisch, si vous deviez conseiller un opéra à quelqu'un qui n'en a jamais vu, ce serait lequel ?
0: Écoutez, ça va être un peu lambda ce que je vais dire, mais moi j'ai commencé quand j'avais 6 ans avec la Traviata et ça a été un choc absolu. Mais ça m'a ouvert après la voie à découvrir d'autres opéras, plus contemporains notamment. Et aujourd'hui, mon oreille bien sûr est plus initiée. Donc voilà, commençons par Traviata et terminons et ne terminons jamais.
1: On note ce bon conseil. Merci Martin Kubisch, directeur de l'Opéra de Vichy. Je précise que vous pouvez retrouver tout le programme des opéras près de chez vous sur le site tousalopéra.fr. Faire vivre la culture qui passe aussi par la redécouverte d'artistes féminines. Le plus souvent dans l'histoire, anonyme était une femme, écrivait Virginia Woolf. Et parfois il suffit d'un hasard, une annonce sur le bon coin. En l'occurrence, pour que l'école des Beaux-Arts retrouve la trace d'une de ses anciennes élèves, oubliée par l'histoire. C'est Camille Marigot qui retrace cette histoire.
2: Marguerite Barboteux était franco-argentine. Plusieurs fois primée, aux Beaux-Arts, elle a exposé en France et à Buenos Aires jusqu'en 1946.
3: Puis après, elle se marie et elle ne peint plus.
2: Solange regarde cette peinture de l'artiste qu'elle a trouvée dans une brocante en 2012.
3: C'est un coup de cœur. J'achète cette huile sur toile qui représente un bouquet de marguerites.
2: Puis Solange met le tableau à vendre sur Internet, repérée par Mélanie Bouteloup, directrice des expositions aux Beaux-Arts, qui prépare alors un éclairage sur d'anciens élèves du XXe siècle.
4: Quand je faisais des recherches, je trouvais beaucoup d'informations sur son mari artiste, je ne trouvais rien sur elle.
2: Les deux femmes se mettent alors à enquêter, aidées par la fille de l'artiste.
3: Elle a bien voulu nous confier les extraits de la presse de l'époque, les couvertures du salon d'automne. En tirant le fil, on a reconstitué son parcours.
2: D'où l'importance des monographies consacrées aux trajectoires de ces artistes. Mathilda Tachitska, directrice scientifique de l'association Aware, engagée dans cette démarche.
5: Il y a une sorte d'attente, une œuvre qui se déploie, soit de plus en plus prestigieuse. Pour un grand nombre d'artistes femmes, ça ne se passe pas comme ça. Les femmes ont souvent des parcours moins linéaires que les hommes, en raison par exemple de la maternité. L'histoire de l'art a très peu valorisé ce type de parcours.
2: L'association Aware vient d'ailleurs d'intégrer le Centre Pompidou dans un programme dédié à la mise en lumière de ces femmes artistes.
1: Et pour admirer ce tableau retrouvé, rendez-vous à l'École des Beaux-Arts de Paris. Exposition des mots et des mondes, c'est jusqu'au 24 mai.
6: Un journal bien culturel de Marie Maheu. Merci Marie. Le temps.
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6: Bonsoir Patricia Charbonnier.
8: Bonsoir Eric.
6: Et pour demain, du soleil et des températures en hausse.
8: Des conditions météo très agréables demain avec le soleil qui va s'imposer dès demain matin sur une bonne partie du pays, sauf dans le nord-ouest. Là, ce sera nuageux toute la journée sur la Bretagne, la Normandie, les Pays de la Loire avec des averses et des averses qui prendront un caractère orageux dans l'après-midi. Ce sera voilé sur l'extrême sud du pays avec en plus quelques entrées maritimes demain matin près du Golfe et du Lion. Et puis surtout, le temps va tourner à l'orage à partir de demain après-midi au sud de l'Aquitaine. Aquitaine, avec une dégradation qui va remonter encore une fois d'Espagne, qui va gagner dans la soirée et surtout dans la nuit de samedi à dimanche toute la façade atlantique et les régions méditerranéennes, avec des pluies soutenues et des orages, mais des températures en hausse. Météo France prévoit jusqu'à 25 degrés demain après-midi à Paris comme en Corse, 23 à Marseille et Nancy et 21 à Rennes.
6: J'y viens dimanche, c'est le retour de la pluie et là encore des orages.
8: Le retour d'une forte dégradation avec des averses, des orages sur la moitié sud du pays, de la pluie sur la moitié nord et puis localement soutenue avec une baisse des températures. Et cette baisse des températures va se poursuivre tout au long de la semaine prochaine. On va encore une fois repasser en dessous des normales de saison.
6: Les prévisions de Patricia Charbonnier.
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6: Un grand merci d'avoir choisi France Inter, il est 18h20.
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6: Une semaine en France, ce soir, sur la route des festivals de toutes sortes, musique, cinéma, bande dessinée, théâtre, gastronomie ou bien littérature, la France propose chaque année quelques 7300 festivals de taille plus ou moins grande, durant un week-end ou bien sur plus d'une semaine. Des événements qui irriguent l'ensemble du territoire. Les festivals ont en commun de rassembler autour d'un moment festif. Et malgré leur succès de fréquentation, les festivals culturels ont un modèle économique encore bien fragile. Près de la moitié des festivals qui pourtant remplissent leur jauge à plus de 90% restent déficitaires. C'est tout le paradoxe des festivals en France. Un constat alarmant pour les organisateurs, pour le public, pour le spectacle vivant, pour la culture populaire en général. C'est le thème d'une semaine en France, les festivals. Nous sommes ensemble jusqu'à 19h. Soyez les bienvenus.
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6: Et on va le constater, il y a les mordus des festivals pour qui il n'est pas question de manquer les rendez-vous. C'est votre cas, Ninon. Je vous appelle Ninon, bonsoir.
13: Bonsoir.
6: Vous avez 27 ans, vous courez de festival en festival. Festivals musicaux essentiellement pour vous. À combien de festivals participez-vous chaque année ?
13: Ça dépend des années, du budget, des autres activités que je fais à côté, des voyages et tout ça. Je dirais 2, 3, 4, ça dépend.
6: 2, 3, 4 festivals. Ouais. Cet enthousiasme pour les festivals, il a commencé il y a combien de temps pour vous ?
13: Il y a longtemps, parce que j'ai eu la chance d'habiter avec ma maman à Bourges, en étant très jeune. Et donc forcément, j'ai été très tôt au festival du Printemps de Bourges.
6: Et à chaque fois, que venez-vous chercher dans un festival ?
13: Voir des artistes en live, que j'écoute, en découvrir aussi. Et avant tout, passer et partager des moments avec mes amis, avec mes proches.
6: Le festival, c'est festif, évidemment. Du point de vue de l'organisation, est-ce que ça fait bon ménage avec vos finances ?
13: Ça dépend, ça dépend. Pour le coup, le Printemps de Bourges, c'est cadeau parce que j'ai les logements à proximité. Mmh. Effectivement, après, sur Paris, on a aussi un avantage quand on y habite, en tout cas, c'est d'en avoir quand même pas mal tout au long de l'année. Pareil, là, on a un budget qui est quand même plus réduit.
6: C'est combien une place pour un festival en moyenne ?
13: Par exemple, au Printemps de Bourges, on a un petit peu augmenté quand même depuis quelques années, mais on est sur une cinquantaine d'euros. Mmh. Et récemment, j'en ai fait un sur 2 nuits et on était à une centaine d'euros.
6: Qu'est-ce qui fait pour vous un bon festival ?
13: Une organisation assez fluide. Si on a, par exemple, des attentes très longues pour aller aux toilettes, manger, tout ça, ça peut gâcher un petit peu le moment. Après, ça va être aussi Le roulement entre les artistes et puis éventuellement tout ce qui va être les à côté qui font les festivals et qui sont maintenant beaucoup plus développés qu'avant.
6: Les à côté d'un festival, c'est quoi ?
13: La proposition d'activités parallèles, de merchandising, de nourriture et tout ça.
6: Depuis plus de 10 ans hein, que vous participez au festival en France, comment est-ce qu'ils ont évolué à vos yeux ces festivals ? Qu'est-ce qui a changé en 10 ans ?
13: Alors j'en ai pas au final fait énormément sur toute la France, parce que je fais souvent un petit peu, voilà, je fais souvent celui de Bourges, mais c'est vrai que celui de Bourges, avant il y avait moins de personnes qui vendaient des vêtements, des choses comme ça.
6: Oui, c'est-à-dire que c'est devenu une organisation
13: il y a tout un commerce autour du festival. Et là, je vais avoir l'occasion bientôt de faire celui de We Love Green. Mmh. Et donc, c'est la première fois que j'y vais.
6: Je comprends mais, qu'il y a les feux Chatterton qui y sont, me semble-t-il.
13: Voilà, alors je ne sais pas, j'y vais que le samedi dimanche, non. Mais j'espère les voir. En tout cas, ils sont là sur ces 2 jours.
6: Eh bien, merci. Voilà. Merci beaucoup de ce témoignage, Ninon. Et bon We Love Green et bon festival de Bourges. Autre merci. Rendez-vous, merci à vous. Et puis notre ambiance dans les festivals, le Festival international du cerf-volant, eh bien ça existe, il s'est tenu à Berck-sur-Mer dans le nord de la France, c'est même le plus gros rassemblement au monde de cerf-volistes, un festival du cerf-volant qui attire selon les jours entre 50 000 et 100 000 festivaliers. Eh bien cette année, c'est la France qui a décroché la Coupe des cerfs-volants avec une chorégraphie réglée au millimètre, reportage Le nez en l'air de Sandrine Houdin.
14: Ils sont 8, le corps penché vers l'arrière avec au bout de leur fil de petits cerfs-volants qui dansent à toute vitesse. Et sur la plage, un public les yeux écarquillés.
15: Je vous vois assise, madame, sur le petit parapet de nez en l'air.
16: Bah parce que c'est beau. C'est beau, ça change de la vie, il y a plein de couleurs dans le ciel, c'est génial.
15: Change de la vie, c'est-à-dire ?
16: Vous voyez, la vie, elle est plutôt maussade ces derniers temps.
15: Vous avez l'impression de retourner un peu en enfance ?
16: Ah oui, un peu de rêve, un peu d'émerveillement.
17: Faut que je détende plus les lignes ?
14: Et voici Camille et son papa, champion du monde 2026.
18: Je trouve que le cerf-volant acrobatique, on peut mieux gérer, donc aller à gauche, à droite, en haut, en bas. Et je trouve qu'on a plus de contrôle, alors que le cerf-volant monophile, dès qu'on le lâche, donc dès qu'on le met en l'air, eh bien, on s'en occupe pas trop manuellement.
15: Excusez-moi, vous êtes le papa ?
19: Oui, je suis le papa.
15: C'est vous qui avez fait tomber votre fille dans le cerf-volant ?
19: Elle est née dedans. Elle est née dedans, puisque moi, ça fait quand même une trentaine d'années que j'en fais. Et puis, elle en faisait comme ça, pour le plaisir. Et puis, un jour, il y a 2 ans, elle m'a dit, tiens, j'aimerais bien intégrer le club où je suis depuis 2017. Donc, voilà, quoi. Donc, regardez, là, elle va décoller le cerf-volant. Elle va tirer légèrement vers elle, voilà. Là, le cerf-volant, comme vous pouvez le voir, il décolle. Les 4 fils, il y a les 2 fils de ce qu'on appelle les avant et les arrières. Les arrières, ça fonctionne comme des freins. Si elle tire sur les arrières, regardez, le cerf-volant va descendre. Si elle arrête les arrières, il s'arrête. Et elle tire sur les avant, le cerf-volant, il monte. Et contrairement au cerf-volant de ligne, quand on va tirer ou pousser un bras, celui-ci, au fait, on va juste tirer sur le frein de la main droite et va tirer légèrement dessus sur le frein et il va tourner à droite.
15: C'est le principe des figures.
19: C'est le principe des figures, exactement.
15: En fait, tous les deux, vous êtes des marionnettistes du ciel.
19: Un petit peu, oui. Parce que quand on est nombreux ici, quand on fait les méga-teams, ce qu'on appelle les méga-teams, on est 20-30 dans le ciel, on fait des chœurs, on peut faire une voiture, on a écrit ici souvent le 39e anniversaire de ce festival. On peut faire ce qu'on veut absolument. Quoi.
15: Vous virevoltez, vous dansez avec votre cerf-volant acrobatique ?
19: Oui, en fait, en danse, on pense à rien d'autre, on oublie tout, il n'y a plus de problème, il n'y a plus rien, tout est beau, on oublie tout. Vraiment, quand on pilote, on oublie absolument tout. Et ce qui est vraiment extraordinaire, parce que je pense que c'est important de dire, c'est que là, au fait, j'ai 10 ans dans ma tête, et ça, c'est magique. Dans le monde où on vit aujourd'hui, c'est extraordinaire.
15: Votre papa disait, je danse avec mon cerveau acrobatique, est-ce que c'est votre cas aussi ?
18: Oui, il faut tester.
15: Voilà, on essaye.
19: Je passe derrière vous, voilà, comme ça, et je vais tenir vos mains. Détendez vos mains.
15: C'est une catastrophe.
19: Détendez vos mains. Là, pour aller à gauche, je vais tirer légèrement sur votre main gauche, là. Hop, comme ça, hop, ça va monter. Là, vous sentez un peu plus de puissance.
15: Ah ouais.
19: Et là, on tire là. Là, on freine, il s'arrête. Là, on peut le descendre en marche arrière, vous voyez. Hop, là, on relâche, il repart. Il fait un demi-tour. Et on se restabilise, on recompense avec l'autre doigt, et puis ainsi de suite.
15: Je vous ai vu à 8, à 12. Comment vous ne vous emmêlez pas des fils ?
19: Tout ce qu'on fait dans un sens, on le fait dans l'autre. Qu'on soit à 2, 10, 15, 20, 50.
15: Je comprends pas.
19: Bon. En fait, par exemple, regardez, là, je monte mon cerf-volant, je vais faire 1 tour, 2 tours, 3 tours, 4 tours, 5 tours, 6 tours, 8 tours, 10 tours, hop là, je suis emmêlé. Vous avez vu ? Mon fil est complètement mêlé au milieu. Et là, pour démêler, je vais dans l'autre sens.
15: Ça fait du bien, non, cadet en l'air ?
19: Ouais, ça détend, mais par contre, au bout de la fin de la journée, ça fait mal au cervical quand même.
14: Enfin, pour cette famille qui s'initie, ce ne sera pas le cas.
20: Pour l'instant, il reste par terre, votre cerveau.
21: Ouais, il reste par terre, mais je pense que la notice n'était pas complète. Et puis, c'est pas très grave. Je pense que d'ici un petit moment, on arrivera au moins à le faire voler quelques secondes. Ça sera déjà pas mal.
20: C'est votre compagne ou...
21: Oui, c'est ma compagne.
20: Madame, s'il vous plaît, comme votre compagnon, là, vous n'avez pas l'air très très doué. Parce que là, il décolle pas non plus. Hein.
22: C'est pas grave. Vraiment, c'est notre première. Alors, comme toute première, c'est un peu laborieux, mais on va y arriver.
14: Leur fils, Barnabé. Tu arrives à le faire décoller, ton cerf-volant ou...
23: Non, je suis trop nul.
14: Comment ?

0: de Berck-sur-Mer. Les festivals en France, comment fonctionnent-ils? Comment évoluent-ils? C'est le thème ce soir. Autre exemple, dans les Côtes d'Armor, où se prépare la 43e édition du festival Art Rock, au cœur du centre historique de Saint-Brieuc. Ce sera du 22 au 24 mai, et on en parle avec sa programmatrice. Bonsoir Alice Boinet.
1: Bonsoir.
0: Alors ce festival Art Rock de Saint-Brieuc, c'est un festival à part car il se veut pluridisciplinaire. Ça veut dire quoi ?
1: Ça veut dire qu'on programme à la fois des concerts, mais des expositions d'art contemporain, des spectacles de danse, de théâtre de rue, des projections, de la gastronomie aussi. Et on crée comme ça des passerelles entre les différents genres artistiques. Et en créant des passerelles entre les différents genres artistiques, on essaye aussi de créer des passerelles entre les différents publics de ces différentes propositions artistiques.
0: Ce qui est rare aussi dans le cas de ce festival Art Rock de Saint-Brieuc, c'est qu'il a lieu au cœur du centre-ville de Saint-Brieuc durant un long week-end de 3 jours. Je crois que ça attire jusqu'à 80 000 festivaliers sur 3 jours. Dans les rues de Saint-Brieuc, ça pose quel type de problème d'organisation en amont ?
1: D'abord, c'est assez excitant parce qu'on s'intègre dans une dizaine de lieux du centre-ville, à la fois des parkings, à la fois en intérieur, la scène nationale, le musée de Saint-Brieuc. Ça crée forcément des problèmes pour s'intégrer dans le quotidien des briochins et briochines, les habitants de Saint-Brieuc. Et à la fois, c'est assez drôle de faire preuve d'ingéniosité pour créer un festival à l'intérieur de la ville, de créer les murs du centre-ville, d'utiliser les murs du centre-ville comme murs du festival et de ne pas trop gêner les voisins et à la fois de les intégrer directement dans le festival, de mettre de l'art directement en bas de chez eux.
0: Alors le voisinage, j'imagine, vous l'avez un petit peu intégré au festival pour que la pilule passe mieux, non ?
1: Oui, exactement. Le festival existe depuis 43 ans et dès sa première édition en 1983, le festival a lieu au cœur de la ville de Saint-Brieuc. Donc le but est quand même de faire rendre fiers les briochins et briochines de leur festival et puis d'attirer aussi du monde de l'extérieur puisqu'Art Rock accueille 80 000 festivaliers et festivalières chaque année alors que la ville de Saint-Brieuc compte à peu près 44 000 habitants.
0: Et c'est le double qui vient en 3 jours. Un peu moins de la moitié de ce festival est en accès gratuit et je crois que c'est un marqueur important cette gratuité pour vous.
1: Oui, ça me paraît hyper important justement de rendre la culture accessible à toutes et tous. Et en plus, d'autant plus qu'on est en centre-ville, c'est important que tout le monde puisse y accéder. Des gens qui n'ont pas les moyens ou qui ne sont peut-être pas intéressés par le festival, avec des propositions gratuites, ils n'en ont pas vraiment le choix. Ils tombent sur des expositions, sur des concerts par hasard, en allant sur le marché le matin. On arrive directement sur une proposition artistique. Et c'est comme ça aussi qu'on peut donner le goût aux festivaliers et festivalières de découvrir des artistes.
0: Et comment financez-vous ce festival capable d'accueillir 80 000 festivaliers en 3 jours à Rock de Saint-Brieuc ?
1: Le budget a beaucoup évolué ces dernières années parce que comme beaucoup de festivals français, on doit faire face à une grande inflation de tous les coûts. Donc cette année, le budget est de 3,8 millions qui sont financés à 38% par nos ressources propres, donc des ressources de billetterie, de vente dans les bars, les restaurants publics. Et ensuite, 18% de subventions et 44% de financement privé. Donc ça va être à la fois du mécénat, d'entreprises privées et du partenariat.
0: Retombées, quelles sont les retombées économiques pour la ville de Saint-Brieuc ?
1: Ça va être à peu près 8 millions pour le territoire des Côtes d'Armor.
0: La plus petite scène de ce festival Art Rock de Saint-Brieuc, elle réunit 250 personnes. La plus grande scène peut accueillir 11 500 spectateurs devant. Vous qui êtes la programmatrice, comment choisissez-vous les artistes ?
1: On essaye à la fois de programmer des artistes qui sont attendus par le public, donc ce qu'on appelle des têtes d'affiche, des artistes qui ont fait l'actualité de la musique cette année, ou alors des pontes de la musique. Je pense par exemple à Véronique Sanson ou De La Soul, qui ont compté dans l'histoire de la musique internationale et qu'on accueillera cette année, mais aussi de les surprendre en programmant des artistes qu'ils ne connaissent pas encore, mais qui, à notre sens, valent le coup d'être découvert, et donc de les surprendre aussi avec une programmation plus émergente, c'est à peu près 63% de notre programmation, et aussi avec cette programmation pluridisciplinaire, de les prendre par la main en les amenant découvrir des chorégraphes, comme cette année le chorégraphe Yann Martens ou la chorégraphe française Leïla K, qu'ils ne connaissent pas forcément du grand public, mais justement c'est tout l'intérêt d'un

0: d'un festival pluridisciplinaire, c'est d'attirer avec des noms comme Gaëtan Roussel, Sébastien Tellier ou DC's, et à la fois de faire découvrir des artistes plus confidentiels comme Arthur Fubandini, Lime Garden ou Camille MB.
1: C'est une vraie recette et un vrai dosage. Et je précise, Alice Boinet, que vous avez repris le flambeau de vos parents il y a 10 ans, festival créé il y a 43 ans. Vous avez baigné donc toute petite déjà dans ce festival, hein ?
0: Oui, exactement. Le festival a 10 ans de plus que moi. Donc, dès que je suis née, je suis allée dès tout bébé dans le festival et je l'ai découvert au fur et à mesure du temps. Donc, en effet, j'y ai pris goût. Mais je crois à peu près comme tous les habitants de Saint-Brieuc, on est très attachés à Arroc parce que on le sait, pendant ce week-end de la Pentecôte, on est fiers de notre ville, on est fiers de pouvoir rayonner comme ça à l'international, d'accueillir des milliers de festivaliers, mais aussi des centaines d'artistes qui ne viendraient pas à Saint-Brieuc si Arroc n'existait pas.
1: Et avec votre sœur qui co-organise avec vous ce festival, comment est-ce que vous cherchez à garder l'état d'esprit de ce festival de Saint-Brieuc ? D'abord, l'état d'esprit de Saint-Brieuc, c'est quoi dans ce festival ?
0: Saint-Brieuc, c'est une ville particulière parce qu'elle est de taille moyenne, donc on l'a dit, 44 000 habitants, et à la fois elle est un peu bloquée entre deux grandes villes que sont les villes bretonnes de Rennes et Brest. Et donc on a parfois ce sentiment d'être un petit peu mis de côté, pas bien mis en valeur. Donc avec Arroc, on a vraiment envie de mettre en avant justement l'esthétique de la ville et la richesse de cette ville qui est près de la mer, tout en étant éloigné. Mais le centre-ville de Saint-Brieuc est très joli. Donc, je pense par exemple à la scène B du festival, qui est au pied de la cathédrale médiévale du festival. Forcément, c'est la plus belle scénographie de festival toute trouvée.
1: Et vous avez toujours été soutenu par les édiles, par les maires qui se sont succédés à Saint-Brieuc ?
0: Pour le moment, oui, et on en est très heureux, heureusement. Mais après, le festival ne s'est pas bâti en un jour. On le dit, c'est la 43e édition cette année. Et donc, au fur et à mesure, on a pu développer le festival, avoir des nouvelles places, des nouveaux lieux dans lesquels développer cette programmation qui est faite à peu près de 70 propositions artistiques. Ça n'a pas toujours été évident. Mais heureusement, on a pu être soutenu, en effet, par les pouvoirs publics, mais aussi par les habitants, les commerçants du centre-ville de Saint-Brieuc.
1: Eh bien, longue vie à ce festival Arroc de Saint-Brieuc. Nous irons donc dans les Côtes d'Armor, dans le centre historique de Saint-Brieuc du 22 au 24 mai. Mille merci d'avoir témoigné en direct ce soir, Alice Boinet, et bon festival. Une semaine en France consacrée ce soir à l'avenir des festivals. Merci.

0: en 1969, Proud Mary, Creedence, Clearwater Revival, le choix de Chewbacca. Une semaine en France sur France Inter. Juliette Gou à la réalisation, Charlotte Legris, la rédactrice en chef. Un grand merci également à Benjamin Ducy qui m'a aidé à préparer cette émission.
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0: Les festivals, c'est le thème ce soir. Et même quand ils affichent complet, leur modèle économique reste souvent fragile. On en parle avec notre dernier invité. Bonsoir Emmanuel Négrier.
2: Bonsoir.
0: Vous êtes directeur de recherche CNRS en sciences politiques au CEPEL, le Centre d'études politiques et sociales à l'Université de Montpellier. Voilà plus de 20 ans que vous travaillez sur la question des festivals culturels avec récemment une cartographie des festivals en France. Toujours plus de festivals chaque année en France. Ça vient en fait répondre à quelle demande des Français ?
2: Ben, ça vient répondre à beaucoup de motivations de la part des opérateurs de festivals et de la part des publics, naturellement, parce que sans public, il n'y aurait pas de festival. Donc, il s'agit par exemple de valoriser une discipline, de faire société dans un quartier ou sur un territoire. Par exemple, Art Rock, dont vous parliez tout à l'heure à Saint-Brieuc, est né de cette idée de valoriser un territoire à partir d'une culture particulière. Le festival Jazz in Marciac, par exemple, est né aussi d'une initiative plutôt marquée par l'éducation populaire. Il s'agit aussi éventuellement d'élargir une offre touristique. Il y a un lien entre festival et tourisme, avec des festivals qui sont organisés parfois par des comités du tourisme eux-mêmes. Et puis, la grande idée, c'est que le festival, bien par son ouverture, par son caractère festif, bien il a la capacité à attirer des publics un peu différents de ceux qui seraient intimidés par, disons en gros, un concert dans le théâtre municipal.
0: Bien sûr.
2: Franchir la porte d'un festival ou l'entrée d'un festival serait plus facile.
0: Mais on l'a vu d'ailleurs avec ce festival Art Rock de Saint-Brieuc, les festivals les plus anciens, 43 ans de festival, parviennent à renouveler leur public. Comment s'y prennent-ils?
2: Alors ça, c'est tout à fait impressionnant. Quand on a commencé à travailler sur la sociologie des publics, on s'est intéressé notamment au taux de renouvellement des publics chaque année. Et on est tombé sur des statistiques beaucoup plus impressionnantes que le renouvellement des publics des scènes permanentes dans les villes ou dans le monde rural d'ailleurs. Et ce renouvellement, il est une des grandes ressources des festivals, une ressource qui est intéressante à observer de près parce que ce que vous ont dit vos interlocuteurs tout à l'heure, c'est qu'ils sont attirés par un festival parce qu'ils y voient en live des artistes qu'ils connaissent. Et ça, c'est la grande affaire des nouveaux publics. Pour aller dans un festival qu'ils ne connaissent pas, ben, une forme d'assurance pour eux, c'est d'aller voir quelqu'un qu'ils connaissent. Et quand on les interviewe à la sortie de ce festival pour la première fois, eh bien, le grand plaisir qu'ils ont eu, c'est plutôt d'avoir découvert des artistes qu'ils ne connaissaient pas. Donc il y a cette dynamique qui est très forte et qui ne se dément pas. Prenons l'exemple du festival des Eurockéennes de Belfort. Après près de plus de 35 ans d'existence, on a un festival qui se renouvelle encore à plus de 30% chaque année.
0: Concernant l'histoire des festivals en France, pourquoi dit-on qu'il y a un avant et un après Jack Lang des années 80 quand il était ministre de la Culture ?
2: Parce que les festivals avant Jack Lang, d'une certaine manière, c'était l'exception absolue. L'exception d'abord parce qu'on n'en faisait pas un objet de recherche. Deuxièmement, c'était une exception au sens de ce qu'a dit un jour Richard Wagner, c'est une musique exceptionnelle dans un lieu exceptionnel pour un moment exceptionnel. Donc c'était quelque chose qui était très lié à des histoires personnelles, très personnalisées autour du créateur du festival, souvent un homme d'ailleurs. Et puis Jack Lang, quand il a doublé les fonds pour la culture, il s'est dit, si je veux marquer un renouvellement complet et une extension de l'accès à la culture, tout ce que je vais entreprendre, ça va prendre du temps. Donc il faut trouver un moyen que ce soit immédiatement ancré dans les esprits, et c'est pour ça qu'il a créé la fête de la musique, c'est pour ça qu'il a créé les journées du patrimoine, les arts au soleil, autrement dit une événementialisation de la culture qui ensuite dans les années 80 a été complètement reprise par les collectivités locales, les régions, les départements, les villes.
0: Succès populaire donc des festivals. Or, il reste souvent ces festivals bien fragiles économiquement. Pourquoi et par quoi les festivals sont-ils étranglés financièrement ?
2: Alors ça, c'est le grand paradoxe du modèle économique des festivals. D'un côté, on a donc un secteur qui est socialement très dynamique, avec des audiences qui ne se démentent pas. Et puis de l'autre côté, on a un modèle qui est fragilisé, et vous le disiez en commençant, des festivals qui affichent pourtant complet sont quelquefois à la limite du déficit. Alors c'est lié à quelque chose de tout à fait simple sur le plan économique et préoccupant, c'est que d'un côté on a des dépenses qui augmentent, ça a été dit par vos interlocuteurs tout à l'heure, les cachets artistiques, les dépenses techniques, de personnel, les dépenses d'assurance, de sécurité, etc. Là ce sont des dépenses qui sont difficiles à comprimer. Bon, certes, on peut discuter sur les cachets artistiques. On peut aussi discuter, ça relève du ministère de l'Intérieur, des frais de sécurité qui s'appliquent au festival. Donc, d'un côté, on a des dépenses qui sont très fortement en augmentation, puis de l'autre côté, on a des recettes qui sont assez peu dynamiques. Certes, la billetterie augmente, mais les festivals ne veulent pas trop augmenter les billets pour ne pas faire fuir les audiences.
0: Le prix des places, vous voulez dire.
2: Le prix des places, oui, tout sûr. À fait. Et d'autre part, les subventions, le mécénat, enfin toutes ces autres ressources se maintiennent au mieux quand elles ne sont pas brutalement annulées par des alternances politiques d'ailleurs.
0: Le cachet des artistes aurait sacrément augmenté ces dernières années. Désormais, les artistes comptent plus sur leurs concerts que sur leurs ventes de disques. Hein. Ça explique aussi peut-être cela.
2: Tout à fait, ça s'est complètement inversé. Avant, on faisait une tournée pour vendre un disque, et maintenant, on sort un morceau pour être programmé dans des festivals. C'est tout à fait sûr. Le live a pris une place tout à fait considérable dans les revenus artistiques.
0: Alors, succès des festivals, et pourtant, moins d'un quart des Français se déplacent à des festivals. C'est un autre paradoxe.
2: Oui, c'est vrai. Vous le disiez tout à l'heure, succès populaire. Alors sociologiquement, il faut un tout petit peu relativiser parce que certes, il y a une grande espérance pour que tout le monde vienne, mais quand on regarde sociologiquement, malgré tout, ce sont quand même les populations les plus aisées, les plus hautement diplômées qui sont surreprésentées dans les audiences. Et il y a un vrai souci de renouvellement social de ces audiences, même si il faut le voir en fonction des esthétiques et des stratégies des festivals.
0: Une clientèle relativement aisée dans les festivals, ça explique aussi peut-être, on en a parlé le week-end dernier, c'était dans l'actualité, le succès populaire aussi des technivals souvent interdits, mais populaires là aussi.
2: Et oui, bien sûr, parce que le rapport à ces nouvelles esthétiques peut passer justement par d'autres formes de liens entre culture, fête et territoire. Et effectivement, les technivals, les rêves parties sont des moyens d'accéder à des cultures qui sont quelquefois peu programmées dans les grands événements institutionnels. Mais qui trouvent là leur place et d'une certaine manière leur société.
0: Y a-t-il un modèle français de festival ou au contraire une pluralité de modèles en France ?
2: Il y a incontestablement une pluralité de modèles. On a consacré beaucoup de temps à faire des typologies de festivals qui tiennent d'une part à leur envergure. On parle beaucoup des grands festivals, mais en fait, sur les 7300 festivals qui existent à peu près en France, la plupart, une écrasante majorité, se situe très en deçà de ces grands messes. Et justement, c'est toute la qualité aussi du monde festivalier à la française que d'être extrêmement bien réparti sur les territoires et de plus en plus tout au long de l'année.
0: Pardon. Non, mais je vous en prie, je voulais terminer votre phrase, je vous faisais un signe pour dire que c'était terminé. Merci beaucoup de toutes ces précisions qui nous ont été précieuses, effectivement. Emmanuel Négrier, directeur de recherche CNRS en sciences politiques au CEPEL, le Centre d'études politiques et sociales à l'Université de Montpellier.

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0: baisse un peu les armes. Feu Chatterton. Le groupe sera en concert mercredi prochain à Nîmes, à Saint-Étienne le 24 mai, et puis dans les festivals d'été cette saison, notamment le 19 juillet, aux Vieilles Charrues. La suite d'une semaine en France. À la technique ce soir, Mélissa Etroit, Fabrice Desmaz et Ronan Mahé.
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0: L'actualité en région à présent, le multiplex, l'actualité d'ici et d'ailleurs, avec l'indispensable concours des radios du réseau ici. Nous sommes en ligne avec les journalistes d'ici Armorique, ici Bourgogne, ici Occitanie, François Rosy, Anne Auger, Sandrine Morin. Bonsoir à tous les trois.
2: Bonsoir.
0: Près de Rennes.
3: Bonsoir.
0: Rennes, pour commencer, François Rosy, c'est la conséquence du changement climatique. Voici des vignes plantées en Bretagne autour du château d'Apigné.
2: Oui, ça se passe aux Reux, commune limitrophe de Rennes. À l'origine de ce projet viticole, la passion pour le vin du propriétaire du château d'Apigné, Karim Khan, sur un terrain d'1 hectare, 2800 plants de vignes viennent donc d'être plantés, avec l'objectif de produire de premières bouteilles d'ici 3 ans et de développer une activité de nos tourismes sur le domaine. Dans une région peu connue pour son activité viticole, le secteur est pourtant en train de renaître avec des vignes situées principalement dans le Morbihan et dans le nord de l'Ille-et-Vilaine aujourd'hui, après avoir été quasi abandonnées au début du XXe siècle, en raison d'un parasite, d'abord la phylloxéra qui a ravagé les vignes bretonnes à l'époque, mais aussi parce que la Bretagne s'est concentrée pendant des années sur la production de cidre. Avant de se lancer, le propriétaire du château d'Apigné s'est intéressé au climat breton en collaboration avec la chercheure Valérie Bonardeau, experte en géographie et climatologie, et dont les conclusions sont les suivantes. Le climat rennais est aujourd'hui le même que celui du Bordeaux d'après-guerre. Le réchauffement climatique est tel que les températures actuelles sont assez élevées dans la région rennaise pour à la fois permettre la croissance de la vigne,

0: La croissance du raisin, sa maturité et pour faire du vin de qualité, c'est l'espoir de Karim Khan et du château d'Apigné, faire du beau et du bon plutôt que de la quantité. Il dit vouloir se servir du réchauffement climatique plutôt que de le subir. Et il a fait le choix de l'agriculture biologique pour ses vignes. Et au regard de l'évolution des températures, il a même pris le pari de planter en Bretagne deux cépages rhodaniens qui ne supportent a priori que la chaleur, mais dont il s'imagine tirer quelques bouteilles dans les prochaines années.
1: On boira ça avec plaisir et modération évidemment. François Rosy en direct de Rennes, une diagonale au sud et vers l'est, à Dijon, à Nogé. Une unité mobile veut aider les jeunes à lutter contre leurs addictions, que ce soit l'addiction des écrans, de la drogue, des jeux vidéo ou même des paris sportifs.
2: Oui, à Dijon, ça fait 40 ans que la CEDAP existe. C'est la Société d'entraide et d'action psychologique, une institution qui aide les moins de 25 ans à lutter contre leurs addictions. La drogue, l'alcool, oui, mais aussi, effectivement, les jeux vidéo, le téléphone, les écrans, et puis les jeux en ligne, les paris sportifs, ça prend de plus en plus de place dans les consultations, notamment à cause de la publicité qu'en font les opérateurs, toujours plus attractifs, faciles, bien enrobés. La CEDAP a ce qu'elle appelle des consultations jeunes consommateurs, mais les jeunes ont très rarement envie de venir nous rencontrer, reconnaît une des éducatrices. Ceux qui alertent, ce sont les parents, les proches, les professionnels, rarement les jeunes eux-mêmes. Alors depuis janvier 2025, l'association a créé une unité mobile avec une psychologue et une éducatrice qui se déplacent dans la métropole de Dijon. Le lieu pour les rencontres, ça peut être la maison, le foyer, mais aussi un café si c'est plus facile. On y parle librement de la place que l'addiction prend dans la vie, comment on peut reprendre le contrôle, c'est vraiment ça l'enjeu. L'an dernier, la CEDAP a reçu 400 jeunes et près de 120 familles.
1: Anne Auger à Dijon, ici Bourgogne, nous partons dans le Tarn. Sandrine Morin, en ce 8 mai, voilà des étudiants qui font vivre le devoir de mémoire.
3: Oui, ça se passe à Albi, à l'université Champollion. Depuis 10 ans, des jeunes inscrits en histoire, en géo, en sociaux, travaillent sur la Shoah par balle. La Shoah par balle, c'est une des formes du génocide contre les Juifs, moins connue dans l'Est de l'Europe. Plus de 2 millions de Juifs fusillés entre 41 et 44. Et donc, les jeunes tarnais font depuis 10 ans avancer l'histoire avec leurs profs. Ils vont sur le terrain, en Pologne notamment, recueillir les témoignages des derniers survivants. Juliette, 20 ans, raconte la rencontre avec ces hommes témoins des massacres, le fait de marcher dans la forêt où reposent encore des milliers de corps, sur des charniers oubliés dans cette région frontalière avec la Biélorussie. Et l'étudiante dit sortir des manuels, ça prend tout son sens. Ça permet aussi de répondre à nos camarades qui pourraient avoir des doutes, des idées révisionnistes. Alors ensuite, ces jeunes se font eux-mêmes passeurs puisqu'ils vont raconter à leur tour cette histoire dans des classes de lycée du Tarn ou même à Toulouse. Et de ce programme universitaire est aussi née une BD. Elle s'appelle « Je n'ai pas oublié, histoire de la Shoah par balle » et elle suit le voyage de ces jeunes étudiants tarnais.
1: Sandrine Morin, ici Occitanie. Un grand merci aux journalistes des radios du réseau ici pour ce tour d'horizon de l'actualité d'ici et d'ailleurs. À suivre le journal de 19h de François Geffrier. Et puis à 19h20, ce sera le téléphone sonne. 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Nous commenterons le 7e baromètre annuel de la solidarité. 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
4: 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Le journal. Bonsoir François Geffrier.
5: Bonsoir Eric, bonsoir à tous. Les extraterrestres face aux Américains, ou plutôt les documents du Pentagone sur les ovnis, publiés aujourd'hui même, 160 photos et autres dossiers officiels téléchargeables par tout un pays passionné par ces phénomènes inexpliqués. L'administration Trump lève une partie du secret défense et nous plongeons dans ces archives inédites dès le début de ce journal. La guerre au Moyen-Orient, on verra comment l'Arabie Saoudite a fait pression contre l'effet opération Liberté qui visait à escorter des bateaux dans le détroit d'Ormuz. Dans ce journal, les portes qui claquent. OPS, Boris Vallot quitte l'équipe de direction, laissant Olivier Force dépatouiller avec la question du moment, comment désigner un candidat à la présidentielle. Cédric Prison soupçonné d'avoir tué son actuelle et son ancienne compagne, mais le Portugal ne veut pas l'extrader vers la France. Et puis un club de foot mythique des années 60, 70 et 90 qui risque de reprendre ses allers-retours entre Ligue 1 et Ligue 2, le FC Nantes en pleine déprime en cette fin de championnat. Dans 20 minutes, le téléphone sonne. Où sont passés les dons aux associations? La générosité des Français est-elle émoussée par les crises? Vos témoignages attendus au 01 45 24 7000.
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5: Le sujet n'a jamais cessé de captiver les États-Unis depuis l'après-guerre, comme dans le film E.T. de Spielberg il y a plus de 40 ans, les objets volants non identifiés. Alors bien sûr, une grande partie de ces observations célestes ont trouvé un éclairage scientifique, tout ce qu'il y a de plus rationnel. Reste le fantasme, l'idée qu'on nous observe et malgré tout certains phénomènes qu'on n'a pas encore su expliquer. Bonsoir Sarah Mansoura.
6: Bonsoir.
5: L'une de nos journalistes aux États-Unis, le président Donald Trump avait donné l'ordre de rendre public les documents secrets défense sur les ovnis. C'est chose faite depuis cet après-midi. Un site internet spécial du Pentagone que vous êtes allé regarder de près.
6: Oui, sur le site du département de la Défense est apparue cette section slash UFO, l'acronyme américain pour OVNI. 161 dossiers se trouvent sur cette page dédiée à l'esthétique plutôt léchée, un texte blanc sur fond noir. On y trouve des vidéos, des photos et bien sûr une série d'écrits des départements d'État, de la Défense, du FBI ou de la NASA. Des milliers de lettres, coupures de presse, mémos, transcriptions d'auditions de témoins, des câbles diplomatiques déclassifiés. Il y a par exemple des courriers des années 60 signés de la main de J. Edgar Hoover, l'ancien chef du FBI. On remonte jusqu'à des enquêtes de 1947 sur des disques ou soucoupes volantes. Et puis, il y a des documents bien plus récents, des années 2020, des rapports de missions au Moyen-Orient, en Afrique, en Europe, qui font état d'objets volants non identifiés.
5: Le fait de rendre public cette masse de données, Sarah, ce n'est pas un hasard.
6: Non, il existait une pression pour déclassifier et cette pression ne vient pas que des passionnés d'ufologie. On estime qu'environ 5% des épisodes signalés résistent à l'explication scientifique ou militaire et le renseignement, bien sûr, déteste l'inconnu. Alors ces dernières années, des auditions très sérieuses ont eu lieu au Congrès. Des pilotes de la Navy ou d'anciens officiers du renseignement ont témoigné sous serment. Les élus américains, d'ailleurs de tous bords, tentent de fissurer cette opacité militaire et ont obtenu en 2022 la création d'un bureau chargé d'étudier les phénomènes anormaux non identifiés. En clair, si des objets violent l'espace aérien américain, eh bien le Congrès veut savoir ce que c'est. La nouvelle administration de Trump, en tout cas, en a fait un combat. Le vice-président Jay Evans, par exemple, se dit personnellement obsédé par ces questions. Et puis enfin, cette divulgation est certainement une opportunité politique pour Donald Trump de se présenter comme celui qui révèle ce que ses prédécesseurs avaient caché.
5: Et ça fait penser effectivement aussi aux documents révélés sur l'assassinat de Kennedy ou encore sur l'affaire Epstein. Merci Sarah Mansoura en direct d'Atlanta aux États-Unis. Donald Trump qui s'exprime ce soir sur la guerre en Iran, alors que les États-Unis ont frappé deux pétroliers iraniens qui tentaient de violer le blocus américain. Des affrontements sporadiques, c'est ainsi qu'un média iranien décrit cette frappe. Petit à petit, le projet iranien d'un péage sur le détroit d'Ormuz prend forme. Le pays crée aujourd'hui une autorité spéciale pour percevoir des droits de passage. Au début de cette semaine, les États-Unis lançaient le Project Freedom, opération Liberté, censé permettre aux bateaux de commerce rattachés à des pays neutres dans la guerre au Moyen-Orient et coincés depuis 2 mois dans le Golfe, d'en sortir escortés par la marine américaine. Projet abandonné moins de 48 heures après. Donald Trump a expliqué que c'était pour laisser une chance à la diplomatie. Pas du tout, selon NBC News. C'est l'Arabie Saoudite qui aurait refusé l'accès des Américains à ses bases et à son espace aérien, Claude Guibal.
7: Selon plusieurs responsables américains cités par NBC News, Donald Trump aurait lancé cette opération d'escorte maritime pratiquement sans coordination préalable avec ses alliés du Golfe.

0: Les Saoudiens auraient très mal pris d'être mis devant le fait accompli. Riyad aurait alors signifié aux Américains qu'ils ne pourraient plus utiliser la base aérienne Prince Sultan au sud-est de la capitale saoudienne, ni même survoler l'espace aérien du royaume pour sécuriser les convois dans le détroit d'Hormuz. Or, dans cette région, sans accès aux bases et aux couloirs aériens, une opération militaire américaine devient extrêmement compliquée. Toujours selon NBC, Donald Trump et Mohamed Ben Salman se seraient parlé directement, mais sans pouvoir débloquer la situation. Résultat, Washington a dû suspendre son opération 36 heures à peine après son lancement. Riyad dément et affirme que les forces américaines peuvent continuer d'avoir accès normalement aux bases saoudiennes et à l'espace aérien du royaume. Mais les volte-face permanentes du président américain et son illisibilité commencent à marquer leurs limites. Les monarchies arabes semblent se montrer de plus en plus prudentes, redoutant d'être entraînées dans une escalade régionale décidée à Washington sans concertation.
1: Claude Guibal, la guerre au Liban, 4 morts dans un bombardement israélien sur le sud du pays aujourd'hui, annonce le ministère de la Santé. Par ailleurs, le Hezbollah, parti de Dieu libanais et milice paramilitaire, dit avoir visé une base militaire du nord d'Israël.
2: Et autre question ce soir, François, jusqu'où ira la nouvelle détente des relations entre la France et l'Algérie ?
1: Oui, les hauts et les bas s'enchaînent assez souvent ces dernières années, mais il y a du mieux depuis quelques semaines. Et aujourd'hui est un nouveau pas en avant, la présence en Algérie d'une ministre française, Alice Ruffo, déléguée aux armées, pour commémorer non pas la capitulation allemande en ce 8 mai, mais le massacre de Sétif, qui a commencé le même jour de 1945, quasiment oublié des mémoires françaises. Omar Waman, alors que cet épisode historique, la répression sanglante de manifestations indépendantistes par l'armée française, des milliers de morts, c'est un traumatisme national de l'autre côté de la Méditerranée.
3: La présence d'une ministre française sur place pour rendre hommage aux victimes constitue un geste exceptionnel, reconnaît Hamid Arab, franco-algérien, directeur du site d'information Le Matin d'Algérie.
4: C'est historique parce que c'est la présence de la France à travers sa ministre déléguée aux armées. C'est un très bon signe de reconnaissance par la France de ce qu'elle a commis. C'est très important.
3: Des massacres qui demeurent une blessure profonde dans la mémoire collective algérienne.
4: Il y a eu des familles entières qui ont été massacrées, des villages entiers qui ont été rasés. La marine française a bombardé des villages. Il y a eu des tortures, ils ont précipité des civils dans les gorges de Kerat attachés. Et on ne peut pas l'oublier.
3: Et ces tueries, si elles commencent à être reconnues et documentées en France, ont longtemps été largement passées sous silence dans le débat public et l'enseignement.
4: Mes amis français, je leur parle de ce qui s'est passé en Algérie, ils ne comprennent pas. Ils ne comprennent pas ce qui s'est passé, ils ne savent pas les massacres qu'il y a eu. C'est l'angle mort de l'histoire franco-algérienne.
3: Et cette visite d'Alice Ruffo en Algérie participe, selon Hamid Arab, du travail historique et mémoriel nécessaire à l'examen de ce passé douloureux.
1: Omar Waman, au Royaume-Uni, voici comment la presse parle du résultat des élections locales pour les travaillistes. Défaite historique, dit le Times, cuisante pour le Guardian, un cauchemar selon le Sun, un anéantissement, titre carrément le Télégraphe. Élections locales, conséquences locales malgré tout pour le Premier ministre Keir Starmer qui reconnaît un scrutin douloureux mais exclu de démissionner. En France, la campagne présidentielle se met en place un peu laborieusement à gauche où l'idée d'une primaire a encore pas mal de soutien, mais pas tout le monde, c'est bien le sujet. Ce soir, on signale un coup d'éclat au sein du Parti Socialiste. Bonsoir Laurence Perron.
5: Bonsoir.
1: Boris Vallaud, en froid avec le Premier secrétaire Olivier Faure quitte la direction du PS.
5: Et oui, la rupture s'est faite par une lettre de 5 pages adressée aujourd'hui par le sénateur Alexandre Ouizil au nom du courant de Boris Vallaud, courrier qui annonce le départ de la direction des amis du patron des députés socialistes. Alors l'objet du litige, la primaire élargie que souhaite Olivier Faure, Boris Vallaud ne conteste pas un candidat commun de Glucksmann à Ruffin, mais il veut d'abord un projet, une méthode et que tout ça soit validé par les militants, ce que lui refuse Olivier Faure. Alors il écrit dans cette lettre, enfin Alexandre Ouizil, nous avons le sentiment d'une collégialité bâclée, d'une information tronquée, des conditions de travail dégradées et d'une brutalisation du fonctionnement de nos instances. Alors ils ne peuvent, disent-ils, que prendre acte de cette stratégie d'isolement, en tirer les conséquences en se retirant à regret, disent-ils, de la direction. Ils demeurent toutefois camarades, donc sans doute il y aura une prochaine étape dans les jours ou les semaines à venir.
1: Et vous nous les raconterez, ces prochaines étapes, Laurence Perron. Merci. Pendant ce temps-là, à l'extrême droite, il y a toujours cette singularité pour le RN qui a deux candidats potentiels. Aujourd'hui, Marine Le Pen était à Oigny dans le Pas-de-Calais et Jordan Bardella à La Flèche dans la Sarthe. Deux communes conquises par le RN lors des dernières municipales. Vous étiez avec le président du parti à La Flèche, Pierrick Bonneau, 15 000 habitants, première ville de l'Ouest à élire un maire Rassemblement National. Mais pour autant, Jordan Bardella n'y est pas encore chez lui.
6: Sous les platanes de la place du Monument aux Morts, un groupe de lycéens observe dubitatif Jordan Bardella se mettre au garde à vous au clairon de la sonnerie aux morts.
7: Je trouve ça un peu dommage de politiser un événement comme ça, pour rendre hommage à des soldats morts pour la France. Beaucoup de personnes, notamment des lycéens comme nous, ne viennent pas parce qu'il y a Jordan Bardella qui vient.
6: Un peu à l'écart, Marc, militant associatif, agite un drapeau européen.
8: Parce que notre maire a décidé de le supprimer.
6: Marc dénonce aussi les coupes dans le budget des associations opérées par le nouveau maire RN qui avait pourtant promis de ne pas y toucher pendant la campagne. Françoise, elle, a un autre message à faire passer.
9: Je suis fille, nièce et petite-fille de résistants déportés.
6: La retraitée a un cœur en papier rose et trois mots à graffer sur le t-shirt. Plus jamais ça.
9: Et qu'il nous lâche les baskets à La Flèche, quoi. Je veux dire, qu'il nous laisse tranquille.
6: Mais dans la foule, il y a aussi des partisans du RN venus.
10: Pour voir le père Jordan. Le futur président, quoi. Il faut du changement.
6: Jordan Bardella ne prend la parole que quelques heures plus tard devant ses militants dans un discours aux accents gaullistes.
11: Je vous exhorte à mener avec nous et sans attendre les combats politiques patriotes qui sont les nôtres. La présidentielle en avril 2027 et son corollaire. Les élections législatives en juin.
6: Avec cette fois-ci des députés RN élus dans la Sarthe, prédit en privé Jordan Bardella.
1: Pierrick Bonneau avec les moyens techniques de Nicolas Mathias. En marge des cérémonies du 8 mai, le maire sans étiquette de Oisier dans le Nord a été agressé par un homme qui lui a porté des coups au visage. Après lui avoir parlé d'une question de logement, le suspect a été placé en garde à vue. Ni manif d'ultra-droite, ni contre-manif. Les deux rassemblements prévus demain à Paris, celui du comité du 9 mai et celui des antifascistes, sont interdits par la préfecture de police. Décision validée aujourd'hui par le tribunal administratif. L'actualité judiciaire avec ce nouveau développement dans l'affaire de la mort d'une collégienne, Chloé, 14 ans, tuée mercredi matin dans l'Aisne. Le suspect, un homme de 23 ans, est mis en examen pour assassinat. Ça, c'était attendu. Ce qui n'était pas Robin Schmitt, c'était la mise en examen également pour des viols.
12: Le parquet de l'Aisne ne donne aucune précision sur ces viols. On sait que le suspect avait reconnu hier devant les enquêteurs qu'il avait eu une relation amoureuse avec la victime. Et selon les informations de France Inter, cet homme de 23 ans avait également proféré des menaces de viol à l'encontre d'autres adolescentes de ce collège de Fère-en-Tardenois. Le suspect est également, vous le disiez, mis en examen pour assassinat. Il avait relaté hier en garde à vue avoir attaqué au couteau l'adolescente de 14 ans, mais sans intention de la tuer. Ce soir, il dormira en prison, placé en détention provisoire. Et selon le parquet, au cours de ses deux derniers interrogatoires, il est resté muet face aux enquêteurs. Il n'a pas répondu non plus au juge d'instruction.
1: Merci Robin Schmitt. Une question dans cette autre affaire. Pourquoi le Portugal refuse de remettre Cédric Prison à la France? Cet homme est soupçonné d'avoir tué sa compagne et son ex-compagne. Leurs corps ont été retrouvés, enterrés. Lui, cela fait un mois et demi qu'il a été arrêté dans la région de Guarda, dans le nord du pays. Lauriane Delanoë, les victimes sont françaises, le suspect est français. Pourquoi cette décision de la justice portugaise de ne pas l'extrader?
13: Cédric Prison reste en détention au Portugal car c'est là-bas que les crimes ont été commis, entièrement ou en partie. Voici ce que dit le tribunal en charge de l'affaire. Il précise qu'une procédure judiciaire est ouverte contre cet ancien policier de 42 ans. L'homme avait été arrêté lors d'un contrôle routier avec ses deux enfants, les enfants des deux victimes dans la voiture. Les corps avaient été retrouvés à une centaine de kilomètres du lieu de cette arrestation. Le refus de la cour aujourd'hui est prévu, possible dans le cadre des mandat d'arrêt européen. Mais la décision soulève l'incompréhension des familles des victimes. Ça ajoute de la souffrance à la souffrance, nous dit ce soir l'avocat de la mère d'une des deux femmes tuées. Leurs proches veulent que le suspect soit remis à la France. Maître Fabien Arakelian va donc étudier la possibilité de recours. En attendant, il en appelle au ministre de la Justice, Gérald Darmanin, pour que lui appuie la demande auprès des autorités portugaises.
1: Explication de Lauriane Delanoë, nouveau probable féminicide à Paris. C'était hier soir, le corps d'une femme retrouvée dans l'eau de sa baignoire, habillée après que les voisins ont entendu des cris. Son conjoint s'est enfui par la fenêtre. On commence à se rassurer sur l'évolution d'épidémie d'antivirus à partir d'un bateau de croisière, le MV Ondius, dont 3 passagers sont morts. L'Organisation mondiale de la santé affirme que le risque d'une propagation d'antivirus pour la population mondiale est absolument faible. Un virus dangereux, mais uniquement pour la personne réellement infectée, ajoute un porte-parole de cette instance internationale. C'est aussi l'avis de Yazdan Pana, le directeur de l'ANRS Maladies Infectieuses Émergentes.
14: Premièrement, on connaît ce virus. Certes, c'est un virus qui a une taux de létalité de l'ordre de 50%, mais la transmission, même quand c'est interhumain, n'est pas très importante. C'est pas Covid. Et le fait, finalement, dans le bateau, sur 147 passagers, il y a 8 qui ont été contaminés à ce jour, alors que le premier patient est monté dans le bateau le 1er avril et a eu ses premiers symptômes le 6 avril. On est le 8 mai, donc sur cette période, on a eu 8 cas pour 147 personnes sur le bateau. Donc c'est pas les taux qu'on avait dans les bateaux où il y avait Covid. Même si là, la durée d'incubation est longue, jusqu'à 6 semaines, il faut quand même attendre. Et troisième chose, aujourd'hui, on a su que l'hôtesse de l'air de KLM, qui était contact, est négatif. Il faut rester vigilant, mais on a des éléments qui sont plutôt rassurants.
1: Rassurant, dit l'infectiologue Yazdan Pana, joint par Victor Dolande. Le bateau d'où est parti cette épidémie doit débarquer ses passagers entre dimanche et lundi, selon les Canaries. Il ne sera pas autorisé à accoster dans le port de Tenerife. Il jettera donc l'ancre au large et les passagers seront amenés à terre par une embarcation plus petite.
2: Les sports, François, avec d'abord ce sourire et ce maillot rose.
1: Oui, sur les épaules du Français Paul Magnier, c'est lui qui remporte la première étape du Giro, le Tour d'Italie, même si ce premier jour de course se déroulait en Bulgarie. Paul Magnier revêt donc le maillot rose de leader. Le football ce soir, avec la fin du championnat qui s'annonce. Et en Ligue 1, il y a déjà un parfum de défaite au FC Nantes qui risque la relégation. Pour cette avant-dernière journée, les Canaries se déplacent à Lens, qui est l'actuel deuxième du classement. Et même si les Nantais ont battu l'OM, tout de même, le week-end dernier, leur retard accumulé au tableau semble trop lourd à rattraper, Marius Delaunay.
15: Il faut mieux être clair. Prendre 3 points à Lens, chez le deuxième de Ligue 1, ce serait un exploit bien plus retentissant qu'une victoire contre Marseille en perdition totale depuis un mois.
16: Faut pas trop faire de calcul, parce que si tu gagnes pas, c'est mort.
15: L'attaquant canari Ignatius Ganago, ancien Lensois et buteur le week-end dernier, connaît bien l'adversaire.
16: Ils font une saison de malade, et en plus de ça, ils dégagent une vraie force collective. On sait très bien que ça va être difficile, je connais bien le stade, je connais les supporters.
15: Et qui mettront certainement une ambiance de feu dans un stade Bollaert à guichet fermé. Dans ces conditions, Ludovic, le président du groupe de supporters Ch'ti Canari, ne se fait pas beaucoup d'illusions. Il sera dans les tribunes avec une quarantaine de membres de son association.
17: Franchement, je nous vois déjà là en parcage fêter la Ligue 2 pendant qu'ils vont fêter la Ligue des Champions. Franchement, on y va parce que l'association, il y a les copains, il y a les autres groupes, tous les gens qu'on côtoie depuis des dizaines d'années en déplacement. Mais honnêtement, il est vraiment temps que cette saison se termine.
15: Et même en cas de victoire nantaise, il faudra attendre fébrilement le résultat d'Auxerre dimanche soir. Une victoire suffit aux Bourguignons pour enterrer les derniers espoirs de maintien.
1: Marius Delaunay, ici Loire-Océan pour France Inter. Le foot encore avec cette drôle de dispute entre deux coéquipiers du Real Madrid. La bagarre a déjà coûté à l'Uruguayen Federico Valverde une hospitalisation et un repos de 10 à 14 jours. Elle lui vaut, ainsi qu'à celui qui l'a fait tomber sur une table, le Français Aurélien Tchouaméni, une amende de 500 000 euros infligés par le club. Comme chaque semaine, le vendredi, on se penche sur les musiques les plus écoutées en France et dans le monde. Avec vous, Mathieu Culeron, bonsoir.
18: Bonsoir.
1: Cette semaine, un vent de nostalgie s'empare des classements.
18: Oui, et c'est une conséquence bien directe de la sortie du biopic sur Michael Jackson, qui connaît un très très grand succès au cinéma. Malgré les critiques, la bande originale du film qui vient de sortir n'est autre qu'un best-of de Michael, qui se retrouve numéro 4 du top album en France cette semaine, numéro 1 la semaine dernière. Dedans, on retrouve évidemment ses plus grands tubes, notamment ce morceau qui date de 1979. Quincy Jones à la production, extrait du premier album de Michael Jackson, Off the Wall, Don't Stop Till You Get Enough, indépassable. Ça donnerait presque envie de pousser un petit cri.
1: Effectivement, on a un peu envie de faire ce même... Un extrait de la BO du film biopic de Michael Jackson qui se retrouve parmi les meilleures ventes cette semaine. Et puis on reste dans la nostalgie, Mathieu, avec le retour des Rolling Stones.
18: Oui, les Stones qui viennent d'annoncer en grande pompe leur nouveau disque 3 ans après le précédent. Mick Jagger, Keith Richards et Ron Wood qui annoncent pour l'été prochain un disque varié et un retour au rock, des collaborations de prestige avec Paul McCartney ou encore Robert Smith des Cure. 2 singles sont déjà disponibles et on a choisi celui-ci, In the Stars, extrait du 25e album des Rolling Stones.

0: un petit côté Should I Stay, Should I Go des Clash.
1: Moi, ah, ça marche vrai, bien. Ça.
2: Ouais, ouais.
3: Un extrait donc de ce futur album des Stones. Merci Mathieu Culeron. Album qui sortira le 10 juillet prochain. Il s'appelle Foreign Tongues et c'est un disque France Inter.
2: Et Mick Jagger, Keith Richards ont le même âge, 82 ans. Je crois qu'à tous les quatre, le groupe a 242 ans à tous les.

0: Les quatre réunis ensemble, on écoutera ça, le dernier Rolling Stone, à partir du 10 juillet. Merci beaucoup François Geffrier. Le temps.
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0: Bonsoir Patricia Charbonnier.
2: Bonsoir Eric.
0: Avec une météo printanière demain et des températures à la hausse.
2: Oui, samedi sera la plus belle journée de ce long week-end avec des températures qui vont grimper. Météo France prévoit jusqu'à 25 degrés demain après-midi à Paris comme à Ajaccio, 23 degrés à Marseille et Nancy, 22 à Lille et Toulouse et 21 degrés à Rennes comme à Nice, avec un temps qui s'annonce très ensoleillé dans l'ensemble. Simplement quelques entrées maritimes près du golfe du Lion en matinée portées par un vent de secteur sud-est assez fort, jusqu'à 70 km/h en rafale. Ce sera voilé sur l'extrême sud, ce sera très nuageux demain matin sur la Bretagne, la Normandie et les Pays de la Loire avec des averses et qui vont prendre un caractère orageux dans l'après-midi. Et puis à surveiller en seconde partie d'après-midi des orages, encore une fois, qui vont remonter d'Espagne, qui vont toucher le sud de la Nouvelle-Aquitaine. Et cette dégradation va remonter le long de la façade atlantique et gagner toutes les régions méditerranéennes dans la nuit de samedi à dimanche.
0: Et dimanche, ça deviendra encore plus instable.
2: Ah oui, là, c'est un autre scénario qui se dessine avec le retour de l'instabilité, retour des averses et des orages sur la moitié sud, de la pluie sur la moitié nord, des pluies localement soutenues, avec une baisse des températures, et cette baisse des températures va se poursuivre la semaine prochaine.
0: Les prévisions de Patricia Charbonnier.
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0: Question ce soir sur les dons que vous faites ou pas aux associations. Les Français ont-ils encore les moyens d'être généreux? Nous commenterons ce soir le 7e baromètre annuel de la solidarité que publie la Fondation Apprenti d'Auteuil, qui a interrogé les Français sur leur générosité passée et à venir. Dans un contexte international, politique et économique très incertain, les dons reculent et les intentions de dons également. 92% des Français se disent préoccupés par le contexte international. On verra précisément quelles sont leurs inquiétudes et surtout quelles répercussions cela entraîne sur les dons aux associations et au final souvent sur les plus démunis, les jeunes notamment, dont se préoccupe cette fondation Apprenti d'Auteuil depuis près de 160 ans. Et vous, quel rapport entretenez-vous avec les dons aux associations? Êtes-vous prêt à donner moins, à ne pas donner du tout, à donner de votre temps, pourquoi pas? Venez nous faire part de vos commentaires, de vos questions aussi. Le standard est ouvert, 01 45 24 7000 ou bien via l'appli Radio France. Le téléphone va sonner jusqu'à 20h.
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0: Je vous présente les invités dans un instant. D'abord notre auditeur qui appelle Manolo, qui est à Montmerle-sur-Saône. Bonsoir Manolo, vous êtes à l'antenne.
7: Bonsoir. Bon, je voulais simplement témoigner. Moi, je donne... Du moins, nous donnons à 12 associations 75 euros par association tous les ans, ce qui est un effort relativement considérable. Et nous sommes malheureusement relancés régulièrement par les différentes associations à qui nous donnons, à d'autres parce qu'on doit être dans des fichiers de donateurs. Et il y a un moment, on ne peut plus, quoi, en fait. Donc,
0: Vous êtes obligé de faire des choix. Oui, vous faites comme vous pouvez et vous faites des choix. Merci beaucoup de ce témoignage, Manolo, avec ce soir trois invités pour vous répondre, chers amis auditeurs. Vanessa de Lozinguin, vous êtes la directrice de communication et ressources à la Fondation Apprenti d'Auteuil. Salomé Quétier, directrice d'études au département opinion d'Ipsos BVA. Et Tarek Daher, délégué général d'Emmaüs France. Salomé Quétier, je vais peut-être vous soumettre ce premier témoignage de cet auditeur qui donne 75 euros à 12 associations chaque année. Est-ce qu'on peut rappeler quel est le montant moyen des dons chaque année aux associations ?
8: Oui, bonsoir et bonsoir Manolo et merci d'avoir partagé votre témoignage. Déjà, il faut savoir qu'en France, aujourd'hui, on a 47% de donateurs. Donc un peu moins d'un Français sur deux fait des dons à des associations ou des fondations. Et le montant moyen du don aujourd'hui, il est de 336 euros. Il faut savoir que, alors d'une part, la part de donateurs est en baisse, vous l'avez déjà évoqué, une baisse assez conséquente de 5 points, c'est la plus haute qu'on ait jamais enregistrée et on, depuis le début du baromètre en 2020, on est au plus bas niveau en termes de part de donateurs. Les montants moyens sont également en baisse, 336 euros, sachant que c'est une moyenne. La moyenne, elle est forcément tirée par des valeurs très hautes. En réalité, parmi les donateurs, la majorité des donateurs donnent moins de 100 euros. Donc effectivement, les dons de Manolo sont très importants. On le remercie d'ailleurs pour sa générosité, pour sa solidarité. Et bien sûr, on ne peut pas donner plus que ce qu'on peut. Forcément, nous, ce qu'on voit en termes de profil de donateurs, c'est que plus on a de revenus, et notamment quand on a des très hauts revenus, plus on donne. Mais ceci rassurant de voir qu'y compris parmi les plus modestes, on a une part de donateurs relativement importante. Donc par exemple, parmi les personnes qui gagnent moins de 15 000 euros par an, on a tout de même 32% de donateurs. Et c'est chacun forcément donne à hauteur de ce qu'il peut. Mais en tout cas, voilà, effectivement, ces dons-là sont extrêmement généreux et très, très précieux.
0: Et on verra dans un instant quel rôle joue la défiscalisation dans ce système. Vanessa de Lozinguin à la Fondation Apprenti d'Auteuil. Chute des dons donc, chute des prévisions de dons également. Depuis 7 ans que votre baromètre existe, vous n'aviez jamais connu de perspective aussi sombre ?
9: Effectivement, ce qu'on peut constater, bonsoir à tous et bonsoir aux auditeurs, on peut constater une baisse importante qui nous inquiète, une baisse significative sur l'année 2025. Alors à Apprenti d'Auteuil, on constate déjà une baisse du nombre de donateurs en 2025. Mais ce qui nous inquiète le plus, c'est que c'est une tendance qui commence à s'inscrire dans la durée. On avait pressenti déjà cette tendance à la baisse lors du baromètre l'an passé. Là, ça se confirme et on sent que les prévisions 2026 sont fortement impactées par les incertitudes liées au contexte international et français.
0: Tarek Daher, délégué général d'Emmaüs France, comment est-ce que vous ressentez chez Emmaüs ce qui apparaît donc comme une lassitude des Français face aux dons, dons de la personne, j'imagine, plus que dons financiers en ce qui vous concerne peut-être ?
10: Alors bonsoir, don de la personne, pour en effet de nombreux bénévoles, on a 16 000 bénévoles dans le mouvement, donc ce sont des gens qui viennent donner de leur temps, et c'est précieux et nous en avons besoin, don d'objets aussi, puisque le mouvement Emmaüs, il fonctionne et il réussit à tourner de manière assez autonome grâce aux textiles, au mobilier, aux livres, aux jouets qu'on nous donne pour qu'ils aient une seconde vie et que derrière nous puissions les revendre. Voilà, ce sont 320 000 tonnes d'objets chaque année que nous collectons dans nos 500 points sur tout le territoire, donc c'est évidemment significatif. On observe, comme partout, un peu de fragilité sur ces dynamiques qu'on peut observer aussi. Je pense qu'il faut prendre un petit peu de hauteur sur cette question-là, au-delà du contexte. C'est vrai qu'on a, sur la question du don, on a l'impression qu'elle n'est plus trop portée politiquement, sociétalement, philosophiquement. On est quand même dans l'ère du tout marchand, où chaque objet a une valeur, il faut absolument la revendre, etc. Et le premier réflexe est souvent celui-là, d'aller essayer de rentrer dans des logiques économiques. On essaye de revaloriser aussi ce que ça veut dire que de donner un objet, ce que ça permet de financer derrière pour nous, les personnes qu'on peut accueillir grâce à ça. Et quand on donne du temps, aussi pour les gens qui viennent et qui sont bénévoles chez nous. On essaye de renouveler, de faire venir les jeunes générations sur ces aspects-là, comme vous l'imaginez.
0: On en reparlera tout à l'heure du renouvellement des nouvelles générations, notamment chez vous, chez Emmaüs France. C'est Claude qui est en ligne. Alors j'y retourne, c'est bien Patrice qui est en ligne, de la Meuse. Bonsoir Patrice.
11: Oui, bonsoir.
0: On vous écoute.
11: Alors, une petite question, j'ai entendu dire que c'était 336 euros. Je ne sais pas si c'est avant ou après déduction fiscale. Ceci dit, il existe des associations qui bénéficient d'un abattement fiscal de 75%. Et c'est très bien comme ça. Je pense au Resto du Cœur, à la Croix-Rouge. Alors que d'autres n'ont qu'un abattement de 66%. Bien qu'elles soient très dévouées pour des aides à des populations en difficulté, prenons des exemples, Handicap International, Élevage Sans Frontières, et puis vous en avez d'autres aussi pour la protection de l'environnement, les animaux. D'autres exemples, Bloom, Sea Shepherd, Greenpeace, L214,

0: tous les dons ne sont pas défiscalisés, ne serait-ce que parce qu'une partie des donateurs ne sont pas soumis à l'impôt sur le revenu. Mais effectivement, voilà pour cette précision sur le montant.
1: Et il y a le deuxième aspect de son témoignage. Certaines associations bénéficient de 75% de déduction fiscale, d'autres de 60 ou 66% seulement. Selon quels critères, Vanessa de Lozinguin ?
2: Effectivement, certaines organisations telles qu'Apprentis d'Auteuil, d'aide aux plus démunis et de l'aide aux victimes de violences bénéficient de ce qu'on appelle l'amendement Coluche, qui fait que nous avons une déductibilité à 75% à la hauteur de 2000 euros de déduction fiscale, et ça passe ensuite à 66% comme l'ensemble des acteurs associatifs. Alors je partage évidemment, l'ensemble du secteur associatif pouvait bénéficier des mêmes avantages fiscaux, ça permettrait d'avoir une lisibilité, une clarté plus grande pour les Français, mais malheureusement c'est pas entre nos mains, là pour le coup.
1: Bien sûr,
2: c'est l'État qui décide de ces déductions.
1: Cela dit, Salomé Quétier, c'est depuis 2020 que le plafond fonds de déduction des dons aux associations peut atteindre 75% sur son impôt sur le revenu. C'est passé de 552 euros à 1000 euros, je crois.
0: En 2020, passé de 550 à 1000 euros en 2020. Ouais. Donc ça, c'est pour le changement de 2020. Et il y a un nouveau changement dont peu de personnes sont au courant. Donc depuis cette année, c'est tout récent. Le plafond, comme l'évoquait Vanessa, est passé à 2000 euros. C'est vrai que
1: Il est placé pour tout le monde à 2000 euros
0: Pour les associations
1: comme la vôtre aux orphelins
0: d'Auteuil.
1: Ma question, Salomé Quétier, c'est est-ce que les Français sont bien au courant de toutes ces offres de défiscalisation selon les dons ?
0: Alors effectivement, non, tous les Français ne sont pas au courant. Alors on ne pose pas toutes ces questions précisément, mais on avait sur la dernière édition des questions sur la connaissance par exemple du montant de plafond, où on voyait que seulement une minorité des Français étaient au courant qu'on pouvait défiscaliser jusqu'à 1000 euros et que le plafond avait été relevé. Donc effectivement, il y a des efforts à faire là-dessus, d'autant plus qu'on sait que ça a un impact, et y compris les plus hauts revenus, puisque dans le cadre du baromètre, on interroge aussi séparément en parallèle un échantillon de très hauts revenus. Ils nous intéressent forcément parce qu'ils sont particulièrement généreux, donc leur solidarité pèse pour beaucoup sur les revenus des associations, y compris eux ne sont pas tous au courant, alors même que ça peut avoir un impact très important sur leurs dons. Aujourd'hui, on a parmi les hauts revenus à peu près 80% d'entre eux qui se disent bien informés, mais seulement 37% qui se disent très bien informés sur les dispositifs en place.
1: Au Standard de France Inter, Claude nous attend, il appelle de grâce. Bonsoir Claude. Vous êtes une Claude au féminin. Bonsoir Claude. On vous écoute.
3: Bonsoir à tous. On vient longuement de parler des dons, mais tout dépend, par exemple, de ses moyens. Si on est quelqu'un d'aisé et qu'on fait un don pour avoir une baisse des impôts, etc., sans se préoccuper à quoi ça va servir. Mais ce qui est très important, c'est regarder autour de soi, même si on n'a pas de gros moyens. Il y a des petites mamies, il y a des étudiants, il y a des femmes seules. On peut toujours aider ces gens-là. Et quelquefois, on va vous dire « Ouais, mais je donne une pièce et ils achètent de la boisson. » Mais celui qui donne ne se trompe jamais. Si celui qui reçoit se trompe, mais encourager énormément dans les temps qu'on vit, de regarder autour de soi, ce serait très important.
1: Merci beaucoup de ce beau témoignage, Claude. Je vais le soumettre à nos invités, pour commencer, Vanessa de Lozinguin. Ceux qui donnent ne se trompent jamais, dit cette auditrice. Comment est-ce que vous encouragez ça à la Fondation Auteuil ?
2: Ça me fait chaud au cœur d'entendre votre témoignage, Claude. C'est sûr que le don, et on a des témoignages tous les jours à Apprentis d'Auteuil, de donateurs modestes qui nous disent qu'ils ont envie de continuer à soutenir la Fondation, qui ont confiance en nous, qui ont envie de soutenir la jeunesse en difficulté, mais qui malheureusement, compte tenu d'un pouvoir d'achat plus restreint, ont plus des difficultés à le faire. Donc c'est certain que chaque don compte. Il n'y a pas de petit don ou de grand don. Vraiment, chaque don a de la valeur, et on remercie infiniment l'ensemble des donateurs qui soutiennent Apprentis d'Auteuil, comme l'ensemble des causes d'intérêt général.
1: Tarek Daher, chez Emmaüs France, qui sont les bénévoles qui viennent vous soutenir ? Qui sont ceux qui viennent vous donner leurs objets, leurs biens ?
4: Alors c'est heureusement, parce que nous sommes là depuis 70 ans, c'est souvent un réflexe qui est assez installé. de venir nous donner des objets parce qu'un proche décède, qu'on vide sa maison, parce que

0: les enfants grandissent, etc. C'est quelque chose qu'on essaye de maintenir et de cultiver. Et pour aller dans le sens de ce que Madame l'auditrice disait à l'instant, c'est vrai que le don, c'est quand même une opération de solidarité simple, qui est accessible à tout le monde, et qui est, qu'on essaye de valoriser par tous les moyens, et surtout de montrer qu'on peut faire du don de plein de manières. Voilà. Il y a évidemment le don financier, mais il y a le don d'objets, il y a le don de temps, etc. Le don d'attention. Et en fait, c'est pour ça que nous, ce qu'on essaye de mettre en avant, c'est le fait de venir, de rencontrer, d'échanger. Et les bénévoles qui viennent chez nous, bien sûr, parfois, ils ont des passions ou des objets militants qui sont très liés à ce qu'on fait. Voilà, ils sont très attentifs à la seconde main, ils sont très attentifs à l'agroécologie, ils sont très attentifs aux personnes en parcours d'exil. Mais ce qui les bouleverse, c'est toujours de rencontrer les personnes, de venir échanger, de venir discuter, de cheminer dans leur vie avec les gens qu'on accueille et les gens qu'on aide à se reconstruire. Et c'est ça qui fait la différence.
1: Colette nous appelle à France Inter. Vous habitez dans les Charentes, Colette. On vous écoute.
2: Oui, bonsoir. Oui, bonsoir. Je suis bénévole chez Emmaüs. Et depuis quelques années, je constate que nous avons une baisse de dons, enfin la qualité des dons est en baisse. Donc, parce que les personnes vendent sur les différents sites, font des vides maisons, font des vides greniers, et quelquefois, ils nous appellent, ils appellent Emmaüs pour leur dire venez chercher, en fait, on va chercher ce qui reste qu'ils n'ont pas pu vendre.
1: Merci beaucoup de ce témoignage. Je vais en parler avec le délégué général d'Emmaüs France, Tarek Daher. Ce que vous récupérez désormais, et je pense aux vêtements notamment, est de moins bonne qualité que par le passé. On explique ça comment ?
0: Alors, il y a des phénomènes de système, en fait, des phénomènes de marché. Vous avez cité le textile, qui est un assez bon révélateur, en fait, d'un phénomène qu'on observe. Le textile, pourquoi c'est un bon révélateur ? Parce que c'est une filière sur laquelle on produit de plus en plus. Voilà, on pourrait penser qu'on est passé un peu à l'ère de la consommation responsable, etc. En fait, pas du tout.
1: La fast fashion est encore là.
0: La fast fashion est largement là. Il y a 3,3 milliards de pièces par an qui sont mises sur le marché en France, et en moyenne, les Français achètent 49 pièces par an. Voilà, par français. Donc c'est gigantesque. Ce sont des produits neufs. Et donc évidemment, vous imaginez tout ce que ça suscite, tout ce que ça génère, au-delà de la pollution, même tout ce que ça génère derrière, comme don, parce qu'évidemment, les gens ne peuvent pas garder autant d'objets. Et donc il y a une consommation très rapide et très cyclique qui fait que nous récupérons des quantités importantes. En termes de quantité, ça n'a pas nécessairement diminué. Mais souvent, sur des objets de moins bonne qualité, on sait qu'aujourd'hui, 70% des achats dans le textile, ce sont des produits de première main. De première catégorie. C'est-à-dire, voilà, souvent des produits de mauvaise qualité, dont la durée de vie est faible, qui perdent leur couleur rapidement, etc. Qu'est-ce que vous faites de ces objets-là ? Eh bien, évidemment, c'est une problématique pour nous.
1: Parce que vos concurrents chez Emmaüs, finalement, c'est devenu un Internet. Et quand on voit, je vais citer Vinted, parce que je la connais de nom, en tout cas, mais... On vend d'abord sur les plateformes les vêtements de qualité, et c'est ce qui reste qu'on vient vous proposer chez Emmaüs.
0: Exactement, et vous savez qu'il y a même un terme pour ça dans les filières de réemploi, on appelle ça la crème. Voilà. Ce qui est la crème, nous avons besoin de la crème en fait, parce que la crème, elle nous permet de financer un modèle qui fait que nous collectons tout en fait, nous ne trions pas. Nous, évidemment, quand vous allez sur une plateforme, vous ne verrez que des beaux objets, donc vous verrez que de la crème. Nous, on a un modèle qui permet de tout récupérer, ce qui est un modèle évidemment vertueux, même écologiquement. Parce qu'en fait, mieux vaut que ça vienne chez nous plutôt que ça aille en déchetterie. Voilà. D'abord pour le portefeuille des Françaises et des Français et des collectivités, mais aussi parce que le bilan carbone d'un tri qui est fait chez nous est évidemment bien meilleur que celui d'une incinération en déchetterie, comme vous l'imaginez. En plus derrière, si nous avons de moins en moins d'objets de qualité, il faut rappeler que derrière, ce sont nos actions qui sont menacées. Et avec cet argent-là, qu'est-ce que nous finançons ? Nous finançons des places d'hébergement, nous finançons de l'accompagnement social, nous finançons de l'insertion. C'est toutes ces actions du quotidien et qui font le mouvement Emmaüs aujourd'hui et ces 40 000 personnes qui sont fragilisées.
1: Vanessa de Lozinguin, on parlait de l'épargne. Est-ce que vous avez des garanties sur la pérennité de l'épargne et pardon, de la défiscalisation ? On parlera de l'épargne tout à l'heure, qui est un peu l'ennemi des dons. Est-ce que vous avez des garanties sur la pérennité de ce système de défiscalisation des dons, ou est-ce que vous redoutez un jour une remise en cause de ce système ?
3: Malheureusement, on n'a pas de garantie. Et on a effectivement, on redoute année après année, à chaque discussion sur les projets de loi de finances, dans le contexte français où les économies sont recherchées un peu partout sur les budgets, la défiscalisation des dons est régulièrement interrogée, potentiellement remise en cause. Et ça, c'est catastrophique pour le secteur associatif, parce que les donateurs, et c'est bien normal, ils ont besoin de stabilité, ils ont besoin de savoir exactement quand ils font un don, quelle est l'incitation fiscale. Il ne faut pas oublier que même s'il y a cette incitation fiscale, le don reste un acte volontaire, il reste un don de chacun des Français vers une cause d'intérêt général qui en a besoin.
1: Face à l'incertitude géopolitique, l'incertitude économique, les Français ont-ils encore les moyens d'être généreux? Les dons aux associations, on en parle jusqu'à 20h.
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1: Fabienne nous appelle d'Aix-en-Provence. Bonsoir Fabienne.
5: Bonsoir.
1: On vous écoute.
5: Oui, alors simplement pour apporter mon témoignage, voilà, je donne régulièrement à peu près 200 euros à une association qui s'appelle les Chiens Guides d'Aveugles. Je le fais parce que c'est une cause qui me tient à cœur pour des raisons personnelles. Et pour rebondir sur votre reportage précédent, ce n'est pas par défiscalisation ou autre, parce que pour 200 euros, voilà, c'est simplement par, dirais-je, humanité, par intérêt, parce que je pense que, voilà, il est important de soutenir certaines causes, dont celle-ci qui est encore une fois me tient à cœur. Et bon, le gouvernement ne peut pas tout faire, l'État ne peut pas tout faire, donc je pense que quand on a la possibilité de s'investir, voilà, c'est la moindre des choses. Enfin, moi, c'est comme ça que je le ressens, voyez-vous. Voilà, c'est voilà, simplement pour un témoignage.
1: Mais merci
5: voilà.
1: Beaucoup, merci beaucoup. On a bien compris que ce n'était pas pour la défiscalisation que vous apportiez chaque année 200 euros aux chiens guides d'aveugles. Salomé Quétier, à propos des riches, je veux parler de la méthodologie chez vous, oui. Chez Ipsos. La méthodologie de votre enquête sur les dons des Français, elle repose sur deux panels bien distincts. Un, notamment, sur les riches, les hauts revenus, oui. au-delà de 120 000
6: au-delà
1: euros.
6: Au-delà de 120 000 euros net par an au sein du foyer. Donc, ça peut être, par exemple, un couple où chacun gagne 5 000 euros par mois. Donc, effectivement, on est sur des très hauts revenus et c'est effectivement aussi un. Important, intéressant d'avoir de savoir ce qui se passe de ce côté-là.
1: Mais ma question, c'était ouais. Est-ce que les hauts revenus donnent des dons parce qu'il y a défiscalisation? Est-ce qu'on arrive à faire un lien forcément entre les deux? Je pose la question d'ailleurs aussi à Vanessa de Lozinguin.
6: Oui, je pense que c'est clairement pas la première motivation.
3: Il y a un vrai souhait d'engagement des donateurs, de venir soutenir la cause qui leur tient à cœur. Dans notre cas, il y a vraiment un engagement et une prise de conscience très profonde. Des difficultés de la jeunesse, une conscience que l'avenir des jeunes en France, c'est quand même l'avenir de toute notre société. Et il y a une envie d'agir pour cette jeunesse, aussi bien pour des sujets d'éducation, de décrochage scolaire, mais aussi bien des jeunes sortant de l'aide sociale à l'enfance ou encore de leur insertion sociale et professionnelle. Il y a vraiment un moteur, et je rejoins Fabienne, clairement, le moteur n'est pas la défiscalisation, le moteur, c'est vraiment l'engagement, le souhait de soutenir et le souhait de, à nos côtés, accompagner ces jeunes en difficulté.
1: Salomé Quétier, oui, pour Ipsos, les Français prennent le don pour un investissement de la société. La prévision, la prévention vaut mieux que la guérison.
6: Oui, exactement. Cette année, dans le baromètre, on a posé des nouvelles questions pour essayer de comprendre un petit peu plus précisément les motivations des donateurs. Et on leur a notamment demandé s'ils étaient d'accord ou pas avec la phrase selon laquelle, pour eux, donner, c'était un investissement pour la société davantage que de la charité. On a une majorité aujourd'hui de donateurs qui sont d'accord avec cette idée-là. Donc ça va au-delà de la simple générosité. Et au-delà de ça, on a quasiment 3 donateurs sur 4, 72%, qui nous disent que ça leur permet aussi de se sentir utile, de se sentir bien, de se sentir fier. Donc on le fait aussi pour ça. Et d'ailleurs, je trouve assez intéressant de voir que quand on demande aux donateurs s'ils en parlent autour d'eux, s'ils parlent du fait qu'ils donnent...
1: Ils sont assez discrets, en général.
6: Voilà, ils sont en fait assez discrets. C'est plutôt une pratique intime. On a seulement une minorité qui disent qu'ils en parlent autour d'eux. Donc on ne le fait pas pour le montrer, on le fait vraiment pour soi. Parce que ça a du sens, et je trouve ça assez beau.
1: Donner du sens, Tarek Daher, quand on parle des nouvelles générations, les nouveaux bénévoles que vous cherchez à attirer, ils veulent, ces nouvelles générations, donner du sens à leurs dons. Ils y mettent quel sens, d'ailleurs, parfois?
0: Alors, il y a une... Il y a deux phénomènes qui sont incontestables dans le monde associatif, je crois. Le premier, c'est le vieillissement des bénévoles, d'une manière générale. Et c'est vrai que chez nous, on estime qu'on a près de plus de 80% de nos bénévoles qui ont plus de 60 ans. Voilà. L'âge de la retraite est aussi propice à ce temps bénévole. Donc ça s'explique aussi pour de très bonnes
1: donner
0: raisons.
1: Donner de son temps dont on dispose.
0: Tout à fait. Et la seconde chose, c'est que la jeunesse n'est pas moins engagée qu'elle l'était avant, comme parfois on l'entend, mais au contraire, elle a d'autres formes de mobilisation, elle s'engage différemment.
1: C'est-à-dire
0: C'est-à-dire qu'elle va essayer de cibler de manière un petit peu plus précise les objets. Souvent, on a des générations très militantes, voilà, sur des objets assez, on va pas dire niche, mais assez, assez précis de mobilisation. Et elle est plus dans des petits coups et des mobilisations ponctuelles, plutôt que dans des engagements dans la durée. Nous, on a des bénévoles chez nous qui sont là depuis 30 ans. Et bien ça, je pense que c'est un schéma qui va progressivement s'amenuiser, ouais, et qu'on aura plutôt maintenant des mobilisations sur des actions précises, des combats avec un début et une fin, etc. Et donc, il faut que nous, les associations, on réussisse aussi à s'adapter à cette nouvelle manière de s'engager. Et il faut aussi qu'on soit un petit peu plus, je crois, visible sur ce qu'on est capable de proposer. Comme modalité de bénévolat, parce que c'est souvent un petit peu malheureusement soit peu compris, soit caricaturé.
1: Un bénévole jeune qui vient chez vous, enfin on va prendre l'exemple d'un jeune qui se sentirait une aspiration à venir soutenir Emmaüs hebdomadairement, il fait quoi chez vous?
0: Alors il peut faire plein de choses et ça dépend en fait de ses appétences. Quelqu'un qui adore les questions alimentaires peut travailler sur des questions d'agroécologie dans des groupes Emmaüs qui maintenant se positionne de plus en plus sur ces questions-là. Si c'est les personnes à la rue qui l'interpellent et qui le font souffrir personnellement, il peut faire des maraudes et aller évidemment en accueil de jour, échanger avec des personnes à la rue qui viennent chercher un peu de réconfort. Il peut donner des cours de français langue étrangère pour les personnes en situation, en parcours d'exil que nous accueillons. Il peut travailler sur ces questions de réemploi et nous aider à rendre le réemploi sexy.
1: Le réemploi, il faut dire ce que c'est remettre à neuf un objet vétuste.
0: Tout à fait, et nous ne remettons pas que... D'abord, nous remettons, par exemple, bien sûr, du textile, mais nous pouvons en faire des choses assez jolies à partir de textiles usagés, mais nous avons aussi du réemploi sur le numérique, nous avons du réemploi sur le mobilier, et évidemment, on a besoin que ce réemploi-là, il trouve une clientèle, et donc les jeunes peuvent nous aider aussi à ça.
1: Vanessa de Lozinguin pour la Fondation des Apprentis d'Auteuil, je voulais qu'on parle aussi de l'épargne, parce qu'en ces temps d'incertitude économique, géopolitique, les Français font de plus en plus d'épargne. L'épargne, c'est la mort des dons pour vous?
3: Je ne sais pas si l'épargne est la mort des dons, mais forcément, ce phénomène, alors qu'on a pu constater dans le baromètre de repli sur soi, d'inquiétude, peut mettre à mal la volonté de don. Je pense qu'il y a chez les Français une envie de soutenir, mais des incertitudes et des craintes tellement fortes et qui se renforcent dans le contexte actuel, qu'effectivement ce réflexe d'épargne peut mettre à mal la générosité du public.
1: On va retourner au standard. David nous attend au standard. Bonsoir David.
7: Bonsoir, bonsoir à vous, bonsoir à vos invités.
1: Soyez le bienvenu.
7: Merci. Mon témoignage, en fait, c'était par rapport à donc le sujet qui est l'inquiétude par rapport aux dons moindres. Moi, je suis à la tête d'une association dans le Gard qui fait du soutien à la parentalité auprès de parents qui ont actuellement un enfant en service de néonatologie. Et en fait, on n'est pas inquiet, je dirais, par rapport à cette baisse des dons. On sait très bien que chaque année, on perd des donateurs, mais on en gagne d'autres. C'est plus, je dirais, plus stable que la part subvention publique qui est très aléatoire. Et je dirais, pour nous, petite association, le marathon de la prématurité, c'est vraiment être présent dès qu'on nous ouvre une porte pour une manifestation. C'est la meilleure publicité, je dirais, pour ce que l'on fait et puis aussi pour des donateurs potentiels, parce que passer par là, 8% des naissances...
1: Merci beaucoup de ce témoignage. Salomé Quétier, notre auditeur, qui est donc à la tête d'une association de soutien à la parentalité d'enfants malades. Il est assez optimiste, hein. Il dit de temps en temps, il y a un peu moins d'argent qui rentre, mais finalement, grosso modo, les Français restent généreux. C'est une tradition française que d'aller faire des dons.
6: Les Français restent effectivement généreux. Je pense qu'il faut quand même faire attention parce que, alors, pour le moment, la baisse, elle est de la part du donateur est modérée, mais on prévoit sur 2026 potentiellement que ça, voilà, que ça continue dans ce sens-là. Donc, il y a quand même vraiment une cassure qu'on n'avait pas observée jusqu'ici, ou même en 2022, 2023, alors que l'inflation était plus haut, on avait presque à l'inverse une sorte d'élan de solidarité, et là, ça s'essouffle. Mais pour autant, effectivement, j'ai envie de dire, il y a les dons qui restent relativement stables, même s'il faut faire attention. Et puis, il y a la question des finances publiques et du financement des associations par les aides publiques qui sont aussi une part importante et où, pour le coup, potentiellement, il y a plus d'inquiétude parce que plus de fluctuations, plus de flou. Et je vais peut-être laisser Vanessa en gérer là-dessus parce que ça...
1: La Fondation Auteuil, vous l'avez senti aussi et vous vous inquiétez de cette pérennité de baisse des dons qui pourrait s'inscrire dans la durée, donc ?
3: Effectivement, on s'inquiète pour les mois à venir puisque les difficultés de la jeunesse... sont fortes. Pour donner quelques données, on a encore aujourd'hui en France près d'un enfant sur cinq qui vit sous le seuil de pauvreté. On a 75 000 enfants qui quittent le système scolaire sans qualification. Vous avez près de la moitié des sans-abri de Paris qui sont d'anciens jeunes de l'aide sociale à l'enfance. Donc évidemment, les besoins sont importants et on a envie de pouvoir les accompagner, répondre à ces besoins. Je rejoins David sur le sujet des financements publics. On subit à Apprentis d'Auteuil, comme l'ensemble du secteur associatif, des baisses de financements publics et des budgets publics qui se contractent et qui mettent à mal un certain nombre d'actions.
1: Il faut expliquer d'où vient l'argent public. Il passe par la municipalité, par le département, par la région ou directement de l'État?
3: Ça dépend des activités. Vous pouvez avoir des financements qui passent effectivement par la municipalité, le département, la région, l'État directement quand c'est des financements ministériels. Pour le coup, par exemple, dans le budget d'Apprentis d'Auteuil, on a qu'à 59% de nos financements qui proviennent de financements publics. Donc forcément, les 41% de financements privés sont essentiels, primordiaux pour poursuivre notre action en faveur des jeunes.
1: Tarek Daher.
0: Oui, pour compléter, il faut peut-être se rappeler que le 11 octobre dernier, il y a eu un mouvement assez inédit de l'ensemble du monde associatif qui s'est réuni pendant une journée, qui s'est mobilisé pendant une journée dans toute la France autour d'un mot d'ordre qui était « ça ne tient plus ». Et ce « ça ne tient plus », il s'appuyait sur pas mal de faits assez observables et incontestables, et en particulier la fragilité croissante des associations, le fait qu'on estime qu'il y en a qu'il y en a à peu près un tiers qui sont très fragiles en trésorerie, qu'on voit des associations fermées, des petites, des grosses, des moyennes, sur des territoires fragiles comme sur des grands centres urbains. Bref, le monde associatif n'a jamais été aussi fragile, alors que si on prend un seul indicateur, on a atteint pour la première fois les 10 millions de personnes sous le seuil de pauvreté. Donc mettre ces deux éléments en regard, ça montre bien que cette question du don et de la mobilisation des gens est essentielle et vitale pour nous.
1: Et je crois que c'est un thème que voudra aborder également Francisco. Vous êtes dans le Rhône. Bonsoir, Francisco.
8: Oui, bonsoir, monsieur. Bonsoir, bien. Oui, je peux commencer ?
1: Bien sûr, vous êtes à l'antenne.
8: Bien, entendu, merci. Moi, je dis en préambule d'abord que je verse 80 euros par prélèvement automatique tous les mois. Bon, ça fait à peu près 1000 euros pour l'année. Mais il y a un grand absent ce soir dans ce débat, c'est l'État. Parce qu'il me semble que l'État a une certaine responsabilité quand même dans la situation sociale en France. Bien sûr qu'il y a la défiscalisation, dont l'impôt participe évidemment à cela. Moi, j'étais particulièrement choqué, par exemple, il y a quelques années, lorsque M. Manuel Valls était Premier ministre et qu'il participait avec le président des Restos du Cœur au lancement de la campagne. Eh bien, moi, j'ai trouvé ça presque obscène. Voilà. Donc,
1: je peux vous demander pourquoi c'est obscène qu'un ministre soutienne les Restos du Cœur ?
8: Eh bien, parce que je pense que M. Manuel Valls, à l'époque, comme tous les autres premiers ministres qui ont suivi, ont une certaine responsabilité dans l'État, dans la situation sociale en France. Et que ça serait intéressant que l'on demande à M. Macron s'il n'y a plus personne qui dort dans la rue, chose qu'il avait promise. Ça serait intéressant de voir dans son bilan, au bout de ces deux mandats. Donc ça serait bien qu'on mette l'État au centre de tout ça et voir quelle est la responsabilité des différentes politiques, des différents gouvernements qui se succèdent dans l'augmentation de la misère en France.
1: Merci voilà. beaucoup de ce témoignage, Salomé Quétier, chez Ipsos BVA. Il y a une forte demande comme ça de demander à l'État, dans vos enquêtes, d'être un peu plus présent et cet
6: ouais,
1: auditeur dit plus responsable.
6: Oui, merci, merci beaucoup à Francisco pour son témoignage. Effectivement, il y a aujourd'hui en France une défiance assez forte vis-à-vis du politique. Là où les associations rassurent plutôt, et à titre d'exemple, je vais citer alors une autre étude qu'on a faite cette fois pour le CESE, le Conseil économique, social et environnemental, où on voit qu'aujourd'hui, seulement 48% des Français, donc une minorité, estiment que c'est utile aujourd'hui de s'engager en politique. Alors que 88% estiment qu'il est utile de s'engager auprès des associations. Donc c'est assez logique finalement que dans ce contexte-là, les Français finalement, pour ceux qui peuvent se le permettre, réorientent une partie de leurs impôts effectivement pour des causes qui leur tiennent à cœur. C'est une manière de faire de la politique différemment, de s'investir à leur échelle. Pour autant, il peut aussi y avoir de la frustration et forcément de la part d'une partie importante de personnes de se dire bah, en fait je veux pas faire de dons parce que j'estime que finalement bah, l'éducation, l'enfance c'est aussi le rôle de l'État et on devrait pas avoir à en arriver là.
1: Vanessa de Lozinguin, on l'a dit, hein, cette baisse des dons et cette baisse des intentions de dons chez les apprentis d'Auteuil, ça aura quelles conséquences?
3: La conséquence, elle peut être forte. Aujourd'hui, on accueille 40 000 jeunes au sein de 430 établissements et dispositifs, des jeunes de la naissance à 30 ans, avec des dispositifs de protection de l'enfance, de lutte contre le décrochage scolaire, d'insertion sociale et professionnelle. Évidemment, les besoins sont toujours présents et ne font qu'augmenter. Donc forcément, la baisse des dons pourrait nous amener à ne plus être en capacité de répondre à ces besoins-là, et pour le coup, c'est quelque chose qu'on ne souhaite pas, mais on reste malgré tout confiant et on a quand même des donateurs qui, année après année, et depuis l'origine de la Fondation, il y a 160 ans, soutiennent les actions de la Fondation et on a un espoir, en tout cas partagé avec eux, que ça continue et perdure pour les 160 ans à venir.
1: On va terminer, Tarek Daher, avec vous, délégué général d'Emmaüs France. Vu par le prisme d'Emmaüs, comment est-ce que vous avez vu évoluer et comment vous voyez l'évolution de la solidarité en France? C'est une grande question, mais par votre prisme, c'est toujours un peu intéressant.
0: Alors, c'est une bien grande question. Elle nous paraît d'autant plus essentielle aujourd'hui que les actions que nous menons sont beaucoup plus larges qu'elles ne pouvaient l'être il y a quelque temps. En fait, ce qu'on a pu observer de manière générale, c'est que les besoins sont de plus en plus nombreux. Voilà. Pour plein de raisons, mais la précarité prend des formes très diverses. Et donc la solidarité, elle s'est adaptée à tout ça. Il faut ici souligner l'extraordinaire plasticité, adaptabilité des acteurs associatifs, hein, et pas que du mouvement Emmaüs. Et aujourd'hui, c'est ce mouvement-là qui fait tampon et qui est un peu le dernier recours. Et donc il faut que la solidarité, elle suive ces dynamiques-là, qui sont des dynamiques d'adaptation, parce que la précarité augmente et la précarité se diversifie.
1: Parce qu'on a beaucoup parlé ce soir des dons aux associations pour les plus démunis, mais les dons, on va le rappeler aussi, peut-être, Salomé Quétier, les dons, les associations, ce sont aussi parfois en tête les associations de santé, la recherche.
6: Oui, effectivement, la santé, la recherche médicale reste la cause pour laquelle les Français projettent le plus de données. Hein. C'est le cas depuis le début du baromètre en 2020, et ça continue d'être le cas. Il y a une année où l'aide aux plus démunis est passée devant, mais effectivement, c'est la première cause qui mobilise aujourd'hui.
1: Les personnes les plus démunies, la recherche médicale et les animaux, c'est à peu près à chaque année le trio de tête des associations qui bénéficient des dons des Français. Merci beaucoup à tous les trois d'avoir répondu aux auditeurs de France Inter. Le téléphone sonne, c'est terminé. À suivre leur philo, la philosophie avec Patricia Martin ce soir sur le thème de l'amour moderne. Patricia en parlera avec le philosophe Emmanuel Gossia et l'historienne des femmes, Michel Perrault. Leur philo, donc, après le flash de 20h et après les petits bateaux. Les petits bateaux sont les petits bouts de choux qui ont toujours une bonne question à poser.
9: Bonjour, je m'appelle Jeanne Vernigo. J'ai 9 ans et je voudrais savoir pourquoi les poules pondent des œufs même quand il n'y a pas de coque. Au revoir.
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1: 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Il est 20h. Le retour de l'info. Bonsoir Alexandra de Boucheron.
15: Bonsoir Eric, bonsoir à tous. En Grande-Bretagne, débâcle confirmée pour le Labour au Pays de Galles selon le décompte définitif de la BBC. Au lendemain des élections locales, les travaillistes du Premier ministre Keir Starmer perdent pour la première fois de leur histoire la majorité au Parlement gallois avec seulement 9 sièges sur 96. Les indépendantistes du Plaid Cymru sont en tête. Le parti anti-immigration Reform UK arrive deuxième. Les résultats sont encore partiels en Angleterre. Mais le Labour arrive derrière Reform UK et perd plus de 350 sièges. Pas de résultat pour l'instant pour l'Écosse. La politique en France, après des mois de tension, Boris Vallaud claque la porte de la direction du Parti Socialiste. En désaccord avec Olivier Faure, le patron du parti, sur la stratégie pour la présidentielle, le chef des députés socialistes s'en va avec l'ensemble de son courant, soit environ un tiers de la direction. Il ne quitte pas le PS, mais ce départ met en minorité le premier secrétaire. Dans l'Aisne, l'homme de 23 ans soupçonné d'avoir poignardé et tué son ex-petite amie Chloé, une collégienne de 14 ans mercredi, a été mise en examen pour assassinat mais aussi viol en raison des relations sexuelles entretenues entre le suspect et la victime, précise ce soir le parquet de Laon. Il a été placé en détention provisoire. Condamnation unanime et de tous bords dans le Nord après l'agression du maire de Oisiers ce matin. L'élu de 38 ans a été frappé au visage par un homme en marge de la cérémonie du 8 mai. L'agresseur a aussitôt été interpellé, placé en garde à vue. Son motif, une demande de logement qui n'a pas abouti. Le maire a été conduit à l'hôpital. La mairie va porter plainte. L'association des maires du Nord déplore une banalisation de la violence envers les représentants de l'État. Son président Bernard Gérard.
16: C'est bien évidemment une situation totalement inacceptable et l'association des maires du Nord que je préside assure de tout son soutien notre collègue qui vient d'être sauvagement agressé. C'est une situation qui est de plus en plus maintenant fréquente et qui est d'autant plus inacceptable qu'on vient de commencer un nouveau mandat et que à peine commencé, c'est le deuxième élu qui, dans des circonstances quasiment similaires, se fait agresser. Le maire d'Aussy, le 19 mars, en marge d'une commémoration pour la fin de la guerre d'Algérie, s'est fait agresser. Et là, on revoit la même situation. Donc, tout mon soutien et, l'Association des maires du Nord est tout à fait disposée à se porter partie civile, d'ailleurs, auprès des maires et aux côtés des maires qui doivent pourvoir à leur défense dans des situations aussi invraisemblables.
15: La réaction du président de l'Association des maires du Nord avec nos confrères d'ici Nord. Le Premier ministre polonais salue un moment charnière dans l'histoire de la Pologne et de l'Union européenne. Donald Tusk a signé aujourd'hui un accord de prêt avec la Commission européenne, 44 milliards d'euros pour financer la modernisation de son armée et de son industrie d'armement. Le pays le plus peuplé du flanc est de l'OTAN est le premier à activer le programme SAFE lancé l'an dernier par Bruxelles. Le tournoi de tennis de Rome, ça passe pour Alexander Zverev, le troisième mondial qualifié pour le troisième tour. L'Australien Alex de Minaur est éliminé. Le sextuple vainqueur du tournoi, Novak Djokovic, affronte en ce moment le Croate Dino Prismic. En ce moment, le Serbe est en difficulté dans le troisième set. Il y a un set partout entre les deux hommes. Et puis chez les femmes, la numéro 3 mondiale Iga Swiatek se qualifie dans la douleur pour le troisième tour en multipliant les fautes directes et en faisant preuve d'une grande nervosité face à l'américaine McNally. Il est 20h04 sur France Inter.
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15: Merci d'écouter France Inter, à suivre leur philo avec Patricia Martin, mais en attendant, voici les petits bateaux, Camille Crenier. Et coucou les petites curieuses et les petits curieux, et par ici les cocottes.
9: Bonjour, je m'appelle Jeanne Vernigo, j'ai 9 ans et je voudrais savoir pourquoi les poules pondent des œufs même quand il n'y a pas de coque. Au revoir.
15: Pourquoi les poules pondent des œufs? Alors, je te rectifie un tout petit peu, Jeanne, c'est des œufs qu'on dit, mais on a bien compris. Même quand il n'y a pas de coq. Eh bien, je suis avec Cécile Arnoux, vous êtes éthologue, vous êtes spécialiste du comportement des oiseaux et des poules en particulier. Alors, est-ce que c'est possible effectivement de pondre un œuf sans coq?
22: Eh bien oui, bien sûr, on peut pondre des œufs sans coq. Tu dois savoir que la poule, elle fait des œufs régulièrement, qu'elle n'a pas besoin de coq pour faire un œuf comme celui que tu manges. Par contre, la poule, elle va avoir besoin d'un coq pour faire un œuf qui donne un petit poussin.
15: Comment c'est possible qu'elles aient pas besoin de coq pour faire un œuf ?
22: Régulièrement, en fait, la poule, elle va produire un petit ovule qui est un coq ou qui n'est pas de coq. Comme la femme, elle va aussi produire des ovules. Et en fait, c'est ça qui va être à l'origine de l'œuf. L'œuf, une fois qu'il va être pondu, c'est là où va y avoir une différence. C'est-à-dire que si il y a un mâle qui a fécondé la femelle, l'œuf va donner un poussin s'il est couvé. Donc il faut à peu près 21 jours pour que le petit poussin se développe. Et par contre, si l'œuf a pas été fécondé, et ben à ce moment-là,
15: elle va pondre
22: le prochain œuf en fait.
15: Mais alors, pardon, mais comment la poule elle sait que son œuf est fécondé ou pas fécondé? Comment elle sait qu'il faut couver celui-là et pas l'autre?
22: La poule, quand elle couve, au début elle sait pas, mais en fait après, soit l'œuf ne bouge pas et donc elle a pas de signal qui lui dit qu'il y a un poussin et elle va arrêter de couver, soit en fait l'œuf bouge et là elle sait que Elle va continuer à couver. Et les petits poussins aussi, ils font des petits cris dans l'œuf. Et la poule l'entend. Les poussins, à la naissance, sont capables de reconnaître les vocalisations de leur mère. C'est-à-dire, ils ont entendu dans l'œuf les vocalisations de la mère. Et donc, en fait, si après on émet ces enregistrements-là, ils vont aller plutôt vers ceux émis par leur mère que ceux émis par une autre poule.
15: Mais donc, ça veut dire que la poule pond un œuf, elle s'en va quoi qu'il arrive, il est pondu. Et si au bout d'un moment, elle se rend compte que l'œuf, il change un peu, il bouge. Là, elle va revenir le couver parce qu'elle se dit qu'il y a un poussin.
22: Alors, en fait, dans la nature, elle va pondre un œuf par jour pendant 10 jours. Une fois qu'il y aura 10 œufs dans le nid, elle va se mettre à les couver. Si les œufs ne bougent pas, elle arrête. Par contre, si les œufs, ils bougent, elle va continuer à couver. Bien sûr, il faut que la poule, elle ait rencontré un mâle, mais le fait de couver l'œuf va permettre au petit poussin de se développer. Il y a besoin de cette chaleur, en fait, pour que le poussin se développe.
15: Et est-ce que c'est possible que nous, quand on achète des œufs et quand on mange des œufs, en fait, on se retrouve avec un œuf qui, en fait, était un futur poussin ou pas ?
22: En France, je pense que ça ne se produit pas beaucoup. En Allemagne, par contre, pratiquement dans tous les élevages, les poules sont élevées avec des coques. Beaucoup d'œufs sont fécondés et donc il y a effectivement un petit embryon dans l'œuf qu'on mange. Mais sauf qu'il ne sait pas. Il y a les germes, je dirais, d'un embryon. Sauf qu'il n'est pas développé. Il ne s'est pas développé puisque l'œuf n'a pas été couvé.
15: Voilà, pas de risque d'une omelette au poussin. Ce serait quand même dommage. Salut les matelots.
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15: Et un bon week-end de la part de toute l'équipe des Petits Bateaux. Il y a Amélie Mico à la réalisation, Irène Menahem, Marjorie Devoucou et Laura Dumès pour la programmation et vos questions, bien sûr. Et Paola Collin cette semaine avec nous à la technique. Tout de suite, on retrouve Patricia Martin, c'est l'heure philo sur France Inter.
23: Merci Camille Cronier et à demain.

0: dans leur philo. Lilian Allôme à la réalisation, Chantal Le Montagnier à la préparation, Djoubaka au choix des disques et Julien Dumont à la console.
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2: Alors, l'amour, c'est une chose instantanée. C'est l'histoire de Verlaine et du rêve familier. J'ai souvent pensé à cette femme qui ne me reconnaîtrait pas, ou la passante de Baudelaire, quoi, n'est-ce pas ? Cette femme qui passait dans la rue, et au toit que j'eusse aimé, au toit qui le savait, n'est-ce pas ? Bon, au fond, c'est l'amour, il faudrait pouvoir faire l'amour avec... Je dis ça en toute quiétude, sans aucune mauvaise pensée, faire l'amour avec une femme instantanément. Et ça, c'est pas possible, et pourtant, ça serait... Des fois, on a envie, et on a trouvé des gens comme ça. Il vous est arrivé de trouver une fille dans la rue avec qui on ferait l'amour immédiatement. Ça, c'est pas possible. Pourquoi ? Parce qu'il y a 10 000 tabous autour de ça. C'est ça à quoi sert la femme. Cette espèce d'autre sœur, la sœur, quoi, avant la mort.
0: Parole de Léo Ferré pour commencer cette émission consacrée à l'amour, en compagnie de deux invités que nous sommes si heureux d'accueillir. Michèle Perrot, faut-il la présenter ? Historienne, féministe, mais elle a toujours tenu à distinguer son travail et son engagement. Michèle Perrot a fait entrer les femmes dans l'histoire. Elle a écrit une foule de livres, dont un que j'ai là, toujours sous les yeux, dans ma bibliothèque. Il y a 5 volumes de l'histoire des femmes en Occident, écrit avec Georges Duby. Un second invité, philosophe, celui-là, Emmanuel Kochia, qui publie un traité de l'amour moderne aux éditions Climat. Plus important que jamais et tout aussi impossible, tel se profile l'amour aujourd'hui, écrivez-vous, Emmanuel Kochia, mais... Est-ce que ça n'a pas toujours été, au fond, le cas ? Qu'est-ce qui a changé ? Qu'est-ce qui change en ce moment ?
3: Mais ça change
0: à toute
3: vitesse. Il y a beaucoup de choses qui sont en train d'échanger. Par exemple, à propos tel qu'on l'a entendu, heureusement, ce ne serait pas possible du tout.
0: Aujourd'hui, on ne pourrait plus dire des choses comme ça.
3: Ouais. Parce que c'est bête, juste je me permets de commenter, c'est vraiment les contraires. L'amour, c'est un rapport qui s'étale sur des décennies et qui investit sur des décennies, donc ça n'a aucun intérêt de le consommer immédiatement. C'est la beauté de l'amour, c'est se faire les paris qu'on peut créer de la vie ensemble sur 20 ans, 30 ans, 40 ans, et c'est ça qui est difficile et compliqué. Mais pour revenir à votre question sur ce qui a changé, moi je pense que c'est l'une des thèses du livre. Ce qu'est l'invention du mariage pour tous a changé. C'est l'une des plus grandes révolutions dont on a été témoin, parce que ça a produit une distinction juridique et légale entre la famille, la volonté de s'engager dans un projet commun avec quelqu'un, et la presque obligation à la procréation, qui était les contenus presque exclusifs du contrat de mariage pendant des millénaires. Donc ça a été une révolution non seulement... Comment dire, parce qu'il a ouvert le mariage à des minorités des gens et à cette pluralité des gens, mais ça a libéré les femmes aussi d'un sous-entendu qui était toujours là et qui transformait dans les mariages les femmes dans une usine, une machine à procréer, en fait.
0: Et alors, ce qui est intéressant aussi dans votre traité de l'amour moderne, c'est que vous faites bien, vous montrez la synonymie qu'il y a entre amour et économie, oui. Et vous dites pourquoi ça fait peur et pourquoi c'est encore un tabou. Michèle Perrot, quel est pour vous, vous avez, disons, 30 secondes pour répondre, non, je plaisante, quelle est pour vous la place de l'amour aujourd'hui dans la vie de chacun ?
4: Plus important que jamais, je crois. Étant donné les menaces que tout le monde ressent dans la société, deux choses me paraissent importantes. La famille redéfinit complètement, et votre livre le montre combien, tient finalement une place très importante. Parce que c'est le groupe auquel on peut se référer dans les tourments, etc. Et l'amour, oui, c'est une aventure... C'est l'aventure qu'on peut courir encore aujourd'hui en faisant un investissement personnel. Je crois que ça demeure peut-être plus important que jamais.
0: Avec du temps, comme le disait Emmanuel Kochia, c'est-à-dire, je crois que ça n'est un secret pour personne, vous l'avez dit publiquement, vous avez vécu avec le même homme très longtemps, toute une vie quasiment.
4: Oui. Ça faisait partie, j'allais dire, du point de départ. On voyait l'amour comme éternel, finalement. Alors, ça n'est pas toujours le cas. Dans ma génération, il y a eu beaucoup de divorces, beaucoup de couples se sont séparés. Bon, quand on a la chance de pouvoir continuer, ben c'est pas mal.
0: Une chance, un hasard, c'est quoi ? Que de rester avec un homme toute sa vie ?
4: Un petit peu tout ça à la fois. Il y a de la chance quand même. Je pense qu'il y a, il y a une part de chance. Mais ceci dit, il y a aussi un travail, un investissement. Hein. Ça représente tout de même, quotidiennement, dans les projets, dans la famille. Oui, c'est une chance et un investissement, les deux.
0: Un investissement, là, ça doit vous plaire, Emmanuel Kocha, parce que c'est économique.
3: Tout à fait, mais c'est la famille est un projet économique, a été toujours un projet économique. Je veux dire, en grec ancien, les mots pour famille et économie, c'est le même, c'est économie. Donc, c'est la modernité qui a donné l'illusion que ce soit deux choses différentes, mais d'un côté, c'est pas vrai parce que ça reste, comment dire, ce sont les choix érotiques des parents qui définissent si vous êtes riche ou pas. Donc, la circulation de la richesse en société est définie entièrement.

0: clairement par fond les investissements érotiques. Et de l'autre côté, la famille a été, jusqu'à les mariages, jusqu'à très peu, un projet d'ordre économique, parce qu'il s'agissait, c'est bizarre de le dire, mais de rendre possible l'accès à la richesse de femmes qui n'avaient pas les droits de travailler, qui n'avaient pas les droits d'ouvrir un compte en banque. Moi, je rappelle toujours avec horreur que, je crois, la date qui a marqué la possibilité pour les femmes en France d'ouvrir un compte en banque, c'est, si je ne me trompe pas, 1972. C'est la date de naissance de ma sœur. Ça ressemble à un roman dystopique. Évidemment, ce n'est plus le cas, heureusement, mais il faut, je pense, pour cela, réinventer des nouvelles économies et des nouvelles aussi, des nouveaux objectifs aussi, dans la famille pour certifier. Ça, c'était aussi le grand travail du féminisme depuis toujours, de dénoncer les faits que la famille était une usine, une entreprise où la moitié des employés n'étaient pas payés du tout. Et il faut enfin accepter ce fait en fait réel qui est en fait surtout aussi positif dans le sens que c'est vrai que la famille est les fondements et les points de départ de la production de la richesse dans tous ses sens possibles et imaginables. Et donc il faut repenser, je pense, l'économie à partir de cette famille qui a changé, qui n'est plus centrée sur la généalogie et donc sur la transmission héréditaire de la richesse. Mais c'est là qu'il faut répartir. Je suis tout à fait d'accord avec ce que Michel vient de dire. En fait, c'est aujourd'hui, plus que jamais, la famille peut devenir un laboratoire d'invention, surtout, de structures sociales différentes.
1: Michel Foucault.
2: Peut-être faudrait-il dire aussi que faire l'amour, c'est sentir son corps se refermer sur soi, c'est enfin exister hors de toute utopie, avec toute sa densité entre les mains de l'autre, sous les doigts de l'autre qui vous parcourt. Toutes les parts invisibles de votre corps se mettent à exister. Contre les lèvres de l'autre, les vôtres deviennent sensibles. Devant ses yeux mi-clos, votre visage acquiert une certitude. Il y a un regard, enfin, pour voir vos paupières fermées. L'amour, lui aussi, comme le miroir et comme la mort, il apaise l'utopie de votre corps, il la fait taire, il la calme, il l'enferme comme dans une boîte, il la clôt et il la scelle. C'est pourquoi il est si proche parent de l'illusion du miroir et de la menace de la mort. Et si malgré ces deux figures périlleuses qui l'entourent, on aime tant faire l'amour, c'est parce que dans l'amour, le corps est ici.
1: Le corps est ici. Foucault, le plus grand penseur contemporain pour vous, Michel Perrault?
3: Ah oui, dans les grands penseurs contemporains, il est là, absolument. Et il nous a donné ce qu'il appelait sa boîte à outils, en quelque sorte, où on peut prendre des instruments pour analyser le pouvoir, la vie privée, l'amour, justement. Pour moi, il est très très important et il dure.
1: Qu'est-ce qu'on vous a dit lorsque vous étiez jeune fille, très jeune fille de l'amour, parce qu'on vous a, je ne sais pas si c'est votre mère qui en a parlé, votre père, et ça vous le rapportez dans un livre, vous disait, saisis ta chance, prends ton destin en main. Alors ça, c'était peut-être plus du côté du travail, enfin de la vie active, mais qu'est-ce qu'on vous a dit de l'amour?
3: Pas grand-chose, mais mes parents étaient amoureux. C'était un couple amoureux. Et ça, pour un enfant, c'est formidable d'avoir vécu avec un couple amoureux. Donc, j'avais pas tellement de problèmes pour ça. J'avais un beau modèle, en définitive. Mon père me disait, surtout, ne te mets pas trop tôt un homme sur le dos.
1: Voilà qui est dit.
3: Parce que voilà ce qu'il me disait sur l'amour. Parce que mon père me voyait surtout comme très indépendante et il se méfiait un petit peu de ça. Et il disait oui, bah, continue tes études, fais et de l'ambition. Enfin voilà. Et ne te mets pas trop tôt un homme sur le dos. Ma mère, c'était différent. Oui, elle pensait quand même c'est très bien de faire des études, tout ça, mais mariage, amour, oui. Mais enfin, discrètement. Autrement dit, mes parents m'ont laissé une totale liberté.
1: Et vous êtes parti à la découverte?
3: Absolument.
1: Emmanuel Kocha, c'est une expérience tout autant qu'un savoir, l'amour?
0: C'est surtout une expérience. Je pense que c'est très difficile d'en faire un savoir. Au fond, c'est ce que la psychanalyse aussi, la psychanalyse

0: que Freud a fait de cette intuition, au fond, l'intuition de base de la psychanalyse, c'est qu'on est toujours avec un décalage profond entre la capacité d'aimer et la capacité de connaître. Un enfant peut aimer, est parfaitement capable d'aimer, elle a cette libido, cette capacité de s'accrocher à tout, en fait. Mais justement, elle n'a pas la capacité de reconnaître ce qu'il aime ou ce qu'elle aime. C'est pour ça qu'on s'accroche au sang, au pouce, à n'importe quoi. Et c'est toujours après coup qu'on peut savoir ce qu'on a aimé et on peut distinguer si ça nous a fait du bien ou du mal, en fait. Donc, et ce qui fait que l'amour nous ouvre à des délices inouïs et totalement inattendus, mais aussi à des tragédies qui sont inévitables, en fait. C'est ça l'ambiguïté propre de toute expérience amoureuse, en fait. On peut...
1: C'est un peu ce que dit Barthes, non ? Roland Barthes, il dit un peu ça, que de toute façon, l'amour est malheureux.
0: Non, je pense que Barthes fait partie d'une tradition littéraire assez malheureuse, qui est la tradition qui a transformé l'amour dans une espèce de rapport de l'ego à soi-même, un ego masculin surtout, et où la femme n'existe pas, ou si elle existe, elle est un fantasme pas réel. D'ailleurs, les fragments d'un discours amoureux...
1: Vous dites que c'est un livre sublime, mais tout aussi pervers. Mais
0: très pervers, parce que l'autre n'est pas là, en fait. Il n'est même pas nommé, il n'est pas décrit, et on voit un auteur nous livrer, nous vomir ses sentiments, mais c'est que des sentiments, il n'y a pas d'institution, il n'y a pas de forme, il n'y a pas de vie commune, et il n'y a pas la personne aimée, ça c'est gravissime, c'est un homicide, c'est pas un traité. Et ça c'est la grande tradition malheureusement poétique occidentale. Depuis Pétrarque, en fait, la femme apparaît seulement comme femme morte, en fait. Donc la littérature d'amour a été une littérature d'homicide commis par l'aimant, en fait. Donc très pervers, très ennuyeuse parce qu'elle ne nous raconte pas ce qu'il y a de beau et difficile, les travaux dont Michel nous parlait, en fait, les travaux quotidiens, comment on s'organise, comment on fait, qu'est-ce que ça veut dire partager tous les jours avec une personne qui est différente de nous, qui parfois a des besoins différents de nous, qui parfois on peut arriver à détester, mais on l'aime. C'est ça qui est beau dans l'amour, pas cette espèce de célébration du soi qui est très stérile.
1: Ça a quelque chose d'indicible, d'incommunicable, ce qui se passe en amour ?
0: Pas du tout. Non, c'est très profane, c'est juste et compliqué comme la vie peut l'être, mais c'est aussi sublime. Non, c'est juste qu'on a hérité des structures et des réflexes pervers, même au fond, si on pense à la forme digitale, on a plein d'applis pour rencontrer quelqu'un, donc pour tomber amoureux ou amoureuse, mais aucun appli pour faire vivre ces rapports. Pourquoi on se concentre sur ce dont Ferré parlait, de cette espèce de rencontre immédiate, mais on ne veut pas que l'amour devienne la forme d'une vie. C'est ça aussi les problèmes de la littérature d'amour occidental. On s'éloigne de la force de l'amour de façonner une vie en commun et de produire de la force en commun. C'est ça qui est étonnant, parce que la beauté, c'est aussi que dans la relation à l'autre, on se retrouve beaucoup plus fort que seul. Et on ne sait pas trop aujourd'hui, surtout parce que l'amour, du coup, n'est plus orienté que vers les enfants et que vers... ce partage économique, on ne sait pas quoi faire de cette force en commun. Et c'est ça dont il faut parler, je pense. C'est ça dont la littérature, aujourd'hui, devrait parler.
1: Il manque une philosophie morale qui donnerait, selon vous, Emmanuel Kocha, une place centrale à l'amour ?
0: Le féminisme a fait beaucoup. Donc, c'est juste que pendant des siècles, je dirais, la philosophie, académique ou officielle s'est concentrée sur l'économie, sur la vie publique, parce qu'elle était écrite par des mecs qui se concentraient sur... Il y avait une division de travail. Il faut revenir à comprendre ce que Michel nous disait, c'est-à-dire, là, la famille occupe une place centrale pour réinventer la société, l'économie, etc. Donc, il faut s'élancer dans cette nouvelle aventure qui est très très différentes. On n'a pas de base parce que les rapports entre genres, heureusement, ont changé complètement.
2: Oui, tout à fait. Nous employons le mot famille, oui, mais derrière la famille, c'est des choses totalement différentes.
0: Tout à fait.
2: Si on parle de la famille du 19e siècle, c'est l'ordre et les rôles définis, alors que dans la société moderne, c'est la modernité, l'amour moderne, comme vous dites, ces rôles sont interchangeables. Oui. Et d'une certaine manière, c'est peut-être pas plus simple à vivre.
0: Non.
2: Parce que le temps fuit avec tout ça.
0: Oui. Hein.
2: Il y a des incertitudes, il y a des difficultés, mais c'est le propre de l'aventure, finalement. Alors, juste une petite remarque, vous parlez, là, aujourd'hui, beaucoup des femmes, du féminisme. Il me semble que vous en parlez moins dans votre livre que maintenant. Merci.
1: Mais on va se rattraper, ne vous inquiétez pas. Michel Perrot, Emmanuel Concha, vous êtes donc les invités de leur philo sur France Inter.
3: Ézéchiel Paillès, là où tu veux. Enfin, si je veux bien aussi.

0: le philosophe Alain Badiou.
1: L'amour, d'un point de vue en quelque sorte immédiatement presque métaphysique, c'est tout de même l'expérience la plus radicale qui existe de l'autre. C'est dépagnable. Et cette expérience est radicale parce que, d'une certaine manière, dans l'amour, il y a la nécessité et, en un certain sens, le vœu d'accepter que l'intégralité de quelqu'un d'autre soit une figure de votre propre vie. Et de ce point de vue-là, la dialectique amoureuse, c'est une dialectique de l'autre en un sens particulièrement intense. Et si on considère qu'après tout, l'expérience et la dialectique de l'autre est un point essentiel non seulement de la vie, de l'existence, mais aussi, en fin de compte, de la pensée, des positions qu'on peut prendre sur le monde, et à la fin des fins, des prises de parti politique, etc. Il est certain que l'amour est une sorte d'expérience radicale de cela. C'est pour ça qu'il m'est arrivé de dire que

0: en nudité, c'est un partage dans un espace peuplé par plein d'objets, plein de choses. On a besoin d'une maison, par exemple, qui est une grande chose. Donc, et c'est hypocrite, je pense, et un peu naïf de penser qu'il y ait un rapport à l'autre qui ne passe pas par les mondes et donc par les choses. Et à l'inverse, c'est très dangereux de penser qu'il y ait, ça c'est les fondements d'une certaine idée d'économie, qu'il y ait un rapport aux choses qui ne passe pas par les rapports aux autres. Au fond, c'est ça le péché capital d'une certaine forme d'économie, en fait.
1: Vous écrivez, Emmanuel Kolchak, à cause de l'amour, nous sommes nous-mêmes des artefacts et des objets artificiels. Comment faut-il comprendre ce trait ?
0: C'est une évidence qui a toujours traversé la littérature en Europe. Si on pense que l'amour, c'est l'espace des potions, de l'artifice, de la magie qu'on devait transformer. Si on lit Ovid écrit un texte qu'on traduit avec l'art d'aimer, mais c'est la technologie de l'aimer. C'est, il dit, pour aimer, il faut de la technologie, exactement comme construire de bateaux. Mais il y a aussi une très belle tradition qui remonte à l'école de la Renaissance, platonique de la Renaissance, qui dit que aimer, c'est toujours sculpter sur son âme l'image de l'objet aimé. Et c'est vrai, dans ce sens-là, l'amour, c'est un artefact, c'est qu'en fait, aimer signifie toujours essayer de se transformer. L'amour est toujours, ce qui est en jeu dans l'amour, c'est une élévation ou une chute capitale, mais qui change radicalement notre amour, notre identité. C'est pour ça que ça peut être, comme vous disiez auparavant, ça peut être une catastrophe ou une métamorphose sublime qui nous amène là où on aurait pu arriver tout seul, en fait.
1: Donc, mais c'est alors, pour ça que j'ai noté une autre phrase. Vous écrivez, l'amour nous donne du caractère, mais jamais d'identité.
0: Oui, parce que au fond, l'amour transforme notre identité. Ça aussi, c'est lorsque Freud parle d'identification. Non, l'idée fondamentale de Freud, c'est que il reprend cette tradition du néoplatonisme, c'est-à-dire aimer signifie s'identifier tout d'abord à sa mère et son père, et donc c'est ça qui définit le fondement de ton caractère. Mais au fond, à chaque fois qu'on aime, on rajoute des formes, des figures qui correspondent à la personne aimée sur son corps. Et donc, on transforme notre visage dans l'ensemble des cicatrices ou dans cette espèce de cartographie de nos amours, en fait. Donc, c'est ça qui est en jeu dans l'expérience amoureuse, c'est arriver à devenir autre. Et c'est pour ça qu'on ne se retrouve jamais, au fond, lorsqu'on aime. On se retrouve toujours soit plus puissant, soit plus beau, soit plus intéressant, soit terriblement plus moche. C'est difficile ça n'a aucun sens d'aimer pour se retrouver, parce que du coup, on n'aurait pas besoin de l'autre, en fait, si c'est juste pour se retrouver soi-même. Donc, c'est pour ça que c'est à la fois l'espace de délices et des dangers les plus...
1: Oui, parce que c'est l'expérience de l'altérité, oui. la plus radicale.
0: Mais qui pénètre dans ton corps et dans ton visage.
2: Oui, on peut être perdu dans l'amour.
0: Oui, ouais. Voilà. On l'est souvent, en fait. Ouais.
1: Vous avez été beaucoup perdu dans votre vie, Michel Perrault, dans l'amour ?
2: Ah oui. Voilà, oui, tout à fait. Non, c'est une déambulation, oui, quand même.
1: La grande sociologue Eva Illouz, spécialisée dans la sociologie, oui, des sentiments et de la culture.
3: Il est pour moi absolument clair que la révolution sexuelle était absolument nécessaire, puisque n'oublions pas que le corps de la femme était entaché de péché, n'oublions pas que la femme était définie par la virginité, et que tout accès à la sexualité féminine était stigmatisé. Donc que nous soyons départis de cette idée, ce n'est qu'un bien évidemment. Mais de la même façon que dans le domaine économique, la liberté a donné un avantage au plus fort, je dirais, ça a été le cas aussi dans le domaine sexuel, étant donné que, d'une part, les hommes restent les dominants dans la sphère économique, on ne peut pas détacher l'une de l'autre, étant donné que la séparation de ce que j'ai appelé le régime sexuel et le régime émotionnel convenu à l'identité sociale des hommes, étant donné que les femmes restent encore de façon dominante définies par ce qu'on appelle le soin, c'est-à-dire elles se sentent investies et responsables des relations avec les autres, et donc du coup elles sont plus définies par le régime émotionnel plus que par le régime sexuel, étant donné que la norme de l'écart d'âge joue en la faveur de l'homme, puisque l'homme

0: peut choisir des femmes beaucoup plus jeunes que lui, et donc ça veut dire que l'homme a beaucoup plus de choix, puisque ses échantillons sont beaucoup plus grands. Alors, on peut dire donc que tout ça fait que les hommes ont un avantage, on exerce une sorte de domination sexuelle et émotionnelle sur les femmes, qui est, à mon avis, une des sources de ce qu'on appelle aujourd'hui la guerre des sexes.
1: Eva Illouz, dont les propos, à mon avis, Michel Perrot, vont vous faire réagir, cette nécessité d'une révolution sexuelle qui va de pair, au fond, avec le féminisme. Évidemment.
2: Ah, absolument. Le féminisme est porteur de révolution sexuelle. C'est très intéressant tout ce qu'elle dit. Mais il y a toujours des risques dans la liberté, finalement. Le problème de la liberté, c'est qu'il rencontre, elle le dit très bien, des situations inégales. La liberté, au fond, profite surtout aux plus puissants, et les autres doivent faire leur chemin. Et elle fait des remarques intéressantes sur la question de l'âge. Il me semble que c'est quelque chose qui est quand même un peu en train de changer. Le président de la République a donné l'exemple, quand même.
3: C'est vrai.
2: C'est un hasard, peut-être, mais c'est intéressant. Et ça, je trouve que c'est tout de même une forme de... Dans le chemin amoureux actuel... Ça peut être une forme de révolution aussi.
1: Mais vous, Michel Perrot, vous vouliez, en étant féministe, encore une fois, on distingue bien votre métier d'historienne et l'engagement par ailleurs dans le féminisme, mais vous vouliez vous libérer du modèle féminin pour, au fond, adhérer au modèle masculin. Aujourd'hui, c'est plus ça ?
2: Bien sûr, vous avez entièrement raison. Je pense que j'ai été quand même, dans cette situation d'inégalité, j'adhérais plutôt au modèle masculin. Voilà, je voulais avoir ce qu'avaient les hommes. Parce que dans ma génération, il y avait quand même une grande différence entre les deux. Et moi, ce que je voulais, c'était la liberté des hommes. C'était le savoir des hommes, etc. Je pense qu'effectivement, c'est plus le cas aujourd'hui. Et ça m'a amené, très certainement, à rejeter ce qu'on appelait le féminin. Au fond, être enfermé dans le féminin, pour moi, c'était redoutable. C'était dans la maison, le privé, la famille, toutes ces choses qu'on a évidemment revalorisées. Moi, je voulais rompre avec tout ça. Voilà. Mais je représente une génération pour les choix, la génération d'après-guerre, les années 50, si l'on veut. Les années 50, c'est pas les années de maintenant. Par exemple, dans le choix des études d'histoire, dans le milieu d'histoire, il y avait 2/3 d'hommes et 1/3 de femmes. Voilà, il fallait conquérir sa place.
1: Emmanuel Kocha, est-ce qu'il faut aujourd'hui, peut-on envisager de changer, en fait, d'imaginer de nouvelles relations, peut-être de trouver une économie nouvelle du marché du désir aussi?
3: On devrait commencer, parce qu'on doit se
1: projeter.
3: Je pense que dans les travaux intellectuels, on doit anticiper ce qui se passera d'ici 50 ans, d'ici un siècle, et pas réfléchir que sur l'actualité. Et on doit se projeter sur une situation où, justement, l'inégalité sera dépassée, enfin. Mais là, la situation devient encore plus difficile, au sens que, qu'est-ce qu'on fait ensemble? Une fois qu'on a retrouvé une sorte de parité, de liberté, de pouvoir, de puissance, etc., il faudra réinventer des objectifs, de désirs qui peuvent être accomplis ensemble et qui ont besoin d'être ensemble pour être accomplis. Ça, ce dont on manque aujourd'hui, je pense, c'est cette imagination à donner des nouveaux défis au couple, à la famille, à la vie commune. Qu'est-ce qu'on peut faire ensemble? Je disais, au fond, l'expérience amoureuse, c'est toujours l'expérience de retrouver une force inouïe, on ne sait pas d'où elle vient. Force au sens vague du terme, force de passer les difficultés, d'inventer. On a employé pendant des siècles cette force pour élever des enfants et transmettre cette richesse. On peut en faire n'importe quoi. Qu'est-ce qu'on veut faire ensemble, à deux, à trois, à quatre? Ça, je pense, c'est la nouvelle imagination dont il faut se nourrir. Et donc, dépasser la question stricte de à quoi correspondent les masculins, les féminins qui deviennent d'une certaine manière dans une position d'égalité indifférente, idéale, je dis. Mais qu'est-ce qu'on fait après? Qu'est-ce qu'on fait ensemble? Qu'est-ce qu'on crée ensemble?
1: Michel Perrot.
2: Oui, il me semble que les jeunes d'aujourd'hui sont pleins d'inventions. Hein. Ils inventent des tas de choses. Et d'une certaine manière, les femmes jouent un rôle très positif. Parce que peut-être que les hommes se seraient posé moins de problèmes si les femmes ne leur avaient pas posé davantage de problèmes. Donc ça me paraît très intéressant. Ce qui me frappe aussi, c'est que pour eux, la durée... Ça, c'est quelque chose qui ne projette pas tellement. Et je pense que ça vient du fait que, en effet, les gens se séparent beaucoup. L'idée de l'amour éternel, ça paraît un peu littéraire, au fond. Hein. Il me semble qu'il y a des changements dans ce domaine très importants.
1: Comment est-ce qu'on peut expliquer, par exemple, ce retour en force du masculinisme, sans même citer des dirigeants on peut regarder du côté des États-Unis ou aussi du côté de la Russie, au hasard, mais il y en a beaucoup d'autres. Et puis, toutes ces horreurs que l'on voit de féminicides. Vous avez, je crois, suivi le procès de Mazan avec beaucoup d'intérêt. Michel Perrault, vous avez dit toute votre admiration pour Gisèle Pélicaud. Comment est-ce que tout ça a pu advenir alors qu'il y avait quand même à travers une nouvelle position des femmes un progrès extraordinaire?
2: Alors d'abord, le procès Pélicaud, c'est pas un féminicide quand même.
1: Non, bien sûr. Enfin, ce sont des cruautés, on va dire, inadmissibles.
2: Oui, absolument. Plus que ça même. Mais j'allais dire, peut-être, presque dans une certaine tradition. Parce que, enfin, je veux pas dire que Pélicaud, tout le monde était comme Pélicaud. Mais enfin, il y avait quand même quelque chose de ça.
1: En tout cas,
2: il
1: n'était pas le seul. Ça s'est vu au procès.
2: Voilà, exactement. C'est quand même assez extraordinaire, l'affaire Pélicaud, de ce point de vue-là. Alors, je pense que le masculinisme est une réaction contre l'avancée des femmes. Ça fait peur, quand même. L'avancée des femmes déstabilise des vieux modèles, rend plus difficile la vie d'aujourd'hui, et le masculinisme est une défense des hommes devant ça, quand même.
1: Défense arme au poing, parfois.
2: Ah, mais bien sûr. Absolument, tout à fait.
1: Emmanuel Cochin ?
3: Je suis totalement d'accord. Michel a absolument raison. C'est une réaction au sens littéraire du terme, en fait. C'est face à face à la perte d'un privilège qui a des siècles derrière soi. Ben, il y a beaucoup de gens qui se sont perdus et qui... D'ailleurs, il faut dire aussi que il y a eu un effort incroyable de la part du féminisme et des sociétés à réinventer la société à partir du point de vue féminin. Mais c'est vrai que les modèles masculins, en termes d'invention, n'ont pas beaucoup évolué. Évidemment, il y a eu tout ce que les communautés gays ont pu produire, etc. Mais il y a beaucoup moins de réflexions sur... Il y a eu beaucoup moins de réflexions sur ce que ça veut dire être... un homme au sens genré du terme aujourd'hui. Mais c'est quelque chose, il faut dire qu'en fait, la sociologie des années 90 avait déjà prévu, si on lit Giddens, Beck, donc les grandes figures de la sociologie européenne des années 90, ils ont écrit dans leurs livres, il va y avoir... une espèce de vague de violence à cause du fait que les hommes ont perdu leur pouvoir, ils se sont désemparés et ils ne savent plus quoi faire. Donc on va passer par cette transition. Il faut juste comprendre que voilà, il ne s'agit pas d'une espèce de nouvelle culture, c'est une forme de réaction, exactement comme politiquement les retours au nationalisme, c'est une réaction, une réalité dans lesquelles les nationalismes n'ont aucun sens. Au fond, si on regarde... Je fais juste ce parallèle, mais les néo-nationalismes d'aujourd'hui, que ce soit l'Hongrie, les États-Unis ou les Brésils avec Bolsonaro, c'est un nationalisme McDonald's. Ils disent tous les mêmes choses partout. Donc, c'est vraiment quelque chose de cheap et réactionnaire au sens de réagir avec peur à une réalité qui... te montre que ça, ce n'est plus possible. Et c'est la même chose pour la violence masculine. Il est clair que dans un monde où, je fais toujours l'exemple à ma fille, Christine Lagarde fait juste un geste de ses mains, il y a 40 pays qui font faillite. C'est évident que, comment dire, les modèles traditionnels masculin qui associe le fait de son genre avec une toute puissance à du panique, en fait, de la panique.
1: Michel Perrault.
2: Oui, il y a deux choses que je voulais dire. La virilité du pouvoir, ça, oui. C'est très important. Et même les femmes qui arrivent au pouvoir font

0: les gestes des hommes, vous l'avez dit à l'instant, et puis sur l'amour par exemple, les gestes de l'amour, il me semble que de la part des femmes, il y a pas mal d'exigences de durée notamment. Par exemple, les mots de l'amour, hein, ça compte autant que les gestes. Et dans les gestes de l'amour, bah, la pénétration, c'est un moment un peu rapide. Hein. Et les femmes aiment les préliminaires, elles aiment que ça prenne du temps. Donc, il y a un rapport au corps, dans l'amour, qui est un peu différent tout de même entre les hommes et les femmes. Et là, il y a tout un apprentissage qui s'est fait naturellement et qui continue de se faire, je crois.
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2: Crazy, Patsy Cline.

0: Emmanuel Colcha, je vous ai interrompu en mettant de la musique, mais vous vouliez dire quelque chose à Michel Perron.
1: Je voulais juste rebondir sur ce que Michel vient de dire, qui est très important. Les deux choses, tout d'abord, je pense qu'il faudra faire une réflexion sur la nature du pouvoir, parce que vous avez employé les mots virilité du pouvoir. Je pense que les pouvoirs, parfois, est liée à une violence et les femmes seront exposées de plus en plus à cette facilité de la violence du pouvoir. Mais ça n'a rien à faire, il faut aussi dégenrer ça, ça n'a rien à faire avec la virilité. C'est juste que cette violence a été exercée par les hommes parce qu'ils occupaient cette place, mais c'est pas de la virilité, c'est juste du pouvoir en fait. Et les pouvoirs maintenant est partagé, j'espère, de manière de plus en plus égalitaire, et donc les femmes vont être très violentes aussi. Et il faut accepter ça dans le sens que c'est les risques du pouvoir en fait. Mais il faut aussi, pour faire avancer la discussion, éviter de penser que cette violence du pouvoir soit une violence virile. Non, c'est la violence du pouvoir, tout court. Et sur les temps, je pense que vous avez dit quelque chose d'important, mais je pense que là aussi, c'est moins une question juste masculine et féminine, c'est vraiment que, surtout les jeunes, je les vois avec mes étudiants, ont un problème à se projeter dans la durée, donc il faut réapprendre à maîtriser et à se projeter dans les futurs. Ça, c'est quelque chose de très compliqué.
0: Oui, mais ça, c'est aussi plus vaste, l'avenir du monde est quand même pour le moins incertain.
1: Mais c'est pour ça que la question, là aussi, je pense, est moins féminine, masculine. Mm-hmm. C'est vraiment, on vit dans un moment où toute projection dans l'avenir est très douloureuse et très compliquée. Et il faut inventer la façon de le faire sans être immédiatement angoissé par la mort ou je ne sais pas quoi.
0: Emmanuel Colcha, tout à l'heure, vous évoquiez Freud. On va écouter une autre voix, qui n'est pas celle de Freud, parce qu'on ne l'a pas, mais celle inimitable, de Jacques Lacan.
2: Que le transfert, c'est l'amour. Vraiment et simplement. Alors, pourquoi est-ce qu'on aime un être pareil? Je laisse pour l'instant la question en suspens, j'en ai donné une formule, et c'est à propos du transfert que j'ai parlé dans des termes qui sont pleins de pièges. Comme d'habitude, comme dans tout ce que je dis, bien sûr. Pourquoi dirais-je autre chose que ce dont il s'agit, justement ? Dans ce qu'il en est de l'inconscient. À savoir que le langage, ça n'a jamais, ça ne donne jamais, ça ne permet jamais de formuler que des choses qui ont 3, 4, 5, 10, 25 sens. Le sujet supposé savoir.
0: Sacré Jacques Lacan, c'est de la lucidité, c'est du pessimisme. Qu'est-ce que c'est, Michel Perron?
3: Oui, c'est une analyse subtile. Il emmène toujours dans d'autres plans, dans d'autres voies. Il fait du bien, Lacan. Décrypte.
0: Oui. Emmanuel Colcha.
1: Oui, c'est de la... Comment dire, c'est de la pensée dans la forme la plus baroque, capable de définir des détails inouïs. Ça m'a nourri énormément, évidemment.
0: Mais est-ce qu'en amour, on ne donne pas à quelqu'un quelque chose qu'on n'a pas? Il y a aussi cette idée-là.
1: Voilà.
0: Parce qu'il y a cette phrase d'Emmanuel Colcha que j'ai notée aussi de votre essai. L'amour n'est pas la concentration du semblable, mais la complication de ce qui n'est pas né pour être ensemble. Nous voilà bien partis.
1: C'est l'enjeu même. Je veux dire, par exemple, on a parlé du fait que l'amour, maintenant, c'est deux tâches de la généalogie, mais la naissance d'un enfant, c'est les surgissements d'un martien ou d'une martienne qui n'est pas forcément, qui a un caractère à lui ou à elle. Et il faut se composer avec cette altérité qui semble vraiment venue de notre planète. Mais c'est ça la beauté, parce qu'évidemment, il y a de la complication, il y a du travail, on parlait auparavant, mais il y a aussi de la surprise, il y a du don qu'on n'a pas demandé, justement, et de la joie. Et c'est ça qui est beau dans les expériences de famille, je dirais, c'est le fait que tout d'un coup, tu vas surgir quelque chose que clairement, tu ne peux pas produire par toi-même, en fait.
0: Alors, deux martiennes, je voudrais quand même juste qu'on en dise un mot, on n'a plus beaucoup de temps, Michel Perron, mais c'est Louise Michel et Edith Thomas. Vous avez écrit la préface d'un livre formidable qui est publié chez Gallimard, qui s'appelle « Des pionnières ». La bonne Louise Michel, une insurgée, mais pas que, sacrée bonne femme.
3: Ah oui, une femme extraordinaire, qu'on a un peu trop réduite à la bonne, justement, hein, et qui a été, de toutes les aventures politiques, sociales de son temps, avec une grande générosité, et qui a eu d'ailleurs un immense succès. Hein, absolument, c'est quelqu'un qui a fait à un moment donné presque consensus parce qu'on l'admirait beaucoup. Hein. Et moi, dans ma famille, j'ai toujours entendu ma mère me disant « Ta grand-mère aimait beaucoup Louise Michel ». Et tout ça, ça nous remet au début du siècle dernier.
0: Louise Michel, dont vous écrivez qu'elle a conjugué comme Jeanne d'Arc le masculin et le féminin.
3: Oui, absolument, absolument. Parce qu'elle revendiquait les deux. Hein, et elle était, par exemple, pendant la Commune, elle était habillée en homme, elle se bagarrait, absolument, et elle était parfaitement heureuse de ça, mais d'un autre côté, elle était une institutrice qui enseignait, elle a été exilée, déportée, je devrais dire, pendant 10 ans presque, dans des îles lointaines, et elle s'est occupée des Kanaks. Hein, en essayant de comprendre leur culture, en essayant de leur apprendre la sienne. Elle a aussi un rôle maternel, enseignant, en même temps que cette adhésion. Par exemple, pendant la Commune, elle était ravie d'être habillée en homme, encore une fois, et elle disait « Cette bête de question de sexe est résolue ».
0: Ah bah c'est très optimiste. Mais c'est formidable. Ça vous fait rire, Emmanuel Concha. Absolument. Merci en tout cas à tous les deux d'avoir été les invités de l'heure philo. Emmanuel

0: Kocha, traité de l'amour moderne, s'est publié aux éditions Climat. Et quant à vous, Michel Perrault, il y a ce livre, Le temps des féminismes, chez Grasset, que vous avez co-écrit avec Eduardo Castillo. En fait, c'est un dialogue entre vous deux. Et puis, il y a ce livre dont nous venons de parler, Des pionnières, publié chez Gallimard. Merci à tous les deux.
1: Merci à vous.

0: Après les informations, je remets le son, Mathieu Conquet.
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0: 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Les infos, Alexandra Duboucheron. Bonsoir Alexandra.
6: Bonsoir Patricia, bonsoir à tous. Donald Trump annonce et Moscou confirme ce soir un cessez-le-feu de 3 jours entre l'Ukraine et la Russie. À partir de demain, sur son trousse sociale, le président américain dit espérer que ce soit le début de la fin de la guerre. Il précise aussi qu'un millier de prisonniers seront échangés dans chaque camp à cette occasion. Le président ukrainien Volodymyr Zelensky ordonne à l'armée de ne pas attaquer la parade militaire du 9 mai demain à Moscou. La Russie commémore la fin de la Seconde Guerre mondiale. Pas de réaction en revanche de la Maison-Blanche sur les derniers affrontements Iran-États-Unis dans le détroit d'Ormuz. L'armée américaine annonce avoir ciblé et neutralisé 2 navires iraniens qui tentaient de rejoindre un port iranien dans le golfe d'Oman, considérant que c'était en violation au blocus américain instauré depuis le 13 avril. L'Iran évoque de son côté des affrontements sporadiques. Et puis le Premier ministre du Qatar est à Washington ce soir. Il doit s'entretenir avec le vice-président américain Jed Evans à propos de l'Iran, mais aussi du gaz, dont Doha était avant la guerre un très gros exportateur. Le chef de l'OMS, l'Organisation mondiale de la santé, est en route pour les Canaries. Il va coordonner l'évacuation des passagers du MV Ondus, ce navire de croisière où l'antivirus a fait 3 morts. Le bateau doit arriver dimanche à l'aube au large de l'île espagnole. Les 150 passagers, dont 5 Français, seront transférés sur de petites embarcations sur la côte, puis à l'aéroport où des vols spéciaux seront affrétés par leur pays d'origine. Malgré tout, le risque d'une propagation d'antivirus pour la population mondiale est absolument faible, assure un porte-parole de l'OMS. Et puis le ministère français de la Santé indique de son côté que le cas contact français placé à l'isolement hier en France est négatif au antivirus. L'homme avait pris le même vol qu'une croisiériste contaminée et présentait des symptômes bénins. Le suspect du meurtre de Chloé dans l'Aisne, placé en détention ce soir, est mis en examen pour assassinat et viol. En garde à vue, il a d'abord reconnu avoir porté les coups de couteau à la collégienne de 14 ans avec qui il a eu une relation amoureuse. L'homme de 23 ans a ensuite choisi de garder le silence, y compris devant le magistrat instructeur. À 2 semaines de Roland-Garros, Novak Djokovic éliminé dès son entrée en lice à Rome. Le numéro 4 mondial qui a pourtant remporté 6 fois le tournoi romain s'incline face au 79e mondial, le croate Dino Prismic, en 3-7 de 6-6 de 6-4. Il revenait tout juste de 2 mois de pause pour soigner son épaule. Et puis pour le commun des mortels, c'est une amende stratosphérique, 500 000 euros infligée par le Real Madrid à 2 de ses joueurs, Federico Valverde et Aurélien Tchouaméni, impliqués dans une altercation hier. Le premier blessé à la tête ne jouera pas le Classico contre Barcelone après-demain. Le Français, lui, était bien à l'entraînement aujourd'hui. Selon le club, les 2 coéquipiers ont exprimé leur sincère regret. La procédure disciplinaire est close.
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6: Et je remets le son tout de suite avec vous, Mathieu Conquet.
11: Merci Alexandra Dubucheron. On vous retrouve à 22h pour d'autres informations. D'ici là, on se détend en musique. Si vous cherchez des nouveaux sons, de nouveaux horizons, c'est par ici. Bonsoir à tous. On va commencer du côté de l'Angleterre ce soir. Ah, ils ont l'habitude de la pluie, eux, vous me direz. Ouais, je sais, ça fait mal. Mais c'est vendredi et j'ai plein de bonnes choses à vous faire écouter. Entrez. Et moi, de mon côté, je remets le son.

On a commencé par une tempête, Storm. Mais ce sera plus doux ce soir, c'est promis. Il y aura aussi des éclaircies et des moments d'apaisement. Vous écoutiez là Génération, un groupe formé par deux Français, le DJ et producteur Surkin, avec le cinéaste et réalisateur Romain Gavras. Et la voix, le personnage principal du clip, parce que je vais y venir, l'image est très importante ici, c'est Young Lin, le rappeur suédois. Alors depuis deux semaines, ce morceau, Storm, fait beaucoup parler de lui sur les réseaux sociaux, notamment à cause de son clip aussi léché que violent et sa chorégraphie qui est particulièrement

vraiment saisissantes et qui ont fait réagir vraiment dans le monde entier. Le décor est planté en 2034 dans un internat de garçons au Royaume-Uni. Et derrière les cravates et chemises blanches, on devine chez le personnage central des tatouages dans le cou et une envie assez manifeste de tout détruire. Ça part en bagarre et sous influence pour avancer vers un chaos total, ultra chorégraphié par un autre français d'ailleurs, Damien Jallet. Au centre de tout ça, Yung Lin fume et vous défie du regard. On connaissait déjà le talent de Romain Gavras pour les clips, il suffit de penser à Stress, De Justice. Vous en verrez bientôt plus puisque Génération ou Generation sortira un album, 10 titres, le 12 juin prochain, avec d'autres collaborations, Adèle Castillon, Yanis de Falls ou encore l'actrice Charlize Theron. Il sera question d'une actrice justement pour la première histoire de ce soir, une femme dont la blondeur a marqué l'histoire du cinéma et la musique aussi. Marilyn Monroe, chanteuse, je vous en parle tout à l'heure. Du côté des nouveautés, il y aura ce soir Massive Attack en duo avec Tom Waits, c'est du lourd, mais aussi Chassol, François and the Atlas Mountains, la japonaise Meiko Kaji ou encore Laurie Anderson qui sort aujourd'hui un concert exceptionnel avec Sex Mob. Je vous raconte ce concert et le parcours de Laurie Anderson tout à l'heure. Mais tout de suite, la grosse nouveauté de la semaine, c'est la sortie enfin annoncée mardi soir du nouvel album des Rolling Stones, Foreign Tongues, qui sortira le 10 juillet. Deux titres viennent d'être publiés et l'occasion est trop belle pour vous citer l'ami Mishka Assayas qui, dans son Very Good Trip Rolling Stones, la série d'émissions qu'il avait consacrée l'été dernier aux Stones et qui sort d'ailleurs bientôt en livre, eh bien je vous trouve cette citation. Immense, incomparable, irremplaçable groupe de scène, les Stones, non, c'est de notoriété publique, plus l'ombre d'une chance d'enregistrer un vrai grand disque. Pour sympathique que soit Blue and Lonesome, l'album n'était au fond qu'un simple assemblage de reprises. Erreur, lâche scepticisme, coupable, manque de foi. Par un mystère cosmique, c'est à des octogénaires que le rock doit encore ses riffs les plus fiers, fortiches et fringants. Fin de citation, Mishka. Les Rolling Stones, on écoute In the Stars.

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Et tout de suite, la première histoire de ce soir.

Elle aurait 100 ans tout juste et on n'a pas fini de parler d'elle, ni de l'entendre chanter d'ailleurs, Norma Jean Baker alias Marilyn Monroe. Pour les 100 ans de sa naissance, l'actrice fait l'objet d'une grande exposition à la Cinémathèque française à Paris. Alors vous le saviez peut-être déjà, cette reprise de « I Wanna Be Loved By You », on pouvait l'entendre en 59 dans la comédie « Some Like It Hot », certains l'aiment chaud, où Marilyn joue Sugar, la chanteuse d'un orchestre de jazz. Dans une autre scène célèbre, dans le train, elle se saisit d'un ukulélé et cette chanson-là était longtemps introuvable au disque, me signalait Chewbacca, qui est un grand fan. Alors si elle n'a pas une discographie imposante, presque tout ce que Marilyn Monroe a enregistré mérite d'être écouté. Et les liens avec la musique chez elle sont très fort, comme on le voit dans l'exposition. Par exemple, avec un extrait du film Niagara, où son personnage rend fou de jalousie son mari juste parce qu'elle écoute un disque et parce que lui a très bien compris que ce disque, c'était la chanson de l'amant de sa femme. Il va alors briser le 45 tours de ses mains et se blesser. On voit aussi dans l'exposition cette photo d'Ella Fitzgerald avec Marilyn Monroe en 55, sous-titrée ainsi « Aujourd'hui, la mise en scène de ces deux artistes complices est considérée comme un classique et une preuve de la sensibilité politique de Monroe. Mais cette image était-elle visible à l'époque ? C'est toute la question de la construction d'un mythe. On voit à la fin de l'expo un très bon montage avec toutes les chanteuses qui ont rejoué un jour ou l'autre le mythe de la blonde Marilyn. Beyoncé, Rihanna, Billie Eilish, Debbie Harry et bien sûr Madonna avec le clip de Material Girl. Je vous propose d'écouter la Marilyn originale, celle qui chantait aussi bien pour un petit garçon que pour des buveurs de saloon dans La rivière sans retour d'Otto Preminger.

Marilyn Monroe, 100 ans, l'exposition à la Cinémathèque française à Paris dure jusqu'au 26 juillet. Le catalogue est disponible sur commande pour 40 euros. Retour aux sorties, bac dans les bacs avec le nouvel album de Chassol, le pianiste, compositeur, dont le nouveau disque sort à la fin du mois. How funny! Chassol qui sera l'invité de la Radio 2 demain soir. On écoute la Stand Up Like Richard. Il est question du stand-up et de Richard Pryor avec un rappeur de Chicago, Vic Mensa, Chassol.

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personnel. C'était Naga, jeune rappeur venu d'Annecy, repéré par Orelsan et puis Dinos, pour qui il a joué en première partie. On le reconnaît à ses cheveux longs, son bonnet et son flow, surtout à l'encre bleue. Son premier EP n'a pas échappé au radar des programmateurs d'Inter qui ont retenu ses souris de cigarette. C'était Naga, avec Tréma, sur Inter. Et tout de suite, c'est le moment réédition. Avec une chanteuse qui est aussi actrice, la japonaise Meiko Kaji. Elle est toujours en vie et fait l'objet de plusieurs rééditions en vinyle et CD, bien édité chez We Want Sounds. Je sais, on dirait la croisière s'amuse, mais vraiment ça part dans tous les sens chez elle. Voilà un extrait de Yadokari, son troisième album paru en 73. Le suivant ressort prochainement et c'est aussi une merveille. Meiko Kaji, c'est l'interprète de Lady Snowblood, la femme scorpion, connue pour son regard glacé et implacable. Tarantino fait partie de ses fans, on entendait sa voix dans Kill Bill. On écoute à Gurebushi le chant de l'exilée.

0: Les rééditions de Meiko Kaji sont disponibles sur Bandcamp via le label We Want Sounds. Retour à l'actu avec le nouveau Massive Attack, le groupe de Bristol qui a changé le cours de la musique dans les années 90. Ils reviennent avec un nouveau morceau, et cela au son du piano et des bottes. Boots on the Ground, Daddy G et Robert Del Naja, alias 3D, invitent ici la légende Tom Waits. Un morceau né dans un climat de chaos, explique le groupe. Partout en Occident, l'autoritarisme d'État et la militarisation des forces de police se confondent avec une politique néo-fasciste. Fin de citation. Massive Attack, Tom Waits, pour vous servir sur France Inter.
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Holly Cook, toujours sur France Inter, l'anglaise, était en tournée le mois dernier un peu partout en France et son album Shy Girl est disponible partout. On continue avec la deuxième histoire de ce soir et un concert, et quel concert, celui de la grande Laurie Anderson qui sort aujourd'hui chez Nonesuch. On y entend notamment ce

0: Oh Superman, c'est le succès inattendu de Laurie Anderson, celui qui l'a fait connaître en 1981. Mais la version que vous entendez là a été captée en 2023 à la Brooklyn Academy of Music de New York, une salle qu'elle affectionne particulièrement. Laurie Anderson passait récemment à la Philharmonie de Paris et à Bruxelles. Et si comme moi, vous avez raté ça, eh bien rattrapage avec cette très belle et ample captation accompagnée du groupe de jazz Sex Mob, l'occasion d'écouter son talent de conteuse exceptionnelle.
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0: La voix de Laurie Anderson qui, comme personne, met en scène l'écoute, éveille votre audition, votre attention et multiplie les jeux d'écho. Si vous aimez l'opéra, les paroles « Oh Superman »,« Oh Judge »,« Oh Mom and Dad » font écho, bien sûr, à l'air du Cid de Massenet, « Oh Souverain »,« Oh Juge »,« Oh Père ». Petit rock ou encore fée électrique de l'avant-garde new-yorkaise, beaucoup de formules ont été trouvées pour décrire cette musicienne qui, sans doute, aura su relier l'expérimentation et la musique pop sans renoncer à sa liberté créative ni à son appétit pour les nouvelles technologies. Laurie Anderson travaille aussi bien à partir de son violon que de nombreuses machines, elle a travaillé avec la NASA, mais toujours au service d'une narration, d'un récit. Un peu à la manière de contes ou de poèmes électroniques, Laurie Anderson livre de petits récits biographiques qui éclairent le dessous des choses. Comme quand elle parle de trekking dans l'Himalaya où elle a failli mourir, quand elle consacre un album entier à l'aviatrice Amelia Earhart, ou bien quand elle écrit pour son chien Lola Belle. La vie, la mort, l'amour, il n'est question que de cela dans la musique de celle qui a longtemps été connue aussi comme la compagne de Lou Reed. Alors je signale au passage qu'un autre concert de Laurie Anderson est disponible en ce moment sur arte.tv, un concert capté l'année dernière en France, dans la chapelle Sainte-Anne Jeanne d'Arc, à Paris, où elle est accompagnée notamment de Stuart Urwood, l'ancien technicien de Lou Reed, pour une expérience de musique drone créée avec les guitares de Lou Reed. Pour ce qui est de ce concert que vous entendez là, Let X, Eagle X, Laurie Anderson et Sex Mob, eh bien le disque est sorti aujourd'hui.
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0: Et c'est maintenant le moment de retrouver François and the Atlas Mountains, dont le nouvel album s'appelle Halage, comme les chemins le long des canaux, une navigation fluviale et onirique entre voix et synthé, à ce que j'ai pu lire. Ça tombe bien après Laurie Anderson. François et les montagnes de l'Atlas, merci pour le titre de l'émission, et c'est maintenant.

Allez, on se pose un peu avant de repartir avec Alberto Continentino, qui n'est pas italien, mais brésilien. Après avoir accompagné Caetano Veloso, Gilberto Gil, bref, la crème de la crème, il vient de sortir son album solo et tourne en ce moment avec Marcos Valle. Ils seront le 22 mai prochain à Paris au New Morning. On l'écoute ici avec la française Nina Becker.

Dernière destination pour finir, une envie de sortir. Je vous invite à regarder, si ce n'est pas déjà fait, dans la programmation des prochaines Nuits Sonores à Lyon. Ça commence mercredi prochain jusqu'à dimanche. L'occasion d'aller danser aux grandes locaux, à la Sucrière, à la Chapelle de la Trinité ou au Subs, à la confluence du Rhône et de la Saône. Les Nuits Sonores qui accueillent, entre autres, hein, Acid Arabe, ça c'est leur nouveau single, Goulou, Maraba, avec Sofiane Saïdi et Guita, la même scie.

0: fin de ce numéro, et c'est maintenant, et je remets le son au micro, Mathieu Conquet, programmation musicale en collaboration avec Djoubaka, réalisation et mise en onde, Jérôme Chélius, qui sera aux commandes de la radio demain soir. Si vous avez suivi depuis le début, vous savez. Allez, deuxième indice avec sa voix.
1: Je compose beaucoup pour le cinéma, pour la danse aussi, et j'ai une technique qui consiste à mélodifier le discours, harmoniser le réel, c'est-à-dire se servir des sons qui nous entourent, pas ceux de la musique, pour fabriquer de la musique.
0: Chassol, qui travaille notamment à partir des voix du stand-up pour son album Funny How, la radio de Chassol, c'est demain soir à 21h.
1: Alors fermez les yeux.
0: 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Comme je remets le son, abonnez-vous, c'est gratuit, vous aurez tout. Dans un instant, vous retrouvez Mehdi Maizi qui reçoit Louane ce soir à la régulière. Très bonne soirée à tous.
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0: 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On retrouve pour les informations Alexandra Dubucheron. Bonsoir Alexandra.
7: Bonsoir à tous. L'avocat de la famille d'Audrey Cavalier demande solennellement ce soir à Gérald Darmanin, le garde des Sceaux, d'agir après le refus du Portugal d'extrader Cédric Prison, cet ancien policier français accusé d'avoir tué la jeune femme, son ex-compagne fin mars, mais aussi sa compagne à ce moment-là. La justice portugaise a refusé aujourd'hui d'exécuter le mandat d'arrêt européen émis par la France, expliquant que les crimes présumés ont été commis entièrement ou en partie au Portugal. On ne construit rien de durable en brutalisant ses partenaires. Réponse de la direction du Parti Socialiste ce soir après le départ de Boris Vallaud de l'instance dirigeante. Le chef des députés socialistes et le patron du PS, Olivier Faure, sont en désaccord depuis des mois, notamment sur la question de la primaire de la gauche. Volodymyr Zelensky ordonne à l'armée ukrainienne de ne pas attaquer le défilé militaire du 9 mai demain à Moscou. La Russie, qui commémore la fin de la Seconde Guerre mondiale, avait décrété une trêve unilatérale, mais ce soir, Donald Trump annonce un cessez-le-feu de 3 jours entre Kiev et Moscou dès demain. Un échange de 1000 prisonniers également de chaque camp. Sur son trousse sociale, le président américain dit espérer que ce soit le début de la fin de la guerre. Le Hezbollah libanais revendique une deuxième attaque en quelques heures contre une base aérienne du nord d'Israël. En riposte, selon le mouvement chiite pro-Iran, à des frappes israéliennes au sud Liban et au sud de Beyrouth. L'offensive israélienne a fait 2750 morts au Liban depuis le 2 mars et plus d'1 million de déplacés, indique de son côté le gouvernement libanais qui confirme qu'une troisième session de négociation avec Israël est prévue jeudi prochain à Washington. Des affrontements sporadiques ont éclaté cet après-midi entre l'Iran et les États-Unis dans le détroit d'Ormuz. Selon l'agence iranienne Fars, Téhéran accuse Washington de violation flagrante du cessez-le-feu après les frappes de la nuit dernière. De son côté, l'armée américaine indique avoir ciblé et neutraliser 2 navires iraniens accusés de violer le blocus américain dans le golfe d'Oman. Et puis en déplacement à Rome ce vendredi, le chef de la diplomatie américaine Marco Rubio juge inacceptable le contrôle iranien sur le détroit d'Ormuz. Il somme les Européens d'intervenir pour partager, dit-il, ce fardeau. En Grande-Bretagne, débâcle confirmée pour le Labour au Pays de Galles. Selon le décompte définitif de la BBC au lendemain des élections locales, les travaillistes du Premier ministre Keir Starmer perdent pour la première fois de leur histoire la majorité au Parlement gallois. Ils obtiennent seulement 9 sièges sur 96. Les indépendantistes du Plaid Cymru sont en tête. Le parti anti-immigration Réforme UK arrive deuxième. La Colombie sous tension à l'approche de la présidentielle du 31 mai, que des groupes armés ont promis de perturber. Un drone explosif a été découvert aujourd'hui près de l'aéroport international de Bogota. Et puis Hugo Humbert vient de se qualifier pour le troisième tour du Masters 1000 de Rome en tennis. Le Français 33e mondial a battu le Tchèque Vít Kopřiva, le 55e en 2-7. Place maintenant au Lyonnais Giovanni Mcetti-Péricard qui, dans quelques minutes, affrontera l'Italien Lorenzo Musetti.
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7: Merci d'écouter France Inter, 22h04. C'est à la régulière tout de suite avec vous, Mehdi Maizi.
12: Bonsoir Alexandra, on vous retrouve dans une heure.

0: Bonsoir à toutes et à tous et bienvenue dans La Régulière, l'émission de toutes les cultures. Ce soir, je reçois une artiste qu'on a littéralement vu grandir, Louane, découverte à 16 ans dans The Voice, révélée au cinéma. Louane s'est imposée en quelques années comme l'une des figures les plus populaires de la pop française. Derrière les tubes, évidemment, il y a surtout une artiste qui a tout fait écrire, parler même de santé mentale, de son rapport au corps, de ses doutes. Elle enchaîne aujourd'hui les concerts et a même tenté l'aventure de l'Eurovision. Bref, elle a tout fait. Et aujourd'hui, elle ouvre un nouveau chapitre avec un nouveau titre, Conduire, qu'on va écouter aujourd'hui, une nouvelle direction artistique et peut-être une Louane encore plus libre. Alors, qui est Louane en 2026? On va en parler avec elle. On est ensemble jusqu'à 23h à La Régulière.
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0: Louane, comment vas-tu?
2: Eh bien, hyper bien, et toi?
0: Mais t'as l'air d'aller bien.
2: Je vais plutôt bien, ouais.
0: Ouais. Est-ce que c'est la période, c'est le moment, c'est... Enfin, je dis pas que t'as... J'imaginais pas que t'allais mal, hein, mais je trouve que tu dégages... Un truc positif, là.
2: Ouais, non, c'est une bonne période dans ma vie, là.
0: Ouais.
2: C'est une bonne période. Je suis très stressée, je vais pas te mentir. Mais pas du tout pour la musique, pas du tout pour mon travail pro actuellement. Mais là, ma vie perso, il y a plein de trucs qui bougent et c'est hyper intéressant, c'est très cool.
0: Okay.
2: Mais du coup, ouais, je vais bien, mais je suis bien stressée.
0: Est-ce que, tu sais, il y a un peu le... On va écouter le nouveau morceau, etc. Mais j'ai même le sentiment, même dans... Dans le dernier album que tu as sorti, que oui, il y a une forme de... C'est peut-être un peu cliché de dire ça, mais peut-être de nouveaux points de départ, comme si tu prenais aussi contrôle de plein de choses, qu'il y avait une forme de nouvelle direction artistique, t'as l'air encore plus libre, en fait.
2: Ça s'est fait petit à petit.
0: Ouais.
2: Mais oui, je pense que plus j'avance dans la création artistique de mes différents projets, plus j'ai de liberté. Déjà, sur le dernier album, c'était extraordinaire, parce que j'ai pu récupérer la DA et... Du coup, j'ai créé un concept qui était assez complet pour moi. Et là, bon, bah, figure-toi que aujourd'hui, je suis très fière parce que Conduire, c'est le premier titre que je sors sous mon propre label, qui s'appelle Secret Productions. Évidemment, toujours distribué par Universal, puisque c'est la famille. Mais donc, oui, effectivement, j'ai beaucoup plus de liberté. Mais dans ma vie et dans ma carrière, c'est pas le cas pour tout le monde, mais. C'est vrai que chez moi, ça s'est fait petit à petit. Et je pense que c'était une bonne chose, parce que j'avais besoin d'apprendre petit à petit.
0: Surtout que comme je le disais, on t'a découvert très jeune.
2: Petite.
0: Donc voilà, ouais, non, mais c'est vrai, t'étais encore mineur. Donc j'imagine que
2: absolument.
0: Oui, forcément, tu connais pas, c'est normal, l'industrie, etc. Aujourd'hui, t'as une carrière faite de plusieurs années maintenant. Au début, tu dis que ça s'est fait petit à petit. Est-ce qu'il y a un moment où toi, t'as pu te sentir un peu trop étriqué dans l'industrie? Ou est-ce que tu t'en rendais peut-être pas compte parce que t'étais jeune?

0: Peut-être qu'à posteriori, tu te rends compte que ouais, t'avais juste moins de liberté il y a 10 ans qu'aujourd'hui.
1: Bien sûr que j'avais moins de liberté il y a 10 ans, mais c'était pas un problème.
0: Ouais, ok.
1: Dans le sens où, quand tu sais pas, t'écoutes. Donc, au début, effectivement, je faisais énormément confiance aux gens autour de moi. Ça n'a pas particulièrement changé aujourd'hui, hein, mais ce que je veux dire par là, c'est que j'avais peut-être moins de regard sur exactement ce que je voulais faire. Et en même temps, enfin, à 16 ans, est-ce que tu sais ce que tu veux faire ? Pas
0: non,
1: tellement.
0: Non.
1: Effectivement, aujourd'hui, j'ai beaucoup plus de liberté, mais ce n'est pas quelque chose qu'on m'a... En fait, le fait d'en avoir moins plus jeune, c'était pas non plus quelque chose qui m'avait été imposé. C'était la vérité, c'est que bah, quand t'arrives à 16 ans dans un milieu que tu connais pas et que tu dis bon bah je vais faire des chansons, est-ce que je sais écrire des chansons déjà ? Peut-être, on va essayer.
0: Oui, oui, oui.
1: Mais je savais pas où j'allais.
0: À 16 ans, toi, tu savais pas que tu voulais être chanteuse encore ?
1: C'était je savais que je voulais être chanteuse.
0: Ok, tu l'as su très tôt ça ?
1: Mais je l'ai su. J'ai marché et j'ai chanté, tu vois.
0: Okay.
1: J'ai pas fait grand-chose d'autre que ça dans ma
0: vie. Après, il y a beaucoup de bébés qui marchent et qui chantent, mais qui ne deviennent pas forcément chanteurs ou chanteuses. Hein. Et oui. Après, il faut un peu de talent, il faut... Mais tu l'as senti assez tôt, toi, que t'étais faite pour ça que...
1: J'ai toujours voulu faire ça. Okay. J'ai jamais rien voulu faire d'autre. Et je pense que c'est pour ça que je fais ce métier aujourd'hui. Plus juste que je voulais être chanteuse, je voulais pas faire autre chose. J'ai eu envie de faire 1000 métiers. Mais ça a jamais été sérieux comme la musique, ça a été sérieux dans ma vie.
0: Je crois que tu racontais que la musique, ça t'a aussi peut-être un peu, je ne sais pas si sauver est le bon terme, mais en tout cas, extirpé même d'une enfance où tu te sentais un petit peu bizarre, ou en tout cas, tu sais, tu n'étais peut-être pas la fille la plus populaire à l'époque, et que la musique, ça t'a permis.
1: Ouais,
0: que la musique a vraiment été une forme d'échappatoire.
1: Ah, c'était plus qu'une forme d'échappatoire, c'était une façon de tenir. Je pense que, effectivement, c'est pas un petit mot de choisir le mot sauver, mais bien sûr que oui, la musique m'a sauvée. Parce que j'ai été une petite fille très triste. J'ai été une adolescente très triste, assez seule. Et ouais, je pense que sans la musique, ça aurait été bien plus compliqué de tenir dans cette vie-là et avec ces bagages-là.
0: Tu voulais ressembler à qui quand t'étais petite ? Est-ce qu'il y avait des chanteurs ou des chanteuses qui t'inspiraient, qui te disaient « Ah ouais, j'ai envie de ressembler à ça plus tard ».
1: Petite, je voulais être Laurie.
0: Ok.
1: Et ensuite, je voulais être Hannah Montana.
0: Ah oui, ok.
1: Bien sûr.
0: Évidemment. Hannah Montana, c'était une série, hein.
1: Ouais, Hannah Montana, c'était une série qui nous a fait découvrir Miley Cyrus.
0: Évidemment.
1: Non, mais voilà. Je veux toujours être Miley Cyrus.
0: Hein. Toujours aujourd'hui ?
1: Ah oui.
0: Ouais. Est-ce que c'est une pop star que tu continues à regarder ?
1: Bien sûr que oui. Énormément.
0: Est-ce que, parce que tu sais, il y a quelque chose aussi avec toi, c'est que très tôt, tu sais, en fait, je sais pas si toi tu l'as vécu comme ça, mais t'es devenu justement une pop star en fait, parce que t'as eu un succès pop en tout cas, très tôt. Comment, a posteriori, comment toi t'as géré ça ? Parce que ça peut être très violent, brutal. J'imagine aussi qu'il y a des avantages évidemment à ça.
1: Bien sûr.
0: Mais est-ce que t'as été à l'aise tout de suite avec ce statut-là ? Ce statut, tu sais, de même, j'ai même eu un peu l'impression, je sais pas si tu l'as vécu comme ça, de. Tu sais, la France, t'as aimé très vite, t'as adopté, après avec aussi peut-être des moments plus compliqués pour toi, mais en tout cas, j'ai le sentiment qu'il y a eu, t'as eu une dose d'amour forte au début.
1: Ah bah, de toute façon, ce métier, il est fait de up and down. Hein.
0: Exactement.
1: Faut, ouais. Faut être prêt psychologiquement à vivre les périodes de force, les périodes de faiblesse. Non, moi, au début, j'étais ado, donc ça m'est monté à la tête un peu vite, forcément, parce que c'est un métier d'égocentrique. Faut pas faire semblant, c'est un métier d'égocentrique.
0: Je pense que si on n'est pas un peu égocentrique, on vit forcément mal, parce qu'on se retrouver devant autant de gens aussi régulièrement.
1: Ah, mais tu peux pas faire ce métier-là si t'es pas un peu égocentrique. Mmh. À mon sens, c'est mon avis personnel, mais je crois.
0: Ouais.
1: Ça veut pas dire que
0: y a pas. T'es une mauvaise personne.
1: Non,
0: c'est
1: ouais,
0: pas ça.
1: Ça veut pas dire qu'il y a pas d'empathie, qu'il y a pas de générosité, mais forcément, enfin, quand ton kiff dans la vie, c'est de monter sur scène, de chanter des chansons et que les gens t'applaudissent.
0: Il y a un peu
1: d'égocentrisme. Soyons honnêtes, deux minutes.
0: Ouais.
1: Et à 16 ans, par contre, oui, c'est très compliqué à gérer. À 16 ans, moi, j'ai eu l'impression d'être la reine du monde pendant un moment. Mais j'ai de la chance parce que j'ai une très bonne famille et des superbes sœurs qui ont su me recadrer assez rapidement. Et ensuite, bah, c'est des up and down. Il y a des moments où, effectivement, t'as énormément d'avantages. Il y a des moments où, pour le coup, tu peux pas comprendre comment certains humains ont la capacité d'être d'une méchanceté qui est, à mon sens, un peu irréelle.
0: Ouais.
1: Et puis, tu finis par t'habituer. C'est comme tout. Je pense que l'humain, en général, c'est très adaptatif. Est-ce que l'humain est fait pour vivre cette vie-là ? Je suis pas sûre à 100%. Mais par contre, m'adapter, oui, j'ai su le faire. Et aujourd'hui, je me sens bien dans mes pompes avec mes hauts et mes bas qui sont probablement parfois très, très différents de ce que quelqu'un qui n'aurait pas une vie comme la mienne peut vivre. Et à la fois, de façon très surprenante, et c'est pour ça aussi que je fais mes chansons, très similaires à ce que les gens vivent. Je pense que ce qui m'étonne le plus dans ma façon d'écrire, c'est à quel point je me sens seule dans ce que je vis quand je l'écris et à quel point je suis entourée quand je vois
0: comment
1: les gens se retrouver dans ce que j'écris. Et pour moi, c'est une situation très très spécifique.
0: Oui, oui, tu parles de toi, de ta vie, oui, bien sûr.
1: Je te dis, un peu égocentrique, on est là-dedans, c'est le thème.
0: Oui, mais c'est un peu ça la force de la pop, en fait. C'est justement bien comment sûr. Tu parles du particulier, en fait, tu touches tout le monde, avec de la sincérité, en racontant des choses très simples, mais qui, en fait, sont vécues par tout le monde, tu t'en rends compte après, ouais.
1: Mais, et surtout, ça fait du bien.
0: Tu vois ça aussi, que t'as beaucoup de retours comme ça, de gens qui te disent ça, ouais.
1: Et... non seulement c'est méga gratifiant de faire du bien aux gens dans cet axe-là, mais en plus de ça, ce qui est extraordinaire, et ça, ça vaut de l'or, c'est que ça me fait du bien, parce que quand t'as été une petite fille seule et que tu te rends compte qu'en fait, t'es tout sauf seule dans ce que tu vis, c'est un pansement. C'est un pansement. Et ça aide à cicatriser beaucoup plus vite.
0: On va écouter le morceau Conduire dans quelques instants, mais justement, tu disais que toi, maintenant, il sort sur ton label, même si t'es en distribution avec Universal. Pourquoi c'était important? Parce que t'aurais pu ne pas créer ton label, t'aurais pu rester signé uniquement en artiste. Pourquoi c'était important pour toi de reprendre aussi complètement le contrôle là-dessus? On parlait de liberté, mais je pense qu'il y a aussi une forme de contrôle, peut-être. Pourquoi tu voulais le faire?
1: Pour que ma musique m'appartienne. Pas que ça me pose problème qu'une partie de ma musique appartienne à Universal, mais pour ça, et aussi parce que de cette façon-là, effectivement, comme tu le disais, j'ai le contrôle total de ma musique. Si j'ai envie de sortir une chanson demain soir, je peux le faire. J'ai pas besoin d'avoir un plan marketing à l'avance. En vrai, c'est mieux, hein, mais...
0: Si on tu veut vois que ça que marche, je veux dire. Mais oui, mais tu as cette liberté-là.
1: Ce que je veux dire. J'ai la liberté de, si j'ai envie de sortir une chanson là, ce soir, je peux, quoi.
0: Est-ce que, quand on a sorti plusieurs albums comme toi aujourd'hui, avec certains couronnés de succès, est-ce qu'on a encore la pression de l'album, du succès, pardon, à chaque album, ou est-ce que tu peux te permettre de sortir là un EP, 2-3 titres?
1: Oui, bien sûr.
0: Comme ça, juste pour le kiff, mais ou est-ce qu'il y a toujours quand même ce truc de, il faut que ça marche?
1: Moi, j'aime faire des albums. Plus qu'un EP, 2-3 titres. J'aime bien sortir beaucoup de singles. Donc là, maintenant que j'ai la possibilité de le faire, je pense que je vais le faire beaucoup plus.
0: Okay.
1: En revanche, je ne dirais pas que tu as la pression que ça marche, mais tu as l'espoir. Et ça, c'est un truc qui ne quitte pas.
0: Parce que tu as connu ça.
1: Ouais, bien sûr.
0: Donc forcément...
1: Après, j'ai conscience que dans ma carrière, je n'aurai plus jamais le même succès que mon premier album, parce que c'est quelque chose d'irréel et qu'en plus de ça, on n'est plus du tout dans une...
0: Même ère économique.
1: L'industrie de la musique a complètement changé ces 15 dernières années. Clairement, ces chiffres-là et avoir un succès tel... J'ai bien conscience que c'est pas possible et c'est pas quelque chose que j'essaye à tout prix d'atteindre, tu vois. Mais oui, effectivement, quand t'as connu des gros, gros, gros succès, y a toujours l'espoir d'avoir, peut-être pas la même chose, mais d'avoir des succès plus gros les uns que les autres, toujours plus. Maintenant, est-ce que c'est une pression? Non. Mais c'est un espoir, toujours, là, ouais, bien sûr.
0: Bon, je propose qu'on écoute du coup ce dernier morceau en date qui s'appelle Conduire. Donc, dernier single en date, même si on a compris qu'il y aurait d'autres singles.
1: Plein, vont arriver. T'inquiète
0: plein
1: même pas.
0: Plein de singles, voilà. Dernier morceau en date de Louane, ça s'appelle Conduire.
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1: Le morceau s'appelle Conduire et il est signé Louane, notre invité ce soir.
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1: Donc ça c'est un extrait du mini-toi. Comme, ah tu viens, oui. comme tu viens de le dire, c'était un passage à The Voice où tu chantais William Scheller.
0: Exactement.
1: Qu'est-ce que ça te fait de réentendre ça? Parce qu'on parlait justement du temps qu'a passé, de l'artiste que tu étais devenu, de la patronne de label que tu es devenue. Qu'est-ce que ça te fait d'entendre ça en fait? Est-ce que tu te reconnais encore là-dedans quand tu entends ta voix?
0: Je me reconnais dans l'essence de ce que je suis et de mes choix, c'est sûr. Vocalement, pas tant, parce que j'ai beaucoup bossé, par chance. J'ai fini de... Alors, bon, la mue, elle est différente chez les femmes, mais elle existe quand même. J'ai fini de muer, donc forcément, j'ai une voix qui est assez différente de ce qu'on a pu entendre il y a quelques secondes. Mais oui, je me retrouve forcément dedans. Ça fait partie de moi, ça fera toujours partie de moi.
1: C'est aussi une époque où... On en parlait un tout petit peu avant, tu sais, où beaucoup de choses se passent.
0: Ouais.
1: Je parlais du cinéma, il y a notamment évidemment La Famille Bélier, qui est un énorme carton. D'ailleurs, est-ce que tu as vu le remake américain?
0: Bien sûr.
1: Coda, okay, qui avait gagné l'Oscar. Donc, c'est quand même fou l'histoire de ce film.
0: Et là, il y a le remake italien qui vient de sortir.
1: Ah, je n'étais pas au courant.
0: Ouais.
1: Ok, donc voilà.
0: Top aussi.
1: L'histoire de ce film est complètement dingue. Toi, quand le cinéma arrive à toi, est-ce que c'est quelque chose que tu avais en tête ou c'est... Ouais.
0: Absolument pas.
1: Okay.
0: Je suis absolument pas ni consciente de ce qui va se passer, ni à la base, c'est pas une envie, c'est pas quelque chose auquel j'ai déjà réfléchi dans ma vie. Le truc le plus proche que j'ai fait du cinéma dans ma vie, c'est du théâtre au collège. Donc autant te dire que je suis loin de m'imaginer que je vais faire du cinéma et que ça va devenir l'un de mes métiers, tu vois. Mais j'avais hyper envie.
1: Ouais.
0: J'ai toujours envie de tenter des nouvelles choses.
1: Et est-ce que, parce que, tu sais, on parlait de pop star tout à l'heure, notamment de pop star américaine que tu as pu regarder, et qui, tu sais, aux États-Unis, c'est un peu cliché de dire ça, mais parfois, il y a un grand confort chez certains artistes à passer d'un genre à l'autre. Chez nous, en France, parfois, c'est un peu plus compliqué ou ça peut être un peu plus mal vu. Est-ce que tu as fait aussi ça en tête d'une vision peut-être un peu américaine, même si toi, on te catalogue souvent comme, tu sais, la chanson française, la variété française, mais j'ai l'impression que tes influences, elles sont pas uniquement françaises, justement, et que tu avais peut-être ça en tête aussi.
0: Elles ne sont pas particulièrement, d'ailleurs, en général. Ou alors, si j'ai des influences françaises, c'est des influences qui sont plutôt, musicalement parlant, qui sont plutôt, en général, des générations précédant la mienne, c'est sûr. Maintenant, je ne pensais pas forcément un modèle de carrière à l'américaine à ce moment-là. J'ai cette proposition qui est là et je me dis, vas-y, on va essayer, ça va être fun. J'ai 16 ans, je ne me projette pas dans... Est-ce que ça va être mal vu? Est-ce que je vais être cataloguée? Au départ, j'étais méga cataloguée. Au départ, c'était loin de The Voice, tu vois.
1: Évidemment.
0: Et en fait, petit à petit, j'ai enchaîné les projets et j'ai perdu les étiquettes. J'ai été loin de The Voice, j'ai été loin de La Famille Bélier. Ouais. Et puis au bout d'un moment, j'ai juste...
1: Tu deviens loin, en fait.
0: Ouais. Et ça me va aussi, tu vois. C'est... Quand je dis loin de The Voice et loin de La Famille Bélier, c'est pas quelque chose que j'ai mal vécu. C'est pas quelque chose qui m'embêtait. Au contraire, tu vois, c'était plutôt gratifiant. Particulièrement à 16-17 ans, je trouvais ça hyper cool. Mais petit à petit... Grâce effectivement à, tu vois, ce modèle de carrière qui est moins francophone que ce dont on a l'habitude. Et en même temps, je dis ça, mais on en parle comme ça, mais tout est relatif, tu vois. Vanessa Paradis, c'était un peu même principe. Quand tu regardes des gens comme, je sais pas.
1: Même Johnny Hallyday,
0: ouais, pour bien parler,
1: qui a fait aussi du cinéma, t'as raison, oui, bien sûr.
0: Beaucoup. Il y a eu pas mal de chanteurs et acteurs en France. Mais c'est vrai que le fait de m'ouvrir à plusieurs choses, ça m'a permis de ne pas avoir d'étiquette et de pouvoir faire des choses moins attendues. Et d'ailleurs, je n'ai pas fini, puisque là, je prépare encore un autre projet qui n'est ni du cinéma, ni de la musique. Mais je trouve ça cool, en fait, de pouvoir m'ouvrir petit à petit et de faire des choses qui, non seulement me nourrissent, mais qui m'intéressent et qui font que je ne m'ennuie jamais. Je pense que dans ces métiers-là, on a ce truc-là d'avoir une soif un peu excessive de tester des choses et de faire des choses. Et c'est ça qui est cool, à mon sens, dans les métiers d'art.
1: Moi, j'ai le sentiment aussi, tu sais, tout à l'heure, on a cité Miley Cyrus, qui aussi a aimé prendre son public parfois à contre-pied. Mm-hmm. On l'a vu pendant longtemps dans une certaine image, et puis à un moment une autre image, et puis après encore une autre image. Et finalement, moi, quand à un moment aussi tu décides de passer d'un projet à l'autre ou de bosser aussi avec d'autres collaborateurs, je pense par exemple, on écoutera tout à l'heure un morceau qui a été écrit par Damso. Mm-hmm. Est-ce que ça aussi c'est une manière pour toi de pas forcément de te mettre en danger, parce que j'imagine que ce sont des gens que t'écoutes et tes influences, mm-hmm. mais en tout cas une manière de surprendre aussi les gens, et en tout cas d'être la plus complète et la plus sincère dans ce que tu fais. Alors c'est pas forcément là où on attend, tu sais, la Louane de l'époque.
0: Ouais,
1: on n'attend pas forcément collaborer avec
0: Damso,
1: des personnes comme
0: ouais,
1: ça.
0: Non,
1: ouais, voilà, tu vois, ça, moi ça m'avait surpris à l'époque, mais je trouvais ça super parce que c'est aussi, pardon, un truc un peu américain, de voir des pop stars qui vont travailler avec des artistes du R&B ou du rap, et je trouvais ça génial d'avoir ça.
0: J'avais aucunement la sensation de me mettre en danger ou d'essayer de surprendre qui que ce soit.
1: Okay.
0: Je pense que j'ai eu de la chance parce que j'ai été très accompagnée et très protégée. Et malgré tout, j'ai toujours eu la possibilité de faire les choix que j'avais moins envie de faire. Et en fait, il se trouve juste qu'il y a eu des moments dans ma carrière où j'étais en mode en fait, j'ai envie de faire ça, je vais le faire. Est-ce que c'est bizarre? Ouais, peut-être. C'est pas grave, j'ai envie de le faire, je vais le faire. Mmh. Et je pense que ça, c'est l'une des choses dans laquelle je suis la plus reconnaissante, c'est que j'ai toujours eu des équipes qui ont pu changer d'ailleurs dans ma carrière petit à petit, mais qui m'ont laissé faire ce que je voulais musicalement et artistiquement, et en fait, j'ai jamais eu de barrière. Donc oui, quand j'ai envie de bosser avec Damso, je bosse avec Damso. Quand à l'époque, j'ai envie de travailler avec Julien Doré, même si ça tombe plus sous le sens, je le fais, et je réfléchis pas particulièrement à est-ce que ça va surprendre? Est-ce que ça va choquer? D'ailleurs, je pense que parfois, il faudrait que je le fasse un peu plus. Mais je fais juste ce que j'ai envie de faire. Et je pense que c'est ce qui me permet d'avoir de l'authenticité dans ma musique.
1: Quand tu dis il faudrait que tu le fasses un peu plus, c'est-à-dire que tu as l'impression de ne pas, de pas aller au bout parfois de tes folies ou de tes...
0: Non, c'est pas le cas. C'est pas le cas. Parce que j'ai fait des trucs qui étaient choquants. Mais encore une fois, je ne le faisais pas en le réfléchissant. Quand j'arrive sur mon album précédent avec Les Cheveux Rouges, autant te dire que c'était en partie pris. Hein. Pourquoi je l'ai fait? Parce que j'avais envie de le faire. Il n'y avait pas particulièrement...
1: Mais c'était pas une stratégie de se dire... Tu sais, parfois, dans la pop, il peut y avoir de... Il y a des
0: erreurs. Il y a beaucoup de stratégies.
1: Ouais, voilà, pour un album, d'avoir un certain look, etc.
0: Bien
1: ce qui s'entend, tu vois, ce qui peut être The Weeknd, par exemple.
0: Et je le fais à chaque fois. Hein,
1: oui, tout à fait.
0: C'est réfléchi malgré tout à chaque fois. Mais je ne le réfléchis pas... tu vois, les grosses phrases sur les réseaux sociaux en ce moment, genre « En 2026, choque-les tous ».
1: Oui.
0: Là, je réfléchis pas comme ça.
1: T'es là cette année. Hein.
0: Je suis là cette année. T'es là cette année.
1: Ouais, ouais.
0: Eh.
1: Oui, t'as pas ce truc-là de...
0: Non, ouais, j'ai ce truc-là de « J'ai envie de faire ça, je vais le faire. Est-ce que c'est bien? Est-ce que c'est pas bien? Si les gens autour de moi en qui j'ai confiance, ils me disent « C'est pas bien », je réfléchis et peut-être que je le fais pas forcément. Mais par contre, il y a pas un moment où je me dis
1: « T'as jamais peur
0: comment est-ce que je vais faire pour choquer tout le monde ?»
1: Ok, mais est-ce que au-delà de comment je vais pour choquer, il n'y a pas la peur de... Attention, mon public, quand même, t'as un public qui est large, avec des gens qui, je pense, comprennent tous les rêves d'autres, qui, tu vois, il y a différents âges qui t'écoutent. Est-ce qu'il n'y a pas la peur, parfois, de se dire « Ah, je vais justement leur faire peur et je vais les perdre ». Par exemple, quand tu arrives avec Chevroux, il y a peut-être des gens qui vont se dire « Qu'est-ce qu'elle fait, là
0: tu veux
1: Je reconnais pas ma Louane ».
0: Mais c'est arrivé, hein.
1: Ouais.
0: Qu'est-ce que tu veux que je fasse?
1: Tu pourrais avoir peur et justement vouloir...
0: Mais peur de quoi? Je perds des gens, j'en attrape d'autres,
1: ouais.
0: J'en ai parfois
1: carrière,
0: moins,
1: en fait.
0: J'en ai parfois plus. Et quoi qu'il arrive, ça fait partie du chemin. Et c'est ok, mais par contre, je vais pas me forcer à faire quelque chose pour plaire au plus grand nombre possible et être sûre de rentrer dans la case de Louane, elle est comme ça, elle est blonde, elle est machin. Non. D'ailleurs, regarde, je suis même plus blonde. Tu vois, c'est un truc con, mais c'est Louane, elle fait de la chanson française que sur des pianos. Elle est blonde, elle est comme ça. Parfois.
1: Ouais.
0: Et pas tout le temps.
1: Et pas tout le temps.
0: Et si je perds les gens quand je suis dans le pas tout le temps, désolée, mais quelque part, c'est ce que je suis, donc je vais pas renier non plus qui je suis pour faire de la musique.
1: Il y a quand même, en tout cas, quelque chose où t'es couronné de succès, c'est la scène. Parce que là, tu sors d'une tournée impressionnante. Non, mais c'est vrai. Et moi, j'ai
0: c'était dur.
1: Quelques amis qui sont tourneurs et qui me racontent aussi à quel point ça se passe bien. Même à quel point même des festivals. Enfin, à chaque fois que...
0: Ouais, ça se passe bien.
1: Non, mais c'est vrai.
0: Non, je suis très chanceuse.
1: Tu vois, il y a vraiment ça. Et alors, tu dis que c'était fatigant, j'imagine, parce que t'as enchaîné 35 dates, c'est ça, quelque chose comme ça?
0: Ouais, j'ai surtout enchaîné deux tournées l'une derrière l'autre, 3 ans de tournée seule.
1: Ouais.
0: Donc seule sur scène.
1: Donc oui.
0: Vraiment toute seule.
1: Donc c'est sport, effectivement.
0: Ouais, là, pour ces festivals-là, justement, j'ai repris des musiciens, parce que...
1: T'en avais besoin.
0: Voilà,
1: et puis
0: même,
1: c'est une aventure aussi,
0: chose.
1: Je pense. C'est aussi vu une aventure collective aussi,
0: ah,
1: j'imagine.
0: Ouais. Et puis les festivals toute seule, je les ai faits, ok ouais. Donc ça y est, c'est bon.
1: cet aspect live, justement, il est important pour toi aussi d'être à la rencontre des gens, de délivrer quelque chose d'important aussi, de qualitatif, d'un show.
0: Ah,
1: de,
0: oui. Ouais. C'est hyper important pour moi de délivrer quelque chose de qualitatif. Il n'y a pas un jour de ma vie où je ne monte pas sur scène en me disant, et parfois c'est moins facile du coup parce que j'ai tendance à culpabiliser assez rapidement, que les gens qui sont là, ils ont payé en fait.
1: Et tu penses à ça, toi?
0: Mais tous les jours, tu te rends pas compte.
1: Ouais.
0: Je monte sur scène et je me dis, bon bah ok, ce soir il y a une famille de 4, mes places elles coûtent telles, ça leur a coûté ça, ça va faire probablement la sortie de leur mois, voire de leur trimestre.
1: Ouais, il faut être là.
0: Il faut être là. Et parfois, c'est difficile parce que parfois je sors de scène et tu sais, quand c'est un peu le truc pas compliqué mais auquel tu dois t'habituer de ce métier-là, c'est qu'en fait tu montes sur scène avec ce que tu as vécu dans la journée. Et parfois tu vis des trucs chiants comme
1: bien
0: tout le monde,
1: ouais.
0: Tu vois. Et
1: il faut donner quand même, il faut délivrer.
0: Mais ces soirs-là, même si le public a pas la possibilité de savoir, parce qu'ils n'étaient pas là la veille, si c'était aussi bien que la veille ou pas, moi je sais que si je ne délivre pas exactement la même intensité et la même qualité qu'un autre soir ou que la veille, je vais culpabiliser pendant des heures.
1: Ouais.
0: Moi, très facilement, je sors de scène, je pleure. De culpabilité, parfois de rage contre moi-même, c'est compliqué.
1: T'as déjà eu l'impression d'avoir raté un show ?
0: Plein de fois.
1: Ok.
0: C'est atroce. Et tu vois, on parle de mon équipe où j'ai la chance d'être très entourée, elles peuvent s'en parler. Moi, si je me sens pas bien sur scène, c'est compliqué.
1: Mais t'as vraiment raté ? Oui, voilà. C'est toi qui le sens comme ça, c'est pas forcément...
0: Moi, je sais ce que je fais.
1: Ouais.
0: Moi, je sais ce que je fais, je connais mon degré de capacité sur scène. Donc ça se verra pas, toi tu vas pas le sentir, mais moi je sais ce que j'ai fait. Et je peux pas me dire dans ma tête qu'il y a une personne qui a payé 35 balles, 45 balles, 55 balles, et qu'il a vu pas 100% du meilleur de moi-même. C'est trop relou. À la fois, bon, derrière, je suis pas un robot, je suis humaine.
1: Oui, c'est ça aussi, bien sûr.
0: Ça arrive, mais psychologiquement c'est un truc...
1: C'est quelque chose qui te travaille, ouais.
0: Bah, dis-toi, ça fait 13 ans que je fais ce métier... C'est pas passé. C'est pas passé. Et je pense que ça passera jamais.
1: Ouais, t'es presque dans l'énergie de quelqu'un qui a encore à prouver. Alors que...
0: En fait, c'est pas tant que j'ai envie de prouver. C'est que pour moi, et je pense que c'est pour ça que je fais ce métier-là, le plus important dans mon métier, c'est le partage, c'est faire du bien aux gens. Si j'ai la sensation de pas faire assez bien pour avoir...

0: je fais de la musique pour moi.
1: Ouais, ok.
0: Je fais pas de la musique pour les gens.
1: Je pense pas aux gens.
0: Ouais. Je suis très contente si ça parle et c'est la meilleure chose qui puisse m'arriver, évidemment, parce que je fais ce métier que j'aimerais bien pas arrêter, je vais pas te mentir. Mais à la fois, il y a un truc très égoïste quand je suis en création. Et quand je suis en représentation, c'est l'inverse. Ça peut se terminer en auto-flagellation parce que j'ai eu des galères de prophète, tu vois.
1: Ok, très bien. Je propose qu'on écoute un morceau, du coup, un morceau qu'on a un peu teasé. C'était un morceau écrit par Damso, Donne-moi ton cœur. Un morceau qu'on écoute tout de suite, donc, qui date de quelle année, ça? C'était
0: 2020.
1: 2020, exactement. Bah, oui, ouais. Période Covid. La fameuse
0: naissance
1: année.
0: Naissance de ma fille.
1: La fameuse année, mais surtout avant le Covid, c'est la naissance de la fille de Louane. C'est une bien meilleure date. On écoute ça, Donne-moi ton cœur, morceau de Louane, écrit par Damso.

0: C'était le morceau Donne-moi ton cœur, donc notre invité ce soir, Louane.
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0: Et alors, avant qu'on écoute ce morceau, tu as mentionné quelque chose d'un peu important. La naissance de ta fille.
2: Oui.
0: Un petit truc qui s'est passé dans
2: pas
0: ta vie. Donc en 2020.
2: T'as 6 ans déjà, t'imagines ?
0: Et ouais, ça va vite. Hein. Et je crois aussi, t'en as déjà parlé, t'as écrit des chansons. Elle a changé évidemment beaucoup de choses. De toute façon, dans la vie d'un parent, d'une maman, évidemment, j'imagine que ça change forcément les choses. Qu'est-ce que ça a changé pour la Louane artiste, en tout cas ? Est-ce que t'as commencé, toi, à voir ta carrière différemment ou pas spécialement ?
2: Non, pas particulièrement.
0: C'est plutôt sur la personne, sur la femme que ça a changé, mais pas la chanteuse.
2: Ce que ça a changé dans ma carrière, à proprement parler, c'est que j'ai commencé à écrire des chansons qui parlaient d'elle et à avoir un rapport à la maternité dans ma musique. À part ça, clairement, ça n'a pas changé grand-chose. Si, de l'orga.
0: Est-ce qu'il y a un moment où on est moins égocentrique ? On parlait d'égocentrisme tout à l'heure. Est-ce que quand on a un enfant, le curseur se déplace un petit peu ou pas forcément ?
2: Oui, forcément, il y a moins d'égocentrisme parce que tu ne deviens plus la personne la plus importante de ta vie, voilà. Forcément.

0: En revanche, quand tu as une bonne organisation, tu as la possibilité de garder ces moments d'écocentrisme malgré tout, tu vois.
1: Ouais, ouais.
0: Mais oui, de toute façon, aujourd'hui, il n'y a rien de... Enfin, il n'y a rien qui passe avant la fille.
1: Évidemment, évidemment. Mais je me posais la question toujours sur quand on est effectivement voilà, au centre. Je pense que... Parce que Louane, évidemment, c'est toi, c'est une artiste, mais c'est aussi un projet, j'imagine, avec des gens qui travaillent.
0: C'est un projet, voilà. Plus même que c'est moi.
1: Ok.
0: Tu vois, pour, si, en plus, si, si on est hyper honnête, salut, moi c'est Anne. Louane, c'est un projet.
1: Ouais, ouais, tout à fait.
0: Mais c'est moi, c'est un peu bizarre, hein. Y a un truc un peu schizophrénique dans ce que je te raconte, mais c'est vrai.
1: Surtout qu'en plus, contrairement à parfois, il y a des noms d'alter ego où on joue un rôle, toi, j'ai l'impression que dans tes morceaux, c'est toi.
0: Très personnel, très.
1: Voilà, c'est authentique, tu racontes pas la vie de quelqu'un d'autre, non. Ou quelqu'un de fictif.
0: Mais par contre, il y a une différence entre le fait de raconter ma vie et d'être aussi personnel et. Tout ce que mon métier apporte à ma vie. Et ça, pour le coup, c'est là où c'est génial d'avoir cet alter ego-là. C'est parce que le manteau de Louane, quand j'arrive à la maison, je le laisse à la porte et ça n'existe pas. Sauf quand Esmé a envie de le faire exister, mais ça, c'est encore autre chose.
1: Tu vois. Est-ce qu'elle se rend compte de ce que tu
0: Bien
1: fais
0: sûr que oui.
1: Ouais.
0: Bien sûr que oui, et parfois ça me fait un peu peur parce que ça l'excite beaucoup.
1: Évidemment.
0: Ah non, mais tu te rends pas compte, des fois on est dans la rue ensemble, et il y a quelqu'un qui va venir me parler, et elle me tire la manche et elle me fait « Maman, dis-lui que t'es Louane !» Je suis genre « Je pense qu'il sait, mon cœur. » Ça l'excite beaucoup. C'est, okay. J'ai du mal à... Ça, c'est vrai que c'est un truc où t'apprends, en fait, parce que je suis évidemment... que sa mère avant tout, et pour toujours sa mère, mais j'ai une vie qui fait que je suis sa mère et autre chose. Et ouais, j'apprends à le gérer tous les jours, je peux pas te dire si je fais bien ou si je fais pas bien, je te tiens au jus dans quelques années, en fonction de combien de séances de psy elle aura besoin.
1: En tant que fille de Louane.
0: Je te jure.
1: Mais après, c'est ça aussi, être parent. C'est-à-dire, en fait, tu sais pas si tu fais bien.
0: Non,
1: tu fais de ton mieux, en fait, comme nos parents.
0: Et
1: comme
0: je te promets, je fais de mon mieux tous les jours de ma vie.
1: Et ce qui est intéressant, c'est que tu parles de faire de ton mieux. On en parlait un petit peu en antenne avant de commencer la discussion. Je crois qu'il y a un projet aussi qui t'a pris beaucoup plus de temps que ce que j'imaginais. C'est l'Eurovision.
0: Ouais.
1: C'est-à-dire qu'en fait... Pour moi, l'Eurovision, c'est un show, voilà. Mais non. J'imaginais pas. Et ça t'a pris même beaucoup d'énergie, j'imagine.
0: C'est
1: tu dis aussi que t'as beaucoup pas appris.
0: C'est des mois et des mois de travail.
1: Ouais.
0: C'est des mois et des mois d'apprentissage. Et puis en plus, c'est un show qui n'est pas du tout calibré comme les shows qu'on fait, nous, en France. C'est une façon de travailler, je n'ai jamais vu ça. Je te dis, je pense que j'ai pris des XP de carrière plus en... 6 mois de travail qu'en 12 ans. C'est hyper impressionnant. Et j'en suis méga reconnaissante. Parce que ça m'aide dans ma vie de tous les jours.
1: Tu penses que ça a influencé tes propres shows aussi? Tu penses que t'as pris... Non, ok.
0: Non, parce que c'est pas une façon de travailler dont j'ai l'habitude et que j'ai envie de garder.
1: Okay.
0: C'est une façon que j'ai appris assez différente, c'est sûr. En revanche, si tu me demandes de le refaire demain, du coup, maintenant, je sais le faire. Il n'y a pas de galère. En revanche, ça a créé une amplitude sur ma façon de m'organiser et sur ma potentielle charge de travail qui fait qu'en ce moment, j'accepte des choses et j'ai des gens autour de moi qui me disent « Mais... » T'es complètement dingue, en fait. Tu vas jamais tenir.
1: T'as un problème avec le fait de dire non, ou c'est juste qu'on propose
0: non.
1: des trucs trop cool là?
0: On
1: justement.
0: Propose des trucs trop okay. cool en ce moment. Vraiment, j'ai pas de problème à dire non. Au contraire, okay. Je dis non assez facilement. Facilement.
1: C'est intéressant. Est-ce que tu penses que t'es à ton prime là?
0: Non.
1: Et parce que tu sais. Tu disais tout à l'heure quelque chose d'intéressant, je trouve. Ça dit oui, moi j'ai conscience que mon premier album en termes de succès, je vais pas forcément retrouver ça. Bon, on sait pas, mais en tout cas, c'est ce que tu disais. Mais j'ai le sentiment que peut-être en tant que Louane et la liberté que t'as et ce que tu fais, que c'est peut-être sûrement mieux maintenant. Alors peut-être que ce sera encore mieux demain.
0: En fait, j'en sais rien. Je te dis non, parce que je pense qu'on peut toujours faire mieux. Par contre, je suis à mon prime psychologique, c'est sûr.
1: C'est là où tu te sens le mieux en temps de ta vie, en fait.
0: Ah, de ma vie ouais. entière, je me suis jamais sentie aussi bien psychologiquement. Psychologiquement.
1: Ouais.
0: et malgré tout, j'ai mes moments de force et mes moments de faiblesse, ouais. et ça n'enlève pas la tristesse un peu, comment dire, un peu de fond qui existe en moi et qui sera toujours là, tu vois. Mais je me suis jamais sentie aussi bien de ma vie. Donc oui, dans ma tête, si tu réfléchis juste à ce qui se passe dans mon cerveau, il est à son prime, c'est sûr. Et franchement...
1: On touche du bois.
0: S'il te plaît. Je touche du bois parce que je me sens hyper bien. Mais est-ce que là, je suis en train de faire... le moment dans ma carrière qui va être le prime de ma carrière, je peux pas te répondre, je sais pas, mais je me sens bien dans ce que je fais.
1: Tu viens de dire quelque chose qui m'a rappelé les propos d'un autre artiste en interview, c'est un rappeur qui s'appelle Isha, et qui disait en fait, malgré tout ce qui peut se passer dans sa vie, le succès qu'il peut avoir, etc., il restera toujours triste, il le sait, c'est quelqu'un qui sera triste, voilà. Est-ce que toi aussi, tu sens que t'auras tout le temps ça, même malgré toutes les grandes choses qui peuvent t'arriver?
0: Si je vais même plus loin, et on en parle pas mal avec ma psy, je pense que je suis née triste. Je pense que je suis pas devenue triste. Je pense que le fond de tristesse, il existe depuis toujours chez moi. Et c'est pas... souvent, les gens pensent de moi que je suis triste parce que j'ai perdu mes parents. J'ai perdu mes parents, j'avais 16 et 17 ans. J'étais triste depuis des années déjà à ce moment-là. Et c'est pas un problème, en fait. C'est une gestion.
1: Vivre avec,
0: c'est une gestion. C'est une gestion. Et je refoule pas mes émotions. J'ai pas de problème avec mes émotions. Elles sont là, elles sont ce qu'elles sont. Donc elles sont très intenses. Tu veux que je te dise, hier, j'ai pleuré 4 fois dans la même journée. Et parfois pour des trucs très doux et parfois pour des trucs hyper durs. Et c'est pas grave. Parce que je sais vivre avec et je vis avec. En revanche, la dangerosité d'avoir un fond triste, c'est de pas se laisser entraîner dedans. Parce que quand tu te laisses entraîner, c'est de la dépression. Pour le coup, j'en ai fait les frais et c'est beaucoup plus compliqué à gérer.
1: T'as appris à te connaître là-dessus, du coup, et peut-être à contrôler ça aujourd'hui?
0: Tu veux que je te dise, j'ai même appris à prévenir mon entourage à l'avance quand je sens que ça peut arriver.
1: Ok. Donc c'est des années de travail, j'imagine.
0: Ah évidemment, écoute, à ce stade, des années de psychologue et déjà 5 ans de psychanalyse. Donc ouais. Et c'est pas fini.
1: Souvent les gens qui vont comme ça depuis des années disent que c'est le travail d'une vie en fait, d'aller, que même quand ça va mieux en fait, c'est pas une question de.
0: Mais je pense que je me connais. Okay. Alors j'ai encore beaucoup de choses à découvrir et beaucoup de choses à régler, c'est évident. Mais je pense que maintenant je connais bien mon corps, je connais bien ma tête et je sais placer plus ou moins les limites et mes propres limites.
1: Il y a un peu un fantasme parfois, tu sais, c'est peut-être un fantasme, je sais pas, de fan ou de journaliste, c'est que les artistes sont meilleurs, plus créatifs quand ils vont mal. est-ce que t'es d'accord avec ça ou non, justement? Parce que c'est un mythe aussi qui peut être un peu
0: destructeur. Non, par contre, ça nourrit, c'est sûr. Par exemple, en ce moment... tu vois, t'as le syndrome de quand t'es en train de faire un album, d'avoir l'impression que c'est le meilleur album de ta vie. Donc laisse-moi croire que mon prochain album, s'il te plaît, pour l'instant, c'est le meilleur album que j'ai jamais fait.
1: Ok. Alors tu vas bien?
0: Je vais très bien.
1: Ouais.
0: Et pourtant, c'est probablement l'album le plus dark que j'ai jamais écrit. C'est trigger warning sur trigger warning, mon prochain album. Et c'est ok, moi je suis hyper à l'aise avec ça, je sais ce que je raconte dedans, je sais pourquoi je le raconte, j'en parlerai pas particulièrement. D'ailleurs vraiment, je le dis, je sais qu'on va me poser des questions précises sur ce que j'ai écrit et que je répondrai probablement que ce que j'ai écrit,
1: écoutez,
0: je l'ai écrit dans les chansons, quoi.
1: Ouais.
0: Mais effectivement, c'est mon album, je sais pas si c'est le plus personnel, c'est le plus noir, ça c'est sûr, et c'est celui dans lequel j'aborde les sujets les plus difficiles de ma vie, c'est sûr. Et pourtant, j'en ai abordé des sujets assez intenses, tu vois. Et je suis pas particulièrement malheureuse en ce moment, au contraire.
1: C'est peut-être une question aussi, aujourd'hui, t'es assez peut-être mature aussi, et tu te connais assez bien pour aller encore peut-être plus à fond dans ces sujets-là.
0: Effectivement, c'est un fantasme. T'as pas besoin d'être tristissime pour écrire une bonne chanson. Tu peux te replonger dans des choses que t'as vécues qui soient... bonne ou mauvaise, c'est sûr, hein. Mais pour écrire une bonne chanson. Et d'ailleurs, je dis quand même que c'est trigger warning sur trigger warning parce que c'est vrai. Mais j'ai des chansons plus légères aussi sur cet album-là, parce que sinon, compliqué, compliqué.
1: Il faut un peu d'équilibre. Donne-moi un peu de soleil quand même.
0: T'inquiète,
1: aussi.
0: Prochain single, c'est très solaire.
1: Bon,
0: je te
1: très
0: promets.
1: Bien. Avant de poursuivre, je propose qu'on écoute un morceau qui est en playlist France Inter. C'est le single de retour, je crois, d'Angèle en collaboration avec Justice que j'ai vu la semaine dernière en première partie de Tame Impala. C'était super.
0: Mais oui.
1: Voilà, c'était un très beau moment de vie. On va s'écouter donc ce morceau qui s'appelle What You Want, Angèle en collaboration avec Justice.

0: C'était donc le nouveau morceau de Star. Angèle en collaboration. T'as aimé ?
1: J'ai adoré.
0: T'aimes bien ce retour, le clip et tout ?
1: J'adore. Elle m'a invité à son... À sa release party.
0: Ouais.
1: C'était absolument extraordinaire.
0: Bon, ça s'appelle What You Want. Donc, en attendant, on espère, un nouvel album d'Angèle.
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0: Et alors, on est avec Louane et c'est l'heure des recommandations. Et j'adore, tu m'as envoyé plusieurs recommandations. Et tu m'as envoyé un album. Un album exceptionnel.
1: Ah, je sais très bien de quoi tu parles.
0: Je parle
1: le
0: de quoi?
1: Le meilleur album de Lorde, ever.
0: Exactement, qui s'appelle Mélodrama. Et écoutons un extrait. Tout de suite, c'est le morceau.
1: T'as choisi quoi?
0: Liability.
1: C'est... Très bon choix.
0: Merci. On écoute ça.

0: Parce qu'on était, on était déjà en train de parler de Lorde là. Tu me dis que pour toi, qui est une pop star géniale, différente aussi. Pour toi, ça, c'est son meilleur album. C'est
1: pas le premier. En intraveineuse.
0: Ok.
1: En intraveineuse. Je pense qu'il n'y a pas une phrase de l'album que je ne connais pas par cœur. Je pense qu'il n'y a pas une phrase. Alors, qu'il faudrait changer sur cet album. Bien sûr que Pure Heroine, c'est du génie. C'était le début, c'était une jeune Australienne qui débarquait, oui, qui faisait une forme de pop dont personne n'avait l'habitude, qui était beaucoup plus tranchante dans les textes, qui était à la fois méga minimaliste. Bien sûr que Pure Heroine, c'est un album qui, à mon sens, relève du génie, parce que, enfin, on se rappelle qu'elle l'a fait dans une chambre avec un de ses potes, quoi.
2: Absolument.
1: C'est extraordinaire. Mais Mélodrama, la construction de cet album, les productions de cet album, les textes, la façon dont elle écrit, c'est extraordinaire.
0: Quand on...
1: Et j'ai saigné les quatre. J'ai saigné, oui, ces quatre albums, je te le dis. Mais Mélodrama, c'est, pour moi, c'est au-dessus de tout ce qu'elle a fait.
0: Quand on sort un premier album qui est apprécié, comme ça a été le cas de Lorde ou comme, mm-hmm, ça a été le cas de Louane, il y a souvent, tu sais, le cap du deuxième album qui peut être très compliqué à, mm-hmm, négocier. Comment est-ce que c'était particulier? Parce que c'est souvent très dur, tu sais, quand t'as eu un premier couronné de succès. Comment tu l'as vécu, toi, ça?
1: Écoute, le deuxième, ça allait. C'était le troisième.
0: Ok, c'est plutôt le cap du troisième.
1: Ah ouais, moi, le troisième, c'était compliqué. Hein.
0: Pourquoi?
1: Parce que je savais pas où j'allais.
0: Ouais, ok.
1: Je savais pas où j'allais, j'avais envie de tout faire, donc j'ai décidé de tout faire. Ce qui fait que mon troisième album, Joie de Vivre, c'est un album qui est assez incohérent. C'était un melting pot de tout ce que j'avais envie d'essayer dans ma vie. Et c'était cool parce qu'il fallait que je le fasse. Forcément, c'est un album derrière qui a vachement moins marché parce qu'il était assez incohérent, en fait. C'est probablement, avec du recul aujourd'hui, l'album que j'aime le moins, alors qu'il y a deux de mes chansons préférées de ma carrière dessus, qui sont des chansons que je garderai avec moi toute ma vie, dont Dogma Ton Cœur d'ailleurs, et une autre chanson qui s'appelle Aimer à mort, qui est une chanson très importante dans ma vie. Mais c'est un album sur lequel c'est beaucoup plus compliqué, où j'ai eu énormément de mal à garder le cap. Je pense que c'est bien plus difficile de faire un troisième album qu'un deuxième. Le deuxième, tu surfes sur le succès.
0: Oui, ok.
1: Le deuxième, tu continues à vendre énormément parce que le premier vient de sortir.
0: T'es dans l'énergie. Ouais.
1: Et puis, tu sais, mon deuxième album, c'est pareil, j'ai commencé à écrire un peu plus, mais c'était un album qui était très drivé et ça m'allait très bien comme ça. Je vais pas te mentir, ça m'allait très bien comme ça. Donc il est très cohérent avec le premier. Il y a une sorte de ligne directrice qui fait que les deux premiers albums vont bien ensemble. Troisième album, j'ai fait une pause de 3 ans, j'ai eu un bébé, j'ai pu faire tout ce que je voulais et je savais pas trop ce que je voulais faire, donc j'ai fait tout et n'importe quoi. Non, c'était peut-être pas, c'est peut-être pas le meilleur album de ma carrière, c'est sûr. Je le renie pas non plus, oui, particulièrement.
0: Il fallait peut-être que tu le fasses, en fait.
1: Il fallait que je le fasse, ouais, pour justement déjà décider que celui d'après, je l'écrirais seul. Ce qui a été un cap, hein, dans,
0: ouais,
1: ma vie, je vais
0: sûr,
1: pas te mentir.
0: J'imagine.
1: Et de prendre conscience de comment est-ce que je vais évoluer dans ma carrière petit à petit et qu'est-ce que je veux faire et où je veux aller. Et en fait, un album, c'est pas genre plein de chansons que t'aimes bien, c'est, il faut que ça raconte quelque chose, il faut que c'est une cohérence, il faut que ça... Et effectivement, moi, mon troisième album, c'est l'album qui a le moins bien marché des trois premiers. C'était difficile parce que du coup, t'es sur une pente descendante et tu reviens après 3 ans de pause et tu t'attends à avoir le succès que t'as toujours eu. Et puis en fait, non. Et puis, bien sûr que c'est compliqué à vivre. Mais j'avoue, le deuxième, pour moi, c'était pas un cap difficile.
0: Mais on revient sur ce que...
1: C'était rapide, tu vois, j'ai pas,
0: oui,
1: eu
0: de... Oui, c'est ça,
1: pause,
0: que c'était enchaîné, en fait,
1: enchaîné,
0: aussi.
1: Ouais, ouais. Au contraire, c'était assez fluide, en fait.
0: Mais on revient sur ce que tu disais tout à l'heure, c'est qu'en fait, une carrière aussi, c'est ça. C'est,
1: c'est
0: des moments très hauts, etc. Et c'est ça, la carrière de tous les artistes qui durent, en tout cas.
1: Et les ups après les downs, je peux t'assurer que tu t'y attends pas. Hein.
0: Et tu les savoures, non?
1: Je t'avoue, quand je sors Secret, déjà, je veux pas la sortir. On me force à la sortir et moi, je dis, mais ça marchera jamais. Quand Secret devient ce que Secret devient, moi, j'ai la bouche ouverte. Hein.
0: Okay.
1: Je sais pas comment gérer.
0: À ce moment-là, tu y crois plus? Tu te dis, enfin, tu crois plus.
1: Non, il y a
0: que...
1: pas de moment où tu y crois plus.
0: Ok.
1: Il y a des moments où tu te dis, c'est vraiment ce que tu dois faire dans ta vie. Mais il y a pas de moment où tu y crois pas. Il y a pas un truc qui s'éteint. En tout cas, pas chez moi.
0: Ok.
1: Ouais, il y a eu des moments où je me suis dit, putain, est-ce que vraiment c'est ça mon métier? Est-ce que je devrais pas faire autre chose? Je serais très malheureuse si je fais autre chose. Mais est-ce que vraiment il faut? Enfin, je sais pas. Et est-ce que je peux me contenter de ce que je vais avoir, surtout? C'est pas facile, hein.
0: Bien sûr.
1: Quand t'enchaînes des zéniths et des zéniths et des zéniths et que tu te remets à faire des plus petites salles, à remplir moins des tournées aussi, hein, parce que ça m'est arrivé, hein. Et ça c'est un truc que j'ai pas de problème à en parler, tu vois. Je sais pas pourquoi il y a ce truc là où dans les carrières qui ont des downs, les gens ont hyper honte d'assumer d'avoir moins vendu, d'avoir moins rempli. Alors bah ça m'est arrivé. Voilà. Je suis très à l'aise avec ça, ça fait partie de ma carrière. Il se trouve que derrière, par chance, il y a eu une petite remontada, pas aussi grosse que mon premier album, mais ça c'est acté, ça n'arrivera plus et c'est ok. Moi, ma vie, elle me convient très bien comme ça. Mais c'est vrai que c'est pas facile de se réadapter. Et ça, c'est un bon coup de massue sur l'ego. Mais c'est, je pense, très important. Parce que du coup, ça te permet de comprendre non seulement la fragilité de ce métier, non seulement à quel point t'aimes ce métier, ouais. Moi, du coup, en l'occurrence, mais à quel point tout est fragile. Aujourd'hui, je savoure chaque seconde de...

0: de la possibilité que j'ai dans ma vie de faire ce que j'aime le plus tous les jours.
1: Et est-ce qu'aujourd'hui, du coup, c'est pas... c'est moins fragile, peut-être, aujourd'hui? Peut-être qu'aujourd'hui, maintenant, en fait, t'as des gens
0: rien,
1: qui seront là
0: tout
1: le temps.
0: Mais je sais pas. Je peux pas te dire. Imagine, demain, j'essaie de prendre un virage, je sais pas. Imagine, demain, j'ai envie de faire que de la country. Est-ce que tu peux m'assurer que les gens,
1: non,
0: ils vont me
1: pas.
0: Suivre? Bah voilà.
1: Parce que c'est pas
0: le
1: un genre
0: c'est
1: qui est très populaire
0: moi, je peux
1: ici.
0: Pas t'assurer que...
1: Que
0: ça...
1: t'auras pas envie de le faire.
0: Bah
1: ouais.
0: Alors bon, en fait, si je sais que j'ai pas trop envie de faire de la country, j'ai pris ça au pif, mais...
1: Oui, oui.
0: Ce que je te disais, c'est que quand je suis sur scène, je fais de la musique pour les gens. Quand je suis en studio, je fais de la musique pour moi. Si à un moment, il y a un truc qui me pète à la gueule et que j'ai envie de faire un style de musique que j'ai jamais envie de faire, que j'ai jamais eu envie de faire jusqu'à maintenant, je te le dis, je vais le faire. Parce que je fais de la musique à la base, parce que j'ai envie de faire de la musique, parce que ça me fait vivre, parce que ça me fait du bien, parce que physiquement, quand je chante, il se passe un truc.
1: Tu le sens mieux.
0: Tu vois ? Je vais pas essayer de faire de la musique pour vendre des albums, pour... vendre de la musique pour garder ma carrière, pour garder mon niveau de vie, pour garder mes privilèges. Si je fais ça, à mon sens, je me suis plantée dans mon métier.
1: Louane, c'était un plaisir de t'avoir aujourd'hui.
0: Merci
1: c'est presque
0: beaucoup.
1: Trop court. Merci beaucoup vraiment d'avoir été aussi généreuse.
0: Merci à toi.
1: Évidemment, ne fais pas autre chose. C'est ce métier, c'est le tien. Voilà.
0: Merci.
1: Continue ça par pitié. Merci beaucoup vraiment. Merci à toi
0: beaucoup.
1: Et merci à toutes les personnes qui ont participé à la fabrication de cette émission préparée par Alex Lacour, Redouane Tella, réalisée par Gaëtan Colli. Programmation musicale signée Jean-Baptiste Audibert. À la technique ce soir, c'était Gaspard Guy Bourget et Loïs Moreau. Bon week-end à tout le monde. On se retrouve lundi. Lundi, une émission consacrée, je suis sûr que tu l'aimes bien, à Billie Eilish.
0: J'adore Billie.
1: Et évidemment, tout le monde aime bien Billie Eilish. On se retrouve lundi. Merci beaucoup, Louane.
0: Merci.
1: Après le journal, vous avez rendez-vous avec Fabrice Drouel pour Affaires Sensibles. À lundi, même heure, à la régulière.
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1: 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Les informations, Alexandra Duboucheron. Bonsoir Alexandra.
6: Bonsoir à tous. La mémoire et l'histoire pour apaiser les tensions entre Paris et Alger. La ministre des Armées, Alice Ruffaut, était en Algérie aujourd'hui pour la commémoration des massacres de Sétif le 8 mai 1945. Une page noire de l'histoire coloniale française. Sur l'antavirus, il faut rester vigilant, mais on a des éléments plutôt rassurants, estime le professeur Yazdan Yazdanpana, spécialiste français des maladies infectieuses. On l'entendra. Volotea accusé de profiter de la crise de l'énergie, la compagnie aérienne se défend. Et puis, deux incidents en marge des cérémonies du 8 mai en France. À Carpentras, on a entendu « Maréchal, nous voilà ». Et dans le Nord, un maire a été frappé par un administré.
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6: L'épisode sanglant a longtemps été tu et il reste peu connu en France. Mais en Algérie, c'est un traumatisme national. Le 8 mai 1945, jour de la célébration de la victoire contre l'Allemagne nazie, les forces françaises répriment dans le sang des manifestations pro-indépendantistes, à Sétif notamment, faisant entre 15 000 et 30 000 morts. Ce n'est donc pas anodin. Et loin de là, Omar Ouaman, si après plus d'un an de relations diplomatiques gelées entre Paris et Alger, la ministre française des armées, Alice Ruffaut, s'est rendue à Sétif aujourd'hui.
7: La présence d'une ministre française sur place pour rendre hommage aux victimes constitue un geste exceptionnel, reconnaît Hamid Arab, franco-algérien, directeur du site d'information Le Matin d'Algérie.
8: C'est historique parce que c'est la présence de la France à travers sa ministre déléguée aux armées. C'est un très bon signe de reconnaissance par la France de ce qu'elle a commis. C'est très important.
7: Des massacres qui demeurent une blessure profonde dans la mémoire collective algérienne.
8: Il y a eu des familles entières qui ont été massacrées, des villages entiers qui ont été rasés. La marine française a bombardé des villages. Il y a eu des tortures, ils ont précipité des civils dans les gorges de Kerata attachés. Et on ne peut pas l'oublier.
7: Et ces tueries, si elles commencent à être reconnues et documentées en France, ont longtemps été largement passées sous silence dans le débat public et l'enseignement.
8: Mes amis français, je leur

0: parlent de ce qui s'est passé en Algérie, ils ne comprennent pas. Ils ne comprennent pas ce qui s'est passé. Ils ne savent pas les massacres qu'il y a eu. C'est l'angle mort de l'histoire franco-algérienne.
1: Et cette visite d'Alice Ruffo en Algérie participe, selon Hamid Arab, du travail historique et mémoriel nécessaire à l'examen de ce passé douloureux.
2: Omar Ouaman de la rédaction internationale de France Inter et autres signes d'un réchauffement prudent de ces relations des deux côtés de la Méditerranée. L'ambassadeur de France en Algérie a repris ses activités à Alger. Donald Trump annonce et Moscou confirme un cessez-le-feu de 3 jours entre l'Ukraine et la Russie à partir de demain. Dans la foulée, le président ukrainien Volodymyr Zelensky a ordonné à l'armée ukrainienne de ne pas attaquer le défilé militaire du 9 mai à Moscou. Le chef de l'OMS, l'Organisation mondiale de la santé, se rend aux Canaries pour coordonner l'évacuation des passagers du navire de croisière touché par l'antivirus. Le bateau doit arriver dimanche à l'aube au large de l'archipel espagnol. Les 150 passagers, dont 5 Français, seront transférés sur de petites embarcations sur la côte, puis à l'aéroport où des vols spéciaux sont affrétés par leur pays d'origine. Malgré tout, le risque d'une propagation de ce virus pour la population mondiale est absolument faible, assure l'OMS. Et c'est aussi l'avis du professeur Yazdan Yazdanpana, le directeur de l'ANRS, maladies infectieuses émergentes.
3: Premièrement, on connaît ce virus. Certes, c'est un virus qui a une taux de létalité de l'ordre de 50%, mais la transmission, même quand c'est interhumain, n'est pas très importante. C'est pas Covid. Et le fait, finalement, dans le bateau, sur 147 passagers, il y a 8 qui ont été contaminés à ce jour, alors que le premier patient est monté dans le bateau le 1er avril et a eu ses premiers symptômes le 6 avril. On est le 8 mai, donc sur cette période, on a eu 8 cas pour 147 personnes sur le bateau. Donc c'est pas les taux qu'on avait dans les bateaux où il y avait Covid. Même si là, la durée d'incubation est longue, jusqu'à 6 semaines, il faut quand même attendre. Et troisième chose, aujourd'hui, on a su que l'hôtesse de l'air de KLM, qui était contact, est négatif. Il faut rester vigilant, mais on a des éléments qui sont plutôt rassurants.
2: L'infectiologue Yazdan Yazdanpana, joint par Victor Dolande. Ce soir, le ministère français de la Santé annonce que le cas contact français placé à l'isolement hier a été testé négatif au hantavirus. Washington attend toujours une réponse de Téhéran à sa proposition pour une paix durable. En attendant, il y a eu de nouveaux accrocs au cessez-le-feu dans le détroit d'Ormuz. L'armée américaine a notamment annoncé avoir neutralisé 2 navires battant pavillon iranien qui tentait de forcer son blocus dans le golfe d'Oman. Regain de tension aussi au Proche-Orient où le Hezbollah dit avoir mené 2 attaques coup sur coup contre une base militaire du nord d'Israël. Et dans ce contexte de guerre au Moyen-Orient et de flambée des prix de l'énergie, les entreprises s'adaptent. La compagnie aérienne espagnole Volotea par exemple, elle impose un supplément kérosène après l'achat des billets d'avion et ça ne passe pas. Paris et Bruxelles rappellent que c'est illégal. Le directeur France de la compagnie low cost, Gilles Gosselin, se défend.
4: Notre dispositif a été validé par 5 cabinets juridiques spécialisés en droit du consommateur et en droit du transport aérien. Donc nous l'avons estimé légal suite à ces avis. Nous ne profitons pas de la crise. La crise, elle est générale et elle est supportée par l'ensemble des acteurs économiques en France et dans le monde, et plus particulièrement par les compagnies aériennes, puisque le prix du kérosène a plus que doublé. Toutes les compagnies ont augmenté leur prix ou appliquent une surcharge carburant. Volotea a voulu faire différemment pour être plus juste, c'est-à-dire que nos clients, lorsqu'ils voyagent, ils payent une surcharge carburant conforme au prix du carburant au jour du vol. Cette surcharge carburant a un maximum de 14 euros, mais à ce jour, 45% de nos clients ont payé 7 euros au moins et près de 80% de ces clients ont payé moins 9 euros. Nous étudions l'analyse des autorités. Comme je vous l'ai dit, nous sommes une entreprise raisonnable et ce dispositif, je pense, va évoluer à la situation. La situation dure et nous comprenons que ce dispositif doit évoluer.
2: Gilles Gosselin, directeur France de Volotea sur France Inter. Outre-Manche, débâcle confirmé pour les travailleurs. Le parti du Premier ministre Keir Starmer perd pour la première fois la majorité au Parlement au Pays de Galles. Les indépendantistes sont en tête. Le parti anti-immigration Reform UK est deuxième. En Angleterre aussi, même si les résultats sont encore partiels, le Labour s'efface devant Reform UK. On attend encore l'Écosse, mais Keir Starmer, lui, exclut de démissionner. En France, aujourd'hui, on célébrait le 8 mai 1945, la victoire sur l'Allemagne nazie. Mais c'est une information d'ici Vaucluse, à Carpentras. On a entendu une autre musique dans les haut-parleurs de la ville, à Nous Caron. C'est Maréchal, nous voilà, une chanson à la gloire de Pétain.
5: À 17h ce vendredi à Carpentras, un bal d'époque des années 40 bat

0: Carton Plein, un événement organisé pour célébrer cette journée du 8 mai. C'est à 17h30, une demi-heure plus tard, que les paroles de Maréchal Nous Voilà sortent des haut-parleurs, se situer sur la mairie. Deux personnes filment alors la scène. De nombreux autres passants confirment aussi avoir entendu ce chant pétainiste. Plusieurs d'entre eux se disent choqués.
1: Et Anouk, le maire RN de la ville, Hervé de Lépineau, assure lui qu'il n'était pas au courant.
0: Le maire a dans un premier temps contesté cette information et quelques heures plus tard, il explique avoir vérifié et confirme que cette chanson a bien été diffusée à l'insu de la commune. Hervé de Lépineau explique que la précédente municipalité a passé un contrat avec un prestataire qui a fourni la playlist pour cette journée. RTVFM, une radio locale associative située dans la commune. La playlist a donc été diffusée sans vérification préalable des équipes de la municipalité. De son côté, la radio RTVFM reconnaît dans un communiqué être responsable, je cite, d'une diffusion accidentelle et regrettable d'une séquence musicale préenregistrée. RTVFM tient à exprimer ses plus sincères excuses, ajoute-t-elle.
1: Anouk Caron d'ici Vaucluse pour France Inter. La cérémonie du 8 mai perturbée aussi à Oisier, près de Douai, dans le Nord. Le maire a été agressé ce matin, frappé au visage par un homme qui a aussitôt été interpellé, placé en garde à vue. Son motif apparemment, une demande de logement qui n'a pas abouti. Le maire de 38 ans sans étiquette a été conduit à l'hôpital. La mairie va porter plainte. Condamnation unanime. L'association des maires du Nord déplore notamment une banalisation de la violence envers les représentants de l'État, son président Bernard Gérard.
2: C'est bien évidemment une situation totalement inacceptable et l'association des maires du Nord que je préside assure de tout son soutien notre collègue qui vient d'être sauvagement agressé. C'est une situation qui est de plus en plus maintenant fréquente et qui est d'autant plus inacceptable qu'on vient de commencer un nouveau mandat et que à peine commencé, c'est le deuxième élu qui, dans des circonstances quasiment similaires, se fait agresser. Le maire d'Aussy, le 19 mars, en marge d'une commémoration pour la fin de la guerre d'Algérie, s'est fait agresser. Et là, on revoit la même situation. Donc, tout mon soutien et, comment dirais-je, l'Association des maires du Nord est tout à fait disposée à se porter partie civile, d'ailleurs, auprès des maires et aux côtés des maires qui doivent pourvoir à leur défense dans des situations aussi invraisemblables.
1: La réaction du président de l'Association des maires du Nord avec nos confrères d'ici Nord. On ne construit rien de durable en brutalisant ses partenaires. La direction du Parti Socialiste dénonce dans un communiqué ce soir le départ de Boris Vallaud de l'instance. Le chef des députés socialistes et le patron du PS, Olivier Faure, sont en désaccord depuis des mois, notamment sur la question de la primaire de la gauche. Deux mots de sport en football d'abord avec Lens qui assure sa place en Ligue des Champions la saison prochaine en battant Nantes 1-0 ce soir en Ligue 1 à Bollaert lors de la 33e journée. Les Canaries sont relégués. Et puis en tennis, à deux semaines de Roland-Garros, Novak Djokovic éliminé dès son entrée en lice à Rome. Le numéro 4 mondial a pourtant remporté 6 fois ce tournoi en Italie, mais il s'incline face au 79e mondial de Croate Dino Primic. En 3-7, il revenait tout juste de 2 mois de pause pour soigner son épaule. Le temps.
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1: Patricia Charbonnier.
4: Du soleil et des températures en hausse pour demain, avant le retour de la pluie et des orages dans la journée de dimanche. Dès demain, le temps sera plus nuageux sur le nord-ouest avec quelques averses en matinée sur la Bretagne et Normandie, les Pays de la Loire. Et ces averses prendront un caractère orageux dans l'après-midi. Le temps tournera à l'orage dans l'après-midi sur le sud de la Nouvelle-Aquitaine et cette dégradation orageuse gagnera toute la Nouvelle-Aquitaine et les régions méditerranéennes dans la nuit de samedi à dimanche, mais partout ailleurs. Les conditions météo seront très ensoleillées demain avec un petit peu d'instabilité en montagne. Une petite fraîcheur encore assez marquée demain matin, très localement, 5 à Reims, 7 à Strasbourg, 9 à Lille. Mais dans l'après-midi, les températures seront en hausse. Météo France prévoit un maximum de 25 degrés à Paris, comme à Ajaccio et Grenoble, 23 à Marseille et Nancy, 22 à Lille et Toulouse, 21 degrés à Rennes et Nice et 18 à Cherbourg.
1: Merci Patricia Charbonnier, 23h12 sur Inter.
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1: Merci d'écouter France Inter, voici Affaires Sensibles avec Fabrice Drouel.
8: Aujourd'hui dans Affaires Sensibles, l'affaire Luc Tangor, où l'histoire d'un déni collectif et d'une vraie fausse erreur judiciaire. Il a été surnommé le Dreyfus des années Mitterrand, la victime d'une odieuse machination prise dans l'engrenage terrible d'une justice aveugle. Lui, c'est donc Luc Tangor, un jeune étudiant brillant, arrêté puis condamné pour une série de viols commis à Marseille entre 1979 et 1981. Pierre Vidal-Naquet, Marguerite Duras, François Sagan, comme Zola avant eux, tout le gratin intello se prend de passion pour son affaire. Grâce à leur force de frappe médiatique, ils lui obtiennent même une grâce présidentielle en 1987. Sauf que, libéré en février 88, Tangor récidive en mai, puis une nouvelle fois en 2014. Et la tragédie bascule en farce, car depuis le début, les policiers, mais surtout ses victimes, disaient vrai. Derrière une allure affable et inoffensive se cachait un violeur en série. Notre invité aujourd'hui, Denis Salas, magistrat, directeur scientifique des Cahiers de la Justice et auteur de l'essai intitulé « Erreurs judiciaires » aux éditions Dalloz. 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
8: Août 2014, le Gros du Roi, un après-midi d'été en Camargue. Oui, c'est l'été. Parasol et crème solaire, naturisme sur la plage de l'Espiguette, ou journée sur la plage familiale textile. Il y en a pour tous les goûts ici. Les vacanciers se prélassent, tout va bien. Dans un coin, contre la jetée sur cette plage familiale, quelques enfants s'amusent dans un labyrinthe de boudins gonflables. Soudain, un cri perçant résonne, un cri pas comme les autres, un cri de terreur. C'est celui d'une petite fille. Paniquée, elle court vers les adultes et réclame sa maman. Le récit qu'elle livre est effrayant. Un individu étrange l'a suivie, puis s'est frotté contre elle avant de repartir. La description que la fillette en fait est très précise. Un homme pas très grand, trapu, aux cheveux courts et grisonnants, de 40 ou 50 ans. Prévenus, les gendarmes débarquent sur les lieux. Grâce au portrait dressé par la victime, ils retrouvent rapidement l'auteur des faits. Il est toujours là. Il se baigne tranquille avec sa fille de 13 ans. Menotté, il est placé dans une voiture. Là, il donne son identité. Tangor, Luc Tangor, 55 ans. Face à lui, le gendarme lève les sourcils. Tangor. Dans le sud de la France, ce nom a hanté les commissariats pendant près d'une décennie. Incarcéré en 1981 pour une série de viols, condamné par la justice puis gracié par le président de la République, l'homme a toujours clamé son innocence avant, pendant et après son procès. Mais avec cette nouvelle arrestation, l'opinion redécouvre l'étrange parcours criminel et médiatique de ce personnage ambigu, affable et sympathique devant les caméras, ultra-violent et déterminé face à ses victimes.
9: Luc Tangor, surnommé le violeur des quartiers sud de Marseille dans les années 80, condamné à deux reprises pour viol dans les Bouches-du-Rhône et dans le Gard, refait parler de lui 14 ans après sa sortie de prison. Il est accusé d'agression sexuelle sur une petite fille de 12 ans, fait qui se serait produit dimanche sur la plage du Gros-du-Roi. Comme à l'époque, le quinquagénaire clame son innocence. Selon son avocat, son client est victime d'un tapage médiatique.
10: Je l'espère qu'à l'arrivée, la vérité va éclater et la vérité n'est peut-être pas celle qui est projetée actuellement dans les médias.
8: Alors, que va-t-il raconter cette fois ce Tangor ? Pour mieux comprendre le personnage et son parcours, il faut revenir 33 ans plus tôt, en 1981 à Marseille. Depuis quelques mois, les femmes des quartiers sud de la ville vivent dans la peur. Un rôdeur hante les rues. Marseille, nuit du 1er avril 1981. Les rues du 8e arrondissement sont désertes. Il est 2h du matin. Une voiture roule le long des immeubles de l'avenue Mazargues, puis se gare sur le bas-côté. Au volant, Sylviane, une jeune femme de 31 ans. Après une soirée chez des amis, elle s'apprête à rentrer dans son petit appartement. Machinalement, elle coupe le contact, détache sa ceinture, puis range ses clés. C'est alors qu'un homme surgit. Venu par derrière, il frappe à la vitre,

0: la portière et s'installe sur le siège passager. C'est un homme brun, moustachu, pas très grand, plutôt jeune. Il est vêtu d'un blouson de cuir et d'un jean, mais surtout, il tient une arme. Calme et déterminé, il se présente comme un fuyard recherché par la police. Elle doit absolument lui obéir, dit-il, et surtout ne pas poser de questions. Le canon planté dans les côtes, Sylviane redémarre, tétanisée. Sur les indications de l'homme, elle sort de Marseille et se dirige vers les calanques de Morgiou. Là, dans la Pinède, la route se rétrécit. Sur les hauteurs, l'inconnu indique un petit chemin de terre et au bout, un terrain vague. Un coin tranquille, isolé. Et soudain, dans la pénombre, l'attitude de l'homme change brutalement. Il se montre agité, menaçant. Et son discours l'est tout autant. « Je vais te violer, lui dit-il. Si tu fais ce que je te dis, je ne te tuerai pas. » Sidéré, Sylviane ne bouge pas, tandis que l'homme bascule son siège en position couchette. Le viol dure de longues minutes. Une fois l'horreur commise, l'agresseur change à nouveau d'attitude. Et cette fois, le voilà poli, presque doux, comme s'il voulait s'excuser d'ailleurs. Il fait une proposition incongrue à sa victime, la ramener devant chez elle. Le trajet retour s'effectue dans un silence de mort. Et quand la voiture revient enfin à Avenue Mazargues, l'homme ordonne à Sylviane de s'arrêter. Puis il ouvre la portière et disparaît dans la nuit. Quelques instants plus tard, la jeune femme entend une autre voiture démarrer, au loin, la sienne, celle de l'agresseur. Le lendemain matin, 2 avril, elle se rend au commissariat central de Marseille, l'évêché. Quand le policier découvre son récit, il s'interroge. Cette histoire, il l'a déjà entendue. Et pour cause. En un peu plus d'un an, c'est la 9e femme qui porte plainte en décrivant le même scénario. Comme le confirme Alain Dijot de la PJ de Marseille, au micro de France 2.
1: Le modus operandi était toujours le même, pratiquement. Ce garçon se présentait sur les parkings au moment où la victime garait sa voiture et qu'elle arrêtait le moteur. Bon, il se présentait à la portière, la menaçait soit d'une arme de poing, soit d'un couteau. Partant de là, il se faisait conduire jusque dans les chemins de Morgiou, là-bas. Où là, bon, ben, il se livrait à des activités sexuelles, bien sûr, contre le gré de la personne.
0: Neuf femmes, toutes agressées de la même manière par le même individu. Un jeune moustachu, vêtu d'un jean, d'un blouson en cuir et de baskets blanches. Chacune des agressions a commencé dans le même secteur, le 8e ou 9e arrondissement, puis s'est poursuivi sur les hauteurs de Morgiou. Pour commettre ses crimes, l'auteur a parfois utilisé de la vaseline ou même de l'huile de moteur. Et à chaque fois, il s'est fait raccompagner avant de reprendre sa voiture. D'ailleurs, plusieurs victimes sont formelles. Elles ont reconnu le son caractéristique du moteur d'une Citroën 2 chevaux.
1: Là, après être parti, les victimes, presque toutes, nous ont dit « J'ai entendu un bruit de voiture, de moteur de voiture, qui ressemble à le bruit d'une 2 chevaux. »
0: À l'évêché, les enquêteurs marseillais s'inquiètent. Comment coincer ce criminel ? D'autant que le lendemain du viol de Sylviane, une nouvelle agression est recensée. Et puis une semaine plus tard, une autre. L'inconnu à la moustache viole à nouveau sur un parking de Morgiou. Après avoir fait un tour aux archives, puis recoupé les fichiers d'anciennes affaires, les fonctionnaires dénombrent 17 victimes, entre le 6 décembre 79 et le 10 avril 81. 17 femmes ont été violées ou agressées avec, à chaque fois, la même signature. Celle d'un violeur en série qui rôde dans les rues de la capitale phocéenne. Naturellement, la peur s'installe dans les quartiers sud. Les femmes refusent de sortir seules. Et le soir venu, tout le monde regarde par-dessus son épaule. Bientôt, un journaliste du Méridional, José Darrigo, trouve un surnom à l'agresseur.
2: J'avais titré au fur et à mesure des viols, le violeur des quartiers sud. C'est devenu une espèce de mythe qui s'est perpétué de journal en journal, qui s'est transformé en psychose pour les femmes des quartiers sud.
0: Le violeur des quartiers sud. Face à la pression médiatique et populaire, les autorités sont sommées de réagir. Le préfet de police ordonne aux différentes unités marseillaises de se concentrer sur cette affaire. Il faut tout faire pour attraper l'agresseur. Grâce aux différents témoignages, un portrait robot est réalisé. On y voit le visage d'un jeune brun à moustache de type européen, un type semblable à tant d'autres. Pour l'attraper, un important dispositif de surveillance est mis en place dans les 8e et 9e arrondissements de Marseille. Et très vite, ça paye. 11 jours après le viol de Sylviane, le 12 avril 1981, vers 23h30, des policiers en patrouille sur le boulevard du Prado observent le manège inquiétant d'un homme louche. Oui, il semble aux aguets, comme s'il surveillait quelqu'un. Une fois leur voiture garée, les fonctionnaires procèdent à un contrôle d'identité. L'homme s'appelle Luc Tangor, il a 22 ans, il est étudiant en éducation physique. Et le moins qu'on puisse dire, c'est qu'il ressemble bigrement à leur client. Brun à moustache, 1m70 environ, il porte un blouson en cuir, un jean et des baskets blanches. Ça fait beaucoup. Après une fouille rapide, les soupçons se confirment. Glissé sous son blouson, les policiers découvrent emballé dans du papier journal un couteau de cuisine. Et quand on lui demande comment il est arrivé sur ce boulevard, l'homme désigne sa voiture garée dans la contre-allée. Une Citroën 2 chevaux. Embarqué à l'évêché, Luc Tangor plaide la méprise. D'ailleurs, il a réponse à tout. S'il était sur le boulevard du Prado, dit-il, c'est parce qu'il avait rendez-vous avec un copain, tout simplement. Le couteau, c'est juste pour se défendre, au cas où. Quant à la 2 chevaux, inutile de le chercher bien loin, en 81. Ils sont des centaines de milliers à conduire cette icône de la route. Mais face à lui, les policiers sont perplexes. Et c'est vrai qu'il n'a pas tout à fait le profil du rôdeur de nuit, cet Tangor.
1: Mais c'était un garçon qui ne vous faisait pas mauvais effet, vous voyez ce que je veux dire. C'était un jeune, quoi, correctement vêtu, type bonne famille, vous voyez. Je ne dirais pas qu'on lui aurait donné le bon Dieu sans confession, mais en fait, un garçon qui vous paraissait bien. Hein. Il s'exprimait d'une façon correcte, vous voyez.
0: Propre sur lui, issu d'une bonne famille, d'accord. Oui, mais voilà. Il ressemble tellement au portrait robot. Et puis il y a la tenue, la voiture et surtout le couteau. Alors, cet étudiant de 22 ans est-il le violeur des quartiers sud? Ou bien s'agit-il juste de quelqu'un qui passait au mauvais moment, au mauvais endroit? Après une première nuit en cellule, Tangor est confronté le lendemain matin à plusieurs victimes. Placé derrière une glace sans teint, au milieu d'un groupe de policiers qui lui ressemblent, on appelle ça une parade d'identification en langage policier. Tangor est reconnu formellement par 4 femmes. Parmi elles, Sylviane. Quand vous avez eu un violeur à 3 cm de vous, dit-elle, vous n'oubliez jamais son visage. Quelques jours plus tard, les policiers perquisitionnent le domicile de l'étudiant, un studio en contrebas de la corniche de Marseille. Là, ils trouvent un blouson taché de vaseline, comme l'ont rapporté certaines victimes. Mais ce n'est pas tout. Dans la poche, il découvre une arme de poing factice. Plus accablant encore, sur la crosse, il y a de la terre séchée. Or, l'une des victimes a raconté qu'il avait posé son arme à terre sur un chemin de Morgiou avant de la violer. Les 2 morceaux de terre sont comparés par un expert, ça colle. Pour les policiers marseillais et la presse locale, c'est sûr, le violeur des quartiers sud est identifié. Inculpé pour viol et agression sexuelle, Luc Tangor est incarcéré au Baumettes. Et Marseille respire. Pourtant, même s'il est enfermé, le suspect continue de clamer son innocence. Toute cette affaire n'est qu'un immense malentendu. Son seul tort, dit-il, c'est d'avoir marché sur ce boulevard à une heure tardive, rien d'autre. Et dans son entourage, personne ne croit à ses accusations. Comment ça, Luc, un violeur impossible? Lui, l'étudiant gentil et serviable, le jeune sportif qui a du succès auprès des filles, issu d'une famille équilibrée, il est incapable de commettre de telles horreurs. Interrogé, sa mère, Marie, témoigne, au micro de FR3.
3: Moi, ça a été une montagne qui m'a écrasée complètement.
4: Vous avez pleuré, qu'est-ce que vous...
3: C'était un choc, j'étais anéantie et j'ai fermé le magasin, je suis partie à la maison comme folle. Et ma fille, elle est venue et me dit « Maman, donne-moi les clés du magasin. » Moi, je continue parce que tu sais la vérité, on va vite la savoir. Et de toute façon, on ne craint rien parce qu'on sait que Luc est innocent. Tu verras, tout sera au clair dans 10-15 jours, c'est tout.
0: Pour sa défense, Luc Tangor choisit une avocate proche de la Ligue des droits de l'homme, Anne Disler. Et très vite, celle-ci découvre plusieurs angles morts dans l'enquête de police. Il y a d'abord cette parade d'identification effectuée au lendemain de son interpellation. Réalisée à la va-vite par la police, Alex posait en gore au milieu de policiers tous plus grands que lui. Et ce n'est pas tout. Parmi les hommes présentés, il est le seul à porter des baskets blanches sans lacets. Mal rasé, abattu, il détonne clairement au milieu de ces gaillards fringants. Et pourtant, malgré tout cela, plusieurs victimes ne l'ont pas reconnu. Mais ce n'est pas le seul point indiscutable de l'enquête. Pour de nombreuses agressions, Luc Tangor présente un alibi. Amis, famille, mais pas seulement. Pour le viol de Sylviane, par exemple. Il assure qu'il était hospitalisé au même moment à Sainte-Marguerite pour une réaction allergique. D'ailleurs, il y était aussi le lendemain, jour d'un autre viol. Et il se trouve que le registre de l'hôpital confirme. Cependant, parmi le personnel et les patients, personne ne se souvient de lui. Alors, qui croire ? Des années plus tard, Luc Tangor en personne s'expliquera dans l'émission « Faites entrer l'accusé ».
4: Immédiatement, lorsque j'ai été arrêté, j'ai demandé ce qu'on fasse les vérifications auprès de l'hôpital, si bien autant auprès des malades que du personnel hospitalier. Et à ma grande surprise, alors que mes avocats et moi-même demandions ce qu'ils soient interrogés, ils n'étaient pas interrogés. Les mois passés, et 14 mois sont écoulés avant qu'enfin on daigne interroger les témoins de l'hôpital. J'ai des alibis, notamment un soir j'étais dans un bal, tous les étudiants de l'UREPS le confirment, ils n'ont toujours pas été interrogés.
0: Dans sa prison, Luc Tangor ne se laisse pas abattre. Alors il se met à écrire, beaucoup. Entre les failles du dossier et sa force de persuasion, il réussit à agréger autour de lui un petit comité de soutien. Ses parents, sa famille bien sûr, mais aussi ses camarades de fac, ou encore quelques amis de la famille. Hâbleur, beau parleur, convaincant, l'inculpé montre une force de conviction sans pareil pour se défendre. Persuadé de l'innocence du jeune homme, le comité de soutien s'active. Grâce à l'avocate Anne Dissler, très engagée politiquement, le groupe entre en contact avec quelques figures de la vie culturelle parisienne. Et peu à peu, de nouveaux noms se joignent à la lutte. Des gens de gauche, comme Marguerite Duras, François Sagan, ou encore le célèbre historien Pierre Vidal-Naquet, mais aussi des hommes politiques de droite, comme Jean-Claude Gaudin, Alain Perfit ou Dominique Baudis. En 1983, à la veille du procès Tangor, un conglomérat d'intellectuels et de politiques se bouscule pour défendre le petit étudiant moustachu. Bientôt, tous vont se polariser sur une question, et si Tangor était un nouveau Dreyfus.

0: soutien issu des hautes sphères parisiennes. À la tête de ce comité, on trouve une amie de la famille Tangor, chercheuse au CNRS, Gisèle Tichanet. Luc, elle le connaît bien. Elle lui a fait garder ses deux filles plusieurs fois. Et il n'a jamais posé problème. Quand elle ouvre le dossier, elle remarque tout de suite les failles. Et en premier lieu, cette parade d'identification réalisée au lendemain de l'arrestation de Tangor. Il faut à tout prix sauver le jeune homme des griffes de la justice.
1: On peut parler de forcing de reconnaissance, parce que quand même, le présenter dans de telles conditions, il n'avait même pas dans la première présentation, il n'avait même pas de lacets aux chaussures, c'était donc le suspect numéro un. Et personne ne correspondait au portrait robot, c'est ça qui est dur. C'est que non seulement il y avait les jeans et les tennis, mais que tous les autres avaient plus de 30 ans, or le portrait robot c'était 20-25 ans, tous les autres étaient plus grands. Donc il ne restait plus que Luc qui correspondait au portrait robot, cela a amené les femmes à le désigner.
0: Luc Tangor, victime d'un malentendu, innocent, embarqué dans un engrenage infernal. C'est en tout cas sa ligne de défense. Et dès l'ouverture des débats, il se montre imperturbable. À la fois poli et combatif, Tangor connaît son dossier sur le bout des ongles. À la moindre faille, il s'engouffre, n'hésitant pas à interrompre les magistrats ou même à dire aux femmes qui l'accusent qu'elles se trompent. « Vous me prenez pour un autre », dit-il, les yeux dans les yeux. Face à lui, le président de la cour s'énerve et certaines victimes vacillent et se referment, comme si elles avaient honte d'être là. Ce phénomène de double peine est bien connu. Et du côté de la famille Tangor, c'est encore pire. Convaincus de l'innocence de leur fils, les parents se montrent démonstratifs et parfois même virulents.
2: Votre témoignage à nous, il compte pour nous. Parce qu'avant tout, il fallait qu'on soit convaincus nous-mêmes de son innocence, vous voyez, pour le défendre. Parce que je vous dis sincèrement, si vraiment il était coupable, je ne crois pas qu'on le défendrait avec la force que nous le défendons actuellement. Mais seulement, le seul fait qu'on nous a dit que cette nuit-là, il avait commis des viols alors qu'il était à la maison, ça c'est une preuve flagrante pour nous. Luc n'est vraiment pas dans le coup. Et nous sommes persuadés.
0: Traumatisées par l'agression qu'elles ont subie, voilà les victimes considérées par toute une partie du public comme les responsables de l'accusation d'un innocent. Le 24 mai, arrive le moment du verdict. Pour la défense, ce n'est pas fait entrer l'accusé, c'est place au condamné. De fait, à une voix près, Luc Tangor est déclaré coupable pour 4 viols, une tentative et 6 attentats à la pudeur. 15 ans de prison. Tangor est escorté hors du palais de justice sous les protestations de ses proches et de sa famille. Touché mais pas coulé, Tangor n'abandonne pas le combat. Du fond de sa cellule de Muret, près de Toulouse, il continue de clamer son innocence. Et il peut toujours compter sur son comité de défense. Plus motivé que jamais, Gisèle Tichanet publie le résultat de son travail de contre-enquête dans un livre baptisé « Coupable à tout prix ». La thèse qu'elle défend est simple. Tangor a été arrêté en pleine période électorale alors qu'un débat sur l'insécurité faisait rage. Paru en 85, l'ouvrage montre sur sa couverture un portrait de lui, fidèle à l'image qu'en ont tous ses proches. Un jeune homme doux et inoffensif, loin, bien loin du criminel dépeint par la justice. Gisèle Tichanet répond aux questions des journalistes, comme ici, sur FR3.
1: J'ai assisté au procès. Au fur et à mesure du déroulement du procès, je me suis fait une opinion, et l'opinion c'était « Luc est innocent ». Donc quand j'ai entendu le verdict, j'ai pensé que je ne pourrais pas continuer à vivre comme ça, sans faire quelque chose.
3: D'avoir vécu cette affaire, d'avoir écrit ce livre, ça a changé beaucoup de choses dans votre vie.
1: D'abord, ça m'a épuisée. Et puis ça a changé, oui, ça a changé ma vision du monde d'une certaine manière. Je crois que j'étais un peu innocente.
0: Mais Gisèle Tichanet n'est pas la seule intellectuelle à prendre publiquement la défense de Luc Tangor. Parmi le comité de soutien, une autre voix s'élève, celle de Pierre Vidal-Naquet. Historien de premier plan, spécialiste de l'Antiquité, proche de Sartre de Beauvoir, engagé contre la colonisation, Vidal, comme on l'appelle, a un pédigré impeccable. Alors forcément, quand il prend la défense de l'étudiant marseillais, les caméras se tournent vers lui.
4: J'ai la conviction absolue que Luc Tangor est innocent des crimes pour lesquels il a été condamné. Et cette erreur judiciaire était en passe de devenir quelque chose de plus grave, un crime judiciaire. c'est, si vous voulez, l'affaire Dreyfus de M.

0: Monsieur tout le monde, Luc Tanguard, c'est n'importe qui est susceptible d'être arrêté dans la rue, et parce qu'il a une tête qui ressemble à un vague portrait robot, peut tomber entre les pattes de l'appareil judiciaire. Tandis que Dreyfus était au moins un officier d'état-major. Et sa culpabilité, si vous voulez, on pouvait à la limite l'envisager. Elle n'existait pas, mais on pouvait l'envisager. Dans le cas de Tanguard, c'est n'importe qui, monsieur tout le monde.
1: Devenu coqueluche des intellectuels, Tanguard se transforme en symbole de l'erreur judiciaire. Il est le coupable idéal fabriqué par la police, et donc l'innocent dont la littérature a besoin, dans le sillage de Voltaire, qui avait ouvert la voie en son temps avec l'affaire Callas, que nous vous avons raconté mercredi dernier. Sous l'impulsion du comité de défense de Tanguard, des centaines de lettres sont envoyées à l'Élysée, entendez, à François Mitterrand. Élu quelques semaines après l'arrestation de Tanguard, le président socialiste ne peut pas rester insensible aux appels des intellectuels parisiens de gauche. 4 ans après le procès, le 20 juillet 87, il accorde donc une grâce aux condamnés, et 7 mois plus tard, le 15 février 88, les portes du pénitencier s'ouvrent. Luc Tanguard est libre. Il embrasse ses parents devant les caméras et répond aux questions des journalistes présents.
2: Écoutez, on vient de me rendre la liberté, mais en fait, la liberté sans honneur, je crois que ça correspond absolument à rien. Et que, de toute façon, je ne suis pas réellement libre, dans la mesure où je serai en liberté conditionnelle, et le mot conditionnel veut bien dire ce qu'il veut dire, à savoir que je suis soumis à toutes sortes de contraintes.
3: De quelle façon vous allez essayer justement de prouver votre innocence ?
2: Eh bien, je l'ai dit tout à l'heure, c'est-à-dire première recherche systématique d'éléments, d'indices susceptibles d'obtenir une révision de procès, et surtout la recherche du véritable coupable.
1: Après 6 ans derrière les barreaux, Luc Tanguard peut enfin reprendre la vie civile. Très vite, il rencontre une femme avec qui il se met en ménage, avant d'acheter un bureau de tabac situé dans le quartier de Perrache, à Lyon. Pourtant, malgré ce semblant de normalité, ni lui, ni ses soutiens n'oublient l'affaire. Dans les coulisses, tous militent pour une révision du procès. Réhabilitation totale ou rien. La liberté et l'honneur. Pourtant, quelques mois plus tard, un nouveau crime va donner tort à tous ses soutiens. Une épouvantable douche froide pour tous ces intellectuels dont la sincérité ne fait aucun doute, certes. Mais, et c'est un très gros mais...
4: C'est un homme normal. La police ne vient plus le tracasser. Il est innocent aux yeux de la France entière, ou presque.
5: Je le voyais régulièrement, Luc Tanguard. Une amitié s'était liée entre nous et je lui fais confiance.
6: Interpellation aujourd'hui à Lyon.
7: 3 mois après sa libération.
6: Luc Tanguard.
8: Luc Tanguard.
6: Luc Tanguard.
8: Formellement reconnu.
7: Est à nouveau soupçonné d'avoir violé 2 étudiantes américaines.
1: Nîmes, 23 mai 1988. Gyrophare allumé, une voiture de la gendarmerie fonce sur l'autoroute A6. 2 jeunes femmes viennent d'appeler depuis une borne d'urgence. Ce sont des étudiantes américaines et elles sont terrifiées. Malgré la barrière de la langue, les fonctionnaires ont tout de suite compris l'urgence de la situation. Quand ils arrivent, les gendarmes découvrent 2 amies prostrées. Elles s'appellent Jennifer et Carol et elles viennent de vivre un calvaire. Après avoir été prises en stop à la sortie de Marseille, elles ont été violées à quelques kilomètres de là par l'homme qui les a embarquées. Au départ, il était plutôt sympathique, ce conducteur, disent-elles. Un petit brun aux cheveux bouclés, serviable, gentil. D'ailleurs, une fois arrivé à Nîmes, quand il a dit vouloir aller cueillir des cerises, elles ne se sont pas méfiées. Mais les routes se sont rétrécies et il a stoppé la voiture en bordure d'un verger entre un mur de ronces et des pommiers. Et quand le moteur s'est éteint, il a complètement changé d'attitude. L'homme tranquille a laissé place à un prédateur menaçant. Il s'est retourné et il a dit « Je vais vous violer toutes les deux ». Et il l'a fait, l'une après l'autre, oui, sur la banquette arrière avec de l'huile de moteur. Sidérés, les 2 amis ont tout subi en silence. Pourtant, malgré l'horreur, les étudiantes ont fait preuve d'un sens pratique hors du commun. Ainsi, quand Carole a su qu'elle allait être agressée, elle a décidé de consigner dans sa mémoire un maximum de détails avec un énorme sang-froid. Alors aux gendarmes, elle égrène tout ce qu'elle a retenu, avec une précision chirurgicale. L'homme portait un polo jaune Lacoste, une chevalière et un jean blanc. Sa voiture est une 4L verte. Sur le pare-brise, on trouve trois vignettes placées à la verticale. La lumière du plafonnier est défaite et la poignée de la portière arrière droite est défectueuse. Mais ce n'est pas tout. Dans le coffre se trouvait une vingtaine d'exemplaires d'un même livre, empaquetés dans un film plastique. La jeune femme ajoute un détail surprenant. Quand l'agresseur a vu son regard se poser sur la couverture, il a tout de suite recouvert la pile de livres avec un plaid. Une fois ses sévices terminés, l'agresseur s'est à nouveau transformé. Il s'est montré rassurant, presque honteux. Avant de repartir, il leur a donné un billet de 100 francs, comme s'il se souciait d'elle. Enfin libérés, les deux amis ont couru à travers champs jusqu'à tomber sur l'autoroute et la borne d'urgence. Face à elle, les gendarmes tentent d'en savoir plus. À quoi ressemble-t-il? Et ce livre qu'il a voulu cacher? Celle qu'il a vue le plus longtemps. Commence alors un dessin de la couverture. En bas se trouve le portrait encadré d'un brun à moustache et le titre en haut comporte le terme « culpabilité ». Après des recherches intensives dans les bibliothèques et les librairies, un ouvrage retient l'attention. « Coupable à tout prix » de Gisèle Tichanet sur l'affaire Luttangor. Confrontées, les deux Américaines confirment. Les enquêteurs ne reviennent pas. Non seulement l'homme aurait récidivé, mais de surcroît, il s'est fait attraper à cause du livre qui prétendait démontrer son innocence.
9: Bonsoir, Luc Tangor est-il un violeur récidiviste? L'affaire est totalement repartie ce soir car ce Marseillais de 29 ans a été arrêté dans son bar tabac de Lyon et on le soupçonne encore une fois de viol, lui qui a toujours nié après avoir passé 6 années de sa vie en prison. Voilà donc un homme qui a été une première fois condamné, une deuxième fois libéré, une troisième fois soupçonné. Deux solutions ce soir, car il faut être clair, où il trompe depuis des années son entourage, où il est l'exemple type de ce qu'on peut appeler une sorte d'erreur judiciaire en spirale.
1: Incarcéré, Tangor clame à nouveau son innocence. Mais cette fois, hormis ses parents, plus grand monde ne se bouscule pour le défendre. 4 ans plus tard, en janvier 92, la cour d'assises de Nîmes le condamne à 18 ans de prison. Et après le verdict, ses parents hurlent à l'erreur judiciaire.
10: Pourquoi ils le gardent? Ils n'ont pas le droit de le garder. Il est innocent. Sachez-le qu'il est innocent. Je vous la supplie.
11: La réaction du désespoir, crise de nerfs pour une condamnation annoncée. Les parents de Luc Tangor craquent. Ce verdict est pour eux une nouvelle erreur judiciaire.
12: Le président est un assassin.
10: Le président, il a malmené les débats. Depuis le début, il nous a torpillé tous les témoins. C'est une horreur judiciaire.
1: Mais alors, que disent maintenant celles et ceux qui l'ont défendu pendant des années? Eh bien, pas grand-chose. Ses anciens soutiens se sont retirés la plupart sur la pointe des pieds, dans le silence. Tous, sauf un, Pierre Vidal-Naquet. Conscient de son erreur, responsable de ses actes et de ses paroles, l'historien décide de publier une tribune dans Le Monde. Intitulée « Luc Tangor et notre erreur », un texte qui décortique l'affaire du point de vue des proches du condamné. Mais surtout, Vidal-Naquet insiste sur la capacité presque pathologique de Tangor à nier ses actes. Alors, de quoi souffre-t-il au fond pour faire autant souffrir ses victimes? Après 12 ans passés à l'ombre, Luc Tangor est libéré en septembre 2000. Une fois de plus, et malgré les deux condamnations, il continue de crier à l'injustice, apparaissant même dans l'émission Faites entrer l'accusé, qui avait décidé de le recevoir. Et puis, comme on l'a vu au début de ce récit, l'ancien étudiant devenu buraliste fait une nouvelle fois parler de lui en 2014 avec l'agression sexuelle d'une jeune fille de 12 ans sur la plage. Et une fois de plus, il est condamné. Et une fois de plus, une fois de trop, il dénonce une énième manipulation. Prédateur et menteur, il l'était, prédateur et menteur, il le reste. Et pendant ce temps, ses victimes souffrent, certaines condamnées à souffrir à perpétuité, comme tant d'autres, dans d'autres affaires. Ce récit leur est dédié.
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1: Aujourd'hui, l'affaire Luc.

0: Tangor, notre invité Denis Sarras. Bonjour.
1: Bonjour.
0: Vous êtes magistrat, président de l'Association française pour l'histoire de la justice, directeur scientifique des cahiers de la justice et auteur d'un essai intitulé « Erreurs judiciaires » et plus récemment « Le déni du viol » paru chez Michalon. La fin du récit était dédiée aux victimes. Avez-vous le sentiment que la sphère judiciaire, la sphère médiatique et la sphère tout court, l'opinion publique, prend plus en compte le sort des victimes ?
1: C'est incontestable. À l'époque de l'affaire Tangor, les victimes sont totalement absentes du débat judiciaire et du débat médiatique. Le réseau de soutien qui entoure Tangor occupe toute la place dans ces deux sphères. Et du coup, effectivement, elles sont livrées à elles-mêmes. On n'entend même pas leur avocat dans ces affaires à tout moment. Donc il y a effectivement aujourd'hui un basculement. Aujourd'hui, on se préoccupe certes effectivement du cas d'un innocent qui peut être condamné à tort, mais on se préoccupe aussi des cas où l'impunité règne du fait qu'effectivement les victimes ne sont pas confrontées à leur véritable coupable. D'où le basculement, si vous voulez, de la sensibilité collective. Aujourd'hui, les victimes occupent toute leur place. À l'époque, je rappelle qu'il y avait l'affaire Tangor et l'affaire Goldman aussi, où on voit un même réseau de soutien avec Régis Debray comme figure emblématique, qui vient effectivement occuper effectivement tout l'espace pour prétendre effectivement à l'innocence de celui qui finalement sera condamné, comme dans l'affaire Tangor.
0: Alors, vous êtes un spécialiste, non pas de l'erreur judiciaire, mais de l'observation du phénomène d'erreur judiciaire. On dit erreur judiciaire. Une erreur, c'est pas, en principe, c'est pas grave. Pourquoi pas faute judiciaire ? Parce que les enjeux sont extrêmement graves. Bon, c'est une question de sémantique.
1: Vous avez raison, la loi ne définit pas ce que c'est qu'une erreur judiciaire. Elle évoque l'erreur judiciaire comme étant le prétexte à un jugement de révision de la condamnation si un fait nouveau intervient, ce qui a été décidé après l'affaire Dreyfus en particulier. Mais derrière l'erreur, il y a les failles de l'institution, il y a les dérapages de l'enquête, il y a un expert qui peut se tromper, il y a un débat contradictoire qui peut ne pas être correctement mené, il y a une forme de défaillance de l'institution que, effectivement, la justice ne repère pas de manière très, très précise jusqu'à une période beaucoup plus récente où on prend davantage en compte la faillite collective de l'institution, comme dans l'affaire d'Outreau par exemple, où là il y a eu effectivement ce qu'on appelle un fiasco judiciaire, c'est-à-dire un dysfonctionnement général de l'institution qui a conduit à des erreurs massives.
0: Oui, parce que la parole des enfants, qui était quasiment sacralisée par la justice avant sur le principe que la vérité sort de la bouche des enfants, il y a eu quand même une rupture avec l'affaire Outreau.
1: Ah oui, la rupture est très forte, parce que dans cette affaire, effectivement, on a vu que la justice est allée beaucoup trop vite dans les hypothèses d'enquête pour condamner prématurément des présumés pédophiles, sous la foi, effectivement, d'un témoignage des enfants qui a été totalement sacralisé.
0: Alors, l'erreur judiciaire peut se transformer parfois, c'est rare, mais heureusement, mais ça arrive, en horreur judiciaire. Je pense à l'affaire Patrick Dils, par exemple. Voilà un garçon qui était martyrisé par la justice, la police et par ses co-détenus, violé plusieurs fois, enfin des choses absolument abominables. Il a vécu un martyr. Comment peut-on accepter qu'on, dans une démocratie comme la nôtre, puisse avoir des martyrs comme ça, que l'erreur judiciaire devienne horreur judiciaire ?
1: Parce que dans l'affaire Dils, en particulier, il y a eu ce que le mot horreur judiciaire est, je l'ai entendu tout à l'heure, de la part des parents de Tangor. Horreur, erreur, il y a le glissement sémantique est significatif. Mais non, dans ce type d'affaire, c'est pas une erreur, c'est une faute de l'enquêteur qui a été ensuite confirmée, en tout cas n'a pas été infirmée par les juges successivement, qui a piégé le jeune Dils à partir d'un stratagème qui lui a été tendu. Sachant qu'il était mineur à l'époque, c'était assez facile.
0: Il était un peu faible psychologiquement.
1: Il voulait rentrer chez lui, simplement. Ouais. Mais il était suffisamment faible pour qu'un enquêteur expérimenté puisse l'abuser le confondre dans ses déclarations. Et ensuite, fixer au dossier un présumé aveu qui va effectivement ensuite emporter la preuve, qui va convaincre les juges.
0: Et on sait après, on comprend après, on sait, c'est officiel, que c'était Francis Holm qui a tué ces deux gamins le long de la voie ferrée. Ouais, voilà. Alors, il y a aussi le débat sur l'intime conviction. Là, l'affaire Omar Radal, par exemple, il est condamné, avant d'être gracié, il est condamné sur l'intime conviction. Est-ce que l'intime conviction, c'est pas un réservoir à erreurs judiciaires ? C'est terrible, ça.
1: Oui, mais c'est un héritage de la Révolution française. On voulait

0: que le jury souverain exprime la volonté du peuple et était effectivement paré de toutes les vertus. Et à l'époque, jusqu'en l'an 2000, on n'avait pas d'appel des procès d'assises parce que le jury était présumé ne pas commettre d'erreur. Alors évidemment, on en est revenu, mais il faut quand même rappeler ce qu'est l'intime conviction dans l'esprit de la législation. C'est à la fois effectivement une conviction, comme le mot l'indique, qui est intime, mais qui se base sur des faits, sur la raison qui s'exprime dans l'analyse qui est faite par le jury. C'est pas une émotion, c'est une réflexion sur des preuves collectivement débattues par les différents acteurs, et notamment le jury et les juges, qui va permettre d'entrer en vérité, en quelque sorte. Je rappelle aussi quand même qu'il y a aujourd'hui un appel des verdicts de cour d'assises depuis quelques années, qui permet quand même de donner à l'intime conviction une possibilité au juge de rattraper en quelque sorte une éventuelle erreur en revisitant totalement l'affaire dans une deuxième collégialité. Et donc l'intime conviction, il faut aujourd'hui, je crois, la relativiser.
1: Et est-ce que le principe soulevé par Voltaire avec l'affaire Calas, qu'on a raconté mercredi dernier, vaut mieux libérer un coupable qu'emprisonner un innocent, c'est toujours ancré dans la tête de tous les magistrats, des avocats, de la justice.
0: Cet impératif voltairien est toujours évidemment très fort parce que effectivement la défense de l'innocence fait partie de la tradition républicaine depuis l'affaire Calas, depuis l'affaire Dreyfus, etc. Mais aujourd'hui aussi, on se préoccupe d'un coupable qui peut être en liberté. Et les victimes ne nous le rappellent très souvent. Elles nous le rappellent aussi. Moi, ce que j'appelle l'erreur d'impunité, dans les travaux que j'ai pu faire sur l'erreur judiciaire, l'impunité aussi n'est pas aussi absente de la réflexion des juges. Beaucoup de législations actuellement en Allemagne, aux Pays-Bas, au Royaume-Uni, permettent une révision des procès quand un accusé a échappé à la justice, en permettant effectivement de le rejuger dans l'hypothèse où il aurait commis d'autres faits.
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1: Denis Salas, dans notre affaire Luc Tanguard, il y a donc cette mobilisation des intellectuels. Il y a cette formule, ce titre pas forcément heureux d'ailleurs, affaire Dreyfus de Monsieur Tout-le-Monde, parce que les motifs sont différents. Dans l'affaire Dreyfus, il y a surtout l'antisémitisme. Donc c'est une mauvaise formule, mais bon, tout le monde l'a reprise. Ça arrive. Qu'est-ce qui s'est joué là? Comment vous analysez comme ça cette mobilisation des intellectuels? Encore une fois, ça nous rappelle Voltaire et Calas, décidément. On n'en sort pas, mais tant mieux.
0: C'est une mobilisation fondée sur l'amitié, je dirais. On a entendu tout à l'heure que Gisèle Tichanier, qui a fait le bouquin « Coupable à tout prix », est très proche de Luc Tanguard. La famille, les copains de régiment ou de travail le trouvent un garçon sympathique qui ne peut pas ne pas avoir commis un tel geste. La famille est très mobilisée, les deux parents. Et puis, grâce à l'avocate qui est une militante de la Ligue des droits de l'homme, une connexion se fait avec l'intelligence française et notamment la figure de Pierre Vidal-Naquet, qui était très engagé déjà dans une autre affaire, qui est l'affaire Audin pendant
1: la guerre d'Algérie. Oui, en Algérie, bien sûr.
0: En Algérie, au profit effectivement de quelqu'un, d'un mathématicien qui avait été torturé par les parachutistes et qui avait effectivement soutenu l'abolition, enfin la critique de la torture dont l'armée se sentait coupable. Donc tout ça s'est agrégé finalement progressivement. Vidal-Naquet a dit, on l'a entendu, j'ai eu la conviction absolue. Il le dit très très clairement, que c'était un crime, le mot de crime judiciaire est emprunté à Jean-Denis Bredin, un avocat aussi de Tanguard, dont j'ai pas entendu d'ailleurs qu'il avait émis un mea culpa comme l'a fait Vidal-Naquet, mais peu importe. Donc voilà, tout ça s'est agrégé progressivement et a permis effectivement de construire un réseau de soutien qui s'est effectivement proclamé comme étant un rival de la vérité judiciaire qui s'est construit parallèlement. Avec cette très grande... Alors, ce qu'il faut aussi comprendre pour des parents de Tanguard, admettre pour des personnes profondément intègres et dans une empathie avec leur enfant, ce qu'on peut tout à fait comprendre...
1: Sincère d'ailleurs, la mobilisation
0: Totalement. Mais comment ces parents-là faut le comprendre, pouvaient imaginer un instant que leur fils était le violeur du Sud. C'était impensable.
1: Mais bien sûr, ça se
0: comprend. On peut comprendre la douleur des parents, et notamment, on l'a entendu tout à l'heure, à la fin du deuxième procès, qui effectivement est déchirante. Donc on a entendu cette souffrance-là. J'ajoute un mot qui m'a beaucoup frappé dans le texte que Vidal-Naquet a écrit après, que vous avez cité tout à l'heure, après le deuxième procès qu'on a Tangor à 18 ans de prison. Il a dit « J'ai défendu Tangor comme mon fils. Comme mon fils. » Donc, aucune distance.
1: Eh oui, c'est un
0: aucune
1: problème,
0: distance
1: hein.
0: Chez l'intellectuel, aucune distance chez les avocats, aucune distance, mais là, on peut davantage le comprendre, chez les parents.
1: Et on comprend aussi, je parlais de la sincérité des parents, bien sûr, mais de la sincérité des intellectuels qui se sont mobilisés. Là, on ne peut pas leur faire un procès en insincérité. C'est erreur, mais bon. Okay.
0: Non. Ils étaient totalement convaincus de l'innocence de Tangor, comme ils étaient convaincus de l'innocence de Audin, etc. Il y a une tradition républicaine qui, là, malheureusement, n'a pas trouvé de traduction intègre de cette défense absolue de l'innocence.
1: Est-ce que la mobilisation médiatique, la présence médiatique tout simplement, et l'opinion publique constituent un caillou dans la chaussure de la justice ?
0: Oui, parce que le récit des médias peut ne pas coïncider avec le récit proposé par la justice. Le récit proposé par la justice est lié aux faits, aux preuves. Nous allons jusqu'au bout des preuves qui nous sont présentées, disent souvent les procureurs et les juges. C'est une vérité interne, construite par des normes, par des règles, par des convictions qui s'enchâssent à différents niveaux de la procédure, alors que la vérité médiatique, enfin, le récit médiatique, est un récit totalement libre, narratif, pouvant prendre parti pour telle ou telle cause, sans aucune espèce de contrainte normative. Donc c'est deux récits qui peuvent diverger, qui peuvent aussi converger.
1: Eh bien, ce sera le mot de la fin. Merci infiniment, Denis Salas. Au revoir.
0: Merci.
1: C'était Affaires Sensibles, aujourd'hui l'affaire Luc Tangor, une émission que vous pouvez réécouter en podcast, bien sûr. À la technique aujourd'hui, il y avait Philippe Duclos. 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
3: L'agence France Presse, RFI, TV5 Monde, France 24, une dizaine de médias français sont suspendus au Niger avec effet immédiat. C'est ce qu'annonce ce vendredi soir la junte au pouvoir. Elle les accuse de mettre gravement en péril l'ordre public à quelques jours d'un important sommet franco-africain au Kenya. Le Niger n'y participera pas plus que le Mali et le Burkina, eux aussi dirigés par des régimes militaires hostiles aux Occidentaux. Les avocats des familles des deux victimes présumées de Cédric Prison demande au garde des Sceaux Gérald Darmanin d'agir après la décision du Portugal de ne pas extrader l'ex-policier français soupçonné du double homicide fin mars au Portugal, du double féminicide. Les familles des victimes réclament un procès en France. Dans l'Aisne, l'homme de 23 ans soupçonné d'avoir poignardé et tué son ex-petite amie Chloé, une collégienne de 14 ans, mercredi, a été mis en examen pour assassinat mais aussi viol en raison des relations sexuelles entretenues entre le suspect et la victime âgée de moins de 15 ans, précise le parquet de Laon. Il a été placé en détention provisoire. Il y a à ce jour 6 cas confirmés d'antivirus. C'est ce qu'indique ce vendredi soir l'Organisation mondiale de la santé. Le patron de l'OMS se rend aux Canaries où il va coordonner l'évacuation des passagers du MV Ondus, ce navire de croisière où le virus a fait 3 morts. Le bateau doit arriver ce dimanche à l'aube au large de l'archipel espagnol. Le cas contact français placé à l'isolement lui est en revanche, a été testé négatif au hantavirus, indique le ministère français de la Santé. Volodymyr Zelensky ordonne à l'armée ukrainienne de ne pas attaquer le défilé militaire du 9 mai ce samedi à Moscou. La Russie commémore la fin de la Seconde Guerre mondiale. Elle avait décrété une trêve unilatérale, mais ce soir, Donald Trump annonce un cessez-le-feu de 3 jours entre Kiev et Moscou dès ce samedi et un échange de 1000 prisonniers de chaque camp. Sur son trou social, le président américain dit espérer que ce soit le début de la fin de la guerre. Le coup près est tombé pour Nantes en football. Les Canaries relégués l'an prochain en Ligue 2 après leur défaite 1-0 ce vendredi à Lens. Les Lensois, eux, assurent leur place en Ligue des Champions. Emmenés par les frères Lebrun, l'équipe de France de tennis de table a battu le Brésil 3-0 ce vendredi. Elle se qualifie pour les demi-finales des Mondiaux à Londres et affrontera la Chine ce samedi soir pour une place en finale. Hugo Humbert poursuit sa route au Masters 1000 de Rome. Le Français Suarez s'est qualifié pour le troisième tour en battant le Tchèque Vítko Priva. Ça s'arrête là en revanche pour Novak Djokovic. De retour de blessure, le sextuple vainqueur du tournoi s'incline dès son entrée en lice face au Croate Dino Prozmic. Et puis la première étape du Giro, le Tour d'Italie cycliste, et une chute collective à 600 mètres de l'arrivée et la victoire du Français Paul Magnier au sprint. On jette un œil sur la couleur du ciel.
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3: Quel temps ce samedi, Patricia Charbonnier ?
5: Le temps s'annonce très ensoleillé aujourd'hui avec des températures en hausse avant le retour de la pluie et des orages pour la journée de dimanche. Ce matin, le ciel est assez nuageux sur la Bretagne, la Normandie, les Pays de la Loire avec quelques averses, et ces averses prendront un caractère orageux dans l'après-midi. Le temps va tourner à l'orage également dans l'après-midi sur le sud de la Nouvelle-Aquitaine et cette dégradation orageuse va gagner toute la Nouvelle-Aquitaine dans la soirée et les régions méditerranéennes dans la nuit de samedi à dimanche partout ailleurs. Les conditions météo seront très ensoleillées aujourd'hui avec un petit peu d'instabilité en montagne, une petite fraîcheur encore assez marquée ce matin avec 5 degrés à Reims, 7 à Strasbourg, 9 à Lille, mais des températures en hausse cet après-midi. Météo France prévoit jusqu'à 25 à Paris, Ajaccio et Grenoble, 23 à Marseille et Nancy, 22 à Lille et Toulouse, 21 degrés à Rennes comme à Cannes et 18 degrés de minimum à Cherbourg.
3: Merci Patricia Charbonnier, et à minuit 4 sur France Inter, c'est le retour de Mathieu Noël, Zoom Zoom Zen.
6: Ultra Trail. C'est 170 km, 10 000 mètres de dénivelé positif, dans la nature, sur sentier, ce qui diffère de la route. Et je pense que c'est vraiment un kiff, mais on n'en est pas là.

0: Bonjour à toutes et à tous, ravi de vous accueillir dans un nouvel épisode de Zoom Zoom Zen, le marathon du gai savoir. Une émission qui chouchoute votre esprit mais aussi votre corps. Les nôtres, vous pouvez d'ailleurs le constater en vidéo si vous suivez le live stream de l'émission, sont taillés à la serpe. À l'approche des beaux jours, on est tous passés en mode summer body, reprise intensive du sport, achat de petites ceintures à électrodes permettant de transformer la mousse au chocolat abdominale en tablette dure comme le roc, et bien sûr en régime alimentaire digne d'un yogi indien, puisque ça fait plus de 3 jours maintenant qu'on n'est pas allé déjeuner au Blériot. Résultat, on prend confiance, comme Quentin qui nous a gratifié hors antenne d'un des moments les plus gênants de l'histoire de Zoom Zoom Z. Quand, découvrant que notre invitée était une championne d'ultra trail, une athlète hors norme, habituée à des distances dépassant les 80 km, quelqu'un qui a quand même réalisé un jour 7 marathons d'affilée en 7 jours, eh bien Quentin a dégainé son iPhone, s'est penché vers elle et lui a montré ses clichés de lui en tenue de running à Ibiza, la fois où il avait couru 1,5 km sur le plat, mais déguisé en triathlète de haut niveau. Il lui a dit ces mots qu'elle n'oubliera jamais. Regardez, moi aussi je cours. Des frissons de gêne. On en aura eu dans cette émission, comme la fois où un de nos humoristes avait offert des bonbons russes à une invitée ukrainienne, ou quand Pierre Courade avait hurlé en régie que l'invité avait l'air décédé, alors que l'invité l'avait parfaitement entendu parce que le retour studio était ouvert. Mais là, que Quentin, qui a couru 3 fois dans sa vie, se compare à notre invité, star mondiale de l'ultra trail, vraiment, vous n'avez aucune limite. Heureusement, on va remettre les choses à plat et en perspective. Déjà, avouez à notre invité que le sport préféré de Quentin, c'est pas la course à pied, c'est quoi ?
1: La glandouille.
0: Voilà. Mais alors, qui sont ces Français et ces Françaises, de plus en plus nombreux à aller plus loin que le marathon, à courir plus de 80 km, parfois 100, parfois plus, que vont-ils chercher dans cette forme de dépassement ultime ? Est-ce que ça dit quelque chose de notre société ? Zoom Zoom Zen, spécial ultra trail, c'est parti.
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3: J'ai pas couru 3 fois dans ma vie.
0: Vous avez couru cinq fois en tout et pour tout en 35 ans. Bonjour Stéphanie Jiquel.
4: Bonjour.
0: Merci d'être avec nous cet après-midi sur Inter. Vous êtes athlète de haut niveau, spécialiste de l'ultra trail, exploratrice aussi, membre de la commission des athlètes de haut niveau de la Fédération française d'athlétisme et surtout, vous êtes à la tête d'un palmarès absolument incroyable. 4 victoires, dont 3 consécutives sur l'ultra trail ultramarin. Vous allez tenter une 5e victoire fin juin. Vous avez aussi couru 253,6 km en 24 heures non-stop, ce qui est en record de France. J'ai même du mal à le concevoir. 2 victoires sur le 100 km de Millau. Oui, 100 km, c'est une course. Vice-championne du monde du 100 km par équipe. Et vous avez couru 7 marathons en 7 jours consécutifs, je le disais, en Antarctique, Afrique du Sud, Australie, Dubaï, Espagne, Chili et États-Unis. Je n'arrive même pas à comprendre comment c'est possible. Vous allez nous expliquer et surtout nous dire où vous allez trouver la motivation pour ça. Juste le temps de vous présenter 2 journalistes pour qui, vous l'aurez compris, le sport est plus qu'un simple hobby, une véritable hygiène de vie. À votre droite, le recordman du monde de l'Ultra Trail d'Ibiza, 7 mètres en tongs entre le Transat et le Saladier de Sangria. De l'autre, une athlète qui, depuis qu'elle est redevenue célibataire, a certes renoncé à ses cours d'abdos fessiers, mais compense par un autre sport qu'elle affectionne. Exactement. Manon Mariani, Quentin
5: vraiment.
0: Lui, bonjour à tous les deux, mes champions.
5: Mais ça donne aussi beaucoup de courbatures, hein. Bonjour à vous.
0: J'imagine.
6: Bonjour.
0: Manon, dans votre pièce
6: bonjour
0: jointe.
6: À tous.
5: Un influenceur français aujourd'hui devenu le visage de l'Ultra Trail sur les réseaux. Ça va Cyril ? Il est mort de rire.
0: Vous savez, les...
5: il en faut plus.
0: Dès que c'est fin, ça lui
5: il
0: plaît. Sur son profil Strava, il se présente comme le Jimmy Gressier d'Alençon.
1: Mais je n'ai pas Strava.
0: Même si, par peur, certainement, l'envie de ne pas écœurer les autres utilisateurs de l'application, il a pour l'instant mis ses performances en privé. Seule sa maman, qui le trouve super, peut les voir.
6: Bah oui.
0: Quentin, pour
6: la
0: parler...
6: La vôtre aussi.
0: Pour parler... Je ne l'ai pas vu venir et pourtant, c'est

0: C'est presque une perche. Quentin, pour parler d'Ultra Trail, où avez-vous donc traîné votre micro France Inter ?
1: Sur les quais de Seine, Mathieu, véritable temple du running. Je crois d'ailleurs avoir aperçu Madame Noël courir.
0: Ah, c'est bien possible, oui.
1: Hein, elle est sur Strava.
0: Elle n'est pas sur Strava, mais elle est sur une autre appli.
1: Je vous parle Ultra Trail avec les principaux intéressés dans la prochaine demi-heure dans un micro-trottoir complètement à la rue.
0: On connaît tous l'origine du marathon, ce messager grec qui devait apporter la nouvelle de la fin de la guerre à Athènes et qui était mort à l'arrivée. Mais connaissez-vous l'origine des autres courses mythiques comme la Spine Race ou le terrifiant Badwater Ultra Marathon ? Les réponses vous attendent.
2: Non,
0: vous ne les connaissez pas.
2: Non.
0: Mais heureusement, les réponses seront dans le quiz vers 16h30. Après 17h, restez avec nous, on zoomera sur l'actu de ce 8 mai et on recevra une photographe qui a vécu 7 ans dans une famille afghane et qui en a tiré un livre édifiant dans la maison d'un taliban. La rencontre avec Cyril Lacarrière ne devrait donc pas trop la dépayser. Mais d'abord, Stéphanie Jiquel, ensemble, on va zoomer sur votre passion. Vous êtes avocat d'affaires de formation. Comment vous êtes tombée dans l'ultra-trail ?
3: Ah oui, c'est vrai, j'ai exercé pendant une dizaine d'années en tant qu'avocate. Mais mon rêve quand j'étais jeune, c'était le voyage, c'est de voyager, d'explorer le monde. Et du coup, j'ai tout mis en œuvre pour atteindre ce rêve. Donc j'ai réalisé ensuite des expéditions plutôt dans le Grand Nord, Spitzberg, Antarctique, Groenland.
0: Vous n'étiez pas obligé de courir pour aller là-bas.
3: Non, mais progressivement, à force de réaliser ces expéditions, je me suis rendu compte que j'aimais bien aller là où les moyens motorisés ne peuvent pas aller et que j'aimais bien l'endurance. Donc j'ai pris conscience que j'avais ces dispositions et aussi un intérêt pour cela. Ensuite, on m'a parlé de la compétition en ultra-endurance. Et là, ça m'a intéressée et c'est ensuite que voilà, j'ai commencé la compétition, je suis devenue championne de France et au fur et à mesure, j'ai continué mon parcours en équipe de France.
0: Mais juste pour qu'on comprenne bien, quand on se met à courir, on court là, 5 km, ensuite on court 10 km, vous avez tout de suite couru des distances énormes ou vous avez fait aussi par palier ? Comment on se met à l'ultra-trail ?
3: Alors, c'est très différent en fonction des gens. C'est vrai que pour moi, je m'y suis mis assez rapidement parce que j'ai commencé par l'exploration. Et donc, en exploration, je marchais beaucoup. Je faisais aussi beaucoup de ski de fond. Si je fais référence, par exemple, à mon expédition à travers l'Antarctique, c'était avec des skis de randonnée nordique, donc sur 2045 km. J'ai aussi parcouru des déserts.
0: C'était le début, ça. Ouais, c'est l'entraînement, ça.
3: Dès que je me suis mis ensuite à la course à pied en compétition, j'ai voulu aller tout de suite sur des distances longues parce que j'avais déjà une connaissance sens de la longue distance en expédition. Mais après, les raisons sont très différentes en fonction des gens. Oui. Et en général, on commence plutôt par le semi-marathon, puis le marathon, et ensuite l'ultra.
0: D'accord. Il y a quand même des paliers.
2: Ça vous rassure.
0: Je commencerai donc par le semi-marathon.
4: Oui.
0: Alors qu'il s'apprête à nous présenter l'Ultra Trail, ce qui est un peu comme si Gilbert Montagnier décidait de nous expliquer les couleurs. J'aurais une pensée pour celle qui a encore plus déçu, qu'il a encore plus déçu, que la fille qu'il avait invitée à prendre un verre, mais il avait fait demi-tour après l'avoir observée en terrasse, cachée derrière la bouche de métro, on s'en souvient. Sa paire de baskets On Running, toujours sous blister en ce début mai 2026, alors qu'il les a achetées en septembre 2024, avec la ferme intention, je le cite, de rentrer chez lui en jogging depuis la maison de la radio tous les jeudis. Hein, tous les jeudis. 9 km, ça sera easy, avait-il lancé. Bonjour Cyril Lacarrière.
5: Bonjour Mathieu Noël, bonjour à tous. Bonjour à tous, je ne réagirai pas.
2: Cyril, en plus, vous ne l'avez jamais fait.
5: Alors, déjà, vous dites monsieur Lacarrière.
0: N'oubliez pas le lien hier.
1: Mais Cyril, on pourrait réessayer sur les quais le soir après l'émission.
0: Oui, on pourrait en faire des choses le soir après l'émission. Cyril, racontez-nous en expert l'Ultra Trail, d'où ça sort.
6: Imaginez, vous le suivez sur Instagram, la course folle d'un ami, l'homme frontal couvert de boue, il court depuis 36 heures dans la montagne en mangeant du saucisson. Il est dingue, oui, c'est un coureur d'ultra-trail. Pourtant, on en connaît tous des fous de course à pied, comme ce collègue qui se lève à 5h du matin pour faire 20 km dans le froid avant d'aller au bureau. Mais l'ultra-trail, c'est encore autre chose, ça vous fait passer le marathon pour du pipi de chat. La toute première course du genre a été organisée aux États-Unis en 1974, dans les montagnes de la Sierra Nevada en Californie. On la doit à un athlète américain, Gordy Henslig. Il est inscrit pour participer à la Tevis Cup, une course de 160 km réservée aux chevaux. Hein? Problème, son canasson se met à boiter juste avant le départ. Bon, il le tue, il le bouffe, mais après.
2: Non,
6: c'est pas vrai, c'est pas vrai.
0: Ça s'est rajouté.
6: Henslig ne se démonte pas, il décide de prendre le départ quand même, mais sur ses deux jambes. Il arrive 24 heures plus tard, et c'est ce qui donne naissance, sans le vouloir, à la toute première et mythique course d'ultra-endurance à pied de l'histoire, la Western States 100.
0: Mais j'adore cette anecdote, vous avez de la chance qu'elle ne soit pas dans le Zoom Zoom Test, sinon j'aurais été obligé de la censurer. Mais c'était une très bonne anecdote. Une folie californienne qui va ensuite devenir une obsession mondiale.
6: Oui, notamment avec la création de la course Rennes en 2003, le fameux UTMB Ultra Trail du Mont Blanc, c'est là que la discipline explose. Des milliers d'amateurs s'inscrivent pour traverser trois pays autour du plus haut sommet d'Europe en courant jour et nuit. Pour eux, la course, c'est le dépassement total et la connexion avec la nature. Pas de place pour le confort. Alors, d'où ça sort l'Ultra Trail ? Eh bien, de la blessure d'un cheval en Californie. Et ce n'est que le début de notre histoire.
0: Merci, mon cher Cyril. Et là, on vous entend. C'est vous, ça ?
6: Quand je cours les 9 km le soir en rentrant.
0: Bien sûr. Vous courez visiblement sur des gravillons, je ne sais pas.

0: J'ai fait installer un chemin.
1: Ah, évidemment.
0: Pour rentrer à la maison. Vous
2: respirez fort.
1: Stéphanie Jiquel, il n'y a pas de définition précise de l'ultra-trail. J'ai l'impression que à partir de quelle distance, alors c'est du tout-terrain, mais à partir de quelle distance on peut appeler ça un ultra-trail ?
3: Alors, il n'y a pas de définition précise. Mais si on prend, par exemple, au sein de la Fédération française d'athlétisme, on a le 100 km sur route et on a les épreuves de 24 heures qui consistent à courir durant 24 heures. Vous en avez parlé tout à l'heure, c'est là que j'ai fait 253,6 km. Le 100 km, c'est du grand fond. Les épreuves de 24 heures, c'est de l'ultra. Oui. Je pense que l'ultra trail, c'est quand on court à minima 100 miles, c'est-à-dire qu'on court toute une journée et toute une nuit. Maintenant, tout est relatif, c'est-à-dire pour parcourir 80 km, vous avez besoin d'une journée et d'une nuit, peut-être que pour cette personne-là, ce sera un ultra. Tout dépend, je pense aussi, de l'expérience personnelle, de sa vie personnelle, mais c'est vrai qu'on parle de trail long plutôt pour des épreuves de 80-100 et d'ultra trail pour des 100 miles.
4: D'ailleurs, vous êtes suivi vous-même par des chercheurs, des scientifiques qui analysent vos performances, quelles sont leurs conclusions ? Est-ce que vous avez une physionomie au-dessus de la moyenne ou c'est juste, si je puis dire, une question d'entraînement ?
3: Alors je crois que c'est une question d'adaptation, c'est-à-dire que le corps vraiment s'adapte à beaucoup, beaucoup, beaucoup de choses. On est des êtres endurants, c'est-à-dire qu'on a voulu travailler la vitesse. Aujourd'hui, l'épreuve phare en athlétisme aux Jeux Olympiques, c'est le 100 mètres. Mais il se trouve que l'être humain est avant tout un être endurant. Mmh. Et quand on revient vers des épreuves comme l'ultra-trail, on revient vers la nature même de l'homme. Alors après, c'est vrai que je travaille beaucoup avec les chercheurs sur tout plein de sujets. Donc à la fois, un nutritionniste, par exemple, on a fait des études ADN pour voir comment... finalement, notre mode de vie, notre activité physique, notre sommeil, notre récupération et notre alimentation impactent l'expression ou la répression de certains gènes. Et il est clair que l'activité physique a un impact sur le fait que certains gènes plutôt négatifs, peut-être, ne se manifesteront jamais. Donc c'est très très intéressant d'étudier en fait ce qui se passe dans le corps d'un ultra-fondeur ou d'un ultra-trailer, parce qu'on est confronté à énormément de choses, notamment des stress aussi environnementaux, des changements de température durant les épreuves. Et donc c'est un peu un véritable laboratoire d'étudier...
1: Vous êtes un laboratoire ambulant.
3: Voilà, alors que sur une course de 800 mètres, c'est trop court, finalement, pour qu'il se passe vraiment des choses qui peuvent ensuite intéresser pour soigner notamment des maladies ou autres. Donc oui, il y a plein de sujets de recherche aussi sur la rhabdomyolyse, donc les musculaire, sur les globules rouges aussi, on a pas mal de sujets de recherche qui peuvent aider la science, et sur les vagues de chaleur aussi, comment résister aux vagues de chaleur avec le réchauffement climatique.
1: Comme les vôtres, Stéphanie Jiquel, nos performances sont scrutées chaque semaine par quelque chose de plus impitoyable que le chronomètre, François Rollin, qui viendra tout à l'heure nous dire ce qu'il a pensé de nos émissions. Pour l'heure, on écoute Silmarils et ce titre que Cyril écoutait en boucle pour se motiver. Début 2024, il va y avoir du sport.

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1: Les Français courent de plus en plus et de plus en plus loin. Zoom aujourd'hui sur la folie de l'ultra-trail avec une championne de la discipline, Stéphanie Jiquel. Stéphanie, votre palmarès est tellement fou que j'ai même pas eu le temps de dire en vous présentant que vous revenez de ce que vous appelez un bloc. 3 marathons en 3 semaines, Rotterdam, Düsseldorf, Prague, après celui de Séville en février. Vous dites que vous les avez courus en niveau N3. Qu'est-ce que ça signifie ?
2: En athlétisme, on a des niveaux, donc une table de cotation, des niveaux régionaux, interrégionaux, nationaux, donc c'est N, et international. Donc je les ai courus en à niveau N3, qui est une allure plus soutenue que l'allure à laquelle je cours des ultras.
1: Ah, okay.
2: Là, je cours à niveau international A en ultra, donc c'est le plus gros niveau de la table de cotation. C'est un moyen, en fait, de travailler à une intensité plus soutenue que l'ultra et donc d'être capable ensuite d'être plus à l'aise à l'allure de l'ultra. Donc,
1: on parle d'allure, ça parle à tous nos auditeurs qui courent. Et est-ce qu'on peut parler en vitesse ? Est-ce qu'on peut... Vous connaissez votre vitesse moyenne sur un ultra-trail, sur un marathon aussi ?
2: Alors là, les marathons que j'ai courus la semaine dernière et puis les 2 semaines avant, je les ai courus en 2,51, 2,52, 2,54.
1: Très bien.
2: Donc ça, c'était le niveau N3. Et ensuite, quand je cours un ultra, les 253,6 km que j'ai courus en 24 heures non-stop, c'était 10,6 km/h de moyenne. Donc c'est le niveau international A.
1: Oui, je vous confirme, oui, ça peut difficilement être autre chose.
2: C'est la seule performance de l'athlétisme qui a été réalisée à un niveau international A féminin, mais aussi masculin, puisque le niveau international A masculin commence à 250 km. Et c'est pour ça qu'aujourd'hui, on m'interroge beaucoup sur la possibilité pour des féminines
1: De concourir avec les hommes ?
2: Oui, de faire des meilleures performances que les hommes en ultra-distance. C'est un sujet aujourd'hui en ultra-trail qui est très à la mode et qui intéresse beaucoup.
1: C'est un sujet biologique, physiologique. À ce niveau-là de distance, en fait, il n'y a plus d'écart. La musculature compte moins, peut-être, c'est plus l'endurance.
2: C'est un sujet qui intéresse beaucoup aujourd'hui les médias et la science. En tant qu'athlète, je pense que c'est encore une distance qui est trop courte pour que les meilleures féminines puissent dépasser les meilleurs hommes. Parce que ce qu'on appelle la VMA, c'est-à-dire la VO2 max, la consommation maximale d'oxygène, est encore pertinente dans le résultat, la performance réalisée. Et elle est supérieure chez l'homme. C'est-à-dire que le moteur de l'homme est supérieur au moteur de la femme.
3: Quand vous avez commencé l'ultra-trail en 2014, on pouvait compter les compétiteurs sur les doigts d'une main. En 10 ans, c'est devenu un véritable phénomène populaire. La preuve, on en parle aujourd'hui. Est-ce que vous comprenez cet engouement ?
2: Alors, c'est vrai que l'ultra-trail est très à la mode et c'est vrai du running aussi. Le running, peut-être encore plus. Oui, je le comprends. Je pense qu'il y a un désir de déconnexion. Aujourd'hui, on a beaucoup, beaucoup d'informations. Donc, il y a un désir d'être déconnecté. C'est ce que j'ai pu connaître quand je pars sur des chemins de grande randonnée sans téléphone, sans moyen de connexion. Évidemment, c'est ce que j'ai pu connaître en expédition où là, c'est vraiment la déconnexion maximale, d'autant plus dans les années 2010. Il y avait beaucoup moins de réseaux sociaux qu'aujourd'hui.
4: C'est la fatigue informationnelle qui nous a mis...
2: Je pense qu'on est fatigué, je pense qu'il y a une forme de burn-out liée à une trop, trop grande information. Je ne sais pas jusqu'à quand on va résister, mais c'est vrai qu'aujourd'hui...
3: Le post-Covid aussi, peut-être ?
2: Le post-Covid, effectivement, je pense qu'il y a eu une envie de se mettre en mouvement. Et puis, de manière générale, on a aujourd'hui un intérêt pour beaucoup de disciplines, et pas forcément des disciplines olympiques. On le voit avec l'aerox, on le voit avec le paddle. Je pense qu'il y a une envie de se mettre à l'activité physique pour peut-être être mieux dans son corps, mais aussi avoir une meilleure santé pour un monde plus durable aussi, parce qu'on se rend compte quand on fait du sport qu'on s'adapte à l'environnement, quand on va courir dans la chaleur au fur et à mesure de l'avancée de l'été, on s'adapte, on transpire un peu plus, on rejette moins d'électrolytes, on est beaucoup mieux dans l'espace, et donc au final, on est capable d'adapter son corps plutôt que d'adapter toujours l'environnement tout autour de nous. Donc cette volonté aussi, je pense, d'un monde plus durable, et surtout chez les jeunes.
4: Je reviens sur le phénomène, je regardais les chiffres de préinscription pour l'UTMB, l'Ultra Trail du Mont Blanc. Pour la prochaine édition fin août, il y a 29 000 personnes inscrites, c'est 4 000 de plus que l'an dernier, ça devient n'importe quoi.
2: C'est beaucoup. Si on prend l'exemple de l'ultramarin, la course que je vais faire le 26 juin, il y avait 50 000 personnes sur liste d'attente. Donc ça a été la folie, c'est-à-dire que le soir même, même une heure après l'ouverture des inscriptions, il n'y a plus aucune place. Ce qui est difficile pour les élites, c'est que du coup, aujourd'hui, on a mis en place des schémas pour les élites qui nous permettent de nous inscrire, même s'il n'y a plus de place, parce que sinon, on ne pourrait plus poursuivre notre carrière.
1: Ah oui, bien sûr.
2: Voilà, et ça, c'est vrai, que ce soit sur marathon ou sur ultra-trail. Le problème, c'est l'engorgement des sentiers. Donc c'est une problématique, par exemple, qu'on a, on n'a pas sur des sur des disciplines telles que le cyclisme ou autre. Là on a une véritable problématique, c'est-à-dire que si l'ultra trail continue à grossir, alors c'est bien d'un côté pour favoriser l'activité physique, la mise en mouvement. D'un autre, on ne pourra pas accueillir sur les sentiers autant de spectateurs que sur le Tour de France. C'est pas possible. Les sentiers sont trop petits. Et puis voilà, il y a quand même une volonté de protéger la nature aussi, et c'est incompatible avec le fait qu'il y ait trop de monde. Donc oui, il y a beaucoup de questions aujourd'hui dans l'ultra trail, énormément de questions à la fois sur ce sujet, mais aussi sur la structuration business de cet univers.
1: Et vous dites justement, il y a un développement du sport entertainment dans l'ultra trail avec des athlètes qui sont d'excellents acteurs. Qu'est-ce que vous voulez dire par là?
2: Alors c'est vrai qu'il y a pas mal d'acteurs, alors beaucoup de création de contenu, beaucoup d'influenceurs. Je crois que le monde de l'influence a investi aujourd'hui le monde du running monde de l'ultra trail. Ce sont des personnes qui sont passionnées de sport, mais aussi passionnées de création de contenu. C'est un univers à part entière, un métier à part entière. Et aujourd'hui, dans les courses, certains athlètes vont préparer très en amont leurs courses, non pas uniquement du côté de la performance sportive, mais aussi la façon dont de rendre compte de cette performance avec des belles images, comment mettre en scène les ravitaillements, etc. Donc là, c'est un autre métier que celui du haut niveau. Mais après, voilà, je pars du principe que c'est quelque chose qui est intéressant à partir du moment où on aime ce que l'on fait, c'est dans l'air du temps, donc voilà, c'est quelque chose il faut vivre avec, et ça peut permettre de mettre en lumière l'activité physique aussi.
1: Mais laissez-nous de la place sur les sentiers pour nous, les vrais pros. Ouais. Si jamais il réussit un jour à courir un marathon en N3, je le dis ici solennellement, j'en prends l'engagement, je lui paye le kart dont il a toujours rêvé, car oui, monsieur est plus sport mécanique.
4: Attendez.
1: Quentin, si tu cours un marathon en N3, je prends aucun risque, hein, donc de toute façon, aucun risque. En moins de 3 heures, tu cours un marathon, je t'offre un kart.
4: En moins de 3 heures?
1: Oui.
4: Vous l'avez pas dit ça avant?
1: La N3, c'est moins de 3 heures.
4: Ah là, vous venez de... Ah oui, d'accord.
1: Oui, en N3.
3: Bon courage.
1: T'as juste couru un marathon.
4: Bon, bah non, ok.
1: Ah, même Stéphane Plaza, il a couru un marathon. Ouais. Non. En N3. Quentin, dans la rue, j'imagine que cet engouement pour l'ultra trail ne laisse pas indifférent.
3: On va passer à autre chose.
4: Et quel est le meilleur spot pour choper des athlètes du running à Paris? Les voies sur berge, bien sûr. Ah. Je descends quelques dizaines de marches à la Pierre Blanche pour atteindre ce Graal pour les Parisiens, ce bout de terrain que les piétons ont grignoté sur la voiture grâce à Sainte Anne Hidalgo. Première rencontre, cette jeune femme, talon posé sur la rambarde, en train de s'étirer la jambe.
5: Bonjour. Eh bien, bonjour, enchantée.
4: Quel est votre prénom à vous?
5: Salomé. J'étais enseignante-chercheuse en sémiologie des médias et maintenant j'ai monté mon entreprise de yaourts de soja artisanaux et locaux, vendus dans des pots en verre consignés.
4: Ah oui.
5: Oui, c'est très parisien, je sais.
4: Ah oui. Oh, à peine, franchement, on n'est pas dans le cliché. Puis c'est pas notre genre d'en rire en plus. Elle découvre le thème du jour de Zoom Zoom Zen, un parcours de plus de 100 km.
5: L'ultra trail, c'est long.
4: Vous venez de faire combien là?
5: Oh, 3. C'est juste histoire de me décrasser. Non, j'en ai entendu parler, mais ça ne m'intéresse pas trop. Moi, l'intérêt du sport, c'est de courir tous les jours. Parfois, c'est 3, parfois, c'est 5, parfois, c'est 20. Je trouve que c'est important aussi de détacher le sport de l'idée de performance et de but, parce que je n'ai jamais de but, je n'ai pas envie d'en avoir. Mais c'est... Et quand je cours, c'est génial à Paris parce que j'aime voir du monde. C'est vraiment un truc de grosse commère. Là, on est sur les quais, c'est un grand film. Je n'ai pas la télé à la maison, voilà. Donc, j'aime chanter... Toujours les mêmes albums de rap français à l'ancienne, voilà, ça me fait très plaisir.
4: Lesquels, par exemple?
5: Là, on était sur la première consultation de Doc Gynéco.
4: Ah. Pas mal pour courir. Bon,
1: même ça, si pour... ça c'est pas dans première consultation. Ce son combien d'entendre?
4: Ah si, c'est exactement le titre de cette.
1: C'est première consultation, ça?
4: Exactement.
1: Ah, c'est la moins bonne chanson de l'album.
4: Ah, bah,
1: je la sautais toujours.
4: Pas de problème. En tout cas, c'était le bon album. Bon, même si pour elle l'objectif peut structurer une période d'entraînement, elle ne veut pas tomber dans la compète absolue. Tiens, j'arrête ces deux compères en sueur, on va le dire. T-shirt en microfibre fluo, lunettes de soleil de sport, casquette à l'envers.
6: Bonjour.
4: Ah, je vous fais faire une petite pause.
6: On est bon.
4: Quels sont vos prénoms à tous les deux?
6: Tristan et Frédéric.
7: Frédéric, ouais.
4: Vous êtes à combien de bornes là?
6: Pas beaucoup, on est à 8 je pense.
4: Deuxième réaction sur...
6: L'ultra trail. C'est 170 km, 10 000 mètres de dénivelé positif, dans la nature, sur sentier, ce qui diffère de la route. Et je pense que c'est vraiment un kiff, mais on n'en est pas là.
4: Qui fait ça?
6: Plein de gens, hein. Beaucoup de monde, beaucoup de copains, beaucoup de cas de sup en recherche de sensations sûrement aussi, mais c'est un kiff je pense. Si j'avais pas une cheville en vrac, un genou qui grince de temps en temps, ouais, avec plaisir.
8: Ah ouais. Ouais, bien sûr, l'excuse du genou en vrac.
4: Alors comment on tient 65 heures à courir croisé? Comment on tient 65 heures à courir dans la nature?
6: Ah bah on fait des micro-siestes, nous on a un copain qui a fait la Diagonale des Fous. Donc le format ultra trail de la traversée de la Réunion, bah il a fait 3 siestes de 20 minutes sur 50 heures.
7: Ah oui, on a le droit de s'arrêter. Ah oui, d'accord.
6: On s'arrête sur le parcours, on peut dormir quand on veut. Ouais.
7: Mais même pour manger.
6: Pour manger en courant.
7: On mange en courant.
6: Ah oui, on mange en courant.

0: on mange toutes les demi-heures. Il faut manger, en général, il faut manger 60 grammes de glucides par heure pour tenir. Donc ça fait des gels, ça fait de la pâte de fruits, faut avoir l'estomac solide.
1: Allez, accroché. Ce qui lui parle à Tristan, ce sont ces ultra-trails qui sont en train de devenir mythiques.
0: Les grands ou les classiques, c'est ouais, avec la western et la hard rock.
2: C'est quoi ?
0: C'est deux courses aux États-Unis, c'est les quatre grandes. 170 km, 10 000 mètres de dénivelé, donc Diagonale des Fous, l'île de la Réunion, l'UTMB, tu connais. Et puis la hard rock, c'est dans les montagnes américaines, je sais plus quelle chaîne de montagne, et la western, c'est plus roulant. Ça reste une belle épreuve.
2: Ah bah c'est costaud, ouais.
0: N'est-ce pas ?
2: Bon les gars, je vous laisse repartir alors.
0: Salut.
2: Ciao. Vous, tous les deux, il y a la montre, hein. Ouais, c'est
0: bon.
2: Il
0: y a la montre, ouais.
2: Allez, relancez-moi ça. Ciao, salut.
0: Bon après-midi. Salut.
1: Ici, je rencontre un couple de Danois qui récupère un peu au soleil, Randy et Ellen.
3: Ok, sounds exciting. I like trail running. I like ultra trail. Ah. We are both trail runners.
1: J'aime le trail, j'aime l'ultra trail. Nous sommes tous les deux coureurs de trail. Ils en ont fait plusieurs, hein, en Suède, au Danemark, dont un de 150 km à travers la forêt et les montagnes.
3: I don't know what to explain.
4: C'est quelque chose de très personnel, une expérience intime et liée à qui l'on est ou où est-ce qu'on va. C'est difficile à expliquer, c'est surtout une sensation, celle que l'on ressent quand on fait quelque chose d'exceptionnel. Peu de gens s'y aventurent, certains vous prennent même pour des fous. Mais tu t'entraînes, tu y consacres énormément d'heures et ensuite tu le fais. Tu y arrives, vraie douleur, vraie joie, vrai tout quoi.
1: Je lui demande de me raconter, parce qu'ils n'écoutent pas de musique par exemple pendant plus de 60 heures, alors à quoi ils pensent ?
4: Pendant des heures, tu penses à tout, à toute ta vie, ta famille, ton travail, et puis tu arrives à un moment où tu es là, où tu es, en train de vivre l'instant présent. Tu vois la nature et...
2: C'est une sorte de méditation ?
4: Oui, exactement. C'est une méditation, une sorte de bulle dans laquelle tu entres, tu es dans ton propre monde, tout en avançant vers ton objectif.
1: Et au fond, ils sont trois façons de courir. Fuir la compétition pour Salomé, l'envier jusqu'à rêver de parcourir le monde pour Tristan, ou la dépasser complètement jusqu'à ce moment de transe, ce que décrit Randy, où courir ne sert plus à gagner, mais peut-être juste à se retrouver soi.
5: Merci Quentin. Alors, il y a beaucoup de témoignages intéressants dans ce micro-trottoir. Il y a beaucoup de gens qui connaissent, qui pratiquent même l'ultra-trail. C'est assez fou.
1: Avec le jargon qui va avec.
5: Stéphanie Gigel, petite question. C'est vrai que moi, je suis incapable de courir sans musique, par exemple, pour les mini-distances que je fais. Vous pouvez courir des heures sans musique ou vous avez de la musique ?
6: En ultra-trail, je n'ai pas de musique. Et je n'en ai pas eu non plus, par exemple, quand j'ai parcouru l'Antarctique sur 2045 km en 74 jours. J'avais une petite sécurité, on m'avait préparé une playlist au cas où. En fait, je ne l'ai jamais utilisée. Jamais.
1: Qu'est-ce qu'il y avait dans la playlist ? La compagnie créole ?
6: Il y a beaucoup de choses en fait, que je n'ai pas regardées après. Mais c'est pareil, je suis partie avec des lettres qui sont toujours fermées. Enfin, bon, c'est toute une histoire.
7: Mais la question que posait Quentin est intéressante. Vous pensez à quoi, du coup ? Vous êtes en méditation, comme c'est danois ?
6: Oui, en fait, on pense à énormément de choses. On pense à sa vie, on se pose aussi beaucoup de questions. Et en fait, moi, j'ai écrit la plupart de mes livres, j'ai écrit trois livres. Je les ai écrits grâce aux expéditions ou aux chemins de grande randonnée à l'ultra. C'est-à-dire qu'en fait, j'écris des phrases, je réfléchis à des sujets, que ce soit sur la résilience, sur la persévérance, sur le sens, enfin, tous les sujets dont on parle aujourd'hui, en fait, les réflexions, elles viennent de mes courses, en fait.
1: Ça c'est s'approche des moments... de la transe
6: de... En fait, ce sont des moments que le quotidien ne nous permet plus, en fait. C'est-à-dire qu'on est dans l'immédiateté, on a toujours beaucoup de sollicitations, on ne pense plus, en fait, on ne peut plus penser. Et l'ultra nous permet de réfléchir à tout plein de sujets. Alors après, quand on veut faire du haut niveau, dans un ultra trail, par exemple, on va être concentré sur son chrono, on va être concentré par les balises, parce qu'en général, on part très loin devant, donc il faut pouvoir reconnaître le chemin avec les balises, etc. Il faut ne pas se perdre. Donc on a énormément de sollicitations de l'esprit qui font qu'on est un petit peu moins dans la contemplation, alors que la contemplation, c'est plutôt quand je suis le long des chemins de grande randonnée pendant l'entraînement.
5: Pour courir, mon truc à moi, c'est d'écouter une musique qui donne envie de se dépasser. Par exemple...
8: Envie de cas. Ah oui. 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Besoin d'air. Cyril la carrière.
5: Un incontournable de ma playlist, 10 km et plus. On continue de décrypter l'engouement des Français pour les courses longue distance type ultra trail. Le quiz sera l'occasion de découvrir comment sont nées ces courses mythiques que j'avais quasiment toutes gagnées au moins une fois. Le Zoom Zoom Test arrive juste après Kerenan, l'expérience étrange de l'inégal.

0: Je me souviendrai toujours de ce matin de septembre. Cyril revenait du sport, enfin du magasin de sport. Les yeux brillants et ce pas souple que bien des octogénaires lui envient. On a d'abord pensé qu'il revenait du salon de massage Tenten, mais nous n'étions pas mardi.
1: Oh non.
0: Après avoir lancé son iconique « Salut les tafioles », il nous a annoncé qu'il avait acheté une paire de On Running. Que ça y était, il se mettait à la course avec en ligne de mire l'Ultra Trail du Mont Blanc fin août. Hélas, entre le début septembre et la fin août, il y a l'hiver, le froid, la pluie, les tartiflettes. Aujourd'hui, les chaussures sont toujours dans leur boîte d'origine, blanches et non déflorées. Elles n'auront jamais vu un chemin, ni même l'entrée de son immeuble. Nous leur souhaitons un peu plus de bonheur avec Badou du 77, leur acheteur sur Vinted. Ce quiz leur est dédié, jouons au Zoom Zoom Test. Direction d'abord le Tennessee, dans le parc de Frozen Head, où se déroule la Barkley Marathons, l'une des plus mythiques courses. Imaginez plutôt 5 boucles de 20 miles à réaliser, soit 161 km total pour un dénivelé positif de 20 000 mètres. Quand on voit dans quel état Manon termine le petit escalier de 12 marches qui mène à l'agora de la maison de la radio...
2: J'ai envie de crever sous un camion.
0: On comprend que les marathons de Barkley, c'est pas de la gnognotte. Une course mythique dont le départ est donné à 6h du mat par son fondateur, Gary Cantrell. Mais de quelle manière? Il fume une clope? Il fume un cerf? Ou il descend un shot de tequila?
1: Ah, c'est une clope.
0: Pour vous, c'est l'alcool, et pour Manon, c'est la clope.
3: Et c'est le cerf, en fait.
0: Je résume un petit peu. Ouais. C'est une bonne réponse de Manon Mariani. Oui. Gary Cantrell allume une simple cigarette pour lancer cette course décidément différente. Pas de GPS pour se repérer, seulement 40 participants, dont aucun n'a pu terminer le parcours dans les 60 heures réglementaires en 2025. Mais d'après vous, de quoi s'est inspiré ce bon vieux Gary pour créer cette course aussi difficile? De l'évasion d'un détenu d'une prison du Tennessee qui n'a parcouru que 13 km en 60 heures avant d'être repris? D'un randonneur qui s'est perdu 3 jours dans la forêt à seulement 200 mètres de la route? Ou d'un militaire qui n'est pas arrivé à rallier son campement à pied à travers les Appalaches en moins de 48 heures?
1: C'est B.
0: Vous, visiblement, vous connaissez l'histoire.
1: Non, bah non.
0: C'est clair, ça sent chiqué.
3: Non, mais à chaque fois,
0: vous les jouez. Mais
1: tous les jours.
0: Quentin, vous dites quoi, vous?
3: Hein, moi, je dis B.
0: Je vous donne le... Bon, c'est une mauvaise réponse. J'ai voulu vous aider, Quentin. C'était la réponse A.
1: Non, mais voilà. Donc, vous dites que je triche, alors que c'est pas la bonne réponse.
0: En 1977, James Earl Ray, l'assassin de Martin Luther King, figurez-vous, s'évade de la prison de Brushy Mountain, dans le Tennessee. Il erre 55 heures dans la forêt et ne couvre que 13 petits kilomètres avant d'être repris.
1: C'est pas mal, hein.
0: Gary Cantrell a dit « Moi, j'aurais couru 100 kilomètres. Gros baltringue. » La Barkley était née du nom de Bill Barkley, le voisin de Gary, un fermier qui était son partenaire de course. C'est plus du gai savoir, c'est de l'ultra gai savoir. Mais restons aux États-Unis. Direction la Californie, où se déroule chaque mois de juillet le Badwater Ultra Marathon, qui démarre 85 mètres sous le niveau de la mer, ce qui, je le précise pour les enfants et pour Quentin, ne signifie pas forcément sous l'eau, et traverse la vallée de la mort pour terminer à 2500 mètres d'altitude. Quel phénomène peut-on observer chez les participants de cette course haletante?
1: Oula.
0: Des décès, en moyenne un tous les deux ans, et ça passe. Ce que Manon qualifierait publiquement de chichi monumental, puisque la Badwater est, comme son nom l'indique, vraiment dégueulasse, ou des chaussures qui fondent tellement il fait chaud.
1: B, C.
3: Parce que chichi, normalement, il y en a à chaque époque.
1: Oui,
0: mais ça, c'était...
3: Et les chaussures fondent dans
1: la
3: vallée
1: de la
3: mort.
1: C'est pas la bonne réponse.
0: La bonne réponse, c'était la réponse C de Manon Mariani. Bravo, Manon.
3: Attendez, c'est intéressant. Ça veut dire qu'il n'y a pas de chichi? Attendez, il n'y a pas de problème de transit sur une course comme celle-ci?
0: Oh, il doit y en avoir, Quentin.
3: Moi, je prendrais bien un point là-dessus.
1: Non, mais il est fou. Hein.
0: Il est en train de...
1: C'est fou.
0: Hein. On est en train

0: C'est ça quelque chose d'inouï, un braquage de Zoom
1: non,
0: Zoom
1: non,
0: Test.
1: Mais n'importe
2: Quentin
1: quoi.
2: Quentin, mais réfléchissez.
0: Me menace.
2: Réfléchissez.
0: Vous me menacez, Quentin.
2: Oui, oui. Non, non.
0: Vous me menacez.
1: Vous lui enlevez des points là.
2: Non, non, non. Mais qu'est-ce que
1: en
2: notre invité
0: tout ça va mal
2: qu'est-ce
0: finir.
2: Que notre invité
1: bon,
2: en
1: Quentin,
2: pense.
1: On
2: attendez.
1: Enchaîne.
2: Vous n'êtes pas à l'aise.
0: Stéphanie Jiquel, est-ce
1: je
0: que
1: m'en fiche, je suis
0: sur
1: pas
0: une course de cet ordre-là, effectivement, est-ce que vous pensez qu'il y a des petits problèmes de transit
1: Ah, je pense qu'il y en a chez tout le monde. Oui, c'est
0: très
1: clair.
0: Bien. Bon alors, un demi-point pour Quentin.
2: Un point.
1: 0,5. Allez.
0: La température au sol dans la vallée de la mort avoisine les 75 degrés pendant la course, presque autant que dans le air fryer de Manan. Des conditions tellement extrêmes qu'elles peuvent faire fondre les chaussures de course sur le bitume. Certains participants courent même sur les lignes blanches de marquage qui accumulent moins de chaleur.
2: C'est apparemment, marrant. On peut faire cuire un œuf.
0: Oui, Quentin, mais ça ne
1: arrêtez de glaner des points supplémentaires.
0: Il y a pire que la chaleur américaine, la bruine anglaise. Do you know Spine Race? Je vous présente l'une des courses les plus dures de la planète. 430 km, soit Alençon-Clermont en passant par la 71, sauf que c'est en Angleterre, en plein hiver. Et bien, malgré tout ce que je viens de vous dire, figurez-vous qu'en 2019, une certaine Jasmine Paris va remporter cette course invraisemblable et même pulvériser le record. Tout ça en gérant à distance le cabinet vétérinaire qu'elle dirige en pleine épidémie de fièvre porcine.
1: Oh wow.
0: Tout ça en tirant son lait pour sa fille de 14 mois. Ou tout ça en s'allongeant 20 minutes pour faire une sieste chronométrée à chaque ravitaillement.
1: B.
2: B et C.
1: B.
0: C'est une bonne réponse cette fois. Uniquement de Manon Marié.
1: Ah,
0: oui,
1: voilà,
0: Jasmine Paris allaitait encore sa fille de 14 mois hein et avait emporté son tire-lait dans son sac. Pour info, elle a été également la première femme à terminer la Barclay dont je vous parlais tout à l'heure.
2: Et elle s'est enfin, pas arrêtée elle, tout ça.
0: Mais non, elle ne s'arrête pas, c'est Jasmine Paris, elle est extraordinaire.
1: Jasmine Paris.
0: Enfin, histoire de vous dissuader définitivement de vous lancer dans l'ultra-trail, question santé, d'après vous, en dehors de la mort, que peut-il se passer chez un ultra-trailer après 30 ou 40 heures de course sans sommeil? Il
1: chiché.
0: Peut développer une allergie au repos? Il peut commencer à avoir des hallucinations ou la corne de ses pieds peut s'infecter.
1: Les trois.
2: B et C. C, tout court.
1: B,
0: c'est,
1: B.
0: C'est une bonne réponse, Manon. Oh, bravo. Oui. Et oui, au-delà de 30 à 40 heures de sans sommeil, le cerveau épuisé commence à fabriquer ses propres images. Un rocher devient un animal, un tronc d'arbre prend l'apparence d'une personne, comme la fois où j'avais cru qu'on recevait Jim Carrey, alors qu'en fait, c'était juste Quentin.
2: Splendide.
0: Splendide victoire, en tout cas, de Manon Mariani, malgré toutes les perversions, toutes les perversités de Quentin.
2: Et ma perfidie, en
0: ouais,
2: général.
1: Il est rageux aujourd'hui.
2: Je suis pas rageux. En tout cas,
1: rageux.
0: C'est la soif de victoire, c'est ouais. L'esprit de compétition.
2: Mais pourquoi on compte les points, alors, sinon?
0: Stéphanie Jiquel, championne d'Ultra Trail, est toujours avec nous pour comprendre ce phénomène. Stéphanie, que faut-il commencer par faire si on veut se lancer dans l'Ultra Trail? On l'a dit tout à l'heure, il y a beaucoup de gens qui se lancent, peut-être un peu trop. Est-ce que ça peut être dangereux de passer trop vite d'une petite distance à une si grande distance? Il y a peut-être des consignes à respecter.
1: Oui, je crois qu'il faut y aller progressivement, avec un bon entraînement, faire suffisamment de volume, donc de kilomètres toutes les semaines, être accompagné. Alors c'est vrai qu'aujourd'hui, il y a ChatGPT, mais c'est vrai qu'un entraîneur, c'est quand même
0: mieux
1: pour pouvoir adapter, parce qu'on est tous quand même différents. Il y a une singularité à prendre en compte, et c'est surtout la progressivité qui va permettre le déclenchement des adaptations. Donc, y aller progressivement, se fixer peut-être un ultra-trail après 2 ou 3 ans de semi-marathon, de marathon, et ensuite passer peut-être par un 100 km.
3: Il y a des gens pour qui c'est impossible d'en faire, je ne sais pas, quand on a de l'asthme ou vraiment des problèmes de santé.
1: Je pense pas qu'il y ait de contre-indication. Après, c'est vrai que quand on termine un ultra, on a des paramètres biologiques qui sont modifiés de manière transitoire, c'est-à-dire sur les 24 à 48 heures qui suivent la course. Ils sont modifiés de manière transitoire, de manière beaucoup plus significative chez des coureurs amateurs qui ont moins d'entraînement. Donc on voit quand même que l'entraînement a un impact à la fois sur la performance, mais aussi sur une meilleure santé. On peut ne pas avoir de courbature à la fin d'un ultra. C'est mon cas, mais parce que je suis très entraînée.
3: Ah bah oui.
1: Donc après, c'est quand même mieux d'avoir un avis médical, de faire un contrôle au niveau du cardio aussi, avant de se lancer sur ce type de distance. Il faut quand même savoir que c'est des efforts qui sont très longs, c'est des nuits blanches, ça peut être des troubles digestifs, et puis dans les pires cas, des hyponatrémies, donc trop d'eau dans le corps, des rétentions d'eau.
0: À ce sujet, hors antenne, vous m'avez dit un truc absolument incroyable, en tout cas pour les béotiens comme moi, il faut pas, sur des très longues distances, il faut pas boire d'eau plate, en fait.
1: Alors, l'eau plate dilue le sodium. Donc ça veut dire qu'au bout de 18 heures ou 20 heures de course, on manque de sodium dans le corps, d'autant plus qu'on transpire. En pleine chaleur, on rejette beaucoup d'électrolytes, surtout si on n'a pas eu d'acclimatation à la chaleur. En tant que sportif de haut niveau, on a des séances d'acclimatation en chambre thermique. C'est ce que je fais notamment à l'INSEP. Donc je m'acclimate à la chaleur de manière à conserver tous mes électrolytes dans le corps, même dans un effort par 35 ou 38 degrés. C'est pas forcément le cas des amateurs. Donc si en plus on boit de l'eau plate...
0: Eau plate ou de l'eau qui ne contient
1: pas suffisamment d'électrolytes, de sodium notamment. On peut aussi avoir des impacts sur le potassium, faire très attention, donc manger peut-être des bananes avant la course, pas le jour avant, parce que

0: il faut une sorte d'épargne digestive de manière à ne pas trop...
1: Les bananes, c'est juste avant la course ?
0: C'est plutôt dans les jours qui précèdent la course. Parce que pendant la course, notamment s'il fait très, très chaud avec une chaleur humide, alors là, on peut vraiment avoir des complications, des ballonnements, et ça, je l'ai déjà vécu, c'est pas forcément très agréable.
2: J'essaie d'imaginer votre vie, Stéphanie. Pas d'excès, pas d'alcool, pas de bamboche. Est-ce que vous arrivez à lâcher prise de temps en temps ou votre quotidien est tourné vers la course ?
0: Non, je pense que c'est hyper important de lâcher prise. C'est, je pense, une vie d'équilibre et de déséquilibre. Je pense que c'est un peu le sens de la vie, c'est-à-dire que tout est un peu mouvant. On essaye d'aller vers ses limites, mais de ne pas les dépasser. Mais en même temps, on a la tête à gérer. C'est-à-dire que si on est trop dans une discipline qui est vraiment trop pesante mentalement, on craque avec des burn-out, hein, tout simplement. Le burn-out dans le sport existe comme dans la vie professionnelle, en entreprise. J'essaye d'avoir aussi des moments où je relâche. Et l'écriture est pour moi quelque chose vraiment essentiel. Et parfois, j'accepte moins de performances sportives pour passer plus de temps à écrire. Je le sais, c'est pour ça aussi que je dure. C'est-à-dire que certaines performances, je ne les atteindrai que dans un temps long parce qu'aujourd'hui, je mets parfois le curseur un peu ailleurs.
1: Alors, excuse-moi, mais à quoi ressemble un temps off de Stéphanie Gicquel? Par exemple, quand vous vous mettez à écrire un livre, vous courez plus ou vous courez juste moins?
0: Alors, il y a des moments où je ne cours pas. Là, par exemple, sur 3-4 jours, je ne cours pas là en ce moment.
1: Et vous vous sentez comment? Vous n'avez pas un
0: manque? Mais ça va? Ah non, j'ai pas de manque.
1: Pas de manque.
0: Non, j'ai pas de manque parce qu'en fait, j'aime la vie et j'aime tout ce qu'elle propose. Et j'aime autant l'écriture que l'entrepreneuriat. J'ai aussi créé une entreprise. Je donne pas mal de conférences dans les groupes. J'adore aussi mes missions. Par exemple, à la CAN, travailler sur la performance au sein de la Fédération française d'athlétisme. Le boulot est absolument énorme et je trouve ça passionnant.
1: Vous vous ennuyez pas?
0: Enfin, voilà, tout m'intéresse. Donc, il n'y a pas ce côté, on est addict à la course à pied, je l'entends, mais en tout cas, personnellement, je ne le vis pas.
1: Vous écoutez France Inter, peut-être en courant, et ce n'est pas étranger à vos performances hors normes. L'heure d'ouvrir la pièce jointe de Manon Mariani.
3: Un influenceur.
4: Salut, c'est Alexandre, alias Casquette Verte sur les réseaux. Je suis parisien et je fais de l'ultra trail.
3: Et oui, il s'appelle donc Casquette Verte de son vrai nom, Alexandre Boucher. Il a 34 ans, il est parisien. Un profil assez atypique dans l'univers du trail. Il ne vient pas des montagnes, il ne vient pas du haut niveau, mais d'un parcours un peu plus ordinaire, marqué notamment par une pratique assez tardive de la course à pied qu'il a commencé dans sa vingtaine. Il raconte s'être inscrit à sa première course après une énième soirée en boîte de nuit avec ses potes. Il n'avait aucun code, aucun entraînement et il s'est pris de passion pour la discipline. Sur Instagram, il compte plus de 200 000 abonnés et est devenu une vraie référence dans le domaine de l'ultra trail. Sa particularité tient à la forme de ses contenus, des publications assez répétitives où l'on voit simplement une photo de ses pieds après l'effort accompagnée d'une capture de ses statistiques, évidemment, comme font toutes les personnes sur Insta. Sur Twitch, il propose en revanche des débriefs un peu plus longs et détaillés dans lesquels il revient sur ses performances, une approche qui a participé à sa popularité dans un milieu où la communication est souvent centrée sur la réussite. Alexandre raconte s'être créé un double avec Casquette Verte car il a longtemps été moqué pour s'entraîner uniquement à Paris avant de participer à des ultra-trail en montagne. Puis il a décidé d'assumer cette image de parisien outsider, entre guillemets. Pour ça, il s'est construit un personnage plus provocateur, plus grande gueule, avec sa casquette verte, une sorte d'alter ego. Car derrière, Alexandre mène une vie beaucoup plus classique. Il travaille la semaine en entreprise et le soir, il redevient ce coureur reconnaissable à sa casquette verte, sillonnant le bois de Vincennes. Cette trajectoire s'est prolongée en librairie avec la publication de On m'appelle Casquette Verte chez Flammarion. L'ouvrage a rencontré...
1: C'est bien décliné, tout
3: très
1: ça.
3: Beau nom. L'ouvrage a rencontré un succès commercial, ce qui confirme évidemment l'intérêt pour ce type de récit à la croisée du sport et de l'expérience personnelle. Preuve que l'ultra trail est une discipline qui intéresse de plus en plus de monde.
1: Merci beaucoup Manon.
0: Est-ce que je trouve bien en tout cas dans le parcours d'Alexandre, c'est qu'il a mis l'accent sur le fait que l'ultra trail c'est pas uniquement en montagne, parce qu'on a l'UTMB Group qui a fait un travail remarquable pour faire parler de l'ultra trail, mais ce sont des courses qui sont surtout organisées en montagne. L'ultra trail c'est courir sur les sentiers, on peut courir aussi autour du Morbihan, on peut courir dans les forêts et je trouve que le parcours d'Alexandre montre cela et c'est important de le rappeler aussi.
1: À suivre dans Zoom Zoom. Vous avez pris l'émission en cours de route, vous hésitez encore à vous inscrire à la Diagonale du Vide. Pierre Coureur, de la Diagonale des Fous, et non pas la Diagonale du Vide. Je l'ai parcouru.
5: Ouais. Bon. En ultra trail
1: en voiture. Pierre Coureur arrive pour tout vous résumer en une minute chrono, et puis bien sûr, vendredi oblige, on courbera l'échine devant le redoutable professeur Rollin qui viendra nous distribuer nos notes de la semaine, même Charles Alonque, les plus tendres. La chronique de François Rollin, c'est juste après Jill Scott et Thierry Awak, Northside.

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2: Il est probablement le seul membre de cette équipe à pouvoir courir plus de 10 km sans vomir ses poumons. Le seul aussi, reconnaissons-le, à posséder cet attribut rarissime chez les clients réguliers du Blériot qu'on appelle les muscles. Faites voir, Pierre, bandez un peu vos biceps.
3: Oula.
4: Vous voulez
2: les biceps. Oh mon Dieu, oh mon Dieu.
3: Les biceps.
2: C'est toujours aussi impressionnant. Je crois que vous êtes prêts à nous résumer tout ce qu'on s'est dit sur l'Ultra Trail en une minute chrono.
5: Oui, une émission dont on ressort essoufflé rien qu'à écouter notre invitée, à la championne d'Ultra Trail, Stéphanie Jiquel. Palmarès impressionnant, rien que son entraînement, courir 3 marathons consécutifs pour préparer une course de 175 km dans le Morbihan qu'elle a déjà remportée 4 fois. C'est la vie qu'elle a choisi de mener. Elle a quand même pris le temps de s'asseoir dans un fauteuil de notre studio pour nous expliquer ce qu'est l'Ultra Trail. Le trail tout court, à savoir une course en milieu naturel, c'est trop facile pour elle. Il faut se rajouter de la difficulté. Pas de définition précise de l'ultra performance, mais Stéphanie Jiquel estime que courir toute une journée et toute une nuit et ou courir 100 miles près de 161 km, c'est ce qu'on peut appeler de l'Ultra Trail. Ça peut paraître dingue, mais pour Stéphanie Jiquel, ce n'est qu'un simple retour de l'homme à la nature. Nous sommes faits pour l'endurance plus que pour la vitesse. Votre petite amie vous fait dire d'en prendre de la graine, Quentin. Néanmoins, parcourir de telles distances n'est pas anodin. Notre invité est suivi par une équipe médicale, ce qui permet d'étudier l'impact du sommeil, de l'alimentation et de l'activité physique sur nos gènes. Grâce à Stéphanie Jiquel, les scientifiques observent l'évolution des globules rouges, des blessures musculaires et l'influence des vagues de chaleur. C'est du sérieux, ce qui ne fait pas peur aux 29 000 personnes inscrites au prochain Ultra Trail du Mont Blanc. Cyril, lui, s'est inscrit aux 24 heures du Mont Blanc, le dessert. Point commun. Point commun avec l'Ultra Trail, les problèmes de transit qui en découlent.
2: Oh
6: non.
2: Ah, ça, c'est bien vu, Pierre. Et si vous voulez découvrir vraiment les trails de légende, il y a un très beau livre là-dessus dans lequel vous retrouvez d'ailleurs notre invité qui fait partie des témoignages et des très belles photos. Ça vous donnera peut-être envie ou ça vous épuisera, je ne sais pas. En tout cas, offrez-le. Lui, la dernière fois qu'il a couru, c'était en juin 1987 pour attraper le bus 91 qui menait au studio de Canal+. Chaque vendredi, il nous explique sans ménagement ce qu'il a pensé de nos émissions de la semaine. Bonjour François Rollin.
7: Bonjour, bonjour mes chers zoomistes. Alors, petit coup d'œil sur la semaine qui s'achève. Lundi, l'économie du bonheur. Mardi, les romans d'amour. Mercredi, la terre qui façonne nos corps. Jeudi, des fragments du nouveau discours amoureux. Aujourd'hui, l'amour de la course à pied. Beaucoup d'amour dans tout ça. Trop peut-être. Avec l'écueil de la mièvrerie, le risque de rester à la surface des choses. Et hop, Papa Rollin vole à votre secours et vous propose 5 sujets bien pertinents sur lesquels j'attends de votre équipe rassemblée dans l'amitié et dans l'effort un travail de fond. Il y a d'abord cette expression qui fait florès depuis quelques années dans la bouche des journalistes et en particulier de ceux qui traitent de faits divers. Une expression qui résume une hypothèse dans une enquête sur un ou plusieurs meurtres, c'est un cambriolage qui a mal tourné. Je voudrais bien qu'on me dise ce que c'est qu'un cambriolage qui a bien tourné. Autant un repas de famille qui a mal tourné, je le comprends, vu qu'au départ c'était un projet réjouissant et festif, et qui a malheureusement fini en bagarre générale, avec des projections de vaisselle de Limoges par-dessus la table. Ça a mal tourné, ok, mais un cambriolage dès le départ, c'est mal. Ça n'a pas besoin, si j'ose dire, de mal tourner pour mal tourner. Un cambriolage tourne mal par essence. À travailler. Prenez des notes, je vous en supplie, je n'ai pas à me répéter. Le deuxième sujet est assez touchy, comme on dit à la BBC, c'est celui de la corrida. Bon, moi j'aime beaucoup la corrida, mais je comprends très bien ceux qui la détestent et qui veulent l'interdire. Je cherche donc une solution pour rassembler. Celle que j'ai trouvée consiste, pour rétablir l'égalité des chances entre l'homme et le taureau, à corriger la vision du taureau chez un ophtalmo spécialisé en bovin. En effet, si le taureau fonce sur le chiffon rouge, c'est parce qu'il a la vue basse et qu'il ne voit que le chiffon. Mais si vous corrigez sa vue, il se fichera probablement la paix au chiffon rouge, qui n'a rien demandé à personne et qui n'est pour rien dans l'affaire, et il foncera sur l'homme en habit de lumière qui vient le taquiner pour amuser le bon peuple. À charge pour l'homme en question d'esquiver les attaques de ce taureau 2-0 qui sort de chez l'opticien. À travailler également. Ensuite, une préoccupation qui va vous paraître assez technique. Je voudrais que l'on supprime du dictionnaire le mot « psyturisme ». ce mot savant tiré du grec qui désigne le bruissement du vent dans les feuilles. Oh, comment un aussi joli phénomène naturel, aussi agréable et aussi doux, peut-il être désigné par un mot aussi barbare, pédant et alambiqué? Alors, si on supprime le mot, évidemment, il n'y aura plus de mot particulier pour désigner le phénomène. Mais ça ne me gêne pas, je préfère qu'on parle du bruissement du vent dans les feuilles. J'ai à peu près le même ressenti par rapport au mot pétrichor, qui désigne l'odeur de la terre après la pluie. Je trouve que cette fragrance enchanteresse ne mérite pas un nom aussi brutal, qui évoque davantage la kinésithérapie et le kamasutra que les promenades en forêt. Mais je ne veux pas trop charger la mule, faites-moi d'abord disparaître psyturisme, on avisera pour pétrichor un peu plus tard à travailler. Encore plus technique. L'autre jour, j'avais fabriqué pour la famille un tartare de langoustine, et avec les carcasses, j'ai entrepris de faire une bisque. J'ai donc fait suer ces carcasses dans l'huile d'olive, je les ai flambées au whisky pour changer un peu du cognac, déglacé avec 2 litres d'eau et fait réduire le tout pendant 2 heures. J'ai obtenu un formidable bouillon, d'autant que j'avais utilisé la poudre du Tonkin de chez Rollinger pour ramener un peu de peps et ajouter du double concentré de tomate pour adoucir la couleur. Mais je me suis souvenu qu'une bisque ne mérite son nom que si elle est liée au corail. Et il n'y avait pas assez de corail dans mes langoustines. J'ai alors eu l'idée de lier cette bisque avec du corail de Saint-Jacques, manié au beurre de micelle. Le résultat, Mathieu, était magique. J'aurais dû vous en apporter un bol. Maintenant, ma question, pensez-vous qu'il soit opportun de créer une association pour la liaison des bisques au corail de Saint-Jacques à défaut de corail de langoustine? Hein ? ALB, CSJ, ADCL, ça sonne bien. Et quel devrait être, selon vous, le montant de la cotisation annuelle à travailler? Dernier sujet, rapidement, qui participe d'une double antanaclase. Peut-on concevoir un avion porte-porte-avions? C'est-à-dire un avion capable de transporter au moins 50 porte-avions, capable même de transporter au moins 50 avions. Voilà, Mathieu, je vous laisse rappeler aux auditeurs ce qu'est une antanaclase.
2: Oh, ce que je ferai évidemment dès demain, une fois que j'aurai regardé, que j'aurai demandé à ChatGPT ce que c'était. Merci beaucoup François Rollin, et je vois que nous fréquentons les mêmes boutiques, notamment la boutique où il y a tous les poivres de Rollinger. Hein, c'est très très bon tout
0: Leader
2: ça.
0: Leader Price, évidemment.
2: Oui, juste à côté du Leader Price. Merci François Rollin, on vous retrouve la semaine prochaine dans Zoom Zoom. Merci Stéphanie Jiquel d'être venue nous partager votre passion pour l'ultra trail. Bon courage pour ce prochain défi dans le Morbihan qui impressionne beaucoup Manon, pour qui le défi serait déjà simplement d'aller dans le Morbihan. Un dernier mot avant de vous quitter, vous êtes la marraine de l'association Vaincre la mucoviscidose et vous souhaitez lancer un challenge à tous les ultra trailers. De quoi s'agit-il?
3: Oui, c'est le challenge Move for Muco, ça se termine le 10 mai, c'est pour collecter des fonds pour vaincre la mucoviscidose. Il faut parcourir 42 km avant le 10 mai. Je crois que les ultra trailers qui préparent un ultra trail sont capables de le faire.
2: Oui, certainement.
3: On a besoin de vous.
5: Parce que c'est dimanche, hein, quand même.
3: Oui,
2: mais... oui, mais ils peuvent le faire.
4: Oui, partez maintenant, peut-être.
2: Allez-y.
3: On foncez.
2: Vous, surtout, vous ne bougez pas, sauf si vous nous écoutez en courant, là, c'est différent. Toute l'équipe de Zoom Zoom revient après le journal de 17h. Envie de participer à The Voice, mais vous n'avez pas le 06 de Nikos, essayez The Voice Café, qui cartonne près de Lille. Et si les youtubeurs avaient fait le tour des concepts novateurs, et si on tournait un peu en rond, Manon jette

0: un pavé dans la mare. Bravo Manon, quel courage. Et justement, de courage, notre invité n'en manque
1: c'était
0: pas.
1: C'était encore là. Mais
0: c'était vraiment encore. Effectivement, le son était bien choisi. Elle a passé 7 ans en Afghanistan, au cœur d'une famille traditionnelle, dans la maison d'un taliban. Et d'ailleurs, le titre de son livre, Entre sidération et espoir, notre invité va nous raconter.
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0: Dans un instant, la suite de Zoom Zoom Zen, on décrypte les tendances qui agitent la société.
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1: Il est 1h, le flash, Lucille Oconi. Les armes doivent se taire provisoirement entre l'Ukraine et la Russie. Le cessez-le-feu annoncé par le président américain entre en vigueur ce samedi pour une durée de 3 jours. Trêve qui s'accompagne d'un échange de prisonniers de guerre entre les deux camps. Moscou avait déjà décrété un arrêt unilatéral des combats pour les commémorations de la victoire sur l'Allemagne nazie. De son côté, Volodymyr Zelensky, le président ukrainien, ordonne à son armée de ne pas attaquer la parade du 9 mai en Russie. Malgré la trêve toujours en cours au Moyen-Orient, des affrontements ont été rapportés vendredi entre l'Iran et les États-Unis. L'armée américaine a annoncé avoir neutralisé 2 pétroliers battant pavillon iranien dans le golfe d'Oman. Washington attend toujours une réponse de Téhéran quant à sa dernière proposition devant mettre fin à la guerre. Sur le front libanais, 10 personnes ont été tuées dans le sud du pays dans des frappes israéliennes, notamment 3 femmes et 2 enfants selon le ministère de la Santé. Le Hezbollah, mouvement milice chiite pro-iranien au Liban, affirme avoir lancé 2 attaques contre des bases militaires au nord d'Israël. On ne construit rien de durable en brutalisant ses partenaires, répond la direction du Parti Socialiste, alors que le chef des députés PS, Boris Vallot, a claqué la porte de cette instance. Décision sur fond de divergences profondes avec le secrétaire du parti, Olivier Faure. Des désaccords, notamment sur la stratégie en vue de la présidentielle. Jour des commémorations du 8 mai, on apprend qu'à Carpentras, dans le Vaucluse, la chanson « Maréchal, nous voilà » à la gloire du maréchal Pétain a été diffusée vendredi dans les haut-parleurs de la ville. Information d'ici Vaucluse, confirmée par le maire Rassemblement National. L'élu assure qu'elle a été diffusée à l'insu de la commune. La radio en charge de diffuser la playlist de la journée a reconnu une erreur. Le bateau de croisière MV Ondus, touché par un foyer d'antivirus, se dirige vers Tenerife, dans l'archipel espagnol des Canaries. Le directeur général de l'Organisation mondiale de la santé se rendra sur place samedi pour coordonner l'évacuation des passagers du paquebot. Par ailleurs, le ressortissant français placé à l'isolement qui présentait des symptômes après avoir pris le même vol qu'une croisiériste infectée a été testé négatif, assure le ministère de la Santé. En football, il n'y a pas eu de miracle pour le FC Nantes. Les jeunes sont officiellement relégués en Ligue 2. Nantes a perdu face à Lens vendredi soir sur le score de 1-0 lors de la 33e journée de Ligue 1. C'est la 3e descente à l'échelon inférieur dans l'histoire du club. Les Bleus qualifiés pour les demi-finales des mondiaux de tennis de table à Londres. L'équipe masculine a écarté le Brésil et affrontera la Chine samedi. En revanche, c'est terminé pour l'équipe féminine, éliminée vendredi en quart de finale, battue par la Roumanie.
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2: Je n'allais pas prolonger cette guerre éternelle et je n'allais pas prolonger le retrait éternel. C'était la bonne décision, la décision sage, la meilleure décision pour l'Amérique. Aucune nation n'a jamais organisé une telle mission dans l'histoire.
3: Se retirer d'Afghanistan était la meilleure décision pour l'Amérique. C'était en tout cas l'avis de Joe Biden en 2021, quand les États-Unis laissaient le pays aux mains des talibans 20 ans après y avoir entamé une guerre sans fin. Quelles sont aujourd'hui les conséquences de ce retrait américain? Quel est aujourd'hui le quotidien des Afghans et surtout des Afghanes? C'est ce que va nous raconter notre invité. Bonjour Élise Blanchard.
4: Bonjour.
3: Merci d'être avec nous sur Inter. Vous êtes journaliste, photographe. Vous avez vécu pendant plus de 7 ans en Afghanistan, dont 3 au sein d'une famille. Vous en avez tiré un livre paru il y a quelques jours aux éditions du Cherche Midi. Ça s'appelle « Dans la maison d'un taliban », un témoignage extrêmement rare du quotidien dans ce pays très fermé, où les libertés individuelles, surtout pour les femmes, s'amenuisent. Vous allez tout nous raconter, mais déjà, Élise, pour revenir sur le petit extrait de Joe Biden qu'on vient d'entendre, est-ce que les Afghans, ils en veulent aux États-Unis d'avoir quitté le pays ?
4: Je pense que c'est toujours difficile de faire des généralisations sur les Afghans, mais moi, j'ai constaté de la colère, oui.
3: Dans la famille où vous étiez ou autour ?
4: Ah non, dans la famille où j'étais, ils étaient contents. Hein. Ils
3: ont
4: tant mieux qu'ils soient partis, Dieu merci.
3: Mais où est-ce que vous avez senti cette colère ? Quelle frange de la population afghane ressent et exprime, en tout cas à vous, cette hostilité, ce regret que les Américains soient partis ?
4: Les femmes à qui on avait vendu ce rêve d'un avenir, d'un futur autant professionnel que sur les études, que sur les libertés personnelles, et à qui on a apporté soutien, la communauté internationale qui était là-bas. Et puis ensuite, c'est parti.
3: C'est parti. On va y revenir ensemble pendant 1 heure dans la maison d'un taliban, un livre passionnant, même si je note quand même qu'il y a dans ce pays 2 poids, 2 mesures. Élise publie dans la maison d'un taliban, 3 ans dans une famille afghane. Tous les médias lui déroulent le tapis rouge, Le Monde, RTL, France Inter, la matinale de France Inter. Alors que mon livre à moi, dans la maison d'un banquier suisse, 17 ans dans une famille genevoise, n'a rencontré aucun écho médiatique. J'y décris pourtant un quotidien de souffrance, voire de privation. Ouais. Comme la fois où à Noël, il n'y avait plus de beluga chez Caviar House et que papa avait été obligé d'acheter des œufs de saumon.
5: Je ne veux pas qu'on en parle, je ne veux pas qu'on en parle, je ne veux pas qu'on en parle.
3: Maman ne l'avait jamais digéré, un mois plus tard, il divorçait. Alors ça va Élise, hein, moi aussi j'ai vécu des trucs durs. Zoom Zoom Zen, c'est parti.

0: Bonjour à toutes et à tous, soyez les bienvenus si vous nous rejoignez dans Zoom Zoom Zen. 2 heures chaque après-midi pour décrypter l'actu sans oublier d'en rire, même si en ce 8 mai. À la demande de Cyril Lacarrière, notre rédacteur en chef gaulliste, qui possède entre les omoplates une très belle croix de Lorraine.
1: Oh non.
0: Avant de rire, nous allons d'abord nous recueillir. Car il y a 81 ans, le 8 mai 45, les forces alliées actaient leur victoire sur l'Allemagne nazie. Manon et Quentin l'ont appris dans les livres d'histoire, mais Cyril, qui était l'aide de camp du général Lattre de Tassigny, était à Berlin pour la signature de l'armistice. Churchill avait même dit de lui « Il ira loin, le petit ». Et de fait, comme souvent, les prédictions de Churchill étaient justes, puisqu'aujourd'hui, Cyril a 3 chroniques par jour à l'antenne de France Inter, sans compter la rédaction en chef d'une quotidienne de 2 heures. Certes, il a oublié le visage de ses enfants qu'il n'a pas vu depuis 6 mois maintenant et qui pensent que le livreur Chronopost est leur papa, car lui au moins est là tous les matins. Mais comme disait Churchill, on ne fait pas d'omelette sans casser les œufs. We don't make omelettes without breaking eggs.
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0: Alors Élise Blanchard, vous allez nous raconter à quoi ressemble le quotidien en Afghanistan. Juste le temps de vous présenter ceux qui illuminent de leur talent mon quotidien, justement. À commencer par celle qui m'a fait découvrir TikTok, moi qui pensais que Copain d'avant était the place to be. Manon, chaque après-midi, vous analysez pour nous l'actu des réseaux sociaux au programme de votre veille sanitaire.
1: Des inconnus nous jugent, trouve la règle, désactive l'IA ou elle détruira ta vie. Qui aura la scène piégée? Les concepts sur YouTube sont de plus en plus loufoques et what the fuck. Et est-ce que ça serait pas devenu un peu too much? Réponse dans ma veille sanitaire.
0: Comme vous, Élise, il n'a pas peur de prendre des risques pour porter haut les valeurs du journalisme d'investigation, puisqu'une fois il est même allé porte de Champéret. Quentin, chaque matin.
3: J'ai fait les gilets jaunes, moi.
0: C'est-à-dire, vous avez fait
3: j'ai
0: les gilets jaunes pour France Bleu.
3: Ouais, ouais.
0: Aujourd'hui, ici.
3: Oui, oui.
0: Ça, vous avez pris des risques? Vous avez été lacrymo un peu dans les yeux?
3: Sur les champs?
1: Sur un rond-point?
0: C'est votre.
3: Alors, le plus grand de France, hein, les Champs-Élysées.
0: C'est votre plus grand acte de bravoure jusqu'à présent. Quentin, chaque matin, après votre traditionnel micro-trottoir, vous vous posez en terrasse pour lire l'intégralité de la presse quotidienne régionale.
3: Et j'ai lu La Voix du Nord, Mathieu. Figurez-vous qu'à Villeneuve-d'Ascq, tout près de Lille, le The Voice Café cartonne. Soirée à thème, karaoké, visionnage des primes en direct. On vibre autour de l'univers The Voice. Je vous raconte ça à 17h30.
0: Côté humour, vous retrouverez évidemment Marie Debreur aux alentours de la demi, si toutefois elle se souvient qu'on existe, vu qu'elle fait partie des 50 qui feront demain, selon le Nouvel Obs. En fin d'émission, Mao Drama viendra s'adonner à sa plus grande passion, faire rire en nous parlant de l'Afghanistan. Et puis bien sûr, lui, il est étrangement absent du dossier de l'Obs sur ceux qui feront demain. Et pourtant, il a fait hier, il fait aujourd'hui et il fera encore demain si ses artères tiennent le coup.
4: Oui,
0: Cyril, au programme du Lacar News, les 3 infos qu'il ne faut pas rater en ce 8 mai.
5: Une seule info, un petit coup de bigot aujourd'hui. À quoi va ressembler le 9 mai de Vladimir Poutine? Entre guerre en Ukraine, début de grogne dans le pays, censure d'Internet et crise de paranoïa aiguë, ce jour de la victoire russe sur l'Allemagne nazie ne s'annonce pas très groovy pour Vladimir.
0: Il n'est pas très groovy.
1: On a qui au téléphone,
0: avec Vladimir Poutine au téléphone.
5: Oui.
0: Très bien. Ah oui, c'est vraiment une exclue.
5: Peut-être
0: une
5: pas.
0: Une exclue du Lacar News. On va le vendre comme ça. Le Lacar News, ça sera juste avant la demi, mais d'abord, la journaliste Élise Blanchard est avec nous pour son livre « Dans la maison d'un taliban », le récit inédit d'une journaliste au sein d'une famille afghane pendant 3 ans qui vient de paraître au Cherche Midi. Élise, expliquez-nous déjà comment vous vous êtes retrouvée à vivre pendant 3 ans au sein d'une famille afghane.
6: Je vivais pas chez eux 365 jours par an. Toutes les nuits, ça aurait été compliqué sans douche et il faisait très froid pendant l'hiver. Mais en fait, je les ai rencontrés par hasard pendant un reportage où il fallait que je prenne les photos. Et je les ai tout de suite trouvés très intéressants, notamment le taliban Arman, parce que en fait, quand je l'ai vu devant sa maison dès le départ, il y avait ses filles qui s'accrochaient à lui, ses 3 filles qui sont assez jeunes. Et en fait, elle le regardait avec un amour, elle s'accrochait à lui, elle ne voulait pas le laisser partir, et lui, il jouait avec elle, il les regardait avec une douceur. Et ça a chamboulé mon idée de, pas seulement du taliban, de l'humain, parce que...
0: Justement, quelle était votre idée, votre a priori, si on peut le dire, sur les talibans, et qu'est-ce que vous avez découvert quand on gratte un peu?
6: En fait, moi, les talibans, je les voyais, j'ai fait vraiment du news, j'avais déjà fait du news en Afghanistan pendant 3-4 ans, et on avait cette image du taliban qui fait peur de l'autre côté de la ligne de front, qu'on voyait jamais vraiment. Ensuite, ils sont arrivés au pouvoir, et c'était les hommes au checkpoint avec leurs mitraillettes, les hommes dans les bureaux avec qui il fallait négocier. Et évidemment, on fait aucune généralisation, il n'y a pas un taliban, mais c'est ce que je m'étais demandé longtemps, en fait. Je me disais, comment est-ce qu'on fait pour avoir des dizaines de milliers de petits soldats comme ça qui clairement détestent les femmes et les filles, qui tombent de nulle part en fait? Parce que quand on parle des talibans, on se dit bah doit y avoir une usine et qu'ils les produisent comme des petits soldats en fait. Ils ont tous leurs turbans, leurs petites mitraillettes et ils sortent de nulle part. Et je me disais mais c'est pas possible, ça doit être plus complexe que ça. Et donc quand je l'ai vu lui, je me suis dit ouais, enfin j'ai senti que la complexité elle était là, parce qu'on se dit comment est-ce que tu peux avoir cet amour qu'on retrouve dans les yeux de beaucoup de pères, enfin qu'on aimerait retrouver dans les yeux de tous les pères, cette tendresse et de la part de ses filles aussi. et en même temps, bah, qu'ils soutiennent un gouvernement qui va les empêcher d'aller à l'école, quoi.
3: Pour capter ces scènes de regard, d'échange, c'est important pour d'avoir du temps. C'était important pour vous d'être immergé dans ce quotidien banal pour comprendre la société afghane.
6: Bah en fait, c'est que la première fois, j'y suis retournée parce que je me suis dit, je veux plus de photos, en fait. Je veux plus de photos. J'avais rencontré les femmes rapidement. Elles m'avaient dit, mais reviens. On avait rigolé. Et en fait, donc je suis revenue et c'était par hasard le jour du mariage de son frère. Et donc, on est allé chez la fiancée. Mais chez la fiancée, comme c'était une famille très, très talibane, très stricte, je pouvais pas prendre de photos. Donc, je me suis retrouvée coincée pendant des heures dans une maison qui avait été détruite par des frappes aériennes. Au milieu de que des femmes, des sœurs de talibans, pour qui c'était la famille, les talibans, en fait. Il n'y avait même pas d'opposition. Et des heures comme ça, avec ses sœurs, ce taliban dans la famille que j'ai suivie, avec sa mère. Et donc, en fait, c'est comme ça que les liens, ils se sont tissés. Ensuite, j'ai passé plusieurs jours avec eux. En fait, je suis restée dormir là-bas. Et c'était tellement intéressant. Ils étaient tellement... Enfin, c'est surtout avec les femmes que je suis. Je parle beaucoup du taliban, mais dans les...
0: Oui, mais lui, comme il accepte que vous soyez là. Comment cet Herman, il accepte tout taliban?
6: Vous vous êtes jamais senti en danger? Bah, pas vraiment, parce qu'en fait, en ayant vécu le danger des kidnappings, le danger de la guerre, le danger du front en Afghanistan, on se dit vraiment que le fin fond de la maison d'un taliban, d'un soldat taliban, quand t'es avec ses femmes et ses sœurs, avant qu'il y ait quelqu'un qui ose rentrer...
0: T'es en sécurité quelque part.
6: Je pense qu'on peut difficilement être plus en sécurité.
0: Je reviens à ma question, comment lui, il a accepté, on imagine mal, hein, ça paraît paradoxal qu'un taliban, un soldat taliban, accepte en son sein, en tout cas que vous soyez souvent là, une journaliste étrangère.
6: Ben, je pense pas qu'il m'ait vu beaucoup. Les deux premiers jours, je prenais des photos qui, en fait, ont pas été publiées parce qu'il s'est pas retrouvé dans l'article où il devait être inclus. Et en fait, ça se passait bien, on rigolait, il me disait « reviens ». Moi, j'étais à Kaboul, de toute façon, j'avais pas grand-chose à faire. Donc, aller à la campagne pour mes journées, c'était toujours, surtout avec les femmes, en fait. Avec ce taliban, on avait des longues discussions sur l'enfer, sur pourquoi il faisait ce qu'il faisait, pour ce qu'il pensait des droits des femmes, etc. Mais le quotidien, il était plus... à me balader avec les femmes dans le jardin, être assise autour des casseroles, etc., toute la journée pour discuter, pour rigoler, des blagues. C'était beaucoup fait de ça, en fait. Et en fait, moi, j'aimais bien. Et eux, ils me disaient toujours de revenir. Et en fait, le livre, il est tombé une fois que ça s'était déjà engagé.
0: Oui.
3: Vous parlez du jardin, de la campagne. Géographiquement, elle est où, la maison? Et est-ce que vivre dans un village, c'est plus dur qu'en ville?
6: Bah, il y a des plus et des moins. Elle est à une heure et demie de Kaboul, à peu près. Ça dépend des embouteillages. En fait, on traverse un truc qui était avant une ligne de front. Et donc, il y a des avantages par rapport à Kaboul, c'est qu'il y a de la nature. Le ciel, il est pur, mais pur. Donc ça, c'était chouette. Il y avait de la nature, il y avait de la joie. Parce qu'en Afghanistan, la vie, la joie, maintenant, elle est surtout autour du cercle familial. Autour du reste, c'est un peu un pays qui est défini par le manque... on tue la joie, quoi. Si c'est un truc chouette, les talibans, ils vont l'interdire. Et donc, pour ça, c'était chouette, parce que j'étais avec toute la famille, on riait beaucoup, il y avait la campagne, il y avait la nature, par rapport au temps que je passais à Kaboul pour le travail. Et ensuite, par contre, le côté mauvais, bah, c'est qu'il n'y a pas de douche. Pendant l'hiver, le seau d'eau glacée qu'on se fout sur la tête, il est sympa. Quand il fait moins 15 dehors et qu'il n'y a pas de chauffage, c'est rigolo. Pas se doucher pendant des jours et des jours, c'est... Voilà, donc en fait, l'exotisme de la campagne, de la vie du village, au bout de 4 jours d'affilée, c'est moins exotique.
0: Comme quoi, Quentin, il y a carte de presse et carte de presse. Vous pensiez peut-être que le 8 mai, on serait en rediff, que Quentin serait à Ibiza, Manon à Barcelone et Cyril à Bornéo. Détrompez-vous, il n'y a pas écrit Nagui ici. Et c'est un programme 100% frais qui vous attend dans la suite de Zoom Zoom avec la PQR de Quentin, le billet d'humeur de Marie Debreuer et les 3 infos qu'il ne fallait pas manquer de Cyril. C'est juste après The Breeders Cannonball sur France Inter.

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1: Dans la maison d'un taliban, ce n'est pas le biopic de Cyril Lacarrière, notre ombrageux et dictatorial rédacteur en chef, c'est le reportage que vient de signer la photoreporter Élise Blanchard aux éditions du Cherche Midi. Élise, qu'est-ce qui vous a le plus surpris dans la maison de ce taliban quand vous y êtes conviée pour la première fois? À quoi elle ressemble? Faut décrire quand même, ça doit être quand même très différent de ce qu'on connaît ici.
2: C'est des maisons, c'était pas la maison la plus miséreuse que j'ai vue, mais bon, 7 ans en Afghanistan, j'ai vu vraiment les extrêmes, donc c'était pas le pire, mais c'était loin d'être le mieux. Ce qui était surprenant, enfin, la maison elle-même, c'est vraiment du rafistolé, quoi. C'est une maison en argile, mais qui a un peu l'air d'une vraie maison, mais quand on regarde de près, en fait, il n'y a pas d'électricité, il y a un fil pour une ampoule, mais il n'y a pas d'ampoule. Enfin, c'est vraiment du rafistolé, avec très très peu de confort de vie, en fait. Il y a une salle de bain, mais en fait, c'est une mini-salle en argile avec un trou dans le sol pour évacuer l'eau. Il n'y a rien d'autre.
1: Pas de wifi ?
2: Il y avait un coin de coin d'une pièce où on pouvait choper un peu de réseau, mais fallait être debout sur la fenêtre. Ce qui était bien en fait, ça me permettait de décrocher.
1: De déconnexion.
3: Et vous viviez avec le soleil finalement. On se couche plus tôt dans ces moments-là.
2: On vit au fil de, ouais. On vit vraiment au fil de du soleil quoi. C'est parce que le soir souvent il y avait pas d'électricité. Des fois il y avait un des frères qui avait une batterie connectée au solaire, mais ça marchait pas tout le temps. Enfin c'était aux lumières du téléphone pas mal. Ah non, j'emmenais ma petite lampe nature et découverte portable des fois. Et ils s'en servaient pour aller chercher de l'eau la nuit.
4: Est-ce que votre qualité de journaliste a été un frein pour cette famille ou au contraire, c'était une manière aussi pour elle de communiquer à travers vous sur ce qu'est leur quotidien ?
2: Déjà, je suis arrivée vraiment en tant que photographe et j'ai été très honnête. Au début, on prenait des photos. J'ai été très honnête sur le fait que je ne prenais pas de photos des femmes. Plus tard, on en a fait, mais vraiment anonyme, sans visage. Après, j'étais très honnête sur le fait que j'étais juste là pour être là. Et qu'ensuite, quand j'ai décidé de faire un livre, je lui ai expliqué ce que c'était. Je leur ai dit, ils ont été OK. Mais Arman, en fait, cette famille en particulier, parce que le livre, il est vraiment... Il y a une énorme partie du livre qui est sur les femmes, quoi. Faut pas, comme il y a marqué Taliban sur le titre, on se dit toujours Arman. Mmh. Mais il y a une énorme partie qui est sur ses sœurs, sur sa femme qui est plus talibane que lui.
1: Ah, c'est-à-dire qu'elle a complètement... épouser cette idéologie ?
2: Ben non, en fait, au départ, lui vient d'une famille qui n'était pas talibane et c'est lui, en tant qu'ado, qui a vu les Américains débarquer, parfois tuer des civils dans sa région, etc. Et il s'est laissé, on peut dire, embrigader à 14 ans. Mais sa famille n'était pas talibane, donc ses sœurs sont quand même très libres d'esprit. Alors que sa femme, elle, vient d'une famille qui est extrêmement talibane. Elle a grandi avec des grands frères qui sont aujourd'hui des commandants, font partie du gouvernement. Et elle, par contre, elle se rappelle la première fois qu'elle a vu une mitraillette quand elle était gamine. Et elle disait, moi aussi, je suis une moudjahid. Moi aussi, je fais le djihad. Et elle est beaucoup plus stricte, religieusement parlant, que son mari. Et c'est vraiment elle qui le dirige, quoi. Elle le frappe, elle le mène à la baguette.
1: Mais quand vous dites que vous avez parlé avec toutes les femmes de la famille, y compris elle s'est livrée à vous aussi ?
2: Ah mais c'était le soir on dormait dans la même pièce en fait, lui il dormait dans une pièce différente et c'était avec elle que je passais le plus de temps. Beaucoup plus en fait, le livre il est autant sur elle, et sur la sœur que sur lui.
1: Quentin ?
3: Vous l'avez évoqué tout à l'heure, mais votre livre commence par une cérémonie de mariage en 2022, vous arrivez un peu par hasard. Et ce qui frappe c'est le soin pris par les femmes pour se maquiller et l'air qu'il faut arborer, ne pas être enjoué le jour d'un mariage. Pour quelle raison ?
2: J'ai l'impression que si on est... Après, j'ai pas tout compris, moi, mais l'impression que j'en ai, après avoir vu beaucoup de mariages, c'est que si on a l'air trop contente, on passe pour une fille facile. Et donc, moi, je voyais tous ces mariages, à chaque fois, je me disais, waouh, la pauvre, elle est triste, il la force. Et en fait, un jour, on m'a dit, mais non, Élise, c'est comme ça qu'il faut se comporter pendant un mariage.
1: Il y a un truc qui est ahurissant dans le livre, on parlait de la relation entre le mari et sa femme, c'est qu'on découvre que la femme, vous dites, elle est plus talibane que lui, elle le frappe.
2: Oui.
1: Ça paraît, enfin, de nos yeux d'Européens, ça paraît, même dans un film, on n'y croirait pas.
2: Mais ça montre, enfin, l'idée du livre, elle est vraiment là. C'est quand on lit le livre, en fait, il y a beaucoup de moments rigolos où c'est elle qui dit non, mais je le frappe, non, moi, c'est moi qui décide ça. Ses sœurs qui se foutent de lui, qui disent non, mais c'est elle la reine. On l'appelle, je sais pas si vous savez, mais il y a la police des mœurs en Afghanistan, du vice et de la vertu. Et il l'appelle toujours son surnom, c'est que c'est elle la police des mœurs, du vice et de la vertu, parce qu'elle me remet toujours en place. Elle me dit, non mais Élise, ça il faut faire attention, non mais Élise, tu vas aller en enfer.
1: On peut rigoler en Afghanistan, y compris au sein d'une famille talibane. C'est quand même, il y a quelque chose, il y a quand même une pulsion de vie qui est plus forte que tout, quoi, même dans un régime aussi étouffant.
2: C'est comme ça que je le décris, le livre, vraiment, il y a des... Parce que moi quand je l'ai écrit, je me suis dit, c'est pas fait pour que des gens qui connaissent tout sur l'Afghanistan le lisent forcément et me disent bravo, t'as tout compris. C'était vraiment fait pour que des gens qui n'ont pas forcément envie de lire sur ce pays, parce que bah, y a des horreurs dans le monde entier, je comprends qu'on n'ait pas envie de comprendre tous les détails de l'Afghanistan, bah, en fait, ils se fassent plaisir en le lisant, quoi, qu'ils soient touchés, qu'ils puissent, moi j'imaginais ma mère ou ma grand-mère le lire à la plage et à la fois rire et pleurer sur la plage, et c'est vraiment ça, il y a beaucoup de blagues, il y a beaucoup de trucs où eux m'ont fait rire, en fait, j'y étais, et moi je me marrais, je me disais, c'est pas possible, il est pas en train de dire ça, ou elle est pas en train de dire ça, elle est pas en train de me dire que si tu mets pas ton voile la nuit, le diable il te fait pipi sur la tête, c'est pas possible. Mais en même temps... Et en même temps, il brise le cœur, parce que par principe, j'ai voulu inclure ce qui se passait pour des filles que je connais très bien à Kaboul. Il y en a une parce qu'elle ne pouvait pas plus aller à l'école, elle a fait une dépression. À un moment, elle était au bord du suicide, une autre qui mendiait. Donc, il fait une des sœurs, à la fin, elle est je ne peux pas donner tous les détails, mais à la fin, elle est enfermée dans un... Enfin, il se passe des trucs vraiment horribles. Donc, ce livre, moi, j'ai vraiment pleuré pendant l'histoire. J'ai pleuré, j'ai ri et j'essaie de transporter ça.
1: Tous les aspects de l'Afghanistan sont dans la maison d'un taliban. Élise Blanchard est notre invitée cet après-midi sur Inter. Quand il a compris hier matin que, après avoir déjà été snobé par le Time pour le titre d'homme de l'année 2026, qui lui revenait pourtant de droit, quand il a compris donc qu'il ne figurait pas non plus dans les 50 qui vont faire demain publié dans le Nouvel Obs, il a cru à un canular. Il a immédiatement passé un coup de bigot au directeur de la rédaction du Nouvel Obs pour lui poser la question que tous les Lacarzou se posent en consultant ce dossier spécial.
5: Mais qu'est-ce que c'est? C'est de la merde.
1: Lui, qui est déjà naturellement chafouin, je dirais au repos, vous imaginez dans quel état il est aujourd'hui. Allez Cyril, on oublie ce revers, c'est l'heure du Lacar News. Les trois infos qu'il ne fallait pas manquer en ce 8 mai. Et on démarre avec quoi?
6: Et on démarre avec une info,
1: avec
6: mon vieux.
1: Avec une seule, il n'y en a qu'une aujourd'hui.
6: Et oui, demain c'est le 9 mai, pour nous c'était un grand week-end le 9 mai, mais en Russie le 9 mai c'est synonyme de jour de victoire, la victoire contre l'Allemagne nazie. Chaque année, la Russie organise un grand défilé militaire sur la place Rouge, comme nous le 14 juillet, un symbole de puissance pour Vladimir Poutine. Seulement voilà, cette année, on annonce un défilé réduit dans une ambiance morose. Que se passe-t-il, Mathieu? Voilà, j'aurais pas dit mieux. Alors, on va poser la question à un expert du pays et de son dirigeant. Bonjour, Paul Gogo.
7: Bonjour.
6: Paul, je rappelle que vous êtes ancien correspondant à Moscou. Vous venez de sortir un livre, Moscou parano, la Russie de Poutine mise à nu. Dites-nous, est-ce que c'est vrai que ce 9 mai s'annonce morose pour Vladimir Poutine?
7: Oui, oui, oui. Et en fait, pour tout vous dire, ça fait même depuis 2022, en tout cas, et surtout depuis que les Ukrainiens passent beaucoup de temps à essayer de traverser la défense aérienne russe moscovite, en tout cas avec leurs drones, ça fait plusieurs fois que les défilés sont en fait pas très glorieux. Moi, j'y ai assisté à peu près tous les ans à ce défilé. En fait, généralement, au dernier moment, il y a aussi l'aviation qui est annulée. Alors, on verra si c'est le cas. Mais c'est un peu triste d'année en année parce qu'il y a de moins en moins de tanks et cette année, vous l'avez rappelé, il n'y en aura pas du tout. Il y a toujours autant d'hommes, mais en gros, c'est quand même... c'est quand même un défilé qui dure assez peu de temps. C'est juste de quoi faire des images pour la télévision. Et après, Vladimir Poutine est très content de rentrer chez lui.
6: Ça, la population se rend compte de ça?
7: Ça, c'est la vraie question, parce qu'en fait, autant le défilé militaire, c'est vraiment, il est fait pour créer des images qui sont diffusées dans le monde entier, qui sont aussi diffusées, bien sûr, dans le pays. Autant, je pense que ce qui touche le plus les Russes, c'est le défilé civil qui, avant, avait lieu après les défilés militaires dans le centre-ville de Moscou, dans le centre-ville de plusieurs villes, mais notamment Moscou. À l'époque où il avait lieu, ce défilé, il y avait jusqu'à 1 million de personnes en ville. Et en fait, les gens venaient avec des images de leurs proches morts pendant la Seconde Guerre mondiale pour leur rendre hommage. Et après le Covid, tout ça s'est arrêté et ça n'a jamais repris après l'épidémie, tout simplement parce qu'après 2022, les autorités ont eu peur que les gens descendent dans la rue non plus avec des photos de leurs proches morts pendant la Seconde Guerre mondiale, mais avec des photos de leurs proches morts en Ukraine ces dernières années, ce qui aurait créé un effet de masse, qui aurait montré à tout le monde qu'il y a eu beaucoup de morts en fait en Ukraine. Et donc ce défilé, il est toujours interdit aujourd'hui, officiellement à cause du Covid et des menaces aussi des drones ukrainiens. Et ça, je pense que c'est ce qui touche le plus les Russes, qui sincèrement aimeraient pouvoir rendre hommage à leurs proches.
6: Paul Gogo, une dernière question, rapidement. J'ai lu un papier passionnant dans Libération cette semaine sur l'extrême paranoïa de Vladimir Poutine. Il a vraiment si peur que ça pour sa vie? Il est menacé?
7: Oui, oui, oui. Alors, je pars aussi de ce principe-là, c'est-à-dire que, au-delà de tous les fantasmes qu'on peut avoir sur ce président russe, sur la façon dont il vit au quotidien, il a réellement peur des drones, et ça, on a plein de faits qui peuvent le montrer. Il a peur pour son défilé le 9 mai, mais il a peur aussi pour ses résidences, pour ses proches. Il a peur des assassinats aussi. Il y a eu des assassinats de généraux dans le centre-ville de Moscou ces derniers mois, et les services de sécurité sont incapables d'empêcher ces attentats-là. Et je pense que le pire pour lui, c'est d'avoir peur de son élite. Il a peur d'un putsch, en gros. Et il y a des gens autour de lui qui auraient toutes les raisons d'être frustrés, d'être fâchés et d'avoir envie de prendre le pouvoir. Alors, je ne dis pas que ça va arriver. Je ne promets pas non plus une révolution dans les temps qui viennent. Mais en tout cas, effectivement, Vladimir Poutine a de quoi mal dormir la nuit, particulièrement en ce moment.
6: Merci, Paul Gogo, d'avoir passé une tête dans Zoom Zoom pour parler de ce 9 mai qui se prépare en Russie. Je rappelle le titre de votre dernier livre, Moscou parano, la Russie de Poutine mise à nu. C'est sorti aux éditions du Rocher.
1: Merci à vous, Paul Gogo. Merci, Cyril, pour ce Lacarniou de très bonne facture. Retour en France, dans sa France à lui. Direction Quentin, là, changement total de décor et d'ambiance. Directement, vous allez voir Villeneuve-d'Ascq.
8: Salut les loups, c'est Nikos. Bienvenue à The Voice. The Voice Café, Café Laté, le Nord. La ferveur. Bon, c'est pas celui que je fais le mieux.
1: Vous tenez bien quand même.
8: Mais,
1: si
8: voilà.
1: C'est pas mal.
8: Comment vous pourriez être accueilli si vous poussez la porte du The Voice Café à Villeneuve-d'Ascq, qui s'impose comme un lieu hybride de centre commercial? On est entre le bar, le karaoké et le mini plateau télé. On retrouve tout l'univers de l'émission de TF1, des sièges de coach au buzzer. Le lieu propose toute l'année des soirées chantées, blind test, open mic, karaoké, des box privées pour s'entraîner et même des castings, des sortes de présélections pour l'émission dans les conditions du décor. Le lieu attire les amateurs, les curieux, les artistes locaux, jusqu'à organiser des concours avec enregistrement en studio à la clé. Là, en ce moment, chaque samedi, on visionne les directs des primes et ça cartonne. Les soirées open mic sont animées par un ancien candidat de l'émission, Max Novik, visage connu de la région puisqu'il évolue dans l'équipe de Zazie lors de la saison 12, Mathieu.
1: Bien sûr, je ne l'ai pas oublié. Et pourquoi ouvrir le premier dans le Nord, alors ?
8: En fait, la région est très enthousiaste d'une manière générale autour de l'émission. C'est un peu comme pour Miss France. Il y a un engouement régional autour du programme qui a poussé les décideurs à ouvrir un lieu dédié à The Voice. Ce que ça raconte, c'est que les bons concepts ne restent plus coincés dans l'écran de télé, ils existent dans la vraie vie des gens. On tire le fil, hein, clairement. The Voice n'est plus seulement un programme à regarder, c'est une expérience à vivre, à rejouer et presque à s'approprier. La télé devient un décor, un format que le public vient habiter lui-même. Et c'est malin de la part de la marque, de la licence et de la chaîne. La frontière entre spectateurs et participants s'efface un peu. On ne regarde plus seulement The Voice, on veut y être, ou au moins rejouer les codes. Une société où chacun peut monter sur scène, mais surtout on consomme l'expérience The Voice. Le succès de ce lieu devrait entraîner d'autres ouvertures dans les prochaines années dans d'autres régions et villes de France. Et ça dit une chose simple. Aujourd'hui, le rêve n'est plus forcément d'être une star, c'est de vivre, ne serait-ce qu'une soirée, comme si on l'était, Mathieu.
1: Merci, Quentin. On sent que votre fibre entrepreneuriale a vibré.
2: Ah ouais,
8: je trouve ça malin.
1: Vous auriez aimé avoir cette idée-là?
8: Oui, je le cache pas.
2: Et faites ça avec la Starac.
8: Mais c'est ringard maintenant, la
2: Starac. Non.
8: Mais c'est toujours Nikos, c'est Nikos.
1: Et vous le faites si bien, continuez comme ça. À suivre dans Zoom Zoom, un moment de grande tension, certainement, sachant que depuis ce matin, Marie de Breuer se trémousse dans l'open space sous le nez de Cyril en agitant la une du Nouvel Obs où elle figure parmi les 50 qui vont faire demain. Et moi j'y suis, toi t'y es pas, loser. Tout ça n'est pas de nature à ramener la sérénité dans le bureau, mais on comprend votre joie. Bonjour Marie de Breuer.
9: Bonjour, oui, de la joie, c'est pile la bonne émotion pour mon sujet, puisqu'on va parler d'une lettre de suicide de Jeffrey Epstein, voilà, qui a été publiée par le New York Times hier. Vais-je virer complotiste? Sûrement. Allez, balance la zic, maintenant.
1: La chronique de Marie de Breuer, c'est juste après Bertrand Belin, seul sur France Inter.
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1: À quoi ressemble le quotidien d'une famille afghane? Peu de journalistes ont pu passer les portes et surtout suivre sur la durée la vie d'une famille à l'heure talibane. C'est le cas de notre invitée, la photoreporter Élise Blanchard, qui a vécu 3 ans au sein d'une famille afghane. Elle en a sorti un livre, Dans la maison d'un taliban. On continue d'en parler. Mais pour l'heure, je vous présente, Élise, une des 50 personnalités qui vont faire demain. C'est pas rien. Marie Debreur, vous nous parlez, je crois, d'un nouvel élément dans l'affaire Epstein.
2: Lettre de suicide, pédocriminalité et théorie du complot. C'est la recette du fun, si je ne m'abuse. Et non, mais si vous ajoutez 1 kilo d'oignon et quelques lardons, c'est la recette de la flamencuche, figurez-vous. Bon. Le New York Times a demandé à la justice américaine de lever la scellée sur une lettre de suicide qui aurait été rédigée par le criminel sexuel Jeffrey Epstein avant sa première tentative de suicide, quelques temps avant sa mort par suicide. Et shot à chaque fois que je dis suicide dans cette chronique. Non, bah non. Aïe, aïe, aïe. La mauvaise idée. Bon, j'ai vu le scanner de la lettre de suicide, shot. Je vous lis la traduction en français. Ça commence

0: tu vas en jet avec tout le showbiz et tes derniers mots c'est no fun. Bon, non, non, a little bit too much fun, je dirais plutôt Jeffrey. C'est comme si ma lettre de suite se terminait par no food. C'est aberrant, quoi. Alors, par contre, on n'est pas sûr hein, que la lettre ait été écrite par Epstein. Oui. L'indice censé confirmer qu'il s'agit bien de lui, c'est ce fameux no fun, puisqu'une autre lettre d'Epstein se terminait aussi par no fun. Le mec termine toutes ses lettres par les mêmes mots. C'est un youtubeur ou quoi, le gars? Je déconne, un youtubeur pédocriminel, ça n'existe pas, enfin. Faux. La lettre de suicide aurait été retrouvée dans une bande dessinée. Eh ouais, Tintin au Congo. Prédateur sexuel et raciste. Ça fait beaucoup, là, non? Non, en vrai, l'article ne précise pas hein, s'il s'agit d'une BD empruntée à la bibliothèque ou peut-être de sa propre BD, voilà, que Jeffrey dessinait sur son temps libre, dans sa cellule, peut-être. Alors ça, c'est moi, avec des gros muscles. Et voilà, et j'ai un super pouvoir avec des huiles de massage qui me sortent des poignets. Piou, piou, piou. Et avec tous mes super copains, Donald et le prince Andrew, bah, ils adorent mes super pouvoirs. Waouh. Et ça, c'est une mioche. Et ça, c'est mon zizi. Ah, c'est horrible, Jeffrey. Non, mais c'est probablement une BD empruntée à la Bibli. Hein. Moi, je pense que si on donne de la lecture, d'ailleurs, aux détenus en prison, il serait judicieux de leur filer des ouvrages adaptés. Hein, par exemple, un roman graphique sur l'histoire du féminisme, ou plus fastoche à lire, quoi, le guide du zizi sexuel, ah oui, avec Titeuf, un bouquin dans lequel on parle de consentement, par exemple. Après, dans mes souvenirs, je crois que dans le guide du zizi sexuel, il y avait une page avec un trou où tu pouvais mettre ton doigt, ouais, ça traversait la page, ça mettait ton doigt dans la foufoune d'une meuf à poil. Ah, si on avait filé ça à Epstein, il aurait passé sa journée à doigter le livre, ça aurait été un enfer. C'est son co-détenu hein, qui aurait trouvé cette lettre dans la BD. Attendez, mais Epstein, il avait un co-détenu. Mais je pensais que les gens super riches, ils avaient quelques privilèges quand même. Mais non, quoi. C'est donc vrai qu'on déteste la réussite dans ce pays. Je sais pas pourquoi, mais le co-détenu, je l'imagine genre boule à Z, avec les plans de la prison tatoués sur le corps. On va te faire sortir d'ici, gueule d'ange. Attends, mais ça serait grave une bonne idée de série, non? Ah, je vais appeler Netflix, ils adorent ça, les trucs méga glauques. Depuis la publication des Files, ils ont embauché une room là, de scénaristes qui sont ça. Moi, dans le rôle de Jeffrey, je vois bien Zac Efron, il y a un truc au niveau de la mâchoire. Mais enfin Netflix, un peu de décence, il y a eu des vies entières brisées sur cette affaire. Oh là là. Et vous détestez vraiment la réussite dans ce pays.
1: C'est tout le problème. Merci beaucoup Marie Debreuer. On vous retrouve, je signale à vos fans, en spectacle à partir d'octobre au Petit Palais des Glaces. Ça sera les vendredis et samedis à 19h. Oui. C'est bien parce que c'est tôt, même moi je pourrais venir. À suivre dans Zoom Zoom, quand les super productions de YouTube commencent à agacer les fans. Manon vous expliquera ce qui se passe dans sa veille sanitaire, mais pour le moment, retour à notre sujet fil rouge cet après-midi. Élise Blanchard, la journaliste et photographe, revient de 3 ans en immersion dans une famille afghane. Elle en a tiré un livre passionnant, Dans la maison d'un taliban, c'est aux éditions du Cherche Midi. Et il y a quelque chose qui m'a frappé dans votre livre, c'est quand vous dites qu'on ne le remarque pas facilement sous leurs vêtements amples, mais les 4 enfants de la famille, tout comme leurs parents, sont très maigres. Il y a aujourd'hui un problème, une crise alimentaire en Afghanistan?
2: Il y a une crise humanitaire générale, autant alimentaire que pour tout ce qui est santé, que pour tout ce qui est l'économie en lambeaux, que tout ce qui est manque d'emploi, qui est abyssal, quoi. Ça fait qu'empirer. Ça a toujours été un problème en Afghanistan, tout ce qui est alimentaire, l'accès à la nourriture. Mais là, c'est... Et ce qui surprend les gens, c'est qu'en fait, y a des choses au supermarché. Elle y est, la nourriture, mais les gens, ils n'ont pas l'argent de l'acheter. Et ça se reflétait bien dans cette famille, oui. Mais comme les enfants avaient des vêtements voilà, très amples, des tuniques traditionnelles, on ne se rendait pas compte. Et c'était dans les scènes de maison, quand elles se changeaient ou quand il y avait des situations où on voyait leurs chevilles ou leurs poignets. Et en fait, je me disais, ah ouais, en fait, ouais.
3: Mais ils reçoivent de l'aide humanitaire?
2: Non.
3: Pas du tout?
2: En Afghanistan, il y en a de moins en moins, surtout là avec les coupes des fonds humanitaires américains l'an dernier. Il y en a vraiment de moins en moins. Et donc, c'est vraiment minimal, quoi. Eux, ils ne recevaient rien.
4: De quoi vit la famille les ressources, les revenus?
2: En fait, c'est un peu l'histoire. Au début du livre, quand je le rencontre, il avait un travail. Il a participé à la prise de Kaboul. Mmh. Ensuite, on lui a donné un boulot dans une prison. C'était un petit commandant dans une prison, mais il pétait un plomb. Donc, sa femme, elle se moque de lui. Elle dit, ouais, il engueulait tout le monde. Il était insupportable. Lui, il dit que c'était une tension dans le livre, en fait. Pourquoi il a abandonné son premier job. Il dit qu'il allait mal, maladie de la tête, etc. Et ensuite, il se retrouve dans un boulot de chauffeur pour un autre commandant taliban de la famille. Mais là aussi, il en a marre, il n'y allait pas. Il allait pointer pour la présence et il n'y allait pas. Et à la fin, il ne sait plus quoi faire pour bosser. Donc pendant une longue partie du livre, il essaie de se trouver. Il doit retourner bosser pour les talibans.

0: Bon, mais en même temps, ils se verraient bien apiculteurs. Et pour ça, mais c'est vrai, hein, il dit, oh, j'aimerais bien les abeilles, ça pourrait être sympa. Et on voit qu'il est plus heureux à se prendre soin de son jardin. Et en fait, du coup, là, ce qu'il fait, bon, à la fin, il retrouve un salaire et il retourne chez les talibans, parce que c'est le seul échappatoire, c'est tout ce qu'il sait faire. C'est un peu ce dont on se rend compte. Mais pour survivre, bah, ils vivent déjà de ce qu'ils ont, quoi. Ils ont des pommiers, donc ils essaient de vendre les pommes.
1: Mais
0: ils
1: ça paye bien.
0: Ils ont une vache, donc ils vendent le yaourt.
1: Ça paye bien, talibans ?
0: Je pense que ça dépend d'où t'es en niveau de carrière dans l'entreprise.
2: Oui. Dans l'organigramme. Oui. Il y a un truc, le livre, il dédramatise pas du tout la situation, la dureté du quotidien et du régime afghan, mais on découvre quand même une réalité plus complexe, effectivement, notamment au niveau des repas de famille. Vous dites, ici, les séparations entre bons et méchants n'existent pas. Un soldat taliban aujourd'hui sans emploi, un ex-policier du camp adverse actuellement en poste chez les talibans, un jeune aux valeurs modernes, entre guillemets, un ingénieur qui a travaillé pour tous les gouvernements, des sœurs de talibans ultra-conservatrices, les sœurs d'Arman qui, elles, se fichent des règles, une ado privée de lycée par ces mêmes talibans, tous ces gens cohabitent autour d'une table sans heurts.
0: Exactement. Enfin, quand on était dans la famille, c'était pas... Enfin, dire je suis taliban, je suis pas taliban, je suis dans ce camp, c'était pas une notion, en fait.
2: Okay.
0: C'est de moi qui en parlais, qui disais, mais pourquoi tu soutiens les talibans? Mais qu'est-ce que tu penses? Mais ils ont fait ci, mais ils ont fait ça. Mais en fait, eux, c'était... On pense à la survie et on pense à l'humain, quoi. Ton frère, c'est ton frère, qu'il soit taliban ou pas. Je lui ai demandé, je lui ai dit, mais quand ton frère, il était dans la police et que toi, tu te battais côté taliban, tu te disais pas, mais peut-être que je vais le tuer. Et c'était toujours des questions que j'avais. Il avait des réponses différentes parfois. Des fois, il disait, bah, c'est son problème, il a choisi le mauvais camp, s'il va en enfer, c'est pas mon problème, ça passe avant. Mais il y avait des discussions toujours comme ça. Je lui disais, on parlait du paradis et de l'enfer souvent, et il disait, bah, moi, mon père, son père qu'il admire, il en parlait avec toute l'admiration possible, parce que il était dans le médical, un médecin. Et à un moment, je lui dis, mais ton père, bah, je lui disais, moi, ma mère est pas... Parce qu'on parlait de l'enfer et du paradis, du fait que moi, j'allais y aller parce que j'étais pas musulmane, etc. Et que ma famille y était, du coup. Et moi, je dis, enfin, ma famille, toutes les personnes décédées de ma famille. Et moi, je disais, non, c'est pas vrai. Tu vas pas me faire croire que dans ta religion, mon grand-père, qui était quelqu'un de très gentil, et ma grand-mère, qui ont fait de mal à personne, ils sont en train de brûler en enfer. Je suis pas d'accord. Et lui, c'est là, on voyait, il disait, bah, regarde... Moi, mon père, il priait pas 5 fois par jour, il allait en enfer, c'est pas mon problème. Hein. Et sa femme qui était dans la cuisine à côté, qui disait, ouais, il était pas bien son frère, son père, hein, il priait pas tous les 5 fois par jour. Et donc il y avait toutes ces tensions autour de le religieux d'un côté et le familial et l'humain, quoi.
2: Le quotidien dans une famille talibane en Afghanistan. Aujourd'hui, Élise Blanchard est avec nous cet après-midi. Vous écoutez Inter, ce qui signifie certainement que vous faites partie de ceux qui feront demain. L'heure de la veille sanitaire, notre décryptage des réseaux sociaux. Aujourd'hui, Manon, direction YouTube.
3: Et plus spécifiquement, le YouTube français. Aujourd'hui, il est dominé par des figures très populaires auprès de la Gen Z. Squeezie, Joyka, Seb, McFly, Carlito, Lena Mafouf, Maya Dora. Bon, c'est les mêmes depuis 10 ans, donc pas de grande surprise de ce côté-là. Et pour continuer à divertir leurs fans, la majorité d'entre eux proposent aujourd'hui des contenus de jeux. Et des jeux de plus en plus alambiqués. C'est simple, quand on va sur YouTube, les titres des vidéos sont de plus en plus what the fuck. Des inconnus qui nous jugent, trouve la règle, désactive l'IA ou elle détruira ta vie. Qui aura la scène piégée, trouve le gâteau. Et honnêtement, par moments, les concepts vont tellement loin qu'on a du mal à les comprendre. Exemple avec la dernière vidéo de Squeezie, qui trouvera le meilleur container ?
4: Déjà, au début de chaque manche, chaque candidat choisit un container. Il découvre ensuite ce qu'il y a dans son container, pendant que les autres verront sa réaction dans un écran géant. Le seul à pas découvrir ce qu'il y a dans son container, c'est le décideur. Et si jamais c'est vraiment trop la merde, le décideur pourra à tout moment échanger son container avec le container d'urgence, dont le contenu est pour tous inconnu.
2: C'est le jeu des boîtes d'Arthur, ça.
3: Oui, alors beaucoup plus compliqué.
2: Ah oui, en plus gros.
3: La vidéo est évidemment overproduite, sponsorisée par deux marques. Squeezie veut rester le prince de YouTube, et pour ça, il tente, du coup, de nouveaux concepts. La boîte de prod Banijay vient même d'acheter les droits de son concept qui réussira à stopper le train pour l'adapter en format télé, comme quoi ça plaît. Sauf que pour moi, trop de concepts, tu le concept.
2: C'est-à-dire, Manon ?
3: Eh ben, on assiste clairement à une bisterisation du YouTube français. Oula. J'invente ce mot pour parler de l'influence du premier YouTuber du monde, MrBeast. Il a été l'un des premiers à prendre un vrai tournant jeu sur sa chaîne YouTube. Je vous en dis certains. Le dernier qui quitte le supermarché gagne 250 000 dollars. Survit 30 jours attaché à ton ex et gagne 250 000 dollars. 100 pilotes se battent pour un jet privé. Le dernier à quitter le cercle gagne 500 $500,000, etc., etc. Alors, vous l'avez sûrement noté, la différence principale entre MrBeast et les youtubeurs français, c'est qu'il fait gagner de l'argent à des inconnus, vraiment comme dans un jeu télé, là où en France, eh ben, ces jeux se jouent principalement entre youtubeurs. D'ailleurs, les youtubeurs français ne cachent pas qu'ils s'inspirent de MrBeast pour produire leurs vidéos. Il suffit de voir la dernière production de Michou, sortie il y a 2 semaines, appelée « J'ai invité 50 youtubeurs à s'affronter », qui est clairement le concept phare de MrBeast. Il en a même fait une émission pour Prime Video, les Beast Games. Le concept totalement pompé a valu quelques critiques à Michou. Seul point positif, il a invité beaucoup de youtubeurs moins connus et honnêtement, ça fait du bien de voir de nouvelles têtes.
2: Vous trouvez en gros qu'on tourne un peu en rond avec toujours les mêmes créateurs de contenu?
3: Clairement, à croire qu'il y a seulement 10 youtubeurs qui existent en France, Squeezie, Jilsi, Maxime Biaggi, Amine, Joyka, Michou, ils s'invitent tous dans leur concept. Ok, ils sont potes, c'est sympa, ils se charrient, mais voir les mêmes gens sur chaque concept, c'est quand même assez lassant, d'autant plus, et vous me voyez venir, qu'on parle de casting 100% masculin comme d'habitude, et quand il faut une femme, c'est simple, ça se joue entre 2 youtubeuses, Magla et Léna, toujours les mêmes. Et pour le coup, autant le YouTube français masculin est très axé sur les jeux et les concepts, de plus en plus tiré par les cheveux, autant le YouTube français féminin est beaucoup plus divers. Magla fait par exemple une émission qui s'appelle Sip & Gossip, où elle reçoit des créateurs de contenu pour lire les courriers de ses abonnés. Maya Dorab fait des vidéos tous les mercredis toute seule où elle parle de plein de sujets. Romy filme ses voyages. Shira va voir des youtubeuses qui sont mamans. Bref, c'est varié et surtout ça reste dans l'ADN initial de YouTube qui était à la base un endroit où des gamins se filmaient faire n'importe quoi dans leur chambre. Alors évidemment, ça évolue, c'est bien normal. Les youtubeurs sont des stars, ils ont des boîtes de production, ils gagnent beaucoup d'argent. Mais il ne faudrait pas qu'ils s'enlisent dans des concepts et dans un entre-soi constant qui leur fait perdre peu à peu leur singularité.
2: Merci Manon. Heureusement, votre idole est un peu épargnée par ses critiques.
3: Laquelle? Léna Mafouf.
2: Léna Mafouf, votre
3: idole,
2: seule.
3: Là, là.
2: Si, c'est votre idole.
3: C'est votre idole. Mais je l'aime beaucoup.
2: Pour
3: c'est
2: conclure cette émission sur une note d'humour, je vous pose la question qui est mieux que Mao Drama. Bonjour Mao.
1: Bonjour Mathieu. Aujourd'hui, je vais parler du fait que quand les phallocrates ont le pouvoir, pour se rassurer sur la taille de leur pénis et savoir qu'ils ont ce pouvoir, ils font un truc très important, ils empêchent les femmes d'aller à l'école.
2: La chronique satirique de Mao Drama, c'est juste après The Note Twist, How the Story Ends, sur France Inter.

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1: Suite et fin de notre émission consacrée aujourd'hui au quotidien des Afghans. Une des premières choses auxquelles les talibans se sont attaqués, évidemment, censurer l'accès aux stories en soirée de Mao Drama, mais surtout interdire aux femmes l'accès à l'éducation.
2: Et oui, depuis la nuit des temps, pour conserver le pouvoir, les hommes se sont attelés à une mission, et ce n'est pas domestiquer les chevaux, ce n'est pas faire reluire un bouclier pour voir son reflet se dire à côté Poséidon à de tout petits. Cette mission, ce fut empêcher les femmes d'aller à l'école. Parce que si la première invention de l'homme, c'est d'avoir fait du feu, la seconde, c'est de dire à sa femme « Chérie, essaye pas, c'est hyper compliqué, tu dois frotter une pierre avec une pierre. » Et il y a trop d'étapes, quoi. Et du coup, elles ont décoré la grotte. Et comment je sais que ce sont des femmes qui ont décoré les grottes? Parce qu'on a vu plein de peintures rupestres, on a vu des images, on a vu des arbres. Il n'y a pas une tub. Pas une.
1: C'est vrai, c'est juste.
2: C'est pourquoi les talibans, qui pourtant, en prenant le pouvoir, avaient assuré, mais pas du tout, nous, on adore les femmes qui savent compter jusqu'à 100. On a toujours été très impressionnés par les fillettes qui savent réciter l'alphabet à l'envers. On réduit à néant l'accès à l'école des femmes. Après, est-ce que c'est une grande surprise? Pas vraiment, parce qu'il n'y a pas si longtemps en Europe, quand une femme savait écrire son prénom en écriture bâton, il y a des ecclésiastiques qui criaient « Suce à la sorcière, brûlons cette prénégante !» Et après, ils prenaient un temps de réflexion, ils faisaient « Non, elle mérite un procès équitable, mettez-la dans l'eau, si elle flotte, c'est qu'elle doit mourir. Si elle se noie, c'est qu'elle doit mourir. Ben, » ils étaient là, c'est sûr que le soir, elle écrit des grimoires avec le sang de ses règles, les soirs de pleine lune. La justification, elle est là depuis le début. Qui est la première femme? Ève. Elle a fait quoi? Elle a condamné à mort l'humanité pour l'éternité. Comment? En mangeant le fruit de l'arbre de la connaissance. Et maintenant, on se retrouve sur Terre avec un mec qui chante.
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2: on se retrouve sur une terre où ce mec-là est crédité de 12% à la prochaine élection présidentielle. Pourquoi les femmes doivent pas savoir? Mais pour rester dociles, pour rester des objets, parce que c'est tellement pratique de faire signer un contrat de mariage à une pucelle qui sait pas déchiffrer. Si je n'ai pas donné un héritier mâle au roi avant 8, pleine lune, ma tête sera penchée. Et là, je ne parodie pas Henri VIII d'Angleterre. Or, le savoir est une arme. Les femmes qui savent sont des femmes puissantes. Regardez Marie Curie au Mimi Marchand. Blanchir le linge, faire la soupe, laver le plancher. Cendrillon, c'est pas une princesse. Petite parenthèse, je pense qu'il faudrait faire un petit check-up psychiatrique avec ma petite Cendrillon. Deux meilleures amies souris. Une voiture citrouille, ok, je sais reconnaître un trip de LSD qui dure un petit peu trop longtemps. La meuf fait comme si elle était sœur, bon, ça fait 2 heures qu'elle te cherche des pantoufles en verre. D'accord, Cendrillon. Eh bien, cette femme-là, c'est pas une princesse, c'est la tradwife idéale. Et quand bien même les femmes ont pu apporter leur pierre à l'édifice, il y a eu le Matilda Effect, du nom de Matilda Gage, qui était une suffragette. C'est le fait de cacher le travail d'une femme et de laisser un homme se l'approprier. Alors que maintenant, on le sait, la découverte de l'ADN, c'était une meuf, c'était Rosalind Franklin. Le premier ordinateur, c'était une meuf, c'était Ada Lovelace. La première chanson, slash alarme de pompier, slash réveil crispant, c'était Afida Turner.
1: Oh non.
2: Se remettra-t-on de ça un jour?
1: Quelle horreur.
4: J'adore.
2: Aujourd'hui encore.
4: J'adore.
2: Ah ouais, vraiment? T'es vraiment un homme plein de mystères, Quentin. Aujourd'hui, selon l'UNICEF, 130 millions de petites filles n'ont toujours pas accès à l'école. Alors ne nous méprenons pas sur le projet des masculinistes, des mollahs et des talibans. Il faut se battre pour apprendre parce que c'est un bien gardé près du cœur qui ne peut pas être violé. Et je vous quitterai en ne voulant pas me la péter, mais Z, Y, X, W, V, U, T.S. Je sais réciter l'alphabet à l'envers.
1: Brûle en enfer, Frénégonde. Merci, Mao Drama. On vous retrouve la semaine prochaine dans Zoom Zoom Zen. Et je signale que la dernière de votre spectacle, Drama Queen, ce sera à Clermont-Ferrand le 4 juin prochain. Merci beaucoup, Élise Blanchard, de nous avoir éclairé sur le quotidien des Afghans. Je rappelle votre livre, Dans la maison d'un taliban, le récit inédit d'une journaliste au sein d'une famille afghane pendant 3 ans. Ça vient de paraître au Cherche Midi. L'Afghanistan, vous n'allez pas y retourner tout de suite?
2: À voir.
1: À voir, oui. 3 ans, c'était déjà bien. Merci à tous, les amis Manon, Mao, quand...

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1: Il est 2h, le flash, Lucie Loconi. Le président américain dit s'attendre à une réponse de l'Iran cette nuit. Donald Trump a fait une proposition à Téhéran en vue de mettre fin à la guerre. Hostilité pourtant encore marquée vendredi. L'armée américaine a revendiqué avoir tiré sur 2 pétroliers iraniens. Selon les États-Unis, ils tentaient de rejoindre dans le golfe d'Oman un port en Iran en violation du blocus américain. Des affrontements entre l'Iran et les États-Unis ont ensuite été rapportés avant un retour au calme. Dans le golfe Persique, au large du Nil iranien, une nappe de pétrole a été détectée selon des images satellites diffusées par l'observatoire CEOPS. Jeudi, elle s'étendait sur plus de 50 km² selon un cabinet spécialisé. L'origine de cette marée noire détectée 2 mois après le début de l'offensive israélo-américaine contre l'Iran n'est pas connue à ce stade. Un échange de prisonniers dans chaque camp et un cessez-le-feu entre l'Ukraine et la Russie, c'est le président américain qui a annoncé cette trêve vendredi. Elle entre en vigueur ce samedi et doit durer 3 jours. Le président ukrainien ordonne à l'armée de ne pas attaquer la parade du 9 mai à Moscou, date de célébration en Russie de la capitulation allemande en 1945. Après l'apparition d'un foyer d'antivirus sur le bateau de croisière MV Ondus, 6 cas ont été confirmés parmi les 8 cas suspects, annonce l'Organisation mondiale de la santé. Les passagers doivent débarquer ce samedi à Tenerife aux îles Canaries. Tous les cas confirmés ont contracté le virus des Andes. Le risque de propagation est absolument faible, rassure l'OMS. L'homme de 23 ans soupçonné d'avoir tué à coups de couteau une collégienne dans l'Aisne dort en prison, mis en examen vendredi pour homicide volontaire avec préméditation et viol. Il est placé en détention provisoire, annonce le parquet de Laon. Dans le Nord, l'homme suspecté d'avoir giflé le maire de Oisier vendredi était connu de la justice. L'élu a été agressé pendant la cérémonie du 8 mai par une personne venue l'aborder pour un problème de logement. Le maire a chuté au sol, s'est blessé au visage et s'est même luxé l'épaule. Le suspect est en garde à vue. Le président de l'Association des maires du Nord déplore au micro d'ici Nord une situation totalement inacceptable et inquiétante. Alors que le mondial de football démarre dans 1 mois, des associations de parents d'élèves s'insurgent au Mexique. Le gouvernement annonce que les courses se termineront avec 40 jours d'avance cette année, en raison donc de la Coupe du Monde que le pays co-organise. Le ministre de l'Éducation mexicain invoque des questions sécuritaires, mais aussi les fortes chaleurs attendues. Après avoir battu Nantes 1-0 vendredi soir lors de la 33e journée de Ligue 1, Lens assure sa place en Ligue des Champions pour la saison prochaine. Les Sang et Or réduisent leur retard à 3 points sur le PSG. Les Nantais, avant-derniers, descendent en Ligue 2. Et puis en rugby, Antoine Dupont est de retour comme titulaire pour le choc Toulon-Toulouse. C'est à suivre au Stade Vélodrome de Marseille. Match de top 14 à partir de 21h.
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